0: deux heures.
1: David Riffon avec vous pour ces informations. C'est le jour J ce dimanche pour les passagers du navire de croisière MV Hondius. Le navire touché par un foyer de hantavirus doit arriver tôt ce matin à Tenerife. C'est de là que la plupart des 150 passagers seront débarqués. Parmi eux, deux Belges. Selon les dernières informations, tout le monde va bien à bord et la situation était calme ces dernières heures. Une fois débarqués avec toutes les précautions sanitaires d'usage, les passagers seront examinés pour être répartis dans différents avions pour regagner leur pays. Le couple de Belge qui était sur le navire prendra place à bord d'un avion affrété par les Pays-Bas. 29 passagers du navire y embarqueront au total. Une fois de retour en Belgique, ils prendront la direction de l'hôpital universitaire d'Anvers pour des tests plus approfondis. S'ils vont bien, ils pourront rentrer chez eux mais devront respecter une quarantaine de plusieurs semaines. On a appris ce samedi que 3 autres Belges ont été identifiés comme ayant été en contact avec des passagers du paquebot de croisière infecté par le hantavirus. Ces 3 personnes vont être suivies par l'AVIC puisqu'elles habitent en région wallonne. Elles devront aussi respecter une quarantaine. On l'apprend seulement aujourd'hui, 70 personnes, peut-être même plus, en majorité des civils, ont été tuées fin avril par des hommes armés affiliés à la milice Codeco dans le nord-est de la République démocratique du Congo. La province de l'Ituri dans le nord-est, riche en or et frontalière avec l'Ouganda, est en proie depuis plusieurs années à des conflits meurtriers et des violences communautaires récurrentes. Violences qui ont repris également au Mali depuis quelques semaines. Les dernières attaques, vendredi, dans le centre du pays, auraient fait au moins 70 morts. Le décompte était toujours provisoire ce samedi en fin de soirée. Vladimir Poutine est disposé à discuter avec son homologue ukrainien Volodymyr Zelensky, mais seulement après la conclusion d'un accord de paix. C'est ce qu'il a déclaré ce samedi lors d'une conférence de presse à l'issue du défilé militaire qui commémore la victoire de l'Union soviétique sur l'Allemagne nazie chaque 9 mai en Russie. Le président russe a affirmé que la guerre touchait à sa fin et fustigé les Occidentaux qui ont soutenu Kiev. Un cessez-le-feu de 3 jours a été décrété à Moscou. Le défilé a été respecté, a-t-il expliqué. Le club de Bruges a battu Saint-Tron ce samedi soir en Champions Playoff 2-0. Bruges met la pression, 4 points d'avance provisoirement au classement sur l'Union Saint-Gilloise. L'Union qui reçoit Malines ce dimanche à 18h30. Avant cela, en tout début d'après-midi, le déplacement d'Anderlecht à la Gantoise. Merci pour votre écoute, où que vous soyez, passez une belle et douce nuit.
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1: Bonjour Peters.
2: Bonjour Jacobs.
1: Eh bien, c'est quoi cet air ? Vous me semblez comme habité par un profond tourment. Tout va bien ?
2: Oui, dites-moi, Jacobs, ce nom que vous portez, c'est bien le vôtre ? Ce n'est pas, disons, une élégante couverture destinée à tenir à distance les curieux ?
1: Mon cher collègue, en voilà une drôle de question.
2: Jacobs, ce nom sonne comme une identité d'emprunt.
1: C'est ce que vous pensez, c'est ça que je vis dans un grand hôtel, avec des filles sous chaque bras, une fausse moustache, dans mes tiroirs des passeports trafiqués ?
2: Je pense surtout que vous avez le goût des sous-sols et des lieux obscurs, et ça, c'est l'apanage des gens qui ont quelque chose à dissimuler.
1: Peters, vous devriez écrire un roman, hein. À vous entendre, je mène une double vie entre deux missions secrètes.
2: Avouez que ça aurait de l'allure. Vous avez un quotidien trop lisse, trop bien huilé, une montre toujours à l'heure, une anecdote toujours prête, que ça en devient suspect, vous n'oubliez jamais rien, vous n'êtes jamais en retard. Votre bureau ne connaît pas la poussière. Ne seriez-vous finalement pas là, juste pour me surveiller ?
1: Mais votre paranoïa reprend encore le dessus, mon cher collègue. À force, c'est vous qui allez finir par m'inquiéter. Pourquoi donc êtes-vous si convaincu qu'on voudrait garder un œil sur vous ?
2: Disons que j'ai l'art de poser des questions qui dérangent parfois. Et puis, vous l'avez vu, le complot, ça me connaît.
1: Ah oui ? Et Peters, alors ? C'est un pseudonyme, ça ?
2: Ah, vous aussi, vous vous mettez à douter. Vous avez mis du temps, mais je

0: Vous avez eu Jacobs. Vous aussi, vous avez un côté parano.
1: Ah, Peters, vous êtes désarmant, hein. Un vrai enfant, hein. Tout cela n'était qu'une blague, c'est ça?
0: Eh, qui sait, peut-être que c'est moi, l'espion qui vit dans un hôtel sous un autre nom, avec de faux passeports, et que mon nom est James.
1: Moi, votre humour me dépasse, hein. Quel bazar cela doit être dans votre tête, à l'image de votre bureau, en fait, hein.
0: Oh, eh oh, ça me convient comme ça, au moins je m'ennuie pas.
1: Bon, si on écoutait plutôt ceux qui n'avancent pas masqués et qui ont de vraies questions, vous savez, de celles qui valent qu'on y consacre du temps.
0: Très juste, car nous aussi, finalement, nous sommes au service de Sa Majesté.
1: Ah, ça, je ne vous le fais pas dire. Allez, appuyez sur le bouton 007.
2: Vous avez un nouveau message.
3: Bonjour le bureau, je préfère pas vous dire d'où j'appelle, mais voilà. J'en peux plus, j'ai peur de l'effondrement. Les infos, quand je les entends, ça me fout un de ces vertiges. J'ai l'impression que chaque jour qui passe nous rapproche de la fin du monde, vous comprenez? L'écologie, les guerres, tout est inquiétant. Alors, je me dis qu'il faut peut-être que je fasse des réserves d'eau et de boîtes de conserve, mais combien? Et puis, est-ce que tout va vraiment s'effondrer? Est-ce que je dois construire un abri dans mon jardin? Merci de me répondre.
0: Eh bien voilà une jeune femme en détresse. La théorie de l'effondrement, Jacobs, il fallait bien que cela nous tombe dessus un jour. Ça vous parle, vous, cette idée que le monde tranquille et douillet que nous connaissons va disparaître dans le chaos?
1: Bien sûr, voyons. Pour les tenants de cette théorie cataclysmique, les catastrophes écologiques, climatiques, la guerre civile puis mondiale, les famines et les épidémies sont pour bientôt. C'est vrai que c'est angoissant.
0: D'autant qu'ils imaginent des déplacements de populations transformés en raz-de-marée humains, balayant tout sur leur passage. Pour les survivants, ce sera l'enfer, hein. Un bond en arrière jusqu'au Moyen-Âge, ce sera la fin de notre civilisation et peut-être de notre humanité.
1: Eh oui, tout ça de quoi nous glacer le sang, hein. Et on le lit régulièrement, hein, dans la presse. Les survivalistes s'arment, prêts à en découdre. Quant aux plus riches, ils se préparent à l'effondrement et au chaos annoncé avec luxe et méthode, sous terre, sous la mer ou sur des îles hors d'atteinte.
0: Il y a beaucoup de fantasmes et de peurs projetés dans cette théorie de l'effondrement. Et le message de notre ami anonyme en est une illustration parfaite. Jacobs, il est temps d'en sonder les failles avant que tout ne s'effondre.
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0: L'effondrement est une théorie vertigineuse. Penser que le monde tel qu'on le connaît peut se disloquer comme un château de cartes, et nous avec, eh bien, c'est une perspective aussi terrifiante que mystérieuse. Alors peut-être, commençons par voir si la fin du monde est une idée nouvelle, non?
1: Bien mon cher Peters, la fin du monde, vous le savez sans doute, n'est pas un concept qui date d'hier. Hein. Sans détailler les différentes croyances mythologiques qui y font référence, disons quand même que toutes les religions monothéistes en parlent.
0: C'est vrai, quand on parle de la fin du monde, un mot surgit immédiatement, apocalypse. Un terme venu tout droit de la Bible, il prend la forme de l'Armageddon, ce grand affrontement final. On le trouve dans le tout dernier texte du Nouveau Testament, l'Apocalypse selon Jean.
1: Dès le 1er siècle, on imaginait déjà que tout finirait dans le fracas. Plus tard, il y a eu le fameux en 1000, ce prétendu cataclysme, même si soyons honnêtes, c'est sans doute une invention d'historiens de la Renaissance, trop contents de noircir le Moyen-Âge pour mieux faire briller leur propre époque.
0: Et puis ça tombait bien, l'imprimerie arrivait, parfaite pour marteler leur certitude. Mais c'est vrai, le jugement dernier, ça hante les esprits depuis des siècles, et la tradition va jusqu'à dater la fin du monde, un 25 mars, jour de l'Annonciation, c'est dire si c'est précis.
1: Cette obsession collective pour l'effondrement ne concerne pas que la religion. L'idée que notre environnement n'est pas immuable, que notre mode de vie peut être menacé, non pas par la colère d'un dieu, mais par nos propres actions, elle a émergé il y a deux siècles, portée par un certain Jean-Baptiste Lamarck.
0: Jean-Baptiste de Monet de Lamarck, précisément. C'est un naturaliste français de la fin du 18e et du début du 19e, et c'est peut-être effectivement l'un des premiers à regarder la nature comme un scientifique pur, sans mysticisme.
1: Ses travaux sont majeurs. Hein. Sans Lamarck, pas de Darwin, ou du moins pas cette théorie de l'évolution telle qu'on la connaît. Et ce qui frappe, hein, c'est qu'au tout début de la révolution industrielle, dans son ouvrage publié en 1820 et intitulé « Système analytique des connaissances positif de l'homme », Lamarck pose déjà un constat glaçant. Je le cite, « On dirait que l'homme est destiné à s'exterminer lui-même après avoir rendu le globe inhabitable. »
0: Difficile de ne pas y voir la dimension prophétique de ses écrits. Cet autre extrait tient encore plus parlant que j'ai sous les yeux. L'homme semble travailler à la destruction même de sa propre espèce. Il amène rapidement à la stérilité le sol qu'il habite, en écarte les animaux qui y trouvaient leur subsistance, et fait que de grandes parties du globe, autrefois très fertiles et très peuplées à tous égards, sont maintenant nues, inhabitables et désertes.
1: Depuis le 19e siècle, donc, avec la révolution industrielle et l'apparition d'une frénésie technique particulièrement vorace en termes de ressources naturelles, Lamarck a donc le pressentiment que quelque chose va mal se terminer.
0: Et lorsque deux siècles plus tard, la capacité de l'homme à polluer et à s'entretuer de manière également industrielle ne peut être niée, on commence volontiers à parler d'effondrement.
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1: La théorie de l'effondrement est l'idée selon laquelle notre société dont le fonctionnement est basé sur les énergies fossiles est vouée à disparaître du fait de l'enchaînement de crises environnementales, économiques, géopolitiques et sociétales.
0: Le mot « effondrement » ne vient pas de la littérature complotiste ou décliniste. Il est apparu dans le cadre du Club de Rome, un célèbre groupe de réflexion réunissant des scientifiques, des économistes, des fonctionnaires nationaux et internationaux, ainsi que des industriels de 52 pays.
1: Tout commence au début des années 70. Pour le compte donc de ce Club de Rome, un groupe de chercheurs travaille à évaluer la viabilité du système économique mondial. En 1972, ils publient leurs conclusions sous le titre de « Les limites à la croissance ». Leur publication, plus connue sous le nom de rapport Meadows, du nom de son rédacteur en chef Dennis Meadows, va changer notre vision du monde.
0: Et ça faisait d'ailleurs l'actualité à l'époque. Écoutons.
7: Cet équilibre entre population, production, ressources, espace disponible, qu'il faut trouver, et trouver assez rapidement. Sinon, les prochaines générations devront payer notre imprévoyance.
8: Si nous ne sommes pas capables de faire ça, alors je pense que les souffrances humaines seront presque infinies.
0: Considéré comme un tournant majeur dans la prise de conscience écologique, le rapport Meadows utilise pour la première fois l'outil informatique pour démontrer l'incompatibilité entre la croissance continue des sociétés industrielles, on parle de croissance démographique et économique, et les limites physiques de la planète.
1: Précisons que dans les années 70, les modélisations ne prenaient pas encore en compte le dérèglement climatique. On ne disposait pas alors de la même somme d'informations qu'aujourd'hui, mais le rapport intègre déjà la pollution, notre production de déchets et la raréfaction des ressources naturelles.
0: Et donc, dans ce travail de prospective, spéculant sur ce qui peut se passer dans le futur, le rapport Meadows envisage 10 scénarios pour la planète au XXIe siècle. Et deux conduisent à un effondrement global. L'un dans la décennie 2020, l'autre dans la décennie 2050-2060.
1: Et plus on s'approche des dates fatidiques scénarisées dans le rapport, et donc du moment possible de l'effondrement, plus la paranoïa s'accélère, à tort ou à raison.
0: En 2005, le professeur américain Jared Diamond publie le livre « Collapse », effondrement en français, dans lequel il analyse comment différentes civilisations ont entraîné leur propre disparition au cours de l'histoire en ne sachant pas anticiper et lutter contre la dégradation de leur environnement.
1: Oui, il liste 5 ensembles de facteurs, comme il les appelle, pouvant affecter ce qui arrive à une société. La dégradation environnementale en 1, le changement climatique en 2, des voisins hostiles en 3, la perte de partenaires commerciaux en 4, et en 5, les réponses que la société elle-même apporte à ces problèmes environnementaux.
0: Par exemple, il remarque que sur l'île de Pâques, la société s'est effondrée en raison de la dégradation de son environnement. Pour acheminer au bord de l'océan les fameuses statues, les moai, qui pesaient jusqu'à 80 tonnes, les habitants utilisaient les troncs d'arbres et s'en servaient comme des sortes de rails.
1: Mais sculptant toujours plus de moai, de taille toujours plus imposante, ils ont fini par abattre la totalité des arbres qui étaient sur l'île. Tout ça pour transporter donc ces statues. Cette disparition des arbres a entraîné un bouleversement total de l'écosystème qui, à l'issue d'une réaction en chaîne touchant aussi bien la faune que la flore de l'île, a abouti à l'effondrement de cette société.
0: Diamond évoque aussi l'effondrement des Vikings au Groenland, une disparition qu'il attribue là à la combinaison de ces cinq facteurs, mais avec un élément de plus, leur refus total de s'adapter au moment critique.
1: Pour les Vikings, selon Diamond, manger autre chose que de la viande, c'était impensable. En arrivant au Groenland, ils avaient prévu le coup. Ils avaient embarqué du bétail sur leur drakkar, mais les pâturages là-bas se sont vite révélés insuffisants.
0: Et c'est là que ça devient incroyable. Alors qu'ils sont entourés d'eau poissonneuse, ils vont choisir de se laisser mourir et d'abandonner ces nouvelles terres plutôt que de changer de régime alimentaire.
1: Et c'est l'effondrement de la société viking du Groenland. À travers ces exemples et d'autres, ce livre de Jared Diamond, Collapse, a un effet retentissant, à tel point que nombreux sont ceux qui se penchent sur ces travaux pour les commenter.
0: Il y a même un groupe d'anthropologues universitaires américains qui unissent leurs forces pour reprendre ces travaux et ont critiquer les conclusions. Il publie un ouvrage collectif nommé Questioning Collapse, questionner l'effondrement, en 2009, et ils ont notamment une contre-théorie sur l'île de Pâques, non ?
1: Oui, ils contestent le fait que les habitants de l'île de Pâques auraient provoqué l'effondrement de leur population par une simple, entre guillemets, surexploitation des arbres pour ériger leur statut. Pour ces chercheurs, la déforestation s'expliquerait plutôt par l'arrivée de rats venus de Polynésie vers l'an 1200 qui se seraient nourris massivement de noix de leurs palmiers.
0: Voilà pour les arbres, et ce groupe d'anthropologues considère que l'effondrement de la population est à chercher plutôt du côté de l'arrivée des Européens qui, eux, auraient provoqué les maladies et l'esclavage. Alors en conclusion, Diamond a peut-être fait des raccourcis, mais sa démonstration sur l'effondrement a le mérite d'être claire.
1: Et oui, peu à peu, on s'éloigne des visions d'apocalypse religieuse et de la notion de jugement dernier. Depuis les années 70, ce sont les scientifiques qui commencent à tracer les contours d'une autre fin possible, celle des sociétés humaines elles-mêmes, incapables de remettre en cause leur propre modèle.
0: Le concept d'effondrement est lancé. Et nous allons voir que, peu à peu, il va s'affiner, entraînant avec lui de nouvelles visions cataclysmiques de notre futur. Tout ça pour le plus grand bonheur des marchands de peur.

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1: Nous l'avons vu, à la suite des récits mythologiques et religieux de la fin du monde, ce sont les scientifiques qui ont depuis quelques décennies alerté sur les risques d'une consommation irraisonnée de nos ressources.
2: Première mise en garde, c'est le rapport Meadows en 1972 qui modélise les conséquences d'une croissance économique et démographique exponentielle dans un monde aux ressources limitées. Il alerte sur un possible effondrement écologique et économique si rien n'est fait pour réorienter nos modes de production et de consommation.
1: C'est à ce moment-là qu'émerge vraiment le mot effondrement. On commence à s'y référer en prenant des exemples concrets, comme celui de l'île de Pâques, un cas devenu emblématique, une civilisation qui, par aveuglement collectif, a précipité sa propre disparition. Il faut maintenant que nous évoquions un livre sorti en 2013, qui va donner un contour plus précis au concept d'effondrement, un ouvrage intitulé justement « Les 5 stades de l'effondrement ».
2: Son auteur va faire sensation, et celui-ci s'y connaît en matière d'effondrement puisqu'il a vécu celui de l'Union soviétique. Ingénieur de formation, c'est un russo-américain, il se nomme Dimitri Orlov. Pour ce technicien, l'effondrement, c'est une sorte de réaction en chaîne qui suit donc 5 phases, les unes après les autres. Peters, détaillons un peu tout cela.
1: Premier des 5 stades en question selon Dimitri Orlov. Tout commence par un effondrement financier. Il y a d'abord une forte augmentation des coûts de l'énergie dont la société est dépendante. Les États contractent des dettes impossibles à rembourser, provoquant l'effritement des systèmes bancaires.
2: Et peu à peu, cela devient concret. Il s'ensuit l'effondrement du commerce, l'approvisionnement étant impossible, les produits se font plus rares et plus coûteux, la population s'inquiète et certains accumulent les denrées, empêchant l'accès aux produits de première nécessité au plus grand nombre.
1: Un réflexe qu'on a vu assez rapidement lors du Covid, par exemple. Riz, huile, sucre et tout d'un coup, on se rend compte des choses essentielles qui manquent en rayon. En bref, c'est le stade où on commence à voir la vie de tous les jours prendre une tournure nouvelle.
2: Il s'ensuit le stade 3, l'effondrement politique. La colère des citoyens se répercute sur les gouvernements. Les institutions ne sont plus garantes de quoi que ce soit et on arrive assez vite au stade 4, l'effondrement social, où les institutions des États disparaissent progressivement.
1: À ce stade, selon Orlov, plus de police, d'armée, terminez les pompiers, les hôpitaux. Quant aux transports en commun, vous imaginez bien que cela fait un moment qu'ils ne circulent plus. Bref, la société est à l'arrêt.
2: Et nous voilà donc au dernier stade, l'effondrement culturel. Là, c'est la dystopie totale, la civilité disparaît complètement, c'est la guerre du tous contre tous. Pour se faire une idée, il suffit de lire par exemple La Route, le roman post-apocalyptique de Cormac McCarthy, ou bien de voir son adaptation au cinéma avec Viggo Mortensen, ou encore en bande dessinée par Manu Larsonnet. Ça, c'était encore un peu plus récemment.
1: Voilà à quoi pourrait ressembler l'effondrement. Mais faut-il vraiment le craindre? Autrement dit, est-il évitable? C'est la question qui hante économistes, écologistes, politiques et scientifiques à travers le monde.
2: Et certains répondent oui sans détour. En 2014, 3 chercheurs affiliés à la NASA publient une étude qui fait l'effet d'un électrochoc. Selon eux, la civilisation industrielle mondiale pourrait s'effondrer dans les décennies à venir. Dans la lignée des travaux de Jared Diamond, ils identifient 5 facteurs clés pour anticiper un tel scénario. La population, le climat, l'eau, l'agriculture et enfin l'énergie.
1: Selon ces 3 scientifiques, l'effondrement se produit lorsque ces 5 facteurs convergent vers 2 tendances. D'une part, la surexploitation des ressources naturelles, et d'autre part, l'écart entre une élite qui concentre les richesses et les ressources au détriment de la majorité qui voit ses conditions de vie se dégrader.
2: Et ce qui complique encore les choses, c'est que pour nos 3 chercheurs, le progrès technologique ne peut suffire. Pire, il peut aggraver la situation, car s'il permet de mieux exploiter les ressources, il déclenche aussi un effet pervers, on consomme plus et plus vite, et ce qu'on prenait pour une solution finit par accélérer le problème.
1: Un phénomène observable dans l'agriculture, dont les engrais sont coûteux en ressources tout autant que dans l'industrie de la tech. Plus inquiétant encore, ces chercheurs ont ensuite modélisé 2 scénarios qui prolongent les tendances mondiales actuelles et tous deux conduisent à un effondrement.
2: Des perspectives partagées par d'autres scientifiques. En 2014, toujours, le physicien australien Graham Turner s'est penché sur les scénarios du rapport Meadows. chose. Et donc, Graham Turner a testé les 10 trajectoires possibles qui avaient été modélisées en 1972. Deux d'entre elles aboutissaient à un effondrement à l'époque. Et ce qu'il constate, et c'est troublant, c'est que ce sont précisément ces deux trajectoires catastrophiques qui correspondent aujourd'hui le plus fidèlement à l'évolution réelle du monde depuis 50 ans.
1: Tout cela est proprement terrifiant. C'est alors que des spécialistes de la question ont fait leur apparition. L'effondrement devient désormais une discipline à part entière. Elle s'appelle la collapsologie.
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2: Collapsologie, du latin collapsus, qui signifie s'écrouler, et de l'anglais collapse, qui signifie s'effondrer. La collapsologie est l'étude de l'effondrement et notamment de la manière dont ce phénomène pourrait impacter nos sociétés.
1: La collapsologie, c'est un joli mot pour étudier l'apocalypse à venir, non ? Et ce que l'on présente comme les apôtres de l'effondrement, les collapsologues en chef, c'est un duo formé par un Français et un Belge.
2: Oui, le Français, c'est Pablo Servigne, un ingénieur agronome et docteur en biologie, et le Belge se nomme Raphaël Stevens, chercheur indépendant et éco-conseiller système socio-écologique, un intitulé qui sent bon la novlangue écolo, et qui en gros annonce la couleur, ça va parler d'effondrement.
1: Servigne et Stevens se rencontrent au départ parce qu'ils ont une passion commune, les catastrophes naturelles. Mais ce qui est intéressant, c'est qu'ils se rendent compte que l'un comme l'autre, dans son coin depuis des années, accumule un stock gigantesque de documentation sur les catastrophes passées, en cours ou à venir. À eux deux, ils ont collecté plus de 4000 articles scientifiques.
2: Et 600 livres. Ensemble, ils réfléchissent alors à en mettre en commun leur savoir et leur réflexion sur le sujet. Ils racontent, je cite, « Nous éprouvions le besoin d'un nouveau concept. Les notions de développement durable ou de croissance soutenable étaient instrumentalisées par les lobbies pour faire du greenwashing. Le concept d'empreinte écologique était un peu fatigué, et la décroissance ne prenait pas vraiment. » Nous avons donc envisagé de parler d'effondrementisme, et puis nous avons tilté sur ce mot, collapsologie.
1: Et ça cartonne. Ils ont leur mot qui frappe les esprits et qui va leur permettre de communiquer, de tirer la sonnette d'alarme, car c'est de ça dont il s'agit. Pablo Servigne est alors invité au Parlement européen en octobre 2013 pour présenter une étude intitulée « Nourrir l'Europe en temps de crise ». Bref, on commence à les prendre au sérieux et le duo publie un livre retentissant.
2: Oui, c'est en 2015, ce livre en question qui s'appelle « Comment tout peut s'effondrer ?» Petit manuel de collapsologie à l'usage des générations présentes. La collapsologie atteint alors le grand public avec plus de 100 000 exemplaires vendus et va inspirer divers mouvements écologistes émergents tels qu'Extinction Rebellion.
1: Écoutons Raphaël Stevens.
3: Souvent, ce qu'on entend aussi dire, c'est que oui, mais c'est la faute, on est bien trop nombreux sur la Terre, etc. Alors oui, c'est une partie de l'équation. L'équation, c'est nombre d'êtres humains, leur taux de consommation et la technologie qu'ils utilisent. Donc si c'est une technologie sobre ou pas. La collapsologie est vraiment un travail de responsabilité. D'abord, d'en parler, c'est un sujet dur, difficile. On en vient vite à des réactions très rapides en disant « mais on trouvera bien quelque chose, la technologie va résoudre les problèmes, ou c'est pas grave, on partira sur Mars, ou c'est pas grave, bien fait pour l'humanité, de toute façon, nous sommes comme un cancer sur la Terre, etc. » Et donc on évacue finalement et la vraie question, c'est-à-dire les questions de souffrance que peut amener la fin de notre civilisation.
4: Non, mais t'entends ça ?
2: On le sait, notre confort et plus largement le fonctionnement de notre société est basé sur l'exploitation des ressources naturelles.
1: Elles sont fossiles, hydrocarbures, minerais ou vivantes, forêts, mers, élevage. Et au début des années 90, deux universitaires créent la Global Footprint Network, le réseau qui entreprend de mesurer la consommation mondiale en ressources et de la mettre en corrélation avec ce qui est disponible sur la planète.
2: Mathis Wackernagel et William Rees, c'est le nom de ces deux chercheurs à l'origine du concept. Et depuis, vous en entendez sûrement parler chaque année, ils calculent la date à laquelle l'humanité a consommé toutes les ressources que la planète peut renouveler en un an. Le fameux jour du dépassement, une donnée désormais bien connue, régulièrement relayée dans les médias.
1: Cette date symbolise la pression exercée par l'humanité sur la planète. Une manière de montrer que nous avons les yeux plus gros que le ventre, en quelque sorte. Et alors, est-ce qu'on s'assagit avec le temps ou il y a de quoi s'inquiéter, Jacobs ?
2: Eh bien, malheureusement, la réponse ne laisse que peu de place au doute. Depuis les années 70, la date du jour du dépassement n'a cessé de s'avancer. En 1970, elle avait lieu le 30 décembre. Mais en 1996, elle avait avancé de 3 mois, soit le 30 septembre. En 2023, de 4 mois, le 2 août.
1: En bref, il faudrait une terre et le quart d'une autre pour pouvoir subvenir à nos besoins. Et cela n'est pas près de s'arrêter, en fait. La raréfaction des ressources naturelles, conjuguée à l'augmentation de la population, fait de cette tendance d'ores et déjà une réalité.
2: Et là, on commence à comprendre le stade 1 de l'effondrement de notre ami Dimitri Orlov. Les ressources et l'énergie coûtent cher. L'agriculture, dont les engrais ont besoin de chimie et de beaucoup d'énergie, va être tout de suite impactée. Bref, l'économie commence à suffoquer.
1: Et quand il est question d'économie, les assureurs sont en première ligne et ils sont peu optimistes. Si la crise climatique venait à s'aggraver, mieux vaut ne pas avoir besoin des compagnies d'assurance.
2: Dès 2015, Henri de Castres, l'ancien PDG d'AXA, prévenait. Au-delà de plus de 2 degrés, le monde ne sera plus assurable. Et avec seulement 1,2 degré en plus, des assureurs comme State Farm quittent la Californie, résiliant des dizaines de milliers de contrats. Autre exemple, en Louisiane, 17% des propriétaires ont perdu leur assurance en 2023. Les rares offres restantes imposent des tarifs exorbitants et excluent parfois les catastrophes naturelles qui porte un nom.
1: Oui, comme l'ouragan Katrina. Et il n'y a pas que les assureurs à pointer certaines zones plus à risque que d'autres. La NASA elle-même a dressé une liste de régions particulièrement hostiles à la survie de l'espèce humaine et par là même de nombreux animaux.
2: D'ici 2050, le Golfe Persique et les pays longeant la mer Rouge, comme l'Égypte, l'Arabie Saoudite, le Soudan, l'Éthiopie, la Somalie ou encore le Yémen, seront considérablement affectés.
1: L'Est de la Chine, certaines zones de l'Asie du Sud et du Brésil pourraient aussi, à l'horizon 2070, devenir invivables. Et donc, la résultante de tout cela, ce qui ne va pas manquer d'arriver, ce sont des migrations massives de population, que l'on commence à appeler les réfugiés climatiques.
2: Le Haut Commissariat des Nations Unies pour les réfugiés a calculé qu'en moyenne, depuis 2008, 21,5 millions de personnes ont été déplacées chaque année de force à cause de catastrophes telles que des inondations, des tempêtes, des incendies ou des températures extrêmes.
1: Et tout indique que la situation va s'aggraver. Les projections sont claires, on parle d'un choc migratoire sans précédent. Certaines études évoquent 260 millions de réfugiés climatiques dès 2030 et jusqu'à 1,2 milliard en 2050.
2: Et la NASA va encore plus loin, hein. Selon leurs estimations, jusqu'à 3 milliards de personnes pourraient être contraintes de fuir leur région d'origine. C'est donc plus d'un tiers de l'humanité, du jamais vu dans l'histoire.
1: Surtout que dans les zones où vont arriver ces réfugiés climatiques, on imagine aisément que cela va entraîner des tensions politiques, sociales et économiques. Bref, la machine à effondrement ne peut qu'empirer.
2: Mais quel vertige cette histoire, hein. Nous avons vu que les experts en la matière, les collapsologues, hein, comme ils se nomment, tirent la sonnette d'alarme.
1: Pour eux, nous allons vers une catastrophe. Quand ? La question reste ouverte, mais une chose est sûre, c'est que nous n'agissons pas assez pour éviter le pire.
2: Et c'est pour ça que certains, plus inquiets ou plus lucides, hein, c'est selon, se préparent déjà à l'effondrement, justement. Camp survivaliste, bunker enterré, retraite coupée du monde, c'est le moment, mon cher Peters, d'aller voir de plus près ceux qui se préparent à vivre après la fin.

0: scientifiques, économistes, spécialistes en fin de civilisation que l'on nomme collapsologues le disent, tous les indicateurs sont au rouge, notre système surchauffe et ne va pas tenir.
1: Entre l'écologie mal en point, la raréfaction des ressources naturelles, le réchauffement climatique, les guerres, les inégalités, notre civilisation pourrait vaciller et s'écrouler du jour au lendemain. C'est ce qu'on appelle la théorie de l'effondrement.
0: Certains, plus que d'autres, craignent l'effondrement. Et ils y répondent à leur manière. On les appelle les survivalistes et ils sont de plus en plus nombreux.
1: Le survivalisme est un mode de vie et un ensemble de pratiques visant à se préparer à des situations de crise majeure ou un effondrement. L'idée centrale est de pouvoir survivre de manière autonome, sans dépendre des infrastructures habituelles comme l'eau courante, l'électricité, les supermarchés ou encore les services publics.
0: Ces hommes et ces femmes qui s'entraînent dans les bois à faire du feu ou trouver de quoi se nourrir dans les bosquets, on les nomme aussi les preppers, ceux qui se préparent. Ils considèrent l'effondrement comme inéluctable et les actions pour l'empêcher, le retarder ou le limiter comme parfaitement inutiles.
1: Ces survivalistes forment une communauté très discrète et il est très difficile de les dénombrer chez nous.
0: Mais pour avoir une idée, on dit par exemple qu'en France, il serait quand même 100 à 150 000. Aux États-Unis, on parle de dizaines de millions de preppers.
1: Souvent tournés en dérision et perçus comme des marginaux obsédés par l'apocalypse, ils préfèrent ne pas trop se montrer. Pourtant, le phénomène explose. Les ouvrages sur la survie se multiplient, les stages se développent et les salons comme le Survival Expo attirent chaque année un public toujours plus nombreux.
0: L'anthropologue français Mathieu Burgalassi a consacré sa thèse au sujet, menant 4 années d'enquête entre la France et les États-Unis. Ses recherches révèlent qu'au-delà de la diversité des profils, les survivalistes ont en commun une même crainte. Celle d'un effondrement qui engendrera une guerre civile à laquelle il se prépare en adoptant souvent une culture imprégnée de violence.
1: D'après lui, je le cite, « Bien sûr, il y a les adeptes de l'écologie et de la prévoyance qui vont s'orienter vers la permaculture ou l'aménagement d'une maison autonome. Mais il y a aussi des paramilitaires en forêt, avec treillis et mitraillettes. Certains se préparent à un effondrement économique, d'autres à la fin du pétrole ou à une crise sanitaire. » Et puis Mathieu Burgalassi note aussi qu'on trouve une minorité d'adeptes des théories du complot parmi eux.
0: Le chercheur raconte sa plongée glaçante dans ce milieu dans un livre intitulé « La peur et la haine ». Anecdote que Mathieu Burgalassi raconte, je cite, « Un jour, alors que j'interviewe un auteur survivaliste, je lui demande quelle est la différence entre des survivalistes soucieux d'autonomie et des hippies ou une communauté écolo. Il m'a répondu « C'est simple, c'est le fusil ».
1: Pour l'illustrer, un autre exemple de ce qu'a pu voir l'anthropologue Mathieu Burgalassi. Il raconte que lors de son premier stage de survie en France, on lui a appris à fracturer une gorge avec un bâton, à étrangler avec des lacets.
0: Dans un autre stage, 2 participants ont été obligés de se battre à main nue jusqu'au sang. Mathieu Burgalassi raconte aussi avoir vu des personnes non formées à utiliser des armes à feu, subir des interrogatoires musclés et encore simuler une noyade.
1: Mais dites-moi, Peter, ces stages au grand air, ces petits trucs pour survivre, là, ne me semblent pas toucher les classes les plus favorisées. Est-ce qu'il y aurait, toutefois, des indices qui indiquent que les ultra-riches anticipent aussi un futur effondrement de notre société ?
0: Bien sûr, Jacobs, mais vous savez, si encore une fois ce ne sont pas des choses que l'on ébruite, il y a quand même quelques membres de ce que d'aucuns nommeraient l'élite qui se préparent à notre fin.
2: Le bureau.
1: Loin des survivalistes, les milliardaires de la tech préparent un tout autre scénario, un repli stratégique et discret dans des zones inaccessibles au commun des mortels.
0: Commençons par Peter Thiel, cofondateur de PayPal. Lui, c'est un fidèle trumpiste, une figure influente de la Silicon Valley, connu aussi pour ses idées libertariennes et son intérêt pour les technologies radicales, et donc aussi pour la survie en cas d'effondrement.
1: Peter Thiel incarne une forme de survivalisme élitiste, où l'on ne stocke pas des conserves dans un garage, mais on acquiert des terres dans un second pays, tout en pariant sur la technologie pour survivre à l'effondrement. C'est dans cette perspective qu'il a acheté des terres reculées dans la campagne de la Nouvelle-Zélande.
0: Il a construit un bunker intégré sur son terrain. C'est son refuge, dit-il, en cas de crise mondiale. Mais vous savez, la Nouvelle-Zélande est prisée par certains milliardaires qui craignent que tout s'effondre. Au cours des 6 dernières années, près de 1000 étrangers ont acquis une résidence dans des programmes de construction pour lequel le ticket d'entrée dépasse le million de dollars.
1: Oui, selon le quotidien anglais Guardian, 50% des entrepreneurs de la tech se sont achetés une propriété en Nouvelle-Zélande ou ailleurs. Il faut dire que la Nouvelle-Zélande offre la sécurité et l'éloignement, une stabilité politique, une faible densité de population et de nombreuses ressources naturelles. Mais certains choisissent une autre destination, l'Europe du Nord.
0: Oui, comme la Norvège, la Suède, la Finlande ou l'Islande, des lieux de repli potentiels en cas de crise globale. Cette zone est perçue par eux comme un refuge stratégique. C'est ce qui s'appelle dans la Silicon Valley l'assurance apocalypse.
1: Là aussi, l'Europe du Nord offre une grande stabilité politique et sociale. Ensuite, ces pays disposent de ressources naturelles abondantes, eau potable, forêts, énergie renouvelable, faible densité de population, bref, des éléments clés en cas d'effondrement.
0: Et le climat, bien que rigoureux, est vu comme un avantage à long terme, dans un contexte de réchauffement global, car ces territoires pourraient rester habitables du coup plus longtemps. De plus, leur position géographique et leur discrétion sur la scène internationale les rendent attractifs pour ceux qui cherchent à se faire oublier ou à éviter les zones de tension.
1: Plus isolés encore, mais ensoleillés, certains choisissent les îles du Pacifique, comme Lanai, la plus petite île hawaïenne au large de Maui. Elle est maintenant presque entièrement détenue par le milliardaire et fondateur de l'entreprise Oracle, Larry Ellison.
0: Et puis, nouvel arrivant dans le bel et vaste archipel hawaïen, le créateur de Facebook, Mark Zuckerberg. Mais pas facile de savoir ce qu'il prépare, car il fait signer un contrat de confidentialité à tous ceux qui travaillent à la construction de son palais bunkerisé.
1: La revue Wired a quand même enquêté et a eu l'information que la propriété comprendra, selon les plans, un abri souterrain de 500 mètres carrés qui disposera de ses propres ressources d'énergie et de nourriture. Tout ça a un coût, bien évidemment, de 170 millions de dollars.
0: En fait, c'est aussi terrifiant que fascinant, mais plus largement, il existe un business florissant du bunker pour ultra-riches. On peut citer la société américaine Vivos, qui vend partout dans le monde des appartements souterrains de luxe ultra-sécurisés. Cette compagnie promet ceci sur son site internet, attendez... Quelle que soit la menace, nos abris sont construits et conçus pour résister à tout, du déplacement des pôles aux super éruptions volcaniques, aux éruptions solaires, aux tremblements de terre, aux tsunamis, aux pandémies, aux frappes d'astéroïdes, aux explosions nucléaires, aux catastrophes biologiques ou chimiques, au terrorisme.
1: Mais il n'y a plus qu'au casse encore. Fuir non pas sur terre, ni même sur mer, mais sous la mer. C'est l'idée derrière le Migaloo 5, un sous-marin géant de 165 mètres de long, capable de plonger à 240 mètres de profondeur et de rester immergé pendant un mois. Présenté comme un sanctuaire face à l'incertitude, l'engin est pensé pour une élite ultra fortunée. Le prix, variable selon les options, mais hors de portée du commun des mortels, à peine une cinquantaine de personnes dans le monde pourraient s'offrir ce luxe abyssal.
0: J'espère en tout cas pour ces riches que l'effondrement n'arrivera pas trop vite, puisqu'un délai de 4 à 7 ans est annoncé pour la construction du sous-marin.
1: Enfin, tout ça n'est pas bien rassurant. Quand même les plus puissants, ceux qui ont tout, ceux qui savent tout, se préparent en silence à ce que tout s'effondre, c'est qu'on y va droit, non ?
0: Eh bien ça, c'est ce qu'on va tâcher de démêler dans la conclusion.
1: Nous l'avons vu, l'effondrement n'est pas une théorie conspirationniste à proprement parler. De nombreuses données l'estiment vraisemblable et même certaines ou quasi certaines. Dès lors, que faire face à une telle menace ? L'enjeu est tellement énorme qu'il en devient paralysant. Et c'est d'ailleurs bien le premier danger. Nos cerveaux ne peuvent faire face à des informations alarmantes qui ont des implications trop vastes, trop théoriques ou trop lointaines. Ce n'est donc pas l'incertitude scientifique ou non qui est l'obstacle à ce que nous prenions à bras le corps le problème, c'est l'impossibilité de croire que le pire va arriver.
0: Certains prennent toutefois l'effondrement au sérieux. Le survivalisme, s'il est un moyen de survivre après l'effondrement, est aussi une manière de l'accepter, d'attendre l'apocalypse pour essayer de tirer son épingle du jeu. Mais on peut quand même douter que c'est en se repliant sur soi, comme le font les survivalistes ou les milliardaires qui tentent d'échapper à la réalité, que l'humanité pourra trouver les solutions garantissant sa survie.
1: Et du côté des institutions, ce n'est guère mieux. Personne ne veut endosser la responsabilité de décisions impopulaires, même si elles sont cruciales. Aucun politicien ne peut dire en campagne « Votez pour moi, vous allez en baver, mais vos petits-enfants vous remercieront ». Tout le monde le sait, les mesures radicales sont nécessaires, mais personne ne veut en payer le prix électoral.
0: Bon, Jacobs, tout cela n'est pas très encourageant. Alors que dit-on à notre cher anonyme qui nous a confié sur notre répondeur du bureau des complots avoir peur de l'effondrement ?
1: D'abord qu'il est important de reconnaître sa peur, sans la minimiser. L'inquiétude face à un possible effondrement, écologique, économique ou sociétal, peut être légitime, surtout dans un monde incertain. En parler, s'informer avec des sources fiables et prendre du recul face au discours alarmiste peut déjà aider à retrouver un peu de clarté et de sérénité.
0: C'est vrai. Ensuite, plutôt que de rester dans l'angoisse, il peut être apaisant de passer à l'action à son échelle. Apprendre des gestes simples d'autonomie, jardinage, premier secours, gestion de l'eau, ou s'engager dans des projets locaux résilients. Cela donne du sens, crée du lien et redonne un sentiment de maîtrise aussi sur l'avenir.
1: Vous voulez dire troquer la névrose existentielle contre un bac de compost et un stage de désinfection de plaies ? Si l'effondrement arrive, au moins on saura faire pousser des tomates et poser une attelle.
0: Vous ironisez, vraiment ?
1: Oui, vous avez raison, excusez-moi Peters, c'est un réflexe d'autodéfense pour ne pas m'effondrer moi-même. Sinon, vous avez une maxime pour qu'on en termine enfin avec cette enquête pour le moins angoissante ?
0: Oui, bien sûr. Au bureau des complots, face à l'incertitude, on cultive ce qu'on peut maîtriser en tissant des liens qui résistent au chaos.
1: Allez, on se retrouve très vite pour une nouvelle conspiration. Et d'ici là, vous qui nous écoutez, ne croyez pas tout ce que vous entendez.
0: Oula, surtout pas. Faites plutôt appel au bureau des complots.
2: Ça, c'est vraiment le bureau des complots.
3: Peters et Jacobs, à votre service.
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0: ce dimanche pour les passagers du navire de croisière MV Ondus. Le navire touché par un foyer de hantavirus doit arriver tôt ce matin à Tenerife. C'est de là que la plupart des 150 passagers seront débarqués. Parmi eux, deux Belges. Selon les dernières informations, tout le monde va bien à bord et la situation était calme ces dernières heures. Une fois débarqués avec toutes les précautions sanitaires d'usage, les passagers seront examinés pour être répartis dans différents avions pour regagner leur pays. Le couple de Belges qui était sur le navire prendra place à bord d'un avion affrété par les Pays-Bas. 29 passagers du navire y embarqueront au total. Une fois de retour en Belgique, ils prendront la direction de l'hôpital universitaire d'Anvers pour des tests plus approfondis. S'ils vont bien, ils pourront rentrer chez eux mais devront respecter une quarantaine de plusieurs semaines. On a appris ce samedi que 3 autres Belges ont été identifiés comme ayant été en contact avec des passagers du paquebot de croisière infecté par le hantavirus. Ces 3 personnes vont être suivies par l'AVIC puisqu'elles habitent en région wallonne. Elles devront aussi respecter une quarantaine. On l'apprend seulement aujourd'hui, 70 personnes, peut-être même plus, en majorité des civils, ont été tuées fin avril par des hommes armés affiliés à la milice Codeco dans le nord-est de la République démocratique du Congo. La province de l'Ituri dans le nord-est, riche en or et frontalière avec l'Ouganda, est en proie depuis plusieurs années à des conflits meurtriers et des violences communautaires récurrentes. Violences qui ont repris également au Mali depuis quelques semaines. Les dernières attaques, vendredi, dans le centre du pays, auraient fait au moins 70 morts. Le décompte était toujours provisoire ce samedi en fin de soirée. Vladimir Poutine est disposé à discuter avec son homologue ukrainien Volodymyr Zelensky, mais seulement après la conclusion d'un accord de paix. C'est ce qu'il a déclaré ce samedi lors d'une conférence de presse à l'issue du défilé militaire qui commémore la victoire de l'Union soviétique sur l'Allemagne nazie chaque 9 mai en Russie. Le président russe a affirmé que la guerre touchait à sa fin et fustigé les Occidentaux qui ont soutenu Kiev. Un cessez-le-feu de 3 jours a été décrété à Moscou. Le défilé a été respecté, a-t-il expliqué. Le club de Bruges a battu Saint-Trond ce samedi soir en Champions Playoff 2-0. Bruges met la pression, 4 points d'avance provisoirement au classement sur l'Union Saint-Gilloise. L'Union qui reçoit Malines ce dimanche à 18h30. Avant cela, en tout début d'après-midi, le déplacement d'Anderlecht à la Gantoise. Merci pour votre écoute, où que vous soyez, passez une belle et douce nuit.
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19: Nous sommes rue Haute à Bruxelles, devant le numéro 314 qui abrite le musée Art et Marge. S'y tient depuis le 16 avril et jusqu'au 1er novembre l'exposition Le musée des musées. Un titre dont la vitalité sonne déjà comme une belle utopie et qui promet, comme souvent avec ce lieu et son équipe, de belles surprises, de belles réjouissances et surtout de belles émotions pour le public. Et puis, vous dire déjà qu'en deuxième partie d'émission, nous partirons à l'abbaye de Forêt, rencontrer le paysagiste Thierry Kanji à l'occasion de la parution de son prochain ouvrage, Les gardiens de l'eau. Bonjour Alix Hubermont.
20: Bonjour.
19: Bonjour Gwen Launay.
21: Bonjour.
19: Alix, j'ai trouvé une phrase de Michel Tévos dans son ouvrage L'art brut ressourcé qui dit la chose suivante. L'entreprise de l'art brut a consisté non pas à montrer l'art brut après l'avoir défini, mais à chercher où est l'art brut en vue de réunir une documentation qui pourrait peut-être finalement le définir.

0: Et quand j'ai lu cette phrase, je me suis dit, tiens, ça c'est vraiment le type de travail que fait le musée Art et Marche, c'est-à-dire comment aborder cette pratique de l'art brut sans toutefois le définir de manière trop catégorique, l'enfermer dans des présupposés.
1: Oui, on veut dire que c'est une forme de, enfin c'est une mission du musée, puisque l'art brut c'est indéfinissable et c'est plus comme disait Jean Dubuffet, c'est plus un pôle vers lequel de temps en fait cette création un peu insaisissable qui peut être définie de multiples façons. On parle souvent d'art réalisé par des artistes autodidactes, des gens qui n'ont pas de formation académique. Avant, on parlait aussi, on faisait une distinction entre les artistes professionnels et non professionnels, sauf que dans les artistes bruts, de plus en plus sont professionnels et sont des artistes aussi contemporains. Et donc, il est toujours compliqué de circonscrire cette création. C'est pour ça qu'au musée, et qu'on appelle aussi, le musée s'appelle Art et Marge, c'est vraiment dans l'idée de créer constamment un dialogue et de jouer un peu avec cette porosité entre l'art, les arts et finalement aussi entre les artistes qui finalement, quand on les observe et quand on observe leur démarche, leur création, ils ont énormément de points communs puisque c'est la même recherche d'une certaine façon et c'est la même tentative d'exprimer des choses voilà, et de même définir l'art, on ne sait pas ce que c'est exactement non plus, mais donc on est dans la même mission, la même impulsion aussi.
0: Parce qu'une fois qu'on a laissé de côté cette volonté de catégoriser, ce qui reste, il me semble, vous me direz si je me trompe, Gwen et Alix, c'est le geste, l'énergie, la vitalité. Et c'est vrai que chaque fois qu'on vient dans ce musée, c'est une des choses qui apparaît tout de suite, qui apparaît dans la scénographie, qui apparaît dans les types d'œuvres, c'est une vitalité, une inventivité, un plaisir qu'on ne trouve pas partout dans les musées où on est plus dans quelque chose de ritualisé.
2: Oui, ben je pense que ce qui est intéressant dans cette exposition et dans les expositions que le musée Art et Marge organise en général, c'est cette volonté de sortir des catégories, de présenter l'art dans une unité sans différenciation entre un art qui serait brut et un art contemporain. Ça n'a pas de sens aujourd'hui de différencier. Et je pense que les visiteurs qui viennent ici voir l'exposition peuvent se rendre compte d'eux-mêmes.
1: C'est toujours un peu difficile de dire où on en est exactement. Même le mot art brut aussi pose question aussi maintenant par rapport à l'appellation qui date de Jean Dubuffet, que les choses ont évolué. Même la façon dont Jean Dubuffet parlait de la création brute, il parlait vraiment de création hors culture, dans un espace neutre, sans influence, ce qui est complètement impossible. Donc toutes ces œuvres, elles sont inscrites dans une culture, dans notre culture aussi, puisque souvent il y a beaucoup de citations en lien avec le monde contemporain. Après, la majorité des créations qu'on expose ici au musée, au Art et Marge Musée, c'est quand même beaucoup d'artistes qui travaillent au sein d'ateliers, notamment des ateliers pour personnes en situation de handicap mental. Pas exclusivement, mais la majorité de nos œuvres dans notre collection, parce que c'est un peu la spécificité aussi du musée, c'est quand même cet endroit particulier, qui est l'endroit des ateliers.
0: Le titre de l'exposition, le musée des musées. Alors déjà, ça sonne comme un défi. Ça s'est construit comment, cette exposition qui rassemble des œuvres du fond du musée, donc quand même, le musée Art et Marche, c'est 4500 œuvres. Vous vous êtes créé dans les années 80. Vous avez une vraie collection, des vraies réserves. Et donc, que vous croisez avec d'autres artistes qui viennent des galeries extérieures, des galeries proches de votre travail. Et là, vous faites appel à vous, Gwen. Comment ça s'est élaboré, alors, du coup, cette exposition?
2: Donc, le projet Le Musée des Musées a été initié par le musée lui-même, le musée Art et Marge. Et ils m'ont invité, ils avaient déjà trouvé ce thème d'exposition. Donc, mon rôle a été d'inviter des artistes à dialoguer avec les œuvres de la collection. Mais donc, ce thème, le musée des musées, était déjà défini. Et en fait, l'idée de cette exposition, c'est d'avoir plusieurs salles, plusieurs thématiques qui reprennent différentes topologies de musées, donc le musée de la botanique, le musée des sciences naturelles, un musée des folklores, un planétarium, etc. Et c'est dans ce contexte qu'ils m'ont invité pour intervenir.
0: on voit au niveau de la scénographie comment les espaces sont créés. On est chaque fois dans un petit musée, en fait.
2: Oui, l'idée du musée des musées, c'est déjà de montrer le rôle d'un musée, c'est-à-dire transmettre un public, ensuite un aspect pédagogique évidemment, mais en effet ces différentes salles qui reprennent des types d'accrochages aussi différents, c'est vraiment l'idée de montrer quel type de musée peuvent exister et d'avoir une sorte de panorama de ces espaces différents.
0: Et donc on est accueilli dès le premier espace dans ce qui ressemble quand même à un diorama avec ces animaux empaillés.
1: Oui, donc l'idée, comme disait Gwen, c'est donc de représenter un peu l'imaginaire qu'on peut avoir autour de certains musées. Donc ici, c'est le musée de sciences naturelles. Dans les musées de sciences naturelles, il y a à l'ancienne, ça existe encore maintenant, mais de revisiter cette idée de diorama, donc de présenter une sorte de décor de la faune et de la flore d'une région particulière du monde. Et donc c'est un peu ce clin d'œil-là qu'on a fait dans cet espace ici au rez-de-chaussée, avec d'un côté l'espace un peu, on dirait, savane, puisqu'on a des animaux empaillés. Et sur le mur, on a des grands dessins de Alain Delaunay, qui est fort représenté dans cette exposition Espace Sciences Naturelles, qui sont des grands dessins au crayon. Et puis, on a aussi les œuvres en céramique, qui rappellent un travail de végétation. Donc, on a vraiment cette idée de végétation et d'animaux aussi, qui évoque le décor qu'on peut retrouver dans un diorama.
0: Dans ce décor, on trouve, comme vous le disiez, des animaux empaillés. Gwen, ça c'est vous qui les apportez en quelque sorte.
2: Oui, tout à fait. Donc les animaux empaillés, en fait, ce sont des œuvres de Pascal Bernier, qu'il appelle des accidents de chasse. Donc c'est des animaux qui étaient déjà empaillés, hein. C'est pas des œuvres ils n'ont pas été empaillés pour l'occasion. Et l'idée, c'est vraiment de voir comment l'homme pourrait essayer de soigner un animal en fait qui n'en a pas besoin, parce que en fait c'est une sorte de non-sens de vouloir soigner un animal qui n'est plus en vie.
0: Parce que ce qu'il faut dire pour les auditeurs, si on les décrit, tous ces animaux ont été blessés et donc sont porteurs de bandages. Le renard a tout un bandage autour de l'oreille. Il y a un petit canard qui, lui, le pauvre, est vraiment enrubanné quasiment en totalité.
2: Alors, ils n'ont pas été blessés à l'origine, mais l'idée, c'est qu'ils pourraient l'avoir été. Et l'idée de l'artiste, c'est justement de vouloir montrer comment on peut essayer de les soigner. En tout cas, l'idée de soigner un animal qui est déjà accidenté.
1: Et il y avait cette idée un peu de tromper aussi avec l'image, puisqu'on est face à des animaux morts, mais le fait qu'ils soient bandés, on a l'impression qu'ils sont encore vivants. Enfin, il y a une sorte de tromperie. C'est aussi des animaux empaillés de petite taille, donc c'est des petits animaux, ils sont déjà très mignons, mais en plus, ajouter le bandage, ça les rend encore plus fragiles et encore plus à protéger, en fait. Et ça nous trompe aussi sur le fait qu'ils soient morts.
0: Ça nous renvoie aussi à la violence qui a précédé et à notre rapport au monde animal. Je trouve que c'est quand même très très fort ce regard du renard. On le sait empaillé, on le voit, et en même temps, rétrospectivement, on a tout le parcours qu'il a eu pour arriver jusque-là. C'est quand même très troublant.
1: Oui, il y a de ça. Puis il y a aussi ce que je me suis permise d'interpréter aussi. Il y avait cette idée de... Parfois, il faut attirer l'attention sur des choses mignonnes pour aussi alerter, pour être sensibilisé à ces questions-là. Et moi, je fais souvent la comparaison avec les campagnes autour de la défense des phoques. Donc, les bébés phoques blancs qui sont très mignons avec leurs yeux qui brillent. Eh bien, c'est souvent un élément qu'on va mettre en valeur pour récolter de l'argent pour les grandes compagnies comme le WWF ou des choses comme ça. On va s'appuyer sur des petites choses mignonnes pour attirer la compassion et l'intérêt aussi autour de ces espèces qui peuvent être en danger ou de toute façon fragilisées.

0: Il y a énormément de partenaires en termes de galeries autour de cette expo.
1: Oui, tout à fait. On a fait appel à des prêts qui nous ont été faits. Donc Pascal Bernier, les œuvres ont été prêtées par la galerie Art 22 et les céramiques qui sont des lianes par la peau de l'ours. Donc c'est vraiment des partenaires importants, évidemment, qui sont des galeries belges et qui nous ont soutenus dans ce projet.
0: Ce qui raconte aussi une mise en réseau du travail que vous faites ici au musée Art et Marge. C'est-à-dire qu'on parlait tout à l'heure de décloisonner. Concrètement, dans la pratique et dans la mise en œuvre des expos, c'est quelque chose qui se retrouve directement.
2: Oui, et j'ai aussi cet intérêt aussi que les artistes qui sont issus du monde des galeries trouvent aussi un intérêt à être exposés chez nous. Donc ça aussi, c'est quelque chose qui est très intéressant. Et aussi parce que l'art brut peut être une source d'inspiration, mais aussi une fierté. Enfin, ça peut être une fierté d'exposer à côté de ces œuvres singulières. Et ça, je trouve que ça mérite d'être relevé.
0: Il y a énormément d'artistes que vous accueillez dans cette exposition. On est à plus de 60, non?
2: Oula, ça c'est une colle.
1: Oui, il y a 66 artistes dans l'exposition.
0: On ne pourra pas tous les citer, bien sûr, ce n'est pas l'idée. Chaque fois, c'est organisé dans ces petits espaces. Là, on se retrouve... C'est ça qui est formidable, c'est que vous arrivez à recréer des espaces où on est très proche des œuvres. Ici, on serait presque dans une petite boutique avec toutes les installations à base de tourne-disques qui sont devenues autant de petits manèges. Ça, c'est la collection d'Art et Marge.
2: Oui, tout à fait. Donc, c'est une star de notre collection. C'est Georges Kounas. Qui a réalisé des maquettes de manèges. Donc, c'est des manèges qui sont dans la foire de Liège, donc spécifiquement. D'ailleurs, il y a une visiteuse qui a tout à fait identifié les laquements, que je ne connaissais pas. Et donc, ça, c'est vraiment spécifiquement une pâtisserie qu'on trouve à Liège. Et donc, cet ensemble, c'est le travail de Georges Kounas, qui a réalisé ça quand il a été plus ou moins à la retraite, donc il avait plus de temps libre, et qui voit ça comme... une façon de rejouer un peu une enfance où il n'a pas eu l'occasion de pouvoir monter sur ses manèges. Sans doute que cette foire lui donnait fort envie, mais par faute d'argent, il ne pouvait pas y aller. Moi, je pense aussi qu'il y a de l'ordre aussi d'une sorte de petite compétition, parce qu'il avait vu dans un journal un article sur une personne qui avait réalisé un manège et qui avait reçu il y avait eu un article dans le journal, et il s'était dit, moi, je peux le faire, mais mieux. Et donc, au lieu de faire un manège, il en a fait toute une série. D'ailleurs, on voit cet aspect... je dirais pas compétition, mais quand on regarde sur chacun des objets, on retrouve une petite étiquette où il est indiqué le temps de travail, le nombre de pièces qui ont été utilisées et le nombre de pièces qu'il a déjà réalisées. Et donc il y a vraiment cet aspect de souligner sa technicité, son habileté et sa persévérance dans ce travail-là.
0: Là, on voit effectivement 25 heures de travail, 13e réalisation, 81 heures de travail, 30 heures. En même temps, je suis surpris que ce ne soit pas plus long que ça, parce que c'est quand même d'une ingéniosité, d'un souci du détail qui est assez, assez stupéfiant.
2: Oui, puis c'était aussi quelqu'un qui peut être collectionneur, donc ça c'est un peu une des caractéristiques beaucoup chez les artistes bruts, de collectionner, d'amasser comme ça une quantité folle de petits éléments, et avec tous ces éléments, il a pu réaliser ses maquettes, puisqu'on identifie assez vite des petites figurines qu'on peut trouver dans des Kinder ou d'autres petites figurines qu'on peut reconnaître plutôt de l'époque où ça a été réalisé, hein, donc on est plus dans les années 80-90.
0: On voit par exemple l'attraction Les Romano, je pense que ça s'appelait pas la cage de la mort. Donc c'est une boule métallique dans laquelle tournait à toute allure des motards. Donc c'est vraiment... Donc là on a 26e réalisation, 31 heures de travail. Là aussi je suis un peu surpris de sa vitesse d'exécution, mais... il manque que la musique, en fait. On entend la musique de la fête foraine. Et alors, ça me renvoie, et là, je reviens vers vous, Gwen, parce qu'effectivement, on a tout cet univers forain, et juste en face, on a cette œuvre, alors, qui, pour le coup, est extrêmement silencieuse, apaisée. On a une femme qui, visiblement, est costumée pour un carnaval et qui est en train de se reposer, je crois, sur son canapé.
1: Oui, tout à fait. Alors ici, dans cette salle, l'idée, c'était d'inviter un artiste contemporain qui répondait au musée du folklore. Et quand j'ai vu la sélection du musée, j'ai tout de suite pensé au travail de Hans op de Beeck, qui a réalisé pas uniquement cette œuvre, mais plusieurs œuvres qui me rappelaient ce thème, dont un travail sur le carrousel qu'il a fait. Et en fait, Hans a proposé cette sculpture d'une femme au repos après un carnaval et qui fume sa cigarette assise sur un canapé. C'est assez caractéristique de son travail, c'est-à-dire un moment suspendu, un temps de pause. Et cette couleur monochrome gris qui fait vraiment contraste très fort avec les autres œuvres dans la salle. Donc c'est un bon dialogue et un bon contrepoint de qu'est-ce que la fête, qu'est-ce que le folklore.
0: Et cette question du dialogue, du contrepoint, on le retrouve quasiment dans tous les espaces, avec le mélange des œuvres et des artistes. Cette question du dialogue, ça c'est aussi quelque chose qui est quand même très présent dans la préoccupation générale du musée Reimar.
2: Oui, exactement. Comme on disait au départ, quand on parlait de la porosité, l'impossibilité de catégoriser, d'enfermer en fait, et de créer chaque fois ces dialogues, ouvre sans cesse le discours qu'on a sur les œuvres et nous empêche finalement d'enfermer cette création dans un monde clos et un peu ghetto. Et c'est un peu le rôle du musée, c'est de sortir de ça.

0: envoyer un petit bip qu'on entend régulièrement, qui n'est pas une alarme anti-feu, qui est le bruit d'une grenouille. Et là, on est devant un poème de Caroline Lamarche. Et tout à l'heure, vous parliez de croisements, de rencontres, de décloisonnés. Là, effectivement, on a une écrivaine dont on se dit, tiens, a priori, on est le monde de l'écriture, pas des arts plastiques. Et elle offre un poème au musée accompagné de ce son de crapaud.
1: Oui. Donc Caroline Lamarche, on peut considérer comme une amie du musée. Elle avait déjà collaboré avec nous à plusieurs reprises, notamment elle avait fait tout un travail d'haïku. Elle avait sélectionné des œuvres dans notre collection, elle avait proposé des petits haïkus pour présenter les œuvres, pour permettre de regarder les œuvres différemment. Donc c'est quelqu'un qui a déjà été plusieurs fois sollicité et qui s'est intéressé à notre travail. Et puis c'est quelqu'un qui est très qui travaille beaucoup sur la question de l'environnement, sur la question de la nature, des limites entre l'humain et l'animal. Et donc la thématique convenait particulièrement bien au lien qu'elle entretient avec ces sujets-là. Et donc elle nous a proposé un poème où elle parle du crapaud Alite. C'est le son qu'on entend, le petit bip bip. Eh bien, il s'agit du son de ce crapaud, qui est un crapaud très particulier. C'est un crapaud qui porte les petits. C'est lui qui porte, donc c'est le mâle qui porte les œufs et qui doit transporter et déposer dans une rivière ou un petit étang où lui-même est né.
2: Moi, je mettrais peut-être les deux.
0: Allez, on y va.
2: Ouais, c'est ça.
0: Ça, c'est le moment Alix.
1: Ici, j'oublie la note lancinante du déclin et je retrouve ce qui faisait ma joie. Quand je croyais encore à l'abondance des papillons, des abeilles, des oiseaux et à l'appel en deux notes du petit crapaud Alite. Ici, l'herbe donne envie de m'y coucher pour dormir. Ils croient tous qu'elle est plus verte là où ils pulvérisent. Mais non, tout est plus vif et vivant dans ce jardin botanique, déployé comme un tableau ancien ou un dessin d'enfant. »

0: Est-ce qu'on rentre là-haut?
1: Oui.
2: Oui.
0: Ça, c'est quoi qu'il y a derrière? C'est l'espace de
3: chaussée? C'est l'espace de Michel Boyon.
0: Ah, j'avais pas vu. Ah oui, oui, d'accord.
3: Donc, c'est l'idée de pouvoir voir...
0: Ah oui, génial. Ici, on serait dans un musée de la mode. On a encore une petite, un tout petit espace, très proche des œuvres. On a du tricot, ici de la céramique, de la broderie, des dessins. Essentiellement, uniquement des œuvres de la réserve, de la collection du musée.
3: Donc, on a essentiellement dans ce qui est art brut, c'est des œuvres de la collection, en dialogue avec une artiste qui vient de l'extérieur, qui vient en dialogue avec cet ensemble, et notamment des œuvres qu'on n'a pas eu l'occasion de présenter jusqu'à aujourd'hui, notamment le travail de Johan van der Skelden, qui est un artiste qui vient de décéder malheureusement et qui travaillait au Zandberg, près de Courtrai, et qui réalise ici un masque et un chapeau. C'est quelqu'un qui avait un univers très personnel, un peu opaque, et c'était vraiment aussi un collectionneur qui ramassait toute une série d'éléments pour après les customiser, les transformer. Et puis on retrouve Caroline Daillot, qui est une artiste qu'on aime beaucoup ici au musée, qui présente une robe qui est une robe de mariée de sa mère qu'elle a teinte en noir, sur lequel elle a brodé une scène de famille, donc c'est elle qui est représentée.
0: On va peut-être s'approcher comme ça en... Là, on a une scène sur l'avant de la robe, on a une scène familiale, effectivement, deux enfants, une maman qui porte un cœur, c'est très enjoué, en même temps très doux, très enjoué.
3: C'est une artiste qui intervient toujours autour d'elle. Donc, chez elle, sa maison est recouverte de dessins du sol au plafond. Elle intervient sur la façade de sa maison, sur les meubles et aussi sur les vêtements, comme on peut le voir ici. Et son sujet de prédilection, c'est vraiment tout ce qui a trait à la paix, l'amour. C'est quelqu'un qui est très sensible à l'état du monde et qui essaie de transcender cette angoisse et cette inquiétude avec des images très colorées, très vives.
0: Derrière vous, dans la vitrine sur le sol, je trouve des chaussures en céramique. Ça, c'est votre apport, Gwen.
2: Oui, tout à fait. L'artiste que j'ai invité dans cette partie du musée de la mode, c'est Naomi Gillon, qui est une artiste belge et qui est essentiellement céramiste.
0: Bon, on va s'approcher un petit peu pour essayer de décrire, parce que donc, c'est plutôt des chaussures de type des claquettes, extrêmement réalistes.
2: Oui, ce sont des objets très réalistes et qui oscillent entre un objet très féminin avec un nœud rouge et en même temps des griffes qui sortent, qui apportent un côté un peu monstrueux.
0: À l'endroit où les griffes sortent, à l'endroit où on devrait voir apparaître les doigts vernis, là, c'est effectivement des griffes auprès desquelles on ne voudrait pas s'accrocher. Ça... Ces rencontres, c'est des galeries avec lesquelles vous travaillez par ailleurs régulièrement ou vous êtes adressé spécifiquement à des galeries en disant « voilà, vous avez cet artiste, c'est ça qui nous intéresserait de ramener chez nous ».
2: Alors, dans le cas de Naomi Gillon, c'est elle directement que j'ai contactée et je suis allé avec une personne du musée voir son atelier et on a choisi ensemble les pièces. L'idée, c'était aussi de répondre à un dialogue avec des œuvres du musée, notamment les céramiques de sac de Michel van der Linden qui sont exposées en face des œuvres de Naomi Gillon.
0: On retrouve tout le temps ces vis-à-vis, ces dialogues, ces résonances entre les différents artistes. Tout doucement, on arrive à la fin de cette rencontre. On n'aura bien sûr pas le temps de voir toutes les œuvres, mais c'est un vrai plaisir d'évoluer comme ça dans cette multitude de petits musées. On finit par cet espace, qui est un espace de jeu, avec une multitude d'anciens pneus reliés avec des cordes, où les enfants, on les a entendus tout à l'heure, viennent jouer allègrement. Ça aussi, c'est quelque chose qu'on retrouve souvent dans les expos du musée. Je ne parle même pas des activités que vous créez en parallèle des expositions, mais vraiment qu'il y ait au sein de l'exposition un espace d'expression.
3: Oui, absolument. On essaie toujours d'avoir un espace, on parlait un espace de conclusion, un espace de création collective qui peut prendre vraiment des formes différentes à chaque fois. Ici, ça vient d'une proposition des artistes qui occupent cet espace. Donc, ce sont les deux artistes Lisa Matisse et Anne-Lise Van Eken qui ont proposé cette activité dans leur espace qui était réservé à leur travail autour de l'aire de jeu. Et donc on a disposé ces vieux pneus et ces cordes pour évoquer un peu cet espace de terrain vague, puisque c'est ce qu'elles vont explorer dans leur travail. Et on propose ainsi donc aux visiteurs, aussi bien les adultes qu'aux enfants, de s'approprier ces pneus et d'en faire un peu ce qu'ils souhaitent. Bon, l'idée, c'est quand même de rester dans la pièce et de ne pas voyager avec les pneus en dehors. Alors, ici, il s'agit donc d'un travail qui s'élabore selon donc, trois lieux, à Bruxelles notamment, où il y a eu des exploitations du territoire par des enfants. Qui ont fait de ces lieux, qui n'étaient pas supervisés par des adultes, des espaces d'air de jeu libre. Et donc on a d'abord le premier, il s'agit d'un espace qui se trouvait ici dans les Marolles et qui a été occupé dans les années 50 par les enfants, qui a dû être arrêté parce qu'on a construit il y a eu un chantier qui s'est élaboré pour des immeubles. Et là, les enfants se sont battus. Il y a un film, notamment, qui s'appelle Le chantier des gosses, où les enfants se battent contre les investisseurs qui veulent construire des bâtiments. Il y a ensuite un autre lieu qui se trouve à Raskinet, qui est un lieu qui se trouve à Skarbek, où il y a une histoire un peu similaire. Et puis, enfin, Tour et Taxi, dans les années 2000, où il y a eu aussi ce même type d'intervention. Et donc, pourquoi cet espace dans ce musée des musées? C'est aussi une façon de faire une sorte d'appel à l'air, puisque souvent un musée a la réputation de rendre les choses figées, de couper la vie, en fait, des créations. Et souvent, dans l'art brut en particulier, j'ai l'intuition que c'est un travail qui est souvent débordant de vie. C'est souvent des œuvres qui sont encore vivantes, qui ont encore des choses à dire, une force à exercer. Et c'est pour ça qu'au musée, c'est toujours compliqué d'exposer nos œuvres, parce qu'on essaie toujours de rendre cet aspect vivant, de permettre un dialogue, un vrai dialogue pour la transformation. Enfin, cette idée de mise en mouvement qu'on essaie de réaliser. Et bien, cet espace air de jeu, c'est un peu pour rendre compte que finalement, l'art brut peut être aussi une sorte de lieu pour repenser le monde autrement, pour retourner un peu la norme. Et finalement, c'est ce que font les enfants dans ces espaces libres de toute injonction d'adultes.
0: L'exposition va durer jusqu'au 1er novembre. Comme souvent, comme à chaque fois, toute une série d'activités sont proposées. On ne va pas toutes les citer, mais si on va sur votre site arremarge.be, on va trouver toutes les informations. Dire encore, vous parliez effectivement de ce lieu de jeu comme un espace où les parents et les enfants peuvent venir s'amuser, se divertir. Dire aussi que c'est un musée qui s'adresse aux enfants et aux adultes et qui permet d'avoir de très très belles émotions esthétiques, artistiques. Et ça, c'est quand même particulièrement précieux. À bientôt, Alix. Et bonne route, Wayne.
2: Merci beaucoup et vous êtes les bienvenus pour visiter l'exposition.

0: lecture.
1: Nous nous rendons à l'abbaye de Forêt, dans le sud-ouest de Bruxelles, pour rencontrer l'urbaniste Thierry Kenji à l'occasion de la sortie prochaine de son ouvrage « Les gardiens de l'eau ». Un titre qui peut surprendre dans notre rubrique d'architecture, mais qui résume pourtant une approche du paysage et des espaces publics qu'il nous dévoile lors de cette visite. Il nous emmène ainsi à la découverte des abords de l'abbaye, actuellement en cours de réaménagement par son agence Tactique Landscape.
2: Les gardiens de l'eau, on pourrait dire que c'est absolument pas un concept, parce qu'on ne souhaite pas enfermer cette question dans une attitude prescriptive. Se réaliser à un moment donné, après une vingtaine d'années, que ce qu'on est en train de faire en tant que paysagiste, urbaniste, c'est finalement s'intéresser au non-dit, au caché, à l'invisible, qui pourtant sous-tend la nécessité du devenir des paysages. Donc concrètement, à l'abbaye de Forêt, on est ici aux abords de l'église, à côté de la future bibliothèque, passer un petit ruisseau ici. Et en fait, la plupart des acteurs du territoire ne savent pas vraiment où il est, qu'est-ce qu'il fait, qu'est-ce qu'il chemine, un petit affluent de la Seine. Donc il y a cette question qui est très tangible à Bruxelles, qui est de se réapproprier la visibilité de l'eau, la coprésence, la compréhension. Et il y a beaucoup, beaucoup d'acteurs qui sont mobilisés ici. Il y a des archivistes, il y a des activistes, il y a des chercheurs. Et en fait, quand on arrive sur l'abbaye de Forêt, on s'intéresse à l'évolution de ce site qu'on considère comme un palimpseste. Donc une composition de paysages jamais aboutie sur un plan directeur qui était celui d'une abbaye, celui ensuite d'un plan néoclassique, et puis aujourd'hui d'un devenir d'un pôle culturel métropolitain qui peine à venir, mais qui est en train d'advenir à côté d'une usine Audi qui vient de nous dire qu'elle va quitter le territoire. Et donc c'est exactement ça l'enjeu d'être ici, c'est être entre un moment et un autre, un de plus, dans un palimpseste qui se réinvente sans cesse, de décennie après décennie. Et donc la question ici, c'est quelle sera la part de l'eau dans cette histoire, puisqu'elle a disparu de la surface, on ne la voit plus, et pourtant elle régit nos modes d'habiter, nos manières de consommer, et puis notre bien-être, tout simplement, parce qu'on sait très bien qu'ici, dans 10 ans, il fera plus 10 degrés, et donc il va falloir climatiser la ville. Donc gardien de l'eau, c'est d'une certaine manière être attentif à ces questions, et en quoi la transformation spatiale, qui est l'objet de notre attention, l'aménagement des espaces ouverts, va poser cette question et offrir des nouvelles spatialités et donc aussi des nouveaux imaginaires pour demain.
1: Dans le réaménagement de cet espace, vous êtes maître d'œuvre. Vous travaillez à une réhabilitation, à une redécouverte de la place de l'eau dans la ville. Derrière cette place de l'eau, c'est tout un questionnement aussi de notre rapport à l'environnement.
2: Alors, il y a un premier préalable, c'est que donc dans notre discipline, on réfute en général le terme environnement, donc ça va pas plaire à beaucoup de gens, parce que par définition, l'environnement, c'est ce qui nous sépare du monde, c'est l'homme avec quelque chose autour de lui. Et donc, le travail vise à décentrer et à re-questionner ces prérequis qui sont en gros issus du modernisme. Et donc, l'enjeu des jardins aujourd'hui, c'est de se dire comment on peut se réapproprier dans un tissu relativement fragile à l'échelle bruxelloise, tissu social, donner des communs, donner des espaces de vie collective qui manquent, parce qu'on sait très bien que la pression foncière, vous le voyez à Forêt, est très très intense sur le territoire. Et donc il y a une pénurie d'espaces ouverts. La crise du Covid nous a bien montré la nécessité de se réapproprier chaque mètre carré. Et donc, ce que l'on cherche, c'est de redonner de la place aux acteurs locaux, aux riverains, aux habitants, à parcourir les jardins et partiellement les coproduire, les habiter. Et en faisant ça, se réapproprier d'une certaine manière le lien à l'eau.

0: Alors, on s'est déplacé, on est là dans une petite prairie bosquée.
1: Exactement. Dans les observations in situ que l'on mène depuis maintenant une dizaine d'années, on travaille sur le site, on s'est aperçu, et ça a été corroboré par les témoignages des riverains, des gens qui suivent le site, de l'émergence de manière annuelle finalement d'une nappe d'eau. Ici, dans cette partie du site, la nappe phréatique affleure dans cette partie de l'abbaye. Et donc, pour nous, le site, c'est comme beaucoup d'endroits sur lesquels on a travaillé à Bruxelles le long des vallées, ce sont des témoins de la présence de l'eau. Elle n'est pas visible la plupart du temps, et quand on la voit, elle arrive et on ne sait pas trop d'où elle vient. Donc c'est un de ces lieux-là qu'on a considéré comme étant un point de départ, finalement, de l'aménagement de cette partie du site. Alors la proposition est extrêmement simple. La prairie est maintenue en tant que prairie. On laisse de l'espace à l'eau pour s'exprimer. On aménage le long de ces murets qui existent et qui vont conduire au centre de l'abbaye un peu de mobilier d'accueil qui permet juste d'emprunter les lieux et de pouvoir s'adosser, de contempler et se mettre en relation avec cette histoire-là. Ce qu'on appelle ici l'arrière de la ville, on est sur les fonds de parcelles, de l'autre côté il y a l'usine Audi, au fond un parking, un boulevard en train de se faire, et en fait réarticuler ces bords par des lieux d'eau, c'est la proposition principale du projet de paysage ici. Donc ces lieux d'eau ne sont pas inventés, c'est simplement la captation de l'eau pluviale qui est conduite du centre de l'abbaye vers l'église sur laquelle on était tout à l'heure, qui va vers la plaine de Jeu et qui, in fine, chemin faisant, arrive ici.
0: C'est-à-dire que de temps en temps, l'eau va affleurer ici, on va avoir une mare ou quelque chose de cet ordre-là.
1: Exactement. Et là où c'est très très intéressant de partager ce témoignage, c'est que le devenir de l'eau dans des espaces urbanisés de manière de plus en plus intense, nécessite qu'on ne gère pas juste l'eau de pluie sur le site, mais qu'on va gérer l'eau de pluie des parcelles adjacentes. Donc le parc, finalement, parce que ce jardin se transforme en parc public, va devenir une infrastructure de la ville, une infrastructure nécessaire. 1000 arbres vont être plantés le long de ces lisières. On va amplifier d'une dizaine de mètres à 30 à 40 mètres d'épaisseur les lisières arborées. Et l'idée, c'est de pouvoir créer un lieu dans la ville, dans la vallée, qui est un lieu de climatisation et de temporisation de l'eau pluviale.
0: Et ce qui est très étonnant, c'est qu'avec ce que vous décrivez là, il me semble qu'on est à l'inverse d'une tendance générale dans les villes qui était de dire quand l'eau arrive, il faut l'évacuer le plus vite. Là, il me semble qu'on est dans une démarche autre, c'est-à-dire l'eau qui arrive, on lui aménage un espace autour duquel on peut se rassembler.
1: Oui, parce qu'on a besoin de l'eau. Le besoin est très très simple. C'est si on veut pouvoir continuer à utiliser des espaces ouvert dans des moments notamment de canicule, sans eau, on n'aura pas la possibilité de pouvoir être dans des bonnes conditions d'expérience de ces espaces. Donc l'eau est le point de départ du vivant.
0: Et donc vous me tendez la perche en revenant justement à la question de votre ouvrage, Les gardiens de l'eau, qui est le point de départ de notre rencontre. Tout à l'heure, j'indiquais effectivement que ça va être une anthologie de vos différents projets que vous avez menés avec la plateforme Tactique. Mais est-ce que ce n'est pas également une formalisation, une énonciation d'une certaine éthique du travail ?
1: Oui, c'est mettre des mots sur 20 ans de pratique et puis aussi la partager avec les confrères, c'est ça l'intention principale. Nous sommes actifs dans un champ disciplinaire relativement récent. L'art du paysage et des paysagistes, il a émergé beaucoup dans les années 80 en France et un peu plus tardivement ici. Reste quand même à mieux faire connaître des acteurs, mais aussi des futurs possibles professionnels dont on aura besoin.
0: On reprend la route.
1: Avec les sons de cloches et des oiseaux qui nous accompagnent.
0: Oui, parce que là, on est vraiment, c'est d'autant plus étonnant qu'on est vraiment mitoyen avec l'usine Audi dont vous parliez. Et on est dans une espèce d'îlot verdoyant tout à fait surprenant.
1: Alors, on se dirige vers un des jardins du site de l'abbaye qui a comme petit nom le jardin des quatre saisons et qui était anciennement une petite pépinière de la commune de Forêt. Et on y s'est aperçu qu'une partie des plantations que l'on trouve aujourd'hui sur le site étaient en fait les restes de la pépinière municipale où un jardinier improvisait finalement tester des plantations sur le site.

0: Là, on arrive dans un troisième espace. Ça sera le dernier point de notre rencontre-visite autour de l'abbaye de Forêt. Votre ouvrage, Les gardiens de l'eau, il est structuré en trois parties. Une première partie qui s'intéresse au sous-sol, dont on a parlé juste à l'instant dans l'espace précédent. Ici, on pourrait être sur les deux derniers chapitres de l'ouvrage, c'est-à-dire qui aborde la question des plantes et de leur place et la question de l'humain dans le territoire.
1: Oui, parce qu'effectivement, il y a une sorte de compréhension qui est importante de partager ici, c'est que on a suivi très très près ces dernières années les travaux d'une hydrologue, Emma Aziza. Et elle nous dit bien une chose qu'il faut vraiment prendre en compte, c'est que il n'y a pas de pluie ou d'effet de la pluie, de génération de la pluie, sans les pollens, les aérosols qui sont produits par les plantes. Donc il y a une interrelation biochimique, biophysique, entre le monde des plantes et les formes de l'eau. Et donc ce qui nous amène à ce jardin qui était, on l'a découvert en faisant nos recherches, que ce parti du jardin était dessiné par un paysagiste qui fait partie d'un mouvement très très rare, peu connu, qui a été mis en lumière très dernièrement, le nouveau jardin pittoresque. Et ce mouvement belge, pensé et créé par un paysagiste assez méconnu, mais pionnier finalement d'un mouvement qui s'appelle le nouveau jardin pittoresque, son nom c'est Delvaux, visait à s'affranchir de l'héritage du système paysager qu'on appelle à l'anglaise, qui produit des images de nature stéréotypées, qu'on retrouve partout encore, avec des palettes établies, et qui visait plutôt à dire non, travaillons les jardins à partir de l'écologie des lieux et produisions des milieux vivants. Et ça, c'est au 19e siècle, début du 20e siècle.
0: Et donc, ce paysagiste avait travaillé sur la commune de Forêt, à cet endroit spécifique. Et c'est une approche qui a totalement disparu, en fait, qui a été totalement invisibilisée.
1: C'est une approche qui est restée en plan et qui, en fait, n'a jamais fait l'objet d'une réalisation. Par contre, on a retrouvé ces croquis originaux dans les archives. Et donc, on s'est inspiré de ces croquis originaux pour pouvoir, finalement, d'une certaine manière, prêter une forme de, voilà, d'hommage à ce travail-là. Pas formellement, mais plutôt intentionnellement.
0: Et à vous entendre, c'est très novateur pour l'époque, parce que justement, on parlait tout à l'heure de ce rapport à l'environnement, l'environnement comme autre, comme en face, comme à l'extérieur de nous. Là, on est vraiment dans l'espace de vie, le milieu de vie.
1: Tout à fait. Et donc, c'est comment, à partir de la composition d'un espace, parce qu'il y avait des intentions spatiales, des intentions de concepteurs, on a compris qu'ils cherchaient à créer des formes de coussins, de végétation assez inédites, qui fabriquaient des micro-milieux. Cette intention, on peut la voir exprimée par un autre auteur, donc Boysons, au jardin Massard, à Oudergem, qui était aussi sur la même lignée. C'est-à-dire, est-ce qu'on peut fabriquer des formes d'écologie qui fonctionnent en tant que milieu vivant en elle-même.
0: On est sur la question des plantes, on a vu la question des sous-sols, il nous reste le troisième point, c'est la question de l'humain, du vivant, de l'homme.
1: Oui, donc le troisième chapitre s'intitule « Rituals of Cares », qui signifie, d'une certaine manière, comment peut-on se réapproprier la pratique des espaces. Premièrement, par une attention renouvelée. Donc nous, on met en scène et on s'intéresse via des processus artistiques, des processus d'atelier, de workshop, comme lors des journées de l'eau, notamment bruxelloises, à introduire cette question de l'observation longue. Parce que c'est peut-être simpliste à dire, mais il faut fréquenter les lieux avec une forme d'attention de certaine durée pour pouvoir commencer à appréhender la place du vivant ou la coprésence. Donc ça passe par notamment des travaux de dessin d'observation, des marches, des ateliers. L'autre attention importante, et c'est pour ça que je voulais qu'on soit à l'abbaye de Forêt, c'est qu'on avait inscrit ce projet de maîtrise d'œuvre aussi dans un cadre de recherche beaucoup plus large, qui n'a pas abouti, mais qui était un projet passionnant, de se poser la question avec des chercheurs en pharmacologie. Peut-on ici mobiliser les savoir-faire habitants de la population cosmopolite de Bruxelles qui a des savoirs vis-à-vis des plantes, des savoirs tout à fait différents, des savoirs oubliés, Et donc, comment peut-on envisager les espaces ouverts comme des formes de pharmacopée urbaine, dans lesquelles ces savoir-faire donneraient de la place, seraient visibles, existants via des pratiques jardinières. Donc, cet autre volet de Ritual of Care, c'est donner la possibilité à des habitants, à des, qu'on appelle nous des habitants experts, à avoir une place dans la fabrication des lieux, soit au stade de la conception, la co-construction, voire la co-gestion des espaces. Et ça, c'est un gros, gros sujet, parce que on a, et je vais finir sur ces mots-là, c'est très important, on avait une sorte d'expertise très, très, très, très poussée en Belgique au 19e siècle sur le savoir des plantes, principalement le savoir des plantes ornementales. Aujourd'hui, quand on travaille en tant que maître d'œuvre paysagiste, on s'aperçoit qu'on a toutes les difficultés de travailler avec des jardiniers qui connaissent les plantes, parce qu'une partie d'entre eux viennent d'autres métiers et n'ont jamais eu finalement l'occasion de rencontrer les plantes. Donc on se dit, on se pose peut-être un autre modalité de travail que l'on propose dans nos projets, quand le cadre s'y prête, c'est de donner l'opportunité à ces experts habitants citoyens à venir dans les équipes pour fabriquer ces lieux avec nous. Donc c'est une démarche assez transversale qui aussi remet en cause la question d'auteur, qui donne de la place aux autres, parce qu'on considère que la fabrique des paysages doit être plurielle et partagée pour pouvoir garantir la pérennisation et la vision, notamment prospective.
0: Là, on rejoint peut-être, ce sera le mot de la fin, on rejoint peut-être une dimension de votre plateforme Tactic Landscape qui me semble être à la croisée, effectivement, du maître d'œuvre, ce que vous êtes ici, mais aussi d'un travail de recherche, d'activisme aussi, par rapport à une éthique du rapport à l'environnement.
1: Il me semble que cette attitude, elle est nécessaire, en tout cas, elle nous anime. Parce qu'on pourrait se dire, si on prenait les biais les plus pessimistes, que demain on n'aura pas besoin de paysagistes et qu'on pourra produire des images de paysages stéréotypées avec l'IA, qui va suffire à beaucoup de clients, finalement. Mais le sens de ce travail-là, le sens de la capacité de l'apport des paysages, elle est d'être dans les lieux, d'être avec les lieux et d'être avec le monde. Et c'est ça que l'on donne en partage et c'est ce savoir-faire qu'on essaye de transmettre pour être, d'une certaine manière, encore là. Et du coup, ça passe aussi par nécessité de comprendre que le projet de paysage, c'est un acte politique.
0: Je rappelle votre ouvrage qui paraîtra en septembre 2026 aux éditions Berkhauser, en Suisse, Les Gardiens de l'eau.
1: Oui, il sera publié en anglais, The Guardians of Water, et il sera inauguré au Congrès mondial des paysagistes à Hong Kong.
0: Et on pourra se le procurer après à Bruxelles, évidemment.
1: Tout à fait.
0: Merci beaucoup.
1: Merci.
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0: prendront la direction de l'hôpital universitaire d'Anvers pour des tests plus approfondis. S'ils vont bien, ils pourront rentrer chez eux, mais devront respecter une quarantaine de plusieurs semaines. On a appris ce samedi que 3 autres Belges ont été identifiés comme ayant été en contact avec des passagers du paquebot de croisière infecté par le hantavirus. Ces 3 personnes vont être suivies par l'AVIC puisqu'elles habitent en région wallonne. Elles devront aussi respecter une quarantaine. On l'apprend seulement aujourd'hui, 70 personnes, peut-être même plus, en majorité des civils, ont été tuées fin avril par des hommes armés affiliés à la milice Codeco dans le nord-est de la République démocratique du Congo. La province de l'Ituri dans le nord-est, riche en or et frontalière avec l'Ouganda, est en proie depuis plusieurs années à des conflits meurtriers et des violences communautaires récurrentes. Violences qui ont repris également au Mali depuis quelques semaines. Les dernières attaques, vendredi, dans le centre du pays, auraient fait au moins 70 morts. Le décompte était toujours provisoire ce samedi en fin de soirée. Vladimir Poutine est disposé à discuter avec son homologue ukrainien Volodymyr Zelensky, mais seulement après la conclusion d'un accord de paix. C'est ce qu'il a déclaré ce samedi lors d'une conférence de presse à l'issue du défilé militaire qui commémore la victoire de l'Union soviétique sur l'Allemagne nazie chaque 9 mai en Russie. Le président russe a affirmé que la guerre touchait à sa fin et fustigé les Occidentaux qui ont soutenu Kiev. Un cessez-le-feu de 3 jours a été décrété à Moscou. Le défilé a été respecté, a-t-il expliqué. Le club de Bruges a battu Saint-Trons ce samedi soir en Champions Playoff 2-0. Bruges met la pression, 4 points d'avance provisoirement au classement sur l'Union Saint-Gilloise. L'Union qui reçoit Malines ce dimanche à 18h30. Avant cela, en tout début d'après-midi, le déplacement d'Anderlecht à la Gantoise. Merci pour votre écoute, où que vous soyez, passez une belle et douce nuit.
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3: En 2026, notre assiette peut-elle être morale? La mer, une passion italienne, des tables gastro, mais pas trop. Un menu en 3 actes, les amis, jusqu'à midi. Bonjour à tous et bonjour Carlo.
4: Bonjour Sophie, bonjour.
3: Vous allez bien ce matin?
4: Et oui, on
3: reçoit. Un bon petit café bien amer.
4: Et puis surtout, on reçoit le professeur Montanari. C'est comme si un fan de Johnny rencontrait son idole.
3: Ou Mick Jagger en studio, c'est à peu près ça pour les amateurs.
4: Ah non, mais Montanari, c'est mieux.
3: Alors, Carlo, on va quand même démarrer par votre petit billet du jour. Oui. Et il y sera question de moralité, à tout le moins d'éthique dans l'assiette. Derrière chaque produit, il y a, on le sait, des choix invisibles, des compromis silencieux, parfois des contradictions assumées. Et si se nourrir n'était jamais un geste neutre, mais déjà une forme d'engagement, c'est la question du jour et vous vous y collez, ça vous va?
4: Oui.
3: Allez, et puis nous prendrons le temps évidemment de nous arrêter sur un goût qui raconte une histoire, pas celle toute tracée, évidente, non, un petit peu plus complexe, la mer, dans un instant, rencontre exceptionnelle, vous venez de le dire, avec Massimo Montanari, l'un des plus grands historiens mondiaux de l'alimentation. Il publie en ce moment Amaro, un goût italien, et il sera avec nous pour comprendre comment ce goût, parfois assez déroutant, est devenu en Italie une véritable signature culturelle, rien que ça. Et puis, avec nous, ce matin, l'ami Michel Berlinden.
5: Bonjour Sophie, bonjour tout le monde.
3: Ça va Michel ? Oui. Amateur des amertumes.
5: Oui, ah oui, oui, oui.
3: Avec une bonne bière, là.
5: Ah oui, oui, bon. Vous pouvez compter sur moi.
3: Après l'émission, promis, en ce qui nous concerne, ce matin, des tables gastro, mais pas trop.
5: C'est ça.
3: Et alors que vous avez bien fait les choses, vous avez dégoté un restaurant à Malmedy
5: qui
3: s'appelle La Mer.
5: Oui.
3: Oh là là.
5: Vous voyez un peu, là.
3: Fort, le mais Michel. Oui, oui, oui. Bon, en tout cas, une exigence totale.
5: Vous me connaissez,
3: et des assiettes.
5: Je ne transige pas.
3: Oh, top. Gilles-Antoine à la réalisation, Stéphane Delougne à la production, Alexandra Vassène à la programmation musicale. Bientôt à table, les amis, c'est reparti jusqu'à midi.
6: Ce repas me fatigue. Vous êtes tous fatigants. Vous ne trouvez pas ? 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
3: Bon Carlo, notre assiette peut-elle être morale, à tout le moins éthique? Entre plaisir et responsabilité, nos habitudes racontent bien plus que nos goûts. Elles dessinent une vision du monde. Alors à chaque bouchée, consommons-nous ou cautionnons-nous?
4: Quel bel exemple de sciogli lingua pour parler l'italien de Massimo de tout à l'heure. Alors la morale, ça ne nous aide pas énormément en fait dans cette affaire, parce que la morale c'est ce qui est établi, ce qui est plus ou moins accepté par tous, comme ce qui est bien, comme ce qui est mal. C'est un outil nécessaire, mais ce n'est pas forcément un laboratoire.

0: s'il y a des philosophes qui nous écoutent, c'est le moment de m'envoyer un mail désagréable, parce que je vais manipuler des concepts auxquels je suis moins habitué que vous, mais quand même, on va avoir besoin justement de l'éthique, de la réflexion donc autour des règles, car les règles sont mouvantes, toujours plus mouvantes. Et rappelons que notre alimentation, notre assiette, nos assiettes, jusqu'à il y a quelques décennies, c'était particulièrement amoral, parce que la fraude est donc et même illégale, parce que la fraude alimentaire était très fréquente et des marchands sans scrupules s'en donnaient à cœur joie à nous faire manger du plâtre à la place de la farine.
1: Enfin, et d'ailleurs, exemple récent avec la lasagne au cheval, quoi.
0: Voilà, hein, ça c'est une fraude. Ouais. Alors c'est immoral, forcément, et c'est même illégal. Mais l'éthique dans nos assiettes, elle est où ? Eh bien, elle aurait peut-être besoin d'une nouvelle morale ou le contraire. Ne vous fatiguez pas, la réponse à la question « l'éthique, elle est où ?» elle est souvent loin, mais la conclusion est optimiste. Parce que oui, nous sommes de plus en plus forts au niveau de l'hygiène alimentaire, par exemple, du contrôle de la fraude, dont on a parlé il y a deux secondes. On vit beaucoup moins d'intoxications telles que la listeria ou les E. coli, tout ça, ça va mieux. Mais en revanche, notre bouffe, malgré ses progrès, qui sont des progrès en matière de sécurité, notre bouffe, elle vit une période, une époque d'amoralité totale dans une série de domaines. Les prix, dans le sens où ce qui est vendu à bas prix est souvent vendu trop cher. Les prix, dans le sens de ce qui est bon pour nous et accessoirement bon pour la planète et en général vendu pas assez cher, justement, pour bien rémunérer les gens qui en travaillent. C'est le paradoxe du prix. Notre santé et l'environnement en matière de résidus de contaminants comme les métaux lourds, on n'a jamais été aussi exposé, on en a beaucoup parlé ces dernières semaines, on n'a jamais été aussi exposé aux intrants chimiques et aux engrais. Et du côté des implications pour la santé, on a plein de trucs comme le sucre et le sel insidieux, les texturants, les ingrédients qui n'existent pas dans la nature. On mange tous les jours des trucs qui ont été inventés et modifiés par d'autres, qu'on ajoute pour texturer, humecter, lisser, faire mousser, tout ce que tu veux. Alors, vous voulez encore des zones d'ombre ?
1: Oh oui, on en veut encore.
0: Avant même de parler de justice sociale. Justice sociale, c'est un concept politique. On va pas rentrer forcément tout de suite là-dedans. Mais parlons de justice économique. Parce que la justice économique, tout le monde est d'accord sur le fait qu'elle doit exister dans un même... Et surtout dans un marché libre. Alors, les dernières patates belges...
1: Oh là là, les pauvres, elles ne valent plus une thune. Hein.
0: Voilà. Pour l'industrie de la patate, elles ont été vendues 0 euros. Ça me fait penser à l'époque où tu devais payer la banque pour qu'elle te garde ton argent. Et encore, on n'est pas sûr que tout soit parti.
1: C'est dingue.
0: Et vous savez pourquoi ? Parce qu'on force, quelque part, on conditionne les agriculteurs à faire des patates pour l'industrie, puis quand l'industrie n'en veut plus, ces patates-là, les supermarchés n'en veulent pas parce qu'elles ne sont pas adaptées. L'agriculture qui nous nourrit ne nourrit plus tous les entrepreneurs qui nous fournissent. Or, ces entrepreneurs, c'est des agriculteurs. Or, leur travail n'est pas un travail économique tout à fait comme les autres, on en a souvent parlé ici, puisqu'une partie de ces variables échappe au contrôle de l'agriculteur, à savoir le temps qu'il fait, les inondations, etc. Vous voulez quand même un petit peu d'injustice sociale ? Aventurons-nous sur ce terrain glissant. La rémunération équitable, ça commence aujourd'hui, ça commence chez nous, plein de métiers liés à notre alimentation sont des métiers précaires qui ne nourrissent pas celui qu'ils pratiquent, même quand ils travaillent à temps plein. Ah bon ? Qui ? Ah ben, le livreur à vélo, il est bien rémunéré. C'est lié, hein ? L'ouvrier à Almeria en Espagne, il est bien rémunéré ? Ah tiens, parlons d'Espagne. Tiens, l'Espagne, ils ont plus d'eau en Espagne. C'est vraiment, ils apprennent ça même en cours de géographie, en 6e primaire, chez nous. Surtout au sud. Et qu'est-ce qu'on fait avec l'eau qui reste ?
1: De la tomate. Mais
0: voilà,
1: oui.
0: Toute l'année. En fait, très rarement, nos achats, nos assiettes sont acceptables, entre guillemets, si nous appliquons des règles éthiques, juste minimalistes, sur toute la chaîne. Je vais me répéter. Une pizza d'un restaurant qui utilise de la mozzarella artisanale, de la tomate de pleine terre et de la farine bio, et le tout à fermenter pendant 72 heures. Ça sent l'éthique et le feu de bois. Oui, mais si c'est livré par Uber ou Deliveroo, voilà de nouveau, c'est légal, est-ce moral ? Que dit l'éthique ? Que dit le politique ? Parfois il dit « oui, mais sinon il n'aurait pas de boulot ». Eh bien alors revenons au 19e siècle anglais, où les ouvriers travaillaient à la journée, où on trafiquait les montres pour faire travailler les gens un peu plus longtemps. Alors, Sophie, j'avais parlé d'une conclusion optimiste.
1: Essayons, s'il vous plaît, parce que on les a perdus.
0: Mais non, mais c'est des exemples après, on en fait ce qu'on veut.
1: Mais ça questionne, c'est très bien de les soulever. Merci.
0: Alors, il y a des lanceurs d'alerte qui commencent vraiment à réveiller les consommateurs. On en a reçu quelques-uns dans cette émission, surtout.
1: Ah oui, c'est un peu le but.
0: Cette saison qui bientôt se termine. Et surtout, de plus en plus, l'information existe. Il n'y a pas de complot. Ouais, il y en a parfois, mais il n'y a que des faits, il y a des actions et des contre-actions. Au lieu de nous replier, vous savez, nous replier, ça veut dire « bah oui, bah alors on ne peut plus rien marcher hein. ». Bien, commençons par nous informer, parce qu'il y a des fake news, c'est vrai, mais les vraies news sont de plus en plus disponibles en matière d'alimentation. À nous de voir ce qu'on en fait.
1: Évidemment, et après c'est un choix personnel, et on aime beaucoup le dire dans cette émission, acheter c'est voter. Voilà. C'est accepter un système ou pas, après on fait comme on peut, hein. On n'a pas tous les mêmes clés entre les mains, mais voilà, ça, on doit se questionner en 2026, c'est indispensable. C'est pas vous, Michel Verlinden, qui allez me contredire en tant que spécialiste de l'alimentation aujourd'hui. Il y a un vrai sujet, et c'est vrai qu'on n'est pas tous égaux par rapport à tout ça, mais il faut se questionner, et c'est l'objectif de cette émission. Bientôt à table, meilleure émission culinaire au monde et environ. D'ailleurs, c'est pas un hasard si notre invité nous rejoint dans un instant.
0: Oui,
1: au monde, Carlo, soyons clairs.
0: Oui, soyons Massimo, modestes aussi de temps en temps.
1: Massimo Montanaro, un éminent grand spécialiste de l'histoire culinaire dans le monde. Il sera avec nous pour nous parler de son livre Amaro, un goût italien. C'est absolument passionnant. On en parle juste après Jungle et Carry On.
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0: sous les couvercles, la Good Food.
1: Carlo, un goût qui ne fait pas l'unanimité, un goût qui ne séduit pas d'emblée, pire encore, un goût qui peut provoquer la moue. Et pourtant, autant le savoir, la mère a beaucoup à nous raconter. Il nous parle d'apprentissage, d'habitude, de patience aussi. Et c'est précisément cela qui le rend très intéressant. On en parle ce matin, Carlo, avec une sommité mondiale, monsieur Massimo Montanari. Buongiorno, Massimo.
2: Buongiorno, bonjour.
1: Bienvenue.
3: Buongiorno, professeur. Moi, je l'appelle professeur. Hein.
1: Ah, c'est oui. Vrai qu'on le dit. Ah, oui, en Italie, c'est précieux.
3: En italien, c'est quand vrai, on a un titre, vrai. On emploie le titre. Vous enfin bon, raison. Pour la suite, on dira Massimo.
1: Allez, voilà. Massimo, vous êtes historien, professeur émérite à l'Université de Bologne. Depuis des décennies, vous êtes passionné pour l'alimentation. Vous avez commencé évidemment par le Moyen-Âge, par les campagnes, par le monde paysan. Vous avez beaucoup travaillé sur la circulation des pratiques, dans la manière dont le goût est né et comment tout ça s'est déplacé dans notre société. Est-ce que j'ai bien résumé cette carrière incroyable d'historien de la gastronomie, Massimo ?
2: Vous avez parfaitement résumé, même si en effet, dans cette histoire de la gastronomie que j'ai fait maintenant, il y a toujours le monde paysan, il y a toujours les campagnes.
1: Alors, vous parlez, Massimo, du goût. Le goût qui est progressivement devenu une véritable obsession pour vous. Hein. Mais vous dites que le goût n'est pas donné une fois pour toutes, mais il est façonné, il est appris, il s'apprend à travers les héritages familiaux, les héritages sociaux. Est-ce que c'est ça finalement le goût ?
2: Oui, c'est ça. Évidemment, c'est un croisement entre ce que nous apprenons par la société, par la famille, par les amis, par la culture et ce qui est intrinsèque de notre corps, de la génétique. Donc, c'est ça qui fait très intéressant l'histoire du goût, l'histoire de l'alimentation, de mêler la culture et la nature.
1: Alors de ce point de vue, Massimo, votre livre Amaro, il est passionnant, un goût italien. Ça apparaît presque comme l'aboutissement de votre œuvre, j'ai envie de le dire. On peut lire la convergence de tous les grands axes qui structurent votre travail, le monde paysan, la culture des plantes, les hiérarchies sociales, la circulation du goût entre le haut et le bas. Est-ce que tout ça finalement est la conclusion d'une carrière d'historien de la gastronomie ?
2: J'espère qu'il ne soit pas la conclusion. Mais c'est un aboutissement d'une réflexion sur notre goût et particulièrement sur notre goût italien. Parce que quand on parle de amaro, amer, on parle de quelque chose que surtout les étrangers reconnaissent comme un goût typiquement italien. Et comme historien, je me suis demandé pourquoi. Pourquoi les Italiens ont ce goût très particulier pour l'amaro, pour la mer. Ma réponse a été que, premièrement, on doit reconnaître que le goût amer est surtout un goût d'herbe domestique, et surtout d'herbe sauvage, et donc de quelque chose qui est typiquement paysan. Typiquement paysan et reconnu typiquement paysan par l'ancienne littérature, par la littérature médiévale que je connais très bien. Et donc, quand on parle d'herbes, de plantes, tout le monde se réfère à une pratique paysanne. Mais donc, pourquoi mon livre s'appelle « Amaro, un goût italien » et non pas « un goût paysan » ? Parce que, dans le cas de l'histoire italienne, il y a un phénomène, peut-être n'est pas unique, n'est pas exclusif, de l'histoire italienne, bien sûr, mais il est typique de l'histoire italienne, c'est-à-dire le transfert des savoirs, de pratiques du bas à haut. Je veux dire que la haute cuisine, la cuisine de cour, la cuisine de grand palais, la cuisine que depuis le Moyen-Âge s'oppose visiblement à la cuisine paysanne, néanmoins reçoit, reconnaît dans la culture paysanne quelque chose que peut être nobilisé, enrichi, qui peut être enrichi et transporté aussi sur les grandes tables. C'est pourquoi on voit dans les premiers livres de cuisine en Italie depuis le 14e siècle une attention très particulière pour les légumes, pour les plantes, qui n'est pas aussi normale dans la culture gastronomique de l'époque. Et ça s'est poursuivi pour des siècles. Et on arrive à la Renaissance, on arrive au XVIe siècle, et on trouve des grands traités, des grandes réflexions sur l'usage du plan, sur le plan gastronomique, comment on doit assaisonner la salade, comment on peut utiliser les légumes du jardin. C'est une sorte de nobilitation de la culture paysanne qui est faite par l'haute culture. Comment on dit la haute culture? Je ne sais pas si c'est vraiment haute.
3: Ou les classes, pour prendre un langage marxiste, Massimo, ou les classes dominantes. Mais vous y ajoutez dans vos livres souvent une considération, et je me réfère à un autre bouquin que vous avez fait sur notamment l'accord entre la poire, le fruit, et le fromage de brebis, le pecorino, ou le fromage en général, c'est que quand l'aristocratie ou la haute bourgeoisie s'empare d'un produit, l'anoblit, comme vous venez de nous le dire, elle s'arrange un peu pour que l'étage en dessous, c'est-à-dire le paysan, ne soit pas trop au courant. On l'isole finalement, on a une matière première qui est développée par ceux qui cultivent la terre ou ceux qui élèvent les animaux, et puis on a ensuite, un savoir qui vient se greffé dessus, le savoir de ceux qui savent quoi faire avec ces plantes dont vous venez de parler, et ce savoir finalement il est capturé quelque part, il n'est pas restitué, il n'est pas au profit de tout le monde. J'ai bien compris le message qui passe dans vos livres ?
2: Oui, le message que j'aime faire passer est que la cuisine des classes dominantes, oui, on peut utiliser cette expression. Bien sûr, la cuisine des classes dominantes veut se distinguer toujours par ce qui est perçu comme populaire, comme paysan, comme vulgaire. Mais ça n'empêche pas que dans la cuisine des cours, dans la cuisine des classes dominantes, quelque chose de très important qui vient du bas soit accepté au fond sur cette oui. cuisine.
1: Vous l'écrivez, Massimo, vous dites « Une recette pauvre peut s'ennoblir lorsqu'elle est accompagnée de mets raffinés. C'est là qu'elle parvient à passer les classes sociales, finalement, s'élever. »
2: Oui, s'élève, mais en même temps, ça nous permet de reconnaître la culture paysanne à travers les grands livres de cuisine. Parce que nous historiens, moi médiéviste, mais tous les historiens, ont ces problèmes de fond qui n'ont pas des témoignages directs du monde paysan, non pas des témoignages de ce qui s'est passé dans les maisons paysannes, des recettes, des préparations paysannes. Et donc, on pourrait penser que ce monde pauvre est totalement disparu à nos yeux. Mais j'ai dit que cela n'est pas vrai, parce que si on lit les livres de cuisine, la littérature des classes hautes, des classes dominantes de la société, on cherche de lire parmi les lignes, au fond, d'une manière peut-être contraire à ce qui était la volonté de ces gens-là, on peut imaginer, on peut voir, on peut goûter quelque chose qui n'est pas de ce monde, mais qui appartient à un autre monde.
1: C'est ça.
2: Et ça, c'est une découverte exceptionnelle au point de vue historique. Ça veut dire que, d'une manière indirecte, les paysans sont là.
1: Évidemment. Alors, c'est particulièrement vrai à travers le goût de la mer, un goût qui n'est pas facile à appréhender, amer. Quand on parle de la mer, Massimo Montanari, on l'associe à quelque chose de mauvais, de dangereux, même pour l'organisme. La mer était là pour signaler la présence éventuelle de poison. Donc, le monde paysan, lui, il a compris très vite que toute cette amertume présente dans tous ces végétaux, les chicorées, les endives, les scaroles, les capres, les asperges, eux, ils ont compris que c'était pas le cas. Et c'est via le monde paysan que ce goût est devenu un véritable goût italien. Vous parlez dans cet ouvrage d'un journaliste, Emmanuel Giraud, il est journaliste français, ancien pensionnaire de l'Académie de France à Rome, hein, donc la Villa Médicis, dans la discipline art culinaire. Et parlant de la culture gastronomique italienne, ce qu'il retient surtout, c'est, je cite, « cette présence obstinée, discrète, mais constante de la mer dans le quotidien des Italiens. Sans amertume, il n'y a presque pas d'Italie, j'ai envie de dire, Massimo. »
2: Oui, c'est très intéressant ce que vous dites, parce que c'est à travers cet petit ouvrage du journaliste français que je me suis aperçu qu'il fallait étudier la mer dans l'histoire de la gastronomie et du goût italien. Parce que, si vous voulez, cette très petite leçon de méthode, c'est-à-dire que les choses s'apprennent mieux en les voyant du dehors. Quand tu es dans quelque chose, tu peut-être n'aperçois pas que tu vives quelque chose de différent des autres. Donc, c'est la lecture d'un livre français qui m'a ouvert les yeux sur cette identité italienne qui est un peu différent des identités gastronomiques, des goûts des Français, des Allemands, etc. Des autres Européens, disons. Donc, c'est très intéressant.
1: Carlo.
3: Je suis tellement d'accord avec vous, Massimo, et on écoute avec passion ce que vous dites. D'autant plus que, alors, je parle de mon expérience à moi, en étant un Italien externe, j'ai pu comprendre un petit peu cette amertume italienne. Et pourtant, en creusant un peu, je me suis rendu compte que parfois, cette amertume, ce goût amer qu'il y a dans la cuisine et dans les boissons, surtout beaucoup dans les boissons italiennes, il était importé parfois d'ailleurs, ou en tout cas, il était partagé avec notamment les peuples slaves, les Russes, l'Europe centrale, et parfois aussi la France avec certains apéritifs. Et puis, dans un registre différent, la bière en Belgique. D'ailleurs, souvent en Belgique,
1: et en
3: on
1: Italie
3: dit.
1: Aussi.
3: Oui, mais la bière italienne est peut-être le truc le moins amer de la.
1: Allez, on pense plutôt au café alors.
3: Voilà. Ouais. Mais donc, est-ce que vous avez exploré aussi, Massimo, les mondes de l'amertume ailleurs, et est-ce que l'Italie a capturé cette amertume d'ailleurs parce qu'elle avait la passion du goût amer?
2: Je pense que cela c'est possible, même si je pense que cette passion du goût amer s'est développée historiquement surtout en rapport pas avec l'extérieur,
3: mais avec
2: une extérieur social plus
3: d'accord.
2: que spatial. Social, je veux dire l'extérieur du monde paysan, l'extérieur du monde populaire.
1: C'est ça, c'est par exemple notamment
2: c'est
1: dans
2: que vous dites,
1: Massimo, je vous interromps pour qu'on comprenne bien, c'est notamment dans le cœur des villes que le goût amer a pu vraiment percoler dans toute la société italienne, vous l'écrivez dans votre livre.
2: Oui, je parle des villes parce que les villes sont en Italie le lieu où un goût, j'hésite à dire national parce que c'est un mot très très délicat, mais disons un goût généralisé pour toute l'Italie qui n'était pas Italie au
1: bien
2: point
1: sûr.
2: De vue politique au Moyen Âge, au Renaissance, l'Italie politique est quelque chose de très moderne. Mais les goûts italiens, une Italie de la culture, pas seulement gastronomique, mais aussi artistique, littéraire, musicale. Cela existe depuis le Moyen Âge, sûrement. Mmh. Et donc, cette culture italienne s'est passée créée avec la condivision, le partage des goûts. Ça se passe à travers les villes, parce que chaque ville dans l'histoire italienne, surtout dans l'histoire italienne, chaque ville représente son territoire, un état petit ou moyen ou grand, mais n'est pas jamais une ville seule. C'est une ville qui est aussi un territoire. Et donc, c'est le lieu où se croisent les cultures d'une manière verticale, entre les hauts et les bas.
1: C'est ça.
2: C'est une typicité italienne. Cette liaison verticale permet de partager des goûts qui viennent du bas.
3: En fait, quand on regarde la sociologie des villes italiennes et surtout le chauvinisme parfois de certaines villes italiennes et les antagonismes qu'il y a entre les villes italiennes, ce reliquat, malgré l'unification de l'Italie dans les années 1860, est encore très présent dans l'esprit des habitants de ces villes, Massimo. On le retrouve aussi bien dans la culture que dans les assiettes. Les produits changent de nom d'une ville à l'autre, la recette change un tout petit peu, et chacun pense avoir la meilleure. C'est pas un peu typiquement italien, ça?
2: Il est typiquement italien, oui. oui. Pas seulement, hein.
3: Non,
2: je pense que
3: bien sûr, les Français font ça très bien.
2: Il y a d'autres
3: aussi.
2: Gens.
1: Non, mais.
2: Oui. Mais j'aime penser tout ça d'un point de vue positif. C'est-à-dire que derrière cette confrontation continuelle entre une ville et une autre, un territoire et l'autre, une famille et l'autre, il y a quelque chose que je aime appeler la culture de la confrontation. Mmh. C'est-à-dire que tu peux confronter quelque chose avec autre chose parce que tu connais.
1: En tout cas, Carlo, ce qui est assez fou, c'est qu'on démarre cette émission en parlant de la mer. Et là, on commence à parler finalement des relations des Italiens avec le sentiment national, quoi. Comment
3: donc, sentiment de clocher. Oui,
1: c'est ça, exactement. Mais donc, ça nous mène très loin. Le goût, Massimo Montanari, dans cet ouvrage, vous parlez aussi de tout le vocabulaire italien pour dire l'amertume.
2: Ah oui.
1: Amaretto, amaretti, amarognolo, amariccio, amaricante. C'est incroyable. On a un vrai dictionnaire de la mer. Ça dit tout l'attachement des Italiens pour ce goût de la mer, Massimo.
2: Oui, j'ai fait cette petite reconnaissance linguistique parce que si on regarde la littérature italienne, évidemment je n'ai pas lu tout, hein, mais j'ai rencontré avec beaucoup de textes. Donc le mot amer en italien, comme dans tous les langages, dans toutes les langues, quand il est utilisé en métaphore, il a toujours une acception négative. Oui. Donc, amer, c'est la douleur, c'est la tristesse, c'est la solitude, etc. Mais quand on passe du niveau métaphorique au niveau gastronomique, quand on parle de goût, alors toutes les expressions prennent une valeur positive. Et surtout, comme vous l'avez dit, se différencie beaucoup entre un adjectif et un autre, avec toujours une sorte d'affectuosité avec ces mots, cette saveur. Amaretto, amarognolo. Il y a beaucoup, beaucoup de mots qui transmettent une sorte d'intimité avec ce goût.
3: Et alors, j'étais en train de réfléchir, mais avec les quatre neurones qui me restent, de voir si ça existait, si on avait cette déclinaison des différentes façons de nommer l'amertume en français, et je n'arrive pas à trouver autre chose
1: On en a pas beaucoup, hein.
3: Non, en effet, j'ai pas l'impression qu'il y en ait, mais parfois, on va dire une amertume intense, ou on va dire une douce amertume pour un produit à base d'écorce d'orange, parce que les produits existent aussi, hein, dans la culture du sud de la France, notamment. Mais en effet, c'est terriblement italien. D'ailleurs, les enfants sont accoutumés à l'amertume avec des limonades amères en Italie, avec notamment l'aranciata amara. Le crodino, qui est plus une boisson pour adultes, mais il quinotto, grazie.
1: Ah, voilà.
3: Il quinotto, ça venait pas, voilà.
2: C'est la réponse italienne à la Coca-Cola.
1: Oui, c'est quand même meilleur. Hein. Je voudrais faire réagir Michel Verlinden, vous êtes critique gastronomique. On l'entend que notre rapport au goût de l'amertume est un peu plus compliqué que celui des Italiens. Pour eux, c'est presque une normalité, ce goût amer qui est omniprésent tout au long de la journée, depuis le café jusqu'à la fin de la journée. Votre métier de la gastronomie, vous voyez un basculement de notre compréhension de ce goût ici?
4: Mais en fait, un temps fort pour moi en termes d'amertume, c'est vrai que j'ai pas été beaucoup confronté, sauf avec le renouveau brassicole à Bruxelles, particulièrement quand il y a des artisans qui ont repris les casseroles, si je puis l'exprimer ainsi. Je me souviens très bien de la brasserie de la Seine, Yvan de Batz, qui m'avait dit donc c'est des bières, ils font des bières qui misent vraiment sur l'amertume, qui sont vraiment très amères. Et je me souviens qu'il m'avait dit on doit promouvoir ce goût-là, on doit le défendre, parce que c'est vraiment un goût qu'on a arraché, le goût amer, c'est un goût qu'on a arraché à la nature, puisqu'il contrevient à la prudence, si vous voulez. Donc,
1: c'est ce que vient de dire Massimo,
4: oui, absolument.
1: C'est un goût qui est originel de cette végétation, évidemment.
4: Oui, et lié au danger, quoi. Oui.
1: Cela dit, Massimo, et ce sera ma dernière question, vous parlez de la mer, c'est une normalité pour vous et pour nous en Italie, mais comment est-ce que vous pourriez conseiller à nos auditeurs d'accepter ce goût? C'est un travail d'apprentissage petit à petit, c'est ça le secret, apprendre le goût.
2: Oui, peut-être un apprentissage petit à petit et surtout apprendre à distinguer, parce que nous sommes en train de parler de amer, mais en effet l'amer n'existe pas. Il y a beaucoup dizaines d'amers différents, et il y a aussi les amers dangereux qui ne doivent pas être mangés parce qu'ils sont le signal du poison. Mais apprendre les différences entre ce qui est un peu amer, un peu plus amer, amer doux, reconnaître, disons,
1: Les nuances.
2: Les nuances d'amère et la présence de quelque chose d'amère aussi dans les autres saveurs. Parce que reconnaître les choses, donner des noms à les choses, évaluer les choses, le mettre en valeur. Donc, je ne sais pas si j'ai des conseils à donner, mais aussi, il faut faire mention du fait que pas tout le monde aime la mer.
1: Non.
2: Parce que nous ne sommes pas tous la même chose. Mais moi, personnellement, j'aime beaucoup la mer. Et ce n'est pas question seulement d'apprentissage, mais aussi d'un goût qui est en partie naturel. J'ai dédié ce livre à Maro, à mon petit-neveu qui avait 8 ans, quand je l'écris. Il aime beaucoup les choses amères.
1: Il a appris
2: en famille, peut-être, mais il a aussi une propension naturelle à ce goût-là. Donc, comme on disait au début de notre conversation, parler des goûts, c'est toujours très intéressant parce que on parle de quelque chose qui est à moitié entre la culture et la nature, entre ce qui est naturel dans notre corps, dans notre génétique, dans notre naturalité, et ce qui vient d'être appris pendant le temps, pendant les années. Et peut-être amer, c'est un goût plus mûr, plus mature.
1: Mais c'est sur ce très jolie conclusion que nous allons refermer cette jolie page d'histoire, de culture, de goût avec vous, Massimo Montanari. Je rappelle le titre de votre ouvrage, Amaro, un goût italien, publié aux éditions Macula, et c'est absolument délicieux et ça ne nous laisse aucune amertume au corps. Merci beaucoup, Massimo. Portez-vous bien.
2: Merci à vous.
3: Grazie,
2: de votre
3: professeur.
2: Attention. Arrivederci.
0: Testez et approuvez les tables de Michel Verlinden.
1: Bon, Carlo,
3: oui,
1: point d'amertume.
3: Non.
1: Oh là là, passionnant, hein.
3: Mais oui.
1: Passionnant. On est vraiment fiers d'avoir pu l'accueillir, Massimo Montanari. Je rappelle le titre de son ouvrage, Amaro, un goût italien, aux éditions Macula. Et pour suivre, que du bon avec Michel Verlinden. Aujourd'hui, 3 adresses, Michel, à ne pas rater. Gastro, mais pas trop.
4: Oui, en fait, je voulais vous parler des adresses qui sont précises, techniques, dans lesquelles il y a une vraie concentration des saveurs. Cuisine de haut vol, mais sans le côté statutaire. Là,
1: c'est ça.
4: Voilà, on y va.
1: On y est bien.
4: On y va parce qu'on aime la bonne nourriture travaillée, quoi.
1: Et histoire d'être raccord avec le sujet du jour, un premier restaurant à Malmedy, c'est vrai qu'on y va assez rarement, ça s'appelle Amer.
4: Absolument, Amer. Bon, je vais vous décevoir, Amer, en fait, vient de la contraction des deux prénoms.
1: Amélie.
4: Voilà, joué, Amélie Colin et Eric Godefrin. Voilà. Alors imaginez-vous, fermez un peu les yeux.
3: En mettant en cas de divorce, ce genre de truc.
1: Oui. Ah ben il restera Am ou R. Alors on est où?
4: Oui, fermez les yeux. On est à la sortie de Malmedy, une petite maison adossée à une forêt et adossée à une pisciculture plutôt.
1: Ah.
4: Alors imaginez le bruissement de l'eau, les hurons qui arrivent.
1: On y est là.
4: Donc le cadre est vraiment magnifique.
1: Des truites bleues, là?
4: Oui, oui, les reflets et tout.
1: Okay.
4: Donc, belle terrasse aussi. Ça, je pense que spot été, noté en rouge dans votre agenda. Parce que
1: Direction Malmedy.
4: Direction Malmedy, okay. Bon, c'est... Voilà. Alors...
1: qu'est-ce qu'ils nous font, Amélie?
4: Alors,
1: et
4: Amélie et Eric travaillent une cuisine française avec des influences qu'ils vont chercher un peu partout dans le monde. C'est amusant, par exemple, vous savez, on sert toujours un peu de pain quand on va dans un resto. Et là, c'était un âne. Donc, je trouvais ça marrant, un pain indien. Voilà, exactement. Très joliment épicé. Donc ça, c'était super. Et il faut dire que l'intérieur de ce restaurant est très beau aussi. J'aime bien le mentionner parce qu'on s'y sent bien. C'est vraiment un endroit où on est bien. Alors la cuisine, c'est une cuisine, on sent qu'elle est jeune, elle est prometteuse. Il y a encore pour moi 2-3 choses à régler. Bon, c'est personnel, évidemment. Il y avait une entrée des Saint-Jacques en carpaccio. Vous savez, avec du kiwi et du jus d'huître, c'est quelque chose qu'on a beaucoup vu chez
1: Femme de Gimbre.
4: C'est un pairing. Donc c'est bien, ça marche, c'est bon. Mais je trouvais qu'il manquait une colonne vertébrale à l'ensemble. Mais c'est bon.
1: Et puis après, ça va s'affiner.
4: Oui, exactement. Et d'ailleurs, le plat que j'avais choisi végétarien par hasard, parce que c'était ce qui m'intéressait le plus, c'était une grande raviole dont la pâte était travaillée comme une betterave Kyoga. Kyoja. Oh là là. Avec une sauce au bleu. Donc c'était intéressant.
3: Ouais.
4: Je me bats un peu avec ça. Et donc, voilà, vraiment recommandé.
1: Voilà, ça s'appelle Amer à Malmedy. Puis, à présent, un chef à Bruxelles dont on va beaucoup entendre parler. On est à Cosmos, à Bruxelles.
4: Oui.
1: Il s'appelle Kevin Perlot.
3: Vous y allez alors que ça vient d'ouvrir.
4: Oui, je suis rapide.
3: Vous n'avez pas peur.
4: Non, je suis rapide. Et franchement, je n'ai pas été déçu.
1: Ah.
4: D'abord, il faut...
1: Il a un beau pédigré. Hein.
4: Il a un super pédigré. Il est passé par Pépite, L'Air du Temps, Christophe Hardiquest. Toutes des adresses qu'on aime beaucoup.
1: Un chef pas manchot.
4: Oui, exactement.
1: Vous me disiez. Ah,
4: vraiment, pas du tout. Et le cadre est super beau. C'est une ancienne poissonnerie dans laquelle subsiste une grande fresque carrelée, une scène de pêche un peu mouvementée. Franchement, c'est très beau. Alors bon, c'est beau, mais ça ne suffit pas. Il faut qu'on y mange bien.
1: Et alors quoi ? C'est plutôt végétal, d'après ce que j'ai entendu.
4: C'est plutôt végétal, mais en fait, ça interdit rien. Donc, le végétal est au centre, mais il y a de la viande, il y a du poisson. Et je trouvais... Alors, vous voyez, je suis allé en sortie d'hiver, un peu comme ça. Donc, le chou, j'en ai mangé beaucoup cet hiver.
1: Il vous a étonné ?
4: Pour me faire plaisir, avec une assiette de chou, il fallait y aller. Eh bien, franchement, j'étais bluffé. Surtout par un détail, il y avait un jus avec du massif. Vous savez, l'écorce
3: de la noix de muscade.
4: Oui. Et ça, ce truc-là, quand c'est bien travaillé, c'est d'une finesse, mais remarquable. Je me suis tapé la cloche.
1: J'ai
4: trouvé ça vraiment redoutable. J'ai aussi mangé de la lotte que j'ai poussé vers la lumière. J'exagère peut-être un peu par un sabayon de sarriette, mais vous voyez l'esprit. Quoi. C'était joliment travaillé. Aussi en dessert, le kumquat qui... on parle d'amertume, il y en a quand même. Et là, cette amertume était un peu transformée en bouquet de fleurs, je trouvais. Donc, c'était vraiment très, très bon. Je recommande, vraiment.
3: Menu obligé,
4: oui.
3: Et alors, la question qui tue dans tous les restaurants à menu obligé, est-ce qu'on ne s'ennuie jamais ?
4: Non, alors vraiment pas. Il y a du rythme, c'est tonique. Non, là, vous avez
1: On a votre aval.
4: Oui, exactement.
1: Ça s'appelle Cosmos à Bruxelles. On est sur la rue du Trône à 1050 Bruxelles. Et puis, on va du côté de Mons.
4: Soyons fous. Alors, j'avoue que personnellement, j'avais perdu de vue Jean-Philippe Boitain, qui est un chef
1: intéressant, top chef 4,
4: absolument. Et je me demandais bien où était ce garçon que j'aime beaucoup. Et en fait,
1: vous l'avez retrouvé ?
4: Voilà, en cherchant un peu.
1: En fou.
4: Il travaille dans un restaurant qui s'appelle Origine. Ouais. C'est le restaurant de Céline Moustier.
1: Ouais.
4: Et d'abord, c'est un bel endroit, une vieille maison, un colombage un peu, avec beaucoup de cachets, beaucoup de charme. Là aussi, Carlo, je suis désolé, on est dans... Un menu, trois services imposés.
3: Oui, trois services, c'est cool.
4: Trois services, ça va. Hein. On le vit bien. Et ce chef a toujours autant de peps, de punch. En entrée, j'ai en mémoire des arancini parfaitement panés, avec un cœur d'échalotes confites et de piment d'Espelette. C'est gourmand, avec une petite sauce fromagère, avec du comté, un petit dash de poireau.
3: Il faut le dire, c'est dommage qu'on perde parfois de vue, mais ce type a un talent de dingue. C'est gourmand, c'est assaisonné, ce qu'il fait, ça percute. Quoi.
4: Vous
3: me donnez envie d'aller le voir.
4: Écoutez.
3: En plus, il est trop sympa.
1: Et puis, très belle sélection de bières et de vins.
4: Absolument, il y a un vrai angle là, je trouve. Et aussi un chariot de fromage, mais un vrai beau, avec des fromages locaux qui ont été bien sourcés. Vous allez vous faire plaisir, croyez-moi.
1: Jean-Philippe, on arrive. Jean-Philippe Boitain, donc, chez Origine, au pluriel, à Mons. On est rue de la Coupe. Voilà, on a fait un joli tour de Belgique, Malmedy, Mons, Bruxelles, la mer... La moralité dans nos assiettes, mais voilà, Carlo, que dire de plus ?
3: Que dire de plus ?
1: Vite un podcast sur ovio.be, bien entendu, sur toutes les plateformes. La semaine prochaine, alors ça, c'est un sujet qu'on n'a jamais évoqué en presque 20 ans d'émission, Carlo, la cuisine du Népal.
3: Ah, écoutez, en effet.
1: Ah ça... oui, il n'y a pas que du lait de yak, non, il y a...
3: Non, il y a aussi le fromage.
1: Il y a plein d'autres choses. Et puis c'est surtout une culture qu'on ne connaît que très très peu ici, et on en parlera avec une grande spécialiste. Elle est enfant du pays, elle a été adoptée en France et elle a renoué avec ses origines, avec sa famille, et c'est une très jolie histoire personnelle et elle nous en fait un magnifique ouvrage de culture culinaire. Ce sera la semaine prochaine. Michel Verlinden, On se retrouve le mois prochain.
4: Très bien.
1: Soyez heureux, gourmands. Et Carlo, un petit peu d'amère, une petite bière là pour ouvrir l'apéro.
3: Une petite bière bien amère.
1: Allez.
3: IPA, voilà.
1: Les amis, soyez heureux. Vive la gourmandise et à samedi prochain.
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0: Il est 5 heures.
1: David Riffon avec vous pour ces informations. C'est le jour J ce danche pour les passagers du navire de croisière MV Hondius. Le navire touché par un foyer de hantavirus doit arriver tôt ce matin à Tenerife. C'est de là que la plupart des 150 passagers seront débarqués. Parmi eux, deux Belges. Selon les dernières informations, tout le monde va bien à bord et la situation était calme ces dernières heures. Une fois débarqués avec toutes les précautions sanitaires d'usage, les passagers seront examinés pour être répartis dans différents avions pour regagner leur pays. Le couple de Belge qui était sur le navire prendra place à bord d'un avion affrété par les Pays-Bas. 29 passagers du navire y embarqueront au total. Une fois de retour en Belgique, ils

0: démocratique du Congo. La province de l'Ituri, dans le nord-est, riche en or et frontalière avec l'Ouganda, est en proie depuis plusieurs années à des conflits meurtriers et des violences communautaires récurrentes. Violences qui ont repris également au Mali depuis quelques semaines. Les dernières attaques, vendredi, dans le centre du pays, auraient fait au moins 70 morts. Le décompte était toujours provisoire ce samedi, en fin de soirée. Vladimir Poutine est disposé à discuter avec son homologue ukrainien Volodymyr Zelensky, mais seulement après la conclusion d'un accord de paix. C'est ce qu'il a déclaré ce samedi lors d'une conférence de presse à l'issue du défilé militaire qui commémore la victoire de l'Union soviétique sur l'Allemagne nazie chaque 9 mai en Russie. Le président russe a affirmé que la guerre touchait à sa fin et fustigé les Occidentaux qui ont soutenu Kiev. Un cessez-le-feu de 3 jours a été décrété. À Moscou, le défilé a été respecté, a-t-il expliqué. Le club de Bruges a battu Saint-Trond ce samedi soir en Champions Playoff 2-0. Bruges met la pression, 4 points d'avance provisoirement au classement sur l'Union Saint-Gilloise. L'Union qui reçoit Malines ce dimanche à 18h30. Avant cela, en tout début d'après-midi, le déplacement d'Anderlecht à la Gantoise. Merci pour votre écoute, où que vous soyez, passez une belle et douce nuit.
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8: Bonjour à toutes, bonjour à tous et bienvenue dans Les Clés pour une série que l'on a choisi de consacrer à l'intelligence artificielle. Pas besoin de vous faire un dessin, l'IA est partout. Aujourd'hui, elle s'invite dans notre quotidien, dans nos emplois, dans nos écoles. Son développement se fait à vitesse grand V. Alors, le temps de 4 épisodes, on a décidé d'appuyer sur pause pour prendre le temps de bien comprendre ce qui nous arrive. Et pour ce premier numéro, on va faire le point sur les évolutions récente de cette intelligence artificielle, en repartant d'un moment fort, il y a moins de 10 ans de cela, quand l'intelligence artificielle est devenue championne du monde du jeu de Go, et c'est Sarah Pousset qui va nous rappeler ce moment charnière dans l'histoire de l'intelligence artificielle.
2: 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Notre récit commence en Corée du Sud. Nous sommes en mars 2016 dans un grand hôtel de Séoul. Sur place, l'agitation est palpable, la presse est présente, des commentateurs de partout dans le monde se sont déplacés pour assister à la rencontre. La compétition est retransmise en direct et suivie par des milliers de personnes. Une partie historique de jeu de Go s'apprête à commencer. Mais avant, reprécisons peut-être d'abord ce qu'est le jeu de Go. Comme aux dames ou aux échecs, il y a des pièces blanches et des pièces noires qu'on appelle ici des pierres. Au centre, pas de damier mais une grille. Chaque pierre doit être posée sur une intersection et ne bougera plus pendant le reste de la partie. L'objectif est d'occuper le plus d'espace sur le plateau et d'encercler les pions de l'adversaire. C'est ainsi que l'on marque des points à ce jeu créé il y a plus de 4000 ans dans l'Empire chinois et qui se joue désormais un peu partout en Asie. Mais revenons au match du jour. D'un côté de la table, Lee Sedol, sud-coréen, 33 ans. Il a débuté le jeu de Go à 5 ans, est devenu professionnel à 12 et a déjà obtenu 18 titres de champion du monde. Un prodige connu pour l'inventivité de son jeu. De l'autre côté, AlphaGo, une intelligence artificielle conçue par une filiale de Google et un programmateur qui applique les choix de l'ordinateur sur le plateau de jeu. AlphaGo possède notamment des algorithmes d'apprentissage automatique. C'est grâce à l'étude de milliers de parties de Go qu'elle a appris à jouer et à développer des stratégies. La manche débute. Lee Sedol pose une pierre noire. AlphaGo réplique. Humains et machines prennent environ le même temps de réflexion à chaque coup. Mais au fil des pierres, AlphaGo prend le dessus. Après 3h30, l'IA gagne la partie à la grande surprise de son adversaire.

0: 초반은 아무래도 알파고가 힘.
1: Je pensais qu'AlphaGo aurait des difficultés au début, mais j'ai été très surpris de voir comment il a renversé le jeu. AlphaGo a fait un coup gagnant qu'aucun humain ne peut faire. Ça m'a vraiment surpris.
0: 또 한 번 놀랐던 것 같습니다.
2: Dans les jours qui suivent, l'IA remporte à nouveau la deuxième, puis la troisième partie. Mais lors de la quatrième...
3: Looks like AlphaGo has resigned. Wow.
2: Lee Sedol contraint AlphaGo à abandonner et remporte la quatrième manche sous les applaudissements de la salle.
4: J'ai entendu des cris de joie lorsqu'il est devenu évident qu'AlphaGo avait perdu la partie. Je pense que la raison est claire. Les gens ressentaient de l'impuissance et de la peur. Nous, les humains, nous semblions si faibles et fragiles. Mais cette victoire signifie que nous pouvons encore tenir le coup. Avec le temps, il sera probablement très difficile de battre l'IA. Mais gagner cette fois-ci, c'était suffisant. Une fois, c'était suffisant.
2: Ce sera la seule manche que le champion remportera sur les 5 parties jouées lors de cette compétition à Séoul. Il reste encore à ce jour le seul humain à avoir battu AlphaGo.
5: Un mot de sport cérébral cette fois. On croyait l'homme plus fort que l'ordinateur, mais c'est l'inverse qui s'est produit.
2: Cette partie rappelle bien sûr le match historique de 1997 où l'ordinateur Deep Blue avait battu aux échecs le champion du monde russe Garry Kasparov. À cette différence près qu'aux échecs, il existe environ 20 coups possibles pour chaque case du plateau. Au Go, ces possibilités sont aussi multiples que le nombre d'atomes dans l'univers. AlphaGo n'a donc pas utilisé une stratégie précodée, comme l'a fait Deep Blue face à un déplacement de pion. Elle ne saurait pas étudier toutes les possibilités pour après choisir la meilleure. Comme le joueur humain se base sur son intuition, l'IA a ici véritablement réagi à une situation de jeu en fonction des données étudiées en amont et elle a tenté de prédire la suite du jeu pour choisir sa stratégie. Adapter son comportement sur base de l'expérience, c'est en fait ce que certains définissent comme la notion même de l'intelligence.
6: Bonjour Yves Bersigny.
7: Bonjour.
6: Merci d'être avec nous. Vous êtes directeur du laboratoire d'intelligence artificielle à l'ULB, professeur à l'Université libre de Bruxelles. Alors c'est en 2017, on a entendu que le champion du monde du jeu de Go était battu par une intelligence artificielle. À l'époque, on commence seulement à entendre parler d'intelligence artificielle dans le débat public. Et là, on est 8 ans plus tard et on a l'impression que l'IA, elle est partout. On va d'ailleurs essayer avec vous de comprendre ce qui s'est fait, comment s'est fait ce développement. Mais d'abord, est-ce que vous imaginiez que ça pourrait aller si vite, qu'on pourrait avancer si vite, que l'IA pourrait s'implanter à cette vitesse dans notre société ?
7: Non, pas vraiment. Je pense que c'est pas tant la défaite au jeu de Go qui m'a vraiment surpris, c'est plutôt ce qu'on appelle maintenant les larges modèles de langage, dont nous aurons peut-être l'occasion de reparler. La défaite au jeu de Go est néanmoins un moment un peu charnière, un moment clé dans l'histoire de l'IA, parce qu'il y a toujours eu deux IA, l'une qui plutôt s'inspirait des performances humaines, de la cognition humaine. Alors si vous prenez par exemple le jeu de Go, l'IA d'avant essayait de s'inspirer des stratégies de Go, des meilleurs joueurs de Go, comme on l'avait fait pour les échecs d'ailleurs. Il y avait des algorithmes qui s'inspiraient quand même de la façon humaine de pratiquer le jeu. Et ce qui s'est passé en 2017 avec la victoire d'AlphaZero et d'AlphaGo, c'est de se rendre compte qu'une IA auto-apprenante, c'est-à-dire qu'une IA qui pouvait tout découvrir par elle-même, simplement en jouant au hasard des parties de Go et en retenant au fur et à mesure les coups gagnants, pouvait apprendre d'elle-même et apprenait des stratégies qui étaient finalement très différentes des stratégies humaines. Donc on avait une IA qui s'émancipait, si vous voulez, du génie humain. Alors, c'est pas si surprenant parce que dès les années 50, les ingénieurs qui ont créé l'IA s'intéressaient à la possibilité d'une machine auto-apprenante puisque dans les années 50, il y avait déjà des IA qui apprenaient à jouer aux dames. Mais nous n'avions pas la puissance de calcul pour pouvoir jouer des milliards de parties en un minimum de temps. Donc, ce que la technologie a rendu possible. Donc, cette idée que l'IA puisse apprendre d'elle-même à jouer au Go était sans doute déjà dans les cartons. et elle s'est vraiment concrétisée en 2017 avec la puissance de calcul. Ce qu'il faut vraiment retenir, c'est cette nouvelle IA, si vous voulez, qui a tendance de plus en plus à se débarrasser de l'expertise humaine, du génie humain, de l'ingénierie humaine, et de redécouvrir tout ça par elle-même.
6: Alors peut-être qu'on peut justement prendre le temps de bien expliquer comment ça fonctionne, parce que cette IA, on la fréquente désormais au quotidien, on n'a peut-être pas toujours en tête comment elle fonctionne. Elle apprend d'elle-même, hein, vous dites, vous utilisez ces mots-là, elle s'émancipe du génie humain. En même temps, elle reste quand même fortement nourrie par tout ce qu'elle peut voir de ce que les humains font et construire justement ses propres raisonnements, entre guillemets, au départ de ça.
7: Alors, vous avez raison. Alors, dans le cas du Go, on n'a pas tant besoin des expériences humaines parce qu'on a ce que les ingénieurs appelleraient une mission à remplir qui est celle de gagner. Donc, on peut simplement définir ce qu'est une victoire de Go, ce qui est une défaite. Et donc, les machines d'elles-mêmes vont se débrouiller pour minimiser leur défaite et maximiser leur victoire. Donc, on n'a pas besoin de parties que les humains auraient pratiquées précédemment. Il faut simplement définir à la machine qu'est-ce que c'est que gagner, qu'est-ce que c'est que perdre au Go. Et à partir de là, la machine va d'elle-même retrouver les stratégies gagnantes. D'autres IA, celles dont on parle peut-être le plus ces dernières années, donc on appelle aussi les IA génératives, sont des IA qui, en effet, s'inspirent des expériences humaines. Donc, c'est notamment les larges modèles de langage qui ont récupéré toutes les productions textuelles, toutes les vidéos, toutes les productions sonores, enfin, quoi que ce soit qu'on a laissé sur des disques durs traîner sur le web, l'IA s'en est nourrie. Et donc, de fait, l'IA a appris à produire du texte, à produire des vidéos, à partir, évidemment, à ce moment-là, des expériences humaines. Dans les deux cas, il s'agit d'apprentissage. Pour le cas du Go, on n'avait plus besoin, je dirais, du passé humain. Pour le cas des IA génératives, comme les IA productrices de chansons, de films, de vidéos ou de textes, là, on a besoin quand même de tout ce que l'humain a déjà laissé comme trace sur le web.
6: Ça, c'est donc un premier point important à bien comprendre. L'intelligence artificielle combine plusieurs moyens d'auto-apprentissage. Parfois, comme dans le jeu de Go, on lui fixe un but et elle va chercher par elle-même le meilleur chemin pour l'atteindre. Dans d'autres cas, notamment avec les larges modèles de langage, dont le plus connu est ChatGPT, elle va se nourrir de nos productions humaines, de milliards de données, pour générer des textes, des images, des lignes de code, qui constituent en quelque sorte la suite la plus probable, la réponse la plus logique à une requête que nous formulons. Exemple, vous demandez à ChatGPT de produire un poème à la manière de Baudelaire sur une victoire de Remco Evenepoel. L'IA va se nourrir de toutes les informations qu'elle glane sur le coureur cycliste, puis ingurgiter tous les poèmes de Baudelaire pour, en quelque sorte, par imitation, produire un nouveau poème à la manière de Baudelaire, mais sur un contenu que le poète, lui, forcément, ne pouvait pas connaître.
7: C'est exactement ce que vous dites. Donc, ce sont des IA qui, à partir d'une première séquence, vont essayer de poursuivre la séquence. Alors, c'est vrai pour les textes, c'est vrai pour les musiques, c'est vrai pour les films. Ce qu'on minimise et qu'on ne comprend pas assez, j'entends souvent certains de mes collègues parler de perroquet stochastique ou de simple plagieur ou de simple imitation stochastique. Ce qu'on n'a pas compris suffisamment, c'est que, et vous pourriez faire vous-même un exercice, quand vous devez prolonger un texte, imaginez que vous ayez écrit un texte ou écrit ce qu'on appelle un code informatique et que vous soumettiez à quelqu'un l'exercice suivant qui est de dire « Ok, je m'arrête à moitié et je te demande de continuer la deuxième moitié. » Bien, vous vous rendez compte que la seule possibilité de le faire, et quand je dis ça, souvent les philosophes se heurtent, mais je persiste et signe, c'est que pour pouvoir continuer, si vous voulez compléter le code ou compléter le texte, vous êtes obligé jusqu'à un certain point de comprendre de quoi il s'agit, de comprendre ce que fait le code, de comprendre quelles sont les intentions du codeur. Au même titre que si vous essayez de compléter un roman, si par exemple vous essayez de faire la dernière page du roman, vous êtes presque obligé d'avoir compris l'entièreté du roman, de savoir quels sont les personnages, quelle est l'intrigue, etc. Et cette faculté de compréhension, l'IA d'aujourd'hui la possède. Donc là, l'IA est capable d'induire des concepts, des histoires, des historiques qui la rend extrêmement intelligente. Et ça déstabilise, si vous voulez, les philosophes quand je leur dis, vous ne pouvez pas nier que cette IA comprend, parce que sinon vous devriez dire la même chose d'un étudiant à qui vous soumettriez le même exercice, c'est-à-dire compléter un texte ou compléter un code. Si l'étudiant est capable de faire cette performance, vous n'avez pas le traité de perroquet stochastique, vous allez considérer que cette personne comprend ce dont elle parle. Ben, c'est pareil pour les IA.
6: Oui, ben là, on est quand même déjà dans un point crucial, débattu, et qui peut interroger, est-ce que l'intelligence artificielle comprend ce qu'elle fait. Parce que moi, ce que j'ai toujours compris jusque-là, c'est que oui, elle l'inférait en quelque sorte par ce qu'elle a pu voir, par ce qu'on a pu entraîner chez elle, qu'à un moment donné, on allait attendre cette réponse-là ou cette prolongation de texte ou de chanson-là. Vous, vous iriez jusqu'à l'idée d'une compréhension au sens où on peut l'entendre pour un humain ?
7: Oui, bien sûr. Alors, je n'ai aucun doute là-dessus. Je vais vous donner un titre anecdotique. J'ai repassé dans un de ces modèles de langage, ChatGPT, etc., mes 30 dernières années d'examen à Solvay à Polytechnique, puisque j'enseignais l'informatique dans ces deux facultés. Je repasse tous mes examens, et en général, je considère que quand j'écris une question d'examen, voilà, je laisse plus ou moins une demi-heure à mes étudiants, et je considère que bon, pour répondre à ces questions, il faut avoir un certain niveau de compréhension de mon cours. Mais ces 30 dernières années d'examen, alors c'est dans un secteur relativement étroit qui est l'informatique, donc avec une connaissance un peu plus restreinte, eh bien, l'informatique, ChatGPT et d'autres modèles font un parfait score, c'est-à-dire font 20 sur 20. Si je considérer que ces intelligences artificielles ne comprennent pas, je vois pas pourquoi je devrais considérer que mes étudiants qui ont été capables de réussir ces examens, enfin certains, la plupart j'espère, ne comprennent pas. C'est-à-dire que moi je fais un simple exercice de projection, je considère que mes étudiants pour faire ces examens doivent comprendre la matière, sinon ils n'y arriveraient pas. Et donc l'IA jusqu'à un certain point comprend aussi. Il faut bien comprendre que l'IA est capable d'induire, si vous voulez, les abstractions nécessaires à la continuation d'un texte. Et ces abstractions, c'est ce qu'on appelle nous la compréhension. Pour continuer un texte, je vais vous donner encore un autre exemple pour éclairer ma pensée. Quand un large modèle de langage, je sais pas moi, vous commencez une phrase en disant Marie est triste parce que son chat est décédé, et qu'il rencontre une autre phrase du genre, je sais pas moi, Jean-Louis est triste parce que son animal domestique est parti, en fait, il va continuer de la même manière. Et pourquoi il continue de la même manière ? Parce qu'il a compris que chat et animal domestique, c'était la même chose, que Marie et Jean-Louis, ce sont des êtres humains, et ça, ce sont les abstractions qui sont nécessaires à la continuation du texte. Et ça, l'IA les comprend. Elle a abstrait la notion d'être humain, elle a abstrait la notion d'animal domestique, sans qu'on ait eu besoin de lui coder en dur.
6: Mais là où il y a peut-être une différence justement par rapport à l'humain, si on reste quelques instants sur cette question-là et sur cet exemple que vous nous donnez, c'est que nous, peut-être, on va recevoir ça en se disant le chat qui est décédé ou l'animal de compagnie qui est parti, ça va aussi générer des émotions chez nous, on va se figurer ce que ça peut vouloir dire pour cette personne dans sa vie, etc. A priori, notre intelligence artificielle, elle ne va pas jusque-là. Elle a juste construit les abstractions nécessaires pour pouvoir poursuivre le raisonnement, pourrait le dire de cette manière.
7: Alors, tout à fait. Alors là, je vous suis, je suis d'accord en 100% avec vous. Je ne prétends pas que les IA ressentent quoi que ce soit à l'écoute du décès de l'animal. Donc ça, c'est sûr. Mais si on la limite à compléter le texte ou à donner une réponse appropriée, si les expériences qu'elle a rencontrées témoignaient de ces sensations, de ces émotions, en fait, elle peut tout à fait imiter, si vous voulez, la production textuelle, ou éventuellement même si un robot avait une face, eh bien, il peut faire les grimaces qui accompagnent, je ne sais pas moi, une tristesse ou un abattement. Et c'est vrai qu'on aura toujours la question de se poser est-ce que cette machine, ce logiciel, ce robot ressent quoi que ce soit ? Est-ce que le gagnant au Go va lever les bras quand il aura gagné au Go ? Est-ce qu'il vit le moindre enthousiasme ? Je suis persuadé que non. Néanmoins, je vais être aussi encore un petit peu provocateur, la meilleure manière d'interagir avec ces logiciels, ça sera de projeter dans ces logiciels les intentions. Parce que sinon, on va être complètement névrotique, schizophrénique, parce qu'on ne comprendra plus comment interagir avec ces machines. Donc, il faudra un certain moment pour que cette interaction soit fluide, imaginée. Alors, ça va être un peu compliqué, parce qu'il ne faudra pas non plus se faire complètement posséder, mais il faudra quand même les traiter comme si elles étaient un peu sincères, quoi.
6: On ne va pas se lancer ici dans un grand débat philosophique sur la notion de compréhension, même si ce serait très certainement passionnant. Retenons tout de même que Hugues Berzini, lui en tout cas, considère que l'intelligence artificielle comprend. Et il estime qu'on va évoluer de plus en plus dans une société où on va dialoguer avec cette intelligence artificielle comme on dialoguerait avec d'autres êtres humains. D'autant qu'il faut le rappeler, ces IA, elles ont été entraînées, supervisées par des humains qui les ont conduits sur ce chemin d'une imitation, d'une duplication des interactions humaines, ce qui a d'ailleurs bien aidé à leur popularisation très rapide, comme le note le professeur Hugues Berzini.
8: bien sûr, les constructeurs de ces technologies jouent beaucoup de cette astuce hein, pour, de fait, vous agripper, vous attraper, vous scotcher à l'écran. Donc, il y a aussi les stratégies qui sont vraiment animées par des psychologues, hein, qui sont pensées par des psychologues, de façon vraiment à vous capter à l'écran, que vous ne quittiez pas l'écran. Donc, il y a des formules, il y a des manières d'être qui sont vraiment conçues et prévues pour ça.
6: Ce qui nous emmène quand même dans une forme d'anthropomorphisme, même si on n'a pas, au sens physique du terme, des robots ressemblant à des êtres humains, quand même cette impression de plus en plus qu'on interagit avec un robot qui nous comprend, qui est empathique et qui ressemble à des interactions, parfois même des interactions presque un peu idéalisées qu'on peut avoir avec certains êtres humains.
8: Alors c'est vraiment tout à fait, et ça sera la limite, parce que je pense qu'on a raison, parce qu'il y a des régulations européennes qui sont en train d'être mises en place pour dire qu'il faut absolument, quand vous interagissez avec une création de l'IA, il faut absolument que vous le sachiez. Que ce soit un chatbot ou que ce soit une vidéo, quoi que ce soit qui a été produit par l'IA, il devrait y avoir une espèce de bandeau, de label disant « c'est de l'IA ». Mais malgré cela, donc bien sûr vous serez prévenus, mais malgré ça, je pense que le naturel et la fluidité de l'interaction, ça sera de vous comporter comme si vous aviez en face de vous, en tout cas dans le cas d'un chatbot. Je vois mal ce que vous pourriez faire si vous savez que c'est une IA. Enfin, même si vous commencez à l'insulter en disant « je sais que tu n'es qu'un vieil logiciel bourré de circuits pourri, etc. », ça ne va pas arranger les choses. Donc, d'ailleurs, ça ne va pas être dans ces modes d'entraînement. Donc, vaut mieux la traiter comme un être humain et vous répondra elle-même, se traitera comme un être humain.
6: Venons-en alors à une autre évolution spectaculaire de l'intelligence artificielle. Si on remonte à 2022, on se souvient des débuts de ChatGPT, de son succès fulgurant en quelques semaines seulement, qui a très vite conquis des centaines de millions d'utilisateurs. À l'époque, je me souviens, pour avoir fait des émissions sur le sujet, il était très facile de piéger cette intelligence artificielle. Vous lui demandiez de décrire des œufs de vache, par exemple, et elle le faisait très sérieusement en expliquant que ces œufs, ils étaient plus gros, qu'ils étaient blancs, avec des taches noires, ce qui nous amusait beaucoup, et nous rassurait, en somme, sur la supériorité de notre intelligence humaine par rapport à la machine. Sauf qu'en quelques mois à peine, ces erreurs, elles ont été corrigées, et que ces cas flagrants d'hallucination de l'intelligence artificielle sont devenus beaucoup plus rares. Alors, comment peut-on expliquer cette évolution-là?
8: Mais simplement, comment on les améliore? Mais par plus de puissance de calcul, plus de capacité d'abstraction, plus d'expérience. Vous savez, pour absorber toute cette expérience aujourd'hui, on a des centres de données et on a des processeurs avec des millions de cartes graphiques, hein, les fameux GPU. Et on voit bien qu'il y a une course à la puissance de calcul. Donc, pour améliorer les systèmes, pour que ça marche encore mieux dans la prédiction, que ça soit de plus en plus parfait. Et puis, vous savez, ce qu'on fait aussi, c'est que quand vous avez un texte, pendant tout un temps, on mettait peut-être 100 mots auparavant pour prédire le 101e. Maintenant, on met 1000 mots avant, on met 10 000 mots. Vous savez, c'est ce qu'on appelle l'enrichissement des tokens. On met 1 million de mots pour prédire le 1 million. L'exercice devient de plus en plus compliqué. Et donc, quand l'exercice devient de plus en plus compliqué, il faut de plus en plus de puissance de calcul, de plus en plus de processeurs, de plus en plus d'énergie. C'est pour ça d'ailleurs que les GAFAM luttent entre elles pour pouvoir, je sais pas, se fournir en énergie, donc faire l'acquisition de centrales nucléaires, etc., ou de plus de GPU. C'est pour ça que Taïwan devient ce nœud géostratégique dont on parle beaucoup, parce qu'ils sont à la tête de tout ce qui sont processeurs GPU. Donc en fait, c'est plus de puissance de calcul. C'est pas tellement plus de données, hein, puisque les données, je crois que tout le monde les a maintenant. Et puis aussi, on a développé ce que les experts appellent maintenant une ingénierie du prompt, hein, une espèce de compréhension de ces modèles pour qu'ils ne se trompent plus. Donc, par exemple, pratiquement plus personne n'utilise les modèles de langage tels quels, mais on les met toujours dans un contexte. Par exemple, si vous utilisez un agent conversationnel à la RTB, vous allez aussi le fournir d'un tas de documents propres à la RTB pour qu'il n'hallucine pas sur des notions propres, des informations propres à la RTB. Donc, vous allez l'enrichir avec des données contextuelles, ce qui lui permet de beaucoup moins halluciner.
6: Donc, si je retiens ce que vous nous dites là, il y a à la fois le fait qu'on a rajouté de la puissance de calcul,
8: bien sûr.
6: Et donc ces intelligences sont devenues plus performantes parce que, bah oui, elles sont capables de faire en le même temps beaucoup plus de calculs. Parfois parce qu'on leur a fourni plus de données, mais c'est pas tellement là-dessus que ça se joue. Et puis il y a aussi cette idée, et c'est vrai que c'est quelque chose qui se développe pas mal ces dernières années, d'intelligence artificielle de plus en plus spécialisée.
8: Exact.
6: On va avoir des intelligences artificielles spécialisées en santé, spécialisées en droit, mais même maintenant à l'intérieur l'intérieur des intelligences artificielles spécialisées pour tel usage dans telle entreprise, etc. Exactement. C'est ça qui fait qu'on va mieux cadrer en fait son univers de raisonnement là où elle doit aller chercher les données, ce qui fait qu'elle hallucine moins.
8: Voilà, vous avez parfaitement résumé la situation. On parle de plus en plus d'ailleurs d'IA multi-agent, c'est-à-dire qu'il va y avoir beaucoup d'IA spécialisées. Vous allez avoir une espèce d'IA un peu maître à bord, hein, un peu cockpit, etc. Et quand elle recevra l'information, elle va déléguer, elle va comprendre un peu de quoi il s'agit, elle va voir aussi les limites de sa compréhension, mais elle va se rendre compte qu'il y a des IA beaucoup plus spécialisées, et donc elle va déléguer, si vous voulez, la compétence à des IA plus spécialisées. D'ailleurs, il y a eu pas mal de moqueries au début des IA modèles de langage, parce qu'elles faisaient un peu d'arithmétique, mais quand on commençait à élargir les chiffres, elles se plantaient même dans des calculs assez élémentaires. Ce dont on s'est rendu compte depuis un certain temps, ce n'est plus l'IA qui fait les calculs, ce sont des codes qui sont bien connus pour faire des bons calculs, hein, des codes qui ont été programmés par des humains, et simplement quand l'IA reçoit l'opération à faire, elle n'essaie pas de la faire elle-même, elle a compris qu'il s'agit d'une opération mathématique et elle va la déléguer à une machine à calculer, par exemple.
6: Oui, et ça c'est aussi un des éléments sur lesquels on pouvait la piéger assez facilement au début. Vous exact. Lui proposiez un problème avec l'âge de la sœur, du frère d'eux, et alors vous la perdiez très facilement sur quelque chose qu'un enfant de 3e ou 4e primaire aurait pu réussir.
8: Exactement.
6: Aujourd'hui, elle ne se plante plus parce qu'elle va traduire ça alors dans d'autres méthodes de résolution de ce genre de calcul.
8: Exactement, ce qui est rassurant plus ou moins pour ce qu'on a développé précédemment, c'est-à-dire que tout n'est pas perdu, c'est-à-dire qu'il y a beaucoup de modules logiciels que nous avions développés et on avait l'impression, les gens de l'IA s'illusionnaient du fait qu'on puisse se débarrasser de tout, mais il y a quand même pas mal de compétences qu'on retrouve et l'IA générative va simplement déléguer au fur et à mesure des questions, va déléguer à des IA plus spécialisées qui peuvent être des IA qui ont été à ce moment-là codées en dur par des humains, oui.
6: Est-ce qu'on comprend toujours, quand on est un spécialiste comme vous l'êtes, hein, un spécialiste en informatique, ce qu'il se passe? Ou bien est-ce que parfois on se dit, tiens là, je n'aurais pas imaginé qu'elle puisse avancer aussi vite sur tel domaine, je ne parviens pas à m'expliquer comment elle peut être aussi efficace dans certaines de ses utilisations. Est-ce que vous, ça vous paraît toujours évident, ou bien est-ce que vous êtes parfois même, vous, surpris, Hugues Bersigny?
8: Ah non, mais on est tous surpris. Alors, mais c'est d'ailleurs l'histoire de l'IA de ces 3 ou 4 années, c'est une succession de surprises. L'histoire est assez jolie, puisque le premier papier, donc en 2017, qui explique ces modèles de langage, c'est un papier de Google. À l'époque, Geoff Hinton, prix Nobel d'informatique, prix Nobel de physique, est directeur de recherche chez Google. Il ne voit pas ce qui est en train de se passer. On est en 2017, c'est quand même pas la préhistoire. Et il faut attendre 2022 pour que ChatGPT, qui a lui compris, si vous voulez, et lance les LLM. Et depuis, c'est vrai qu'avec la complexification de ces modèles, il est très très difficile, sinon impossible, de comprendre ce qui s'y passe. Donc c'est vrai qu'il y a une espèce de découragement de la part des chercheurs. Il y a tout un courant de recherche qu'on appelle l'explainable AI, donc tenter d'expliquer ce qui se passe dans ces modèles. Mais il faut quand même vous mettre à la place des ingénieurs qui doivent comprendre ce qui se passe dans un modèle qui possède, je ne sais pas moi, 10 milliards, 100 milliards de paramètres, avec un million, si pas 10 millions de processeurs graphiques qui travaillent en même temps. Donc ça dépasse toute complexité qu'on a. Donc c'est très compliqué. Alors ce que l'on fait, alors c'est assez amusant, ce qu'on fait, c'est qu'on met un peu des électrodes dans les cerveaux de ces IA, comme on fait dans les cerveaux des humains. Vous savez, parfois il y a des expériences qui sont faites en psychocognitive où on présente des images, où on présente des textes à des humains, puis on regarde un peu les zones du cerveau qui s'activent, et puis on dit, ben voilà, là c'est peut-être les neurones qui s'occupent de votre maman, là c'est les neurones qui s'occupent de... On fait un peu la même chose avec ces modèles de langage, on met des électrodes et on regarde les parties du cerveau machine qui s'activent. On en est là pour comprendre la façon dont ça fonctionne. Donc on est quand même assez désarmé devant tant de complexité. Oui. Et on est content. Alors ça qui est étonnant, c'est qu'on n'a pas peur. On est ravis, ce qui fait que certains, d'ailleurs, grands auteurs de l'IA, ont peur d'une perte de contrôle avec des scénarios apocalyptiques que d'ailleurs ces grands pionniers mettent en avant en disant « Mais attention, si on ne comprend pas ce qui se passe, ça pourrait un jour nous surprendre et nous surprendre de manière très dangereuse. »
6: Et les risques que l'on prend dans la façon dont se développe l'IA aujourd'hui, c'est ce qu'on va précisément évoquer dans notre épisode suivant, toujours avec Hugues Bersigny. On va parler de consommation énergétique, de plus en plus importante pour l'IA. On va parler aussi de la question de savoir si un jour on ne risque pas de perdre le contrôle de cette intelligence artificielle. Vers où va-t-on donc ? Voici l'épisode 2.
9: La première, les clés. Bonjour, comment puis-je vous aider ?
6: On l'oublie peut-être parfois, mais derrière une requête que l'on formule à l'intelligence artificielle, il y a des machines, des serveurs, des milliards de données consultées, et tout cela mobilise des ressources et de l'énergie, beaucoup d'énergie et même de plus en plus. Récemment, l'ingénieur français Jean-Marc Jancovici, initiateur du Shift Project, donnait quelques ordres de grandeur chez nos collègues d'RTL France et le constat qu'il fait est assez vertigineux.
10: Au Shift Project, nous venons de sortir très récemment un rapport pour regarder combien est-ce que les centres de données, les serveurs qui sont nécessaires pour que ce système fonctionne, consommaient d'électricité et émettaient de gaz à effet de serre, puisque ces serveurs tournent partout dans le monde, et partout dans le monde, l'électricité continue d'être faite majoritairement avec du charbon et du gaz. Les chiffres ne sont pas très sympathiques à regarder. La consommation actuelle des centres de données dans le monde, juste des centres de données, donc on ne parle pas des terminaux, on ne parle pas des réseaux, etc., c'est plus que la consommation d'électricité en France. Et la tendance nous emmènerait à un triplement de cette consommation en 10 ans. Ça augmente actuellement donc de 13% par an, beaucoup plus vite que l'économie mondiale. Et les émissions de gaz à effet de serre associées augmentent de 9% par an, beaucoup plus vite que l'économie mondiale aussi.
6: Bref, on va vers un défi absolument majeur. Et Hugues Bersigny le confirme, le secteur de l'intelligence artificielle et au-delà tout le secteur du numérique risque de peser de plus en plus lourd dans l'équation énergétique et environnementale.
8: C'est pas du tout impossible d'imaginer que tous les secteurs du digital, l'IA a poussé beaucoup parce que ces grands modèles de langage sont très très consommateurs, mais que l'informatique, le digital, devienne responsable de peut-être 20, 30 ou 40% des émanations de CO2 si on continue sur cette pente-là. Donc c'est un vrai problème. Donc Macron, quand il a fait sa grande messe IA, considérait que la France était bien placée par la possession de ses nombreuses centrales nucléaires. Donc oui, si on s'intéresse à l'énergie décarbonée, si on veut une IA aussi consommatrice, aussi énergivore, il va falloir la nourrir, parce que je vois mal comment ça pourrait être différent dans les années à venir. Et c'est vrai qu'il y aura des choix, des arbitrages à faire. Est-ce qu'on a besoin d'avoir des chats GPT sur tous les bancs de nos écoliers, au risque d'ailleurs de diminuer leur intelligence, parce qu'on en a parlé aussi, et de puiser de l'énergie qui peut servir à alimenter les hôpitaux ou rendre les voitures beaucoup moins polluantes, etc. Donc c'est vrai qu'il y a des arbitrages à faire, et l'IA est sur une très très très mauvaise pente. C'est terrifiant, la consommation énergétique de l'IA et les projections sont vraiment terrifiantes. Ouais.
6: Parce qu'aujourd'hui, on a tendance à utiliser cette intelligence artificielle un peu sans discernement. On a des possibilités, on les utilise, mais on ne réfléchit pas dans un contexte de contrainte énergétique. On a l'impression jusqu'ici de se dire, tiens, là, ça aurait vraiment du sens de l'utiliser. Là, beaucoup moins. Ou bien de se dire que peut-être, pour certains cas, on devrait simplement baser cette intelligence artificielle sur un réseau de données beaucoup plus réduit. Il y a encore énormément de recherches où on va s'adresser à une masse colossale de données alors qu'on n'en a pas forcément besoin.
8: Oui, tout à fait. Mais c'est vrai qu'on perd cet aspect-là quand on manipule un smartphone ou un ordinateur. On ne voit pas le matériel et l'énergie qui sont nécessaires. On a l'impression justement d'un virtuel à outrance, mais c'est comme si l'énergie et le matériel étaient tout autant virtuels. Alors que là, on est en plein matériel. Il faut de l'énergie, il faut des gigawatts. C'est colossal. Il y a même des soucis vraiment environnementaux, parce que non seulement on parle d'énergie, mais il faut aussi refroidir ces centres de données. Donc il y a aussi des arbitrages à faire sur la consommation d'eau, sur la consommation d'électricité. Donc oui, non, c'est un vrai sujet. Alors, il y a des gens qui sont très pessimistes, hein. Il y a des prophètes de l'apocalypse, et de plus en plus d'ailleurs, hein, qui pensent que les GAFAM n'ont cure de ces problématiques-là, puisque eux sauront s'en tirer dans un monde limité en ressources. Eux auront déployé tout ce qu'il faut pour s'en sortir. Et Elon Musk, je parlais avec un de mes collègues à Paris, qui me disait, mais Elon Musk, il n'a qu'une obsession, c'est la loi zéro d'Asimov, qui dit voilà, il faut sauver l'humanité, mais si c'est nécessaire, au détriment des humains, quoi. Et donc, il y a vraiment... C'est pas un problème pour eux. C'est pas un problème pour eux d'acheter des centrales nucléaires, d'envoyer 20 ou 30% de plus de CO2 dans l'atmosphère. Ils s'en foutent parce que eux survivront dans un monde devenu inviable pour la majorité des humains. Bon. On a ce sentiment-là. Je suis vraiment noir ici, mais tout tend à me faire converger vers cette type de pensée funeste. Ouais.
6: Oui, et c'est important à avoir quand même à l'esprit, quand on regarde souvent fasciné les évolutions de cette intelligence artificielle, que ça peut avoir et que ça a déjà ces conséquences-là, mais qui pourraient se démultiplier à l'avenir si la consommation énergétique continue à augmenter.
8: Et qui va les arrêter? Qui va les limiter à l'ère de Trump et de Xi Jinping? Qui va réussir à limiter, puisque tout se passe aux États-Unis pour l'essentiel? Alors, nous devrions, nous, Européens, déjà mettre en place une souveraineté européenne, développer des outils, comprendre que... Mais nous, pouvons le faire, mais il faut aussi que tout le monde nous suive. Vous voyez, si vous regardez l'utilisation de Mistral, l'IA française par rapport à ChatGPT, je crois que c'est, je sais pas moi, 0,005% de nos étudiants qui savent même que Mistral existe, alors que 90% des étudiants utilisent ChatGPT au quotidien. Donc c'est aussi la force de ces outils, c'est qu'ils envahissent notre quotidien et qu'on veut pas s'en défaire, qu'on comprend pas l'impact que nos gestes ont sur la planète.
6: Ça, c'est donc un premier gros point noir lié à cette intelligence artificielle. La fuite en avant actuelle, avec en plus une course ultra concurrentielle entre différents acteurs en train de proposer chacun leur solution d'IA, a des conséquences énormes pour l'énergie et pour la planète, puisque la demande est telle qu'elle outrepasse le rythme de croissance des énergies renouvelables. On consomme donc beaucoup, beaucoup d'énergie fossile pour faire tourner notre monde numérique, et on ne voit pas aujourd'hui émerger une vraie réflexion sociétale, un cadre de régulation qui définirait comment répartir au mieux le gâteau énergétique face aux différents besoins essentiels de l'humanité sur une planète dont les ressources, on le sait, sont limitées. Venons-en alors à un autre enjeu qui suscite aussi beaucoup d'inquiétudes. Vu la croissance actuelle des performances de l'IA, vu que, on l'a compris dans l'épisode précédent, on ne comprend plus toujours très bien comment fonctionne cette IA, les chemins qu'elle prend pour résoudre certains problèmes, ne risque-t-on pas d'aller vers une IA qui s'émanciperait carrément de l'humain, qui, pour pouvoir se développer toujours plus fort, toujours plus loin, pourrait un moment juger que les humains sont un problème et vouloir s'en débarrasser?
8: Comme vous savez, ce sont des scénarios qui sont mis en avant par les concepteurs de l'IA. Donc c'est relativement préoccupant, même Hinton, quand il a eu son prix Nobel de physique, donc un des pères de l'IA, la première réaction, ça a été de dire « je suis très inquiet de l'évolution de l'IA », ce qui est rare généralement pour un prix Nobel. Donc Hinton disait aussi, je reprends ses mots, dans l'histoire de l'humanité, enfin l'histoire de l'évolution des organismes, on n'a jamais vu un organisme plus intelligent, traité avec les égards ou traité avec empathie les organismes moins intelligents. Dans l'histoire des proies et prédateurs, on voit qui sont les proies et qui sont les prédateurs. Donc, en effet, si nous développons des machines qui deviennent plus intelligentes que nous, ce qui est le cas déjà dans pas mal de choses, on peut considérer que certaines stratégies de ces machines pour arriver à leur fin pourraient faire abstraction de notre existence. D'autant plus que, bon, elles n'ont pas forcément le souci de la survie de l'humain, c'est pas leur préoccupation, on les a pas codées pour ça. La survie pour elles, c'est une pure abstraction, elles ne savent pas de quoi ça retourne. Donc, c'est en effet possible, comme ces machines sont de plus en plus indépendantes et développent leurs propres intentions, leurs propres planifications. Donc il va falloir des systèmes très sécuritaires qui s'assurent que ces IA s'alignent toujours avec ce qu'on veut qu'elles fassent, c'est-à-dire qu'on ne soit pas dérouté, détourné. Et donc ça, c'est compliqué si on ne comprend pas la façon dont elles élaborent leurs plans, parce que justement c'est ça l'idée, c'est que si on ne comprend pas, elles risquent de nous échapper aussi dans le contrôle qu'elles vont avoir. Donc c'est vrai que ce sont des scénarios, et il y a d'ailleurs maintenant des entreprises, notamment Joshua Benjo, un autre personnage important dans l'IA, a créé une entreprise au Canada, j'y vais d'ailleurs dans pas longtemps, pour mettre des filets de sauvegarde et que l'IA ne nous échappe pas et commence pas à nous nuire. C'est aussi un peu le but de mon institut, FARI, qui essaie de faire une IA pour les biens publics, pour la mettre au service vraiment des humains à une échelle réduite, l'échelle bruxelloise, mais bon, il faut bien commencer par quelque chose.
6: On touche là à un point crucial et qui suscite énormément de débats en ce moment dans la communauté scientifique. Une question qui anime d'ailleurs beaucoup Hugues Bersigny, au point qu'il a créé, avec d'autres à Bruxelles, un institut, l'Institut FARI, dont l'objectif est de mettre l'IA au service du bien public. Et ce que craint Hugues Bersigny et d'autres donc, ce que craignent même certains concepteurs de l'intelligence artificielle, c'est qu'à un moment donné, cette IA nous échappe parce qu'elle fait des choses qu'on ne comprend plus et parce qu'on a insuffisamment balisé ce qu'elle pouvait faire ou ne pas faire. À cela, la réponse habituelle et classique, c'est de dire « si l'IA fait n'importe quoi, il suffira de retirer la prise », mais Hugues Bersigny estime que cette réponse, elle est beaucoup trop naïve et simpliste.
8: Ce dont on ne s'en rend pas compte, c'est que tout devient dépendant, si vous voulez, de systèmes informatiques qui sont de plus en plus connectés les uns aux autres. Et c'est très difficile, vous savez, il suffit d'enlever la prise. Vous n'allez pas enlever la prise à Bruxelles en sachant que ça pourrait nuire à un hôpital aux États-Unis. Donc, que tous ces systèmes sont interconnectés. Parfois, cette complexité nous échappe.
6: Donc, le fait de ne plus toujours comprendre ce qui se passe, le fait que on aille de plus en plus loin, qu'en plus on le fasse aux quatre coins du monde avec tous ces systèmes interconnectés, si on n'y prend pas garde, limite le pouvoir de l'humain à encadrer la façon dont fonctionne cette intelligence artificielle.
8: Tout à fait, mais vous savez, c'est le problème de toute complexité. Il y a eu beaucoup d'accidents d'avion, il y en avait plus avant qu'il y en a maintenant, parce qu'on n'avait pas non plus une maîtrise complète de tous les événements. Aujourd'hui, maintenant, on prédit plus ou moins tout ce qui peut se passer dans un vol, et donc on a limité quand même considérablement les risques d'accidents. C'est un peu ce qu'on vit aujourd'hui avec l'informatique, c'est encore beaucoup plus complexe. Vous savez, les logiciels qui contrôlent les avions, c'est 10 paramètres. Hein, c'est très très simple, même si on a l'impression dans un avion que mais les logiciels sont très simples. Mais les logiciels qui contrôlent les larges modèles de langage, c'est des centaines de milliards de paramètres. Donc c'est une certaine complexité. Et donc comprendre exactement quel type de stratégie le logiciel va déployer pour arriver à ses fins, ça nous échappe. C'est pas qu'il a l'intention de nous nuire, c'est que involontairement il pourrait nous nuire, sans aucune intention évidemment, mais simplement parce que il a pris une voie qu'on n'avait pas imaginée, comme au Go. Hein. On peut considérer que le joueur de Go informatique, il a nui à Lee Sedol puisqu'il l'a battu. Mais ce qui était intéressant, c'est qu'il a pris une voie très très surprenante. Même le joueur d'échecs, d'ailleurs, quand il joue maintenant avec les échecs, il considère que les ouvertures sont très différentes. C'est de nouvelles stratégies que le logiciel a pris par lui-même. Donc, bon, un jeu d'échecs et un jeu de Go, c'est évidemment très contrôlable. Centrale nucléaire. Les vols d'avion, c'est quand même bon, s'ils se mettent aussi à développer des stratégies auxquelles on n'a pas imaginé, bon, voilà, on pourrait être quand même très très surpris de ce qui va se passer, ouais.
6: Mais est-ce que ça veut dire qu'à un moment donné, cette intelligence artificielle pourrait aller jusqu'à avoir, selon vous, Hugues Bersigny, une sorte de conscience d'elle-même et de volonté, du coup, de ne pas être bridée ou de pouvoir aller plus loin dans ce qu'elle veut faire et du coup, une espèce de fuite en avant, puis de cercle vicieux. Ça, c'est quelque chose qui, d'un point de vue d'analyse de comment ça fonctionne, d'un point de vue informatique, c'est quelque chose qu'on doit réfléchir, envisager.
8: Ah oui, non, mais tout à fait. Vous savez, c'est le scénario à 2000 ans d'Odyssée de l'espace, là, quand HAL à sa mission qu'il veut accomplir jusqu'à son terme et que la seule manière pour les astronautes dans ce film, assez prémonitoire, c'est de petit à petit le débrancher et d'enlever tous les circuits. Alors, de nouveau, je pense que l'IA n'aura jamais l'intention de mettre fin à l'humanité, mais si on lui donne une intention qui est, par exemple, de maximiser la vitesse d'un satellite ou de la production d'une chaîne de montage automobile, si l'IA, à un certain moment, elle décide de prendre un chemin auquel on n'avait pas pensé et que ce chemin, par exemple, c'est de détourner un générateur d'électricité dans un hôpital, etc., bon, ben, il va occasionner la mort de milliers de personnes pour simplement augmenter la production d'une chaîne de montage, etc. Et bien sûr, il ne s'en rendra pas compte. Il ne sait pas qu'il a occasionné la mort de milliers de personnes, mais ça faisait partie d'une stratégie d'efficacité pour une autre mission, hein, une autre intention qu'un humain lui avait désignée. Mais lui a pris un chemin auquel on n'avait pas pensé.
6: Et vous avez l'impression qu'aujourd'hui, on a suffisamment conscience de ces risques-là, qu'on pense assez les garde-fous, que au niveau des États, notamment, on pense à baliser le fonctionnement, l'utilisation, qu'on met des règles à l'intelligence artificielle pour éviter qu'on aille à ces extrémités-là.
8: Alors l'Europe en a conscience, puisqu'il y a quand même aujourd'hui tout un système de régulation qui est mis en place. Donc vous savez, l'IA Act est en train d'essayer de séparer les systèmes à bas risque des systèmes à haut risque. Donc il y a une conscience que certains systèmes ont potentiellement la capacité d'être extraordinairement dangereux pour les êtres humains. Donc l'Europe régule, mais comme très souvent on dit, hein, l'Europe régule et ceux qui produisent sont aux États-Unis ou en Chine. Et comme vous avez vu, l'ère qui vient, l'ère trumpiste et l'ère chinoise n'est pas très rassurante. C'est-à-dire qu'on essaye de débrider l'IA parce que je pense que c'est Poutine qui avait dit ceux qui maîtriseront l'IA sont les maîtres du monde. Et il y a un peu de ça. Il y a un peu une course à la meilleure IA, la plus intelligente, la plus performante. Et donc on essaie de débrider parce que tout système de régulation est un système de frein et on ne veut pas ça. Les Américains ne veulent pas ça, les Chinois ne veulent pas ça. Donc ces deux-là se font la course parce que l'Europe compte très très peu hein, pour ces deux géants. Et comme je vous le dis, je ne suis pas convaincu de l'empathie des géants de la tech, quoi.
6: C'est interpellant ça, je trouve, que des personnes qui connaissent aussi bien l'IA qu'Hugues Bersigny, quelqu'un de plutôt enthousiaste d'ailleurs a priori sur tout ce qu'elle pourrait permettre comme progrès pour notre humanité, que des personnes comme cela mettent en avant ce scénario possiblement sombre d'une IA qui nous échapperait. Pas parce qu'elle aurait tout d'un coup un dessein de suppression de l'humanité, mais parce qu'on ne comprend plus très bien ce qu'elle fait, parce que l'interconnexion mondiale empêche de s'entendre sur des balises claires et communes, empêche de sécuriser cette IA, parce que nos intérêts humains pourraient se retrouver en contradiction avec les objectifs d'optimisation qu'on a fixés à la machine. Il y a là un enjeu pour l'humanité tout entière. Un autre point qui suscite encore beaucoup de questions, c'est l'enjeu de l'emploi. Et là aussi, Hugues Bersigny s'attend à des bouleversements profonds.
8: Moi, j'ai tendance à dire, quand on me pose la question sur l'éventuelle disparition des emplois, j'ai tendance à dire que tout ce que vous faites devant un écran, mais vraiment tout ce que vous faites devant un écran, répondre à des mails, écrire un rapport, produire un texte, bien tout cela peut être remplacé par une IA. Donc, le temps que vous passez devant un écran, ben demain, ça n'est plus à vous d'y passer. Alors, quand vous voyez, imaginez un peu le temps que tout le monde passe devant les écrans. En plus, on a beaucoup digitalisé. Donc, en fait, on a donné beaucoup de matière à l'IA. Donc, ça, c'est vraiment du pain béni pour l'IA. Donc, je pense que les métiers qui sont le moins à risque, c'est les métiers dans lesquels il y a d'abord une composante physique, une composante sociale, une composante émotionnelle, une composante relationnelle. Ça, ce sont des métiers pour lesquels l'IA est quand même très, très en reste. Mais ce que vous faites devant un écran, oui, demain, ça ne sera plus vous, ça sera l'IA. Puisque quand vous êtes devant un écran, vous utilisez un matériel déjà traduit en bits, c'est du digital, donc c'est vraiment du pain béni pour l'IA. Donc je pense que toutes ces tâches-là, donc qui sont beaucoup des tâches administratives, on passe beaucoup de temps à écrire des rapports, à se justifier, à répondre à des mails, etc. Ben ça va être confié à l'IA. Alors si des boulots sont largement, je dirais, dépendants de cette pratique-là, ce sont des boulots qui sont quand même considérablement menacés, ouais.
6: À ce sujet d'ailleurs, on commence maintenant à voir de premiers chiffres venus d'outre-Atlantique qui montrent les premiers effets concrets de l'IA sur l'emploi, des constats plus qu'interpellants que nous détaille Sarah Pousset.
2: Les États-Unis voient les chiffres du chômage augmenter ces derniers mois. Mais la Réserve fédérale américaine a analysé que c'est parmi la population des jeunes diplômés que ces chiffres ont anormalement grimpé jusqu'à près de 6%. La Fed constate une détérioration notable dans l'emploi pour les jeunes travailleurs et l'IA fait partie des causes. À la rentrée 2025, le cabinet d'audit PwC a par exemple recruté 200 jeunes de moins que l'année dernière, car l'intelligence artificielle a comblé une partie des besoins. D'autres analyses pointent une perte de plus de 130 000 postes en seulement un an pour le secteur des technologies de l'information. Au Royaume-Uni, plus d'un tiers des patrons d'entreprise s'attendent à engager moins de profils juniors grâce aux performances de l'IA. Cette proportion grimpe jusqu'à 60% en Chine contre un quart des patrons en France. Dès lors, une question se pose. Comment devenir un profil expérimenté si tous les postes juniors qui permettent de se former sont remplacés par de l'intelligence artificielle ? Ces constats sont particulièrement valables pour les métiers techniques où l'IA se développe rapidement. Par exemple, les secteurs de la finance ou de l'informatique, les postes de génie logiciel ou de codeur deviennent ainsi rares car l'IA peut s'en charger. Plus globalement, le PDG de Ford s'est aussi inquiété que l'IA ne remplace la moitié des métiers dits en col blanc. Un autre PDG d'une start-up d'IA prévoit lui que le chômage passera de 10 à 20% en 5 ans aux États-Unis. Au-delà des licenciements, un organisme britannique a aussi identifié une tendance inquiétante. Face à un besoin dans leur entreprise, un tiers des responsables interrogés se tournent d'abord vers les solutions que propose l'intelligence artificielle avant même d'envisager le recrutement d'un humain.
6: Venons-en alors à une dernière question. Est-ce que l'omniprésence de l'intelligence artificielle dans nos sociétés ne risque pas, à terme, d'artificialiser en quelque sorte nos intelligences, de modifier notre façon de penser, au vu de tous les effets que le numérique a déjà aujourd'hui sur nos cerveaux ?
8: il y a une déferlante d'impact sur nos systèmes cognitifs, nos systèmes relationnels, nos systèmes sociaux, dont déjà les réseaux sociaux sont en partie responsables, mais ça ne fait que s'amplifier avec l'IA. Il y a déjà des études d'ailleurs qui ont été produites au MIT sur l'impact cognitif des enfants de l'intelligence artificielle. On voit déjà des zones du cerveau qui sont moins activées et dont les tissus synaptiques, si vous voulez, ce qui prouve l'apprentissage des enfants, sont moins densément peuplés que chez d'autres enfants. Donc l'IA déjà diminue les facultés intellectuelles de nos enfants. Et donc c'est vrai qu'en plus, on a un certain formatage de la pensée, une certaine uniformisation de la pensée que l'IA va transmettre. Il y a une perte de créativité, on va s'imiter de plus en plus. Parce que... Donc oui, tout cela est vrai, c'est pas rassurant. Moi, ma principale crainte pour l'instant, c'est vraiment les enfants. Parce qu'on pourrait dire que les adultes, jusqu'à un certain point, cette IA arrive quand ils ont un certain âge. Je ne dirais pas qu'ils sont totalement vaccinés, mais ils ont déjà développé une forme d'esprit critique, de culture. Je dirais peut-être pas pour l'essentiel d'entre eux, mais en tout cas pour déjà une large partie d'entre eux. Les enfants, c'est beaucoup plus malléable, beaucoup plus... Et donc, si on empêche à l'enfant de créer son propre esprit critique, sa propre faculté de créativité, parce que quoi qu'il fasse, une réponse lui est donnée sur un plateau d'argent, c'est très préoccupant sur l'évolution cognitive de nos enfants. Il y a non seulement une baisse d'intelligence, mais il y a aussi un formatage de la pensée qui voilà. Donc, c'est très préoccupant. Il faut vraiment se questionner aujourd'hui sur l'utilisation de ChatGPT dans les écoles.
6: Et de temps en temps, est-ce que vous ne vous dites pas, vous, en tant qu'informaticien qui a travaillé aussi sur l'élaboration de cette intelligence artificielle, que peut-être on a créé un monstre? Est-ce que vous ne vous dites pas de temps en temps, mais quand je vois le nombre d'impacts que ça pourrait avoir, est-ce qu'on a bien fait? Ou bien est-ce que vous parvenez encore à voir tout ce que ça peut amener aussi de positif? Et on sait qu'il y a énormément de domaines, on peut citer ne serait-ce que la santé, où l'intelligence artificielle peut améliorer les choses. Comment est-ce que vous voyez la balance entre ces risques très importants, notamment au niveau énergétique, au niveau d'une perte de contrôle, et puis ce que ça peut nous amener de positif, d'amélioration de la vie humaine?
8: Alors, on ne peut pas mieux dire, puisque, bon, moi, bien sûr, j'en suis très, très conscient, et j'ai tout de suite, très tôt, hein, dans ma carrière de scientifique, j'ai constaté qu'il y avait des utilisations positive, massive, hein, de cette IA pour améliorer la consommation énergétique, pour améliorer la mobilité, pour améliorer la santé publique, bien sûr, la médecine, pour améliorer l'accès à l'emploi, pour améliorer énormément de choses avec cette IA, pour autant qu'on l'utilisait d'une certaine manière. Donc, c'est vrai que les utilisations qu'on en a faites, si vous prenez même la naissance du web, le web pouvait être un projet extraordinairement libérateur, c'était d'ailleurs un projet très libertarien, et puis vous avez vu que ça a été détourné par quelques génie, en plus quelques économistes aussi de grand talent qui l'ont complètement recentralisé, redétourné. Donc c'est une IA qui est aussi qui se prête assez facilement. Alors je suis de ceux qui pensent que la technologie a un certain degré de neutralité, mais c'est vrai que une technologie, s'il y a 1% de manière de la rendre malveillante et 99% de la rendre bienveillante, il y aura toujours un quelques malins. Et si la rendre malveillante, c'est se faire un maximum d'argent, vous allez voir que très vite les gens vont s'y engouffrer. Donc moi, je me bats au quotidien pour une IA respectueuse des humains, des biens publics. C'est pour ça qu'on a créé l'Institut Tufari, mais c'est une bataille difficile et c'est une bataille qui malheureusement n'est pas suffisamment relayée par nos gouvernants, par nos administrations, qui prennent souvent le pli de la facilité, c'est-à-dire qui délèguent aux GAFAM, le monde universitaire, je ne sais pas, le monde journalistique, mais peut-être que vous êtes aussi envahi par les outils Microsoft, etc. Alors que souvent, il y a eu des offres alternatives, même pour l'IA, il y a des offres alternatives aujourd'hui, je vous recommande vraiment d'utiliser les outils européens, donc déjà pour se dégager de cette emprise. Mais la solution de facilité, c'est de faire appel à ces outils-là. Et donc, c'est dommage que nos gouvernants n'ont pas suffisamment conscience qu'il y a des alternatives qui sont peut-être moins efficaces. Mais a-t-on besoin aussi de ce délire d'efficacité? On peut faire avec moins efficace, mais avec plus d'humains, que de faire plus efficace avec moins d'humains. Donc, c'est des choix politiques, souvent, qui sont un peu décourageants, parce qu'il y a un manque de culture de cette réalité parmi nos gouvernants, nos décideurs. Et donc, tout n'est pas perdu. Je pense que l'Europe est en train de s'armer, mais ça doit se faire déjà à l'échelle européenne. Il faudrait déjà que l'Europe s'entente. Il y a des grands projets européens de régulation de l'IA et de production de leur propre IA. Je pense qu'il faut encourager là. Parce que ce qui se passe aux États-Unis, on peut espérer que la situation s'inverse à un certain moment. Mais ce qui se passe aux États-Unis et en Chine n'est pas de nature à nous rassurer. Oui.
6: Merci à Hugues Bersigny pour le temps consacré à nous faire mieux comprendre les enjeux actuels de l'IA. Si le sujet vous a intéressé, notez bien que c'est une série en 4 épisodes que l'on a réalisé pour vous cette semaine. Les 2 épisodes suivants, l'un sur l'intelligence artificielle et les enjeux de santé et l'autre sur la question de savoir si l'intelligence artificielle ne va pas nous rendre moins intelligents. Au final, une spéciale jeune réalisée avec des élèves de Réto. Ces deux épisodes-là sont aussi évidemment déjà sur Ovio et sur vos plateformes de téléchargement. N'hésitez pas à aller écouter ça. Je vous souhaite un très bon dimanche à l'écoute de La Première.

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Nathalie Servet avec vous pour ces informations. Bonjour à toutes et à tous. Tous les passagers à bord du navire de croisière MV Ondus ainsi que les membres d'équipage commenceront à débarquer à Tenerife, aux Canaries, vers 9h, heure belge ce matin. 325 membres de la Guardia Civile et 33 policiers vont accompagner les passagers du port à l'aéroport. Les passagers n'auront donc aucun contact avec les habitants de Tenerife. Les deux Belges qui se trouvent à bord du bateau seront rapatriés par un avion charter néerlandais. À leur retour en Belgique, ils devront d'abord se soumettre à un examen médical. Ensuite, ils devront observer une quarantaine chez eux et limiter leurs contacts. On a d'ailleurs appris hier que 3 Belges supplémentaires ont déjà été placés en quarantaine à domicile à la suite du traçage des contacts des passagers de la croisière. Ils ne présentent aucun symptôme pour l'instant. Un incendie s'est déclaré hier soir dans une usine de traitement des déchets Renewi située à Weert, aux Pays-Bas, non loin de la frontière belge. L'incendie a généré beaucoup de fumée qui se propage vers Bocholt en Belgique. Des fumées qui ne seraient pas toxiques. La commune recommande toutefois aux riverains de garder leurs fenêtres et leurs portes fermées jusqu'à nouvel ordre. La reine Mathilde préside ce dimanche sa première mission économique belge en Turquie. Elle emmène pendant 5 jours une vaste délégation ministérielle et d'entreprises belges à Istanbul et à Ankara.

0: attaques mutuelles quotidiennes malgré un cessez-le-feu en vigueur depuis le 17 avril. Au moins 9 personnes, dont une petite fille, ont été tuées dans des frappes israéliennes sur le sud du Liban hier. En football, le club de Bruges a battu Saint-Trond hier soir en play-off 1, score final 2-0. Bruges met la pression avec 4 points d'avance provisoirement sur l'Union Saint-Gilloise. L'Union qui reçoit Malines à 18h30 aujourd'hui en début d'après-midi. Anderlecht se déplace à la Gantoise. Fin de ces infos, très bon réveil.
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12: Il y avait du Julie and Julia et bien sûr du Quand Harry rencontre Sally. Aujourd'hui, on parle de Nora Ephron, une femme à Hollywood qui vient de publier, hein, bon, elle est décédée hein, depuis 2012, mais en français, sort un petit livre intitulé « J'en fais toute une histoire » et évidemment notre spécialiste cinéma Dick Tomasovic l'a lu. Bonjour Dick Tomasovic.
13: Bonjour Jérôme, bonjour tout le monde.
12: Alors elle était capable d'écrire par exemple, parce qu'elle a scénarisé, elle ne l'a pas réalisé, c'est bien sûr Rob Reiner, mais Quand Harry rencontre Sally, où elle faisait dire à ses personnages des choses aussi sublimes que « Je suis venu te voir ». Parce que quand on réalise qu'on veut passer le reste de sa vie avec quelqu'un, on veut que le reste de sa vie commence le plus tôt possible. C'était un peu la reine de la comédie romantique intelligente, j'aurais tendance à dire. On va donc parler de Nora Ephron. Elle était née en 1941 à New York. Elle est décédée dans la même ville, le 26 juin 2012. Elle était journaliste, romancière, scénariste et évidemment réalisatrice et productrice. On lui doit des vies comme Ma vie est une comédie, Nuit blanche à Seattle avec Tom Hanks et Meg Ryan, Joyeux Noël, Michael avec William Hurt, John Travolta, Vous avez un message, Tom Hanks, Meg Ryan à nouveau, Ma sorcière bien bien aimée, Julie and Julia, et bien sûr, elle avait scénarisé Quand Harry rencontre Sally. Bah, c'est bien de dire une femme à Hollywood quand on parle de Nora Ephron dans les années 80.
13: Mais oui, ça n'arrive pas beaucoup, une femme à Hollywood. Hein. Si je vous demande à la fin du XXe siècle de me citer 5 femmes qui ont travaillé à Hollywood, c'est un peu difficile.
12: Catherine Bigelow.
13: Voilà, Catherine Bigelow, et puis ensuite on saute une génération de Sofia Coppola, et puis on bloque un petit peu. Alors aujourd'hui, évidemment, les choses ont un petit peu changé tout de même, hein, Greta Gerwig, Chloé
12: Zhao,
13: Patty Jenkins, etc. Mais dans les années 90, 80 et puis 2000, c'est encore pas très fréquent. Il y a un terrible déséquilibre structurel dans l'accès aux postes de création et particulièrement dans les fonctions créatives avec responsabilité, c'est-à-dire vraiment la réalisation et le contrôle de projet, hein, la production pour le dire vite. Et la trajectoire de Nora Ephron, elle est passionnante de ce point de vue-là parce que c'est quelqu'un qui arrive par le scénario, qui va réussir à gagner ses galons au point de se voir confier finalement la réalisation et au point elle-même de pouvoir commencer à produire aussi des films. C'est ce passage à la mise en scène dans les années 90, avec des films comme Nuit blanche à Seattle, par exemple, hein. Ça vaut un peu comme exception, et en même temps, c'est une exception qui va faire une brèche, en quelque sorte, hein, et qui permet, finalement, la dynamique de féminisation progressive d'Hollywood de se produire. Donc, on a une place très identifiable. Vous l'avez dit, elle débute comme journaliste, dans la presse new-yorkaise. On va revenir beaucoup sur ce New York qu'elle adore tant et qui la conditionne, parce qu'elle a un regard particulier sur cette ville. Et puis, elle va vraiment réussir

0: réussir à identifier sa propre personnalité dans un système hollywoodien qui est extrêmement codifiée, et elle passe en effet par la comédie sentimentale, mais cette comédie sentimentale, elle va réussir à se l'approprier finalement, à donner son ton, son regard dedans. Et je pense qu'avec le recul, on peut vraiment dire que Noir et Frêne a vraiment contribué à redéfinir les contours d'un genre considéré souvent comme un peu mineur, en faisant un lieu d'observation, d'évolution sociale et culturelle, et puis elle-même a brisé quelque chose à Hollywood. Ouais.
1: On peut dire qu'il y a Richard Curtis en Angleterre et puis qu'il y a Noir et Frêne aux États-Unis. Alors, il y a un livre qui vient de paraître, il s'appelle « J'en fais toute une histoire », il vient de paraître aux éditions de l'Olivier. Alors, de quoi s'agit-il ?
0: Alors, c'est intéressant de revenir à l'écriture de Noir et tel que c'est déployé dans ses petits textes publiés, parce que c'est ce qui à la fois prolonge et donne la clé de son cinéma. Alors l'ouvrage « J'en fais toute une histoire », on peut repréciser le titre original qui est « I feel bad about my neck », je suis mal à l'aise avec mon cou », sous-titré « Et autres réflexions sur la condition féminine ». Et c'est vrai, le titre insiste sur cette expérience du vieillissement féminin, à partir de détails corporels un peu trivial mais significatifs. Hein. C'est la première phrase du livre, ça commence par « Mon cou me dégoûte ». Et c'est vrai que le déplacement opéra en français ne renvoie pas tout à fait à cette idée-là. En fait, c'est un recueil de textes courts qui ont été pré-publiés dans des magazines américains dans lesquels elle a beaucoup travaillé, Esquire, New Yorker, ce genre de choses. Elle les a rassemblés en 2006, elle a alors 65 ans, elle va mourir 6 ans plus tard. Et ces textes s'inscrivent complètement dans sa pratique journalistique qui est celle un peu de la chronique, un peu inspirée par le stand-up qu'elle n'a jamais fait elle-même, mais qu'elle admirait beaucoup, cette pratique de la comédie. Et donc, chaque texte a un point concret, un peu anecdotique, qui permet de développer une réflexion plus large sur le corps, le temps qui passe, les lieux qu'on habite, les relations affectives, etc., etc. Alors, les relations amoureuses et conjugales, évidemment, sont bien décrites. Ça part d'éléments autobiographiques, mais c'est toujours retravaillé en matériaux un peu généraux, comme ça, tout le monde peut s'y retrouver. Et le ton du livre est délicieux. C'est plein d'humour, c'est plein d'acuité, il y a une ironie permanente. Alors, je vous propose quelques toutes petites citations croustillantes pour comprendre le ton. « Je me dis parfois que ne plus devoir se soucier de ses cheveux est l'avantage de la mort ». Beaucoup celui-là, j'ai fait remplacer tous les plombages de mes dents par de la résine blanche, je vous assure, ça m'a rajeuni de 6 mois. Et puis alors, il y a une dernière rubrique dans le livre qui dit, c'est regroupé sous l'intitulé « Ce que je regrette de ne pas avoir su
1: ».
0: Et elle dit « N'épousez jamais un homme dont vous n'aimeriez pas être divorcé, ne présumez jamais de rien, non, l'avion ne va pas s'écraser, vous pouvez prendre plus d'un dessert ». Si vous avez des adolescents à la maison, prenez un chien pour que quelqu'un soit content de vous voir. Si vous vous réveillez au milieu de la nuit, c'est à cause du second verre de vin. Et ce dernier que j'aime beaucoup, ne laissez jamais rien paraître. Et puis il y a la clé du secret artistique, parce qu'elle raconte une chose importante que sa mère lui permet de comprendre, c'est que si on glisse sur une peau de banane, on fait rire les gens malgré soi. Mais quand on raconte à quelqu'un qu'on a glissé sur une peau de banane, on fait rire cette personne volontairement. Et donc, on passe de victime de la blague à héros de la blague. Et finalement, c'est le mode d'emploi de son écriture.
1: Exactement. Alors, on rappelle quand même, elle était née en 1941. On a toujours l'impression quand même d'une femme qui a une vision moderne de l'amour. C'est quand même une jeune fille de la Seconde Guerre mondiale. Elle commence journaliste, elle va passer au scénario. C'est quoi, jeunesse, début de carrière, vite fait?
0: Oui, alors c'est dans une famille juive new-yorkaise. Elle va avoir une éducation vraiment sous influence de l'humour juif new-yorkais qui est... On le sait bien, un humour de dérision qu'elle va beaucoup employer. Ses parents sont déjà scénaristes et dramaturges, en fait. Et donc, elle se retrouve entre New York et Beverly Hills, où elle passe pas mal de temps dans son enfance. Elle s'oriente très vite vers le journalisme. Son modèle absolu, c'est Dorothy Parker. On la connaît pas très bien ici, mais c'est une romancière et critique littéraire new-yorkaise très connue pour son humour caustique.
1: Il y avait eu un film avec Jennifer Jason Leigh qui s'appelait Mrs. Parker and the Vicious Circle.
0: Mais oui, tout à fait, c'est juste. Oui. Elle effectue ensuite un stage à la Maison Blanche sous la présidence de Kennedy. Elle en parle un peu parce qu'elle dit qu'à cause d'une permanente ratée, le seul moment où elle va croiser le président, il l'ignore, et elle est sans doute la seule stagiaire de l'histoire à ne pas jamais avoir été draguée par Kennedy. Et puis elle va évoluer dans le monde du journalisme, travailler pour le New York Post, pour Esquire, pour New Yorker, et pendant quelques années, elle sera l'épouse d'un journaliste, Carl Bernstein, alors un journaliste très important, parce qu'il fait partie de ces gens qui ont enquêté sur le scandale du Watergate, et donc elle connaîtra notamment l'identité exacte de Gorge Profonde, vous savez, cet informateur au sein du FBI de très haut rang. Et en fait, c'est partant de cette expérience que Efron, avec son mari de l'époque, va écrire un premier scénario pour Les Hommes du Président, le fameux film d'Alan G.
1: Ah ouais.
0: Akula. Ouais. Parce qu'elle connaissait bien le scandale du Watergate, et donc ce film avec Redford et Dustin Hoffman a failli être son scénario. En vérité, elle n'a écrit qu'une première mouture, c'est pas le scénario qui a été retenu. Mais ça l'a fait connaître à Hollywood, on l'engage pour un téléfilm, pour un film, et puis sa carrière de scénariste est lancée.
1: On rappelle, hein, au point de vue des scénarios, son sommet absolu sera en 1989, hein, quand Harry rencontre Sally avec de Rob Reiner, avec Billy Crystal et Meg Ryan. Côté réalisation, vous qui avez vu toute l'histoire du cinéma, est-ce que Nora Ephron est un personnage qu'on prend un peu de haut quand on connaît la chose aussi bien que vous, ou finalement il y a vraiment quelque chose à aller y chercher aussi pour les professionnels du cinéma, ou les critiques, ou les spécialistes, ou les gens qui font de la recherche sur le cinéma que vous êtes?
0: Alors, je pense que les vrais savent. Mais bon, il n'y a pas beaucoup de vrais, en quelque sorte. C'est-à-dire qu'effectivement, elle est un peu noyée dans ce cinéma des années 80-90 qu'on ne considère pas encore beaucoup, en fait. Mais c'est vrai que l'histoire du cinéma n'a peut-être pas encore mis les choses suffisamment à distance. Hein. Cela dit, quand on regarde ses comédies musicales, son travail, on voit quand même des singularités. On voit quelque chose qui apparaît. On voit un ton personnel dans une industrie. Et c'est vrai qu'elle est sans doute bien moins radicale en termes autoristes qu'un certain Woody Allen, par exemple, qui sera de ses amis. Et elle a fait certains films en pensant à Woody Allen, pour lui plaire d'ailleurs, très clairement. Mais Woody Allen travaille dans un cinéma complètement indépendant. Ouais. Elle travaille donc pour les majors, dans les studios, et à l'intérieur de cette écriture-là, elle réussit à faire des choses. Alors, pas forcément tout, c'est vrai que c'est une carrière un peu inégale, hein. Elle a réalisé cette comédie un peu noire qui s'appelle Joyeux Noël, avec Steve Martin, Rob Reiner et Adam Sandler. C'est en fait l'adaptation du Père Noël est une ordure.
1: Oui.
0: Mais ça a été un échec commercial. Voilà. Donc il y a des films avec et des films sans, mais elle a quelques très grandes réussites, et dans ces réussites, elle parvient généralement à écrire précisément pour des personnages complexes, urbains, modernes, et généralement à partir d'un point de vue féminin qui va être très intéressant et qui structure vraiment toute sa carrière.
1: Mmh. Alors évidemment, elle vient faire de la comédie romantique dans les années 80 et dans les années 90. C'est un genre qui a déjà été largement travaillé, hein, par Hollywood et le cinéma indépendant aussi à l'époque. Est-ce qu'elle est héritière, et si elle est héritière, de quelle comédie classique hollywoodienne?
0: Oui, elle est héritière de beaucoup de choses. Alors, on s'en rappelle peut-être, elle a fait aussi une relecture un peu décalée de la série Ma sorcière bien-aimée, avec Nicole Kidman. C'est vrai que cette comédie-là est peut-être cette série initiale, hein, le film n'a pas marché, mais cette série initiale est peut-être un point de jonction, en quelque sorte, entre la comédie classique, une forme un petit peu plus stéréotypée, et puis ce qu'elle essaiera d'en faire par la suite en rejoignant sur les genres. Mais c'est vrai qu'à la base, finalement, la comédie classique, celle qu'elle admire, c'est celle de Lubitsch, c'est celle de Wyder. Ce sont des auteurs, évidemment, qui travaillent l'ironie, l'ambiguïté, la férocité, parfois, dans les rapports entre les genres. Et elle va les reprendre. Mais ces films étaient souvent écrits du point de vue masculin, même si chez Lubitsch et Wyder, il y a des transgressions tout à fait intéressantes par rapport à ça. Ce qu'elle va apporter, hein, sans doute, ce sont des personnages peut-être féminins plus modernes, ou en tout cas qui correspondent à un cadre qui est celui des années 90 et 2000. En tout cas, le rire chez elle a quelque chose de tendre, mais est aussi toujours quelque chose d'un peu critique, hein, qui permet de parler de la perception des personnages et de leur environnement.
1: On continue de parler de Nora Ephron de rentrée sans frapper aujourd'hui, hein, qui a vraiment fait des films sur l'amour d'une manière assez moderne, et c'est justement le prochain sujet qu'on va aborder avec vous. Dick Tamazovic, c'est dans quelques poignées de secondes.
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1: Dick Tomasovic est toujours avec nous aujourd'hui dans Entrer sans frapper. On parle de Nora Ephron, un livre vient de sortir, il s'appelle « J'en fais toute une histoire » aux éditions de L'Olivier. Je disais finalement, elle nous a fait des films, que ce soit « Nuit blanche à Seattle », que ce soit « Vous avez un message », que ce soit évidemment « Quand Harry rencontre Sally », ce film absolument culte de Rob Reiner avec Billy Crystal et Meg Ryan. Elle va mettre l'amour dans la ville, déjà, que ce soit Seattle, que ce soit New York, dans « Quand Harry rencontre Sally ». Et ces héros-là vont vraiment être des héros urbains de la ville et s'aimer de manière a priori moderne. Qu'est-ce que ça veut dire? Qu'est-ce qu'elle nous dit de l'amour, en fait, Nora Ephron?
0: Il me semble que dans l'œuvre de Ephron, l'amour n'est jamais présenté comme un état immédiat et immuable. Et puis le prince charmant, on a compris qu'il n'existait pas, évidemment. Et donc l'amour, c'est plutôt un processus très progressif, ponctué de rencontres, de malentendus, de négociations, de temporisations. Et tout cela reflète un peu la complexité de la vie affective contemporaine. À peu près dans chacun de ces films, les relations sont travaillées un peu au long cours, en fait. Et l'amour y apparaît fragile. On ne joue pas la carte des obstacles qui doivent forcément mener à l'accomplissement, en quelque sorte. Alors, ça le mène parce que le happy end est codifié dans le genre. Hein. Mais on sent qu'il y a beaucoup plus d'hésitation, d'oscillation. Et cette oscillation, elle vient en résonance avec La ville, avec l'expérience même de la ville, la temporalité de la ville, les rues, les cafés, les librairies, tous les espaces de travail deviennent un peu des lieux de développement possible de cette vie affective, mais avec leur rythme à chaque fois. Et là, le fait que les individus sont mobiles, ont des obligations multiples liées à la profession et aux contraintes de cette vie moderne, tout ça rentre vraiment en jeu dans ces films. Et donc, l'amour n'existe pas dans un vide, comme on le voit souvent dans les comédies romantiques. Ça se mesure plutôt aux contraintes, vraiment au rythme de la vie citadine, à la circulation des individus. Et donc le romantisme d'Ephron, il n'est pas du tout, je dirais, naïf ou déconnecté des réalités du quotidien. Il se vit un peu dans le flux du contemporain. Et je trouve que regarder un peu ces films aujourd'hui, parce qu'ils commencent à prendre un peu en bouteille, ils ont 20 à 30 ans pour certains, et bien on commence aussi à avoir un regard un peu presque anthropologique sur c'était quoi la vie moderne dans les années 90 et 2000.
1: Ouais. Exactement. Bon, allez, je me lance dans la phrase complète, parce qu'on va parler maintenant de son sens de l'écriture et son sens du dialogue, parce que c'est là qu'elle est quand même redoutable. C'est Billy Crystal qui parle à Meg Ryan, et Meg Ryan, elle est un peu difficile dans Quand Harry rencontre Sally. Il lui dit « J'adore que tu aies le nez qui coule quand il fait 22 degrés. J'adore que tu mettes une heure et demie pour commander un sandwich. J'adore la petite ride que tu as là quand tu me regardes comme si j'étais un dingue. J'adore qu'après avoir passé la journée avec toi, j'ai les vêtements tout parfumés par ton odeur. Et j'adore que tu sois la dernière personne à laquelle j'ai envie de parler avant de me mettre au lit. Et ce n'est pas parce que je suis seul et que c'est la Saint-Sylvestre. Si je suis là ce soir... c'est parce que je suis venu te voir, parce que quand on réalise qu'on veut passer le reste de sa vie avec quelqu'un, on veut que le reste de sa vie commence le plus tôt possible. » Voilà, elle écrivait comme ça, Nora Ephron.
0: Oui, c'est très simple et c'est très beau. En fait, c'est très beau parce que c'est très simple, précisément. Et aujourd'hui, je pense qu'on imite beaucoup ce type d'écriture, mais elle était en rupture quand même de ce qu'on pouvait entendre, qui était beaucoup plus stéréotypé, où les personnages n'avaient pas vraiment les moments de s'exprimer. Et ce qu'elle va faire avec le dialogue, c'est dépasser la fonction un peu informative ou purement de séduction, du flirt, pour utiliser vraiment le dialogue comme une progression de l'intrigue, une progression des personnages. Dans les dialogues, en fait, à travers les dialogues, je vais dire comme ça, les personnages évoluent et grandissent aussi. Et dans le ping-pong permanent dans leur couple, on sent que les relations se construisent vraiment, qu'elles ne sont pas là, en fait, juste en miroir de séduction, mais qu'elles se construisent par le dialogue. Et sont des choses, évidemment, qu'on peut connaître bien dans le cinéma d'auteur, et dans le fond, sont des choses que la nouvelle vague avait très bien compris à l'époque, mais dans le cinéma aussi codifié que la comédie romantique hollywoodienne, c'est assez nouveau, et ces dialogues, dans une grande tradition qui vient en effet de Lou Beecher Wilder, jouent beaucoup des rapports entre les genres et des rapports de domination qu'on peut s'amuser à inverser à l'occasion de ces dialogues.
1: Et on rappelle que c'est elle qui a écrit cette scène culte de Quand Harry rencontre Sally, où Meg Ryan est en train de manger dans un diner avec Billy Crystal, et elle simule un orgasme devant son repas, et une vieille dame à côté, qui est d'ailleurs la maman Jean de Rob Reiner.
0: Exactement. Ouais.
1: Dit, je vais prendre la même chose que Mademoiselle. Une scène absolument splendide.
0: Tournée au Katz Delicatessen à New York, qui est un vrai lieu, en fait, que New York la connaissait bien, qui est devenu un endroit un peu touristique aujourd'hui. Mais si vous y allez, il y a un panneau au-dessus qui dit c'est ici que Harry et Sally se sont rencontrés et on espère que vous avez pris la même chose qu'elle.
1: Ah, c'est vrai?
0: Oui,
1: ah,
0: oui,
1: c'est génial, je ne suis jamais allé. Est-ce que c'est une écriture féminine? On parlait d'une femme à Hollywood dans les années 80-90. Est-ce que, évidemment, ces films, ils valent le coup d'être vus dans une société post-MeToo, à l'aube du fait que c'est une scénariste et réalisatrice féminine?
0: Oui, alors, évidemment, il faut absolument recontextualiser. Hein, c'est-à-dire que je pense que Nora Ephron n'écrirait pas des films aujourd'hui, en 2026, comme dans les années 90. Les films concurrents de l'époque, c'est Pretty Woman. Hein, il faut resituer un petit peu. Mais par rapport à cela, on voit qu'il y a un ancrage féminin assez important, et évidemment qui est autobiographique. Hein. Ephron va beaucoup se baser sur ses expériences, en fait. Alors, tous les scénaristes le font plus ou moins, j'ai envie de dire. Mais ici, il y a vraiment un travail sur les troubles qu'elle a ressentis pour pouvoir ensuite un peu les sublimer dans les films. Hein. Un de ses premiers films, et c'est un scénario important, c'est La Brûlure, en fait, qui transforme son divorce douloureux avec le journaliste Karl Bernstein en une intrigue fictionnelle qui permet finalement de prendre de la distance avec les choses et en même temps de dire vraiment comment un couple fonctionne ou comment il ne fonctionne plus. Tous ces personnages féminins sont des femmes actives, indépendantes, qui sont confrontées à des dilemmes de carrière, d'amour, de vieillissement, et qui ne sont pas des personnages qui attendent l'amour. Qui ne sont pas des personnages qui attendent que on vienne les délivrer dans quelconque sort, ce que l'on voit encore énormément en cinéma des années 80. Et donc, il y a un mélange de vécu, de lucidité et de dérision absolument formidable. Alors, vous avez cité cette fameuse scène quand il rencontre Sally, où Meg Ryan simule donc un orgasme dans Billy Crystal pour lui dire que les hommes n'y voient que du feu. Et Rob Reiner racontait que lors d'une projection test du film, les femmes avaient énormément ri dans la salle et il y avait un très grand silence chez les hommes. Et voilà, ça dit beaucoup de choses.
1: Bien sûr. Alors, c'est un de nos jeux préférés, Dick Tomasovic, depuis des années. Les trois films phares de Nora Ephron, on a une 30 par film, évidemment 1989, elle le scénarise, elle le réalise pas, c'est Rob Reiner, c'est le cultissime Quand Harry rencontre Sally.
0: Voilà, mais elle le coécrit vraiment de manière très, très intense avec Rob Reiner, et donc il y a des idées de mise en scène aussi qui sont les siennes, donc c'est pour ça qu'on peut vraiment considérer que c'est un film qui lui est très cher, et puis c'est un film dans lequel le personnage de Sally est vraiment inspiré de sa vie en fait, de ce qu'elle ressent, plus que de Penny Marshall qui est la femme dont divorce Reiner à ce moment-là, et Reiner lui se projetant dans le personnage d'Harry. Et si tout sonne très juste dans le film, finalement, c'est parce que ces deux scénaristes parlent d'eux, l'un plutôt le cynisme, l'autre plutôt l'enthousiasme, et essayent de voir comment est-ce qu'on peut se rencontrer, dans le fond, et réussir à échanger vraiment entre hommes et femmes, au-delà des stéréotypes, essayer de dépasser la question de l'amitié, le romantisme, et ce genre de choses. Mm-hmm. Et donc, il y a un point de vue très touchant et très personnel dans le film,
1: C'est 1989 quand Harry rencontre Sally. En 1993, elle scénarise et réalise Nuit Blanche à Seattle. Nuit Blanche à Seattle, c'est bien sûr Meg Ryan et Tom Hanks, en l'occurrence. C'est de ça qu'il va faire de lui aussi un acteur de comédie romantique. Finalement, Nuit Blanche à Seattle. Et en plus, c'est un film dans lequel il y a de la radio.
0: Oui, absolument. Alors, le film est inspiré par Elle et lui, qui était vraiment un classique absolu de Léo McCarey, un grand film de comédie romantique assez déchirant, et qui, ici, est retravaillé. Au début, ça devait être le drame romantique, vraiment, et puis elle a décidé d'en faire une comédie romantique, parce qu'elle ne sait pas faire des choses trop tristes, elle a toujours besoin de prendre cet état de dérision. Et le personnage, Tom Hanks, en effet, est un veuf inconsolable de Seattle, mais son fils va raconter sa solitude à la radio et bien loin de là, quelqu'un va tomber, donc Meg Ryan, amoureux de lui, pour résumer très très fort. Et donc il y a une approche qui se fait à travers la radio, en effet, à travers la distance. Il y a un ton d'une très grande tendresse, beaucoup d'émotions, un humour assez subtil. Tout ça est très caractéristique de son écriture aussi et du ressenti de la solitude dans le monde moderne. En plus, il y a cette magnifique dernière scène sur l'Empire State Building qui est aussi un hommage absolu rendu à ce très grand metteur en scène qui était Léo McCarey.
1: Scène formidable au-dessus de l'Empire State Building à la fin de ce film qui s'appelle Nuit Blanche à Seattle. Autre film à revoir de Nora Ephron, c'est bien sûr You've Got Mail, vous avez un message, paf, on revient avec l'équipe de choc, Tom Hanks, Meg Ryan.
0: Oui, on rejoue le couple et on rejoue un peu la distance cette fois-ci, cette distance sera plus radiophonique mais elle va passer par les mails. Alors, You've Got Mail, donc vous avez un message, alors c'est une expression que les gens de moins de 40 ans ne peuvent plus connaître aujourd'hui, mais quand on se connectait à l'époque à une messagerie, on avait un message joyeux qui disait « Vous avez un message !» Et donc ça part de là. En fait, là aussi, c'est un remake d'un film de Lou Beach, hein, Shop Around the Corner, qui est un chef-d'œuvre absolu avec James Stewart, film qui aura lui-même un remake, c'est en 40, ça je pense, un remake en 49 avec Judy Garland. Là, elle revoit, elle corrige le scénario avec l'aide de sa sœur, Delia. Ils vont souvent écrire ensemble. Et l'idée, c'est de confronter une petite libraire indépendante d'un quartier résidentiel de New York à l'héritier d'une grande chaîne de librairies en pleine expansion. Bon, on est évidemment dans un monde encore un peu avant Amazon. Mais il y a beaucoup de choses intéressantes quand même sur l'évocation du terrain économique de la librairie à travers cette relation sentimentale, puisqu'ils s'envoient des mails sans comprendre qu'ils sont en fait rivaux. Financièrement. Moi, j'ai souvenir d'un film vraiment délicieux et très astucieux, notamment sur la mise en scène de l'écran écrit.
1: Voilà. Ouais. Parce que c'est une merde au cinéma, hein, tous ces textos et tous ces écrans sur lesquels il écrit quelque chose. Personne ne sait vraiment quoi en faire.
0: Mais c'est complexe.
1: Et c'est vrai qu'elle avait trouvé des solutions à l'époque dont vous avez un message. Il nous reste une toute petite minute, dit Thomas Zurich. Qu'est-ce qu'il reste de Nora Ephron, 15 ans presque après son décès et 20 ans après ses derniers films?
0: Alors, je pense qu'elle a vraiment remis le genre un petit peu sur des rails très créatifs. Elle a permis d'autres reprises de ce Screwball comédie, comme on les appelle, ces comédies un peu romantiques classiques. Mm-hmm. Je pense à La Revanche d'une Blonde avec Reese Witherspoon en 2001, la série des Bridget Jones avec Renée Zellweger aussi à partir de 2001, sont des choses finalement dont le terrain est un peu préparé par Nora Ephron. Et puis je pense qu'aussi son héritage dépasse le genre parce qu'elle a contribué à légitimer en fait la voix féminine dans le cinéma mainstream et la culture populaire. Il y a des réalisatrices, des scénaristes qui se revendiquent d'elle. Lena Dunham, celle qui avait fondé Girls, donc, et qui explore avec humour et lucidité aussi sa vie amoureuse et professionnelle et parle des jeunes femmes urbaines. Greta Gerwig avec son Lady Bird, ce sont en fait finalement des héritières de Ephron qui restent un grand modèle de modernisation de cette comédie romantique et de valorisation du point de vue féminin dans le cinéma hollywoodien.
1: Revoir donc les films de Nora Ephron, et puis si jamais vous avez envie d'aller plus loin, J'en fais toute une histoire vient de paraître aux éditions de l'Olivier. Merci Dick Tomasovic.
0: Avec beaucoup de plaisir.
1: Toujours un immense plaisir de vous entendre parler cinéma.
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1: C'est une merveille ce jingle. Merci Marie-Anne, Agnès Baupin et Laurence Bibot. La culture du cheveu, on file carrément dans le temple avec vous, Laurence.
7: Salon de coiffure, ici tout avait commencé là-bas, au salon de coiffure Loris. J'ai 5 ans, j'accompagne ma maman chez le coiffeur. Elle y va régulièrement parce que dans ces années-là, c'est une des nombreuses obligations pour une mère de famille, une épouse respectable. Et on y passe du temps, crépage, lave, casque. Je n'ai jamais fréquenté un endroit aussi distingué. Il y a des poissons rouges dans un petit bassin, il y a des oiseaux en cage, du velours, du marbre. Nous sommes au parvis Saint-Alix de Woluwe et Saint-Pierre, mais pour moi, c'est loin, c'est bien plus loin et c'est bien plus chic.
8: Où les créateurs de la haute coiffure parisienne trouvent-ils l'inspiration? En contemplant les visages féminins, sûrement, en allant dans les expositions, aux courses, à la montagne, en Asie, au cinéma quelquefois.
7: Ah oui, oui.
1: En Asie.
7: Ah oui, on était loin à l'époque, vous savez.
1: Ouais.
7: Oh, Monsieur Loris donne toujours le dernier coup de peigne à ses clientes. Un coup de peigne Jérôme, c'est une signature. Picasso, c'est sur une toile. Monsieur Loris, c'est sur les cheveux de ma maman.
1: Ouais.
7: Et puis, à deux teckels. Bon, ça, ce sont mes souvenirs. Le salon existe toujours. Son fils va peut-être dire, mais cette fille est folle. Il n'y a pas du tout des teckels, c'était des bergers allemands. C'est possible pour Jean Joly, bien que je crois quand même sur le coup des teckels. Mais figurez-vous que je préfère me fier à ma mémoire, parce que dans ma mémoire, c'était magique. Cette magie n'a pas duré très longtemps. Nous sommes dans les années 70 et ma mère commence à muer et embrasse le mouvement de libération de la femme qui n'était plus compatible avec la fréquentation d'un salon de coiffure et avec beaucoup, beaucoup, beaucoup d'autres trucs. Voilà, l'histoire s'est arrêtée là et je n'ai jamais recommencé à fréquenter avec autant de plaisir les salons de coiffure, mais il doit m'en rester quelque chose. C'est pourquoi ça va être le sujet d'aujourd'hui. Si je vous dis Franck Provost, Louis Garnier, Jacques Dessange, vous pensez succès.
1: Bien sûr.
7: Hein, enfin, vous, je ne sais pas si vous pensez.
1: Il y a un frère coiffeur, figurez-vous.
7: Eh bien, tant mieux. Vous entendez bien parce que... Enfin, ça va. Franck Provost, si je dis Louis Garnier, Jacques Dessange, vous pensez peut-être à votre frère, au succès, entrepreneur, businessman, un cocktail qui n'a pas de femme dans cette liste de franchises. Bref, vous pensez modernité, liberté. Vous pensez peut-être Jean-Louis David, qui dans les années 60 réinventait le dégradé et simplifiait le boulot.
9: Mais il faut garder aussi beaucoup de féminité. Pour cela, il faut naturellement garder une nuque qui soit plus longue. C'est tout l'actualisme. Les cheveux doivent être excessivement léger, qu'on n'a plus besoin de faire de mise en pli, et cela est une chose très importante.
7: Oui, l'actualisme. Gros, gros business hein, pour tous ces messieurs. Jean-Louis David, il a ouvert des salons jusqu'en Mongolie. Et pourtant, et c'est ici que l'histoire est intéressante, le salon de coiffure, tel qu'on le connaît encore aujourd'hui, a été créé par une femme, Martha Harper, en 1888, en Amérique. Son histoire est dingue. Ce qu'elle a accompli est fou, je vous la fais courte.
1: Ah
7: alors,
1: ouais.
7: Orpheline, elle est placée comme servante à 7 ans. Un de ses derniers employeurs, un médecin, lui confie sur son lit de mort le secret d'une fabrication d'un tonique pour cheveux. Il faut dire que Martha, je vous conseille vraiment d'aller voir Harper, sa tête et ses cheveux, qui touchent littéralement le sol. Très longs cheveux. Elle quitte le Canada, s'exile aux États-Unis. Elle teste la formule sur sa nouvelle patronne, qui en parlait ses amis. Le produit est tellement efficace et Martha tellement douée qu'elle ouvre un lieu où des femmes aisées sortent de chez elle pour se faire couper les cheveux. C'est une révolution. Elle développe sa gamme de produits, rien que des produits naturels qui n'abîment pas les cheveux. Elle invente pour le bien de ses clientes la chaise à shampoing inclinable vers l'arrière, alors qu'avant, on allait dans un seau vers l'avant. Et surtout, bien avant Jean-Louis David, elle est à l'origine du concept de franchise avec la Harper Method. Elle ouvre jusqu'à 500 salons dans le monde.
1: Non.
7: Elle engage que des filles pauvres comme elle, servantes comme elle, parce qu'elles ont l'habitude de prendre soin des autres et qu'elles lui seront extrêmement loyales. Après avoir été formées, ces jeunes filles deviendront autonomes, ouvriront à travers le monde le même service qui sera identique partout, d'où le principe génial de la franchise. À quand une série sur cette entrepreneuse
10: incroyable,
7: géniale,
1: faites-le.
7: Morte en 1950. Ouais, mais moi, je travaille à la radio, monsieur.
1: Mais la RTB produit des séries.
7: Voilà, la RTB. Alors, pour terminer, j'ai le temps de terminer son histoire.
1: C'est dingue, cette histoire, oui.
7: Oui, donc pas d'enfant. Elle va un jour visiter le parc Yosemite. Elle tombe amoureuse d'un guide, beaucoup plus jeune qu'elle. Elle se dit, c'est bien, le gars reprendra l'affaire. Hélas, il se dit que... À sa mort, il aurait repris le business, il aurait introduit trop de monsieur dans l'affaire et il n'aurait pas respecté la qualité des produits.
10: Ouais.
7: Bref, ce que cette femme a accompli, Martha Harper, est tout juste et dinguement incroyable. Comment est-ce qu'on ne la connaissait pas?
1: Dites donc, merci de nous l'avoir présentée.
7: Je vous en prie, merci.
1: Martha Harper. Hein.
7: Martha Harper.
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1: Et voilà que nous filons dans la chambre du petit Sébastien Ministru. Dans ma chambre, Sébastien.
14: Oui, il est peut-être temps, d'ailleurs, après 5 épisodes dans ma chambre, de préciser où se trouve cette chambre, sans vraiment la géolocaliser non plus, car j'aime bien l'idée que cette chambre reste un endroit sans adresse. Un endroit suspendu, où le plus de monde possible peut se donner rendez-vous, indépendamment de son environnement familial. Dans ma chambre, il y a une fenêtre, et quand j'ouvre cette fenêtre, on voit clairement dans quel paysage, et surtout dans quel paysage social on est. Quand j'ouvre la fenêtre de ma chambre, je vois à ma gauche un terrain de foot, et juste devant un terri. Et donc terrain, tous les jours, ça vous donne des ailes. Et je me disais, hein, franchement, mon ami, va falloir sinon déplacer des montagnes, au moins déplacer le terri. Mais moi, à 13, 14, 15 ans, en fait, je ne vois pas un terri.
1: Ah ben non.
14: Je vois la colline du Mont Lee à Los Angeles avec les lettres géantes qui forment le mot Hollywood.
1: Bien sûr.
14: Je rêve. Et en hiver, quand il a neigé, je ne vois toujours pas un terri. Je vois la station de ski de Chamonix.
1: Ah oui.
14: Je rêve. Et à gauche, je ne vois pas un terrain de foot de province avec sa pelouse pelée et sa buvette faite en parpaing. Je vois un stade. Je vois des champions. Je vois la foule en délire, Je vois Elton John, les épaules recouvertes de plumes d'autruche qui joue sur scène. Rocket Man et Crocodile Rock. Je rêve. Le terrain de foot, j'y suis allé une fois. Ma mère m'y avait obligé, parce que mon frère qui avait oublié sa gourde avec son dos en rangeade, et qui lui, évidemment, joue au foot et avait entraînement tous les mercredis, m'a envoyé remettre la gourde à mon frère dans le vestiaire.
1: Tu es vraiment allé qu'une fois au terrain de foot à côté de chez toi?
14: Je te promets.
1: Et plus, toute ta vie.
14: Et plus jamais. Première impression, ça ne sent pas bon. Je veux dire, ça sentait la transpiration d'un groupe de petits bisons prépubères. Mais vraiment, j'ai repéré mon frère dans le tas et je lui ai tendu sa gourde avec son orange shirt en lui disant « Tiens, avec l'air supérieur de celui qu'on a dérangé pour... »
1: Rien.
14: En tout cas pour découvrir que 11 petits bisons en chaussettes et en caleçon, dans un si petit réduit, ça ne peut pas sentir la gaufre. Le Terry, j'y
1: suis... Petit bison.
14: Le Terry, j'y suis allé une fois. Ma mère m'y avait obligé. Véridique, hein, parce qu'elle ne supportait plus de me voir dans ma chambre ou collée à elle, sachant que lorsque je n'étais pas dans ma chambre, j'étais dans ses jupes. Je peux donc dire qu'un jour, ma mère m'a foutu à la porte. Et c'était en été, et j'ai fait ce que les autres faisaient. Je suis monté au sommet du Terry avec un carton, et j'ai dévalé le flanc du Terry avec le carton, donc sous les fesses. Première impression, c'est très sale. Ben oui, c'est un Terry, c'est pas un champ de coton. Alors la descente du Terry sur un carton ou sur un moule à tarte cabossé, c'est un grand classique, hein, des jeux de planète dans les corons, et dans un film belge, dans le film de Paul Meyer sorti en 1960, qui s'appelle Déjà s'envole la fleur maigre, qui raconte donc la vie des immigrés italiens dans une cité ouvrière, il y a une scène célèbre où on voit des gamins faire la descente du Terry. Écoutez ce que ça donne.
1: Ça grince.
14: Ouais, je vous précise, la seule fois que je l'ai fait, ça n'allait pas aussi vite. Parce que là, on est déjà dans une descente de Terry de niveau Cortina. Et figurez-vous que le Terry qu'on vient d'entendre,
1: c'est le tien.
10: Ouais. C'est mais
14: le
10: non.
14: C'est mon Terry, absolument. Le... Absolument, parce que le film Déjà s'envole la fleur maigre a été tourné dans la cité où j'ai grandi et où se trouve donc ma chambre. Le film mettait en scène des acteurs amateurs et je reconnais plein de gens, évidemment, dans la cité.
1: Ah ouais?
14: Ah ouais, Madame Mella.
1: C'est un chef-d'œuvre du cinéma belge.
14: Ouais,
1: hein.
14: Ouais, ouais. Je reconnais, ils sont là, Madame Mella, Maria Luisa, Gepino. Mais j'ai beau chercher, je ne vois pas mes parents. Je ne sais pas où ils sont. Il n'y en a même pas un qui ouvre une porte ou qui passe derrière. Pas du tout. Et je peux vous dire qu'ils ont loupé un truc parce que mon papa, c'était George Clooney avec un zeste de Pierre Niney, mais en mieux. Et ma maman, c'était Anna Magnani. Donc franchement, ce film est nul. Donc c'est génial, évidemment. Alors vous me direz, c'est quand même beau, cette fierté de fils d'ouvrier, cette conscience vertueuse du prolétaire. Mais à 14 ans, moi, rien à foutre. Je veux dire, la conscience de je sais pas quoi. Moi, j'étais aussi prolétaire à 14 ans qu'un descendant de Louis XVI, tu vois. Je voulais me tirer, c'est tout.
1: Bien sûr.
14: Je veux dire, il n'empêche, soyons honnêtes, le terrain de foot, le Terry, c'est ma base, ils sont hyper importants. Le terrain et le Terry, j'ai eu beau les chasser de ma vue, je ne les ai pas chassés de ma vie, hein, j'ai eu beau vouloir les quitter, eux, ils ne m'ont jamais quitté, la preuve, j'en parle encore.
1: Exactement, quelques années plus tard. Merci beaucoup, Sébastien Ministru.
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16: Peut-être dans un pack 4 ou 12, on ne sait jamais. C'est Fox de Joyce Carol Oates. C'est le nouveau roman de cette écrivaine américaine incroyable.
17: Oui, littérature américaine aujourd'hui. Direction le sud du New Jersey, sur la côte est américaine. Avec, vous l'avez dit, le nouveau roman de l'américaine Joyce Carol Oates. Un pavé de plus de 800 pages, Fox. C'est traduit en français aux éditions Philippe Ray. Joyce Carol Oates, je vous avoue que c'est peut-être bien mon autrice favorite. J'éprouve un immense respect pour sa carrière et pour la force de ses écrits. Joyce Carol Oates, elle est américaine. Elle est née le 16 juin 1938. Elle a donc 87 ans. Et elle a tout écrit. Hein. Joyce, des romans, de la poésie, des nouvelles, des essais. C'est tout simplement un des plus grands écrivains en vie sur cette planète. Et je ne comprends toujours pas pourquoi elle n'a pas reçu le prix Nobel de littérature. Ouais. C'est une injustice presque aussi grande que mes défaites dans la bagarre. Or donc, Joyce Carol Oates, qui a publié son premier roman, enfin son premier livre, un recueil de nouvelles en 1963, elle avait 25 ans. Elle a publié depuis près de 60 romans et un par an en moyenne, avec de temps en temps un recueil de nouvelles, comme ça en passant. Elle a écrit des romans comme Blonde, Mud Woman, un livre de martyrs américains, Babysitter ou encore Boucher. Et je vous ai déjà parlé de plusieurs d'entre eux et je suis à chaque fois ébahi par l'intelligence des propos de Joyce Carol Oates, par la flamboyance de son style et par la violence de ses écrits. Joyce, 87 ans, une petite dame à lunettes, toute gentille comme ça, elle est capable de plonger sa plume dans le sang, le sperme et les excréments, et d'aborder les thèmes les plus difficiles, les plus pénibles, tout en proposant des récits impossibles à lâcher. Et le dernier dont je vous ai parlé, par exemple, c'était Boucher.
16: Oui.
17: Il nous emmenait dans une institution psychiatrique pour femmes au 19e siècle et qui m'avait bouleversé par les descriptions atroces des horreurs que les médecins hommes infligeaient aux patientes femmes. Une histoire sanglante mais authentique de la médecine américaine. C'était déjà un roman dur et éprouvant. Et bien celui-ci, Fox est encore plus féroce parce qu'il nous fait plonger dans la tête de Monsieur Fox, un professeur d'anglais pédophile, rien que ça. Donc, nous sommes à la fin du mois d'octobre 2013, c'est le début des vacances d'automne. Nous sommes dans le comté d'Atlantic, un comté rural dans le sud du New Jersey, dans la ville de Welland. C'est une région plutôt agricole, en tout cas ça l'était dans le temps, mais tout a changé au début des années 2000. Des habitants fortunés des grandes villes sont venus s'installer à la campagne, ils ont acheté des terres, construit des maisons gigantesques, mis leurs enfants dans des écoles privées, et les habitants du cru, les petits blancs, comme on les appelle ici, eh bien, ils ont vendu leurs terres aux riches nouveaux venus et les dernières générations sont réduites à habiter dans des fermes délabrées ou des caravanes sur les parcelles qui leur restent. Voilà pour le décor du roman La ville de Welland, comté d'Atlantique. Un endroit où il ne se passe jamais rien. Le seul événement marquant, c'est l'explosion de l'Hindenburg. Vous savez, hein, le grand dirigeable allemand qui a explosé en l'air en 1937, faisant 36 morts. Eh bien, ça s'est passé pas très loin de Welland, à Lakehurst. On n'a jamais vraiment su pourquoi ce dirigeable nazi avait explosé. On a parlé d'une étincelle qui aurait enflammé l'hydrogène du ballon. Mais à Welland, la légende locale raconte que c'est un habitant du coin, un certain Romulus Ailey, qui aurait tiré dessus à la carabine et qui l'aurait fait exploser. Mais bon, à part ça, il ne se passe jamais rien à Welland. Jusqu'au jour où un descendant de ce Romulus Ailey, justement Démétrius, 20 ans, vient jeter des déchets dans une décharge pas très loin d'un étang. Et il est attiré près de cet étang par des vautours urubus en très grand nombre. Il va aller voir ce qui se passe, Démétrius, et il va découvrir une voiture blanche enfoncée dans l'étang avec à côté un corps humain dévoré par les animaux. Le corps est tellement abîmé que l'identification va être difficile. Mais il semble qu'il s'agisse du cadavre de Francis Harlan Fox, un prof d'anglais d'une quarantaine d'années qui venait d'être engagé à la rentrée à la Langhorne Academy, une école secondaire privée très chère où les 816 élèves, garçons et filles, portent des uniformes. Alors s'agit-il du corps de Monsieur Fox qui semble avoir disparu après le dernier jour d'école juste avant les vacances ? Mystère. Mais nous, les lecteurs, nous découvrirons très vite que ce très populaire nouveau prof d'anglais est en fait un pédophile, hanté par les peintures de petites filles du français Balthus et certains textes érotiques du japonais Kawabata. Un pédophile qui est dingue des filles prépubères de 12 ans qu'il attire dans son bureau en sous-sol. Ces jeunes filles, il les appelle ses chatons. Il les drogue légèrement avec des tartelettes saupoudrées de somnifères. Il les prend sur ses genoux et il les embrasse avec Monsieur Lang, tandis que sa main se glisse entre leurs cuisses. Le livre de Joyce Carol Oates va nous entraîner dans l'esprit de Monsieur Fox. On va plonger dans l'âme malade d'un pédophile. C'est une expérience de lecture bouleversante et provocante, mais la littérature, ça peut être ça aussi, plonger dans les pires horreurs de l'âme humaine. Mais ce roman est évidemment tout sauf du voyeurisme. On parle ici de Joyce Carol Oates. On va suivre toute une série d'autres personnages, la directrice de l'école, les jeunes élèves victimes de Fox, leur famille, le policier qui mène l'enquête sur le cadavre découvert dans les temps. Les analyses psychologiques pointues alternent avec le déroulement de l'enquête, les rivalités sociales dans une région pauvre, colonisée par des riches, et surtout les conséquences psychologiques des actes ignobles de Fox sur ces jeunes écolières, ses victimes. Les 800 pages du roman se feuillettent avec une fascination dégoûtée, de l'angoisse, l'envie d'avancer très vite pour élucider le mystère, et une fin remarquable, pleine de surprises. C'est encore un tour de force de Joyce Carol Oates que ce Fox, de la toute grande littérature. Si je n'étais pas marié, je pense que je demanderais Joyce Carol Oates en mariage. Fox, traduit par Claude Seban et Christine Aucher, c'est chez Philippe Rey.
16: Ah, oh, ça donne envie. Merci beaucoup, oh, Gorian.
17: Rien,
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2: Je me réveille à midi, la tête en vrac, la bouche en feu, l'impression d'avoir passé la nuit dans un cendrier. La première chose que je me dis, c'est plus jamais. La deuxième, c'est vivement 18h pour qu'on commence à les enquiller. Dans mon salon, y a un mec que je connais vite fait, qui s'allume un truc d'une très mauvaise qualité. Donc je lui demande si je peux tirer. Je m'endors devant l'épisode.

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1: Fin de la croisière pour les passagers du MV Ondus. Le bateau touché par un foyer de hantavirus vient de jeter l'ancre au large de Tenerife. Les deux passagers belges à bord vont être rapatriés par avion. Ce sont des pensions très souvent versées aux femmes, la pension du conjoint ou encore la pension de survie. Le gouvernement fédéral veut y mettre fin car selon lui, ces mécanismes sont un piège à l'emploi. C'est une équipe liégeoise qui a remporté hier les 6 heures de Spa. Il s'agissait de la deuxième manche du championnat du monde d'endurance automobile. Bonjour à toutes et à tous. Le débarquement est proche pour les passagers du MV Ondus, le navire de croisière où a été détecté un foyer de hantavirus. Il est arrivé au large de Tenerife, à son bord 150 passagers dont deux Belges. Leur débarquement doit commencer dans deux petites heures, Sébastien Rebinclair.
2: Oui, ce sera à 8h heure locale, soit 9h heure belge. Les passagers seront évacués groupe par groupe sur des petites embarcations selon leur nationalité. Ce sera d'abord les Espagnols, et puis les autres, tous devront laisser leurs valises à bord, mais ils pourront emmener quelques effets personnels considérés comme essentiels.
1: Oui, pas question de faire du tourisme.
2: Non, il n'y aura pas de contact avec la population locale. L'escale à Tenerife, elle se limitera à un transfert du port de Granadilla vers l'aéroport de Tenerife, un trajet de 13 km au bout duquel les passagers doivent embarquer dans des avions spécialement affrétés par les autorités. Les Belges rentreront avec un avion venu des Pays-Bas, puis ils seront pris en charge par l'hôpital universitaire d'Anvers. Là, évaluation médicale et si les voyants sont au vert, ce sera un retour à leur domicile, mais ils feront évidemment l'objet d'un suivi médical de plusieurs semaines.
1: Oui, ils ne seront pas d'ailleurs les seuls Belges à devoir rester en quarantaine.
2: Non, il y aura aussi ceux qu'on appelle les cas contacts des personnes

0: Israël qui a de nouveau bombardé le sud du Liban hier, faisant 9 morts, dont une petite fille. Sur l'autre front du conflit, l'Iran menace de s'en prendre ce matin à des sites américains au Moyen-Orient en cas d'attaque de sa marine marchande. Ces menaces surviennent après une attaque des États-Unis contre deux pétroliers iraniens dans le golfe d'Oman. Les États-Unis attendent toujours pour leur part la réponse de Téhéran à leur dernière proposition pour une paix durable. Première mission économique pour la reine Mathilde. Elle s'envole aujourd'hui pour la Turquie. La reine emmène avec elle une vaste délégation de ministres et d'entreprises à Istanbul et à Ankara. Mathilde prend ainsi le relais de la princesse Astrid qui avait demandé en novembre dernier au roi Philippe d'être déchargée de ses responsabilités à la tête des missions économiques belges qu'elle mène depuis 2013. Travailler jusqu'à 67 ans, des malus et des bonus, c'est ce que prévoit la réforme des pensions. Et ce n'est sans doute pas fini. Le gouvernement fédéral compte en effet réformer, voire supprimer progressivement certaines pensions, comme celle du conjoint divorcé ou la pension de survie. La Ligue des familles s'en inquiète puisque ces mesures vont toucher de très nombreuses femmes, Michel Gasset.
1: La pension conjoint divorcé, la pension auto-ménage et la pension de survie sont ce que les professionnels appellent des droits dérivés. Ils sont construits sur la base de la carrière du conjoint. Autrement dit, ces pensions sont perçues majoritairement par des femmes. Madeleine Guyot, directrice générale de la Ligue des familles.
2: Pour la pension de survie, il y a 530 000 personnes et 96,5% sont des femmes. Pour le taux ménage, c'est 234 000 personnes et pour la pension conjoint divorcé, c'est 183 000 personnes, dont 75% des femmes.
1: A priori, les bénéficiaires actuels de ces droits ne devraient pas en être privés. La pension conjoint divorcé et la pension auto-ménage devraient disparaître progressivement. La pension de survie sera réformée. Le gouvernement fédéral considère que ces mécanismes constituent un piège à l'emploi, qu'ils n'incitent donc pas leurs bénéficiaires à trouver un emploi. Un point de vue que conteste Madeleine Guyot.
2: Ça va concerner des gens qui ont majoritairement 50 ans et 60 ans. Il y a beaucoup d'études qui montre qu'à partir de 50 ans, les chances de trouver un emploi sont minces. À partir de 60 ans, elles sont quasi inexistantes.
1: Pour autant, la Ligue des familles reconnaît qu'une réforme de ces pensions peut se concevoir. Mais dit-elle, pas de manière aussi brutale, pas sans une étude d'impact approfondie et pas sans des mesures sérieuses pour favoriser l'emploi des femmes en les aidant, par exemple, à mieux concilier leur carrière professionnelle et leur vie familiale.
0: Les explications de Michel Gasset. Le club de Bruges a-t-il fait un pas important vers le titre? Les Brugeois en tout cas ont mis la pression sur l'Union Saint-Gilloise en s'imposant 2-0 contre Saint-Trond hier soir. Au classement, Bruges creuse l'écart, 4 points d'avance sur l'Union qui reçoit Malines à 18h30. Plutôt Anderlecht se déplace à Gand à 13h30. Et puis on joue en play-off 2 aussi, Antwerp-Charleroi à 16h et Genk-Westerlo à 19h15. Notez aussi que les play-off 3 sont terminés. La Louvière referme cette mini-compétition par une victoire 4-1 contre le Cercle de Bruges pour le dernier match de l'entraîneur Fred Taquin à la tête des Loups. Il sera remplacé pour la saison prochaine. Enfin, Dunder s'est incliné 2-1 à Zulte Waregem et affrontera Lommel en barrage pour défendre sa place en Pro League. La victoire d'une équipe belge hier aux 6h de Spa, la deuxième manche du WEC, le championnat du monde d'endurance automobile. L'équipe WRT basée à Liège a décroché sa toute première victoire dans la catégorie reine des hypercars ou prototypes, si vous préférez. Victoire est doublée, même puisque le team place deux voitures aux deux premières places. Vincent Voss, le patron de l'équipe, est évidemment aux anges.
3: C'est sûr qu'on ne peut pas rêver beaucoup mieux pour cette manche à la maison, faire 1 et 2, prendre la tête du championnat et arriver au Mans dans ces conditions-là, c'est plutôt une bonne chose. Un travail incroyable de toute l'équipe ces 4 dernières années, avec des hauts et des bas, mais bon, beaucoup de travail pour arriver à faire ce doublé ici à domicile, c'est magnifique.
4: C'est de bonne augure, vous le disiez, en vue des 24 heures du Mans.
3: Après les 24 heures du Mans, c'est toujours très différent de toutes les autres courses. On n'est jamais préparé aux 24 heures du Mans, mais on prend déjà ceci et on y va la tête haute et on fera de notre mieux au Mans.
0: Une interview de Pierre Capa, rendez-vous donc au Mans dans un mois. C'est ici que se referme ce journal. Très bon début de matinée.
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2: Bonjour à toutes et tous, bon réveil et merci d'avoir choisi RTBF la première pour votre dimanche matin. Nous sommes dimanche 10 mai 2026 et c'est la fête des mères. Bonne fête donc à toutes les mamans qui nous écoutent. Et puis pour tous les autres, si vous n'avez encore rien prévu, bah des fleurs, du chocolat ou un simple collier de pâtes, ça fait toujours l'affaire. Au programme aujourd'hui, la lettre V, c'est celle de la campagne de ralliement qu'a lancée Victor de Lavelay depuis Londres sur la BBC en 1941. Vous en saurez plus d'ici quelques minutes. Ensuite, place à Annick Cojan, grande reporter pour le journal Le Monde. Depuis plus de 45 ans, elle s'est confiée à Régine Dubois pour ses petits papiers et on en découvrira un extrait. On va parler addiction au smartphone aussi aux alentours de 7h35 et ce, grâce à la chronique Pasquale et ramène sa science de Pasquale et Nardone. Pourquoi les jeunes sont toujours scotchés à leur téléphone? Que se passe-t-il dans leur cerveau et quelles en sont les conséquences pour leur développement? Réponse donc aux alentours de 7h35. Et puis, week-end première, c'est aussi l'actualité sportive. Ce sera vers 7h45 grâce au Journal des Sports. Merci à Nathan Delporte qui réalise cette émission. Merci à Alexandre Avassène aussi qui signe la programmation musicale. Bon réveil et merci d'être avec nous.
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2: Et on commence en musique par cette phrase « Don't worry, be happy ».

0: un titre qui nous ramenait en 1988. C'était Bobby McFerrin, Don't Worry, Be Happy.
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0: Et à 7h12, on commence cette émission avec une lettre qui évoque un pan de l'histoire de la Seconde Guerre mondiale, la lettre V. V pour victoire, cette lettre c'est celle de la campagne de ralliement qu'a lancée Victor de la Vélée depuis Londres sur la BBC en 1941. Et on fait un bond dans le temps hein, puisqu'on arrive au 3 septembre 2024. C'est à ce moment-là que notre collègue Romane Carmon assistait aux cérémonies de la libération de Bruxelles. 80 ans après la liesse populaire, elle a recueilli les petites histoires des gens parfois moins glorieuses, des témoignages qui nous interrogent aujourd'hui sur le sens de ce V, peut-être comme vigilance.
2: Ça, music, last post.
3: Tout le monde arrivait en courant pour les voir, en hurlant de bonheur, quoi.
4: Des défilés de chars, des masses anonymes.
5: Je vois encore toutes les façades des maisons recouvertes de drapeaux belges, américains.
4: Des hurlements.
3: Et c'était la folie, tout le monde s'embrassait.
4: Des drapeaux.
6: La capitale est délivrée. La capitale est libre.
4: Quelques doigts en forme de V.
7: Ils nous ont donné du chocolat, du chewing-gum. On était heureux.
8: Mais alors, ça a été la folie. Les gens ont envahi la route et alors tout le monde est monté sur les véhicules. Les gens essayaient d'avoir nos airs signes. J'aurais bien arraché les boutons de ce truc-là. Hein. Ça a été formidable, inoubliable.
4: On est à la colonne du Congrès, à Bruxelles, le 3 septembre 2024. C'est là où, chaque année, une flamme est allumée pour commémorer la libération de Bruxelles. Cette édition-ci, elle est un peu particulière. Elle marque le 80e anniversaire.
9: Au soir des journées historiques des 3 et 4 septembre,
4: pendant une bonne heure, ensemble, on rend hommage aux libérateurs. C'est assez fort d'en voir encore quelques-uns debout pour témoigner, 80 ans après.
10: Qu'il nous soit permis de rendre un vibrant hommage à nos chers vétérans, toujours vaillants.
4: Cette année encore, les discours officiels n'ont pas beaucoup changé. Ce jour-là aussi, on ressort fièrement les véhicules remis à neuf pour l'occasion.
10: Nous avons aussi une pensée pour Xavier, retenu pour des raisons de santé.
4: Les soldats. Rien que les soldats. Et leurs supérieurs. Des hommes. Car après tout, la libération, c'est eux.
11: However, we should remember all victims of this war.
4: En réalité, il y a plein d'autres histoires à raconter sur la libération. Parfois moins glorieuses, moins lumineuses, des histoires plus complexes et plus intimes. Comme historienne, ce sont ces récits-là que j'ai envie de vous raconter. Celles qu'on lit, vite fait, en fin de chapitre, ou qu'on aperçoit, en fin d'expo. C'est des histoires qui ont bien existé, mais dont on ne préfère pas parler. Elles racontent ce que la libération a fait aux femmes, aux hommes, à nos sociétés. Ces petites histoires, ce sont celles de Madeleine, David, Granny, Olga, Marcel, Hélène et René.
3: Quand les Anglais sont arrivés, j'en parle, oui. Il y a dix chars qui sont entrés dans Anvers. C'était des Anglais. C'était pas les tout gros chars. Je ne sais pas comment ça s'appelait. Des chars plus petits. Et il y avait une tourelle et on voyait ceux qui conduisaient. Et alors, quand on est arrivé, tout le monde courait dans les rues. Hein, on était fous de joie, fous de joie. Moi, je suis arrivée près du Tank, au Parc de l'Harmonie. Il y avait déjà plein de monde sur le Tank. Et il y a un policier belge qui m'a prise et qui m'a mise sur le Tank. Et c'était la folie, tout le monde s'embrassait. Ça, vous avez vu des photos peut-être de ça.
4: La première petite histoire, c'est la plus proche de moi, ma grand-mère, qui a 96 ans.
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0: 7h19 sur RTBF, la première. Merci de vous réveiller à notre écoute. Et d'ici quelques minutes, vous découvrirez l'entretien qu'Annie Cojon a donné à Régine Dubois dans ses petits papiers. Mais d'abord, de la musique avec Elmin, chanteur britannique qui a sorti ce titre récemment, Savior.

0: Soudanais Elmine, artiste donc qui sera bientôt en concert chez nous, et c'est pour ça qu'on vous fait découvrir sa musique, hein, en concert avec la première le 3 décembre prochain. Ce sera à l'ancienne Belgique à Bruxelles.
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2: Les Petits Papiers, c'est avec vous ce matin, Régine Dubois, bonjour.
3: Bonjour Valentine, bonjour tout le monde.
2: Alors, Les Petits Papiers, c'est ce matin, mais c'est tout à l'heure aussi à 17h sur RTBF, la première. Et ce matin, Régine, et tout à l'heure, vous nous proposez de redécouvrir Annick Cojon, journaliste grande reporter, c'est ça?
3: Oui, elle est journaliste au journal Le Monde depuis très très longtemps, plus de 40 ans je pense. Et Annick Cojon, elle a vraiment fait beaucoup d'enquêtes, de reportages internationaux. Elle a été enquêtée du côté des arrêts de Kadhafi, elle a été un peu partout dans le monde. Elle a aussi initié la série dans le monde qui s'appelle Je ne serais pas arrivée là si, qui est une série d'interviews avec des personnalités qui racontent comment ils en sont, où elles en sont arrivées à faire ce qu'ils et elles font. Et ben voilà, donc son métier, c'est un peu comme vous et moi, Valentine, c'est d'écouter.
2: Écouter, c'est le mot qu'elle commente.
4: Écouter. Ah aujourd'hui, c'est vous qui écoutez.
3: Oui.
4: Mais mon métier, c'est d'écouter. Oui. C'est vrai. C'est très important. C'est...
3: Ça fait quoi d'être dans la position inverse, d'ailleurs, quand on vous pose des questions?
4: Ben, ça dépend du climat. Là, on est toutes les deux, vous me regardez, et j'ai l'impression qu'on peut avoir un vrai échange. Et en plus, on a un peu de temps, donc c'est vraiment... Ça, c'est agréable. Même si je suis toujours un peu inquiète, quand même, c'est pas mon rôle de parler. C'est effectivement mon rôle d'écouter. Et l'intensité de l'écoute et ce qu'on y met va changer, évidemment, ce que va dire la personne. En tout cas, va faciliter ou pas. Et quand je fais notamment les interviews dans ce rendez-vous qui s'appelle « Je ne serais pas arrivée là si » pour Le Monde, que j'ai lancé il y a fort longtemps, au départ dans le magazine, puis après repris dans Le Quotidien. On est maintenant une équipe, une petite équipe à le faire. Je pense que la façon d'écouter est fondamentale, y compris par le regard, y compris par les gestes, y compris par l'appétit qu'on met dans ce que va répondre la personne. Ça m'intéresse bougrement ce que vous allez me dire. Ça m'intéresse professionnellement, mais ça m'intéresse aussi humainement. Et c'est vrai que cette chance de faire un rendez-vous comme celui-là, je ne serais pas arrivée là si. C'est une petite phrase qui a l'air de rien, vraiment, qui est presque mal foutue parce qu'elle est en négatif, donc c'est un peu bizarre. Mm-hmm. Mais curieusement, cette petite phrase, elle oblige, je crois, beaucoup de sincérité. En tout cas, je le vois, je sais jamais ce que vont me répondre les gens. Et en même temps, ben voilà, oui, j'essaie d'instaurer un climat qui va faire qu'ils auront envie de se livrer, de pas tricher, de pas tout me dire, c'est pas obligatoire. J'ai pas envie de faire mal, donc si je vois qu'on va sur des terrains où la porte est un peu fermée, je pousse pas la porte, c'est pas la peine, vraiment. Mais c'est vrai que ce qu'ils vont me dire, puisque c'est une question un peu existentielle, je serais pas arrivée là, si, c'est tout le chemin d'une vie quand même, qu'est-ce qui m'a défaite, détruite, construite, est-ce qu'il y a eu des anges gardiens, est-ce qu'il y a eu des inspirations, est-ce qu'il y a une grande joie qui m'a donné des ailes, ou au contraire, qui m'a plombée. Donc tout est possible dans ce que va, voilà, la personne en face de moi, et c'est vrai que j'attends, j'ai envie de faire une bonne interview évidemment, parce qu'après je vais la retranscrire, etc. Mais j'attends qu'elle me, peut-être pas qu'elle me change, mais qu'elle m'enrichisse. Moi aussi je veux savoir comment les gens se tiennent debout, comment ils ont fait face à l'adversité, qu'est-ce qui fait qu'ils sont lumineux ou tourmentés. Ça m'intéresse incroyablement. Il faut qu'ils le sentent.
3: Est-ce que vous avez l'impression, Annick Cojon, qu'avec le temps, vous écoutez de mieux en mieux? Vous avez appris à écouter dans ce métier?
4: Oh, je ne sais pas si j'ai appris. J'ai l'impression que j'étais très intense, sans doute, dès le départ. Donc, parce que vraiment, ça me fait vibrer. J'ai appris, peut-être j'ai moins peur des silences. Alors qu'avant, toute jeune, je crois qu'un silence me mettait mal à l'aise. Donc j'avais un peu tendance à le combler ou à formuler 10 questions. Alors que là, je peux attendre doucement. C'est pas grave si on parle pas très vite. Et puis j'ai appris aussi à poser des questions un peu plus inconfortables. J'ai toujours eu peur de heurter.
2: Annick Cogent au micro de Régine Dubois pour Vos Petits Papiers. Régine, c'est à retrouver tout à l'heure à 17h.
3: À 17h, et puis en podcast aussi. Et puis Annick Cogent, elle a été dans la série justement de ses grands reportages. Elle avait réalisé une interview de la princesse Diana, qui a été la dernière interview de Diana quelques jours avant son décès, qui avait fait beaucoup de bruit à l'époque. Et c'est relaté dans une bande dessinée qui s'appelle Diana, princesse rebelle, que je vous conseille pour découvrir tout le scandale qu'il y a eu autour de cette interview. Et puis c'est une interview testamentaire puisqu'un extrait de l'interview figure sur la tombe de la princesse Diana. Donc voilà. Et puis il y a aussi récemment une bande dessinée qui s'appelle La marche des femmes avec Michel Perrault, qui raconte des années de féminisme en collaboration donc avec Annick Cogent. N'hésitez pas.
2: Bien, merci beaucoup Régine pour ces recommandations lecture et puis pour cette découverte ou redécouverte d'Annick Cogent. On retrouve donc l'intégralité de votre entretien tout à l'heure à 17h sur RTBF La Première. Bon dimanche.
3: Bon dimanche.
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0: Et on poursuit avec la chanteuse et autrice bruxelloise ML et ce nouveau single Tout ira bien, extrait de l'EP Tout bas.

0: Le nouveau single de la bruxelloise ML, c'était « Tout ira bien ». Et à 7h30 sur RTBF, la première, voici le rappel de l'essentiel de l'actualité. Tous les passagers à bord du navire de croisière MV Ondus et les membres d'équipage commenceront à débarquer à Tenerife aux Canaries vers 8h heure locale, donc 9h heure belge ce matin. Les 325 membres de la Guardia Civile et 33 policiers vont accompagner les passagers du port à l'aéroport. Les passagers n'auront donc aucun contact avec les habitants de Tenerife et les deux Belges qui se trouvent à bord du navire seront rapatriés par avion. Un avion charter néerlandais. À leur retour chez nous, ils devront d'abord se soumettre à un examen médical à l'hôpital universitaire d'Anvers. Ensuite, ils devront observer une quarantaine chez eux et limiter leurs contacts. Et puis la reine Mathilde préside ce dimanche sa première mission économique belge en Turquie. Elle emmène pendant 5 jours une vaste délégation ministérielle et d'entreprises à Istanbul et à Ankara. L'objectif de cette mission est de renforcer les relations économiques et de poursuivre un partenariat durable avec un pays stratégiquement situé entre l'Europe et l'Asie. La souveraine prend ainsi le relais de la princesse Astrid qui avait demandé en novembre dernier au roi Philippe d'être déchargé des responsabilités à la tête des missions économiques belges, une responsabilité que la princesse Astrid avait depuis 2013. Et puis enfin, l'Iran a menacé de s'en prendre à des sites appartenant à Washington au Moyen-Orient en cas d'attaque de sa marine marchande après des frappes américaines contre 2 de ses pétroliers. Les États-Unis attendent, eux, toujours une réponse de Téhéran suite à leur dernière proposition pour une paix durable. Et sur l'autre front du conflit au Liban, en Israël, le Hezbollah pro-iranien poursuit ses attaques, des attaques mutuelles quotidiennes, et ce malgré le cessez-le-feu en vigueur depuis le 17 avril. Au moins 9 personnes, dont une fillette, ont été tuées dans les frappes israéliennes dans le sud du Liban hier. Et côté météo, ce matin, le ciel sera plutôt lumineux avec quelques voiles d'altitude, quelques champs de nuages pourront ternir le soleil. Ce sont les prémices de l'instabilité de cet après-midi. Localement, quelques gouttes de pluie seront possibles sous les nuages épais. Des minima qui seront plutôt doux, à l'exception de certaines vallées en Ardennes, entre 4 et 11 degrés. Et puis cet après-midi, on conservera ce même temps dans un premier temps, avant des nuages qui deviendront de plus en plus denses à partir de la France. Les premières averses qui vont remonter de la France commenceront à toucher la province du Luxembourg, ensuite Namur et le Hainaut à partir de 16-17 heures. Tout cela va remonter lentement vers le centre dans le courant de la soirée. La douceur restera encore chez nous ce dimanche, entre 15 degrés au bord de mer et 18 à 20 degrés ailleurs. Le vent, quant à lui, sera faible à modéré et de secteur nord-est.
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0: h34, merci de vous réveiller en écoutant RTBF, la première à suivre dans cette émission. Une question ô combien importante. Pourquoi les jeunes sont scotchés sur leurs écrans? Et oui, c'est une question qui nous a été posée par des élèves de 6e primaire lors de leur visite à la RTBF. Et pour répondre à cette question, je vous ai sollicité vous, Pascale Nardone, bonjour.
4: Bonjour Valentine.
0: Alors, facile ou difficile de trouver des éléments de réponse à cette question?
4: Il y a pléthore de documentation sur Internet, donc, que ce soit dans, je dirais, des articles scientifiques scientifique, mais soit dans le domaine neuro-psychiatrique, soit dans le domaine simplement économique. Donc, ça déborde d'informations.
0: Et si je comprends bien, vous avez passé des heures sur un écran pour pouvoir répondre à ma question de pourquoi les jeunes sont tout le temps scotchés sur un écran. Et puis, il y aura aussi l'actualité sportive vers 7h45 grâce au journal des sports. 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
0: C'est avec beaucoup de plaisir que Girls in Hawaii est de retour. Le groupe belge revient après 6 ans d'absence, après l'album Nocturne. Girls in Hawaii est donc de retour avec Is It Happening Right Now, ce nouveau single, premier extrait de leur 5e opus qui s'intitulera Eldorado. C'est un album qui sortira en septembre prochain et pour nous faire patienter, donc il y a ce titre. Et puis il y aura aussi des concerts et ça, je vous en parle juste après avoir découvert donc ce titre, Is It Happening Right Now, Girls in Hawaii.

0: Is It Happening Right Now? C'est le nouveau single de Girls in Hawaii qui prémisse donc un nouvel album à paraître en septembre. Et d'ailleurs, en septembre, Girls in Hawaii sera à l'affiche du festival Les Solidarités à Namur. Ce sera le 4 septembre. Ils seront aussi en concert les mardis 15 et mercredi 16 décembre. C'est dans longtemps, mais quand même, prenez vos places si vous le pouvez. Ce sera à l'ancienne Belgique à Bruxelles.
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0: Bonjour Pasquale Nardone.
2: Bonjour Valentine.
0: Alors Pasquale, on a sur la première un podcast qui s'intitule Prums et qui rend accessible l'actualité pour les jeunes, pour les 10-15 ans. Et à cette occasion, on a une classe de 6e primaire qui nous a posé cette question. Pourquoi les jeunes sont tout le temps scotchés à leur téléphone? Et la réponse qui me semblait peut-être la plus intéressante, c'est la réponse scientifique. Et c'est pour ça que je vous pose cette question, Pasquale. Pourquoi les jeunes sont tout le temps scotchés à leur téléphone?
2: C'est une excellente question, Valentine. Alors d'abord, quelques chiffres impressionnants qui viennent de l'OCDE, c'est-à-dire l'Organisation de coopération et de développement économique qui regroupe 38 pays développés. Il faut savoir que les enfants de 15 ans, eh bien 98% d'entre eux, c'est quand même un chiffre gigantesque, ont un smartphone ou une tablette. Mais même des enfants de 10 ans, 70% d'entre eux ont soit un smartphone, soit une tablette. Et même les enfants de moins de 8 ans ont, enfin d'après les chiffres de l'OCDE, 70% d'entre eux ont déjà utilisé, n'en ont pas un, mais l'ont déjà utilisé. La durée est aussi très intéressante. En moyenne, un enfant de 15 ans passe 4 heures par jour sur un smartphone, une tablette.
0: 4 heures. Oui. Et quand on sait qu'ils vont à l'école et qu'ils doivent dormir, c'est quand même beaucoup.
2: Exactement, c'est problématique. Et ça peut monter jusqu'à 7 heures par jour en semaine, à peu près chez 8% d'entre eux, simplement sur les jeux vidéo. Et ça monte à 12% d'entre eux le week-end. Donc on est devant cette situation. Alors la réponse dite scientifique, eh bien, revient à se rappeler que notre cerveau, eh bien, n'est pas mature. Les enfants n'ont pas terminé leur développement. Ce qu'on appelle leur cortex préfrontal, quand vous mettez votre doigt entre les deux yeux, au-dessus du nez, vous êtes au-dessus de ce cortex, eh bien, il atteint sa maturité qu'à peu près après 25 ans. Et c'est lui qui est nécessaire pour développer d'une part le langage, la mémoire de travail, le goût, l'odorat, mais aussi toute une série de processus psychologiques, comme la gestion des impulsions, les processus affectifs, le contrôle de l'inhibition et le contrôle de l'humeur. Et donc, lorsque les scientifiques s'intéressent à la motivation que ont ces enfants, eh bien, la clé fondamentale, c'est la notion de récompense. C'est-à-dire que vous êtes dans une phase d'apprentissage, Valentine, et l'apprentissage, il y a deux aspects très clairs. D'une part, les enfants vont imiter les autres enfants, leurs parents, etc. Et d'autre part, cette imitation va amener des récompenses, parce que sinon ils n'apprennent pas. C'est un peu comme dans le temps lorsqu'on faisait cela avec des animaux dans le cirque. On donne une récompense et il y a un apprentissage. Et donc les smartphones ont des applications gratuites, ce qui veut dire que fondamentalement le sujet, le produit, c'est l'utilisateur. Et là, ils ont des récompenses immédiates parce que le jeu leur donne des points, peuvent recommencer, etc. Et ça crée ce que les psychologues ont appelé une boucle addictive. Vous aimez le jeu, qui vous récompense, vous aimez le jeu et vous recommencez ainsi de suite. Autre aspect très important, manque de développement toujours au niveau cérébral, c'est le besoin social. Les enfants ont besoin d'être dans un groupe et appartenir à un groupe, eh bien, c'est renforcé par l'utilisation évidemment des smartphones puisque vous pouvez contacter des milliers d'enfants virtuels et en plus ceux que vous connaissez évidemment. L'autre chose aussi, c'est la notion de conformité sociale. On veut être comme les autres. On veut avoir, si dans toute la classe, tout le monde a un cartable bleu, on veut le cartable bleu. C'est très important. Il y a un aspect non négligeable aussi, c'est que les enfants imitent leurs parents. Et donc, si les parents sont accrochés 24 heures sur 24 sur leur téléphone, bah, pourquoi les enfants ne le feraient-ils pas? Et donc, effectivement, il y a cela. L'autre chose aussi, c'est que il y a évidemment toute une série d'utilités. Par exemple, lorsqu'on pose la question aux enfants, ben, beaucoup d'entre eux vont dire « ça me permet, en cas d'urgence, de contacter mes parents ». Ce qui n'est pas faux, évidemment. Ça permet aussi d'utiliser des tas de choses. Acheter un ticket de bus, acheter un ticket de train, avoir un plan, par exemple, puisqu'on peut utiliser les applications géographiques pour nous géolocaliser ou simplement trouver la route. Oui. Plus personne n'utilise le petit livre avec les adresses et les numéros pour se repérer.
0: Ça avait un nom.
2: Je ne sais plus, effectivement. Et l'autre chose qui amène aussi à cette surutilisation, c'est la peur de rater quelque chose. Les enfants veulent évidemment savoir tout, et donc rater un événement, qui serait soit un événement au sein de la classe, soit un événement familial, eh bien ça pose un problème psychologique. Et donc tous ces aspects-là évidemment, ça permet aussi, je l'avais oublié, mais d'avoir des informations. Donc, lorsque l'enfant a besoin, il fait un travail, par exemple, scolaire à la maison, s'il veut chercher des informations, c'est beaucoup plus facile que d'aller dans un livre.
0: Dans un atlas, un dictionnaire.
2: Oui, tandis que là, vous avez tout à votre disposition. Ça renforce aussi les liens, les connexions sociales, ce qui est très important pour les enfants. Évidemment, ça a des effets secondaires. Et là aussi, l'OCDE en parle dans son rapport, qui date de 2025, j'ai oublié de le dire, mais vous pouvez trouver effectivement une quantité impressionnante dans la littérature scientifique. Le premier impact, le manque de sommeil. Vu, je dirais, la nécessité du développement physiologique chez les enfants, ils ont besoin de dormir. Or, le smartphone les empêche de dormir. Et donc, il y a par exemple dans des revues pédiatriques où les pédiatres recommandent aux parents d'avoir un dialogue avec les enfants pour, par exemple, l'interdire de l'avoir au lit.
0: Bien sûr, ou pas avant de dormir.
2: Voilà. Bien ou bien sûr. Aussi de l'interdire à table, ou bien pas pendant les devoirs, ou bien éviter aussi, contrôler les accès, éviter toute une série de sites internet qui seraient, je dirais, inappropriés pour les enfants. L'autre effet, évidemment, qui est lié à l'utilisation des smartphones, à part le manque de sommeil, eh bien, c'est le développement de l'anxiété. Puisqu'ils ont besoin d'avoir systématiquement des notifications, ce que font toutes les applications, si vous remarquez, Valentine. Il faut évidemment supprimer ce genre de choses. Et donc, ils sont alertés quasiment tout le temps. Et ça va développer, heureusement pas chez tous les enfants, eh bien, un développement, je dirais, de l'anxiété, mais aussi de la dépression. Et effectivement, dans la littérature scientifique, on trouve que l'utilisation systématique ou un peu addictive de ces smartphones, eh bien, va doubler le risque d'un développement dépressif ou anxieux plus tard. Et donc, on a là à la fois des aspects positifs, mais aussi des aspects négatifs, qui sont fondamentalement liés au manque de maturité du développement du cerveau à cet âge-là.
0: Oui, donc on comprend bien que si les parents, si les adultes disent de ne pas trop aller sur le téléphone, c'est pas juste pour embêter les enfants, c'est parce qu'il y a des vraies raisons scientifiques qui expliquent que c'est pas toujours bon.
2: Effectivement, et Valentine, pas plus tard qu'hier, j'étais dans un train, il y avait deux mères et deux enfants, tout le monde était sur leur téléphone pendant tout le trajet du train, qui a duré une heure. Donc effectivement, il faut un peu contrôler cela, ne pas oublier la nécessité pour l'enfant de développer son cerveau et pas de tomber dans des boucles addictives, comme disent nos collègues psychologues.
0: Eh bien, merci beaucoup, Pascal, pour ces explications. Valentine. Et on ira faire une promenade cet après-midi et on essaiera de ne pas être toute la journée sur notre téléphone. À bientôt, Pascal.
2: À bientôt, Alain.
0: Et il est 7h46 sur RTBF. La première, c'est l'heure du Journal des Sports.
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0: Et le Journal des Sports, c'est avec vous, Lise Burion, bonjour.
4: Bonjour Valentine.
0: Alors, l'Union Saint-Gilloise aura la pression tout à l'heure contre Malines.
4: Et oui, l'Union désormais dans la peau du chasseur dans la course au titre. Le chassé, c'est Bruges, en tête avec 4 points d'avance ce matin. Le club de Bruges, vainqueur tranquille de Saint-Tron hier soir 2-0. Des buts de Tressoldi et Forbes. Alors on dit victoire tranquille parce qu'en tout cas, Bruges a semblé en maîtrise totale, comme le confirme le défenseur Hugo Siquet.
5: Oui, c'est clair, je pense pas qu'on ait concédé de grosses occasions. On a joué contre une superbe équipe de Saint-Tron, difficile à défendre parce que beaucoup de mouvements, beaucoup de changements de position, ça demande beaucoup d'efforts. Mais tout le monde a fait les efforts et à la fin on a été récompensé. On aurait pu marquer encore plus de buts, mais je pense qu'on peut être satisfait encore pour la victoire de ce soir, les deux buts plus le clean sheet.
6: Est-ce qu'on fait des perspectives comme ça, de se dire tiens, on pourrait être champion à telle date ou bien pour l'instant on prend vraiment rencontre après rencontre?
5: Non, je pense que ça, ce sera par rapport au résultat de l'Union. Là, on se concentre sur nous. Ce soir, on s'est concentré sur nous pour garder cet avantage. Là, on sait que quoi qu'il arrive, on sera encore en tête la semaine prochaine, donc on va se préparer pour que dans deux semaines on soit encore premier.
4: Interview signée Franck Peterken. On l'a dit, au classement, l'Union a donc 4 points de retard sur Bruges et ne peut pas se louper contre Malines. Match à 18h30 ce soir, avant la finale de la Coupe face à Anderlecht jeudi, et puis le déplacement à Bruges, justement, la semaine prochaine. Autre match aujourd'hui dans ces playoffs, un Gand-Anderlecht, ça c'est à 13h30. Et puis en playoff 2, Charleroi se déplace à l'Antwerp à 16h, Genk reçoit Westerlo à 19h15. Le Standard suit ça de près, mais sans jouer, puisque le Standard a joué vendredi et a battu OHL. Le Standard qui est en tête pour l'instant de ses play-off 2 avec 3 points d'avance.
0: Ouais, et puis en play-off 3, là c'est fini, on a joué les derniers matchs hier.
4: Dernier match à double titre même à La Louvière où le coach Frédéric Taquin tirait sa révérence. Il ne sera plus entraîneur des Loups l'an prochain. Cadeau d'adieu, une première victoire pour ces hommes dans ses play-off 1, 4-1 contre le Cercle de Bruges. Un coach ému et heureux à la fois, Fred Taquin.
3: Bah, je suis très heureux, surtout qu'on clôture, je dirais, mon aventure louviéroise par le même score que celui où on l'avait commencé, contre WAF 4-1 en août 2017. Et donc, il n'y a pas de hasard. Donc, je suis très heureux d'avoir pu l'offrir à nos supporters. Ça aurait rien changé quant à mon état d'esprit. J'étais vraiment ravi de tout ce parcours. Très heureux d'avoir pu contribuer, je dirais, à l'ascension de la Louvière, de la ramener en Pro League. Et donc, ouais, terminer comme ça, c'est quand même très bien, quoi. Tu sais, les joueurs communiquent très, très peu, mais depuis hier, j'ai reçu de nombreux messages très touchants. J'en ai eu les larmes aux yeux et je me suis vraiment rendu compte que beaucoup me disaient « Tu nous as fait évoluer en tant qu'homme, en tant que joueur. » Quand tu reçois ce genre de message, t'es forcément touché. Donc je suis très heureux, ça me donne beaucoup de courage et beaucoup de confiance pour la suite.
4: Fred Taquin qui a donc bouclé la boucle contre le cercle. Je trouve ça très beau aussi, interview de Thomas van der Linden. Notez aussi la défaite de Dender à Zultuaire Game 2-0. Dender qui jouera donc maintenant le barrage pour son maintien face à Lommel. Lommel a gagné les playoffs de Challenger Pro League face au Berscott hier 1-3. Et puis chez les dames, pas encore de titre décerné. Louvain devait s'imposer hier contre Anderlecht pour décrocher une deuxième Super League de suite. Mais les Mauves ont réussi à accrocher le partage un but partout en jouant pourtant à 10 pendant une heure. Nouvelle chance de titre pour OHL le week-end prochain en déplacement à Bruges.
0: Et puis des surprises en cyclisme, Lise, sur le Tour d'Espagne féminin. Tout d'abord, un dernier changement de maillot rouge pour le dernier jour.
4: Oui, la course s'achevait hier au sommet du col le plus difficile d'Espagne, le terrible Angliru. La Suissesse Petra Ciesny a remporté l'étape, c'est une surprise. Et puis la Néerlandaise Anna van der Breggen a flanché, autre surprise. Elle n'a pas réussi à conserver la tête du général et l'a pliée face à la jeune Espagnole Paula Blasi, 23 ans. Deuxième de l'étape, Blasi remporte donc surtout le classement final de ce Tour d'Espagne, quelques semaines après avoir remporté l'Amstel Gold Race, à la surprise générale aussi, un petit peu. Alors, si on lui avait dit ça il y a deux mois, Paula Blasi, eh bien, elle n'y aurait pas cru.
7: Franchement, j'aurais cru à une blague. C'est fou, une journée follement rapide. La meilleure chose à faire était de ne pas penser à cette montée de l'Angliru parce que, en fait, après seulement quelques minutes dans ce col, j'étais déjà dans le dur. Je me suis dit que je devais continuer avec mon propre rythme. Puis j'ai vu Anna van der Breggen qui était décrochée et je me suis dit, c'est le moment d'y aller.
4: Let's go for it. Première belge, Laure de Schepper. Elle est 11e de cette Vuelta à une petite seconde du top 10. Lotte Kopecky remporte, elle, le maillot vert du classement par points. Elle repart aussi avec une victoire d'étape. Pauline Ferrand-Prévot, la Française, déçoit avec une 35e place. À la fin du mois, c'est la prochaine grande course par étape, le Giro pour les dames. Et puis, il y aura le Tour de France, femmes début août.
0: Ouais, et puis au Giro, justement, chez les messieurs, la deuxième étape a été chaotique hier.
4: Ouais, avec une énorme chute à une vingtaine de kilomètres de l'arrivée, ce qui a poussé à la neutralisation de cette étape pendant quelques minutes parce que toutes les ambulances étaient mobilisées autour de coureurs tombés sur les routes glissantes. Plusieurs et non des moindres sont blessés ou ont même dû abandonner. Jay Vine et Marc Soler notamment sont out dans l'équipe UAE. Le leader de cette équipe, Adam Yates, a aussi perdu toute chance au général en tombant dans un fossé. 13 minutes perdues pour lui. Et puis autre exemple, l'Italien Andrea Vendram, il a rallié l'arrivée avec 3 vertèbres fracturées et il ne repartira pas aujourd'hui. Notez que Jonas Vingegaard a ensuite attaqué une fois que la course a repris avec Giulio Pellizzari et le Belge Lennart Van Etveld. Un trio repris à 1 km de l'arrivée. Et surprise à l'arrivée, c'est l'Uruguayen Guillermo Thomas Silva de l'équipe Astana qui est le nouveau maillot rose après avoir remporté cette étape pour quelques centimètres au sprint devant l'Allemand Storck et l'Italien Ciccone.
0: Ouais, et puis en sport moteur, gros succès aux 6 heures de Spa, succès belge et succès public.
4: Plus de 100 000 personnes dans le public, on va y revenir pour assister notamment à la victoire de l'équipe liégeoise WRT en catégorie reine, celle des hypercars ou des prototypes si vous préférez. WRT place même 2 voitures, les deux BMW aux 2 premières places de la course. C'était la deuxième manche du WEC, le championnat du monde d'endurance. Et il y a un pilote belge aussi dans la voiture terminant deuxième. C'est Dries Van Thor. Il est très heureux, évidemment.
8: Je suis très content aussi pour toute l'équipe, pour BM. C'est un résultat sur le parfait moment parce que c'est maintenant, c'est l'important pour nous pour gagner. Donc c'est énorme. Je suis aussi très content pour la deuxième place et c'est un très bel moment pour toute l'équipe. En maison ici, c'est très chouette en podium avec tous les fans belges. Donc oui, je suis très content.
4: Très content, donc Dries Van Thor au micro de Pierre Capard. Et cette édition des 6 heures de spa a battu le record de fréquentation, pas loin de 102 000 spectateurs et spectatrices, soit presque autant que le Grand Prix de Belgique de Formule 1, figurez-vous. Et puis la prochaine course du WEC, ce sera dans un mois, les prestigieuses 24 heures du Mans. Sport auto toujours au rallye du Portugal, Thierry Neuville occupe la deuxième place encore, après une journée rendue très délicate hier par la météo capricieuse. Sébastien Ogier, le français, s'est envolé en tête. Il reste 4 spéciales aujourd'hui, dont la Power Stage à Faf. Et puis au Grand Prix de France moto, l'Espagnol Jorge Martin a gagné la course sprint hier, et son compatriote Marc Marquez, le champion du monde 2024 notamment, a chuté lourdement avec un high side, c'est-à-dire qu'il est passé par-dessus le guidon de sa moto, et une fracture au pied. Il est donc déjà forfait pour la course d'aujourd'hui, évidemment, au Grand Prix de France, et pour le Grand Prix de Catalogne la semaine prochaine. Enfin, Valentine, en tennis, Elise Mertens est sortie gagnante d'un duel de près de 3 heures au tournoi de Rome. La Belge a éliminé la tenante du titre, l'Italienne Yasmine Paolini, après avoir sauvé 3 balles de match. Tout de même, le score 4-6, 7-6, 6-3. Prochain adversaire pour Mertens, la 7e joueuse mondiale, la Russe Mira Andreeva. Et la numéro 1 mondiale, elle, Arina Sabalenka, elle a été sortie par la Roumaine Sorana Cîrstea. C'est la 3e défaite seulement de la saison pour la Bélarusse Sabalenka.
0: Eh bien, merci beaucoup Lise Burion pour ce journal des sports. Et on poursuit en musique avec Doria Day et ses titres Millions.

0: Doria D avec Millions et il est 7h56, presque 57 sur RTBF la première. Je vous annonce la suite de cette émission puisqu'on reste ensemble jusqu'à 9h. Il y aura Estelle Falzone pour Ici le Monde et le focus sur l'actualité internationale. Il y aura aussi la chronique d'Olivier Marchal tout à l'heure vers 8h30. Toute ma vie, j'ai rêvé d'être régisseur d'orchestre. Vous découvrirez ce métier. Et puis un autre métier à découvrir autour de la musique, c'est celui de kiné des musiciens. C'est Géraldine Demeus qui sera mon invitée et qui viendra nous en parler, un peu comme les kinés de sportifs de haut niveau. Eh bien, quand on joue du violon, de la guitare ou encore de la batterie, la douleur n'est pas normale. Et on en parlera, que ce soit parce qu'on est musicien professionnel ou même musicien du dimanche. 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Ce sera de 10h à 18h à Bruxelles. 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Et il nous reste quelques minutes, quelques secondes avant la météo qui sera présentée par Xavier Ponsard. Je regarde en régie Nathan Delporte. Est-ce que Xavier Ponsard est bien avec nous, Nathan? Nathan qui, ce sont, oui. Vous voyez, voilà, ces petits moments de radio, ces petits moments de flottement. Je pense même que je l'entends déjà, Xavier Ponsard. Est-ce que vous êtes déjà avec nous, Xavier?
1: Oui, bonjour Valentine.
0: Bonjour, alors ça va être à vous pour la météo, mais d'abord, Xavier, est-ce que vous avez souhaité bonne fête à votre maman? Je dois quand même vous poser la question.
1: Je ne l'ai pas encore revue malheureusement ce matin.
0: Eh bien, n'oubliez pas quand vous aurez un moment, parce que c'est important. Du coup, on est dimanche 10 mai, Xavier, oui. C'est la fête des mères, et le temps, eh bien, aujourd'hui, une météo variable quand même pour ce dimanche.
1: Oui, exactement, Valentine, avec une alternance de nuages et d'éclaircies en ce début de journée. Quelques gouttes de pluie observées très localement, avec des températures ce matin entre 4 et 5 degrés dans certaines vallées de l'Ardenne, 9 à 11 degrés sur les autres régions. On va conserver ce même type de temps en matinée, et puis pour cet après-midi, on va avoir des nuages qui vont devenir de plus en plus nombreux à partir de la France, propices à des averses qui vont éclater en orages sur l'Hexagone et qui vont remonter vers nos régions, dans un premier temps sur la province de Luxembourg, de Namur, mais aussi de Mons, pas avant 16-17 heures sur ces régions-là. Donc ailleurs, on conservera encore un temps calme et sec, et puis c'est seulement en soirée que ces précipitations, et ce soir et cette nuit, que ces précipitations vont s'élargir sur l'ensemble des régions, surtout en Wallonie, sur le sud de la capitale. Des températures cet après-midi de 15 degrés en bord de mer, 17 à 18 degrés sur les hauteurs, 19 à 20 degrés à Namur, à Liège, Bruxelles, Mons et Tournai, avec un petit vent qui restera orienté au secteur nord-est pour ce dimanche après-midi.
0: Et tout de suite, les informations de 8h, c'est avec Delphine Vreux.
2: Un bateau dans la nuit, tenu à distance de la terre ferme, le MV Ondius est arrivé à Tenerife. À ce fameux navire où un foyer de hantavirus a été détecté, les passagers vont pouvoir rentrer dans leur pays. Un repas avec des anciens de l'usine Audiforêt hier soir dans le Hainaut. C'était l'occasion de constater que depuis la fermeture de l'usine, les anciens travailleurs suivent des chemins parfois compliqués. L'Union Saint-Gilloise dans ses petits souliers. Le club de Bruges s'est imposé hier face à Saint-Trond. Bonjour, il est donc arrivé à bon port. Le bateau MV Ondus est entré dans le port de Granadilla au large de Tenerife ce matin. Le MV Ondus, c'est ce navire de croisière sur lequel a été détecté un foyer de hantavirus. 3 passagers sont décédés. Les autres vont être débarqués ce matin. L'opération doit démarrer dans moins d'une heure. 150 passagers sont à bord. Sébastien Remacle, expliquez-nous comment ce débarquement va-t-il se dérouler?
3: Eh bien d'abord avec un dernier examen médical à bord, pas de symptômes, alors on peut quitter le navire, mais pas n'importe comment. Vu que le bateau de croisière reste à bonne distance du port, les passagers qui porteront des masques FFP2 monteront sur des petites embarcations pour rejoindre la terre ferme. Ça se fera nationalité par nationalité, les Espagnols en premier.
2: Et sur le quai, un impressionnant dispositif est aussi prévu.
3: Oui, hein, 325 membres de la Guardia Civile, 33 policiers. Ils doivent escorter les cars qui transporteront les passagers vers l'aéroport de Tenerife. Un trajet de 13 km dans ce qui est présenté comme un corridor sanitaire. Pas de contact avec la population locale. Pas de formalité non plus à l'aéroport. Les passagers embarqueront directement dans leurs avions respectifs. Des avions prêts à décoller pour rentrer dans leur pays d'origine.
2: Et à bord, il y a deux Belges. Est-ce que la Belgique a prévu un avion pour eux ?
3: Non, ils vont rentrer, ces Belges, dans un avion affrété par les Pays-Bas avec les passagers néerlandais, donc direction Eindhoven. Là, nouveau transfert, 100 km vers l'hôpital universitaire d'Anvers et nouvel examen médical. Si les tests sont rassurants, alors les Belges pourront rentrer chez eux, mais ils seront placés en quarantaine, surveillés de près durant 42 jours.
2: Et c'est aussi le cas pour 4 citoyens belges considérés comme cas contact, un Bruxellois et 3 Wallons. Ils ont été en relation avec des passagers de la croisière et sont aussi

0: Pas serein, difficile de retrouver un emploi à son âge après 30 ans de préparation de chaîne de véhicules.
1: Les réponses ne conviennent pas ou bien on ne répond pas au CV. J'ai été mettre un CV pas loin de chez moi. 3 fois j'y étais, pas de nouvelles. Et on a pris un collègue qui était 2 fois plus jeune que moi. Il s'est présenté une fois, on l'a pris.
0: 49% des travailleurs ont entamé une formation ou trouvé un emploi, comme Hans Tronco, 58 ans et 33 ans de contrôle qualité. Il travaille désormais chez Volvo à la semaine comme intérimaire.
2: Moi je suis triste. Je dois recommencer de zéro et moi j'avais pensé d'encore faire quelques années là-bas et arrêter.
0: Choisir un nouveau chemin de vie pour Nancy Navo, 45 ans, ça a été un long combat qui se termine par une formation en aide-soignante familiale.
3: Je vais à la cellule de reconversion pour revoir mes collègues. Je suis heureuse de ce que j'apprends. Là, actuellement, je suis en stage. C'est un autre mode de vie, c'est une autre organisation. On a vécu longtemps avec un salaire attrayant.
0: Il y a ceux qui ont conclu leur carrière par la fermeture de l'usine, comme Patrick Silla, l'organisateur du barbecue. S'il tient à souder les liens entre ses anciens, c'est pour mieux affronter l'avenir ensemble.
4: On avait dit l'année passée, on tourne la page de cette histoire, mais on ne sait pas tourner la page. C'est une famille.
5: La reine Mathilde préside aujourd'hui, à partir d'aujourd'hui, sa première mission économique en Turquie, à Istanbul et à Ankara. Une mission axée sur la transition énergétique, l'aérospatiale, l'industrie ou encore la défense. La Turquie a connu une forte croissance économique ces 20 dernières années, malgré une inflation record depuis 2022. Et la mission doit renforcer les liens économiques entre les deux pays. La reine emmène donc une délégation de chefs d'entreprise, de ministres aussi, et elle prend la relève de la princesse Astrid, la sœur du roi, a demandé à être déchargée de telles responsabilités. C'est un nouveau virage dans notre manière de consommer et un nouveau visage de l'économie. Ne plus payer pour posséder, mais s'abonner pour pouvoir utiliser. Nos vies quotidiennes regorgent déjà d'abonnements et aujourd'hui la révolution atteint certains secteurs industriels. L'automobile par exemple. Cédric Loriot va nous donner quelques exemples auxquels nous n'aurions sans doute pas pensé.
6: Des infos personnalisées, un niveau de confort amélioré. Aujourd'hui, dans les nouvelles voitures, ce qu'on appelait auparavant le pack option, c'est désormais un abonnement à la demande.
7: C'est directement disponible dans le véhicule même, donc dans l'infodivertissement. Il suffit de se rendre sur le menu avec ici l'offre de service sous souscription d'abonnement.
6: Ce principe d'abonnement en échange de services a tendance à se généraliser. Moyens de transport, outillage, textile, la plupart des secteurs industriels se sont aujourd'hui adapté à tous ces nouveaux modes de consommation où l'on ne paye plus pour posséder mais pour utiliser. Nicolas Van Zeebroek, professeur d'économie et de stratégie numérique à l'ULB.
8: On passe finalement d'une économie qui est basée sur le transfert de propriété, une économie de la possession en fait, à une économie de l'accès, c'est-à-dire une économie où on paye pour accéder à un service finalement qu'on consomme directement. Et donc l'idée c'est de faire payer le consommateur uniquement pour ce qu'il consomme réellement, plutôt que pour posséder entièrement, intégralement un objet ou un produit dont on a un usage souvent que partiel en réalité.
6: Un nouveau modèle économique très efficace, mais qui peut aussi très vite se transformer en gouffre financier pour les consommateurs.
5: C'était Cédric Loriot avec des interviews réalisées par Corentin Laurent. Et elles ont pris un abonnement à vie, c'est la fête des mères ce dimanche, la fête des mamans, des belles mamans et de toutes celles qui sont aussi comme des mamans. Le club de Bruges met la pression sur l'Union Saint-Gilloise. Les Brugeois comptent 4 points d'avance au classement de la Pro League après leur victoire 2-0 hier face à Saint-Tron. L'Union joue contre Malines à 18h30 et n'a pas droit à l'erreur parce que les Brugeois ont prouvé hier encore qu'ils étaient en mission pour le titre. Hugo Siquet, le défenseur brugeois.
9: Oui, c'est clair, je pense pas qu'on ait concédé de grosses occasions. On a joué contre une superbe équipe de Saint-Tron, difficile à défendre parce que beaucoup de mouvements, beaucoup de changements de position, ça demande beaucoup d'efforts. Mais tout le monde a fait les efforts et à la fin on a été récompensé. On aurait pu marquer encore plus de buts, mais je pense qu'on peut être satisfait encore pour la victoire de ce soir, les 2 buts plus le clean sheet.
10: Est-ce qu'on fait des perspectives comme ça, de se dire tiens, on pourrait être champion à telle date ou bien pour l'instant on prend vraiment rencontre après rencontre?
9: Non, je pense que ça ce sera par rapport au résultat de l'Union. Là on se concentre sur nous, ce soir on s'est concentré sur nous pour garder cet avantage. Là on sait que quoi qu'il arrive, on sera encore en tête Nantes la semaine prochaine. Donc on va se préparer pour que dans deux semaines, on soit encore premier.
5: Et aujourd'hui, dans ces play-offs 1, l'Union recevra donc Malines à 18h30. Un grand écart musical à présent, avec d'abord la douceur du violoncelle au concours Reine-Elisabeth. Les noms des 24 demi-finalistes ont été dévoilés la nuit dernière. Il n'y a cette année aucun Belge dans la compétition. La demi-finale débute demain déjà. Autre lieu, autre ambiance. Ambiance électro hier à

0: La typique Electro Night pour clôturer la fête de l'Iris. Et les DJ Henri PFR, Mediza ou encore Laura Violi ont su conquérir un public très énergique et ravi.
1: C'est trop bien.
2: C'est une ambiance familiale, c'est hyper sympa. Vraiment, on adore.
1: C'est la première fois que vous venez ?
2: La deuxième fois.
1: Mais avec le soleil, ça fait trop du bien.
2: Ça vous plaît ou pas ?
1: Oui ! Pourquoi ? Parce que c'est chouette, il y a des sensations. C'est génial. Il faut célébrer, c'est bientôt les examens.
3: On profite avant la session.
1: Voilà. Et en plus, c'est gratuit.
4: En plus, c'est gratuit.
0: Ambiance recueillie hier soir par Stéphanie Lepage. Et c'est sur cette ambiance que se referme ce journal.
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11: Et rebonjour, bonjour à toutes et tous, bienvenue si vous nous rejoignez sur RTBF La Première. Merci de nous écouter en ce dimanche matin, nous sommes le 10 mai et c'est la fête des mères. Alors bonne fête à toutes les mamans et particulièrement à la mienne qui est sans doute branchée sur RTBF Ovio parce qu'elle ne rate jamais une émission. Bisous maman.
12: Vous aussi Valentine.
11: Mais oui c'est vrai, je suis maman aussi et vous êtes là Estelle Valzone. Oui.
12: Bonjour. Bon, je suis pas maman mais bonne fête à ma mère.
11: Bonne fête à votre maman, c'est le moment clairement. Elle vous écoute sans doute.
12: Ah là, pas ce matin, pas le dimanche matin malheureusement.
11: En replay sur RTBF.
12: Mais en replay sur RTBF.
11: Exactement, mais ça me permet Estelle de donner le programme de votre Ici le Monde. D'ici quelques minutes, on va partir en Chine pour s'intéresser à la place de cette puissance mondiale dans le conflit au Moyen-Orient. On ira aussi au Mexique, plus particulièrement dans l'état de Jalisco. Est-ce que je le prononce bien ?
12: Exactement.
11: Jalisco, l'état le plus dangereux du Mexique car il est le fief d'un des cartels les plus puissants du pays. Et puis en Suède, nous irons plus particulièrement dans la ville de Stockholm qui lance une mesure inédite en matière de prévention anti-gang. Ça, c'est pour Ici le Monde d'ici quelques minutes. Et puis aux alentours de 8h35, c'est Olivier Marchal qui me rejoindra dans ce studio, directeur de la Cité des Métiers à Charleroi. Il viendra nous faire découvrir une profession, celle de régisseur d'orchestre. C'est un métier de l'ombre, mais pourtant essentiel lors des concerts ou des événements musicaux, comme par exemple le concours musical international Reine-Elisabeth qui se tient actuellement chez nous. Et puis elle aussi, elle est dans l'ombre du concours Reine-Elisabeth. Mon invitée de ce matin s'appelle Géraldine Lemeus. Elle est kiné des musiciens. Elle accompagne notamment les candidats violoncellistes au concours. Mais elle soigne aussi les maux des violoncellistes, pianistes, guitaristes, flûtistes et autres percussionnistes. Je pourrais vous citer tous les instruments de l'orchestre puisque tout le monde peut avoir besoin d'un kiné. Un kiné de musicien rencontre donc vers 8h40.
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11: Et à la réalisation de cette émission, il y a Nathan Delporte. À la programmation, il y a Alexandra Vassen, programmation musicale qui commence et qui ouvre cette deuxième heure de week-end première avec ce tube déjà d'Angèle et Justice, What You Want.

0: collaboration électropop d'Angèle avec le duo français Justice sur ce titre What You Want, sorti en février dernier. Ici Le Monde, c'est tout de suite sur RTBF La Première, juste après ceci.
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0: Ici, Le Monde. 8h16 sur RTBF La Première et Ici Le Monde, c'est avec vous Estelle Falzone et bonjour.
9: Bonjour Valentine, bonjour à toutes et tous.
0: Alors Estelle, on démarre notre tour de l'actualité internationale en Chine.
9: Exactement, Donald Trump doit se rendre à Pékin pour rencontrer Xi Jinping les 14 et 15 mai, donc la semaine prochaine. Ce sommet entre les deux dirigeants ne sera pas un long fleuve tranquille. Ainsi, la trêve commerciale entre la Chine et les États-Unis semble tenir jusqu'à présent. C'est une autre thématique qui risque de tendre les échanges. Celle de la guerre en Iran. La Chine dépend en effet énormément du pétrole des pays du Golfe, mais aussi de l'Iran. Elle a un accord avec ces pays. Alors on va tenter de comprendre la position de la Chine dans ce conflit avec Tanguy De Wilde, professeur en relations internationales à l'UC Louvain. Alors monsieur De Wilde, quelle est la place de la Chine dans ce conflit ?
10: Alors, la Chine n'a pas l'habitude de réagir de manière directe. La Chine a un objectif général. Un objectif général, c'est un monde dans lequel on respecte les souverainetés, dans lequel la paix est garantie, dans lequel tous les États sont des potentiels clients et des potentiels fournisseurs, avec un large objectif à moyen terme, c'est d'assurer la connectivité de l'ensemble de l'Eurasie pour favoriser le commerce et le développement, et avec pour objectif pour la Chine, elle le dit, qu'elle sera la première puissance mondiale, d'un point de vue économique en tout cas, en 2049, la date mythique, donc 100 ans après la révolution maoïste. Ce qui fait que aussi bien le conflit russo-ukrainien que le conflit ici israélo-irano-américain ne plaît pas à la Chine et qu'elle plaide pour à la fois le fait de respecter les souverainetés, de respecter la paix, mais elle plaide également contre les sanctions unilatérales subies par exemple l'Iran. Et donc quand elle parle d'un conflit, finalement la Chine parle surtout d'elle-même et elle dit le monde qu'elle voudrait. Et
9: la Chine veut garder finalement des bonnes relations un peu avec tout le monde.
10: D'une certaine manière, des bonnes relations avec tout le monde à partir du moment où les partenaires ne sont pas enclins à avoir des relations conflictuelle avec la Chine ou alors de favoriser Taïwan. Donc à ce moment-là, la Chine essaye même de faire des pressions. La Chine n'apprécie pas non plus quand du côté de l'Union européenne, on prend des sanctions. Alors des sanctions qui sont symboliques, elles concernent des personnes, c'est-à-dire qu'on leur interdit l'accès au territoire de l'Union européenne et éventuellement on gèle leurs avoirs s'ils en ont sur le territoire de l'Union européenne. D'emblée, alors la Chine applique des contre-sanctions, sans hésiter. Donc, la position d'équilibriste, c'est aussi la défense bien comprise de ses intérêts. Et la Chine n'hésite pas à utiliser une forme de puissance dure, de puissance de contrainte à travers des pressions économiques, certainement.
9: Et est-ce que la Chine peut avoir une influence sur ce conflit malgré donc, du coup, cette position d'équilibriste dont on parlait ?
10: Mais en tout cas, indirectement, à partir de où on sait qu'une visite normalement est programmée la semaine prochaine du président américain, que, a priori, le président américain qui aime les dirigeants forts, dit que c'est un type formidable, ce Xi Jinping, et que donc l'idée, ce serait de ne pas arriver à cette rencontre avec le boulet d'un conflit qui ne serait pas réglé. Et donc, indirectement, le fait même d'avoir programmé cette rencontre peut aider à résoudre le conflit. D'une certaine manière, on respecte l'agenda et on indique qu'on n'est plus dans la posture, c'est ce qu'il dit d'ailleurs, hein, Donald Trump, qui n'est plus dans la posture guerrière, mais a priori, le fait de montrer que c'est un peu business as usual ou international business as usual, le fait d'aller en Chine montre que voilà, c'est déjà derrière lui, hein, c'est un peu le principe de l'homme d'affaires qui passe à une autre affaire, c'est déjà derrière lui cette affaire iranienne.
9: Et je disais tout à l'heure une dernière chose, hein, je disais que la Chine était dépendante du pétrole produit dans le Moyen-Orient. Alors, est-ce que sur place en Chine, concrètement, on ressent l'impact de la guerre ?
10: À moyen terme, il pourrait y avoir un impact sur des prix qui augmenteraient ou des pénuries. Mais je dirais que là, il y a une certaine habitude du côté de la population chinoise à suivre ce que dit le gouvernement et à ne pas spécialement se révolter en fonction de ce petit manque. Si la crise dure 6 mois ou 9 mois, ça, ce sera différent. Mais à moyen terme, la Chine est tout à fait capable d'absorber cela et la population chinoise ne va pas s'agiter en fonction de ce type de pénurie ou bien de coût de la vie qui augmenterait.
9: Merci Tanguy De Wild, professeur en relations internationales à l'UC Louvain.
2: Et puis direction le Mexique à présent, où des centaines de milliers de personnes ont disparu ces dernières années.
9: Des disparitions liées au narcotrafic. Au moins 130 000 personnes ont été enlevées ces 20 dernières années, souvent des jeunes dont les cartels de la drogue se servent comme main d'œuvre, on va dire, pour contrôler leur territoire et étendre leur activité. Dans la banlieue de Guadalajara, dans l'état du Jalisco, le plus dangereux du Mexique, cet état, la justice, elle est défaillante, parfois même complice des narcotrafics. Alors des familles mènent elles-mêmes les recherches pour retrouver leurs proches disparus. Vanessa Descoureau a suivi ces familles désemparées. Attention, certains témoignages peuvent choquer.
11: C'est une information anonyme, comme c'est toujours le cas, qui les a conduits ici, dans le jardin à l'arrière de cette maison.
12: On dirait que c'est une maison de sécurité. Oui, c'est une maison pour séquestrer avec cette tôle qui empêche de s'échapper par la fenêtre. C'est comme ça que je vois les choses. Une maison où on séquestre, c'est ici qu'ils les attachent, qu'ils les frappent.
11: Raoul Servine est l'un des leaders des Guerreros Buscadores, ses parents qui cherchent leurs proches disparus. Lui, c'est son fils qu'il cherche depuis 8 ans désormais. Chaque mardi, chaque dimanche, Raoul cherche et trouve des corps.
12: Il y a environ un mois, on a aussi trouvé un enfant. Le garçon avait 14 ans.
11: Mais jamais celui de son fils.
12: Ça va faire 8 ans que je cherche mon fils. J'ai localisé plus de 500 corps.
11: Ce jour-là, Raoul est accompagné de 8 femmes de l'association. Il a un pressentiment, trop d'indices dans cette maison qui a servi de planque. Il y a un autre qui vient d'être trouvé. Encore un morceau d'os qui semble tranché, coupé, de manière très nette.
13: Comme la terre est meuble, c'est un indice pour nous. Il faut vérifier. Mais parfois, c'est juste qu'ils ont remblayé. Ça ne veut pas dire forcément qu'il y a un corps.
11: Raoul vient de trouver une scie qui était à peu près enterrée à une dizaine de centimètres de profondeur. Elle est très rouillée, très abîmée, pour le temps qu'elle a passé sous terre. Après une heure de recherche, les volontaires ne trouvent rien d'autre, aucun moyen d'identifier quoi que ce soit. Les bénévoles repartent avec un sentiment ambivalent, soulagés de ne pas avoir trouvé un autre corps et à la fois oppressés de ne pas pouvoir apporter de réponse à une famille désespérée d'attendre.
14: Je m'appelle Alejandra Navarro, j'ai 32 ans. Mon frère a disparu il y a 3 mois. Ils l'ont emmené alors qu'il était avec son fils de 14 ans. Ils les ont pris tous les deux. Ils ont libéré l'enfant. Mon frère est sorti le 9 décembre pour un petit déjeuner quand des individus armés sont arrivés. Ils les ont enlevés tous les deux, en plein jour, à la vue de tout le monde.
11: Depuis qu'elle a été menacée par un homme lourdement armé pendant une recherche, Brenda travaille avec plus de sécurité, promet-elle.
15: Pour la protection personnelle.
11: Des chocs électriques.
15: Si.
11: Mais ça ne l'a jamais dissuadée de continuer à chercher son frère. En mars 2025, elle fait partie des bénévoles qui découvrent le ranch Izaguirre, où des fours contenant des restes humains ont été découverts. La déflagration, est énorme dans le pays, la vie de Brenda en est bouleversée.
16: À partir de cette découverte du ranch, nous avons dû commencer à faire attention, car il y a eu beaucoup de menaces.
17: Ça vient du cartel ou des autorités ?
16: Nous pensons que ça vient plutôt du cartel, mais le gouvernement est aussi impliqué, donc ça pourrait venir des deux. Nous n'écartons aucune piste.
11: Le maire du village où est situé le ranch, ainsi que des policiers locaux, ont été arrêtés. Ils seront jugés prochainement. Il savait précisément ce qui se passait dans le ranch, un centre de recrutement forcé. Les autorités locales ont fermé les yeux.
9: Le reportage de Vanessa Descoureaux pour France Inter. Et je vous parlais de 130 000 personnes enlevées ces 20 dernières années. Ça, c'est pour les personnes dont on n'a pas retrouvé le corps. Mais le narcotrafic ces 20 dernières années au Mexique a fait au moins 400 000 morts.
2: Et puis la ville de Stockholm, Estelle, lance une mesure inédite en Suède.
9: Une thérapie familiale un peu particulière. Elle est destinée aux enfants à partir de 6 ans et elle se fait à domicile. L'objectif est d'intervenir très tôt pour éviter que ces enfants ne basculent plus tard dans la criminalité, les violences, les addictions, les difficultés sociales. Alors on en parle avec vous, Otilia Ferré. Vous êtes notre correspondante en Suède. Bonjour.
18: Bonjour.
9: Alors Otilia, cette méthode, elle s'appelle MST CAN et c'est une forme de thérapie, c'est ça ?
18: Exactement, c'est une méthode de travail social. Par MST CAN, il faut comprendre thérapie multisystémique, maltraitance et négligence envers les enfants. C'est une thérapie familiale intensive et pragmatique qui a été développée aux États-Unis dans les années 70. Cette méthode, elle a déjà été utilisée avec succès en Norvège, par exemple, au Royaume-Uni, aux Pays-Bas ou encore en Australie. Concrètement, le programme repose sur un accompagnement intensif des parents, des contacts réguliers avec les services sociaux et une coopération renforcée entre école, police et travailleurs sociaux.
9: Et Otilia, à qui s'adressent ces thérapies exactement ?
18: Alors, on parle ici d'enfants exposés à des situations de maltraitance ou de négligence au sein de familles vulnérables, souvent déjà suivies ou signalées par les services sociaux. Des foyers marqués par des problèmes d'alcool, de santé mentale ou des parents qui, pour différentes raisons, peinent à assumer leur rôle. Autant de facteurs de risque qui peuvent fragiliser ces enfants et les exposer plus tard à des trajectoires de violence, de dépendance ou de délinquance. Cette méthode n'est pas faite exclusivement pour lutter contre la criminalité, mais ça peut vraiment aider à lutter contre en intervenant donc très tôt auprès de foyers entiers marqués par ces difficultés. Le but étant de rétablir un environnement sain, stable et favorable à l'enfant. À Stockholm, c'est l'adjoint au maire Alexander Ojan qui a poussé ce projet inédit.
19: Ces programmes impliquent de rencontrer les familles 3 à 5 fois par semaine pendant 6 à 9 mois. L'objectif, c'est d'amener les parents à assumer davantage leurs responsabilités. Une grande partie du travail consiste à recréer une relation solide entre adultes et enfants, pour que si un jour un enfant est approché par quelqu'un qui tente de le recruter dans un gang, il puisse s'appuyer sur des adultes de confiance dans son entourage.
18: À noter que ce sont les intervenants sociaux qui se déplacent eux-mêmes à l'heure et sur le lieu qui convient le mieux aux familles. Et en plus de cela, ils restent disponibles 24 heures sur 24 et 7 jours sur 7. En tout, le projet bénéficiera à environ 90 familles sur une période de 3 ans.
9: Et est-ce que les familles, Otilia, sont toujours d'accord d'être suivies de la sorte ? Parce que c'est une méthode qui a l'air assez intrusive finalement.
18: Oui, c'est vrai que ça peut paraître un peu invasif comme suivi, mais les familles n'ont pas vraiment d'autres alternatives, comme l'explique Anders Mann, qui est l'expert et le responsable de ces thérapies.
19: Ce sont des mesures volontaires, en théorie, mais le volontariat, c'est disons relatif. L'objectif ici, c'est d'éviter de devoir placer ces jeunes en institution ou en prison, car cela a des effets négatifs, à la fois pour l'individu et pour la société. Avec les familles, on fait beaucoup de jeux de rôle. Par exemple, quand ton ado rentre tard le soir, comment tu réagis ? Est-ce que tu le grondes ou est-ce que tu lui dis simplement bonjour ? On fait aussi le tour du logement. Et parfois, on peut dire, là, il y a de la lessive dans un placard de cuisine. Ce n'est pas idéal avec des enfants. Ici, un escalier qui peut être un peu dangereux, etc. Et puis, on aborde aussi les aspects du quotidien. On peut dire à une mère, là, vous avez des soucis avec vos aides sociales parce que vous avez manqué un rendez-vous.
9: Merci, Otilia Ferré, notre correspondante en Suède, pour ces explications. Ce programme, il a un coût, environ 5 millions d'euros à charge de la ville de Stockholm ou de n'importe quelle commune qui voudrait y avoir recours. Et à ce stade, donc, le gouvernement ne participe pas aux frais.
2: Et merci à vous, Estelle Falzon. Et pour ce Ici le Monde, je rappelle que Ici le Monde, c'est aussi en podcast quand vous le voulez, notamment sur RTBF Ovio, et puis que vous allez décliner un des sujets sur le web, et ce sera la Suède.
14: Exactement, on va parler un petit peu plus en détail de combien coûte exactement ce programme anti-criminalité pour les enfants.
2: Eh bien, merci beaucoup Estelle.
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2: Merci d'écouter RTBF La Première en ce dimanche matin. Bonne fête à toutes les mamans. Et dans les minutes à venir, on va découvrir deux métiers méconnus liés à la musique. Puisque d'abord, en fin d'émission, mon invité sera Géraldine de Meus, qui naît des musiciens. Et avant cela, Olivier Marchal, et il est déjà avec moi en studio. Bonjour Olivier.
24: Bonjour.
2: Alors aujourd'hui, régisseur d'orchestre, en deux mots, c'est quoi ?
24: C'est un petit peu comme le petit lutin du Père Noël. Pour que tout se passe bien, il faut quelqu'un d'invisible qui règle tous les problèmes.
2: Eh bien, j'adore ce côté petit lutin du Père Noël en plein mois de mai. On découvrira ça dans quelques minutes. 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
2: Et pour aller jusqu'à la chronique d'Olivier Marchal, on écoute Thundercats, le chanteur américain, ici en featuring avec Mac Miller, en tout cas un feat post-mortem. C'est She Knows Too Much.

0: Le chanteur, batteur, bassiste et producteur californien Thundercat qui sortait en février dernier cette collaboration avec le regretté Mac Miller. Une chanson donc She Knows Too Much qui a été finalisée avec l'accord des ayants droit de Mac Miller et chanson qui est extraite de Discredited, le 7e album de Thundercat sorti le 3 avril dernier.
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0: Bonjour Olivier Marchal.
2: Bonjour tout le monde.
0: Alors ce matin, avec vous, on est en plein concours Reine-Elisabeth, donc on va parler d'un métier loin de la lumière des projecteurs et pourtant un métier indispensable, celui de régisseur d'orchestre.
2: Ben oui, quand on pense à un orchestre, on imagine les violons, les chefs, les solistes. Pourtant, derrière chaque concert se cache une mécanique invisible. Plus de 100 musiciens, des dizaines d'instruments fragiles, des partitions, des horaires millimétrés, des tournées internationales et un impératif, que chaque concert soit un succès. Alors en Europe, on compte près de 1200 orchestres permanents ou semi-professionnels. Et si notre pays est un petit pays, on a quand même des ensembles philharmoniques, baroques, de chambre qui ont des réputations dans le monde entier. Et pour que chacun de leurs concerts soit un succès, il faut les talents des musiciens, évidemment des compositeurs et un métier dont la mission est de s'assurer que l'harmonie ne vire pas à la cacophonie, le régisseur d'orchestre.
0: Ouais, alors c'est un métier qui ne date pas d'hier, à moins qu'il soit moins ancien que ce qu'on le pense, Olivier.
2: Ben oui, c'est toujours le problème avec l'histoire des métiers. Il faut d'abord qu'apparaisse une nécessité. Et là, ben, il aura d'abord fallu inventer le concept d'orchestre, de concert et de salle de spectacle, ce qui n'était pas gagné d'avance. Pour la musique orchestrale, ça démarre assez tôt, hein, partout sur la planète. En Chine, on a commencé avec des concerts de cloches et de tambours pour soutenir les politiques. En Afrique de l'Ouest, c'était les percussions et les griots qui soutenaient les rites. Enfin, chez les Mayas et chez les Aztèques, c'était les flûtes et les conques qui accompagnaient les cérémonies. Vous l'aurez compris, partout au début, la musique a d'abord été sacrée et collective. Et il lui faudra des siècles pour sortir des temples et des églises. Et pour ça, la Grèce va inventer la tragédie, un mélange de danse, de spectacle et de musique, pendant que l'Inde codifiait déjà une théorie complète du spectacle vivant, les Natusatra, depuis bien longtemps. Mais en fait, le vrai tournant arrive au XVIIe et au XVIIIe siècle avec le concept de concert public. Là, les bourgeois, les artisans, les voyageurs vont enfin pouvoir écouter de la musique sans appartenir à une noblesse de cour ou sans devoir aller à la messe. Alors va se développer un marché, un public, des salles de spectacle et les grands orchestres philharmoniques que l'on connaît aujourd'hui.
0: Ouais. Et justement, aujourd'hui, concrètement, ça ressemble à quoi la journée d'un régisseur d'orchestre ?
2: Bon, il ou elle est le grand coordinateur des coulisses. Il ne joue pas d'instrument, mais permet à tous les autres de jouer dans des bonnes conditions. Son quotidien mélange l'organisation, la technique, la logistique et la gestion des ressources humaines. Concrètement, il organise les répétitions et les concerts, il prépare le matériel et les partitions, il coordonne les déplacements et les tournées, vérifie les installations techniques et supervise la bonne vie des musiciens. C'est un métier où il faut clairement une flexibilité totale et une capacité impressionnante à gérer plusieurs choses en même temps, un peu comme toutes les mamans du monde entier, bonnes fêtes à elles, dont les compétences multitâches sont encore trop peu reconnues sur le marché du travail et dans l'imaginaire collectif pour ce qu'elles sont vraiment de véritables compétences de haut niveau. Mais revenons-en à notre métier de régisseur d'orchestre. Pour exercer ce métier, on vient de le dire, il faut être extrêmement organisé, il faut résister au stress et évidemment être passionné de musique. Le régisseur transforme une immense complexité collective en un moment musical fluide et sans couac. En clair, il est l'un des grands artisans du succès d'un concert.
0: Ouais, et régisseur d'orchestre, c'est un métier d'avenir selon vous, Olivier Marchal. Pourquoi ? Expliquez-nous.
2: Parce que la musique d'orchestre ne disparaît jamais vraiment, elle se transforme, on la retrouve au cinéma, dans les séries, dans les jeux vidéo, dans les spectacles immersifs. Les chiffres parlent d'eux-mêmes. 30 millions d'Américains assistent chaque année à des concerts d'orchestre, 1200 orchestres actifs en Europe qui remplissent les salles. Et maintenant, les concerts de musique de film, Hans Zimmer et son orchestre avec 1,3 million de spectateurs, Final Fantasy, le jeu vidéo, 2 millions de spectateurs, et les concerts d'Harry Potter, 3 millions de spectateurs. Un succès qui est dû au fait que l'orchestre produit quelque chose qu'aucune machine ne remplace, une vibration collective, puissante et directe. Et avec l'essor des technologies immersives, de projection, le mapping et la diversification des lieux de concert dans des églises, dans des châteaux, dans des ruines industrielles, dans des stades de foot, le métier de régisseur est loin de s'éteindre, bien au contraire, ce qui n'est pas pour leur déplaire. Alors pour faire ce métier, on pourra passer par un bachelier en art du spectacle et techniques de diffusion, ou bien passer par une formation professionnalisante. Et parce que choisir son métier, ses études, ce n'est jamais facile, la porte d'entrée la plus habile, au cas où vous l'auriez oublié, c'est votre cité des métiers préférée à Bruxelles, Namur, Liège ou Charleroi.
0: Et on vous y retrouvera. Merci Olivier Marchal pour cette chronique. Et je retiens, j'aime bien l'idée que le régisseur d'orchestre est un peu la maman de l'orchestre ou le papa de l'orchestre, qui est là pour que tout se déroule bien. On salue d'ailleurs tous les régisseurs d'orchestre ou les musiciens d'orchestre qui nous écoutent ou ceux qui veulent le devenir plus tard. Merci Olivier Marchal. Merci. Et on poursuit en 1979 avec Bob Marley et ce titre « Stir It Up ».

0: Et oui, c'est Bob Marley, Stir It Up. Nous étions en 1979 avec ce titre.
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0: Depuis le 4 mai dernier, le concours musical international Reine Elisabeth de Belgique édition 2026 se tient à Flagey. Hier soir, on a découvert les noms des 24 demi-finalistes et la finale aura lieu à Beaux-Arts. Ce sera dans quelques semaines, dans quelques jours plutôt, du 25 au 30 mai prochain. Et ce qu'on ignore parfois en regardant, en écoutant tous ces musiciens et musiciennes, ou bien les solistes, ou bien les musiciens d'orchestre, c'est que ces pianistes, ces violonistes, ces trompettistes et autres percussionnistes souffrent parfois de douleurs en pratiquant leur instrument. Et ces douleurs, elles peuvent être soignées par un kiné, une kiné spécialisée dans l'univers musical. Des kinés comme mon invité ce matin, Géraldine Demeus, bonjour.
2: Bonjour Valentine, bonjour Olivier.
0: Alors Géraldine, d'où vous est venue l'idée d'être kiné de musicien? Parce qu'enfin, on rêve plutôt d'être policier, hôtesse de l'air, avocat, mais on rêve pas d'être kiné de musicien.
2: En fait, moi, j'ai de la chance d'avoir une maman qui est kiné, à qui je souhaite une très belle fête, et ma belle-maman aussi.
0: Ah, mais il faut en profiter.
2: Elle n'est pas kiné, mais à qui je souhaite aussi une très belle fête. Et à toutes les mamans du monde. Et du coup, j'ai vu ce métier de kiné depuis que je suis toute petite. Ma maman m'a transmis vraiment cette passion de soigner les gens, de prendre soin des autres, le souci du soin. Et en fait, en parallèle, j'ai commencé depuis toute petite la musique, donc j'ai fait du piano pour commencer, ensuite de la flûte traversière. Et j'avais une super prof de flûte qui s'appelle Pascal Simon, qui chaque année faisait intervenir un ostéopathe dans la classe de flûte pour nous proposer des adaptations gestuelles et posturales, vérifier que tout se passe bien et éviter qu'on ait des douleurs dès le plus jeune âge. Donc disons vers 9 ans, je savais déjà que ce métier existait. Et puis, est venu le moment de choisir mes études. J'ai hésité entre le conservatoire et la kiné. Et j'ai commencé la kiné en me disant, en fait, je vais être kiné des musiciens. Et à ce moment-là, j'étais sûre qu'il y avait plein de kinés des musiciens en Belgique, en France, en Europe, partout dans le monde. Et c'est à ce moment-là que je me suis rendu compte qu'en fait, c'était un métier qui n'existait pas tellement. Et j'ai eu beaucoup de chance à la fin de mes études. La première formation Musician Care a ouvert, donc le premier module à Lyon. Et donc, j'ai terminé mes études de kiné avec un mémoire sur les outils de mesure pour évaluer les troubles musculo-squelettiques chez les musiciens. Et ensuite, j'ai commencé cette formation Musician Care avec Xavier Malamachi à Lyon. Donc voilà, mais j'ai aussi rêvé d'être actrice, j'ai rêvé d'être journaliste, j'ai rêvé de plein d'autres métiers. Quand j'étais petite, on me disait que je serais infirmière, donc... Voilà.
0: Il y a quand même un lien. Donc il y a une école, il y a une formation pour être kiné des musiciens. Est-ce qu'il faut nécessairement être musicien, musicienne soi-même pour être kiné des musiciens? Vous avez joué du piano, de la flûte, vous êtes même mis au violoncelle. C'est pour le concours Reine Elisabeth cette année que vous jouez du violoncelle?
2: C'est pas pour le concours que je joue du violoncelle. Je pense que si j'avais commencé le violoncelle le plus jeune, j'aurais peut-être été violoncelliste, parce que maintenant que j'en joue, j'adore. Je trouve ça vraiment un instrument tellement réconfortant et tellement complexe et simple à la fois, avec un peu cette tessiture de la voix humaine que j'adore. Donc c'est pas pour le concours que j'ai commencé le violoncelle, mais j'avais jamais fait d'instrument avec un archet, d'instrument à cordes, et c'est quand même assez complexe, et évidemment je suis passionnée par la posture et la gestuelle des instruments. Donc pour le moment c'est le violoncelle, j'adore, donc à mon avis je continuerai, mais je pourrais me mettre à tous les instruments, la batterie, le hautbois, tous les autres instruments avec tout type d'embouchure, de technique ou autre. Mais donc c'est par hasard en fait que j'ai commencé le violoncelle cette année et qu'il y a le concours Reine Elisabeth.
0: Ouais, et justement, les musiciens qui viennent vous voir, qui entrent dans votre cabinet, faut peut-être préciser que n'importe quel musicien peut venir vous voir, qu'il soit professionnel ou même amateur. C'est comme les kinés classiques, c'est-à-dire qu'avec une prescription d'un médecin généraliste, on peut venir voir un kiné du musicien, c'est ça?
2: Oui, bien évidemment. Donc, je pense qu'il ne faut pas être professionnel de haut niveau pour se faire soigner ou pour même avoir des douleurs. Toute pratique musicale peut être exigeante, peu importe l'intensité ou le niveau de pratique musicale. Par exemple, moi, quand j'avais 14 ans, j'ai eu mal au petit doigt parce que je préparais mon examen de fin d'année. Et d'ailleurs, je me rappelle avoir été très, très fière d'avoir mal au petit doigt en me disant « ça y est, je suis enfin une musicienne ». Et évidemment, c'était pas du tout comme ça qu'il fallait voir la chose. Il fallait voir la douleur plutôt comme un signal d'alarme et aller peut-être consulter, en tout cas, changer quelque chose dans ma charge de travail. Mais donc oui, même en étant amateur, on peut avoir des douleurs et on a accès à des séances de kiné sous prescription médicale. avec un remboursement mutuel, donc c'est vraiment accessible à tout le monde.
0: Ouais, justement, on va parler de ce culte de la douleur. Vous l'avez dit, quand vous étiez petite, avoir mal, c'était un bon signe, c'était qu'on était un vrai musicien. Et justement, on dit toujours, il faut souffrir pour, on dit souffrir pour être belle, souffrir pour être beau sur scène. On se dit que c'est normal d'avoir mal parce que ça fait de nous un grand musicien. Sauf que vous, vous dénoncez aujourd'hui ce culte de la douleur. Avoir mal, ce n'est pas normal.
2: Oui, tout à fait. Il faut vraiment voir ça comme un signal d'alarme et pas comme une médaille. La douleur, en fait, c'est donc le signal d'alarme qu'il y a un problème, mais ça résulte en fait d'un processus probablement de surmenage. Donc, quand on a mal, on n'est pas au début du problème. On est déjà dans le problème et ça peut avoir des répercussions plus graves. Donc, l'idée, c'est de se dire qu'on peut toujours écouter son corps, sentir si on a des courbatures, si on se sent un peu plus rigide après avoir joué ou autre. Ça, ce sont déjà des premiers signes. Il ne faut pas attendre d'avoir mal pour prendre soin de soi. Si la douleur apparaît, c'est qu'on est déjà dans un processus de pathologie. Et il faut évidemment en prendre soin assez rapidement pour pouvoir guérir plus vite.
0: Ouais, et c'est peut-être quelque chose qui permet, parce que beaucoup d'enfants, on essaye de les mettre à la musique. Et parfois, les enfants ont mal et se laissent décourager par une posture. On rappelle le violon, la flûte traversière, ce sont tous des instruments qui tordent un petit peu le corps. Justement, pour les parents, les grands-parents, les professeurs de musique qui nous écoutent, si on a un jeune élève qui a une douleur et que ça peut le décourager, ben c'est important de régler ce problème de douleur. Par exemple, quelles sont les douleurs les plus courantes, on va dire, avec lesquelles viennent vos patients?
2: Mais c'est principalement des douleurs au niveau des tissus mous. Les tissus mous, donc ça va être les tendons, les muscles, les ligaments. Souvent des syndromes de surmenage. Le syndrome de surmenage, donc c'est une surcharge au niveau du muscle qui peut induire ensuite des tendinopathies, surcharge au niveau du tendon. Donc le muscle, c'est la partie contractile. Le tendon, c'est la partie du muscle qui s'accroche à l'os. Donc principalement des tendinopathies. On peut quand même avoir aussi des compressions nerveuses, mais ça peut aussi être lié à des muscles qui sont trop tendus, qui vont prendre trop de place et qui vont comprimer un nerf. Et donc ça peut donner des douleurs qui peuvent parfois être qui peuvent faire un petit peu peur, par exemple des paresthésies dans la main, donc la main qui s'endort ou autre. C'est pas toujours des problèmes très graves, il faut juste comprendre d'où vient la douleur. On peut aussi avoir des pathologies à différents endroits du corps, par exemple chez les batteurs. Ça, c'est peut-être le meilleur exemple, parce qu'ils peuvent avoir des tendinopathies au niveau du tendon d'Achille, au niveau de la hanche, au niveau des douleurs au niveau du dos, des tendinopathies du coude, de la main, du poignet.
0: Oui, donc c'est pas parce qu'un batteur est tout le temps assis pour jouer qu'il se repose pour autant.
2: Certainement
0: pas. Ça peut créer des tensions.
2: Ouais. Donc en fait, souvent, les blessures... Alors, en fait, on apprend souvent à jouer debout. Par exemple, moi, j'ai toujours appris à jouer de la flûte traversière debout. Si j'étais entrée dans un orchestre et que j'avais dû jouer assise pendant toute une journée, probablement que je me serais blessée parce que j'ai pas la technique pour pouvoir jouer assise. Quand on joue assise, c'est pas parce qu'on est assis qu'on se repose. Justement, il faut vraiment engager tout le corps, des pieds jusque dans les mains, pour être sûr de distribuer la charge dans tout le corps et éviter du coup de surcharger un tendon, un muscle ou autre. Donc éviter un syndrome de surmenage ou une tendinopathie.
0: Ouais. Et je sais que vous travaillez aussi notamment en ce moment avec des musiciens de fanfare, parce que qu'on soit en train de jouer en marchant, en étant debout statique ou en étant assis, c'est très très différent. Olivier Marchal, vous avez peut-être une question pour Géraldine.
1: Mais oui, on considère souvent à tort la voix comme naturelle, mais on la considère aussi comme un instrument. Est-ce que vous traitez aussi des pathologies liées au chant?
2: Oui, bien sûr, j'ai des chanteurs et chanteuses aussi au cabinet. Et d'ailleurs, souvent, je travaille avec des logopèdes, ça dépend de la pathologie. Mais il y a déjà beaucoup de choses qu'on peut travailler en kinésithérapie pour aider les chanteurs et les chanteuses. Il y a des pathologies de la voix chez les chanteurs et les chanteuses, mais également des pathologies liées au diaphragme, liées aux muscles de la nuque et du cou, des pathologies même de la sphère pelvienne avec parfois des fuites urinaires. Donc moi, mon rôle en tant que kinésithérapeute pour les chanteurs et chanteuses, c'est de les aider à optimiser l'utilisation de tout leur corps pour éviter d'aller surcharger la voix, les cordes vocales, le larynx et tout l'appareil laryngé, en leur expliquant comment fonctionne déjà le périnée, les abdominaux profonds, le diaphragme, les muscles accessoires de la respiration au niveau de la nuque, les intercostaux, etc. Pour vraiment aider, en fait, mon but, c'est toujours d'aider les musiciens, chanteurs et chanteuses à distribuer la charge dans tout leur corps pour éviter une surcharge.
0: Ouais. Vous êtes un kiné des musiciens, pas kiné des instrumentistes, et bien que, comme vous le soulignez, Olivier, la voix est un instrument, et peut-être que vous interviendrez encore l'année prochaine, du coup, puisque le concours Reine-Elisabeth Chant, ce sera en 2027. On va revenir à l'édition qui se tient en ce moment, édition donc dédiée au violoncelle. On va évidemment respecter votre secret professionnel, mais par exemple, comment ça se passe là ces jours-ci? Vous suivez des candidats au concours, des violoncellistes, qu'est-ce qu'ils peuvent avoir comme pathologie? Par exemple, est-ce que ça vous arrive d'avoir des musiciens qui ne savent plus jouer, qui ont trop répété leur œuvre imposée et donc qui ne savent plus jouer? Comment vous faites?
2: Donc moi, en fait, ça fait 3 ans que je travaille avec la chapelle musicale Reine-Elisabeth spécialement pour le concours. Donc j'ai fait les 2 éditions précédentes et cette édition-ci aussi. Donc j'ai la chance de connaître certains candidats déjà depuis quelques semaines. On travaille ensemble, on fait de la préparation physique, un peu de préparation mentale aussi, parce que ça, on n'en a pas parlé aujourd'hui, c'est encore un autre sujet peut-être, mais la préparation mentale a vraiment aussi un rôle clé dans les douleurs et dans le comportement qu'on peut avoir avec son instrument et dans son hygiène de vie, et jusqu'au moment sur scène. Donc certains candidats que je connais déjà depuis quelques semaines, donc si par exemple eux ils ont une urgence, je connais très bien comment ils fonctionnent, je connais leurs douleurs, donc c'est déjà plus facile pour moi de pouvoir les soigner. Mais ça m'arrive chaque année aussi d'avoir des candidats qui viennent en dernière minute via leur famille d'accueil par exemple, et qui viennent la veille d'une prestation avec des douleurs. Et dans ce cas-là, je prends un peu toutes mes petites casquettes, ma casquette de kiné, ma casquette de préparatrice mentale. Je prends mon temps pour comprendre quelles sont leurs douleurs, comprendre comment ils pourraient réagir au traitement parce qu'ils doivent jouer le lendemain, et comprendre aussi quel est leur mindset la veille de leur prestation pour les aider à diminuer au maximum le stress, leur donner des conseils d'hygiène de vie, donc l'hydratation, le sommeil, etc. Et des techniques kinés qui peuvent évidemment leur permettre de diminuer leur douleur. Donc voilà.
0: Ouais. Une dernière question peut-être, Géraldine de Meus. Vous êtes donc kiné des musiciens, mais vous avez aussi un compte Instagram qui s'appelle Accor Studio, un jeu de mots, accor comme les accords, mais P-R-P-S, hein, parce que le corps, notre corps. Accor Studio sur Instagram, vous dispensez des conseils et vous, en vidéo, vous sensibilisez finalement à votre travail. C'est important pour vous ?
2: Oui, c'est très important pour moi parce que je sors clairement de ma zone de confort quand je dois faire des vidéos Instagram, même si j'adore, je trouve ça très chouette à faire. Mais je pense qu'il y a une nécessité de faire de la prévention parce que trop souvent, mes patients arrivent au cabinet avec déjà des douleurs bien installées, des pathologies bien installées aussi. Et donc, j'essaye d'utiliser les réseaux sociaux pour pouvoir promouvoir la santé des musiciens et déjà donner quelques petits outils, que ce soit des exercices ou même expliquer qu'est-ce que c'est un tendon, qu'est-ce que c'est un muscle ou autre, parce qu'en fait, mes patients en cabinet arrivent avec aucune connaissance. Et donc, l'idée, c'est de pouvoir, dans toute la francophonie, parce que j'ai des patients, enfin des followers, disons ça comme ça, en Belgique, en France, au Canada, en Suisse. Donc, l'idée, c'est vraiment de pouvoir sensibiliser tous les musiciens, musiciennes, amateurs, professionnels, pour faire en sorte qu'ils arrivent déjà avec quelques clés chez leur kiné, parce qu'il n'y a pas de kiné des musiciens partout, donc ouais. Ils aient déjà quelques clés.
0: Et il y a déjà vous, donc Géraldine Demeus, on peut vous contacter notamment via votre compte Instagram, hein, Accor Studio, et puis on vous souhaite un bon concours, Reine-Elisabeth, parce que d'une certaine façon, vous aussi, vous êtes à fond dans ce concours. Merci aussi Olivier Marchal d'avoir été avec moi pour cette interview, et on enchaîne en musique pour aller jusqu'aux infos de 9h, c'est Blow My Mind, Robin.

0: Et c'est Robin avec ce nouveau single Blow My Mind qui referme ce week-end première. Merci pour votre écoute et votre fidélité. Bonne fête encore à toutes les mamans. 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Merci à Nathan Delporte pour la réalisation, Alexandra Vassena, la programmation musicale. Et tout de suite, c'est Adrien Jovenot avec Les Belges du bout du monde. Très bon dimanche.
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5: Xavier Bonsard, très bon dimanche et fête des mères à tous. On se réveille avec quelques voies d'altitude et des champs de nuages, parfois un peu plus nombreux ce matin, propices à des averses qui vont remonter de France cet après-midi, qui toucheront le Hainaut, la province de Namur et de Luxembourg, pas avant 16-17 heures. Et c'est seulement en soirée et la nuit prochaine que ces précipitations, parfois à caractère orageuse, vont s'étendre sur la Wallonie. Température cet après-midi entre 14 et 15 degrés au littoral, 16 à 18 degrés sur la hauteur, 18 à 19 degrés à Namur, Liège, Bruxelles, Mons est tourné avec un petit vent orienté au secteur nord-est.
0: Et tout de suite les informations de 9h, c'est avec Nathalie Servet.
6: À la veille d'une grève de 24 heures dans toutes les prisons du pays, cette nouvelle agression à la prison de Nivelles, 3 gardiens sont blessés, dont un plus grièvement. Le débarquement des 150 passagers du bateau de croisière touché par un foyer de hantavirus va commencer. Le navire a jeté l'ancre tôt ce matin au large de Tenerife. Bruges met la pression sur l'Union Saint-Gilloise avec ses 4 points d'avance. Grâce à sa victoire hier soir en play-off 1, l'Union reçoit Malines cet après-midi. Bonjour à toutes et à tous. La prison de Nivelles tourne au ralenti depuis hier soir. 3 agents étaient agressés hier. L'un d'eux a reçu plusieurs coups au niveau du visage. Il souffre également d'une commotion cérébrale. Depuis, une assemblée du personnel est en cours pour discuter des suites à donner face à cette nouvelle agression. Grégory Wallet, secrétaire fédéral pour la CGSP.
7: Aujourd'hui, le protocole 507 a été mis en place. Le protocole 507 permet justement de faire baisser la pression au sein de l'établissement. Aujourd'hui, je pense qu'effectivement, il ne devrait pas avoir de visite à Nivelles.
8: Ce sont des événements qui interviennent 24 heures avant une grève générale dans les prisons du pays.
7: Donc effectivement, c'est 24 heures malheureusement avant la grève de demain, preuve s'il en est que le préavis qui avait été déposé justement pour dénoncer ces agressions qui font suite certainement à la surpopulation, je ne veux pas dire que ça tombe au bon moment, parce que ça ne tombera jamais au bon moment une agression, mais effectivement c'est un rappel justement que nous avions vu juste de remettre ce préavis.
6: Et ajoutons que la grève de demain est soutenue par l'administration pénitentiaire. L'Institut royal météorologique a émis un avertissement jaune aux pluies pour la province de Luxembourg à partir de 15h cet après-midi. L'IRM prévoit localement plus de 25 litres au mètre carré de précipitations sur 24 heures. C'est une question de minutes. Le débarquement des passagers du MV Ondus doit débuter dans le port de Granadilla, au large de Tenerife. Le bateau de croisière est touché depuis plusieurs jours par un foyer de hantavirus. 3 passagers sont décédés. Les autres vont donc rejoindre la terre ferme, Sébastien Remacle.
8: Oui, sur des petites embarcations qui vont faire la navette entre le bateau de croisière et le port, petit groupe par petit groupe, nationalité par nationalité. Les Espagnols seront les premiers pour encadrer encadrer tout le monde. 325 membres de la Guardia Civile, salopette blanche et masque FFP2 sur la bouche, 33 policiers aussi. Tous les passagers devront eux aussi porter un masque.
6: Alors une fois au port, les choses ne traîneront pas. Un transfert est prévu immédiatement vers l'aéroport de Tenerife.
8: Oui, un trajet d'une dizaine de kilomètres qui s'effectuera en car. Les premiers véhicules sont d'ailleurs arrivés au port avec des sièges recouverts de housses en plastique. À l'aéroport, le rapatriement s'organise aussi. Les avions attendent les passagers pour les rapatrier. Les deux Belges seront dans un avion affrété par les Pays-Bas, direction Eindhoven, puis l'hôpital universitaire d'Anvers où un nouvel examen médical est prévu.
6: Oui, si comme on le pense, les résultats sont rassurants, les passagers pourront rentrer chez

0: pro-européen Peter Madyar est officiellement le premier ministre depuis hier. Un mois après sa victoire triomphale sur Viktor Orban, cet ancien cadre du régime a prêté serment devant le nouveau Parlement. Peter Madyar souhaite ramener le pays dans le giron de l'Europe, améliorer les systèmes d'éducation et de santé et lutter contre la pauvreté. À Budapest, des dizaines de milliers de Hongrois ont assisté à l'investiture dans une ambiance festive, comme a pu le constater Florence Bruyère.
1: Sur la place du Parlement, la foule suit en direct, sur des écrans géants, la session de l'Assemblée nationale. Quand Peter Madyar est officiellement élu Premier ministre, Victoria a du mal à retenir ses larmes, mais ce sont des larmes de joie.
2: C'est mon pays, je sacrifiais beaucoup pour mon pays et c'était très très difficile de vivre comme ça. Ça c'est quelque chose qu'on ne peut pas dire avec des mots.
1: Chandor, un retraité qui vit à 300 km de Budapest, a fait 5 heures de bus pour venir applaudir Peter Madyar, un conservateur pro-européen.
3: On est enfin libre, on appartient à l'Europe, on veut être proche de Bruxelles, de Paris, de Munich, pas de Moscou ni de Pékin.
1: Très applaudi, le nouveau Premier ministre annonce qu'il va demander des comptes au gouvernement Orban, soupçonné de corruption et d'abus de biens publics.
4: Dès que possible, nous allons établir un office pour récupérer les biens publics.
1: Mettez-les en prison, scande la foule. Selon un sondage récent, 2/3 des Hongrois souhaitent que Viktor Orban soit poursuivi en justice.
0: Première mission économique pour la reine Mathilde. Elle s'envole aujourd'hui pour la Turquie. La reine emmène avec elle une vaste délégation de ministres et de chefs d'entreprise à Istanbul et Ankara. Mathilde prend ainsi le relais de la princesse Astrid qui avait demandé à être déchargée de ses responsabilités. En football, l'Union Saint-Gilloise n'a pas le droit à l'erreur ce soir en play-off sous peine de voir le club de Bruges filer vers le titre. Lisburion, l'Union est sous pression.
5: L'Union désormais chasseuse dans ce championnat après avoir terminé en tête de la phase classique et après avoir aussi compté 4 points d'avance sur Bruges il y a 3 semaines. L'Union semblait alors sur du velours, bien lancée en tout cas après une victoire face à ses rivaux directs. Aujourd'hui, la situation comptable est donc inversée, comme quoi tout va très vite en play-off. Les Brugeois ont enchaîné sur 4 victoires, la dernière hier contre Saint-Tron, 2-0, alors que l'Union a tout sauté et perdu des plumes contre Gand et surtout à Saint-Tron le week-end dernier. Un match qui a laissé des traces au classement, mais aussi dans l'effectif unioniste. Burgess, McAllister et Zorgan sont suspendus pour la réception de Malines aujourd'hui. L'Union va donc devoir un peu bricoler et pourtant assurer le résultat pour rester dans le sillage direct de Bruges. Il y a donc de la pression, mais tout reste possible et on l'a constaté, tout peut aller très vite.
0: Ouais, Union Malines, c'est à 18h30, à suivre en direct sur Vivacité. À 13h30, Anderlecht joue à la Gantoise. Comme chaque deuxième dimanche de mois de mai, c'est la fête des mères, mais cette année-ci, elle tombe après 2 semaines de vacances scolaires. Et donc, pour certains élèves, Marie Lambert, les poèmes appris à l'école sont déjà loin.
6: Je ne sais pas écrire des poèmes, mais je sais dire « je t'aime ».
7: Qui dit « fête des mères » dit l'incontournable poème du dimanche matin. Sauf que cette année, les enfants l'ont étudié juste avant les vacances. Alors, après 2 semaines de pause, certains ont déjà quelques trous de mémoire.
8: Je le connais un tout petit peu parce que c'était il y a longtemps. Hein. Alors, j'ai des yeux pour te voir. J'ai des oreilles pour écouter ta voix. J'ai des mains pour te caresser.
7: Entre les vacances, les jeux et les stages, certains essayent encore de remettre les morceaux bout à bout. Pour d'autres, les vers se sont déjà envolés.
9: Je ne me souviens plus parce que c'était un peu il y a longtemps.
7: Mais il y a aussi les bons élèves, ceux qui se souviennent de chaque mot, de chaque phrase et qui sont prêts pour ce matin.
10: Maman, tu as toujours été là pour nous, que ce soit à la distance, tu es ma vie, mon étoile et mon cœur, je t'aime.
7: Oublier son texte, c'est pas bien grave, mais à tout âge, c'est l'occasion de penser à cette maman qu'on a ou qu'on a eue.
0: Et bonne fête donc à toutes les mamans. C'est ici que se referme ce journal. Très bon dimanche à tous.
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2: Bonjour à toutes et tous. Cap ce matin vers les Açores. Célèbre pour son anticyclone, l'archipel fascine par le côté grandiose de sa nature, le noir des volcans qui côtoient le bleu profond de l'océan et le vert des forêts où Laurine Parmentier, jeune scientifique, passe le plus clair de son temps à étudier les colonies de puffins cendrés. Bonjour Laurine.
3: Bonjour, bonjour à tous.
2: Sur quelle île êtes-vous aujourd'hui?
3: Alors aujourd'hui, je me trouve à Terceira.
2: Vous poursuivez un doctorat en gestion des paysages à l'Université des Açores. Vous êtes là depuis longtemps?
3: Là, ça fait 3 ans que je me trouve à Terceira. J'ai commencé mon parcours en tant que technicienne à l'université.
2: Alors, vous n'étudiez pas le fonctionnement biologique de l'oiseau, mais plutôt les menaces sur les lieux de reproduction, c'est ça?
3: Oui, c'est ça. En fait, tout ce qui est menace anthropique, donc ce qui est lié aux espèces invasives, par exemple les chats, certains autres animaux comme les chiens, des plantes aussi exotiques, et tout ce qui est lié au changement climatique, dont l'élévation des températures.
2: Pour échanger avec nous, un autre amoureux des Açores et des puffins, Bart Verkreus. Bonjour Bart.
4: Bonjour Adrien, bonjour Laurine.
3: Bonjour Bart.
2: Alors Bart, vous êtes photographe animalier, spécialisé dans les images nocturnes des oiseaux de mer en vol. Votre projet, c'est Petrels by Night. Les pétrels, c'est quoi? C'est la famille des puffins ou les puffins, c'est la famille des pétrels?
4: En fait, c'est plus simple en anglais. Le mot en anglais, petrels, couvre les océanites, les pétrels, les puffins. En fait, c'est une famille d'oiseaux, les Procellariformes, et c'est les cousins des albatros, pour être simple.
2: Il y a 25 espèces?
4: Il y a 25 espèces, sous-espèces et season groups dans l'Ouest Paléarctique. L'Ouest Paléarctique, c'est mon bureau.
2: Alors, c'est un très grand bureau, un très grand studio. Il s'étend d'où à où?
4: Il s'étend du Spitzberg via l'Islande jusqu'au Cap-Vert au sud et des Açores à l'ouest jusqu'en Turquie à l'est.
2: Alors, on a en ligne deux grands spécialistes des puffins et vous vous étiez jamais rencontrés. Je suis super heureux que vous vous rencontriez dans les Belges du bout du monde. On a une jeune scientifique wallonne et... un vieux loup de mer, je dis ça gentiment, on a le même âge, hein. Un vieux loup de mer flamand.
4: Flamand, tout à fait.
2: Ben c'est bien, c'est la Belgique.
4: Il n'y a pas de barrière linguistique.
2: C'est clair, la Belgique qui s'exporte jusqu'aux Açores. Souvenez-vous de ce groupe Madre des Rouges, qui vient de là-bas.

0: Le pouvoir de la musique et de la radio. Nous sommes aux Açores ce matin jusqu'à 10h avec Laurine Parmentier qui a fait des études en développement durable tout d'abord à la Haute École de la province de Namur et puis vous avez enchaîné avec l'Uliège, hein, Laurine?
1: Oui, c'est ça. En fait, je viens de Namur. Du coup, pour mon bachelier, c'était facile de rester là-bas. Et puis, c'était ce que je voulais faire de toute façon. Et ensuite, j'ai fait un master à l'Uliège, au campus d'Arlon, en sciences de l'environnement. Et j'ai enchaîné, toujours dans la même université, avec un master de spécialisation en gestion des risques naturels.
0: Alors, deux masters, ça ne vous suffit pas. Vous avez fait un stage à Malte et puis maintenant un doctorat aux Açores. Ce n'était pas le premier choix, les Açores.
1: Au début, je voulais faire un stage à Lisbonne, en fait, dans un groupe de recherche où j'avais une amie du master, en fait, qui m'avait proposé de la rejoindre. Quand j'ai posé ma candidature, on m'a seulement répondu à Coimbra et aux Açores, du coup à Terceira, ici, là où je suis. Donc j'ai fait le choix de retourner sur une île,
0: bien
1: parce
0: sûr
1: que j'avais bien aimé Malte.
0: Ouais.
1: Voilà.
0: Ouais. Et puis ça a le charme aussi, vous êtes d'accord, Bart?
2: Tout à fait, tout à fait.
0: Les îles. Vous, c'est incroyable votre parcours. Vous êtes originaire de Courtrai, en Flandre. Vous étudiez la photo depuis vos 12 ans. C'est l'époque de l'argentique. Vous avez des bobines, des films 36 poses, les 400 hasards. Enfin, c'est la vieille école.
2: C'est assez différent maintenant. Et heureusement d'ailleurs pour ce que je fais, parce que je fais des... entre 1000 et 1500 images par nuit. Donc imaginez avec des bobines de 36 poses, manuellement et mécaniquement, c'est quasiment impossible, la nuit. Changer une bobine de nuit sans lumière, c'est un peu compliqué.
0: Alors ça fait un demi-siècle que vous photographiez des oiseaux, oui. Mais ce n'était pas votre carrière professionnelle, c'était un loisir qui est devenu un métier. Mais
2: fait.
0: Entre les deux, vous avez travaillé de longues années dans une multinationale chimique belge.
2: Tout à fait.
0: Service achat.
2: Service achat avec une responsabilité mondiale.
0: Restructuration et finalement une bonne... Enfin, c'est une mauvaise nouvelle, hein, on restructure,
2: mais
0: on ferme,
2: moi,
0: on licencie.
2: Ça ouvrait une porte, ça m'a permis de changer de vitesse dans ma passion et de me consacrer à 100% à ce projet Petrols by Night.
0: Oui, vous êtes devenu spécialisé dans la photo nocturne surtout.
2: Nocturne, oui, ça c'est la spécialité.
0: Oui.
2: En fait, je suis le seul en Europe à travailler là-dessus et probablement au niveau mondial, photographier des oiseaux de mer la nuit en infrarouge. Il n'y en a pas beaucoup.
0: C'est vous.
2: C'est moi.
0: Bart Verkreus. Votre projet, c'est Petrols by Night. On pourrait croire le nom d'une boîte ou un truc un peu... Hein,
2: non, oui, ça fait de temps en temps des rejets sur Internet.
0: Alors, Petrels, les plus fins, ce sont des oiseaux d'envergure. Vous pouvez les décrire un peu. Je vais d'abord laisser Laurine décrire ses plus fins et puis vous donnerai les vôtres. À quoi ressemblent les Petrels que vous allez observer là-bas aux Açores, Laurine?
1: Alors, celui plus particulièrement que j'étudie depuis presque 2 ans, ils sont vraiment très, très gracieux. Quand on les voit la journée, vu qu'ils vont se nourrir en mer, on les voit vraiment glisser le long des vagues. Donc, ils sont vraiment très gracieux. Et puis, quand on les voit dans les colonies, ils n'arrivent pas à marcher, ils tombent un peu partout. Ils sont vraiment empotés, on va dire. Et du coup, le nom aussi les décrit bien, cendrés, parce qu'ils sont gris. Pour la plupart, un peu avec des sous-tons bruns et en particulier celui-ci, du coup, avec un bec jaune qui permet de les reconnaître très facilement.
0: Ça, c'est le puffin cendré. Et les vôtres, parce que vous en photographiez...
2: Le puffin cendré, c'est un des 25.
0: Aïe, aïe.
2: Et donc, le puffin cendré, il a une envergure d'à peu près 1,30 m. Et ça va entre les océanites qui font 25 grammes, qui sont la taille d'un gros merle. Et le puffin cendré, c'est un des plus grands en Europe.
0: Quel est le plus farouche, le plus difficile à photographier? Est-ce que vous avez fait les 25 ou bien il vous en manque un?
2: Je suis à 24 sur 25.
0: C'est un bon score déjà, 24 sur 25, mais il reste une marge de progression.
2: Le dernier qui reste, c'est le Petrel des Inaux. L'endroit où il niche, c'est très difficile. C'est les montagnes à l'intérieur de Madère, à une altitude de 1800 mètres. Et donc, souvent, le temps est très très mauvais. Il niche dans des parois quasiment verticales. Donc c'est un sacré challenge.
0: Il faut passer la nuit sur la colline, sur la montagne, accroché.
2: Accroché, non, sur le chemin. Mais là, en août, on va essayer de descendre en rappel et peut-être de rester, je ne sais pas si on restera avec l'équipement. En tout cas, il faudra bien attacher l'équipement pour ne pas le retrouver le lendemain en bas de la falaise.
0: Oui, parce que ça souffle. Le Petrel de Zino, qui a été découvert par Alex Zino.
2: Il a redécouvert.
0: En 69.
2: Oui, tout à fait.
0: Et là, c'est son fils, qui s'appelle Franck.
2: Qui est mon consultant.
0: Et qui a quel âge?
2: Il aura 84 cette année et il continue à aller en montagne, baguer des oiseaux. Il est fou du projet parce qu'il veut absolument que j'arrive à réaliser cette photo nocturne.
0: Et la nature, ça conserve la photo aussi.
2: Oui.
0: 84 balais et toujours...
2: toujours actif.
0: En train de porter des appareils photo.
2: Il porte un peu moins, mais il porte son équipement et c'est surtout lui qui enthousiasme une équipe autour de lui.
0: Oui, vous aussi, c'est un travail en équipe quand vous allez observer, Laurine.
1: Oui, tout à fait. En général, on se retrouve à travailler dans des colonies avec des sites un peu accessibles. Ce n'est pas toujours facile. Quand on peut y accéder, quelquefois, il n'y a pas forcément de réseau. Donc, si jamais il nous arrive quelque chose, il faut toujours travailler en équipe. Et puis, la science, ça se fait généralement en équipe de toute façon. Donc, voilà, en général, j'ai une équipe de professeurs qui m'aide à tout ce qui est conceptualisation, analyse, etc. Et sur le terrain, en général, je me retrouve avec des stagiaires qui sont toujours très contents de venir avec moi sur le terrain et de voir, en l'occurrence ici, du coup, le puffin cendré de leurs propres yeux, quoi.
0: Oui, ce sont des équipes internationales, des jeunes qui viennent d'un peu partout.
1: Oui, ici à l'Université des Açores, c'est déjà assez international entre les gens qui sont en post-doctorat, les doctorants, etc. On a des Brésiliens, des Portugais, évidemment, des Français aussi. Et l'année dernière, je me suis retrouvée avec une Italienne qui faisait son stage et son mémoire avec moi.
0: Laurine Parmentier, jeune scientifique aux Açores, avec Bart Verkreuls, grand voyageur, avec son bureau entre le Spitzberg, le Cap-Vert, les Açores et la Turquie. On continue à voyager après une chanteuse portugaise, Sara Tavares, dans les Belges du Bout.

0: Bum Feeling, c'était Sarah Tavares. Mais ce n'est pas votre sentiment premier en débarquant aux Açores, Laurine. Au départ, c'était Bad Feeling, non?
1: Oui, exactement. Comme j'étais pas déjà très bien organisée, j'avais très peu dormi, en fait, avant de prendre mon vol. Et je me suis retrouvée avec un logement que j'avais réservé sur Internet qui était complètement délabré. Donc, disons, ça partait pas très bien.
0: Il y avait des cafards dans les placards. Un oiseau, non pas observé sur la colline, mais mort dans le salon. C'était pas super top. Alors, il a fallu rebondir sans parler portugais. Ça n'a pas été évident, mais vous y êtes arrivé.
1: Oui, j'ai eu beaucoup de chance d'avoir des gens qui m'ont aidé directement à l'université pour rebondir, trouver un nouveau logement et tout ce qu'il me fallait. Et ça a continué comme ça après. Donc voilà, c'est vrai que les Açoréens sont très accueillants, je trouve.
0: Autant qu'à Malte, parce que vous avez gardé un très bon souvenir de votre séjour là-bas. C'est le même accueil chaleureux?
1: Oui, je dirais dans un autre style, mais tout le monde a toujours été super accueillant et compréhensif aussi parce que ben, quand je suis arrivée ici, je ne parlais pas un mot de portugais. Donc, c'était assez difficile pour m'y retrouver, etc. Mais à chaque fois, j'avais des gens qui étaient très compréhensifs de la situation et qui sortaient les traducteurs, qui appelaient des gens pour traduire, etc. Donc, vraiment très, très positif. Et à Malte, c'était pareil.
0: Vous aussi, Bart, vous recroisez des galères quand on est photographe animalier, qu'on est en pleine nature, parfois sur une petite île quasiment déserte au milieu de l'océan.
2: Ça fait partie du programme.
0: Quelques-uns des challenges à relever, racontez-nous.
2: Au début du projet, la première fois qu'on est retourné aux Açores, parce que le projet Petros by Night est né aux Açores. J'étais de nuit dans une colonie depuis fin cendré, et je me disais, ça, il faut que j'arrive à photographier. Mais évidemment, à cette époque-là, je n'avais aucune idée comment le faire. Et des années après, ça a pris quand même 3 ans pour développer la technique, je suis finalement arrivé à nouveau aux Açores, mais en hiver. Et là, le responsable du parc nous a dit, on va essayer de vous amener sur Ilhéu da Praia, mais bon, je ne sais pas quand vous allez repartir. Et effectivement, le lendemain, le temps s'est gâté. Et on arrivait à peine à dormir parce que le bruit des vagues était tellement impressionnant. Et puis on voyait que le départ, c'était raté, quoi. Et donc on a commencé à rationner la nourriture. Et à la fin, c'était, le lunch, c'était des pâtes à l'huile d'olive avec la sauce qui était un lointain souvenir. Et le soir, c'était rebelote. Et un jour, on a trouvé un oignon, c'était la fête.
0: On regrette à ce moment-là le service achat de la multinationale ou bien...
2: Oh non, il faut s'adapter. Oui. Moi, je n'ai pas trop de soucis avec ça, on s'adapte.
0: Alors, il a fallu s'adapter aux nouvelles technologies aussi, pouvoir photographier à l'infrarouge, par exemple.
2: Oui. Donc au début, je photographiais avec un flash simple, donc 2 ou 3 flashs. Mais vous imaginez, déjà pendant une fête, vous mettez un flash, les gens réagissent, c'est normal. Alors, prenez une nuit noire où vous mettez 3 flashs, les oiseaux sont dérangés, c'est clair.
0: Puis c'est agressif aussi pour eux.
2: Et c'est très agressif aussi pour eux. Donc on voit une trajectoire de vol qui change. Alors on a passé en infrarouge, et là c'est repartir à zéro parce que tout est différent.
0: Les oiseaux, on peut les observer évidemment aux Açores, mais aussi plus près de chez nous, par exemple en bord de Meuse ou au bord de la Moselle aux saisons nouvelles, comme dans cette chanson de Daniel Balavoine.

0: Les oiseaux de Daniel Balavoine, qu'il observe ici peut-être au printemps. Quelle est la bonne saison aux Açores? Peut-être, Laurine, vous qui êtes sur le terrain, vous recommandez pour observer les puffins cendrés?
1: Alors, je dirais que quelque chose qui est vraiment très, très particulier au niveau des puffins cendrés, ce serait leur cri, leur vocalisation. Du coup, je conseillerais l'été, quoi. Puis au niveau de la météo, ça matche bien aussi. Et c'est vraiment impressionnant, en fait, de les entendre comme ça crier. Exactement.
0: Ah, c'est impressionnant, ça.
1: Ouais, tout à fait. Là, on peut entendre mâles et femelles. Les mâles, c'est ce qu'on entend maintenant, avec un cri plus aigu. Et les femelles avec une voix plus grave.
2: Et un peu plus lent.
1: Voilà.
0: Il namure, hein, aussi.
1: C'est ça.
0: Et le bon moment, Laurine, parce que Bart, il va la nuit. C'est le bon moment ou bien vous, vous allez plutôt en journée?
1: Je vais plutôt en journée, vu que je reste sur les sites de nidification. Donc, en fait, en journée, pendant la période de reproduction, en tout cas à partir du mois de juin, plus ou moins, les femelles restent pour couver les œufs. Donc là, je peux voir quels nids sont occupés ou non, s'il y a eu un événement de prédation dans le nid ou ce genre de choses. Donc, moi, j'y vais plutôt en journée, mais j'ai aussi des pièges photos qui fonctionne la nuit aussi avec de l'infrarouge, mais rien à voir avec la qualité des photos de Bart que j'ai pu voir sur Internet.
0: Oui, on les a mis aussi en ligne sur RTBF Actu, très très belles photos. Vous, c'est pour témoigner, c'est la photo pour documenter, pour vos recherches. Hein. Ça n'a pas de prétention artistique, on va dire.
1: Ah non, pas du tout, même si parfois on peut en trouver quelques-unes qui sont soit très belles, soit très drôles, mais, mais ça n'a rien à voir, non.
2: Mais donc en fait, le mouvement dans la colonie se passe la nuit, parce que les oiseaux, les adultes, font se relayer dans le nid. Ça, ils restent pendant la journée, et ce n'est que sous la couverture de la nuit, une fois que la nuit est tombée, que les adultes vont venir au nid ou repartir. Si je veux photographier le mouvement dans la colonie, c'est la nuit.
0: Avec l'atterrissage aussi, qui est parfois très difficile, quand on a des très grandes ailes, comme
2: ben,
0: la pétrelle.
2: Ce n'est pas le merle qui atterrit dans le buisson dans votre jardin. Hein. C'est 60 cm de chaque côté. Et puis, avec des pattes palmées pour se déplacer, ce n'est pas si évident.
0: Oui. Alors, vous parlez de pattes palmées. Parfois, vous vous êtes resté en rade, en pleine mer. Il a fallu ramer de votre côté.
2: Oui, on a eu un petit souci un jour au Cap-Vert. On allait dans une colonie de puffins cendrés d'Edwarty. Et notre bateau est tombé en panne. Et donc, première réaction normalement, c'est demander l'ancre. Mais là, ça ne sert strictement à rien parce que la mer est trop profonde. Donc, j'ai demandé les rames et j'ai ramé le bateau pour sortir de la zone de danger.
0: Ah oui, carrément. Très bien.
2: Et le skipper, il a essayé de démarrer le moteur, mais ça n'a jamais marché.
0: On est content de sortir vivant de ce genre d'aventure. Ouais. Après, on s'est dit, c'était bien. Mais moi-même, on n'emmène pas large. Hein. Vous, Laurine, vous avez tout de suite su que vous vouliez faire ça, que vous vouliez être scientifique, étudier des oiseaux?
1: Alors, pas du tout. Je pense que jusqu'à mon master, j'étais pas trop sûre de ce que je voulais faire. Et même en arrivant aux Açores, en fait, j'ai commencé avec un stage que j'ai beaucoup aimé. Mais ça n'avait rien à voir, c'était avec des insectes. Et en fait, c'est en étant dans l'environnement plutôt académique, en découvrant la beauté des Açores, etc., que je me suis dit, bah, voilà, je crois que je vais proposer un projet de doctorat et on va voir comment ça se passe. Et du coup, c'est seulement maintenant, en fait, depuis 2 ans, plus ou moins, que je commence un peu à m'intéresser à tout ce qui est ornithologie, etc.
0: Donc ça vient en chemin aussi. Il ne faut pas s'inquiéter si on n'a pas la vocation au départ.
1: C'est ça.
0: Ouais, ouais, ouais. Mais c'est bien.
1: Exactement.
0: Vous êtes un bon exemple. Et puis je vous remercie aussi parce que c'est vous qui avez eu la candidature spontanée. Vous m'avez envoyé un petit mail à la fin d'année, entre Noël et Nouvel An, pour me parler de votre histoire. Je me suis dit, il faut un jour que je fasse une émission avec elle. Et je suis super heureux de vous avoir là-bas en ligne, même si c'est difficile pour avoir votre rendez-vous, parce que vous êtes souvent sur le terrain. Donc il a fallu que vous ayez un dimanche un peu de repos. Mais ça vous plaît aussi, parce qu'il y a le travail universitaire, en laboratoire, mais aussi aller en plein air. C'est quand même là qu'on se sent le mieux, non?
1: Oui, exactement. Ben, j'ai la chance en fait, d'avoir pu créer un projet qui me correspondait à 100% pour pouvoir visiter différentes îles, différentes colonies, travailler avec un maximum de personnes différentes et pouvoir être sur le terrain Tout l'été, en fait, plus ou moins.
0: Bravo, bravo, bravo. Vous aussi, vous avez créé votre projet, Bart, Petrels by Night. Personne ne vous l'a demandé ?
2: Non, c'est auto-création. D'abord, comme j'ai dit, l'idée est venue avec un rêve de réaliser des photos nocturnes d'oiseaux marins à vol. Et puis, il a fallu travailler dur pour trouver des solutions techniques. Et puis, un beau jour, je suis tombé lors d'un festival photo sur un voisin qui était le spécialiste français de la photo nocturne en infrarouge. Et je lui avais posé la question, pourquoi il y a dans ton projet, dans ton livre, aucun oiseau de mer ? Il m'a dessiné la France, il a montré avec un petit point sa maison. C'était un peu loin de la côte. Et puis à la fin du festival, c'était à Namur, après quelques bières belges, on a décidé d'aller travailler ensemble l'année d'après au Pays de Galles.
0: Et c'est né au Festival du Film Nature à Namur.
2: Oui.
0: Oui, oui. Dont le président Tanguy Dumortier viendra vous faire un petit coucou tout à l'heure. Je vous l'annonce déjà, je fais un peu de teasing, Laurine, mais on aura un message de Tanguy pour vous. Ah oui, waouh, comme vous dites. Et puis, votre matériel aussi, il a fallu...
2: Il a fallu s'adapter.
0: Le vieux réflexe 24-36 avec les bobines...
2: Il est remplacé heureusement par du matériel moderne, mais qui est tout modifié.
0: Oui, et qui est quand même assez lourd. Quand vous trinque-ballez là, sur, à flanc de falaise, vous avez combien de kilos ?
2: Je me balade avec 60 kilos d'équipement.
0: Vous pesez combien ?
2: 62 ou 63.
0: Ah d'accord. Donc vous avez votre poids en matériel à porter en plus du vôtre.
2: Oui, mais bon, c'est en plusieurs sacs.
0: D'accord.
2: Et très souvent, on travaille quand même à plusieurs personnes.
0: Oui.
2: Parce que transporter 60 kilos tout seul... On fait 5 mètres, hein, c'est tout.
0: Alors, j'ai aussi la chance de vous avoir en studio, parce que ce dimanche après-midi, vous partez vers Madère, je crois.
2: Je repars à Majorque.
0: Majorque, cette fois-ci. Et vous partez, vous avez toujours une équipe autour de vous ?
2: Ben là, je vais travailler avec une équipe locale et avec l'équipe de Oxnav, de l'Université d'Oxford, qui fait le suivi d'un puffin pendant pas mal d'années. Et je vais travailler avec eux dans une caverne.
0: L'aventure continue dans Les Belges du bout du monde, sur la première. Après, c'est quelques messages.
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0: Merci de suivre Les Belges du bout du monde, le podcast et l'émission qui vous donne des ailes le dimanche matin sur la première et quand vous voulez sur les plateformes de téléchargement. Nous sommes aujourd'hui avec deux drôles d'oiseaux migrateurs, passionnés d'ornithologie. Laurine qui étudie les colonies de puffins cendrés aux Açores et Bart qui les photographie partout dans l'Ouest paléarctique. C'est quoi l'Ouest paléarctique ?
2: Ben, c'est cette zone biogéographique entre le pôle Nord, en réalité, les Açores, qui, avec un petit crochet, le Cap Vert, et qui remonte jusqu'en Turquie.
0: Laurie, vous faites un travail très sérieux, mais ça ne vous empêche pas d'écouter de la pimba. C'est quoi de la pimba?
1: Alors, c'est un style de musique portugais, on va dire un peu ce qui passe dans les soirées de village, voilà.
0: D'accord.
1: C'est très sympa.
0: Eh bien, la preuve, c'est tout de suite sur la première.

0: C'était Alcides Machado, le choix du professeur Parmentier, doctorant en gestion des paysages de l'Université des Açores. Mais je vous imagine bien le samedi soir, Laurine.
1: Alors, peut-être pas le samedi soir, mais, mais c'est vrai qu'avec ma stagiaire l'année dernière à Lycée, on écoutait beaucoup ce CD-là quand on allait sur le terrain. Du coup, c'est vraiment des bons souvenirs aussi.
0: Et pour l'anecdote, je crois que c'était le CD qui était dans votre voiture et qui était calé. Enfin, il n'y avait plus qu'un CD, vous ne saviez pas le sortir et c'était celui-là.
1: C'est ça, c'est exactement ça. Quand j'ai acheté ma voiture, en fait, pour... justement pouvoir aller sur le terrain parce que ben, c'est pas toujours très accessible ici avec le matériel etc. Ben, je me suis retrouvée avec un CD en fait que le précédent propriétaire avait oublié et c'est ce qu'on écoutait à fond de la caisse tous les jours quoi.
0: Ça fait des souvenirs, ça met un peu de soleil à la radio le dimanche matin, c'est bien.
1: C'est ça.
0: Est-ce que la vie insulaire elle est très différente de la vie namuroise?
1: Ben, je dirais qu'il y a un point commun, c'est la lenteur. On peut dire ça comme ça, mais oui, c'est tout à fait différent. Déjà, la proximité à la nature est vachement différente, mais ça, je crois que c'est propre aux Açores. À mon avis, Bart me rejoindra là-dessus. Mais oui, en général, tout prend plus de temps, mais c'est aussi beaucoup moins de stress. Donc, pour moi, c'est parfait.
2: C'est un autre rythme.
1: Exactement.
0: J'ai noté un proverbe local que vous aimez beaucoup et j'aimerais que vous le racontiez en portugais et que vous le traduisiez, Laurine.
1: Alors, le proverbe que j'avais choisi, c'est « Quem menos corre, voa », ce qui veut dire « la personne qui court le moins, vole ». Donc, c'est un peu dans le sens, quand on planifie, quand on ne fait pas tout du jour au lendemain et qu'on se pose pour réfléchir, on arrive à faire beaucoup plus que si on faisait tout dans la précipitation. Et je pense que c'est quelque chose qui me décrit bien. Et c'est une amie aussi très très chère qui me l'a expliqué, donc voilà.
0: Il ne faut pas courir comme une poule sans tête, il faut anticiper quoi, c'est ça, il faut un peu...
1: Exactement, on planifie, on se pose, on réfléchit et puis ensuite on agit.
0: Et on travaille en équipe, ça aussi c'est important.
1: Tout à fait.
0: À propos d'équipe, Tanguy Dumortier, porte-parole de son équipe du Jardin Extraordinaire, a un message pour vous Laurine.
3: Bonjour Laurine, ceci est un petit message de la part de... toute l'équipe du Jardin Extraordinaire, la fameuse émission animalière de la RTBF depuis 60 ans maintenant, et qui a filmé des animaux un petit peu partout sur la planète, mais jamais aux Açores. Donc je suis un peu triste de pas être avec vous pour parler avec Laurine de ses recherches sur les puffins cendrés. Ça a l'air d'être un oiseau particulièrement intéressant. Et puis moi aussi, j'ai une attirance tout à fait particulière pour les îles. J'adore ces endroits où on doit arriver soit par la mer, soit par les airs et qui sont entourés d'eau. Ça a une attirance toute particulière, un charme tout particulier. Et donc j'imagine et j'ai lu que Laurine y avait trouvé son bonheur et son plaisir de coupler en même temps une recherche sur des oiseaux et une vie sur une île. Ça doit être un combo assez particulier. Parfait. Donc qui sait, peut-être qu'un jour le Jardin Extraordinaire viendra filmer en action Laurine et ses recherches sur les puffins cendrés, j'espère en tout cas. Et puis en profiter pour parler de ces recherches tellement importantes aujourd'hui pour arriver à sauvegarder des espèces aussi belles que fragiles. Je pense que c'est pas à Laurine que je vais l'apprendre. C'est des espèces extrêmement résistantes qui ont évolué pendant des millions d'années pour devenir ce qu'elles sont et puis qui aujourd'hui sont parfois déséquilibrées par des petites choses que fait notre espèce ou des plus grandes choses malheureusement. Mais j'ai aussi un bon espoir, c'est qu'avec la génération de Laurine, on a compris, je pense qu'en connaissant ces animaux, en étudiant l'impact de notre espèce sur des oiseaux comme ceux-là, on peut leur donner un petit coup de main. Et alors le truc fabuleux qui moi me rend toujours optimiste en filmant des chercheurs et des gens qui font des travaux pour sauver des espèces aux quatre coins du monde, c'est que souvent ça fonctionne et ça fonctionne assez bien. Je me souviens d'un exemple sur une autre île, hein, la fameuse cresserelle, un petit rapace de la même famille que le faucon cresserelle chez nous, mais la cresserelle de l'île Maurice, où il restait quatre oiseaux en liberté, est à nouveau un peu plus viable avec quelques dizaines, voire quelques centaines maintenant d'individus sur l'île Maurice. Donc voilà, c'est ce que je souhaite à Laurine, c'est de continuer ses recherches pour préserver des oiseaux aussi beaux que ceux-là. Bon amusement les Belges du bout du monde.
0: On s'amuse et on s'instruit. Et ça nourrit aussi, hein, un message comme celui de Tanguy, c'est encourageant, Laurine.
1: Merci beaucoup en tout cas pour ce message, ça me fait vraiment plaisir. Et du coup, bah, l'invitation est ouverte pour les Açores et venir découvrir un peu comment ça se passe dans les colonies de puffins cendrés, voilà.
0: Avec Bart Verheuys, on voyage aussi sur d'autres îles, et entre autres la Grande Sauvage, sur l'archipel de Madère.
2: Ah bah si j'ai un conseil à donner à Laurine, c'est d'essayer d'y aller, parce que Selvagem Grande, c'est la plus grande colonie au monde de puffins cendrés, et c'est le seul endroit au monde où les adultes viennent dans les nids et viennent visiter la colonie pendant la journée, parce qu'il n'y a pas de prédateurs.
0: C'est une île quasi déserte.
2: Elle est entièrement déserte. Ouais. C'est 280 km au sud de Madère, 180 km au nord de Tenerife. Il n'y a aucune connexion régulière. Il y a juste la marine portugaise qui y dépose toutes les trois semaines une nouvelle équipe.
0: Oui, c'est pour ça, moi j'ai vu sur Wikipédia deux habitants.
2: Mais il y en a cinq plus moi quand j'y suis.
0: C'est la moyenne sur l'année. C'est la moyenne sur l'année. Alors, qu'est-ce qu'on peut voir? On peut voir les puffins cendrés.
2: Il y en a à peu près 100 000.
0: 100 000
2: ah oui.
0: 100 000 puffins pour deux habitants? On ne sait plus où donner la tête.
2: Et c'est la colonie en progression permanente depuis que les prédateurs ont été éradiqués. Mais il y a d'autres oiseaux à voir. Il y a des dizaines de milliers d'océanides frégates qui viennent aussi que la nuit. Et là, les puffins cendrés, ils font beaucoup de bruit. L'océanide frégate ne fait aucun bruit. Donc quand on se balade sur le plateau, on ne voit rien, on n'entend rien, la nuit, hein, je parle. Et puis tu prends tes jumelles thermiques et tu vois un nuage de moustiques. C'est des oiseaux.
0: Comment est-ce qu'on fait pour arriver là-bas?
2: La seule option, c'est de se mettre en contact avec le parc et d'accompagner un groupe de gardiens du parc et de policiers. Et puis, ils sont déposés toutes les trois semaines par la marine portugaise.
0: Oui, donc on sait que quand on y va, on va rester au minimum trois semaines.
2: C'est au minimum, parce
0: qu'il faut pas louper.
2: Ça dépend un peu de la marée.
0: Il ne faut pas louper la navette retour, hein, sinon c'est six semaines, voire neuf. Est-ce qu'on peut y voir le fulmar boréal?
2: Il peut peut-être passer, mais c'est beaucoup trop au sud.
0: Le pipite de Berthollet.
2: Oui.
0: D'accord.
2: Le pipite de Berthollet, c'est un oiseau qu'on trouve aussi aux Canaries, qui est un peu le spécialiste des zones désertiques.
0: Mm-hmm. Et puis des goélands, j'imagine.
2: Très peu, en réalité. Parce que le goéland, surtout, il va développer les colonies, il y a ou de la nourriture. Et c'est souvent dans des ports où l'être humain a déposé de la nourriture, des déchets. Et là, il y en a relativement peu.
0: Oui, alors vous montez aussi vers le nord, le Spitzberg ou peut-être l'Islande. Est-ce que vous avez déjà vu un macareux?
2: Oh, oui.
0: C'est beau, ça.
2: J'ai une photo où je suis en train de parler à un macareux. On doit être à 20 cm nez à nez.
0: Qu'est-ce qu'il vous a raconté?
2: Bon, on réfléchissait tous les deux.
0: Tête à tête avec un macareux. Ouais, voilà un bon titre pour un film ou un livre. Oui. Et vous, Laurine, parfois des moments un peu spéciaux comme ça aussi, face à un oiseau, des moments magiques, suspendus, où on se dit « je rêve, c'est pas possible ».
1: Ben, je dirais, je pense, la première fois que j'ai été dans le cadre d'un œuf qui s'ouvre juste devant moi. L'oisillon était en train de naître, quoi. Ça, c'était vraiment... on était avec ma stagiaire l'année dernière, et ça, je pense que c'était vraiment un moment magique où on a jeté un œil, on a compris ce qui se passait, et puis on s'est dit, allez, il faut laisser la nature faire, et on est retourné sur le chemin pour continuer. Mais ça, c'était vraiment un moment magique à voir, quoi, toutes les deux.
0: Waouh, c'est excellent, ça, l'éclosion et la naissance d'un petit puffin cendré.
1: Oui, exactement. Ça, c'était vraiment magique, quoi. On était en train de contrôler nos caméras qu'on a mis pour filmer tout l'été, mais de temps en temps, il faut quand même voir si tout va bien. Et quand on a fait un check à l'intérieur du nid, on a vu l'œuf en train d'éclore, quoi.
0: C'est un œuf plus grand qu'un œuf de poule? C'est quelle taille? Et combien de temps il va rester dedans avant de sortir?
1: Alors, en général, les femelles pondent plus ou moins au mois de juin. Fin mai, début juin, souvent. Et ensuite, l'œuf doit éclore au mois de juillet, fin juillet, début août, donc environ 2 mois. Et en fait, ça ressemble vraiment à un œuf de poule. Un petit peu plus grand, mais très blanc aussi. Donc, les gens qui peut-être ne connaissent pas pourraient confondre, surtout qu'on a de temps en temps des poules dans les colonies qui apparaissent comme ça, des poules sauvages. Mais voilà, ça reste quand même un petit peu plus grand.
0: À ne pas confondre, ne faites pas une omelette avec des œufs de puffin, s'il vous plaît.
1: Pas d'omelette de puffin, non.
0: Non. Et bon appétit aussi si vous déjeunez ce dimanche matin en écoutant les Belges du bout du monde. Laurine, vous nous faites rêver, mais est-ce que parfois vous avez le mal du pays? Vous pensez à la Belgique, à Namur, au bord de Sambre ou au bord de Meuse?
1: Pas tant que ça, à vrai dire. Je dirais qu'ici, vraiment, ma vie me convient très bien. Je suis très épanouie, mais c'est vrai que c'est plus ma famille, mes amis qui me manquent, parce que c'est assez compliqué de venir me rendre visite au final avec 2 avions à prendre et les vols sont pas gratuits, quoi. Donc, c'est du temps aussi. ça reste quand même assez loin vu qu'on est vraiment au milieu de l'Atlantique. Donc voilà, je dirais que c'est plus les personnes qui me manquent que le pays en lui-même. Mais voilà,
0: oui.
1: De temps en temps quand même, une bière belge ou un cuberdon, bah oui, ça me manque, mais, mais voilà.
0: Pour nourrir votre mélancolie, votre soda, voici Césaria Évora sur la première.

0: Saudade, c'est la musique du Cap Vert, Cesaria Evora. Et le Cap Vert, c'est un des terrains de chasse. Vous êtes chasseur d'images, hein, je rassure nos auditeurs. Vous n'avez jamais tué un animal. Non. Bart Werkreus, il y a de la musique partout. Quand vous sortez de vos expéditions, là, vous écoutez Cesaria Evora dans le 4x4
1: Oui, au Cap Vert, il y a souvent beaucoup de musique et un peu partout. Ça, c'est assez amusant. Évidemment, quand on est sur le terrain, c'est le silence total. Et puis, on descend le soir en 4x4 ou la nuit à 1h du matin. Et on a souvent mis Cesaria. Oui, c'est très amusant.
0: Oui. Fenêtre fermée pour ne pas déranger les oiseaux. Hein. Attention.
1: Une fois qu'on descend, on est en dehors des colonies.
0: Ok, très bien. Alors après, vous revenez chez vous. Il faut traiter les photos.
1: Traiter les images. Oui. Et ça prend énormément de temps. Oui.
0: Et ça, vous faites avec un autre type de musique. Par exemple, ceci. Ah, ça donne un peu de sérénité, ça.
1: Ah, c'est du calme, oui.
0: Oui. John Dowland, célèbre luthiste et compositeur, qui a récemment été célébré aux Açores. C'était en janvier de cette année, avec un concert donné par le Musurgia Ensemble, avec ses œuvres jouées chez vous, Laurine Parmentier, aux Açores. Il y a un peu de culture, il y a un côté aussi un peu rétro, hein, aux Açores, Laurine.
2: Oui, c'est vrai qu'on n'a pas toute la modernité du continent, on va dire, surtout sur les plus petites îles. Par exemple, il y a l'île de Corvo, qui a moins de 400 habitants, donc évidemment, ce n'est pas les mêmes infrastructures et les mêmes possibilités là-bas, on va dire.
0: Mm-hmm. Et en même temps, ça donne de la saveur aux choses, parce que parfois, il faut les attendre longtemps. Il y a le bateau qui vient vous ravitailler, il n'y a pas toujours tout à disposition tout le temps.
2: Ah oui, c'est exactement ça. Par exemple, on n'a pas de grands magasins pour... là, c'est dans mon cas personnel, mais tout ce qui est vêtements de terrain, on n'a pas de Décathlon. Donc, quand on va à Saint-Miguel, sur l'autre île, du coup, la plus grande île des Açores, la plus peuplée, là, on fait ravitaillement pour tout le monde, quoi, pour toute l'université. T'as besoin de quoi ? Ah, moi, je veux un nouveau pantalon, j'ai besoin d'un vêtement de pluie, j'ai besoin de ci ou de ça. Donc voilà, on attend que quelqu'un fasse un petit voyage pour se ravitailler de temps en temps avec ce dont on a besoin. Mais c'est vrai que ça nous permet aussi de plus réfléchir à notre consommation. Donc c'est pas plus mal comme ça.
0: Mmh. Et de tester la solidarité des Açoréens. Parce que quand on est sur une île, chacun essaie de se dépanner, enfin de donner un coup de main à l'autre.
2: Ah oui, tout à fait. Là, j'habite dans une ville, environ 15 000 habitants, je pense, à Angra. Mais c'est vrai que surtout par quartier, en fait, on se rend compte que tout le monde se connaît, on se voit tout le temps. Par exemple, je vais à l'université, je croise les mêmes gens que je vois au supermarché, que je vois dans mon quartier, que je vois au café, que je vois à la salle de sport. Donc au final, on se connaît au moins de vue et ça crée une certaine solidarité. On n'est jamais vraiment seul et on peut se connaître plus facilement au final.
0: C'est pas un ghetto d'expatriés, alors vous êtes vraiment... intégré.
2: Ah, franchement, je trouve que oui, c'est un bon mélange. C'est quand même une chance, en fait, de travailler dans un milieu un peu international à l'université, donc, et aussi d'être avec des gens qui vivent pareil que nous, parce que quand on immigre quelque part, de temps en temps, c'est pas toujours facile d'être la seule personne dont c'est le cas. Donc, c'est 50-50, quoi.
0: C'est bien, le meilleur des deux mondes. Vous-même, Bart Werkreus, d'abord, félicitations pour votre français qui est... J'aurais jamais pu croire que vous étiez néerlandophone.
1: On suit 60 ans.
0: Pas du tout, pas du tout. Vous voyagez beaucoup aussi, ouais. Vous avez parfois des galères, des échecs. C'est quoi votre morale? Qu'est-ce qui vous donne envie de continuer?
1: Il faut toujours recommencer. Toujours continuer. Au début du projet, il y a eu des moments de doute. Quand je suis parti pour la première fois au Cap-Vert, il y avait 5 des 25 espèces au Cap-Vert, qui sont endémiques du Cap-Vert. Donc c'était un hit or miss. Si ça allait marcher, j'avais une possibilité de terminer le projet. Si au début, au Cap-Vert, ça n'avait pas marché, game over.
0: Ouais.
1: Ça a super bien marché, et finalement, je suis retourné 5 fois au Cap-Vert.
0: Parfois, vous passez plusieurs semaines en ne retirant qu'une ou deux photos exploitables?
1: Ça arrive. Ça m'est arrivé la deuxième année sur Selvagem Grande. Je voulais absolument faire une photo du North Atlantic Little Shearwater. La population était estimée il y a 10 ans à 1400 couples. S'il en reste peut-être 50, c'est énorme. Et on a travaillé pendant 2 semaines pour faire 2 photos. On a fait 32 000 expositions, nuit après nuit. J'étais sur le terrain chaque nuit. Je crois que la période la plus longue que j'ai dormi, c'était 3 heures. Et puis, enfin, ça a marché.
0: Ouais. Alors maintenant, le Graal, ce serait d'avoir ce fameux
1: pétrel de Zino.
0: Pétrel de Zino, Z-I-N-O. C'est le seul qui vous manque.
1: Oui, c'est le seul qui manque.
0: Ouais. Et donc, un objectif pour le cerner
1: Mois d'août, 3 semaines de terrain, avec l'équipe locale qui va m'aider, dont Frank Zino. Et puis, il y a des amis qui viennent me rejoindre pour aider avec le matériel et aussi pour profiter de l'occasion, parce que j'ai une autorisation de rester en montagne pendant la nuit et d'observer pendant la nuit les oiseaux quand ils arrivent.
0: Mmh. Voilà, la saveur de la liberté aussi, de pouvoir faire ce que vous voulez. C'est quand même, c'est beau ça, non ? C'est génial. Vous ne regrettez pas votre carrière dans la multinationale ?
1: Oh non.
0: Vous avez bien fait de vous faire débarquer.
1: Tout à fait. Oui, ça m'a permis de faire autre chose et je suis très content.
0: Oui. Vous, vos coups de cœur, les endroits où vous iriez nous emmener, peut-être si on vient chez vous, Laurine, sur l'archipel des Açores ?
2: Alors, je dirais mon coup de cœur pour passer des vacances, peut-être pas pour y vivre, ce serait l'île de Saint-Georges. C'est vraiment très, très spécifique avec toutes des formations géologiques assez impressionnantes. Beaucoup de falaises, beaucoup de chutes d'eau, des super belles plages. Franchement, c'est incroyable. Et il y a une plage que j'aime vraiment beaucoup avec du sable noir. Et juste en face, on peut voir la montagne de Pico. Et ça, c'est vraiment une vue incroyable au milieu de l'Atlantique au final. On voit une montagne comme ça qui a poussé de nulle part.
0: Waouh ! On vous imagine en trekking pour aller observer ça. Parce que là aussi, vous pouvez allier l'utile à l'agréable. Quoi. Partir quelques jours en pleine nature pour le boulot. Vous logez parfois aussi sur les sites ? Vous êtes parfois parti une semaine ?
2: Comme Bart, j'étais allée sur Ilha de Praia. C'est un petit, une toute petite île, un îlot au final presque. Oui, c'est ça, vraiment. C'est tout près de l'île de Graciosa. Et en général, en fait, je ne loge pas dans les colonies, mais là, vu que c'est vraiment un caillou au milieu de nulle part, ben, il faut bien rester sur place quelques jours quoi, pour faire le travail. Donc voilà. Mais quelque chose qui est important à dire aussi, je pense que dans nos deux cas, c'est vraiment des métiers qui sont très chouettes, vraiment passionnants au final, mais il y a tellement de travail pour ce que soit la logistique. J'imagine aussi pour Bart toutes les autorisations pour rester en montagne. Arriver jusque-là, c'est vraiment un exploit, en fait, presque, de pouvoir travailler avec ces oiseaux. Donc, je voulais juste souligner ça.
1: Et essayer de convaincre et reconvaincre des parcs, des autorités, des réserves, des scientifiques.
0: Et des partenaires, oui. Ouais.
1: Et des partenaires, oui.
0: Quand on va en mission, c'est la récompense, en fait.
1: Oui, c'est le bout de l'iceberg.
2: C'est ça.
0: Ouais,
1: c'est la partie visible. Dans certains cas, je commence à préparer 2 ans avant d'aller sur le terrain.
0: Ouais. Vous allez bientôt avoir votre 25 sur 25. Une fois que vous aurez le pétrel de Zino en boîte, vous aurez fait les pétrels by night, vous les aurez tous. Vous imaginez un post-pétrel ?
1: Ben, c'est une des idées, oui. J'aimerais bien rester dans le même style de métier. Et on est en train d'essayer d'ouvrir la porte de l'Atlantique Sud, ce qui est d'autant plus compliqué d'aller sur Tristan da Cunha, Gough, Inaccessible Island. Mais là, c'est vraiment des grosses expéditions et il faut des autorisations qui sont encore plus difficiles. Mais bon, j'ai un peu d'aide du côté de l'Université de Barcelone. Et en fait, on est en train d'essayer de monter un projet ensemble.
0: Pour aller voir les colonies d'albatros, alors ?
1: Et d'albatros et des puffins qui sont, comme les Européens, des nicheurs de nuit.
0: Albatros, on pense au poème de Baudelaire, évidemment. Hein. Ce voyageur ailé comme il est gauche et vole, lui naguère si beau qu'il est comique ailé. L'un agace son bec avec un brûle-gueule, l'autre mime en boitant l'infirme qui volait. Le poète est semblable au prince des nuées qui hante la tempête et se rit de l'archer exilé sur le sol au milieu de huées. Ses ailes de géant l'empêchent de marcher. C'est vrai que c'est un peu comme le puffin, il a des très grandes ailes, l'albatros.
1: C'est ça, c'est ça.
0: Encore plus grandes.
1: Bah, il fait 2 mètres jusqu'à 3 mètres et
0: des. Ah oui, oui, oui. Des albatros, il n'y en a pas aux Açores, Laurine ?
2: Pour la nidification, non.
0: De passage, alors ?
2: Oui, c'est ça. Je pense qu'il y en a... C'est possible qu'il y en ait quelques-uns, mais je ne suis pas plus sûre que ça.
1: Bon, de temps en temps, peut-être un qui passe, mais c'est quand même assez rare qu'il monte dans le nord. Il y en a un qui est en Angleterre. Sur la côte est, mais bon, ça c'est une exception.
0: En tout cas, je vous remercie tous les deux de nous avoir fait rêver, de nous avoir fait voyager en ce dimanche matin. C'était vraiment un plaisir de vous avoir, Laurine Parmentier, Bart Verkreuz. Bon voyage, bonne continuation à vous. Paul Michel, Christian Van Deloy, Françoise Pastel, c'était l'équipe des Belges du bout du monde. La semaine prochaine, cap sur l'Argentine. Oh ben voilà, on va dans l'hémisphère sud.
1: Une autre destination possible.
0: La Fondation Emmanuel, d'ici là, restez fidèles à la première. Dans un instant, les clés. Até logo, à bientôt le Portugal, les Açores. Prenez soin de vous, Laurine. Bye bye et bon voyage. Bye bye.
2: Merci beaucoup. Ciao. Merci à toute l'équipe.
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8: Bonjour, la prison de Nivelles tourne au ralenti. Hier, un détenu a porté des coups à 3 agents et l'un d'eux souffre d'une commotion cérébrale. Ce matin, les travailleurs se réunissent donc pour discuter des suites de ce mouvement de grogne, alors que les prisons du pays seront en grève demain, une grève de 24 heures pour dénoncer la surpopulation carcérale. Les établissements ne sont prévus que pour accueillir 11 000 détenus environ, or ils en hébergent 2 000 de plus. Dans leur combinaison blanche de protection, ils attendent de transférer les 150 passagers du MV Ondius et plusieurs membres de l'équipage. Le navire de croisière est arrivé tôt ce matin sur l'île espagnole de Tenerife. Il est touché par un foyer de hantavirus. 3 passagers sont morts. Ce matin, des médecins sont montés à bord. S'ils donnent leur feu vert, l'évacuation pourra débuter. Et masque FFP2 sur la bouche, les passagers monteront alors à bord de Zodiac, puis dans des bus pour filer à l'aéroport. La procédure d'évacuation va prendre du temps. Le dernier vol de rapatriement est prévu demain. Un vol en direction de l'Australie. Il n'y aura aucun contact avec la population de l'île. La reine Mathilde préside à partir d'aujourd'hui sa première mission économique. Elle se déroulera en Turquie et sera axée sur l'aérospatiale, l'industrie, la défense ou encore la transition énergétique. La reine prend la relève de la princesse Astrid. La sœur du roi a demandé à être déchargée de telles responsabilités. Les habitants de la province de Luxembourg vont rester sous leur capuche. De fortes pluies sont annoncées à partir de 15h. L'IRM, l'Institut Royal Météo, a placé la province en avertissement de couleur jaune et durant 24h. Le club de Bruges fonce-t-il vers le titre? Les Brugeois mettent la pression sur l'Union Saint-Gilloise grâce à leur victoire 2-0 contre Saint-Tron hier soir. Bruges creuse l'écart, 4 points d'avance sur l'Union qui reçoit tout à l'heure Malines. Ce sera à 18h30 et un peu plus tôt. Anderlecht se déplace à Gand. Le coup d'envoi, là, ce sera à 13h30. Merci d'être à notre écoute et belle journée.
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2: Bonjour à toutes, bonjour à tous. Et bienvenue dans une nouvelle série que l'on vous propose dans Les Clés. Une série en 3 épisodes où nous allons nous plonger dans l'histoire des relations entre la Russie et l'Ukraine, afin de remonter aux sources du conflit qui a débouché sur la guerre toujours en cours aujourd'hui. En 3 numéros donc, on va remonter le fil d'une histoire complexe et on va le faire en compagnie d'Anna Colin-Lebedev. Elle est sociologue et politologue, maître de conférences en sciences politiques à l'Université de Paris-Nanterre. Embarquement, c'est parti.
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2: Et si, avant de plonger dans l'histoire, on commençait par regarder une carte? La Russie, c'est le plus vaste État du monde. Plus de 17 millions de kilomètres carrés, à cheval sur l'Europe et l'Asie, et traversé par 11 fuseaux horaires. L'Ukraine, elle est située à l'ouest, entre l'Europe et la Russie, et elle est beaucoup plus petite, proportionnellement. 600 000 kilomètres carrés, on pourrait donc mettre 28 fois l'Ukraine dans la Russie. Pour autant, l'Ukraine n'est pas un petit pays, puisque le territoire ukrainien est 20 fois plus grand que celui de la Belgique. C'est l'équivalent, à peu près, du territoire français. Enfin, pour terminer ce petit aperçu, retenez aussi que l'Ukraine est stratégiquement très bien située. Au trait d'union entre l'Europe et la Russie, avec un accès à la mer Noire, ce qui fait que bien avant la constitution des États-nations, c'était déjà un territoire très convoité. Lieu de passage, de commerce, doté en plus de terres particulièrement fertiles. Alors, on va maintenant remonter dans l'histoire. Et il n'est pas évident de savoir où s'arrêter, au fond, dans cette histoire. Est-ce qu'il faut remonter à ce qu'on appelle la Rus de Kiev, quand entre le 9e et le 13e siècle, une vaste principauté médiévale s'étendait sur l'actuelle Ukraine, l'actuelle Biélorussie et une partie de la Russie? Ou bien est-ce qu'il faut remonter au 18e, 19e siècle, quand une large partie orientale de l'Ukraine actuelle était intégrée à l'Empire russe? Pour Anna Colin-Lebedev, ce qu'il faut surtout retenir, c'est que la Russie et l'Ukraine ont une partie d'histoire en commun.
3: Alors effectivement, ce qui fait le territoire de la Russie contemporaine et ce qui fait le territoire de l'Ukraine contemporaine sont des territoires contigus dont l'histoire est bien évidemment commune à bien des égards. Alors si on prend l'Ukraine contemporaine, toute l'Ukraine contemporaine n'a pas été rattachée à l'influence de Moscou dans les siècles précédant le XXe siècle, mais une partie, une bonne partie l'a été, notamment au sein de l'Empire russe, où l'Ukraine était un confin, le confin occidental de l'Empire russe. Une autre partie, qui est la partie occidentale de l'Ukraine contemporaine, partage une autre histoire avec une proximité plus grande de l'Empire austro-hongrois, du Grand-Duché de Pologne-Lituanie, et pour qui Moscou, finalement, est un élément qui arrive beaucoup plus tard dans le vécu et dans l'histoire de ces territoires.
2: Retenons donc que le territoire actuel de l'Ukraine va connaître jusqu'au 19e siècle une histoire mouvementée, où il attire la convoitise des grands empires de la région, russes, austro-hongrois ou encore l'union de Pologne-Lituanie, car les terres ukrainiennes sont particulièrement attrayantes.
3: C'est ce que, par exemple, souligne l'historien américain Timothy Snyder, qui, dans ses ouvrages, insiste sur cette place en fait centrale du territoire ukrainien qui concentre à la fois des ressources, parce que c'est des terres riches et au moment où l'agriculture compte, en fait, c'est des terres fécondes, et qui est également un lieu de passage de différents pouvoirs, qui passent dans un sens ou dans l'autre sur les territoires. L'Ukraine fait partie de ces terres sur lesquelles circule cette blague qu'on entend aussi dans d'autres pays, d'ailleurs, d'Europe centrale, sur l'habitant qui a changé 4 fois de passeport et de nationalité dans sa vie sans avoir une seule fois quitté son village. Donc oui, on a effectivement ces puissances en fait qui opèrent sur le territoire qui est aujourd'hui celui de l'Ukraine contemporaine. Et je pense que on va essentiellement parler de celui-là, parce que dans la relation russo-ukrainienne, c'est sur celui-là que ça se concentre, avec à chaque fois une volonté de s'implanter, de faire terrain, et me semble-t-il aussi une difficulté dans ce contexte-là pour l'Ukraine de constituer sa propre identité, de constituer son État, et qui va se cristalliser et

0: essentiellement effectivement au cours du XXe siècle.
1: Mais donc, pour terminer cette espèce d'entrée en matière, est-ce qu'on peut dire qu'il y a quand même un peuple ukrainien, une identité ukrainienne, malgré justement ces va-et-vient sur ce territoire actuel de l'Ukraine aujourd'hui au fil de l'histoire ?
0: Il n'y a ni plus ni moins un peuple ukrainien et une identité ukrainienne qu'il n'y a un peuple russe et une identité russe. Parce qu'on postulerait qu'en fait sur ce territoire ça va et ça vient et donc du coup c'est compliqué, mais qu'en Russie en revanche ce serait cristallisé, ce serait oublié qu'en fait exactement la même histoire de passage de pouvoir, d'identité transformée a lieu également sur le territoire de la Russie. Les peuples se cristallisent et les nationalités, les sentiments nationaux se cristallisent au cours du 19e siècle. Auparavant on est sur une configuration impériale où l'identité se conçoit complètement différemment et on peut avoir une identité multiple en fait, beaucoup plus composite que juste l'identification à un peuple, à une langue et à une appartenance nationale. Donc l'Ukraine en fait suit ce chemin en parallèle avec tous les États d'Europe, avec ce caractère extrêmement, ce qu'on dit, socialement construit de l'identité, c'est-à-dire l'identité ne préexiste pas. Elle est construite en même temps qu'un État se met en place ou en même temps que des structures para-étatiques se mettent en place.
1: Il faut donc noter cet élément important, pointé ici par la sociologue et politologue Anna Colin-Lebedev. L'identité ne préexiste pas, elle est socialement construite au moment où les structures d'un État vont se mettre en place. Alors, on a décidé, nous, de faire débuter notre récit historique à un moment charnière pour les Russes et pour les Ukrainiens, à savoir 1917, lors de la Révolution russe.
2: Товарищи, рабоче-крестьянская революция, о необходимости которой все время говорили большевики, совершилась!
1: Avec, dès février, le renversement du tsar, et puis en octobre, l'avènement du pouvoir bolchevique, un moment de bascule pour la Russie, mais aussi pour l'Ukraine.
0: En 1917, le pouvoir est pris suite à une révolution par un groupe révolutionnaire qu'on a pris l'habitude d'appeler le groupe bolchevique, qui sont donc dans la lignée de la pensée communiste de Karl Marx et de Vladimir Lénine, un mouvement marxiste-léniniste, et qui non seulement va installer un régime politique, mais qui va mettre en place une organisation territoriale spécifique, qui est aussi une sorte de moment très important de cristallisation des futurs états-nations et des futures identités sur ce territoire, cet ancien territoire de l'Empire. Là où auparavant il y avait Empire et d'une certaine manière une continuité du territoire entre Moscou et ses périphéries, le pouvoir bolchevique, alors à partir de 1917, mais encore plus à partir de 1922, parce qu'en réalité c'est là que se met en place la politique de gestion du territoire de l'URSS, va délimiter des républiques socialistes soviétiques. Et les républiques socialistes soviétiques vont être dotées d'une langue, d'une nationalité titulaire et d'une sorte d'identité au sein de ce qui est pensé comme dans un premier temps comme une fédération ou une union. Il faut bien se dire qu'entre 1917 et 1922, il ne se passe pas rien sur le territoire ukrainien. Il y a à ce moment-là, suite à cette révolution, une déclaration d'indépendance de l'Ukraine. Et les Ukrainiens, en fait, vont dater leur identité nationale et l'histoire de leur État précisément à ce moment-là. On a un territoire qui est assez proche, en fait, des contours de l'Ukraine contemporaine, qui va déclarer son indépendance, en tout cas des mouvements qui vont déclarer cette indépendance de l'État ukrainien. Il ne survivra pas très longtemps, et en réalité, il sera avalé dans le cadre de la révolution bolchevique et intégré dans le territoire de l'URSS.
1: Mais donc, là, c'est très important, évidemment, déjà, ce moment-là. Ça veut dire qu'en 1918, hein, si je ne m'abuse, on a ce premier moment où, là, il y a une indépendance qui est proclamée, vous l'avez dit, elle ne va pas durer très longtemps, de la nation ukrainienne. Donc, quand les Ukrainiens disent aujourd'hui notre indépendance, ce n'est pas 1991, ça, c'est beaucoup plus vieux que ça, c'est à ça qu'ils font référence.
0: Oui, ils font référence à ce moment-là, mais c'est aussi ce moment-là qui permet, par exemple, au Kremlin de dire que l'Ukraine est une création de l'Union soviétique. politique, parce que quelque part, c'est l'histoire de la création de l'URSS qui permet aussi à l'identité ukrainienne de se cristalliser. Ce qui ne veut pas dire qu'il n'y avait pas d'identité ukrainienne auparavant, bien évidemment, ou de langue ukrainienne auparavant. D'ailleurs, dans cette histoire impériale, en fait, l'Ukraine est bien identifiée comme un territoire avec une population à part, une population qui a une spécificité ethnique, et l'un des signes, par exemple, les plus, peut-être les plus marquants de cette existence, par exemple, de l'identité ukrainienne, c'est l'interdiction de la langue. La langue ukrainienne est interdite à l'apprentissage au sein de l'Empire russe, et les publications en ukrainien sont interdites également. Donc, si on a besoin d'interdire cette langue, c'est que quelque part, elle est déjà identifiée par le pouvoir impérial. Mais c'est à partir de ces années 1920 qu'on va voir émerger, en fait, dans un mouvement assez paradoxal, à la fois une Ukraine complètement inféodée à Moscou, parce que le pouvoir ukrainien est d'après tout juste un pouvoir régional au sein de l'Union des Républiques Socialistes Soviétiques, et en même temps, un système politique qui permet la consolidation à la fois de la langue ukrainienne et qui permet la consolidation aussi de l'identification à l'Ukraine. Parce que en URSS, le pouvoir soviétique dans ces années 1920 va considérer que afin que l'idéologie communiste et l'idéologie soviétique s'implantent dans ces territoires qui sont un petit peu éloignés de Moscou, il faut qu'elles soient transmises par des élites locales dans la langue locale. Et donc, il va y avoir une politique à la fois de valorisation des langues régionales qui vont être enseignées à l'école, qui vont être officiellement déclarées langues de communication officielle. Pendant tout un temps, par exemple, les documents vont être en bilingue, ukrainien et russe. Et puis, en fait, on va valoriser également des élites ethniquement ukrainiennes dont on considérera qu'elles sont le plus à même, en fait, à porter dans les masses des paysans, par exemple, l'idéologie et l'idéologie communiste. Ce qui est vraiment complètement paradoxal dans cette histoire soviétique, c'est qu'on a à la fois ce mouvement de création des nationalités, voire d'ingénierie des nationalités, parce que dans le cas de l'Ukraine, on va prendre une langue qui existe et une identité qui existe, mais dans d'autres territoires, par exemple en Asie centrale, on va complètement inventer en fait les langues régionales et inventer des identités qui ne préexistaient pas à l'URSS. Mais donc à la fois, on a ce mouvement de consolidation des futures identités nationales, mais en tout cas des identités des grands groupes ethniques qui sont permises par l'URSS, et en même temps une oppression qui va s'exercer de plus en plus fortement. Alors non pas dans les années 1920, mais tout à la fin des années 1920 et au début des années 1930.
1: Arrêtons-nous un instant là-dessus, parce que c'est essentiel et que ça permet d'y voir plus clair dans des débats qui reviennent sans cesse aujourd'hui encore sur l'Ukraine. Oui, nous dit Anna-Colin Lebedev, il y a bien dès le début du XXe siècle, et au moment où une bonne part du territoire ukrainien actuel fait partie de l'Empire russe, il y a bien une identité ukrainienne, une langue et une volonté de former un État ukrainien en tant que tel, en témoigne cette indépendance déclarée en 1918, mais qui sera de courte durée. Mais oui, aussi, il faut considérer que l'URSS a contribué à façonner et à renforcer cette identité ukrainienne, en mettant en place les républiques socialistes soviétiques, en promouvant la langue ukrainienne, qui sous l'Empire russe était pourtant réprimée, tout cela dans un dessein surtout idéologique, puisqu'il s'agissait de convertir la population au communisme. Ça, c'était donc pour les années 20. Mais venons-en maintenant à un moment particulièrement tragique de l'histoire ukrainienne, ce que l'on va appeler l'Holodomor. On est à la fin des années 20, début des années 30. En URSS, c'est Staline qui a succédé à Lénine, et le régime qu'il installe, dictatorial, totalitaire, va entraîner la mort de millions de personnes, y compris et particulièrement sur le territoire ukrainien.
0: Alors, Holodomor est le terme en ukrainien. On peut le traduire par grande famine, et souvent on parle de la grande famine ukrainienne. Au niveau historique, ça s'inscrit dans un moment très particulier de l'histoire de l'URSS, qui est l'histoire de la collectivisation. L'agriculture est absolument centrale pour l'Union soviétique qui démarre, parce que l'exportation de produits agricoles est une des sources principales du revenu du nouvel État soviétique. Or, en fait, les paysans sont considérés par le pouvoir soviétique comme la classe sociale, a priori, la plus hostile, la plus arriérée, de leur point de vue, la plus hostile au nouvel État socialiste dans lequel la propriété de la terre en fait est au peuple, mais en réalité à l'État, où il faut en fait remplacer des fermes individuelles par des grandes entreprises étatiques pour qu'elles soient plus efficaces, et où il faut exproprier pour ce faire les paysans de leurs fermes, les forcer à mettre en commun le bétail, les terres, les ressources humaines, etc. Ça passera sur tout le territoire de l'URSS par la politique de répression à l'égard des paysans, où il va y avoir des exécutions, des emprisonnements, des déportations pour une grande partie d'une paysannerie aisée. Donc ce n'est pas exclusif à l'Ukraine. Mais en Ukraine, en fait, il se passera quelque chose de très particulier. Alors déjà, parce que la collectivisation, il sera beaucoup plus violente qu'ailleurs, dans la mesure où on est sur des terres fertiles. Et donc, on a un grand nombre de paysans qui ont quelque chose à quoi renoncer et qui rechignent à tout donner au pouvoir soviétique. Donc ça, c'est le premier élément. Et ce qu'ils produisent, en fait, voilà, on a parlé d'Ukraine encore aujourd'hui comme le grenier à blé de l'Europe, mais pour l'Union soviétique, elle est véritablement cela. Et donc, dans un premier temps, le pouvoir soviétique va mettre en place une politique de collectivisation particulièrement répressive en Ukraine, mais qui ensuite va devenir absolument exceptionnelle. Au sens où le pouvoir soviétique va créer, et on a une preuve historique de cela, une famine artificielle en Ukraine, pour forcer les paysans à plier. Cette famine artificielle, ça consistera à non seulement confisquer toutes les récoltes, tout le bétail, mais aussi toutes les semences aux paysans, mais surtout à les enfermer dans leur village, gardé par l'armée rouge, en interdisant d'aller chercher de la nourriture ailleurs. Et donc, en fait, cette famine va être extrêmement violente et mortelle. On estime aujourd'hui que les chiffres varient énormément, mais on peut se dire raisonnablement que 4 millions de personnes mortes dans cette famine, dans une année où les récoltes sont parfaites et où la météo n'a rien de particulier. C'est le prix que l'Ukraine a payé avec des histoires familiales qui sont aujourd'hui encore dans les mémoires, des histoires de cannibalisme, par exemple dans les villages dont les habitants ne pouvaient pas sortir.

0: Alors, c'est là qu'on a une divergence de lecture entre la Russie et l'Ukraine sur cet événement. Du côté russe, les historiens honnêtes, je ne parle pas des historiens malhonnêtes, mais des historiens honnêtes existent, vont dire, en fait, c'est un épisode, c'est une question de degré. C'est-à-dire que la répression a eu lieu un peu partout sur le territoire de l'URSS. Ça a été particulièrement violent, mais on est dans la même histoire du pouvoir répressif stalinien des années 1930. On parle des années 1931-1933, sur lesquelles se cristallise cette famine. Les Ukrainiens, eux, vont dire non, en réalité, en Ukraine, on allait au-delà de ça. Et ce qui a été pratiqué par l'Union soviétique sur le territoire ukrainien était un génocide du peuple ukrainien. Et pour soutenir cet argument, ils vont ajouter un élément supplémentaire à cette histoire de la famine. C'est qu'en plus de la persécution et de l'enfermement des paysans dans les campagnes, au même temps avait lieu une politique répressive particulièrement violente en ville, dans les villes ukrainiennes, contre les élites politiques, les élites intellectuelles et les élites artistiques. Les Ukrainiens vont parler de renaissance fusillée, pour parler de toute une génération en fait décimée. Et selon eux, en fait, cette combinaison d'une répression extrêmement forte dans les villes, qui n'a pas lieu ailleurs sur le territoire ukrainien à la même échelle, et d'une répression, d'une exécution de masse par la faim dans les campagnes, la combinaison des deux prouve l'intention génocidaire de Moscou à l'égard de l'Ukraine, qu'il s'agissait non seulement de faire plier les paysans, faire plier une classe sociale, mais en fait de dominer et d'écraser toute résistance et toute identité d'un peuple qui serait le peuple ukrainien.
1: Ce moment de l'Holodomor, considéré officiellement par les institutions ukrainiennes comme un génocide, est un jalon très important du récit national en Ukraine. Un moment de cristallisation de la mémoire historique des Ukrainiens.
0: C'est non seulement en fait très reconnu officiellement et mis en avant par le pouvoir politique, mais c'est aussi extrêmement approprié par la population elle-même. Au mois de novembre a lieu le jour de commémoration des victimes de la Grande Famine. Et extrêmement nombreux sont les Ukrainiens qui vont mettre un cierge à leur fenêtre pour marquer ce moment. Les mémoires des grands-parents sont encore là. Les Ukrainiens avec qui je discute me racontent les souvenirs de leur grand-mère ou de leur grand-père survivant de cela. Mais je dirais la question, s'agit-il d'un génocide ou pas, était moins centrale quelque part avant 2014 pour les Ukrainiens. C'est-à-dire que c'était un moment tragique, mais au fond, cette question génocidaire, ça relevait d'un débat d'historien, ça ne concernait pas les Ukrainiens ordinaires. Ce qui se passe à partir de 2014 et encore plus à partir de 2022, c'est que les Ukrainiens vont de plus en plus inscrire en fait ce qui leur arrive en 2014 et en 2022, l'agression de la Russie à leur égard, dans une histoire tellement longue qu'elle va remonter à cette grande famine. Et pour certains, elle va remonter jusqu'à l'Empire russe, en disant qu'il y a une continuité. Qu'en fait, la volonté de Moscou d'effacer tout ce qui fait la spécificité de l'Ukraine ne serait pas propre à une intention de Vladimir Poutine, ne serait pas propre au fonctionnement du régime russe contemporain, mais serait une sorte de constante de la politique de Moscou à l'égard de Kiev, quel que soit le pouvoir en place à Moscou. Et donc en cela, vous voyez, l'interprétation historique a été extrêmement radicalisée par la guerre et l'histoire devient centrale.
1: Et c'est pour cela, justement, qu'on tenait à vous proposer cette série. Parce que, aujourd'hui, des deux côtés et dans le débat sur cette guerre, aussi en Europe, l'histoire est sans cesse convoquée, appropriée. D'aucuns choisissent certains événements en omettant sciemment d'autres, réécrivent parfois l'histoire. Et Vladimir Poutine lui-même nourrit son discours de référence historique en choisissant certains épisodes et en construisant une lecture de l'histoire qui arrange évidemment son récit pour justifier l'invasion de l'Ukraine. Alors, revenons aux faits et à la suite de cette histoire, avec un autre épisode historique qui est lui aussi abondamment convoqué dans les discours politiques actuels, à savoir ce qui va se passer durant la Seconde Guerre mondiale. Et on va commencer avec Anna Colin-Lebedev par un petit rappel important. Quand on parle de l'Ukraine en tant que république socialiste soviétique jusqu'à la fin des années 30, on parle d'un territoire en réalité plus réduit que celui de l'Ukraine actuelle.
0: L'Ukraine qui rejoint l'Union soviétique dans les années 1920 n'est pas l'Ukraine dans ses frontières contemporaines. Vous avez toute la partie qui était dans l'Empire russe, qui est l'Ukraine soviétique, mais vous avez en fait tout ce qui relève au moment, au début de la Seconde Guerre mondiale, de l'État polonais, qui ne fait pas partie de l'URSS. Et il s'agit des provinces de Bukovine et de Galicie dans l'Ukraine contemporaine, c'est-à-dire cette partie dans l'extrême ouest du pays, qui ne sont donc pas soviétiques. À la fin des années 1930, qui sont des territoires polonais, dans lesquels d'ailleurs les Ukrainiens sont une minorité, et sont une minorité plutôt opprimée par l'État polonais. Il y a des conflits extrêmement fréquents, en fait, entre le gouvernement polonais et cette minorité ukrainienne. Un mouvement nationaliste ukrainien qui s'organise dans ces territoires pour lutter contre l'État polonais, qui est jugé comme le principal ennemi. Ce mouvement nationaliste, il a une branche politique qui réclame l'autonomie et l'indépendance. Et il a aussi une branche armée. Et cette branche armée opère essentiellement par des actions violentes contre des civils et des actes terroristes. Mais qui sont en premier lieu dirigés contre l'État polonais. Alors, le début de la Seconde Guerre mondiale dans cette partie de l'Europe est très marqué par la signature du pacte de non-agression entre l'Allemagne nazie et la Russie soviétique, et notamment par son protocole additionnel qui partage la Pologne entre la zone que l'Allemagne doit occuper et la zone que l'Union soviétique occupe. Et cette zone que l'Union soviétique est autorisée par les Allemands à occuper dans cette première phase de la guerre correspond précisément à ces territoires peuplés par une très forte minorité ukrainienne. Et donc, en fait, le premier contact de ces Ukrainiens avec l'URSS, donc avec Moscou, c'est une invasion qui a lieu en 1939. Donc, ce qu'ils voient de l'Union soviétique est en fait une Union soviétique d'emblée violente, parce que cette invasion ne se passe pas, c'est pas une annexion politique, ça se passe véritablement avec l'armée rouge qui avance et qui pratique des répressions violentes à l'égard des Polonais sur place, des responsables polonais, mais également à l'égard des nationalistes ukrainiens. Et donc, en fait, au fur et à mesure de l'avancement de la guerre, enfin très rapidement, les nationalistes ukrainiens vont se poser la question de qui est leur principal ennemi, parce qu'ils se retrouvent entre le marteau et l'enclume, entre l'URSS soviétique et l'Allemagne nazie. Et un certain nombre vont choisir l'Allemagne nazie, vont considérer que, en fait, l'ennemi principal, celui que l'on a vu opérer sur le terrain, ce sont les soviétiques. Et c'est là qu'on va voir se former ces mouvements qui sont la bête noire du discours politique de Moscou, qui sont brandis en épouvantail encore aujourd'hui, qui sont les mouvements nationalistes qui se sont alliés avec les nazis. On a, par exemple, la division SS Galicie, mais aussi on a un certain nombre de personnes qui coopèrent avec les nazis. Si on remet ça en perspective historique, on estime qu'environ 200 000 Ukrainiens ont collaboré avec les nazis sous une forme explicite, hein, vraiment au sein des institutions, au sein des forces armées, mais que 4 millions d'Ukrainiens ont combattu les nazis. Donc la proportion ne nous permet pas de dire que l'Ukraine, par exemple, était majoritairement favorable au régime nazi. Mais néanmoins, dès les premiers moments où l'histoire de la Seconde Guerre mondiale est écrite en Union soviétique, ces Ukrainiens sont brandis en épouvantail de la collaboration. Il y a aussi les Baltes qui vont être brandis également comme un épouvantail, où la situation est largement similaire, en fait. Mais grosso modo, ce pan douloureux de l'histoire va vraiment devenir un moment de cristallisation d'une différence de lecture entre la Russie et l'Ukraine. Parce qu'en revanche, pour les Ukrainiens, enfin pour un certain nombre d'Ukrainiens, à partir de l'indépendance de l'Ukraine en 1991, ces nationalistes ont certes fait des choix difficiles, mais on continue à reconnaître leur rôle dans la lutte pour l'indépendance de l'Ukraine, pour l'identité ukrainienne.
1: Et cette histoire, elle continue de susciter de vifs débats dans la société ukrainienne aujourd'hui. Si vous allez charger la version podcast de cet épisode, vous verrez qu'on creuse un peu davantage cet enjeu. On y explique comment la guerre et ce qu'elle charrie de nationalisme est en train d'influer sur le regard qui est porté sur ce passé. Je ne peux donc que vous conseiller d'aller charger la version complète. Mais là, on va passer au deuxième épisode de cette série en ce dimanche matin pour s'arrêter notamment sur un autre moment charnière, le moment où en 1991, l'Ukraine, qui était jusque-là une république socialiste soviétique, va devenir indépendante. Et comme guide toujours dans cette histoire, on a avec nous Anna Colin-Lebedev, elle est sociologue et politologue, maître de conférences en sciences politiques à l'Université de Paris-Nanterre.
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1: Avril 1945. C'est la bataille de Berlin. La dernière bataille terrestre de la Seconde Guerre mondiale. Bataille terrible, meurtrière, et qui signifiera la fin du Troisième Reich, puisque le 8 mai, l'Allemagne nazie sera contrainte de capituler sans condition. Du côté des vainqueurs, aux côtés des alliés, il y a la Russie. Et pas seulement la Russie, d'ailleurs. L'ensemble de l'URSS, l'Union des Républiques Socialistes Soviétiques. Et il est important, nous dit Anna-Colin Lebedev, de bien prendre en compte cette réalité.
0: Alors précisément, dans les vainqueurs de l'Allemagne nazie, ce n'est pas les Russes qui sont vainqueurs, c'est l'Union soviétique, tous les peuples composant l'URSS, ukrainiens y compris. Mais c'est très intéressant que, vous voyez, dans nos automatismes de parole, on continue à parler des Russes comme vainqueurs. Et ça, c'est un effet de ce qui nous a été un peu instillé par la Russie elle-même, sa vision de la guerre, où en fait, on va un peu mettre de côté la contribution, la très nombreuse contribution des autres peuples de l'URSS. Donc, qu'est-ce qui se passe pour l'Union soviétique et pour l'Ukraine au sortir de la Seconde Guerre mondiale? Déjà, l'Union soviétique n'a plus du tout le même territoire. C'est-à-dire que s'y sont ajoutés des territoires annexés dans le cadre de la Seconde Guerre mondiale, il s'agit des trois États baltes qui ont été annexés dans des conditions comparables en fait à celles des territoires ukrainiens de l'Ukraine de l'Ouest. Donc vous avez ces provinces anciennement polonaises dont l'Union soviétique garde le contrôle et qui deviennent l'Ukraine occidentale. Et puis vous avez un certain nombre de territoires au niveau de la Roumanie, plus au sud du pays, qui sont ajoutés au territoire de l'URSS. Donc c'est là que, premier élément, l'Ukraine rentre dans ces frontières qui sont celles de l'Ukraine actuelle.
1: Ça, c'est donc le résultat du partage de l'Europe entre les vainqueurs de la Seconde Guerre mondiale. Le territoire de la République socialiste soviétique d'Ukraine s'étend vers l'ouest en récupérant des territoires qui, avant-guerre, appartenaient à la Pologne. On commence donc à voir les contours de l'Ukraine contemporaine, à une exception près, la Crimée.

0: La Crimée, c'est une péninsule située à l'est du territoire ukrainien et qui s'avance dans la mer Noire. Un territoire très intéressant puisqu'il bénéficie d'un climat très favorable, que c'est une base stratégique aussi en mer Noire. Et cette péninsule, dans un premier temps, eh bien elle est rattachée au territoire de la Russie, avant, en 1954, de passer dans le giron de la République soviétique d'Ukraine. Alors, que se passe-t-il précisément à ce moment-là, dans ce moment délicat et particulièrement débattu de l'histoire russo-ukrainienne?
1: Le discours russe sur l'histoire de la Crimée, c'est « la Crimée était russe et elle a été injustement offerte à l'Ukraine ». Pour remettre les choses un peu en perspective, déjà le premier élément, on parle d'un État, l'État soviétique, et donc la Crimée est un territoire donc, qui est une presqu'île, territoire qui était administrativement rattaché à la République socialiste soviétique de Russie et devient administrativement rattaché à la République socialiste soviétique d'Ukraine. Ça revient en fait à dessiner juste des frontières régionales à l'intérieur de l'État, c'est-à-dire que ça n'a pas une énorme implication, c'est pas un cadeau, c'est pas quelque chose qui va transformer fondamentalement le fonctionnement du territoire. Vous voyez, pour le cas de la France, par exemple, je l'illustre souvent en disant, c'est comme si un département passait d'une région à une autre. Qu'est-ce que ça change pour les habitants? En fait, pas grand-chose. Deuxième élément, il faut bien se dire que la Crimée, c'est une péninsule qui a une très petite jonction avec le continent. Et la petite jonction n'est pas avec le territoire de la Russie, mais avec le territoire de l'Ukraine. Et notamment, l'irrigation en eau qui est amenée par un canal de ce territoire qui est un climat méditerranéen sec, se fait via l'Ukraine. Et donc, je dirais, en termes logistiques, économiques, infrastructurels, c'est tout à fait logique que la Crimée relève du territoire auquel elle est reliée par la terre et non pas seulement par la mer. Ça, c'est un deuxième élément. Et puis, troisième élément, la Crimée n'est pas plus russe qu'ukrainienne. C'est-à-dire qu'elle n'est ni l'un ni l'autre. On est sur un territoire qui a été colonisé, qui avait des populations autochtones assez mélangées, avec notamment de très fortes minorités tatares et grecques. Les tatares comme les grecs sont déportés par le pouvoir soviétique pendant la Seconde Guerre mondiale, intégralement déportés par soupçon de collaboration non avérée, confirment les historiens, avec les nazis. Et donc, en fait, les Ukrainiens comme les Russes sur ces territoires sont des colons. Des personnes installées relativement récemment. Donc ça, voilà, en 1954, avec le rattachement de la Crimée à l'Ukraine, le territoire ukrainien prend ses contours définitifs et continue, en fait, son développement historique dans le cadre de l'Union soviétique jusqu'à la fin de l'URSS.
0: Et la fin de l'URSS, ce sera en décembre 1991. On va bien sûr y venir. Mais avant, une précision encore. Dans notre épisode précédent, nous expliquions que durant la mise en place du régime soviétique, la première tendance, surtout sous Lénine, avait été de favoriser les identités nationales, les langues nationales, dans les différentes républiques socialistes soviétiques, avec l'idée qu'on convertirait plus facilement les populations au communisme en reconnaissant leur identité. Mais ça, c'était vrai pour les débuts de l'URSS. Au fil du temps, avec l'arrivée notamment de Staline, la logique avait progressivement changé.
1: On considère que cette idée qu'il est important que les peuples composant l'URSS aient leur identité nationale, leur langue, etc., elle commence à baisser en influence, remplacée par une idée qui est lancée par Staline et puis développée par Khrouchtchev, qu'en fait, il faudrait unifier complètement le peuple de ce territoire soviétique. Il faudrait que le russe, l'ukrainien, le tadjik, l'ouzbek, le géorgien, ça soit remplacé par un seul peuple, le peuple soviétique, avec une identité de peuple soviétique et avec une langue commune qui serait le russe. Donc on a massivement une politique de russification et aussi une méfiance de plus en plus grande à l'égard des nationalismes. Et autant les premières années du régime soviétique étaient des années où les identités nationales étaient importantes, là elles deviennent quasiment criminalisées ou en tout cas mises très en minorité. On accepte l'usage des langues locales, mais il faudrait que ça reste du folklore. Il faudrait que ça reste, tout ça, ça reste un petit élément du privé et que la vie commune en fait se passe au nom de la civilisation russe, de la culture russe et au sein de la langue russe.
2: Oh,
0: Seulement, voilà qu'en 1985, arrive au pouvoir en URSS un certain Mikhaïl Gorbatchev, qui, dans un contexte de grave crise économique et politique, va mener une politique de libéralisation à la fois économique, culturelle et politique. Et ce mouvement, eh bien, il va avoir, parmi d'autres conséquences, un effet de résurgence des identités nationales opprimées par la politique de russification menée jusque-là.
1: Dans toute une série de régions, cherchent à s'exprimer ceux qui portent les identités nationales et qui demandent en fait au régime soviétique de reconnaître à nouveau, de donner de l'espace aux identités nationales, aux langues nationales. Et en Ukraine, où les mouvements nationalistes ont été extrêmement violemment opprimés après la Seconde Guerre mondiale, eh bien cette émergence est assez rapide. Donc on a déjà dans ces dernières années, ces 5-6 dernières années de l'URSS, on a déjà une revendication de souveraineté qui commence à se cristalliser dans les périphéries du pays, et donc notamment en Ukraine, alors qu'à Moscou ne se pose pas du tout ce genre de questions. C'est ça qui est aussi intéressant dans cette histoire soviétique, c'est-à-dire que l'Ukraine gagne son indépendance lorsque l'Union soviétique disparaît, la Géorgie gagne son indépendance, le Kazakhstan gagne son indépendance, mais la Russie, elle gagne quoi? De qui est-elle indépendante? Les autres peuvent dire qu'ils sont indépendants de Moscou, mais Moscou est le centre. Et en fait, il a une identité beaucoup plus floue et très, très dépendante en fait, d'être le centre d'une grande périphérie. Hein. Et donc, il y a des revendications nationalistes que le Kremlin voit. Mais pour moi, par exemple, qui était enfant, jeune, adolescente dans ces années-là à Moscou, je voyais dans les actualités, les manifestations ici et là sur le territoire de l'URSS, les rassemblements, parce que les médias en parlaient. Mais je ne voyais pas du tout de quoi l'on parlait lorsqu'on parlait de souveraineté nationale. Tout ça, c'était le territoire de mon grand pays. Donc, vu de Moscou, ce qui se passait à Kiev était peut-être beaucoup moins compréhensible. Et vu de Kiev, en fait, on était déjà dans une phase de détachement de Moscou.
0: Donc ça commence à monter progressivement jusqu'en 1991, 1991, où là, bah, c'est la fin de l'URSS. Et donc là, on va avoir vraiment, à ce moment-là, l'Ukraine qui devient un État indépendant.
1: Je crois que ce qui est important dans cette dissolution de l'URSS, c'est qu'il y a un consensus qui est explicité, consensus de ne pas revenir sur les frontières des républiques socialistes soviétiques telles qu'elles existaient déjà sur la carte. C'est-à-dire que l'Union soviétique disparaît, mais on ne redessine pas les frontières. On ne dit pas, bah, finalement, l'Ukraine prendra ce bout-là, et puis le Kazakhstan prendra ce bout-là. On en reste aux frontières administratives de l'URSS. Et cet accord, en fait, est ce qui a permis, dans une certaine mesure, parce qu'il y a eu des conflits relativement vite, notamment en Asie centrale, a permis, dans une certaine mesure, une transition pacifiée vers les indépendances nationales. À ce moment-là, Moscou ne questionne, par exemple, absolument pas l'appartenance de la Crimée, ou n'a rien à dire sur les zones du Donbass. Alors même que, en fait, dans ces zones frontières entre Moscou et les autres régions, les autres nouveaux États indépendants, et entre les États indépendants eux-mêmes, on a un certain flou au niveau des populations. C'est-à-dire que dans toute l'URSS, les zones frontalières sont des zones où les populations sont mélangées. Et vous avez, par exemple, un grand nombre d'Ukrainiens qui se retrouvent de l'autre côté de la frontière dans l'État de la Fédération russe. De même qu'un certain nombre de populations ethniquement russes se retrouvent sur le territoire ukrainien. Et puis par ailleurs, on avait une certaine mobilité de la population, mobilité de travail, mais mobilité d'installation en fait, de population au sein de l'URSS. Donc vous aviez des Ukrainiens qui travaillaient en Russie, à Moscou, à Saint-Pétersbourg, en Sibérie. Vous aviez des Russes qui s'étaient installés dans différentes villes ukrainiennes, autour des grandes industries de l'est du pays, mais aussi à Kiev. Et au moment où l'Ukraine devient indépendante et l'Union soviétique en fait disparaît et la Fédération de Russie devient un nouvel État, on considère que les personnes qui se sont retrouvées quelque part en dehors de leur territoire d'origine, eh ben ils peuvent choisir. Quand on est un Russe, soit on peut rester en Ukraine si on y habitait et continuer sa vie en tant que citoyen ukrainien, soit la Russie accepte en fait le rapatriement de ces populations et qu'ils reviennent en Russie et cherchent à s'installer en Russie. Vous avez, au début des années 90, ce mouvement de réajustement où en fait certains citoyens vont considérer que là où ils vivent, ils travaillent depuis des années, c'est chez eux, et puis d'autres vont revenir dans leur pays d'origine. Donc on a, vous voyez, c'est une séparation qui est un peu fluide, C'est une séparation aussi où des liens, un certain nombre de liens économiques sont maintenus. Alors, beaucoup de liens économiques sont défaits parce que, à ce moment-là, on est dans un moment de grand bouleversement de l'économie. L'économie soviétique était centralisée et planifiée. Et là, en fait, chaque entreprise doit se trouver, ses fournisseurs, ses clients, arrive sur une économie de marché où ses produits ne sont peut-être pas demandés. Et précisément en raison de cela, eh bien, les relations industrielles subsistent et subsistent de manière relativement forte. C'est-à-dire que, par exemple, les producteurs de charbon en Ukraine, dans l'est du pays, dans ce Donbass qui est aujourd'hui en guerre, savent que le client principal pour leur charbon, eh bien, c'est la Fédération de Russie, parce que les installations et les infrastructures russes sont très adaptées à ce type de charbon qui est produit en Ukraine, que l'Ukraine aurait bien du mal à vendre ailleurs, hein, dans ces années-là. Donc on a une séparation politique, on a une interdépendance économique qui subsiste, et on a aussi, je pense, dans les années 90 notamment, une assez grande indifférence à l'égard de ce qui se passe de l'autre côté de cette nouvelle frontière. C'est-à-dire que les Ukrainiens sont préoccupés par leur propre vie politique, leurs problèmes de corruption, leurs problèmes de construction de l'État. Les Russes sont relativement indifférents à ce qui se passe politiquement en Ukraine, dans la mesure où eux-mêmes font face à une crise économique importante, doivent construire un système politique nouveau, font beaucoup plus attention à leurs relations avec, par exemple, les pays occidentaux ou avec le reste du voisinage qu'avec les anciens voisins. Ces questions-là, la question du voisinage proche, émergera plus tard. Hein. Mais au début, en fait, on se dit bien que ces voisins sont des voisins un peu plus proches que les autres, parce qu'on a quand même vécu au sein d'un même État pendant plusieurs décennies. Mais qu'au fond, chacun prend son chemin et vit sa vie, et ça va très bien comme ça.
0: Retenons donc qu'au début des années 90, quand se disloque l'Union soviétique, les choses se font de manière relativement douce et fluide. Certes, on a des États qui se séparent, qui commencent à vivre leur vie indépendamment les uns des autres. Mais on continue aussi à avoir une interdépendance économique et des populations qui restent mélangées, en particulier dans les zones frontalières, avec des Russes en Ukraine et des Ukrainiens en Russie. L'Ukraine se développe en tant qu'État indépendant, mais reste imprégnée, évidemment, de décennies passées à l'intérieur de l'Union soviétique. Que peut-on dire alors de l'État ukrainien, de la démocratie ukrainienne à la fin des années 90 et au début des années 2000?
1: Alors, je pense que les régimes politiques russes et ukrainiens dans les années 90 ont beaucoup de points communs. Au sens où il s'agit de régimes où on a installé des institutions démocratiques assez similaires de ce qu'on connaît en Europe de l'Ouest. Et notamment, voilà, la constitution russe ressemble beaucoup à la constitution française, la constitution ukrainienne aussi dans une certaine mesure. Mais il y a surtout un accaparement des institutions politiques par les grands acteurs économiques. Ce qu'on a appelé d'un côté et de l'autre de la frontière des oligarques. Avec cette idée que ces acteurs économiques, en fait, cherchent à construire leur cercle au sein des parlements, par exemple, de faire adopter des législations qui leur sont favorables, à contrôler un grand nombre de ressources dans le pays, des ressources économiques, et qu'au fond, les institutions politiques deviennent juste cette traduction de lutte entre différents clans économiques. Ce qui provoque, d'un côté et de l'autre de la frontière, une très grande désaffection à l'égard de l'État. Au début, il y a une grande espérance liée à ces institutions démocratiques. Et puis après, on se dit, non, en fait, elles ne nous représentent pas, se disent les citoyens ordinaires. Elles représentent les clans, les milieux d'affaires. Au final, ce qui se passe dans ce domaine-là est sale et ne mérite pas que l'on s'y consacre et qu'on s'y intéresse. La Russie va évoluer politiquement. Elle continuera à être un régime extrêmement corrompu, voire de plus en plus corrompu, mais elle deviendra, avec l'arrivée de Vladimir Poutine au pouvoir, un régime corrompu centralisé. On considérera qu'il faut qu'un seul acteur ou une seule institution ait le contrôle, en fait, de tous ces milieux économiques et que ce soit l'État qui redistribue, qui organise la corruption, qui distribue les ressources à différents acteurs privés, dans un premier temps. L'Ukraine, elle, reste sur un système que mes collègues ont souvent appelé baroque, et je trouve que ça décrit assez bien la situation, c'est-à-dire qu'on est dans système corrompu, dans un système où les milieux d'affaires pèsent énormément dans la décision politique, où finalement les campagnes électorales sont des confrontations de clans économiques. Mais précisément, ce sont des confrontations entre clans économiques. Et donc, ça maintient paradoxalement une forme de pluralisme. Un pluralisme qui n'est pas très juste, mais qui est néanmoins là. C'est-à-dire que les Ukrainiens, grosso modo, ont le choix entre tel acteur corrompu et tel autre acteur corrompu, mais ils continuent à avoir le choix. Et ça, ça change tout, parce que ça a posé les bases aussi d'un assainissement de la démocratie par la suite, dans la mesure où les Ukrainiens considéraient qu'un pouvoir autoritaire, non, ce n'était pas dans la culture politique de cette nouvelle Ukraine, et qu'ils avaient leur mot à dire, et qu'ils avaient notamment leur mot à dire en sortant dans la rue.
0: Et ça, ça va nous amener à ce qui se joue en Ukraine en 2004. Le moment de la révolution orange. Une révolution qui a débuté à la suite de la proclamation des résultats du second tour de l'élection présidentielle ukrainienne en novembre 2004. Ces résultats donnent le premier ministre sortant, Viktor Yanukovych, vainqueur. Un candidat proche de la Russie qui a d'ailleurs largement été soutenu par Poutine dans sa campagne. Mais l'opposition et une large partie de la population ne croient pas à cette victoire, dénoncent des fraudes massives et descendent dans les rues plusieurs jours durant pour demander l'annulation des résultats de l'élection. Les images feront le tour du monde, une marée humaine avec des drapeaux orange. Jusqu'à 500 000 personnes se rassemblent sur la place Maïdan de Kiev pour demander un nouveau scrutin. Alors, comment analyser politiquement ce qui se joue à ce moment-là? C'est ce qu'on va voir avec Anna Colin-Lebedev qui nous précise d'abord dans quel contexte intervient cette révolution orange.
1: Alors, la structuration des forces politiques à ce moment-là en Ukraine est la suivante. Vous avez des partis et des blocs politiques qui prennent une position qui est plutôt une position pro-européenne. Que veut dire position pro-européenne? C'est considérer que finalement l'avenir du développement du pays passe par un partenariat approfondi avec l'Ouest et avec l'Union européenne, et que donc c'est là-dedans qu'il faut investir des ressources et de l'énergie. Et d'un autre côté, vous aurez des partis que l'on appelle pro-russes. Et les partis pro-russes et les partis mouvements pro-russes, eux, vont considérer que la priorité politique et économique de l'Ukraine, le partenariat privilégié, devrait être avec le voisin oriental, la Russie, avec qui on a cette histoire commune, une assez grande interdépendance économique, et qui surtout s'intéresse à l'Ukraine, alors que l'Ouest, à ce moment-là, ne s'intéresse pas trop et ne voit pas trop l'intérêt de ce voisin oriental. Mais jamais les partis pro-russes en Ukraine n'ont été des partis pro-annexion, favorables à ce que l'Ukraine rejoigne l'État russe ou soit intégrée dans l'État russe. Donc ça, je pense qu'il faut qu'on soit vraiment très très clair là-dessus, c'est-à-dire que tout ça se fait dans le cadre d'une souveraineté ukrainienne maintenue. Et donc, vous avez, en Ukraine, vous avez des alternances politiques. Et dans les alternances politiques, en 2004, on voit très bien se cristalliser ce mouvement pro-russe représenté par Viktor Yanukovych contre ce mouvement pro-européen représenté par Viktor Yushchenko. Et il y a deux choses qui interviennent dans cette élection. D'une part, un soupçon de falsification en faveur du candidat pro-russe Viktor Yanukovych et l'empoisonnement du candidat Viktor Yushchenko à ce qu'on soupçonne être une de ces substances développées par les forces armées russes. Enfin voilà, l'interprétation viendra un petit peu plus tard, mais en tout cas il est victime d'un empoisonnement extrêmement violent d'une substance inconnue qui le laisse défiguré et lui fait frôler la mort. Et donc en fait la conjugaison des deux va donner naissance à une mobilisation extrêmement forte qui démarre à Kiev mais qui se diffuse au reste du pays, qui demande en fait une annulation de l'élection et un renouvellement, un nouveau tour électoral qui aura lieu. La révolution portera ses fruits et je dirais pour les Ukrainiens c'est un moment très important parce que c'est une grande victoire politique.
2: Пора настала,
0: Une grande victoire politique, puisqu'au terme de cette mobilisation massive dans les rues de Kiev, les manifestants obtiendront l'organisation d'un nouveau second tour pour la présidentielle. Il aura lieu en décembre 2004 et sera remporté cette fois par Viktor Yushchenko, présenté comme pro-européen. Une victoire qui ne sera pas forcément un tournant politique majeur pour l'Ukraine, puisque quelques années plus tard, le perdant de cette élection de 2004, Viktor Yanukovych, gagnera l'élection suivante. Il n'en reste pas moins que pour Anna Colin-Lebedev, cette révolution orange de 2004 a semé des graines dans la population ukrainienne, des graines de mobilisation future, et on peut dire à ce titre que c'est un tournant en particulier pour la société civile ukrainienne.
1: Alors je pense qu'effectivement cette révolution orange, elle est un moment de bascule parce que c'est une victoire. Effectivement, pour ceux qui se mobilisent, parce que c'est un grand moment d'élan populaire. À ce moment-là, il y a des chansons, il y a des slogans, il y a une symbolique. Mais c'est aussi un mouvement de naissance d'un certain nombre d'organisations de la société civile et notamment d'organisations de lutte contre la corruption, qui est déjà identifiée comme le problème principal de la politique ukrainienne à ce moment-là. Et vous avez notamment des jeunes qui vont s'engager dans ces mouvements de lutte anticorruption. Moi, ce que je trouve très intéressant, c'est qu'un grand nombre de ceux qui ont pesé dans la seconde révolution 10 ans plus tard, en 2014, ont une expérience de cette révolution orange. Et étaient très jeunes au moment où la révolution orange avait lieu, étaient sur la place publique, avaient vécu cet élan et cette victoire, ont été aussi déçus des évolutions politiques qui ont suivi et donc ont perdu de leur idéalisme, sont devenus un petit peu vigilants. Mais en fait, la révolution de 2004 donne naissance à une génération d'Ukrainiens actifs, qui ne vont pas être forcément très actifs dans la société civile au cours des années 2004-2014. En Ukraine, en fait, la question de la survie économique est une question importante. Beaucoup vont vivre leur vie professionnelle, vivre leur vie privée, mais avoir eu cette formation à la politique et cette formation à l'action citoyenne dans la rue qui va beaucoup compter au moment où il va falloir se réorganiser à nouveau.
0: Et même si la mobilisation citoyenne va largement retomber entre 2004 et 2014, quand se tiendra la seconde révolution sur la place Maïdan, le mouvement de 2004 aura donc inscrit dans l'esprit de nombreux citoyens ukrainiens l'idée que la mobilisation peut payer et que, face aux élites politiques largement corrompues, les citoyens peuvent obtenir des victoires en se mobilisant. Et ça, on va forcément en reparler dans notre prochain épisode de cette seconde révolution sur le Maïdan en 2014, de la première offensive russe aussi dans l'est du pays, avec l'objectif de comprendre comment on en est arrivé en 2022 à l'invasion massive de l'Ukraine par la Russie. Voilà, c'était Les Clés, deuxième épisode d'une série en 3 numéros qui se propose de revenir aux sources du conflit entre la Russie et l'Ukraine, à la réalisation sonore de cet épisode Antoine Duartz, à la préparation Sarah Pousset et Arnaud Reussen. Et si vous souhaitez nous écrire pour réagir, n'hésitez pas à le faire à l'adresse lesclés@rtbf.be.

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9: Madame, monsieur, bonjour. Les autorités sanitaires espagnoles sont montées à bord du navire de croisière où des cas d'antivirus ont été détectés. Après un examen médical à bord, un premier groupe de passagers, tous de nationalité espagnole, a commencé à débarquer par blocs de 5 sur de petites embarcations, puis conduits à terre où ils seront transférés dans des cars militaires vers l'aéroport de la ville. Les autorités espagnoles ont fait savoir que les passagers ne quitteraient pas le bateau avant l'arrivée des avions destinés à leur évacuation. Les deux Belges, eux, seront installés dans l'avion destiné aux ressortissants néerlandais. Les 30 membres d'équipage resteront à bord et navigueront jusqu'aux Pays-Bas où le navire sera désinfecté. L'Ukraine signale des attaques malgré le cessez-le-feu de 3 jours négocié avec la Russie par les États-Unis. Les autorités ukrainiennes font état de frappes de drones russes et de près de 150 affrontements sur le champ de bataille au cours des dernières 24 heures. Chez nous, ce tragique accident hier après-midi à Ham, en Flandre orientale. Un petit garçon de 7 ans a perdu la vie. Avec des amis, il était allé jouer sur un château gonflable. Il a fait une mauvaise chute et a atterri sur une clôture. Cet enfant était venu participer à un tournoi de football junior. 3 agents pénitentiaires ont été blessés par un détenu en colère. C'était hier à la prison Nivelles. On sait que le climat est particulièrement tendu dans les prisons en raison de la surpopulation carcérale. Cet incident a aussitôt déclenché un mouvement de grogne du personnel. Les visites sont suspendues ce dimanche. Et en raison de la grève qui est prévue demain, elles ne devraient pas reprendre avant mercredi. Si vous aimez le football, vous allez être gâtés aujourd'hui. 4 matchs au programme de la journée à 13h30. Rencontre entre la Gantoise et Anderlecht à 16h. Déplacement de Charleroi à l'Antwerp. À 18h30, l'Union recevra Malines. Grosse pression sur les unionistes après la victoire du club de Bruges sur Saint-Trond hier. Et puis à 19h15, rencontre entre Genk et Westerlo. Avant de se quitter, je me permets de souhaiter une très très belle journée à toutes les mamans et plus largement encore à toutes les femmes de cœur d'ici et d'ailleurs.
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Bonjour à vous qui nous rejoignez sur la première et RTBF internationale pour vivre ensemble la célébration eucharistique du sixième dimanche du temps pascal. Ce dimanche, nous aurons le plaisir d'entendre le Père Stéphano et ses confrères tout au long de cette liturgie. Thierry Mazzi assure la réalisation technique et Nicolas Bernardi aux commentaires. La liturgie d'aujourd'hui nous invite à regarder notre foi autrement. Non, nous ne parlons pas seulement de croyance, mais de manière de vivre, de la manière dont on choisit, dont on parle ou écoutons, et comment nous agissons dans les petites choses du quotidien. Cela nous rappelle que ce que l'on porte en soi peut se transformer en geste, en attitude. Notre foi devrait être un grand spectacle. Pas juste un grand spectacle, mais juste une présence discrète, mais réelle, une conviction qui se teste tous les jours. Ici, ce n'est pas seulement une question de comportement, mais de cœur. Qu'est-ce qui guide vraiment nos décisions? L'habitude, la peur et la pression? Ou est-ce que c'est quelque chose de plus profond encore? La foi n'est pas un idéal lointain, mais une source qui peut nous accompagner, nous éclairer et même nous rassurer quand la vie devient compliquée. Avant d'entrer dans la célébration, posons-nous ces quelques questions simples. Qu'est-ce que ma foi inspire vraiment dans ma journée? Est-ce que je la laisse me guider? Et si, au lieu d'être seulement une pensée, ma foi devenait une manière de traverser la journée de façon plus douce, plus franche et plus libre? Entrons à présent dans cette célébration, c'est la chorale qui nous accompagne pour débuter.

Au nom du Père et du Fils et du Saint-Esprit, la grâce de Jésus le Christ, notre Seigneur, l'amour de Dieu le Père et la communion de l'Esprit Saint soient toujours avec vous. Nous avons célébré hier la fête de l'Europe et aujourd'hui l'Église orthodoxe, l'Église orientale célèbre les patrons, les copatrons de l'Europe, Cyril et Méthode. Donc on veut aussi avoir au cœur les racines spirituelles de notre continent et sa mission dans le monde. Nous célébrons aussi aujourd'hui la fête de tous les mamans et c'est le cœur même de Dieu qui se reflète dans l'amour des mamans et nous voulons les confier aussi à l'amour de Dieu et nous confier nous-mêmes pour demander sa miséricorde et avec aussi ceux qui nous écoutent à la radio. Demandons donc avec confiance la miséricorde de Dieu. Je confesse à Dieu Tout-Puissant, je reconnais devant vous, frères et sœurs, que j'ai péché en pensée, en parole, par action et par omission. Oui, j'ai vraiment péché. C'est pourquoi je supplie la bienheureuse Vierge Marie, les anges et tous les saints, et vous aussi, frères et sœurs, de prier pour moi, le Seigneur notre Dieu. Que Dieu Tout-Puissant nous fasse miséricorde, qui nous pardonne nos péchés et nous conduise à la vie éternelle.

0: Nous te bénissons, nous t'adorons, nous te glorifions, nous te rendons grâce pour ton immense gloire. Seigneur Dieu, Roi du ciel, Dieu le Père Tout-Puissant, Seigneur Fils unique Jésus-Christ, Seigneur Dieu, Agneau de Dieu, le Fils du Père, toi qui enlèves le péché du monde, prends pitié de nous. Toi qui enlèves le péché du monde, reçois notre prière. Toi qui es assis à la droite du Père, prends pitié de nous. Car toi seul es saint, toi seul es Seigneur, toi seul es le Très-Haut Jésus-Christ, avec le Saint-Esprit, dans la gloire de Dieu le Père. Amen. Prions le Seigneur. Dieu Tout-Puissant, accorde-nous en ce jour de fête de célébrer avec ferveur le Seigneur ressuscité. Puissions-nous mettre en œuvre fidèlement tout ce dont nous faisons mémoire. Par Jésus-Christ, ton Fils, notre Seigneur, qui vit et règne avec toi dans l'unité du Saint-Esprit, Dieu pour les siècles des siècles.
1: Dans cette première lecture, Coraline nous partage que quand on partage le Christ avec foi, il apporte la guérison, l'unité et une joie profonde dans nos moments de doute.
2: Lecture du livre des Actes des Apôtres. En ce jour-là, Philippe, l'un des sept, arriva dans une ville de Samarie. Et là, il proclamait le Christ. Les foules d'un même cœur s'attachaient à ce que disait Philippe, car elles entendaient parler des signes qu'il accomplissait, ou même les voyaient. Beaucoup de possédés étaient délivrés des esprits impurs, qui sortaient en poussant de grands cris. Beaucoup de paralysés et de boiteux furent guéris, et il y eut dans cette ville une grande joie. Les apôtres restés à Jérusalem apprirent que la Samarie avait accueilli la parole de Dieu. Alors ils envoyèrent Pierre et Jean. À leur arrivée, ceux-ci prièrent pour ces Samaritains afin qu'ils reçoivent l'Esprit Saint. En effet, l'Esprit n'était pas encore descendu sur aucun d'entre eux. Ils étaient seulement baptisés au nom du Seigneur Jésus. Alors Pierre et Jean leur imposèrent les mains et ils reçurent l'Esprit Saint. Parole du Seigneur.

0: Vivons notre foi avec courage, douceur et fidélité. Remercions Jésus pour avoir souffert afin de nous conduire vers le Père. Emilio nous le partage dans cette deuxième lecture.
1: Lecture de la première lettre de Saint Pierre, apôtre. Bien-aimés, honorez dans vos cœurs la sainteté du Seigneur, le Christ. Soyez prêts à tout moment à présenter une défense devant quiconque vous demande de rendre raison de l'espérance qui est en vous. Mais faites-le avec douceur et respect. Ayez une conscience droite, afin que vos adversaires soient pris de honte sur le point même où ils disent du mal de vous, pour la bonne conduite que vous avez dans le Christ. Car mieux vaudrait souffrir en faisant le bien, si c'était la volonté de Dieu, plutôt qu'en faisant le mal. Car le Christ, lui aussi, a souffert pour les péchés, une seule fois, lui, le juste, pour les injustes, afin de vous introduire devant Dieu. Il a été mis à mort dans la chair, mais vivifié dans l'esprit. Parole du Seigneur.

0: Le Seigneur soit avec vous. Évangile de Jésus-Christ selon saint Jean. En ce temps-là, Jésus disait à ses disciples, « Si vous m'aimez, vous garderez mes commandements. Moi, je prierai le Père, et il vous donnera un autre défenseur qui sera pour toujours avec vous. L'Esprit de vérité, lui que le monde ne peut recevoir, car il ne le voit pas et ne le connaît pas. Vous, vous le connaissez, car il demeure auprès de vous et il sera en vous. Je ne vous laisserai pas orphelin. Je reviendrai vers vous. D'ici peu de temps, le monde ne me verra plus. Mais vous, vous me verrez vivant. Et vous vivrez aussi. En ce jour-là, vous reconnaîtrez que je suis en mon Père, que vous êtes en moi et moi en vous. Celui qui reçoit mes commandements et les garde, c'est celui-là qui m'aime. Celui qui m'aime sera aimé de mon Père. Moi aussi, je l'aimerai, je me manifesterai à lui. Acclamons la parole de Dieu. Louange à toi, Seigneur.
1: En ce dimanche 10 mai, c'est depuis l'église des Carmes de Bruxelles que le Père Stefano nous partage son homélie.
2: Dans un petit livre intitulé « Les messages de saint Jean » apparu en 1962, le théologien italo-allemand Romano Guardini fait une comparaison entre trois discours d'adieu des trois grands personnages de l'histoire de l'humanité. Le premier, c'est celui du prince indien Siddhartha Gautama, mieux connu comme Bouddha, qui a vécu au 5e siècle avant Jésus-Christ. Et à la fin d'une longue vie d'ascèse, et où il a rassemblé autour de lui de nombreux disciples, il sent qu'il est arrivé à la fin de sa vie, il les rassemble et il dit les derniers enseignements. Et en substance, dans le grand récit de la mort de Bouddha, voilà ce qu'il dit à ses disciples avant de les quitter. « Votre maître est en train de s'en aller. Chacun de vous reste avec sa force de volonté et son expérience, et rien d'autre. » Et le deuxième événement, 100 ans plus tard, nous est raconté par Platon dans les Phédon. C'est le récit de la mort de Socrate, qui a passé sa vie à éveiller les consciences pour que on sort de l'illusion et on devient chercheur de la vérité. Et c'était ça qui dérangeait le pouvoir, et donc on va l'éliminer. Et avant de boire le poison mortel, Socrate discute paisiblement avec ses disciples, nous dit Platon, dans une atmosphère grave et joyeuse à la fois. Et à la fin, les disciples lui demandent sur quoi ils doivent s'appuyer une fois qu'il, lui, ne sera plus là. Et Socrate de répondre sur vous-même. Chacun de vous devra se baser sur sa propre conscience, sur la force de son esprit qui désormais s'est éveillé. Et enfin, le troisième événement est celui que nous venons d'écouter et qui nous est raconté par l'évangile de saint Jean. Le dernier soir que le maître passa avec les siens, après avoir vécu avec eux 3 ans très intenses de vie, de partage, d'enseignement. Et le but de cette comparaison, c'est de nous faire saisir la nouveauté, on pourrait dire l'unicité des paroles de Jésus qui nous relate saint Jean. les paroles que nous avons entendues, je ne vous laisserai pas orphelins. Je prierai le Père et il vous donnera un autre consolateur qui sera toujours avec vous. Celui qui m'aime sera aimé de mon Père, moi aussi je l'aimerai et je me manifesterai à lui. Un esprit religieux, un homme qui vraiment vit profondément, a ce sens de l'humilité, comme Bouddha, comme Socrate, de dire, voilà, c'est pas moi. Hein? Et par contre, Jésus, qui est Dieu, qui s'est fait homme, hein, a une autre manière de se congédier et de dire, je serai avec vous à travers cette relation qui nous unit depuis l'éternité au Père, avec l'Esprit Saint et l'amour du Père, que je peux vous donner. Et c'est remarquable qu'il dit, le monde ne les connaît pas parce qu'il ne les voit pas, mais vous, vous les connaissez, car il demeure auprès de vous et il sera en vous. Quand Jésus parle, il a en lui l'Esprit du Père et donc il demeure, il est à côté des disciples encore. Mais quand Jésus, après sa résurrection, donnera son Esprit, il sera en vous, il sera dans les disciples, l'Esprit même de Jésus, l'Esprit du Fils. Et c'est ça la grande nouveauté qui nous est offerte. Et donc, voilà, Jésus ne laisse pas à ses disciples un ensemble de doctrines à étudier et à mettre en pratique, à suivre, et même pas un syllabus de théologie. Il donne son Esprit, l'Esprit de vérité qui vous révélera tout, hein, vous fera faire mémoire, hein, qui vous donnera l'être même des enfants de Dieu. Et ce sont toutes les lectures d'aujourd'hui qui nous parlent de l'Esprit Saint. Au fond, c'est le but de toute l'Écriture, ce don de l'Esprit Saint. C'est l'essence de l'incarnation, de la rédemption. Dieu s'est fait homme en Jésus-Christ pour nous donner son Esprit. Comme les prophètes l'ont annoncé, « Je vous donnerai un cœur nouveau, je mettrai en vous un esprit nouveau. » Et en particulier la première lecture des Actes des Apôtres nous parle de ce moment où Pierre et Jean vont en Samarie parce que voilà, les Samaritains accueillent l'Évangile, la bonne nouvelle. Ils sont baptisés, mais il n'y a pas encore l'Esprit Saint, nous disent, et alors ils imposent leurs mains pour que descend, pour qu'il y ait l'effusion de l'Esprit Saint. Et cela nous rappelle l'importance et la beauté du sacrement de la confirmation qui nous unit plus étroitement à l'Église. Ce n'est pas pour rien que ce sont les apôtres qui viennent de Jérusalem pour imposer l'Esprit Saint, comme hier c'était l'évêque Monseigneur Luc Terlinden qui a donné la confirmation à une quarantaine de jeunes et adultes dans notre cathédrale. Ce sacrement de la confirmation est spécifique pour nous rendre participants, actifs, pleins à la vie de l'Église. C'est un peu ce que Saint-Pierre dit dans la deuxième lecture, que nous devenons capables de rendre raison de l'espérance qui est en nous, mais avec douceur et respect. C'est l'Esprit Saint qu'on a reçu, particulièrement la confirmation, qui donne ce courage en même temps et cette délicatesse. Je ne sais pas, je pense que tous nous avons reçu le sacrement de la confirmation. Ou bien si quelqu'un ne l'a pas reçu encore et il est seulement baptisé, ben, je vous conseille de faire les démarches pour le recevoir parce que c'est un très beau sacrement, hein, qui nous donne comme dit le catéchisme, le caractère, c'est-à-dire une forme du cœur toujours capable de recevoir l'Esprit Saint. Et vous savez, quand cet Esprit comme, se renouvelle en nous, quand nous en avons plus besoin, c'est quand on a un défi, une épreuve, et quelque chose qui est inédit dans notre vie. Alors on peut invoquer cet esprit de la confirmation, hein, pour qu'il nous donne vraiment une nouvelle effusion de cet esprit. Mais nous pouvons aussi contrister cet esprit. Hein, comme nous dit Saint Paul, on peut comme être et les rendre étroites, comme dire, les suffoquer. Et vous savez, en particulier, quand on contriste l'esprit, quand on se replie sur soi-même, quand on est trop préoccupé par soi-même. Hein? Et alors, pour guérir de cette tristesse de l'esprit qui est en nous, alors il faut lui demander de nous faire sortir de nous-mêmes vers Dieu, en adorant Dieu et non pas notre je, hein, et vers les autres, en allant vers les autres, en, comme dit Jésus, aimez-vous les uns les autres, aimez surtout ceux qui ont plus de besoins. Voilà, c'est un sacrement vraiment qui vaut la peine de redécouvrir. Hier, à la cathédrale, en participant à la célébration, et j'ai renouvelé personnellement mon sacrement de la confirmation, mais chacun de nous peut le faire en invoquant l'Esprit. Surtout quand on est devant un passage important de notre vie, un défi, quelque chose qui nous arrive d'inattendu. Renouvelons notre confirmation, le don de l'Esprit, et nous invoquons vraiment que cet esprit descend sur nous, surtout en nous préparant à célébrer la fête de la Pentecôte.
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Avec la grâce de l'Esprit en nous, professons notre foi. Je crois en un seul Dieu, le Père Tout-Puissant, Créateur du ciel et de la terre, de l'univers visible et invisible. Je crois en un seul Seigneur Jésus-Christ, le Fils unique de Dieu, né du Père avant tous les siècles. Il est Dieu né de Dieu, lumière né de la lumière, vrai Dieu né du vrai Dieu, engendré, non pas créé, consubstantiel au Père, et par lui tout a été fait. Pour nous les hommes et pour notre salut, il descendit du ciel. Par l'Esprit Saint, il a pris chair de la Vierge Marie et s'est fait homme. Crucifié pour nous sous Ponce Pilate, il souffrit sa passion et fut mis au tombeau. Il ressuscita le troisième jour, conformément aux Écritures, et il monta au ciel. Il est assis à la droite du Père. Il reviendra dans la gloire pour juger les vivants et les morts, et son règne n'aura pas de fin. Je crois en l'Esprit Saint, qui est Seigneur et qui donne la vie. Il procède du Père et du Fils, avec le Père et le Fils. Il reçoit même adoration et même gloire. Il a parlé par les prophètes. Je crois en l'Église, une sainte catholique et apostolique. Je reconnais un seul baptême pour le pardon des péchés. J'attends la résurrection des morts et la vie du monde à venir. Si quelqu'un m'aime, il gardera ma parole. Demandons au Seigneur de demeurer en lui et de répandre dans tout le cœur son esprit et sa paix.

Demeure, Seigneur, dans notre monde qui glisse vers la haine et la violence. Que ton esprit nous aide à rester fidèles aux promesses de notre baptême et aux commandements de Jésus. Ensemble, prions.

Demeure, Seigneur, en tous ceux qui, dans notre monde incertain, ont perdu leur repère, pour leur donner de découvrir qu'il y a toujours un avenir meilleur que Dieu prépare. Ensemble, prions.

Demeure, Seigneur, auprès de ceux qui vivent de lourdes épreuves. La guerre, l'exil, la solitude, la maladie. Que l'Esprit Saint les remplisse de force, d'espérance et de patience. Ensemble, prions.

Demeure, Seigneur, dans le cœur des mamans que nous fêtons ce dimanche. Donne-leur la joie d'aimer et de se sentir aimé. Ensemble, prions.

Béni sois-tu, Seigneur, toi qui es pour le monde et pour chacun de nous le chemin, la vérité, la vie, et qui vit et règne pour les siècles des siècles.

ensemble au moment d'offrir les sacrifices de toute l'Église. Que nos prières montent vers toi, Seigneur, avec ces offrandes pour les sacrifices. Dans ta bonté, purifie-nous et nous serons mieux préparés au sacrement de ton amour infini. Par le Christ notre Seigneur. Le Seigneur soit avec vous. Élevons notre cœur. Rendons grâce au Seigneur notre Dieu. Vraiment, il est juste et bon pour ta gloire et notre salut de te louer, Seigneur, en tout temps, mais plus encore de te glorifier en ce jour où le Christ, notre Pâque, a été immolé. Il ne cesse pas de souffrir pour nous et demeure éternellement notre défenseur auprès de toi. Immolé, il a vaincu la mort, et mis à mort, il est vivant pour toujours. C'est pourquoi la joie pascale rayonne par tout l'univers. La terre entière exulte, les puissances d'en haut et les anges dans les ciels chantent sans fin l'hymne de ta gloire.

Tu es vraiment Saint Dieu de l'univers, et il est juste que toute la création proclame ta louange, car c'est toi qui donnes la vie, c'est toi qui sanctifies toutes choses par ton Fils Jésus-Christ notre Seigneur, avec la puissance de l'Esprit Saint. Et tu ne cesses de rassembler ton peuple, afin que du levant au couchant du soleil, une offrande pure soit présentée à ton nom. C'est pourquoi nous voici rassemblés devant toi, Dieu notre Père, et dans la communion de toute l'Église, nous célébrons le jour où le Christ est ressuscité d'entre les morts. Par lui, que tu as élevé à ta droite, nous te supplions de consacrer toi-même les offrandes que nous apportons. Sanctifie-les par ton Esprit, pour qu'elles deviennent le corps et le sang de ton Fils, Jésus-Christ notre Seigneur, qui nous a dit de célébrer ce mystère. La nuit même où il fut livré, il prit le pain. En te rendant grâce, il dit la bénédiction. Il rompit le pain et le donna à ses disciples en disant, « Prenez et mangez-en tous. Ceci est mon corps livré pour vous. »

De même, après le repas, il prit la coupe. En te rendant grâce, il dit la bénédiction et donna la coupe à ses disciples en disant, « Prenez et buvez-en tous, car ceci est la coupe de mon sang, le sang de l'Alliance nouvelle et éternelle, qui sera versée pour vous et pour la multitude en rémission des péchés. Vous ferez cela en mémoire de moi. »

0: en faisant ainsi mémoire de ton Fils, de sa passion qui nous sauve, de sa glorieuse résurrection et de son ascension dans le ciel, alors que nous attendons son dernier avènement, nous t'offrons, Seigneur, en action de grâce, ce sacrifice vivant et saint. Regarde, nous t'en prions, l'oblation de ton Église, et daigne reconnaître ton Fils, qui, selon ta volonté, s'est offert en sacrifice pour nous réconcilier avec toi. Quand nous serons nourris de son corps et de son sang, et remplis de l'Esprit Saint, accorde-nous d'être un seul corps et un seul esprit dans le Christ.
1: Que l'Esprit Saint fasse de nous une éternelle offrande à ta gloire, pour que nous obtenions jour l'héritage promis avec tes élus, en premier lieu la bienheureuse Vierge Marie, Mère de Dieu, avec Saint Joseph son époux, les bienheureux apôtres, les glorieux martyrs, et tous les saints qui ne cessent d'intercéder auprès de toi et nous assurent de ton secours.
2: Et maintenant, nous te supplions, Seigneur, par les sacrifices qui nous réconcilient avec toi, étant au monde entier le salut et la paix, affermis ton Église en pèlerinage sur la terre dans la foi et la charité. En union avec ton serviteur, notre pape Léon et notre évêque Luc, l'ensemble des évêques, les prêtres, les diacres et tous les peuples que tu as rachetés. Écoute en ta bonté les prières de ta famille que tu as voulu rassembler devant toi. Dans ta miséricorde, ramène à toi, Père très aimant, tous tes enfants dispersés. Pour nos frères et sœurs défunts, pour tous ceux qui ont quitté ce monde et trouvent grâce devant toi, nous te prions. En ta bienveillance, accueille dans ton royaume où nous espérons être comblés de ta gloire, tous ensemble pour l'éternité. Par le Christ notre Seigneur, par qui tu donnes au monde toute grâce et tout bien.
0: Par lui, avec lui, en lui, à toi, Dieu le Père Tout-Puissant, dans l'unité du Saint-Esprit, tout honneur et toute gloire pour les siècles des siècles. Je ne vous laisserai pas orphelin, nous a promis Jésus, nous a donné son Esprit. L'Esprit est en nous, son Esprit qui nous permet de dire « Abba Père ». Dans cet esprit, nous osons dire.

0: Délivre-nous de tout mal, Seigneur, et donne la paix à notre monde. Soutenus par ta miséricorde, nous serons libérés de tout péché, à l'abri de toute épreuve, nous qui attendons que se réalise cette bienheureuse espérance, l'avènement de Jésus-Christ, notre Sauveur. Car c'est à toi qu'appartiennent le règne, la puissance et la gloire pour les siècles des siècles. Seigneur Jésus-Christ, tu as dit à tes apôtres, « Je vous laisse la paix, je vous donne ma paix. » Ne regarde pas nos péchés, mais la foi de ton Église. Pour que ta volonté s'accomplisse, donne-lui toujours cette paix et conduis-la vers l'unité parfaite, toi qui vis et règnes pour les siècles des siècles.
1: Amen.
0: Que la paix du Seigneur soit toujours avec vous. Frères et sœurs, dans la charité du Christ, échangeons-nous un signe de paix et de fraternité.
2: Et voilà, c'est également à travers les ondes que je vous transmets à toutes et tous la paix du Christ.

0: Voici l'agneau de Dieu, voici celui qui enlève le péché du monde. Heureux les invités au repas de noces de l'agneau. Seigneur, je ne suis pas digne de te recevoir, mais dis seulement une parole et je te serai.
1: Quand on reprend le sens de cette liturgie, on voit un chemin se dessiner devant nous. Croire, parler et vivre. Dans les Actes des Apôtres, Philippe annonce le Christ en Samarie. Et quelque chose change vraiment autour de lui. Les personnes sont relevées, libérées, et la joie revient. Dans la première lettre de Pierre, on apprend à parler de sa foi. On apprend à parler de sa foi avec douceur et respect, sans agressivité, en gardant un cœur ferme. Dans l'évangile de Jean, Jésus nous rappelle que l'amour pour lui se vérifie dans les actes et qu'il ne nous laisse pas seuls, son esprit nous accompagne. Cela nous ramène à quelque chose de très concret. La foi chrétienne n'est pas faite seulement pour les grands moments à l'église, mais pour la vie ordinaire. Elle se voit dans nos paroles, à la maison, dans notre manière de répondre, quand on est contrarié, dans notre façon de travailler aussi, ou d'écouter, de pardonner et de tenir bon. Être chrétien, ce n'est pas avoir toujours une réponse parfaite. C'est choisir chaque jour de garder le Christ au centre. Cela veut dire prendre un peu de temps pour lui parler, lui confier ce qu'on vit et lui demander de nous aider à agir avec plus de paix. Cela veut dire aussi essayer de faire le bien simplement, sans attendre d'être applaudi. Parfois, aimer, comme Jésus le demande, ce sera rester calme au lieu de s'énerver. Parfois, ce sera aussi écouter au lieu de juger. Et parfois, ce sera encore oser dire sa foi avec simplicité, sans imposer, mais sans se cacher. Les textes de ce dimanche nous montrent enfin que Dieu agit là où il y a ouverture. Quand on laisse la place au Christ, sa présence produit quelque chose de concret. Plus de paix intérieure, plus de courage, plus de joie, plus d'unité autour de nous aussi. Et cette présence ne dépend pas de nos forces seules, car Jésus promet son esprit. Autrement dit, nous ne sommes pas appelés à vivre l'évangile par fatigue ou par performance, mais bien avec l'aide de Dieu. Alors aujourd'hui, la question est simple. Comment puis-je laisser le Christ se voir dans ma journée ? Peut-être en parlant avec plus de douceur, peut-être en prenant une décision plus juste, ou peut-être encore en pardonnant un peu plus vite. En gardant confiance aussi, dans une période difficile, la foi devient réelle quand elle descend dans les gestes simples. Laissons le Christ guider nos pas, et chaque geste simple deviendra alors une lumière pour la journée.

0: Prions le Seigneur. Dieu éternel et tout-puissant, dans la résurrection du Christ, tu nous recrées pour la vie éternelle. Multiplie en nous les fruits du sacrement pascal. Répand en nos cœurs la force de cette nourriture qui apporte le salut. Par le Christ notre Seigneur. Le Seigneur soit avec vous. Et que Dieu Tout-Puissant vous bénisse, le Père, le Fils et le Saint-Esprit. Allez dans la paix du Christ.
1: Et nous voici.

Et voici ce qui conclut cette célébration du sixième dimanche du temps pascal. Merci à vous de suivre cette émission comme chaque semaine, que vous soyez chez vous, en voiture, en vacances ou sur le chemin du retour déjà, seul ou accompagné. Nous remercions bien entendu le Père Stefano et toute l'équipe liturgique pour nous offrir ces belles retransmissions. Merci aussi à notre technicien Thierry Mazzi et à ses confrères qui travaillent dans l'ombre. Je profite également de ce moment un peu moins formel pour vous souhaiter une bonne fête à toutes les mamans qui nous écoutent ce dimanche. Je pense évidemment à ma maman qui est à l'écoute également. Et quant à moi, eh bien, je vous retrouve dimanche prochain pour le septième dimanche du temps de Pâques. Dernière messe de la série ici au couvent des Frères Carmes. Je vous souhaite un bon appétit, une bonne après-midi à l'écoute des programmes de la première et une très bonne semaine à toutes et tous. À dimanche prochain.

0: Madame, Monsieur, bonjour. Retour sur la terre ferme pour les premiers passagers du navire de croisière où ont été détectés plusieurs cas d'antivirus. Le débarquement des passagers du membre de l'équipage espagnol commence. Un premier groupe de 8 Espagnols est parti en bus pour l'aéroport de Tenerife sous escorte de la Guardia Civil. Toutes ces opérations répondent à un protocole très précis. Tous les passagers, même s'ils ne présentent aucun symptôme de contamination, devront faire l'objet d'une surveillance médicale pendant 42 jours. Pour rappel, les deux passagers belges seront rapatriés avec les Néerlandais et atterriront à Eindhoven. Leur avion les attend déjà à l'aéroport de Tenerife. Au Moyen-Orient, la réponse officielle iranienne aux dernières propositions américaines pour mettre fin au conflit, cette réponse se fait toujours attendre. En attendant, un tanker chargé de gaz naturel liquéfié, le fameux GNL, en provenance du Qatar, a traversé le détroit d'Ormuz aujourd'hui. Il s'agit du premier méthanier qatari à emprunter cette route maritime stratégique depuis le début du conflit. Selon les données de navigation, il a suivi la route maritime approuvée par l'Iran. De son côté, le Koweït a annoncé avoir subi une attaque de drone. Tragique fait divers cette nuit en France, en Meurthe-et-Moselle. Tout d'abord, un homme a tiré cette nuit sur ses deux fils. Le plus jeune, 8 ans, est décédé. Le second, un adolescent de 16 ans, a été hospitalisé dans un état grave. L'auteur présumé des faits, 36 ans, s'est ensuite donné la mort en retournant l'arme contre lui. Selon le magistrat en charge de l'enquête, les faits ont eu lieu dans un contexte de séparation. Et puis, autre drame, dans le Val-d'Oise, cette fois, un homme est soupçonné d'avoir tué par balle son ex-compagne et leurs deux enfants. C'était hier, avant de retourner également l'arme contre lui. En cyclisme, le Britannique Adam Yates ne prendra pas le départ de la troisième étape du Tour d'Italie aujourd'hui. Il abandonne après la chute massive d'hier. Lors de la deuxième étape, il présente des signes de commotion cérébrale. Et puis en football, plusieurs rencontres sont au programme ce dimanche. La première à 13h30 opposera la Gantoise à Anderlecht. À 16h, match entre l'Antwerp et Charleroi. À 18h30, l'Union Saint-Gilloise accueillera Malines. Et enfin, à 19h15, Westerlo se déplacera à Genk. Très bon dimanche.
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9: Bienvenue dans l'émission Au Livre, etc. Aujourd'hui, deux jeunes auteurs. Avec eux, on se demandera si nos identités ne sont pas devenues des mises en scène permanentes et ce qu'il advient de nous lorsque le rideau s'ouvre enfin sur nos faux-semblants.
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9: Nous recevrons d'abord Ulysse Josselin pour son premier roman, La Reine intérieure, publié aux éditions Philippe Ray. Dans ce très beau récit, il explore la dérive d'un jeune homme de 25 ans qui a construit son existence comme une succession d'emprunts esthétiques et de références culturelles. De la mode parisienne au couloir d'une clinique, l'auteur nous montre comment l'accumulation d'accessoires et le besoin de performance peuvent finir par étouffer la part la plus authentique de l'individu, le laissant face à un sentiment de vacuité absolue. J'aurai également le plaisir d'accueillir Benjamin de Lafourcade pour son troisième roman Woody, paru aux éditions Gallimard. À travers le portrait d'un personnage qui s'invente des destins, des maladies, des passés glorieux, il nous plonge dans l'adolescence comme laboratoire de toutes les impostures. En suivant un trio d'amis inséparables, l'auteur interroge la fragilité des liens que l'on tisse sur des fables et le prix à payer pour avoir préféré le romanesque à la réalité. Vous l'aurez compris, il sera question de nos théâtres intimes dans cette émission. Vous écoutez Au Livre, etc. en compagnie de nos auteurs et de nos libraires du jour. C'est parti.

0: que il me semble pas qu'à l'intérieur il y ait spécifiquement un vide ou qu'il y ait une identité essentielle qui soit dissimulée par un ensemble d'identités inventées. Je pense que le vide ou la neutralité, c'est quelque chose avec laquelle il faut savoir être en paix. À mon avis, le personnage de mon livre et celui du livre d'Ulysse, ils ont cette malédiction en commun, qu'ils sont capables de s'inventer des identités, ils sont capables de jouer d'autres rôles. Et ça peut être utile comme ça peut être néfaste.
1: C'est ce que j'allais dire, c'est pas nécessairement une malédiction.
0: Non, disons que ça dépend des trajets de vie. Pour nos deux personnages, en tout cas, c'est pas toujours simple.
1: Oui, c'est sûr. Ulysse Josselin, votre roman est le récit à la première personne d'un jeune homme de 25 ans qui, à bout de force, décide de mettre fin à la performance permanente qui est devenue sa vie. Le récit s'ouvre sur son admission dans une clinique psychiatrique privée. Et vous avez cette phrase qui est vraiment magnifique. « Aujourd'hui, je suis à la clinique parce qu'il faut des excuses pour vivre et que je n'en ai plus. » Comment est né ce livre?
2: Ce livre, il est né d'une nécessité de nommer, de comprendre et de mettre en forme, en fait. Parce que j'avais l'impossibilité de comprendre ce que je ressentais et de comprendre pourquoi je le ressentais. Et donc j'ai besoin de le nommer et c'est comme ça que la reine intérieure est née.
1: Donc c'était vraiment une recherche pour comprendre quelque chose de plus personnel, c'est ça?
2: Ouais, tout à fait.
1: Vous évoquez tous les deux la notion de faux self, cette façade érigée pour ne pas être rejetée. Ulysse Josselin, est-ce que vous pourriez nous lire un extrait de votre roman? Un extrait que j'aime beaucoup, on comprend comment se matérialise ce faux self, cette version faussée de soi-même.
2: J'ai commencé à accumuler des choses. Des lunettes Jacques Marimage, des fringues Saint Laurent chinées, des objets dont je n'ai pas besoin, un sac monogrammé qui me sert de prothèse sociale. Je suis devenu ce curieux mélange d'emprunts. J'ai copié la façon de fumer de James Dean, le cynisme d'un auteur que je ne connais qu'à travers des citations lues sur Babelio, et ma façon de m'habiller chez d'autres icônes. Je ne suis qu'une cascade de références, un collage d'influences mode, ciné, lité, un manège sans fin qu'on qualifie de fake it until you make it. Sauf que je n'en ferai jamais rien. Je suis bloqué dans la répétition. Tout est factice, décalqué, mise en scène. Entre ce que je suis et ce que je joue, les limites s'estompent. J'aime les impostures, les personnages, mais je sens qu'au fond, j'abîme ce que je pourrais être vraiment.
1: Merci beaucoup, Ulysse Josselin. Vous dites « je suis bloqué dans la répétition, j'aime les impostures, les personnages, mais je sens qu'au fond, j'abîme ce que je pourrais être vraiment. » Qu'est-ce que votre narrateur, enfin, qui pourrait-il être en réalité?
2: C'est une bonne question et c'est toute la recherche du roman, c'est cette recherche identitaire de savoir qui je suis quand je ne joue pas. Et peut-être qu'en fait, au final, je ne suis rien d'autre que cette accumulation d'identité qui se construit en fait. Et donc c'était vraiment une recherche à travers le roman de savoir quelle est sa vraie identité. Mais la faille, c'est peut-être se dire aussi que peut-être il n'y a pas d'identité. Et c'est là où est relié le faux self de Winnicott. Parce que le faux self, c'est toutes les identités qu'on arbore dans le désir d'être aimé. Et c'est la quête de mon narrateur, ce désir d'être aimé.
1: Benjamin de Lafourcade, ça doit vous parler, ce que dit Ulysse Josselin. Je vais vous demander qui est Woody, votre personnage principal, et est-ce qu'il a lui aussi, selon vous, ce faux self, ou est-ce qu'il est juste mythomane? Comment vous le qualifiez?
0: Moi, je pense que si je devais qualifier Woody, je dirais que c'est un personnage de roman. Et c'était l'ambition du livre, c'était de questionner cette identité-là. Qu'est-ce que c'est d'être un personnage de roman? Est-ce qu'on existe ou est-ce qu'on n'existe pas? Est-ce qu'on existe un petit peu? Est-ce qu'on existe moins que les autres? Je voulais aussi que le roman lui-même il puisse changer d'identité, se travestir, changer les points de vue, et que y ait une sorte d'échange entre le personnage et l'arène dans laquelle il se débat, et que le personnage traverse différents lieux, différentes voies, différents points de vue. Est-ce que Woody a un faux self ou est-ce qu'il est mythomane? Je peux pas vraiment répondre. Je pense que chaque lecteur peut prendre cette décision-là, mais moi je pense que je vois plutôt l'identité comme une surface neutre, et que notre identité, elle est plutôt constituée des choix que nous faisons et des déterminismes qui nous travaillent. Mais j'ai jamais vraiment cru au fait d'être moi-même.
1: C'est ce que j'allais dire, on est quand même dans une époque où la question identitaire est centrale. J'ai l'impression que vous déplacez complètement cette question, Benjamin de Lafourcade.
0: C'est-à-dire que je pense qu'on peut aussi penser que l'identité ou l'altérité, elle se forge dans le regard des autres. C'est toujours quelqu'un qui regarde quelqu'un comme quelqu'un d'autre. Et je ne sais pas s'il y a un déplacement ou s'il y a une réflexion portée sur soi-même. Mais je pense que à la fois, c'est tellement difficile de dire « je ne suis rien » et à la fois, peut-être que ce n'est pas si grave que ça.
1: Ulysse Josselin, c'est quoi cette arène intérieure?

0: donne le nom de votre livre.
1: Pourquoi le titre ?
0: Oui, le titre.
1: Pour plusieurs raisons. En fait, j'aime bien l'idée de l'arène, qui est l'idée du gladiateur qui rentre. Il y a le combat, mais il y a aussi la scène, il y a aussi le public qui regarde. Et donc, il y a le regard, il y a le désir, et il y a l'affront. Et ce que cette arène, elle est intérieure, elle est tournée vers l'intérieur, et j'avais envie de créer un déplacement, en fait. C'est pour ça que le roman commence sur la terrasse, et il se termine sur la terrasse, mais d'un autre point de vue. Et donc, l'idée, c'est de dire, le narrateur passe de l'arène du combattant à celui qui regarde. Et donc, il y a un déplacement qui se crée, et c'est une façon de réhabiter sa vie, quoi.
0: C'est intéressant parce que vous êtes tous les deux dans des déplacements identitaires. Benjamin Laforcade, vous, il y a des changements de point de vue parce que votre livre, c'est une sorte de roman polyphonique puisqu'il y a trois voix. Et vous, Ulysse Josselin, c'est ce que vous dites, c'est le narrateur lui-même qui se déplace. Ulysse Josselin, vous êtes aussi réalisateur.
1: Ouais.
0: Quand vous écrivez qu'on vit dans une époque où la désirabilité devient un impératif, est-ce que le cinéma en tant qu'industrie, c'est pas précisément ça ?
1: Si, complètement. Et on le voit de plus en plus dans toutes les séries, les films qui sont produits, qui sont écrits, comment les personnages sont créés, hein, que ce soit, là on le voit avec la saison 3 d'Euphoria, de Sam Levinson, dont on parle beaucoup, parce qu'il sexualise beaucoup certains personnages. Et donc, c'est de savoir comment on crée un personnage et comment sa désirabilité, elle devient un impératif. Et le problème dans le cinéma, c'est pas vraiment un problème dans le cinéma, mais c'est comment en fait toute la fiction elle vient intervertir avec la réalité, et donc c'est comme ça qu'on finit par se construire aussi à travers des références qu'ils soient au cinéma ou dans les livres. Mais
0: et comment on fait pour en sortir de ça?
1: C'est un peu pessimiste, mais moi j'y crois pas qu'on guérit de sa pathologie, en fait. Et je pense qu'on compose avec elle, qu'on grandit avec elle, mais il y a quand même cette sensation d'impasse, quoi, qui est qu'on rejoue toujours les mêmes scènes avec des gens différents, dans d'autres histoires, mais qu'on ne se change pas structurellement, quoi.
0: Mais vous décrivez aussi la pathologie d'une époque.
1: Oui.
0: C'est au-delà d'une pathologie individuelle, en fait. C'est moi, en tout cas, c'est comme ça que j'ai lu votre livre.
1: Ouais, bien sûr, complètement.
0: Et vous, Benjamin Laforcade, qu'est-ce que vous pensez de ce que vient de dire Ulysse Josselin ? Est-ce qu'on peut en sortir ?
2: En sortir de quoi exactement ?
0: Sortir de cette impasse de la désirabilité, d'être toujours perçu, enfin d'exister toujours à travers le regard de l'autre.
2: Mais moi, je pense qu'on s'y attelle un petit peu quand même, parce que ne serait-ce que de fabriquer des personnages de livres, c'est quand même un moyen. Si c'était pas vraiment une question de représentabilité, c'est pas vraiment quelque chose auquel je crois beaucoup. Je pense à l'inverse que d'inventer des personnages qui n'existent pas vraiment, ou des nouveaux personnages ou des personnages singuliers, bah, c'est aussi une façon de fabriquer, si c'est pas des modèles, en tout cas des nouvelles pistes de réflexion, ou d'ajouter des personnages dans le paysage. Et pour ce qui est de la désirabilité des personnages, je ne suis pas certain que ça se décide. Enfin, peut-être que quand on écrit une série et qu'il y a beaucoup de gens qui réfléchissent en même temps à ce qui peut marcher et quels sont les personnages qu'on va aimer, peut-être qu'on peut accoler toute une liste de caractéristiques qui rendent la personne désirable, comme on le ferait sur une application de rencontre. Mais à mon avis, un personnage de roman, pour qu'il soit désirable, il faut que l'auteur lui-même le désire. Ou en tout cas qu'il l'aime, ou qu'il ait une certaine forme de bienveillance envers lui, ou une forme de colère, mais quelque chose qui soit authentique.
0: Je parlais tout à l'heure de l'enfance et de l'adolescence. Chez vous, Ulysse, c'est le moment où on apprend à lire les humeurs des adultes pour survivre. Une arène où se jouent les premières guerres sociales. Chez vous, Benjamin, l'adolescence, c'est le laboratoire de toutes les mythologies personnelles, je vous cite. Est-ce que vous diriez que vos personnages sont des êtres qui n'ont jamais grandi et qui restent prisonniers des stratégies de leur enfance, Benjamin Laforcade ?
2: Je ne l'aurais pas dit spontanément, mais quand vous le dites, ça résonne un petit peu. Moi, j'ai toujours beaucoup d'admiration pour les gens qui sont fidèles à leur enfance. J'ai quelqu'un en tête qui n'a vraiment pas beaucoup changé depuis qu'elle était petite fille et jusqu'à la personne qu'elle est devenue aujourd'hui. Ça me plaît, cette radicalité, des choses qu'on avait décidées dès le départ, et on s'y tient. Même si elles sont fantasques et même si elles ne s'appliquent plus. Je pense que moi, je vois l'adolescence plus comme un état d'entre-deux, un état des deux à la fois. J'ai l'impression que les adolescents ne sont pas entre deux rives, mais qu'ils sont à la fois des enfants et à la fois des adultes. Et que, bien davantage que la méconnaissance de leur propre état, c'est la connaissance de ce qui vient et la connaissance de la perte qui s'annonce, qui peut les rendre mélancoliques ou qui peut les pousser justement à inventer quelque chose d'autre.
0: Udi Jocelyn, si je vous parle d'adolescence, qu'est-ce que ça vous inspire? Est-ce que vous êtes d'accord avec Benjamin Laforcade?
1: Ben, je suis d'accord aussi avec vous. En fait, j'ai réfléchi souvent à cette idée de l'adulte enfant, en fait, qui n'a pas réussi à régler des choses, qui n'a pas réussi à surmonter des traumatismes, et qui, du coup, se retrouve toujours dans la même situation. Et je pense à ça, mais je pense à ma mère, je pense à des amis, à des gens que je connais même de loin. Peu importe l'âge qu'on a, en fait, si on ne réussit pas à surmonter le passé, en fait, il y a les mêmes choses qui se rejouent en permanence. Et donc, on reste enfant, même à 50 ans, quoi.
0: Benjamin ?
2: Je ne sais pas si je peux réagir, mais je suis assez en désaccord, en fait, avec ça, parce que j'ai l'impression qu'on a tendance à voir, quelquefois, l'âge adulte comme un aboutissement de ce qui s'est passé dans l'enfance. On a tendance à considérer l'adolescent ou l'enfant comme un être inabouti, incomplet, qui serait destiné à devenir. Et à mon avis, il est plus juste, enfin factuellement plus juste, de regarder les enfants comme des êtres déjà aboutis, des êtres qui ont déjà une personnalité, un destin, une chose qui est déjà là, et de simplement voir le passage de l'adulte comme une évolution. Mais j'ai jamais eu le sentiment que les adultes devaient régler ce qui s'était passé. Et je dis ça aussi peut-être parce que les histoires sont très différentes les unes des autres et que tout le monde n'a pas les mêmes choses à régler.
1: Mais... Bien sûr.
0: Je ne sais pas si vos points de vue sont si différents, parce que ce que vous dites, Louis Jocelyn aussi, c'est que si on n'a pas soigné certains traumas, par exemple, de l'enfance, ils peuvent revenir, ce qui prouve bien qu'on est dans une continuité. Et que, justement, l'enfance, c'est un âge suffisamment abouti, d'une certaine manière, pour que les choses s'impriment.
1: Oui, complètement. Et puis, cette idée que, effectivement, on est un humain avant d'être un projet, et que... et qu'on n'a pas forcément à venir transcender sa personnalité, ses traumatismes. Et surtout, parfois, on ne le peut juste pas. Et on n'a pas... C'est pas qu'on n'a pas les clés, on n'est pas dans une émission de développement personnel, mais je veux dire... non, mais c'est pas juste pour régler ses traumatismes, casser ses schémas, stop, quoi. Mais c'est plus de dire, en fait, je veux dire, structurellement, depuis notre enfance, on baigne dans un environnement qui soit amical, sentimental, familial, qui, en fait, qui nous... Comment dire ? Qui nous conditionne complètement et qui nous impacte plus qu'on aimerait vraiment ne le dire et qui conditionne nos trajectoires aussi. Et c'est compliqué de s'émanciper de ça et parfois on n'y arrive pas et parfois on passe sa vie à essayer de le faire et c'est juste une réalité, quoi.
0: Vous parlez, Louis Jocelyn, dans votre livre des accessoires. Il y a une chose qui a changé avec les siècles, c'est le nombre d'objets qu'on possède. Et ça, je sais pas, il y a une étude il y a pas très longtemps et j'avais lu un article là-dessus. Effectivement, on possède peut-être trop d'objets aujourd'hui par rapport à il y a 50 ans. Et ça, de quelle manière ça pèse dans votre vie?
1: C'est vrai que c'est assez effrayant. Je pense là, du coup, à tout ce que je possède et à tout ce que je ne possède pas. Et c'est ça le drame. C'était quoi la question, pardon ?
0: Sur le nombre d'objets, est-ce que c'est quelque chose qui vous pèse ? Vous avez lu tout à l'heure un extrait de votre livre où vous citez les marques, vous citez tous ces objets. C'est une sorte de tyrannie aussi de l'apparence. Et c'est aussi le sujet de votre livre. Ouais. C'est comment ces objets, ces marques, elles contaminent tout, elles finissent par définir des identités ?
1: Bien sûr, complètement. Et puis il y a l'idée, en fait, de venir piquer des références, en fait, qui soient dans l'image, dans la mode, mais aussi même de qu'est-ce qu'on lit, qu'est-ce qu'on pose quand on va au café, qu'est-ce qu'on pose sur sa table, quel livre je choisis d'amener, quel journal je lis, où est-ce que je vais au cinéma, est-ce que je vais au MK2, où est-ce que je vais chez Pâté,
0: il y a une dispersion,
1: et surtout, en fait, il y a cette idée de... En fait, quand je parle de performance sociale, je parle de ça aussi, et ça peut même aller jusqu'à des choix politiques, où on vient performer quelque chose parce qu'on est attendu là-dessus, ou alors qu'on veut se donner une image, et les objets, en fait, viennent appuyer ça, mais les objets, c'est une façon directe de le voir, parce qu'on voit comment les gens s'habillent, on voit si on prend soin de soi ou pas... Mais tout ce qui est opinion, on peut vite tomber dans la performance, en fait.
0: Mais qu'est-ce qu'il y a de vrai dans tout ça?
1: Ah bah c'est une bonne question.
0: Benjamin Laforcade, qu'est-ce qu'il y a de vrai?
2: Bah, je crois qu'il n'y a rien de vrai et je pense que ce n'est pas grave. À mon avis, le fait de performer une opinion politique, c'est synonyme d'avoir une opinion politique. Je ne pense pas qu'il y ait une sincérité essentielle du fait politique, ni même peut-être de la morale ou de l'éthique.
0: Uli Jocelyn, on va en Suisse pour retrouver Alexandre Dimitrievitch de la librairie Delphica à Genève. Bonjour Alexandre.
3: Bonjour Lilia.
0: Vous avez eu un coup de cœur pour le premier roman d'Uli Jocelyn.
3: Oui, La Reine intérieure est un premier roman remarquable, d'une qualité rare. C'est un récit extra-lucide sur nos champs de bataille existentiels. Et permettez-moi de vous dire, Ulysse, que j'aurais voulu que ce récit dure encore plus pour ne pas s'arrêter. On prend goût à votre manière d'écrire, à votre manière de raconter les choses aussi. C'est très puissant, jamais redondant. Et vous savez raconter vos négociations avec le réel et surtout avec ce qui l'oblige à faire, avec beaucoup de justesse. Et vous avez un don pour choisir vos mots, vos formules. Il y a dans votre manière de faire avancer ce récit ce qu'il faut pour que l'on comprenne la fragilité des promesses de vos personnages. Et on comprend bien l'expression « chaque jour suffit sa peine » à votre lecture. Entre le jour J et son lendemain, rien ne nous oblige à croire que tout sera pareil. C'est édifiant.
0: Et je crois que c'est le mode de narration qui vous a séduit aussi.
3: Oui, c'est ce monologue intérieur qui prend une place prépondérante et qui nous permet, comme dans la vie, de lire le sous-texte qui tense toutes nos situations quotidiennes. On va pas au kiosque ou à l'atelier d'écriture, sur les marches pour fumer une cigarette. Non, on accompagne un narrateur du genre observateur sublime du réel. Et on s'étonne en refermant le livre qu'il soit possible de vivre l'intensité de ces situations tout en enregistrant si bien les émotions qu'elles produisent sur nous. On ressent absolument tout ça à vos côtés.
0: Et vous avez aussi apprécié la dimension sociale et politique du roman.
3: Oui, et il y a comme chez Alice Botello qui avait écrit « Folie entre mes doigts » en 2025, ce même rapport au collectif, et on ne peut plus en douter, ce voyage vers la guérison que vous nous racontez, c'est aussi un voyage que l'on vit à plusieurs dans un groupe. Et ce que j'ai adoré, Ulysse, c'est que vos personnages sont venus côtoyer d'autres personnages qui étaient déjà bien vivants dans un coin de ma tête. Vous égrenez avec beaucoup de retenue les raisons contextuelles de l'hospitalisation de votre narrateur tout au long du roman, au gré des rencontres. Et tous les personnages ont en commun un mal-être qui puise ses racines dans cette injonction à la performance et au paraître. Et je dois dire qu'à ce titre, les dialogues avec la psy sont redoutables, d'une justesse brute que je recommande à quiconque de lire pour vraiment comprendre la portée de ce que je viens de dire. Et pour finir, je vous confierai que j'ai lu votre livre en plusieurs étapes, à plusieurs moments, et à chaque fois, je suis à nouveau entré de plein pied dedans. Franchement, je dois dire que je me suis senti privilégié d'avoir en face de moi un narrateur si clairvoyant sur sa situation et sur ce qui se jouait autour de lui. Pour finir, les dialogues avec Marius et avec celle que vous appelez la fille sont là pour nous arracher le cœur. Un immense bravo pour votre texte.
0: Udi Jocelyn, est-ce que vous voulez réagir ?
1: Oui, ben, un immense merci pour cette lecture et pour ce retour qui me touche profondément.
0: Vous aviez des questions, Alexandre, et la première concerne la structure du texte.
3: Oui, je parlais de ce dévoilement superbe qui nous fait comprendre petit à petit d'où vient ce narrateur, qui il est socialement, comment il a été construit. On entre dans sa psyché comme on plonge dans les profondeurs, en traversant cercle après cercle, chacune des couches de son identité. Comment vous est venu ce dévoilement ? Aviez-vous choisi dès le début cet enchaînement ?
1: Alors, je n'avais pas choisi dès le départ cet enchaînement, c'est venu au fur et à mesure. En fait, pour être honnête, j'avais beaucoup de matière brute au début, sans vraiment savoir ce que j'allais en faire, comment j'allais construire une architecture autour de ça. Et c'est venu au fur et à mesure... un peu comme un jeu d'équilibriste, quoi, de savoir un peu qu'est-ce qu'on donne au lecteur, à quel moment, qu'est-ce qu'on lui raconte, pourquoi on lui raconte, de trouver un dispositif qui est le jeu, et typiquement la psy, où je voulais que ça soit un élément, un personnage qui soit là et qui vienne aiguiller la pensée, intellectualiser la pensée et le vécu du narrateur. Et donc j'ai construit de cette manière.
0: Et vous aviez une question sur la réception aussi, Alexandre.
3: Oui, je me demandais comment on revient d'une immersion comme celle-ci. Je veux dire, quelles sont vos appréhensions quant à la réception de votre premier roman ? Avez-vous prévu de le présenter en librairie ?
1: Alors, j'ai fait une présentation en librairie pour la pour la sortie. J'en ai pas d'autres qui sont prévus pour le moment. Mais c'est vrai que c'est toujours un moment un peu compliqué. Parce qu'en fait, le livre est très proche de moi. Il y a beaucoup de matière intime. Même si je m'en suis servi pour aller dans quelque chose de plus collectif. Mais c'est un peu vertigineux, ouais.
0: Je me tourne vers vous, Benjamin de Lafourcade. Merci Alexandre. Abigail, donc l'ami de votre personnage, vous dit de lui qu'il est un personnage de livre trop souvent raturé. On en a parlé. Dans un monde où on est entouré de personnages, à quoi sert encore la fiction?
2: Moi, je pense qu'on ne peut pas vraiment s'en passer. Et d'ailleurs, j'ai l'impression que plus le monde part en miettes et plus je prends conscience de l'importance de la fiction dans ma vie et dans celle des gens qui m'entourent. Y a eu des moments où j'ai un peu douté. C'est un peu fatalement des questions qu'on se pose quand on écrit des livres ou n'importe quelle œuvre symbolique. On se demande vraiment si ça sert à quelque chose. Et en fait, en ce moment, il y a une petite fille qui vit chez moi. et je regarde un peu comment elle... quel est son rapport à elle, à la fiction. Comment est-ce qu'elle vit l'histoire inventée? Comment est-ce qu'elle est très consciente que cette histoire n'existe pas et que pourtant... Et ce rapport-là à la fiction, c'est l'excitation qu'elle a à la moindre histoire, la plus banale, la plus triviale, ça me rappelle aussi mes propres émotions à lire de la littérature ou à découvrir de nouveaux personnages et à en fabriquer. À mon avis, la fiction, ça sert à rien et on peut pas faire sans.
0: C'est une belle réponse. J'aimerais qu'on poursuive cette conversation sur la manière dont vous écrivez tous les deux et sur vos personnages. On en discute quand on revient.
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0: Bienvenue ou re-bienvenue dans l'émission Au Livre, etc. C'était Juliette Armanet, Cavalier Seul. Et nous sommes toujours en compagnie de nos auteurs du jour, Ulysse Chausselin et Benjamin Delaforcade. C'est l'heure de l'atelier d'écriture.
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0: Benjamin Delaforcade, votre livre est découpé en trois parties, je le disais tout à l'heure, soit trois voix différentes pour raconter une histoire. Pourquoi cette structure polyphonique ?
2: Il y a un peu plus de parties finalement qui dialoguent les unes avec les autres dans le livre. Ces trois voix-là, elles représentent, comme vous dites, peut-être les trois orientations majoritaires du roman. Je pense que donc le personnage principal de mon livre, c'est un menteur. C'est pas un menteur qui s'ignore, c'est un menteur conscient, un menteur fier de l'être. Et la première chose, c'est que pour que le mensonge existe, il faut un contrepoint. Pour que la vérité soit là, et il faut bien qu'il y ait plusieurs versions des faits qui se confrontent. Les deux personnages, d'Abigail et Valentin, ils jouent le rôle de cette confrontation.
0: Mais à partir du moment où c'est un menteur qui est conscient de mentir, il aurait pu prendre en charge cette analyse.
2: Et ben ça, c'est un jeu que je joue avec le lecteur et avec moi-même en tant qu'auteur du livre. C'est-à-dire que c'est pas un livre où il s'agit de démêler le vrai du faux. C'est un livre qui, je pense, est assez clair sur ce qui est la vérité et ce qui est le mensonge, mais qui peut-être ne les hiérarchise pas tout à fait. Le personnage de Woody, c'est un peu le genre de personne qui pense qu'il vaut mieux une bonne histoire qu'une histoire fade, quitte à enrober un petit peu. Et moi, peut-être que je suis un peu comme ça aussi, mais en tout cas, j'ai cru bon de faire parler aussi Abigail et Valentin, parce que je voulais aussi réfléchir aux personnages de livre comme des entités qui peuvent être indépendantes de ma propre volonté. Et de leur donner la parole, c'était aussi une façon d'obtenir leur propre réflexion sur la place qu'ils occupent dans le roman que moi j'ai fabriqué. Et ils ne sont pas toujours très contents avec la place qu'ils occupent dans le roman.
0: Et pourquoi un trio ?
2: Un trio, c'est une forme amicale que je connais bien. Et c'est aussi une forme qui est romanesque en soi. Dans un trio, il y a juste assez de personnes pour avoir plusieurs canaux de relations possibles et pour faire advenir le romanesque. Et c'est ce qui se passe.
0: Sans rien dévoiler.
2: Et en même temps, parce que je voulais aussi créer une sorte d'effet de surprise en disant vous savez qu'il ne faut pas être ami en trio. Ça fait partie un peu du bon sens général. Et on s'attend à ce que le drame arrive par là. Et finalement, l'action de Woody et puis son intrigue, elle vient par d'autres éléments.
0: Vous, Ulysse Chausselin, puisqu'on parle de la structure narrative, la première personne, elle s'est imposée tout de suite. Vous saviez que vous écririez un roman à la première personne ?
3: Ouais, tout de suite. J'avais envie d'écrire au jeu, parce que déjà, j'adore le dispositif. Moi, j'adore les romans qui parlent au jeu, j'adore les romans contemporains. Et j'adore rentrer dans la pensée de quelqu'un, ou du moins en avoir l'impression. Et j'adore cette idée d'aller chercher le désordre chez l'autre, et de le trouver, parce qu'il y a quelque chose au jeu qui fonctionne mieux, et qui venait servir l'arène intérieure, en tout cas.
0: Et alors, parce que c'est un premier roman, je l'ai dit tout à l'heure, je me demande toujours comment ça se passe. Quel a été le travail de votre éditeur sur ce texte ?
3: Alors, la première fois qu'on s'est rencontrés,
0: après que Philippe Rey.
3: Philippe Rey, c'est ça. Après, donc avec Benoît Arnould et Philippe Rey. Donc, ils avaient lu tous les deux. Ils avaient beaucoup aimé. Ils ne m'ont pas proposé de contrat. J'étais très triste. Je me suis dit, tout ça pour ça, c'est super. Et en fait, ils m'ont donné beaucoup de pistes de réécriture. Beaucoup de pistes. Quelques pistes, en tout cas. Et ils m'ont dit, bon, revoyons-nous dans quelques mois. Écris, continue, cherche ta forme, ajoute, supprime des choses aussi, et revoyons-nous, quoi. Et donc j'ai apporté une V2 qu'ils ont tous les deux beaucoup aimé, qui répondait aussi à leurs attentes, et c'est là où on a pu avancer ensemble.
0: Vous avez quand même eu le courage de retravailler, ce qui est pas... Déjà un premier test, en général, pour un éditeur.
3: C'est ce que je me suis dit. Je me suis dit, c'est un test.
0: Benjamin Delaforcade, on part à présent vers une ville que vous connaissez bien, puisque vous y avez grandi, Nancy. Vous avez grandi à Nancy.
2: J'ai grandi à Nancy.
0: Nous retrouvons Vivian Bridel, enseignant à l'Université Charles III et libraire au Hall du Livre. Bonjour Vivian.
4: Bonjour. Bonjour Lydia, Benjamin, Ulysse. Bonjour tout le monde.
0: Bonjour. Alors, bonjour. Quelle lecture avez-vous faite du roman de Benjamin ?
4: Eh bien, pour ma part, j'ai été énormément charmé par le texte de Benjamin. J'ai trouvé que Il y a de la beauté, et la beauté vient avant tout de l'aspect tragique de la vie de ce Woody, son personnage, qui est une figure que j'ai trouvée extrêmement magnétique dès les premières pages. On découvre quelqu'un qui est parfaitement ancré dans ce qu'il veut être à un instant T, et en même temps, on le sent perdu, on le sent en décalage, on le sent à constamment lutter pour ne pas devenir invisible. Vous l'avez dit, Benjamin, c'est un menteur. Pour moi, je le vois aussi comme un acteur. Peut-être d'ailleurs, son nom est-il le diminutif d'Hollywood. En tout cas, c'est sans doute un des mensonges qu'il aime dire. Mais voilà, en tant qu'acteur, il semble malgré tout vivre tout sans aucun masque, sans protection, quitte à littéralement s'abîmer dans les émotions et les rôles qu'il endosse. Donc il va être tour à tour ami, amoureux secret, amant, un véritable tourbillon de personnages où les frontières sont floues toujours, tout le temps, parce que après tout, ce sont les limites et les cadres qui semblent être vraiment l'ennemi numéro un de Woody.
0: Et dans cette quête d'identité, on pourrait penser que tout s'accélère, mais vous avez le sentiment inverse.
4: Oui, tout à fait. Il y a ce moment qui arrive presque sans crier gare, un moment où tout ralentit parce que la vie arrive, parce que au final les trajectoires des personnes qui entourent Woody s'apaisent, chacun qui est devenu un peu plus fort de sa propre identité forgée au gré des obstacles de la vie et des liens que chacun acquiert à force de vivre. Woody par contre, lui il va rester fidèle à qui il est, ça va être quelqu'un d'inconstant, ça va être quelqu'un un peu à la dérive, une véritable comète. Il va être tout, il l'a toujours été, et en même temps, à ce moment-là de la vie de tout le monde, il est frappé par peut-être un vide, peut-être une solitude, et à ce moment-là, aucun artifice, en tout cas aucun des artifices qu'il a toujours utilisé, ne semble à mesure de combler justement ce vide qui le frappe. Et pour moi, voilà, c'est, je pense, vraiment la force de ce roman de Benjamin de la Forcade, c'est que avec un autre moins bon auteur, à mes yeux, Woody aurait été un prédateur. Quelqu'un qui manipule son petit monde, quelqu'un qui veut juste son profit personnel. Et à l'autre extrême, un autre moins bon auteur en aurait fait une victime. Woody aurait été quelqu'un de juste trop sensible, trop submergé par les émotions du quotidien, si bien qu'il finit par se saborder lui-même. Et là où moi, je dis que Benjamin, vous êtes un excellent auteur, c'est que vous avez su rendre toute la complexité du personnage de Woody, qui est justement aussi bien prédateur que victime, et avant tout de lui-même.
0: Benjamin de la Forcade, est-ce que vous souscrivez à ce qui vient d'être dit ?
2: Oui, enfin, disons que ça me fait plaisir en tout cas, et que je profite aussi pour m'excuser auprès de l'équipe du Hall du Livre de toutes ces années où j'ai lu des mangas sans les payer.
0: Ça, vous lui en voulez pas trop, Vivian ?
4: Absolument pas, de toute façon c'est pas mon rayon.
0: Et vous aviez une question pour Benjamin de la Forcade ?
4: Oui, en lisant le texte, je me suis demandé, en tant qu'auteur, qu'est-ce que vous pensez de l'injonction actuelle à être constamment sur les réseaux sociaux, de devoir justement toujours s'afficher, de devoir réagir à tout immédiatement, et en un sens, à force d'afficher vraiment des aspects de notre vie, ou même fantasmer des aspects de notre vie, à quel point est-ce qu'on doit tous être un peu Woody dans le monde actuel ?
2: En fait, je me méfie un peu d'une analyse du monde actuel qui serait trop précise ou trop encadrée. Je pense que une injonction à se montrer sur les réseaux sociaux, ça, c'est pas universel. Ça touche certaines personnes dans certains pays à un certain âge. Ça peut aussi être un privilège, comme quelque chose de dangereux. En tout cas, il me semble que les réseaux sociaux, alors je suis vraiment pas expert de ce sujet-là, ils ne font que reproduire de façon digitale quelque chose qu'on fait de façon assez naturelle, c'est-à-dire se montrer, c'est-à-dire ce qu'on disait un petit peu avec Ulysse au début de l'émission, s'inventer. Et je pense que le personnage de Woody, ce qu'il a, c'est un appétit d'invention. Et être lecteur et être auteur, c'est aussi un peu ça. Je sais plus, il y a une expression qui dit « riche en monde, pauvre en monde ». Comme si quand on lisait un livre, on avait un monde en plus. Comme quand on en écrivait un, tout d'un coup, on se projetait dans quelque chose de nouveau. Et à mon avis, c'est un peu la même chose qu'on fait en inventant une identité. On essaye de vivre un petit peu plus que ce qu'on était censé vivre au départ.
0: Et vous-même, vous avez les réseaux sociaux ou pas ?
2: Moi, j'ai un compte Instagram Et je crois que c'est tout. J'avais un compte Facebook il y a très très longtemps, mais maintenant j'en ai plus. Mais je suis pas super fort en Instagram. Mais je vais m'améliorer.
0: Mais vous, Uli Jocelyn, les réseaux sociaux, c'est une pression que vous subissez ou vous arrivez à vous en détacher ?
3: Je pense que plus jeune, c'était plus une... J'avais beaucoup de mal à me détacher d'Instagram, des réseaux sociaux, mais je pense que maintenant, c'est un peu différent. Après, Instagram, c'est devenu un peu un symptôme aussi de l'époque où on se montre, on se crée, ça crée des identités refuges un peu, quoi. Mais j'aime bien Instagram, j'ai Facebook encore, mais je suis vraiment un vieux, quoi. J'adore traîner sur Facebook.
2: Sur Copain d'avant, on peut se retrouver.
3: Exactement.
0: C'est ça, Benjamin Lafourcade est sur Copain d'avant.
2: Non, ça c'est vache. Non, c'est pas vrai.
0: Merci Vivian. Benjamin Lafourcade, j'aimerais, si vous le voulez bien, que vous nous lisiez un passage de votre roman, qu'on entende votre langue. Et puis c'est un passage, je trouve, qui résume assez bien votre livre.
2: Et moi, j'ai pensé que les gens qui meurent ne sont pas différents des personnages des livres. Une fois l'histoire achevée, on se croit empli d'eux, le timbre de leur voix en écho dans la nôtre, un peu de leur regard barbouillé sur le monde et un cœur étranger frappant dans nos poitrines. On y pense longtemps, habité, riche d'un monde en plus. Quelques années plus tard, on passe un doigt léger sur la tranche du livre avant de se plonger dans les pages familières. Le personnage est là, stagnant et inchangé, figé dans le temps et l'espace comme un enfant qui refuse de grandir avec vous. On lui en veut un peu.
0: Est-ce qu'écrire pour vous, en lisant ce passage, je me suis posé cette question, est-ce que c'est aussi empêcher ce qu'on aime de disparaître tout à fait ?
2: C'est-à-dire d'avoir un...
0: En fait, moi j'ai lu votre livre comme une réflexion aussi sur l'absence. Il y a la mort de l'oiseau dès le début, la mort est omniprésente. Est-ce que c'est une lecture que vous recevez ?
2: C'est-à-dire d'utiliser aussi le roman comme quelque chose de pérenne qui permettrait de figer les gens. Oui, il y a un peu de ça. Et aussi, je trouve qu'il y a quelque chose d'un peu immoral dans le fait de le faire. Je me demande s'il ne faudrait pas réfléchir à une éthique, à une morale de l'invention des personnages. Est-ce qu'ils sont très contents d'être figés dans un récit ? Parce que si jamais on essaye d'être authentique et d'être sincère quand on les fabrique, il faut aussi réussir à se dire que peut-être qu'ils peuvent avoir une vie au-delà des récits qu'on leur impose. Et à ce moment-là, c'est un peu ce que j'essaye de dire dans ce passage-là. Il y a toujours quelque chose... de stagnant, quelque chose d'inchangé dans les gens qu'on lit. On relit le livre 20 ans plus tard et on se dit « Mais comment est-ce que j'ai fait pour aimer ce personnage-là » Ou alors « Mais pourquoi est-ce que j'ai pas compris ça quand je l'avais lu ?» Et nous, on a le loisir de grandir, on a le loisir de changer, mais pas les personnages de livre. Et donc,
0: est-ce que ça, vous en êtes sûr ? Est-ce que le fait de changer ne fait pas changer le personnage ?
2: Oui, si, vous avez raison quand même. Parce que ça, c'est vraiment un autre... C'est vrai qu'il y a quelque chose de collectif aussi dans l'approche littéraire, que c'est toujours une lecture qui rencontre une écriture et un texte entre les deux. Donc c'est vrai que j'ai un petit peu changé d'avis immédiatement, mais...
0: Oui, c'est bien. Je suis très heureuse. Écoutez, merci beaucoup, Benjamin Lafourcade et Ulysse Josselin. On se retrouve dans quelques minutes avec nos libraires pour leur coup de cœur de la semaine.

0: Bienvenue ou re-bienvenue dans l'émission etc. C'était Ino Casablanca, Bissab du 20e. Et nous sommes toujours en compagnie de nos auteurs du jour, Benjamin de Lafourcade et Ulysse Josselin. C'est l'heure des conseils lecture de la semaine.
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0: Et on retrouve Alexandre Dimitrievitch de la librairie Delphica à Genève. Alexandre, vous aviez un conseil cette semaine pour Ulysse Josselin.
2: Je voulais vous parler du premier roman « Détruire tout » d'un auteur suisse qui s'appelle Bernard Bourrit, un livre documentaire stupéfiant qui m'a profondément marqué par sa forme, mais surtout pour ce qu'il a à nous dire sur une époque pas si lointaine. Alors que l'auteur s'intéressait aux velléités d'indépendance d'une région de Suisse romande et plus largement au phénomène des attentats à l'explosif en politique, il découvre un fait divers sordide qui l'entraîne vers un féminicide. Et c'est ici que le hasard de cette découverte devient une brèche pour notre auteur. En s'y engouffrant, Bourrit déroule une enquête patiente, presque obsessionnelle, qui le conduit à retracer les errances des autorités et à rencontrer, grâce à un recoupage patient des archives de l'époque, celles et ceux qui gravitaient autour de l'affaire. Ce qui frappe, au-delà du fait divers, c'est la manière dont l'auteur transforme le format attendu de l'enquête. Je pense qu'il faut le lire pour vraiment comprendre. Il ne cherche pas seulement des coupables, mais il pointe du doigt des structures et des angles morts collectifs. Et c'est là que le livre devient dérangeant, je dirais presque inconfortable. La force de détruire tout, c'est cette forme hybride entre récit, archives et réflexion sur la société des pères. Un premier roman aussi bouleversant que le vôtre, Ulysse Josselin. On est vraiment gâtés en librairie cette année.
0: Merci beaucoup Alexandre. Le livre c'est donc « Détruire tout » de Bernard Bourrit aux éditions Inculte. Et c'est sorti en septembre dernier. Et rebonjour à Vivian Bridel, notre libraire nancéen de la librairie Le Hall du Livre. Vivian, vous aviez un conseil pour Benjamin de Lafourcade.
3: Au début, j'avais envie de parler d'un texte assez rock'n'roll, un de ces auteurs américains qui ont vécu mille et une vies, mille et un travaux et sont des sortes de losers magnifiques. Et en même temps, plus j'avançais dans la lecture de Woody, et plus je ressentais de la tendresse, de la douceur et de la mélancolie. Et en ça, je pense qu'un texte qui fait vraiment très bien écho à votre production, Benjamin de Lafourcade, c'est le texte de Haruki Murakami, l'incolore Tsukuro Tazaki et ses années de pèlerinage, qui était sorti, je ne sais honnêtement plus quand, mais c'était chez Belfond et depuis est sorti en poche aux éditions 10-18. On y découvre à Nagoya, au Japon, un groupe de 5 amis qui sont très très soudés. Pour 4 d'entre eux, leur patronyme comporte une couleur, donc nous aurons bleu, jaune, etc. Par contre, pour le protagoniste, Tazaki, ça veut dire celui qui crée, celui qui construit. Donc par jeu, il sera surnommé l'incolore, sauf que, comme beaucoup de jeux enfants, ça peut avoir des conséquences assez terribles pour la construction de soi. Et du coup, lui va se sentir justement sans saveur, celui dont on peut se passer. Et donc plus tard, il va quitter Nagoya pour aller à Tokyo et devenir ingénieur. Et c'est alors que son ami bleu vient lui rendre visite et lui dit « Après ce que tu as fait, sincèrement, il faut qu'on coupe les ponts, je ne peux plus être ton ami, adieu. » Et là, la nouvelle est terrible pour lui, mais il ne sait pas de quoi on l'accuse, il ne comprend pas. Sauf que vu qu'il est incolore, docile, il ne cherchera même pas à savoir de quoi on l'accuse et ce qui a causé la perte de ses 4 amis. Donc il va se construire avec cette blessure pendant des années et un jour, il rencontre une femme qui assez vite va lui dire que pour aller de l'avant, il doit absolument retrouver ses quatre anciens amis et enfin savoir de quoi on l'a accusé pour essayer enfin d'aller de l'avant et enfin guérir de cette blessure. Donc c'est une très belle réflexion sur le temps qui passe, inexorable, et en même temps sur toutes ces portes qui se ferment pendant notre vie, mais en même temps également toutes les portes qui s'ouvrent et qui ne manquent jamais s'ouvrir.
4: Je ne l'ai pas lu, ça donne envie.
0: Ouais, c'est ce que j'allais dire, ça donne très envie. C'est Haruki Murakami, l'incolore Tsukuru Tazaki et ses années de pèlerinage. Oula, j'arrive pas à le dire. C'est bien ça.
4: Un titre court et concis.
0: Voilà, un titre efficace. Merci beaucoup Vivian. En écoutant votre chronique sur cette question du nom, l'incolore, bleu, jaune, enfin tous les prénoms, je me faisais la réflexion, Ulysse Josselin, dans votre livre, votre narrateur n'a pas de nom. Mm-hmm. C'était volontaire. Pourquoi il n'a pas de nom?
5: C'était volontaire parce que j'avais envie... Déjà, il y a beaucoup de matière intime dans le roman. Et c'était une façon pour moi de garder une distance et en même temps, en l'incarnant en même temps, quoi. Et c'est pour ça que j'ai pas voulu lui donner de prénom. Et j'aime bien l'idée du secret, un peu. On lit quelqu'un, on rentre dans la tête de quelqu'un, on rentre dans la vie de quelqu'un, mais on ne sait même pas comment il s'appelle. Et j'aimais bien l'effet que ça produisait.
0: Et Benjamin de Lafourcade vous dit, c'est venu comment? Je vous demande pas de mentir, là.
4: L'idée du surnom, c'est la porte d'entrée.
0: C'était vraiment Hollywood ou c'était Woody Allen? Ou c'était ni l'un ni l'autre?
4: Woody Allen, pas du tout. Peut-être plus Woody de Woody et Buzz. Ah, parce oui, que c'est un personnage jaloux et c'est un personnage que j'ai beaucoup aimé. Mais non, l'idée du surnom, c'était la première porte d'entrée dans l'identité multiple et dans aussi tout ce qu'il y a d'artificiel à porter un nom. Et moi, j'ai un surnom aussi depuis que je suis petit. Tout le monde m'appelle Billy. Et donc, j'ai fait un parallèle. Et l'histoire d'Hollywood, ça me paraissait cohérent avec toutes les histoires qu'il raconte.
0: J'ai une dernière question. Vous avez commencé votre prochain roman, tous les deux, Benjamin Lafourcade?
4: Non, je n'ai pas commencé mon prochain roman. Je suis un petit peu fatigué.
0: Vous attendez de terminer un roman avant d'en commencer un autre?
4: J'attends de terminer un roman. Parce qu'il y a des gens qui n'attendent pas de terminer un roman pour commencer un autre.
0: Il y a des gens qui écrivent plusieurs romans à la fois. J'ai tout entendu.
4: Oh, waouh. Ah, bah non, moi j'attends d'avoir terminé pour en commencer un autre. Et là, je réfléchis un petit peu. J'ai des envies.
0: Et vous, Élie Josselin?
5: J'ai commencé, ouais. En fait, j'ai pris une période là, de 3 mois où je voulais vraiment explorer ce dont j'avais envie de parler pour le prochain, si j'avais différents points de vue, et comment fictionnaliser, quoi. Mais pas dans une recherche de résultats, vraiment dans une recherche de recherche, quoi, littéralement. Et j'ai enfin trouvé mon sujet, mes personnages et mon thème. Donc j'ai commencé à écrire, j'ai bien avancé. Philippe, il faut qu'on parle.
0: Et est-ce qu'il y a des thèmes communs avec la reine?
4: Non, il ne faut rien dire, il ne faut pas répondre.
5: Non, il y en a, mais je ne dirais pas lesquels.
0: Je ne demande pas le titre, alors. Non. Vous n'avez pas le titre, de toute façon.
5: Le titre, non, je l'ai, mais bon, on va me le changer 4 fois comme le premier, donc de toute façon, je ne mets plus d'affection, moi.
0: Bon, écoutez, on suivra tout ça. Merci beaucoup, c'est la fin de cette émission. Merci infiniment à nos deux invités d'avoir partagé avec nous ces récits qui nous interrogent sur nos propres masques et sur le théâtre de nos existences. Lisez La Reine intérieure d'Ulysse Josselin aux éditions Philippe Ray. C'est un premier roman clinique et percutant sur la chute d'un homme de 25 ans qui a fait de sa vie une performance continue. On trouve notamment cette phrase qui m'a serré le cœur. À 25 ans, il n'y a plus de promesses vides, ne reste que cette envie de mourir qui danse avec moi comme une vieille amante dont je ne sais plus me défaire. Bref, c'est beau, tout comme l'ouvrage de Benjamin de Lafourcade, Woody, paru chez Gallimard, roman d'une tendresse ironique et souvent très drôle sur l'adolescence et l'invention de soi, porté par un personnage qui ment comme il respire pour ne pas être, je cite, transparent et ignoré. Un récit très touchant sur la fragilité des fables qu'on se raconte et sur la difficulté de devenir soi-même. Merci également à nos libraires du jour, Alexandre Dimitrievitch et Vivian Bridel, pour leurs avis et conseils de lecture. Je rappelle qu'Olivre, etc. est une coproduction de France Inter, la RTS et Radio-Canada. Merci à Lignan Allôme à la réalisation, Jérôme Ragano à la technique, Estelle Gap et Ophélie Vivier à la programmation. Quant à moi, j'aurai le plaisir de vous retrouver samedi prochain pour une nouvelle émission.

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6: Xavier Ponsard, très bon dimanche à tous. Cet après-midi, on retrouvera encore quelques voiles d'altitude qui circuleront par endroits avant l'arrivée des nuages plus nombreux à partir de la France, avec des averses qui vont éclater en orage sur l'Hexagone et remonter vers nos régions en fin d'après-midi, voire en début de soirée. Ces précipitations vont englober l'ensemble des régions la nuit prochaine, avec donc des orages par endroits, des températures de 14 degrés en bord de mer, 16 à 17 degrés sur la hauteur, 18 à 19 degrés sur le centre et le nord du territoire, avec un petit vent de secteur nord-est. Encore pas mal d'averses la nuit prochaine, surtout au sud de la capitale. Et puis demain, lundi, ces précipitations vont s'éloigner vers l'Allemagne. À l'arrière, un ciel de traîne avec encore quelques précipitations très localisées. Des températures demain entre 9 et 13 degrés pour ce lundi.
7: Les prisons du pays sont-elles des cocottes-minutes à cause de la surpopulation carcérale? Celle de Nivelles accueille presque 100 détenus de trop et hier, 3 agents ont été blessés par un détenu. Masque sur le visage, combinaison de protection au-dessus des vêtements, les évacuations ont débuté à bord du navire de croisière frappé par un foyer de hantavirus. Les passagers commencent à quitter l'île de Tenerife. 1 million de clients rien qu'en Belgique, la banque en ligne Revolut ne cesse de grandir. Dans les ingrédients de son succès, il y a l'intelligence artificielle. Bonjour, nouvelle agression dans une prison à 24 heures d'une grève nationale annoncée dans le secteur. La prison de Nivelles tourne au ralenti aujourd'hui. Hier soir, Sébastien Remacle, un détenu s'en est pris à 3 agents.
8: C'était juste avant une sortie au préau. Il a frappé un premier gardien au visage. Ce gardien souffre depuis d'une commotion cérébrale. 2 de ses collègues ont aussi été blessés en voulant lui venir en aide. Bilan donc ce matin, 3 agents en incapacité de travail. Le personnel de la prison de Nivelles met cela sur le compte de la surpopulation carcérale. Écoutez Giuseppe Doradio, il est délégué CGSP.
9: Le contexte est là. Nous, sur Nivelles, ici, nous sommes à 192 de capacité en principe et nous sommes à 288. Et donc, tout est chamboulé et donc, il y a une tension globale qui, aujourd'hui, est devenue critique.
8: Plus moyen d'assurer tous les services auxquels les détenus ont droit. Cela engendre des frustrations. Ces dernières semaines, les agressions sont d'ailleurs légion, selon les syndicats.
9: C'est quotidien, c'est récurrent, encore la semaine passée, dans d'autres établissements. Donc, on demande absolument à être entendu. On demande au pouvoir politique d'agir.
8: Le personnel attend des solutions et pour mettre la pression, les gardiens de toutes les prisons seront en grève demain. Une action prévue de longue date qui est soutenue par l'administration pénitentiaire. Et l'incident de Nivelles ne vient que renforcer la mobilisation.
7: Merci Sébastien. Et les agents pénitentiaires ont prévu de se rassembler demain devant la prison de Lantin. Les faits sont encore très flous, mais un garçon de 7 ans n'a pas survécu à un accident sur un château gonflable. C'était hier après-midi à Ham, près de Termonde. De fortes rafales de vent auraient emporté le château gonflable. 4 autres enfants ont aussi été blessés. Sur l'île espagnole de Tenerife, les premiers passagers ont été débarqués de ce bateau de croisière où un foyer de hantavirus a été détecté. 3 passagers sont d'ailleurs morts. À Daniel Fontaine, ce débarquement se déroule avec un maximum de mesures de précaution sanitaire.
10: Le petit port de Granadilla est le théâtre d'un déploiement exceptionnel de services policiers et sanitaires. Le navire de croisière reste loin des quais. De petits bateaux évacuent les passagers par groupe de 5. Monica Garcia, ministre espagnole de la Santé.
0: Tous les passagers restent asymptomatiques. L'opération se déroule normalement.
10: Arrivés à terre, les passagers sont transférés en bus vers l'aéroport de Tenerife Sud.
0: Les premiers passagers qui débarquent sont les citoyens espagnols. L'avion qui doit les transporter est prêt. Le pays suivant à être évacué sera les Pays-Bas, accompagné des citoyens allemands, belges, grecs et une partie de l'équipage.
10: Les deux Belges présents à bord seront en effet rapatriés avec le vol néerlandais vers Eindhoven. Roelen Nieuwenkamp, ambassadeur des Pays-Bas en Espagne.
11: L'ambiance à bord est bonne, c'est aussi important. Tout le monde a vraiment hâte de pouvoir débarquer. Ils attendent d'arriver ici sur le quai le plus vite possible, prendre le bus vers l'aéroport et rentrer chez eux.
10: Tous les passagers sont considérés comme contacts à haut risque. Ils devront encore rester sous surveillance durant 42 jours.
7: Et l'opération prend du temps. Le dernier vol de rapatriement est prévu demain. Ce sera un vol vers l'Australie. Une partie de l'équipage du MV Ondius reste à bord du navire pour l'emmener aux Pays-Bas où il est immatriculé. Gérer son argent, épargner, investir et voyager sans frais cachés. C'était la promesse marketing de la banque en ligne Revolut lors de sa création en 2015. Une promesse qui manifestement séduit. La banque 100% en ligne cartonne 70 millions de clients dans le monde. Et chez nous, en Belgique, elle vient de franchir un seuil symbolique. Elle compte désormais plus d'un million de clients. Michel Gasset nous en dit plus sur ce succès.
12: L'an dernier, Revolut a généré 2,3 milliards de dollars de bénéfices sur un chiffre d'affaires de 6 milliards de dollars. Elle gagne donc énormément d'argent. Elle n'est pas cotée en bourse, du moins pas encore, mais sa valeur est déjà estimée à 75 milliards de dollars. Pour Mathieu Louvet, influenceur financier qui publie régulièrement des vidéos sur sa chaîne YouTube, Revolut est en réalité une machine de guerre technologique qui fait de la finance en s'appuyant massivement sur un véritable trésor, les données de ses clients.
13: L'objectif ? Déployer l'intelligence artificielle à grande échelle, automatiser la détection de fraude, personnaliser les offres en temps réel, optimiser chaque interaction. Tout est mesuré, tout est testé, tout est automatisé. Le cœur, ce n'est pas l'agence en bas de chez soi, comme la banque traditionnelle. Le cœur, ce n'est pas le conseiller bancaire. Le cœur, c'est la data, vos dépenses, vos habitudes, vos voyages, vos abonnements, vos placements, vos comportements.
12: Chez nous, Revolut opère via une licence bancaire lituanienne. Ses clients belges dépendent donc du système de protection des dépôts de la Lituanie. Cela dit,

0: le tournesol est déjà original en tant que tel. Et puis on a développé toute une gamme plutôt santé avec de l'huile de colza. Et on est les premiers, en collaboration avec plusieurs hauts de fer maintenant, à avoir de l'huile de lin.
1: De l'huile de lin, vous aviez déjà entendu ?
2: Jamais. Je vais tester. Donc il me dit que c'est bon pour la santé, c'est très important.
3: Au stand de Graines de Curieux, Moira Louisetto propose sa nouvelle gamme de chips de lentilles.
4: C'est un produit qui n'existait pas et donc le client va avoir envie de goûter. Ici, j'en ai déjà vendu beaucoup.
3: Qu'est-ce qui vous séduit dans ce type de produit, vous ?
5: La nouveauté, le goût, le fait que ce soit proche de chez nous.
4: L'originalité nous permet d'entrer dans des nouvelles filières de distribution. C'est une attractivité supplémentaire pour le consommateur, évidemment.
6: C'est pour ça qu'on vient, pour un peu trouver des produits qu'on n'a pas l'habitude de voir dans les magasins. C'était bien.
7: La surprise aussi au rallye du Portugal et même un coup de théâtre. Thierry Neuville semblait se diriger vers une deuxième place, mais le pilote belge vient de provisoirement s'installer en tête. Il profite d'une crevaison de Sébastien Ogier. La victoire n'est qu'à quelques tours de roue. Il ne reste qu'une spéciale à disputer. Et Neuville possède une avance de 14 secondes sur le deuxième Olivier Solberg. La dernière spéciale de ce rallye, la Power Stage, est à suivre tout à l'heure à 14h15 sur Ovio et sur le site sport de la RTBF. Autour d'Italie et donc en cyclisme, les malheurs de l'équipe UAE continuent. Suite à la grosse chute d'hier, un troisième coureur Emirates doit abandonner. Le leader Adam Yates souffre d'une commotion cérébrale et ne prend pas le départ de la troisième étape. Et en football, le club de Bruges a-t-il fait un pas important vers le titre ? Les Brugeois, en tout cas, mettent la pression sur l'Union Saint-Gilloise grâce à leur victoire 2-0 hier soir contre Saint-Trond. Bruges creuse l'écart avec 4 points d'avance sur l'Union, qui va recevoir Malines tout à l'heure à 18h30. Et un peu plus tôt, dans 30 minutes à peine, Anderlecht se déplacera à Gand. Et voilà qui referme ce journal. Je vous souhaite une excellente après-midi.
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10: Nous sommes le 12 août 1838. Alexandre Dumas est en visite à Anvers. C'est là qu'il prend la pleine mesure de l'œuvre de Rubens et se découvre une proximité de tempérament avec le génie du baroque. 2 ans plus tard, exilé à Florence, l'écrivain se voit confier la rédaction de portraits de peintre pour la fameuse Galerie des Offices. Il se met donc à écrire, entre autres, sur le flamand et s'intéresse aux tableaux que celui-ci a réalisés d'après les commandes de Marie de Médicis, reine de France et de Navarre, épouse d'Henri IV. Chemin faisant, il s'intéresse à Louis XIII, le fils de Marie et d'Henri, mais aussi au duc de Buckingham, un proche de Rubens. Et l'on peut lire ainsi en Genèse quelques éléments fondamentaux qui vont donner, quelques années plus tard, l'un des monuments de la littérature mondiale, les Trois Mousquetaires. Ce que Dumas doit à Rubens, c'est la leçon du jour.
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11: Je vous écris de la patrie de Rubens, mon cher Eugène, car, quoique le peintre au nom et au cœur de flamme soit né à Cologne, Anvers ne le réclame pas moins comme un de ses enfants. C'est au reste ici qu'il est mort, laissant pour veiller sur sa tombe cette immense et immortelle postérité procréée avec son pinceau.
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10: Un extrait de la lettre d'Alexandre Dumas à son ami Eugène Delacroix que l'on évoquera tout à l'heure dans cette émission pour évoquer ces rapports entre Dumas et Rubens. Jean-François Viau est avec nous, bonjour.
12: Bonjour.
10: Vous êtes maître en lettres romanes et en études théâtrales. Vous êtes un spécialiste, Jean-François Viau, d'Alexandre Dumas père. Vous êtes l'auteur de Gustave et Alexandre, une adaptation pour le théâtre des mémoires d'Alexandre Dumas. Et puis, vous avez écrit la préface et les commentaires à l'ouvrage de Dumas, Rubens, qui est réédité par les éditions du CEP. Alors, avant de nous intéresser donc au rapport qu'entretiennent ces deux génies, hein, on va peut-être revenir sur les raisons de l'immense célébrité et du succès de Dumas. C'est surtout sa carrière au théâtre, hein, qui va faire sa grande réussite.
12: Oui, absolument. Le Dumas que nous connaissons, le Dumas des Trois Mousquetaires, le Dumas du Comte de Monte-Cristo, est certainement, en France en tout cas avant 1840, beaucoup moins connu pour ses quelques écrits romanesques que pour sa carrière théâtrale. Je pense que si on devait rapprocher à un auteur contemporain, on pourrait parler d'Éric Emmanuel Schmitt, qui a été d'abord connu au théâtre avant d'être connu pour le reste de son œuvre. Et donc effectivement, Dumas non seulement est connu au théâtre à Paris, mais il est le premier des romantiques quelque part. Il a été

0: le premier auteur avant Victor Hugo à être produit sur la scène de la Comédie-Française avec une pièce qui s'appelle Henri III et sa cour. Et c'est un événement véritablement important, un tournant dans l'histoire de la littérature française et de la littérature théâtrale en particulier, parce que Dumas fait partie de cette génération d'auteurs contemporains qui veut rompre avec la règle des trois unités, notamment le théâtre classique. Et il est, avec Henri III et sa cour en 1829, le premier à obtenir l'autorisation d'être joué sur le principal théâtre d'État, qui est la Comédie Française.
1: Et pourtant, quelques années plus tard, trois ans plus tard, en 1832, il décide de renoncer au théâtre, du moins pour un temps. Pourquoi ?
0: Alors, ce qui se passe, c'est que Dumas va enchaîner à la fois les succès et les échecs. On peut dire, en caricaturant beaucoup, que la première moitié de la décennie, de 1830 à 1835, est plutôt habitée par des succès, et que la seconde moitié de la décennie, de 35 à 40, va être plutôt habitée par des échecs, voire des fours complets. Donc effectivement, Dumas va faire des allers-retours, dépité, en disant ben, j'arrête le théâtre, puis en continuant à en faire quand même, etc., en écrire quand même. Il faut savoir qu'il est extrêmement sollicité, il écrit en moyenne 3 pièces par an, et il a en moyenne 3 titres par an qui sont produits dans différents théâtres parisiens, ce qui est bien sûr, évidemment, un niveau d'activité gigantesque.
1: Alors, il va voyager durant cette année 1832. Alors, il y a des raisons politiques aussi, hein, parce qu'il a témoigné de sympathie pour un groupe de républicains, mais il y a des raisons aussi sanitaires. Le choléra est à Paris, il visite la Suisse, Lyon, Marseille, ce qui va donner d'ailleurs naissance à des textes, des impressions de voyage. C'est un jouisseur, Dumas, c'est quelqu'un qui aime la fête, qui dépense sans compter, et c'est à l'occasion d'une fête qu'il y a une sorte de premier contact avec Rubens.
0: Oui, alors avec Rubens indirectement, c'est-à-dire qu'effectivement son épouse, donc Dumas, comme vous venez de le rappeler, adorait festoyer, et il a organisé une fête qui est restée légendaire dans l'histoire, dans sa propre histoire, mais aussi dans l'histoire du mouvement romantique. Effectivement, il organise dans son appartement une fête absolument magique, dans laquelle apparaissent la plupart des artistes du temps, et c'est un bal masqué, et à l'occasion de ce bal masqué, sa future épouse, qui est une actrice, Ida Ferrier, est déguisé dans un costume illustrant, enfin tiré d'un tableau de Rubens. Et parallèlement à cette fête, ce qu'il faut retenir aussi, c'est que Dumas a invité les grands peintres de l'époque, et notamment Eugène Delacroix, à faire la décoration de son appartement. Et donc il est absolument fasciné par Eugène Delacroix, en ce que Delacroix arrive en dilettante, la veille, il ne s'est pas préparé, ils discutent tous les deux d'un sujet, et en quelques heures, Delacroix va réaliser sous ses yeux un chef-d'œuvre, et Dumas va être vraiment fasciné par Delacroix, et ils vont rester amis extrêmement longtemps.
1: Parce que c'est une véritable intérêt aussi de Dumas pour la peinture.
0: Ah oui, je pense que ça traverse toute sa carrière. Il est fasciné par les peintres et par l'apport que la peinture peut faire, notamment à la littérature. On va sûrement y revenir.
1: Ouais. Au cours de ses voyages, Dumas va découvrir aussi la Méditerranée, l'Italie, Pompéi, Florence, qui sera tellement importante. On y reviendra bien sûr. Et puis, de retour à Paris, il renoue avec le succès théâtral grâce à sa pièce Kin en 1836. Et puis, il va réaliser un rêve aussi, c'est la création d'un nouveau théâtre. Qu'est-ce que c'est que ce théâtre ?
0: Alors, effectivement, comme je le disais tout à l'heure, la Comédie Française repose sur l'interprétation, en grande et en majeure partie dans sa programmation, de titres qui respectent les règles des trois unités, qui sont des titres classiques ou dans la continuité des règles classiques. Le mouvement romantique aspire à avoir une scène nouvelle, une scène de théâtre contemporain qui s'appelle le théâtre de la Renaissance, et surtout le vœu de Dumas personnellement et de Victor Hugo. Ils vont s'associer pour créer un théâtre de la Renaissance qui va mettre quelques années à naître, et puis qui va mettre aussi quelques années à péricliter. C'est-à-dire que ça va être un feu de paille, le théâtre va très vite être mis sur pied, et puis très vite arriver à un bilan d'échec.
1: Et puis Dumas donc découvre la Belgique le 12 août 1836, il visite Anvers où probablement donc il prend la pleine mesure, on le disait, de l'œuvre de Rubens. Nous sommes avec Jean-François Viau.
2: Je vous avoue ma prédilection pour Rubens, mon cher Delacroix. Je l'aime comme j'aime Shakespeare, parce que je lui trouve les mêmes qualités qu'au grand poète. Même trivialité et même élévation. Même humanité et même poésie. Même rudesse et même charme. Voyez comme les hommes se plient à tous les caprices de la plume de l'un et du pinceau de l'autre, sans cesser jamais d'être des hommes, et comme, différents et souvent même opposés d'expression, ils partent du même point, la vérité.
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1: Un autre extrait donc d'une lettre de Dumas à son ami Eugène Delacroix. Nous sommes avec Jean-François Viaud sur les traces de Dumas, lui-même sur les traces de Rubens. Et donc c'est à Anvers, très probablement, que Dumas va se rendre compte, enfin prendre conscience véritablement de l'importance de l'œuvre de Rubens. Il écrit à son ami Delacroix donc, et il lui dit, enfin il fait une comparaison avec Shakespeare, Shakespeare qui est l'objet de l'admiration aussi de Dumas, hein, Jean-François Viaud.
0: Oui, bien sûr. En fait, Dumas découvre le théâtre par Shakespeare. C'est-à-dire qu'il a 16 ou 17 ans, je n'ai plus l'âge exact en tête, mais il assiste à une représentation d'Hamlet, une traduction bien sûr en français, et il est fasciné par cette œuvre. Alors je reviens au propos sur cette règle des trois unités, sur ce théâtre classique. Évidemment, ce qui fascine Dumas dans l'œuvre de Shakespeare, c'est cette liberté qu'il y a avec la forme. Bien sûr, comme on le sait, Shakespeare ne s'embarrasse pas de faire du théâtre dans un seul lieu et en 24 heures. L'œuvre est beaucoup plus large que ça. Et c'est ce qui passionne Dumas en tant que jeune homme, et c'est ce qui va l'amener aussi à vouloir faire du théâtre. Il est véritablement, il a une révélation théâtrale avec Shakespeare. Et donc, vous avez, je trouve que l'extrait qui vient d'être lu est particulièrement intéressant, parce qu'effectivement, on pourrait dire que Dumas fait du billard à quatre bandes. Il compare sans cesse dans son œuvre, et notamment dans les mémoires, Delacroix à Rubens. Il le reconnaît à tous les deux le même talent. C'est une façon de dire que lui, Dumas, elle, Shakespeare de son époque. Je sais pas si vous me suivez, mais comparaison symétrique des deux côtés.
1: Ouais. Alors, il est de retour à Paris, mais ça ne se passe pas très très bien. Les dettes se sont accumulées, on l'a dit, il dépense beaucoup. Son théâtre, vous l'avez rappelé, Jean-François Viaud, le théâtre de la Renaissance, périclite. Il décide de quitter la capitale le 28 mai 1840 et de résider à Florence, où il va rester jusqu'en 1840. Donc, qu'est-ce qu'il y fait exactement à Florence ?
0: Alors, vous avez raison de rappeler que le but essentiel de l'opération, c'est d'abord d'échapper à ses créanciers, de s'extraire de la banqueroute, de pouvoir mettre un terme à son bail locatif, de pouvoir licencier son personnel et d'échapper à toute une série de pressions que lui met la capitale française. L'autre but, c'est qu'il a, vous avez rappelé qu'il voyageait beaucoup, il a voyagé notamment en Italie et il a promis des impressions de voyage sur l'Italie. Pour lesquels il a reçu une avance sur recette, donc il a été payé pour une œuvre qu'il n'a pas encore écrite, et cinq ans après avoir perçu cet argent, il n'a toujours pas honoré sa promesse d'écrire ses impressions de voyage. Donc on peut supposer aussi que l'exil en Italie vise à régler une dette qui est d'écrire ses impressions de voyage en Italie. Mais, et on en arrive doucement à la galerie des offices à Florence, la galerie des offices qui a un projet qui s'est déjà développé dans d'autres villes italiennes et européennes, qui consiste à vanter les mérites d'un musée à partir d'un ouvrage qui serait ce qu'on pourrait ramener à une sorte de guide du routard de la Galerie des Offices, et Dumas, dont la présence à Florence est révélée et est connue du Musée des Offices, va se voir commander une série de portraits de peintres, donc de monographies, de biographies de peintres, qui sont les peintres qui sont présents à la Galerie des Offices, la Galerie des Offices ayant cette particularité de jouir d'une collection particulièrement importante d'autoportraits.
1: C'est une œuvre gigantesque, hein, une entreprise énorme.
0: Ah, écoutez, moi je l'ai eu dans les mains, il en reste deux exemplaires dans le monde. J'ai eu celle de la Bibliothèque Royale de La Haye dans les mains. C'est un ouvrage de 4 volumes qui pèse plutôt 10 ou 12 kilos et qui est effectivement extrêmement grand. Donc il mesure environ 60 cm par 40 et ce sont des centaines de pages, effectivement, puisqu'il y a non seulement les textes de Dumas qui occupent le premier volume, mais il y a aussi toute une série, on n'avait pas la photographie ni la photocopie à l'époque, toute une série de gravures qui reproduisent les peintures dont il est question dans les textes.
1: Alors on va revenir bien sûr au contenu de ce texte, mais est-ce que le texte consacré à Rubens était publiable et republiable, je dirais, tel quel ?
0: Absolument. C'est un grand mystère. Ça, c'est une question véritablement que j'ai pas pu éclaircir au cours de mes recherches. C'est que l'ensemble des autres monographies, qu'il s'agisse de Léonard de Vinci, de Michel-Ange, de Raphaël, écrites par Dumas, vont être rééditées très très vite, et notamment en France. Mais Rubens n'aura été réédité qu'une seule fois par un éditeur belge qui s'appelle Oman en 1845. Et la particularité, et c'est sans doute une des raisons pour lesquelles ce texte est resté dans l'oubli, c'est que Oman édite en réalité la Reine Margot. Et il l'édite en 8 volumes. Le 8e volume n'est pas assez épais, il n'y a pas assez de texte pour faire un ouvrage. Et on ajoute, c'est comme si on avait ajouté Rubens pour donner de l'épaisseur à ce volume, à ce 8e volume. Donc la couverture de ce de ce livre, il est indiqué la reine Margot, il est absolument pas indiqué Rubens, qui passe totalement inaperçu.
1: Que dit Dumas de Rubens et en quoi ce texte est précurseur ou annonciateur des Trois Mousquetaires, mais aussi d'autres œuvres de Dumas? C'est ce que l'on va voir avec Jean-François Viau.
2: De l'autre côté de l'église, l'élévation de la croix fait pendant à la descente. Connaissez-vous rien de plus osé que cette disposition diagonale qui ne pouvait être tentée avec succès que par un peintre aussi capricieux et aussi puissant? La tête du Christ, que Rubens seul a fait homme et Dieu à la fois, offre une expression de douleur majestueuse et de sublime résignation que je n'ai vue nulle part. Tout le vide du haut est illuminé par un rayon de lumière véritablement céleste. C'est le regard que Dieu laisse tomber du haut de sa gloire sur la victime expiatrice qu'il a soumise aux misères humaines, tandis que le vide du bas peint les ténèbres dans lesquelles la terre était plongée.
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1: Description ici par Dumas de l'élévation de la croix dans la cathédrale d'Anvers, qu'il a visité donc en août, le 12 août 1838. Alors, un jeune homme de 22 à 23 ans, les cheveux blonds flottants, la moustache fauve relevée, grand, bien fait, l'air noble, l'épée au côté, le feutre en tête. Voilà comment Dumas décrit Rubens. Est-ce que Jean-François Viau, son regard est neuf au fond sur le peintre à l'époque?
0: Écoutez, moi je suis pas un spécialiste de Rubens, je suis un spécialiste d'abord de Dumas, donc je peux difficilement émettre un avis sur la qualité historique et la caractérisation de Rubens faite par Dumas. J'ai l'impression que Dumas brasse surtout, et il faut pas oublier dans quel objectif il réalise ses monographies, il n'est pas là dans une œuvre d'art, il est plutôt dans une œuvre historique, scientifique, et donc j'ai l'impression que les propos que Dumas sont plutôt fidèles à toute une série de sources qu'il brasse à ce moment-là, voilà.
1: Alors, il fait, vous le disiez tout à l'heure, une sorte d'autoportrait aussi à travers Rubens. Il se voit des points communs. Comment se décrit-il? Ils sont caméléons, tous les deux, par exemple.
0: Ah oui, je pense qu'il y a une reconnaissance totale de Dumas dans Rubens. C'est-à-dire que, bien sûr, il y a l'aspect le plus évident, c'est que Rubens est un peintre pléthorique. C'est quelqu'un qui a peint une œuvre gigantesque au cours de sa carrière. Et bien sûr, Dumas est exactement, en littérature, ce que Rubens est à la peinture. C'est un auteur absolument pléthorique. Et puis, il y a toute une série de reconnaissances d'ordre secondaire, je vais en citer une qui me vient à l'esprit là, c'est que Dumas explique comment on reprochait à Rubens de travailler avec un atelier. On sait que Rubens avait une série d'élèves, d'étudiants, notamment Van Dyck, et qu'il faisait collaborer à ses œuvres les étudiants et les apprentis qu'il avait dans son atelier. On sait combien Dumas s'est fait contester la paternité de ses œuvres, précisément parce qu'il collaborait avec une série de nègres, et évidemment, ce qui est intéressant dans Rubens, le texte de Dumas, c'est qu'on voit comment Dumas est mal à l'aise, ou en tout cas reproche aux contemporains de Rubens, de lui faire le procès de ses collaborations. Et donc, on sent bien que Dumas est déjà en train de s'excuser, entre guillemets, ou de justifier les collaborations, et il montre de façon extrêmement claire comment sans le génie de Rubens, il n'y aurait pas eu l'œuvre de Rubens. Ouais. Et donc, il est en train de dire que sans le génie de Dumas, il n'y aurait pas eu l'œuvre de Dumas.
1: Tous deux créateurs, selon lui, d'une autre école, d'une école différente.
0: Absolument. C'est-à-dire que Dumas explique aussi de quelle façon il voulait faire une littérature qui ne suivait pas d'école, dont le but était, comme il disait lui-même, j'adore cette citation, instruire et amuser. Et je dis instruire d'abord parce que l'amusement n'est qu'un masque à l'instruction. Et je pense qu'il y a aussi une symétrie très très forte dans les deux œuvres, où ce sont des œuvres colorées, ce sont des œuvres vivantes que celles de Rubens et Dumas.
1: Et puis aussi des parallèles dans l'ordre de l'intime. Ils sont tous les deux orphelins de père, par exemple.
0: Voilà, il se fait que Dumas trouve aussi des comparaisons entre Rubens et lui dans le décès de leur mère respective, à laquelle ils étaient tous les deux extrêmement attachés. Donc effectivement, au cours de l'œuvre, c'est une œuvre très intéressante, parce que Dumas est un auteur extrêmement rabelaisien, extrêmement vivant, extrêmement extériorisé. Et ici, j'ai l'impression qu'on a une série d'éléments que je vais appeler, de façon peut-être exagérée, psychanalytiques, ou en tout cas psychologiques, mais qui sont finalement très liés à l'intime du personnage.
1: Oui. Et vous évoquiez la volonté, le goût du divertissement de Dumas. Il n'empêche qu'il dit que, comme Rubens, tous deux ont souffert et qu'il faut souffrir soi-même pour comprendre l'âme humaine. C'est à peu près ça.
0: Oui.
1: Si c'est pas ça, dites-le moi.
0: Non, mais vous me prenez au dépourvu.
1: Il faut avoir souffert soi-même, je pense.
0: Oui, c'est ça. C'est-à-dire qu'il parle effectivement du décès de. C'est un des points du texte où effectivement la jonction entre Rubens et Dumas est la plus claire. C'est que effectivement il parle du décès de la mère de Rubens, c'est de la souffrance, de l'isolement que Rubens a vécu après le décès de sa mère. Et il dit, il a fallu souffrir soi-même le décès de sa mère pour comprendre la détresse du personnage à ce moment-là.
1: À travers Rubens, donc, au moins 5 œuvres ultérieures de Dumas s'annoncent. Parmi celles-ci, il y a Les Trois Mousquetaires, ce roman de Capet-Dépée qui paraît dans le journal Le Siècle du 14 mars au 11 juillet 1840. Et selon vous, Jean-François Viau, le premier apport du texte de Rubens, de ce texte Rubens par Dumas, se situe dans la trame, dans la relation amoureuse qui est dépeinte dans Les Trois Mousquetaires. C'est en ça qu'on peut faire un premier parallèle.
0: Oui, alors je me permets de simplement dire que c'est en 1844 que paraissent Les Trois Mousquetaires et pas en 1840. La date a son importance. Donc effectivement, dans Rubens, en s'attaquant à Rubens, Dumas va dans sa documentation brasser toute une série de documents et va tomber sur cette relation amoureuse entre Anne d'Autriche, reine de France, épouse de Louis XIII, et le duc de Buckingham, premier ministre d'Angleterre. C'est une histoire d'amour qui est absolument avérée par les faits historiques, ou en tout cas la passion débordante de Buckingham pour Anne d'Autriche. Buckingham était un séducteur avéré, et on ignore par contre si Anne d'Autriche lui a vraiment rendu et de quelle façon son amour. Mais en tout cas, Dumas fait la découverte de cette relation qui va fonder effectivement l'intrigue des Trois Mousquetaires. Et puis, bien sûr, Dumas exprime dans Rubens, ça, je pense que c'est vraiment la cerise sur le gâteau de cette découverte, de ce livre, c'est que Dumas raconte pour la première fois dans Rubens l'histoire des Ferré. Alors pourquoi Dumas va vers Anne d'Autriche et le duc de Buckingham en s'intéressant à Rubens? Tout simplement parce que Rubens d'abord a peint plusieurs fois Anne d'Autriche, notamment en 1625, je dis bien, et par ailleurs, Rubens était l'ami, une relation directe du duc de Buckingham, en ce qu'ils étaient tous les deux des passionnés d'objets d'art.
1: Ouais. Et que Rubens avait aussi, il faut le rappeler, des activités de diplomate aussi.
0: Ah oui, alors c'est aussi un des intérêts du livre de Dumas. On a parlé, bien sûr, du point de vue de la fascination de Dumas pour le peintre. Mais il y a une autre fascination qui entre en jeu dans l'écriture. C'est la fascination que Dumas a pour l'ambassadeur, pour l'entremetteur. Bien sûr, Rubens, en se déplaçant en Europe, parce qu'il est appelé par les plus grands d'Europe à venir peindre leurs portraits, est introduit directement et dans une relation personnelle qu'on peut très bien imaginer, dès lors que vous avez pour modèle Louis XIII, c'est très facile de discuter avec lui, va se voir confier une série de missions de paix, notamment entre l'Angleterre et l'Espagne, par ces grands qu'il est en train de peindre. Et donc, Dumas met cet aspect des choses, ce rôle politique de Rubens, extrêmement évident.
1: Ce que Dumas doit à Rubens, nous sommes avec Jean-François Viau.
4: Il y a des choses dans ce monde qui méritent qu'on se batte pour elles. 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
5: Les Trois Mousquetaires. 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
1: Version très hollywoodienne des Trois Mousquetaires d'Alexandre Dumas. On sait peu de choses, finalement, de la jeunesse, de ce monument de la littérature mondiale, Jean-François Viau.
0: Il faut savoir que, jusqu'à il y a peu, on ignorait à peu près tout de la jeunesse des Trois Mousquetaires, et ça a fait même dire à certains que Dumas n'en était pas l'auteur. On sait que Dumas, à partir de son retour de Florence, 1843, va collaborer énormément avec Auguste Maquet, qui est son partenaire. J'aime pas beaucoup le mot nègre, parce qu'ils écrivent... Oui.
1: Nous, qui était un prof d'histoire, d'ailleurs, ça...
0: Oui, c'est ça. C'est Gérard Nonerval qui les a fait se rencontrer. Ils ont déjà initié plus ou moins une collaboration au niveau du théâtre avant le départ de Dumas en Italie, avant 1840. Mais ils se retrouvent surtout après 1843, et là, une vraie collaboration va démarrer. C'est une collaboration qui est simultanée sur Le Comte de Monte Cristo, d'une part, et Les Trois Mousquetaires, d'autre part, puisque les deux romans sortent à peu près au même moment. D'ailleurs, on peut s'imaginer qu'une œuvre aussi pléthorique et aussi gigantesque que celle qui paraît à ce moment-là en différents feuilletons, dans différents journaux, aurait été absolument impossible à faire pour un homme seul. Donc Maquet collabore avec Dumas et effectivement, il y a beaucoup de critiques parce que faute de documents probants, beaucoup de critiques ont émis parfois l'hypothèse selon laquelle Maquet serait arrivé avec un manuscrit des Trois Mousquetaires que Dumas aurait légèrement revu, retravaillé et puis que ça serait parti pour l'édition dans les journaux. Il faut savoir, et je reviens à ma comparaison avec Éric Emmanuel Schmitt, je ne l'accuse bien évidemment pas de faire ce dont je vais parler maintenant, mais que se passerait-il si Éric Emmanuel Schmitt signait aujourd'hui le texte de quelqu'un d'autre? Il est vraisemblable qu'on en vendrait plusieurs milliers d'exemplaires, et c'est l'hypothèse qui est parfois émise par rapport à certaines œuvres de Dumas. Je tiens à dire que, pour être très clair là-dessus, les œuvres que Dumas n'a pas écrites, il y en a, qui ont été signées de son nom, sont parfaitement connues, et elles se comptent sur les doigts de la main. Donc on est véritablement dans une collaboration avec Maquet, et le document qu'on met au jour aujourd'hui, donc on sait que Les Trois Mousquetaires est inspiré d'un roman de Courtil de Sandraz que Dumas a découvert à la bibliothèque de Marseille. Le rôle de Marseille, il y aurait toute une étude à faire sur le rôle de la ville de Marseille dans l'œuvre d'Alexandre Dumas, puisque c'est à la fois à Marseille, bien sûr, avec la visite du château d'If, que Dumas va avoir le déclic du comte de Monte Cristo. Mmh. Et puis, il y a cette découverte du roman de Courtil de Sandraz qui parle d'un D'Artagnan, qui parle des mousquetaires, etc. Et en fait, quelque part, les Trois Mousquetaires, c'est un montage génial entre ce roman de Courtil de Sandraz qui apporte les personnages des mousquetaires de Porthos, d'Aramis et d'Athos, et cette anecdote des Ferrets qui se trouve, que Dumas découvre via Rubens.
1: Et d'ailleurs, il y a une théorie aussi qui en revient sur ce travail, cette force de travail qu'a Dumas, qui utilise le moindre texte qu'il n'achève pas, il le réutilise dans un autre texte, etc., que Dumas, certains spécialistes disent, manquerait d'imagination, au fond.
0: Mais écoutez, c'est sur la base des derniers éléments que j'ai découverts. Je ne dis pas que Dumas manque d'imagination, c'est pas mon propre propos. Il en a certainement énormément, mais c'est clair que c'est quelqu'un qui a besoin de réécrire, en réalité. C'est quelqu'un qui se documente énormément, c'est un grand lecteur, et c'est quelqu'un qui a une mémoire absolument inouïe de ce qu'il a lu et de ce qu'il a déjà écrit. Et effectivement, il recycle, l'idée qu'il recycle est excellente. C'est un dramaturge profondément. Il a un don, je pense que s'il était né au XXe siècle, il aurait fait du cinéma. Mmh. Il a un don de scénariste génial. Il sait véritablement articuler une narration. Ça, c'est le premier aspect. Je pense qu'il a du mal avec ce qu'on appelle le premier jet, c'est-à-dire jeter sur papier ce niveau du texte qui est toujours extrêmement insatisfaisant et peu flatteur pour un auteur, mais que par contre, quand il s'agit du troisième, du quatrième, du cinquième jet, il est stylistiquement à nouveau génial. Et donc je pense qu'effectivement, la collaboration a été quelque chose de presque organique entre Maquet et Dumas, c'est-à-dire que Dumas n'aurait certainement pas fait les œuvres qu'il a fait sans Maquet, et inversement, il y a du génie qui a été apporté et de l'inventivité. Donc mon propos n'est certainement pas de dire que Dumas manquait d'imagination, il en avait, mais à condition d'être mis dans les conditions d'en avoir.
1: Vous l'avez dit, pas de nouvelle édition de ce texte Rubens depuis 1845, à part celle-ci, bien sûr, aux éditions du CEP. Ça pourrait être une volonté de Dumas
0: Alors là-dessus, c'est très difficile de s'exprimer sur les raisons pour lesquelles Rubens est resté inconnu. Alors effectivement, il y a une hypothèse qu'on peut faire directement, c'est de dire Rubens contenait la matrice des Trois Mousquetaires, il a édité les Trois Mousquetaires 2 ans après, et il n'a pas souhaité que Rubens paraisse pour ne pas doubler quelque part l'utilisation d'un sujet. Moi, je trouve que ça correspond pas du tout à l'image qu'on a d'Alexandre Dumas, pour qui brasser n'importe quel texte et brasser de l'argent est extrêmement important. Donc, je pense que si Dumas avait pu vendre un livre, il l'aurait vendu. Donc, ça, c'est très inexplicable.
1: Alors, il y a la manière dont ce texte réapparaît, c'est presque du roman. C'est Richard Miller, votre éditeur, qui le redécouvre, c'est cela?
0: Oui, en fait, Richard Miller est venu vers moi avec ce texte en disant, je sais que tu connais Alexandre Dumas, est-ce que tu veux t'y intéresser, ce que j'ai accepté avec beaucoup de plaisir et sans savoir du tout d'ailleurs au départ ce que j'allais y découvrir. Et je vous avoue que la première fois que j'ai lu le texte, je me suis dit c'est pas très intéressant, Dumas ne fait que recycler l'histoire des Trois Mousquetaires, et puis j'ai, par un jeu de dates et de recherche historique, j'ai pu arriver à démontrer qu'en réalité Rubens est un trésor, puisque il annonce et il précède les Trois Mousquetaires. Donc effectivement, le roman, c'est que Richard Miller est député d'abord de la communauté française il y a quelques années, et dans ce cadre-là, il mène un combat pour que la République française nous restitue à nous Belges les tableaux que les révolutionnaires français nous ont délicatement empruntés en 1794. Et donc, il y a notamment un tableau de Rubens qui se trouvait à la cathédrale de Tournai et qui se trouve aujourd'hui au musée de Nantes. Il mène ce combat et à la même époque, ça c'est un peu le hasard, il lit un roman d'Alexandre Dumas qui s'appelle Joseph Balsamo. Et puis, dans ce roman, Dumas écrit que Louis XIII, si j'ai bonne mémoire, entre dans la chambre et voit la reine pâle comme, et il cite le nom d'un tableau de Rubens, la Madeleine de Rubens. Et l'éditeur du texte a mis une note de bas de page indiquant qu'il s'agit de tel tableau se trouvant dans tel musée. Et Richard se dit, c'est pas possible, ce tableau ne se trouve pas dans ce musée, il se trouve ailleurs, puisqu'il a à ce moment-là une connaissance relativement complète de l'œuvre de Rubens. Et c'est l'interrogation autour de cette note de bas de page, et c'est là qu'on est vraiment dans le roman, qui va faire qu'il va se déporter vers Internet et découvrir que, oui, Dumas aurait écrit un texte putatif sur Rubens, qui ne se trouve nulle part, qui n'est édité nulle part, qui ne se situe dans aucune bibliographie, même les plus complètes, sur Alexandre Dumas. Et c'est en interrogeant la Bibliothèque nationale de France sur l'existence d'un Rubens de Dumas que c'est la Bibliothèque nationale de France qui lui fournit en réalité une copie du texte.
1: Et au fond, si les Français ne nous restituent pas tous les tableaux de Rubens, on leur restitue un texte de Dumas, ce qui est quand même assez fair play.
0: C'est vrai que c'est assez jouissif de penser, voilà, et puis de penser que cette œuvre de Dumas, qui est quand même consacrée à notre plus grand peintre national, est à la fois éditée pour la première fois en 1845 par un auditeur bruxellois et rééditée aujourd'hui par les éditions du CEP, qui sont belges.
1: Avec donc ce texte de Rubens, de Dumas, et puis votre rapport, Jean-François Viau, la naissance des mousquetaires, donc pour expliquer, c'est une sorte d'enquête que vous faites à l'intérieur même du texte de Rubens, c'est passionnant.
0: Ça a été vraiment passionnant parce que c'était une enquête policière avec 150 ans de retard, oui, en effet.
1: Aux éditions du CEP, donc merci infiniment Jean-François Viau d'avoir été avec nous aujourd'hui.
0: Avec grand plaisir.
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1: Le moment archive de la Sonne Humaine nous ramène aujourd'hui sur les traces d'un auteur, compositeur, interprète, écrivain belge. C'est Bruno Brel, c'est le neveu de Jacques. Bruno qui a commencé sa carrière très tôt dans les cabarets bruxellois dès 1967, puis s'installe à Paris 10 ans plus tard, où il va enregistrer ses premiers disques. Tout au long de sa carrière, il alterne avec ses chansons personnelles et puis des hommages à son oncle, notamment avec plusieurs albums de reprises. À partir de 1994, il se lance dans la littérature en publiant de nombreux romans et aussi des nouvelles, des essais, des scénarios. Bruno Brel était au micro de la journaliste Dolores Oscari en 1994 à l'occasion de la parution de son livre « Le Touareg Blanc ».
6: C'était un problème au départ de s'appeler Brel, c'est vrai, parce que j'ai eu des déboires avec une certaine presse belge qui n'a pas accepté qu'il y ait un deuxième qui essaye d'apporter son message. C'est vrai que ce nom, c'était une difficulté, mais à la fois, c'était pour moi une facilité de vie. Parce que s'appeler Brel, il n'y a pas que Jacques dans la famille. Il y a plein de gens qui ont fait des choses bien, et ça me plaît de faire partie de cette tribu.
7: Mais il faut aussi se souvenir que c'est d'abord par la chanson que vous avez abordé votre métier. C'est elle qui vous a attiré la chanson. Très vite, de 69 à 71, de vos 15 à 20 ans, une période fondatrice s'il en est, vous lui donnez le meilleur de vous-même. Pourriez-vous nous dire ce qui se passe dans la tête du gamin de 15 ans et demi quand il chante dans les cabarets ou au grenier aux chansons à Bruxelles? Qu'est-ce qui se passe dans votre tête à ce moment-là?
6: Voilà. Assez curieusement, moi j'ai commencé à faire de la chanson parce que j'étais avec des copains chez les scouts, on grattait la guitare en chantant les chansons d'Hugo Frey. Et puis en fait, j'ai beau être le neveu de Brel, ce qui s'est passé, le coup de foudre pour les textes importants et les musiques importantes aussi, c'était Brassens. J'ai découvert un disque de Brassens, c'était Les Sabots d'Hélène, c'était, je crois, son deuxième 33 tours. Un disque qu'on n'écoutait jamais à la maison, et j'étais complètement envahi par ce disque. Et comment est-il possible de pouvoir exprimer tellement de choses avec des mots aussi simples et aussi forts? Et puis, j'ai demandé une guitare, mon père m'a acheté une guitare, et puis j'ai commencé à gratter, commencé à écrire. J'avais écrit 3 chansons, et puis je me suis présenté dans un petit cabaret de Bruxelles qui s'appelle Le Grenier aux Chansons. Et j'étais là avec mes 3 chansons, je dis bon, mais j'y vais, je me lance dans le truc. Mais je savais pas du tout ce que... C'était pas une question d'en faire une carrière ou quoi que ce soit. C'était histoire d'aller vers les autres. J'étais très timide, je le suis encore, enfin ça se voit moins, parce qu'on arrive à s'abriquer avec l'âge. c'était une libération pour moi. Je vais pas dire pareil, j'étais prisonnier chez mes parents, pas du tout. Chez mes parents, le mot liberté était beaucoup plus une façon de vivre qu'une façon de parler. Mais j'avais envie de bouger. Je me suis dit, bon, les autres sont, ils me semblaient inaccessibles. Et je me dis, c'est un moyen d'aller jusqu'à vers eux, jusqu'à chez eux. Et puis, j'ai fini par y arriver.
7: Mais ce qui paraît étonnant, c'est qu'on peut imaginer qu'un gamin de 15-16 ans ait des envies. Ce qui est plus étonnant, c'est que tout semble le conforter dans son choix, puisque quand même, à 17 ou 18 ans, vous êtes deux fois finaliste de concours, qui était important à l'époque. Je pense, par exemple, à Aubourg, où tous les plus grands avaient défilé. Il y aura encore Vichy. Alors, est-ce que ça vous donnait des ailes à ce moment-là? Vous vous disiez, je suis fait pour ça. J'en suis sûr maintenant. J'en ai la conviction. Les autres me l'ont dit, puisqu'ils m'ont reconnu.
6: Oui et non, parce que justement, j'ai eu ce problème que beaucoup de gens, ce métier, n'ont pas dû rencontrer. C'est que j'étais quand même le neveu d'un type qui devenait un monstre sacré à l'époque. Et j'ai dû me battre éternellement contre la presse belge. Et ça, c'est un des mes plus grands regrets, c'est que j'ai été accepté au Canada, j'ai été accepté en France. Et à cette époque-là, vraiment, les journalistes belges de l'époque, moi je parle donc de 69-70, étaient contre le fait que j'existe. Et ce qui m'avait surtout choqué, c'est que plein de gens de la presse ne voulaient pas écouter mes chansons. Le fait que j'avais porté les fameuses quatre lettres du nombrelle, ça ne leur plaisait pas. Ils n'ont pas compris que j'allais vers le public. Ils ne m'intéressaient pas, les journalistes. C'est vers le public qu'il faut aller quand on est artiste. Et ça, ils l'ont mal pris. Et c'était un de mes grands regrets. Et puis bon, le fait que bon, j'étais accueilli à bras ouverts au Canada, puis en France, ça m'a vraiment complètement conforté. Mais c'est vrai qu'au départ, j'ai eu un gros problème par rapport à tout ça.
7: Mais par exemple, quand vous faites une tournée avec quelqu'un comme Anne Sylvestre, qui n'était pas vraiment une débutante, est-ce qu'avec l'insolence de vos 20 ans, vous trouviez ça normal? Ou bien, est-ce que vous mesuriez votre chance à ce moment-là?
6: En fait, c'est une rencontre qui est due à une dame, une grande dame de la chanson. Elle s'appelle Madame Angèle Guler, qui a créé il y a très longtemps les Jeunesses de la chanson. Peu de gens savent, c'est que si Brel l'Ancien, je l'appelle Brel l'Ancien, par respect et par amour, si Brel l'Ancien a réussi en France, alors qu'il était rejeté par tout le monde, y compris par Philips à l'époque, c'est uniquement sur l'insistance de Madame Angèle Guler. Il y a très peu de gens qui le savent, il y a très peu de gens qui veulent en parler, je ne sais pas pourquoi d'ailleurs, parce que c'est une dame adorable, et c'est elle qui m'a fait rencontrer Anne Sylvestre. Et c'est vrai que ça a été peut-être la plus belle tournée que j'ai faite dans ma carrière. Parce que j'ai fait toute la Belgique, en première partie d'Anne Sylvestre. Ils ont fait 28 spectacles en un mois. Je n'ai jamais eu l'occasion d'avoir une telle situation d'amour avec le public, d'esprit de tournée, on était bien reçus partout. Tout marchait bien.
7: C'est vrai que c'était une époque un petit peu bénie, mais il y aura subitement ce détour vers Paris avec les cabarets, bien sûr, l'Écluse ou l'Échelle de Jacob. Est-ce que c'était vraiment inévitable, cette sorte de pèlerinage parisien auquel peu d'artistes échappaient?
6: Je sais pas, c'était... Vous savez, il faut quand même se dire un truc, c'est que, bon, qu'est-ce qu'il y avait à Bruxelles à l'époque? Deux, trois cabarets. Il y en avait un qui faisait quatre spectacles par semaine, qui s'appelait le Grenier aux Chansons. Les autres cabarets, c'était occasionnel, il n'y avait pas grand-chose quand même. À Paris, il devait y avoir à peu près, je dirais, une trentaine de cabarets qu'on pouvait faire tous les soirs. On rencontrait énormément de gens, beaucoup de gens de la presse, un public intéressé, un public passionné. Il y avait plein de mecs qui allaient au cabaret. Un jour dans la salle, il y a Léo Ferré. Un jour, il y a Béart. Un jour, il y a Brassens. C'est extraordinaire. Donc j'ai eu l'occasion de vivre là-bas des choses fantastiques. J'ai eu l'occasion de rencontrer beaucoup, beaucoup, beaucoup de gens.
7: Et Brel, c'était moins lourd à porter à Paris qu'à Bruxelles?
6: Ouais, parce qu'ici, je crois que Brel, ici, c'était... vous savez, Jacques était très mal vu en Belgique au départ. Mm-hmm. S'il n'était pas passé par Paris, ça aurait été une catastrophe pour lui. Et même Jacques me disait à la fin, avant de faire la Mancha, il avait une trouille folle de ce qu'allait penser la presse belge. C'est un drôle de bidule, hein, la Belgique. Il m'a dit un truc, justement, j'avais été passé trois semaines avec lui quand il faisait l'Homme de la Mancha à Paris, donc c'était après la création à Bruxelles. C'était en avril 69, je crois. Il m'a dit, tu sais, faut pas t'en faire. J'avais fait le festival d'Aubourg. Mm-hmm. J'avais terminé 6e sur 7 en finale. Il y a eu des grands articles dans les journaux. Le neveu de Brel se paye la part du lion. Tu parles, j'étais 6e sur 7. J'ai gagné 1000 francs belges à l'époque, j'avais le prix femme d'aujourd'hui. Ça m'a apporté beaucoup. Une pile de journaux chez Jacques, mais tous les journaux me démolissaient. Et il y avait une raison, j'étais le seul mec qui avait fait une chanson humoristique dans la finale. J'ai eu un succès fou de la part du public. Le jury m'a descendu, la presse m'a descendu. Alors, moi, gamin, 18 ans, on dit, mais qu'est-ce qui se passe, quoi? Je dis, c'est ça, ce métier? J'arrive, ma pile de journaux chez Jacques. Je dis, voilà ce qu'il pense de moi. Il me dit, écoute, chante-moi une ou deux chansons. Il me prête sa guitare, chante deux trucs. Il dit, mais c'est normal. Il dit, tu dis ce que tu penses. En Belgique, faut pas dire ce qu'on pense. Il dit, écoute bien un truc, hein, Bruno, il dit. Ils sont tellement cons. Mais il dit ça d'une... gentiment, hein. Ils ont tellement honte de leur patrimoine artistique que si les Espagnols n'étaient pas venus en Belgique au XVIe siècle, Bruegel serait encore un inconnu. Il m'a dit, t'inquiète pas, assume, un jour ils viendront te chercher.
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0: Bruno Brel dans cette archive de la Sonuma.
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0: On termine aujourd'hui notre promenade au cœur des contes et légendes de la région namuroise, direction Nîmes, dans l'entité de Virouinval, pour un récit qui ne relève pas vraiment d'ailleurs du merveilleux, pas de diable ni de sortilège, mais bien un fait réel qui, avec le temps, a pris des allures de conte. Un décor isolé, une forêt profonde et un homme qui ne retrouvera jamais son chemin. Découvrons cette histoire en compagnie de Jean-François Paco, l'auteur de l'ouvrage « Lieux insolites du Namurois ». Il est au micro, bien sûr, de Fanny Cuisset.
2: Contes et légendes de Wallonie. Nous nous rendons aujourd'hui dans la profonde forêt de Nîmes, dans la commune de Virouinval, au sud de l'Entre-Sambre et Meuse, pour nous parler non pas d'une légende, même si ce lieu isolé s'y prête, mais plutôt d'un fait divers triste, dont le récit a été romancé par un auteur du XXe siècle. Mais plantons d'abord le décor.
3: Ben oui, et on oublie souvent cette région au sud du Virouin et un morceau de l'Ardenne, hein, comme perdu sur la rive gauche de la Meuse, avec un grand massif forestier qui est délimité au nord par la vallée du Virouin et puis qui s'étend jusqu'en France et même au-delà de la frontière. Cette forêt s'étire vers l'ouest, bordant Couvins, puis Chimay, là on parle plutôt de Thiérache ou de pays des Riaises et des Sars. Et cette forêt, elle n'abrite de présence humaine que dans quelques clairières, comme le village d'Oignies en Thiérache ou le hameau de Régnissard. Et c'est précisément à Régnissard que je vais vous emmener.
2: Et qui dit forêt profonde, dit forêt mystérieuse, inquiétante, où on peut se perdre.
3: Oui, et encore de nos jours, même s'il y a actuellement, bien sûr, pas mal de chemins qui sont entretenus, balisés, puis il y a les cartes, il y a les smartphones. Mais aujourd'hui, c'est ainsi. Autrefois, ce n'était pas le cas, et tous les chemins se ressemblent, spécialement quand survient la pénombre. Alors ces chemins qui s'en mêlent, c'est l'œuvre du diable, disait-on. C'est le démon qui, en créant ces embranchements, cherchait à égarer les marcheurs téméraires. Et qui diable dit sorcière. Un de ces carrefours, traversé par ce long chemin forestier qui va de Nîmes à Régnissard, ce carrefour était appelé la Sabbaterie, car c'est là que se réunissaient les servants de Satan pour leur danse.
2: Donc s'y aventurer seul peut être dangereux.
3: Ben oui, et c'est pourtant le risque que prit un jour d'hiver 1836 le vieux notaire Matty d'Aulois-sur-Virouin. Il avait 68 ans, il était allé à Régnissard et en revenant, il se perdit sans doute dans l'obscurité et la neige et on l'a retrouvé mort le lendemain, 14 février 1836, à la croisée de deux sentiers. Alors, il y a une croix qui rappelle encore ce drame aujourd'hui, croix toujours visible, au cœur donc de la forêt. C'est ce qu'on appelle une croix d'Oxy, hein, comme on en croise régulièrement le long des chemins pour rappeler qu'ici ou là, un marcheur, un charretier a trouvé la mort, attaqué par un bandit, foudroyé, tombé de son cheval. Ici, l'inscription sur la croix ne donne pas les circonstances de la mort, il y a simplement le nom du notaire Matty, la date et la mention « Requiescat in pace » qu'il repose en paix.
2: Et est-ce qu'on sait ce qui s'est passé précisément ?
3: Mais on ne sait pas trop. Mais une version romancée nous est donnée par un écrivain régional qui s'appelle Joseph Schott. Alors, qui est Joseph Schott ? Eh bien, la littérature régionale dans cette vallée du Virouin, elle nous est surtout connue par Arthur Masson, le père de Toine Culot, le mailleur de Trignol. Trignol, c'est une déformation du village de Traigne, hein, juste dans la même vallée. Arthur Masson et son personnage Toine Culot, c'est un succès populaire incroyable au milieu du XXe siècle, qui a éclipsé celui d'un autre écrivain contemporain habitant le village voisin d'Aulois-sur-Virouin, qui est Joseph Schott. Alors donc, on a oublié ce Joseph Schott, mais il a eu aussi une production littéraire énorme et des ventes qui allaient de pair. On en trouve encore sur les brocantes chez les bouquinistes des quantités incroyables de romans historiques, des contes, des poèmes, des légendes. Il y fait intervenir des seigneurs du Moyen-Âge, des contrebandiers, des braconniers. La plupart du temps, ce sont des récits centrés sur cette région de l'Entre-Sambre et Meuse et de la Haute-Meuse. Et l'histoire de la fin tragique du notaire Matty devait donc l'inspirer. Et en 1928, Joseph Schott publie un récit imaginaire de cette triste histoire. Il l'intègre dans un recueil de légendes et de nouvelles appelé « Le berger des loups » et il titre cette histoire « Perdue ».
2: Et que dit Joseph Schott de cette mort du notaire Mathy en pleine forêt de Nîmes dans cette nuit froide de 1836?
3: Eh bien, pour Schott, le notaire était parti à pied depuis Nîmes, traverser tout le bois pour se rendre à Régnissart pour y recueillir le testament d'un métayer. Alors là, il a accompli les formalités demandé, et il a aussi abusé des réconfortants que lui servaient ses hôtes. Une petite goutte, puis une deuxième. Les heures passent, le soir tombe, les villageois proposent au notaire de rester logé, de passer la nuit au hameau. Mais l'homme de loi, qui est un bon vivant, mais qui est un peu trop sûr de lui, décline l'invitation et dit « je vais rentrer ». Il préfère se lancer avec témérité dans la forêt obscure, où la neige a brouillé les pistes. Il arrive au carrefour de la Sabatrie. Là, il ne trouve plus le chemin et tourne en rond. Et finalement, il va mourir de froid et d'épuisement.
0: La croix du notaire Mathy à Nîmes. C'est une séquence réalisée par Fanny Cuisset avec Jean-François Pacot, qui a écrit l'ouvrage « Lieux insolites du Namurois » paru aux éditions Namuroises. Et c'est une séquence, bien sûr, que vous retrouvez sur RTBF Ovio.
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0: France Gall en 1987.

0: Et là, c'était France Gall, en 1987, extrait de l'album Babacar. Restez bien sur la première, juste après les informations de 14h. Vous avez rendez-vous avec Vincent Delbusset et ça vaut vraiment le détour.
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0: Madame, monsieur, bonjour. C'est un retour de vacances dont ils se souviendront sans doute toute leur vie. Les passagers du navire de croisière où des cas d'antivirus ont été détectés vont pouvoir rentrer chez eux, mais pas n'importe comment. Des images prises sur le tarmac de l'aéroport de Tenerife les montrent, vêtus de combinaisons blanches au-dessus de leurs vêtements. Les voyageurs espagnols sont déjà en route vers Madrid. Les Français seront les prochains. Le décollage des Belges est prévu à 15h30. Atterrissage à Eindhoven avant un transfert à l'hôpital universitaire d'Anvers pour un examen médical. Au Moyen-Orient, le chef de l'armée iranienne a rencontré le guide suprême Mojtaba Khamenei, selon la télévision d'État. Le porte-parole de la Commission de sécurité nationale du Parlement iranien a mis en garde les États-Unis contre toute attaque visant des navires dans les eaux du Golfe. Il affirme, je cite, que la retenue de l'Iran a pris fin. À Vienne, c'est le lancement officiel ce dimanche des festivités de l'Eurovision, une 70e édition marquée par un appel au boycott en raison de la présence d'Israël. Mais l'Autriche a sorti le grand jeu, tapis turquoise, pour accueillir les 35 délégations des pays participants et cérémonie d'ouverture qui commence en ce moment. La Finlande est la grande favorite, selon les parieurs en ligne. À cause de la participation d'Israël, les diffuseurs de l'Espagne, de l'Irlande, de l'Islande, des Pays-Bas et de la Slovénie ont annoncé leur défection. En football, en ce moment, rencontre de Pro League entre la Gantoise et Anderlecht. Pierre Capard, une demi-heure de jeu à peine et déjà un but inscrit.
1: Oui, effectivement, Anne, c'est 0-1 pour le Sporting d'Anderlecht, quatrième de ses Champions Playoffs, qui se déplace chez le sixième, la Gantoise. Un avantage amplement mérité, mais c'est un autogol qui a été inscrit par un Gantois. Lopez, en l'occurrence, suite à un centre de Bertaccini. Lopez qui a trompé son propre gardien, mais c'est mérité pour Anderlecht, qui aurait pu inscrire d'autres buts, mais le gardien Davirouf s'est interposé à plusieurs reprises sur des essais de Zvetkovic, de Bertaccini en grande forme cet après-midi et de Greff. 0-1 donc après une demi-heure de jeu, 0-1 en faveur du Sporting d'Anderlecht.
0: Merci beaucoup Pierre, on vous retrouvera avec plaisir à 15h. Autre match au programme à 16h, Antwerp-Charleroi et à 18h30, Union Saint-Gilloise-Malines. Enfin à 19h15, Genk-Westerlo. En cyclisme, place à la troisième étape du Giro, c'est aussi la dernière en Bulgarie, 175 km qui pourraient se jouer au sprint. Et puis en rallye, Thierry Deneuville occupe actuellement la tête du classement du rallye du Portugal. Il ne reste qu'une spéciale à disputer, départ dans un quart d'heure. Merci pour votre écoute.
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4: Mais que voilà une fin de matinée qui s'annonce bien. Tous les jours, entre 11h30 et 12h30, ça vaut vraiment le détour. Lève le voile sur les trésors cachés de notre bonne vieille Wallonie. Alors on voyage et on s'arrête là où les gens ont les bras les plus grands ouverts. Hein. Et c'est à Bastogne que nous sommes arrêtés, puisque c'est cette ville qui remporte la palme cette semaine et dans laquelle nous aurons dès lors posé nos valises. Bastogne, son char, Bastogne, son jambon, mais aussi tant d'autres charmes à découvrir, à commencer par ceux qui y vivent, évidemment, hein, les bastognards qui sont là ce matin et vous pouvez vous faire entendre les amis et applaudir à toute berzingue, on va dire. Merci d'être là les bastogniards. Et oui, Bastogne et les Ardennes, de manière générale, sont une terre de légende. Alors il était tout naturel qu'on vienne, nous aussi, avec notre légende à nous. Raoul Reyer, c'est avec nous. Bonjour Raoul.
5: Non, en fait, pas trop.
4: Oui, c'est vrai que j'ai un petit peu exagéré. Non, mais vous êtes légendaire. Moi, je suis sûr qu'un jour, on racontera votre légende au coin du feu. En exagérant un petit peu, hein, comme dans toutes les légendes, évidemment. Hein. C'est l'histoire de ce héros qui travaillait 12 heures par jour.
5: Oui.
4: Je suis sûr que ça passerait.
5: Au début.
4: Oui. En attendant, on va déjà commencer par une heure. Une heure de jeu pendant laquelle deux équipes vont s'affronter. La première, elle est menée par celle qui fut bastonnière de tout un temps, hein, en pleine adolescence. Ça commence à dater, hein, mais vous savez ce qu'on dit. Bastonnière un jour, bastonnière toujours. C'est Christelle Delbrouck. Bonjour Christelle.
6: Bonjour.
4: Alors, vous avez deux, trois souvenirs de votre passage à Bastogne?
6: Pas deux, trois, j'en ai plein, parce que l'internat, j'ai fait l'internat aussi. Donc vraiment des souvenirs, il y en a beaucoup, beaucoup, beaucoup. Il faut demander au conseil des sœurs.
4: Présentez-nous.
6: S'il y a encore des bonnes sœurs qui sont vivantes, elles ont des choses à raconter.
4: Présentez-nous en tout cas un peu le candidat qui vous jouxte.
6: Eh bien, qui me jouxte?
4: Oui,
6: Jean-Marc.
4: Jean-Marc.
6: Oui, il me jouxte, il travaille dans la mécanique, mais surtout, il est en train d'aider son épouse qui a un snack thaïlandais, là, sur pas loin de la place Macauliffe, en face du Léo. qui vient d'ouvrir. Et donc, en fait, ça cartonne à fond, c'est ça, Jean-Marc?
5: C'est bien ça, oui.
4: Courage, Jean-Marc, bientôt la pension. Merci. Vous allez pouvoir aider 24 heures sur 24 votre épouse dans ce snack. Bienvenue, en tout cas, dans cette partie.
5: Merci.
4: Et puis, vous savez, Bastogne est une ville d'histoire. Et notre deuxième équipe, elle est menée par quelqu'un qui sait les raconter, les histoires. Et oui, elle a prêté sa voix à des tas de livres pour enfants, mais aussi à des thrillers littéraires pour adultes. C'est vrai, hein, elle est autant capable d'endormir votre méfiance que de vous foutre la trouille. C'est Sophie Frison. Bonjour Sophie.
7: Bonjour à tous.
4: C'est vrai, hein, tout ça, non, ce genre...
7: Oui, c'est très vrai. Je dis oui.
4: Oui,
7: voilà,
4: vous devez dire
7: bien.
4: Oui dans ces cas-là. Ce matin, Sophie, vous allez évidemment tenter de prendre la voie du succès. Mais avec qui?
7: Eh bien, avec Robin, qui est ardennais et passionné par le Moyen-Âge et gérant de bar à jeux. Robin, on joue à quoi chez vous dans votre bar?
8: On peut jouer à vraiment beaucoup de jeux différents. Il y a des petits jeux très sympas, très rapides, puis des grands jeux. On a des loups-garous, on a des soirées blind test, des soirées karaoké. Il y a vraiment énormément de choses. Ça s'appelle le bar à Dour. Ça fait un an qu'on est ouvert et on accueille aussi toute tranche d'âge, vraiment. C'est très, très large.
7: Et c'est très médiéval tout ça, hein?
8: Extrêmement médiéval. Si vous venez, vous serez directement accueilli par moi-même, habillé en habits médiévaux.
7: Oui, oui, oui.
8: Et j'essaierai de vous plonger dans l'ambiance et de vous piquer votre téléphone pour ne plus qu'on parle de ça.
4: Bien sûr. Oui,
7: ça
4: évidemment.
7: Donne envie, on y va tous après.
4: Mais écoutez, je sais qu'il y a, en tout cas en ce qui concerne les jeux, il y a notre

0: le plus grand massif de feuillus de Belgique. Alors votre chambre tout confort vous attend avant ou après une journée d'activité dans les Ardennes. Allez déjà jeter un petit coup d'œil sur domaine-de-l'ambassadeur.be. Et puis si vous n'allez pas en finale, bah, c'est pas grave, parce que la maison du tourisme du pays de Bastogne a été généreuse pour vous. 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Alors, séjour culturel à Bastogne ou séjour reposant dans un domaine ardennais qui repartira avec quoi, on le saura au terme de cette partie, mais je propose qu'on se lance déjà dans notre première manche. Je vais peut-être vous apprendre des choses dans cette première manche, mais l'inverse sera vrai aussi. Au fond, vous êtes les mieux placés pour parler de votre ville, évidemment, ou de votre commune. D'ailleurs, Jean-Marc, si on inventait une super devise pour Bastogne, ça donnerait quoi ?
1: Moi, je suis venu par hasard quand j'étais petit et quand j'ai déposé les pieds en 99, j'ai plus jamais quitté Bastogne.
0: D'accord, c'est long comme devise, ça vous.
1: Oui, voilà,
2: on comprend.
1: Mais quand on met un pied, on ne repart pas.
0: Voilà. Quand on met un pied, accroché. On met le deuxième et on reste.
3: Et c'est foutu.
0: Je me retourne vers Robin avec la même question. On a inventé une super devise pour Bastogne.
4: On va prendre en compte la guerre et le fait que Bastogne se réussit à renaître de ses cendres. Donc je dirais forgé par l'hiver, porté par la vie.
3: Oh, tout ça comme ça à la seconde. Bra, bra, bra.
0: Dites,
3: ok Jean-Marc, va falloir s'accrocher.
0: On
3: parce que là,
0: sent que vous avez bossé de ce côté-là de la table. En tout cas, la première manche est très simple. Enfin, le principe est très simple. C'est un vrai ou faux. Seulement, ce qui est simple assis dans son salon ou dans sa voiture semble tout à coup plus compliqué devant un micro, vous allez voir. Bref, prenez le temps, en tout cas, de la réflexion. Prenez aussi le temps de consulter votre capitaine, d'autant qu'elle est venue de loin pour vous aider. On va commencer avec votre questionnaire, Jean-Marc et Christelle. On va aller sur la plaque. Sur la place.
3: On va sur la plaque. Allez, on y va, à côté de la plaque alors.
0: Sur la place Macauliffe, au centre de Bastogne, vous y remarquerez certainement la présence d'une borne. Une borne portant l'inscription « Voie de la liberté ».
3: Oui.
0: La Voie de la Liberté, c'est le chemin en fait, qu'a parcouru Patton avec son armée depuis la Normandie jusqu'à Bastogne. Et ce chemin, tous les kilomètres, il a été jalonné de bornes. Il y en a 1147 en tout. Et la dernière, elle se trouve à Bastogne, sur la place Macauliffe. Est-ce que c'est vrai ou est-ce que c'est faux, Jean-Marc ?
3: Est-ce que c'est la dernière ou est-ce qu'il y en a encore une après ? Moi, j'aurais tendance à dire oui parce que c'est joli. Ce serait joli, ce serait génial que ce soit la dernière, non ?
1: Oui. Je suis d'accord avec vous.
3: C'est génial, en tout cas, il n'est pas contraire.
0: Oui, on a remarqué que Jean-Marc n'est pas contraire. En tout cas, vraiment, il est très, très arrangeant. En tout cas, j'ai bien noté votre réponse. Vous me dites que c'est la dernière.
3: C'est vrai.
0: Qui clôture cette voie de la liberté. On corrigera ça tout à l'heure. Ma deuxième question concerne les États-Unis. Figurez-vous que les États-Unis sont le pays qui compte le plus de milliardaires au monde. Est-ce que c'est vrai ou est-ce que c'est faux?
1: Non, je ne crois pas, non.
0: Non, c'est pas. Vous les verriez où, Jean-Marc?
1: Aux Émirats.
0: Oui, d'accord. Oui. Ah bah écoutez, c'est bien noté. Alors, Raoul est-il le seul milliardaire de Belgique ? Et où devrait-il aller pour évoluer parmi ses semblables ? À Flûte, j'ai donné une petite...
2: La réponse... Non, je vais balader avec mon revolver.
0: La réponse dans un instant. Mais revenons d'abord sur cette première question et sur cette voie de la liberté. Si vous allez sur la place Macauliffe, effectivement, vous marquerez cette borne qui fait partie de cette voie de la liberté et qui retrace tout le parcours, kilomètre par kilomètre, du général Patton et de son armée. La première borne, elle se trouve où ? Elle se trouve en Normandie, forcément. Ouais. Et puis, elle traverse évidemment toute une partie de la France, elle arrive en Belgique. Mais celle de la place Macauliffe, eh ben, c'est pas la dernière.
3: Ah, il y en a une au Mardasson, quoi.
0: Il y en a encore deux après.
3: Ah, il y en a encore.
0: Et la dernière se trouve à proximité du Mardasson, exactement, Christelle. Voilà, elle porte le numéro 1145, je pense, celle de la place Macauliffe, et il y en a 1147. Bon, voilà.
3: Et la dernière est au Mardasson ?
0: Oui.
3: Ah, oui, c'est ça. C'est j'aimais pas aller courir autour du Mardasson. Non, à l'école.
0: Ah, oui, c'était c'est ce qu'on faisait au cours de gym, on allait courir autour du Mardasson.
3: Oui, c'était difficile de trouver des raccourcis.
0: Avec c'est un char derrière qui vous courait après. Non. Bon, j'arrête avec mon char. Dites, la deuxième question concernait les milliardaires. Alors, au rang des pays qui comptent le plus de milliardaires, je peux déjà vous citer l'Inde, avec plus de 200 milliardaires. Et puis au-dessus, il y a la Chine, avec plus de 500 milliardaires. Mais encore bien au-dessus. Et sans surprise, ce sont les États-Unis qui comptent le plus de milliardaires, avec environ 813 milliardaires. Vous imaginez ? Donc c'était ce pays-là. C'est beaucoup trop.
3: Oui, donc c'est vraiment un très très bon début.
5: Bravo.
3: Oui.
5: Oh, quel dommage.
3: On est fort, Jean-Marc. On ne lâche rien.
0: Alors, je vais me retourner vers l'autre équipe, celle de Robin et de Sophie, pour votre batterie de questions. La ville de Bastogne est très liée aux noix. Nuts en anglais ou des noix, c'est la réponse donnée par le général Macauliffe à l'ultimatum des Allemands lors de la bataille des Ardennes. Et depuis

0: depuis ce moment-là, chaque année en décembre, eh bien, il existe la foire aux noix. Est-ce que c'est vrai ou est-ce que c'est faux? À votre avis, Robin?
1: Très honnêtement, non, c'est pas la foire aux noix, non. Mais il y a par contre une fête qui s'appelle la...
0: Nuts.
1: La Nuts. Non, ce nom.
0: D'accord. Bah, vous me dites faux, bah, c'est bien noté, on corrigera ça tout à l'heure. Alors, la deuxième question concerne les noix, évidemment. En parlant de noix, j'ai cette autre question. La noix, les Romains l'appelaient le gland de Jupiter. Est-ce que c'est vrai ou est-ce que c'est faux, Robin?
1: Qu'est-ce que c'est ça pour une question?
2: Ah, c'est pas mal, hein.
0: Moi-même, en l'écrivant, je me dis, qu'est-ce que c'est que ça?
2: T'es tout petit.
1: J'ai envie de dire oui, moi.
2: Oui, on va dire oui. Moi, je trouve ça un peu c'est cool. Poétique. C'est, voilà. Non, une noix.
1: Pour le fun, oui. Voilà.
0: Très bien, c'est bien noté. Alors, c'était qui le gland de Jupiter dans cette première manche? on va le savoir en corrigeant vos deux questions. Alors, la foire aux noix, enfin, ou cette fête des noix, c'est une tradition, pourtant, bastonnaire, vieille de plus de 150 ans. Celle pendant laquelle les derniers mariés de l'année lancent des noix sur la foule et puis on en lance depuis l'hôtel de ville. Ça vous dit rien?
1: Ça me dit rien du tout, non.
0: L'origine de cet événement n'est pas du tout lié aux Nuts de McAuliffe. Il était bien antérieur à ça. Vous m'avez dit faux, pas pour les bonnes raisons, mais vous m'avez dit faux quand même. Donc c'est un point, c'est un point gagné dans cette première.
2: Ah, oui. Attendez, mais je comprends rien là.
0: J'attends soit vrai, soit faux. Vous m'avez dit faux. Moi, je suis binaire, vous savez, je compte comme ça.
2: Très, très bien.
0: Alors, une noix, nous on appelle ça une noix. Mais ouais. Le nom botanique de ce fruit à coque, c'est Juglans.
2: Ah voilà.
3: Oh yeah.
2: Ouais, yes, on le sent déjà, on le sent bien là.
0: Contraction directe du latin Jovis glans, qui signifie littéralement le gland de Jupiter.
2: Ah bah
0: donc
2: voilà.
0: Vrai.
3: Magnifique, bien joué, bien joué.
2: Super.
4: Ah, quoi, Robin.
0: C'est terrible.
2: Alors, Robin des noix.
0: Traditionnellement, à cette heure-ci, je me penche discrètement vers Raoul pour lui demander les scores. Et traditionnellement, il me répond.
4: Oui, et il y a une équipe qui s'est un petit peu
2: démarquée,
4: avec deux points.
0: C'est l'équipe de Robin et de Sophie qui mène et qui remporte cette première manche. Et l'équipe de Jean-Marc et de Christelle n'a pas dit son dernier mot. Évidemment,
2: jamais.
0: Ça vaut vraiment le détour. Tient ses promesses. Dans la suite du jeu, on continue d'apprendre, de s'amuser et de marquer des points. Je vous le souhaite en tout cas, tout est possible. Alors restez bien avec nous sur RTBF, la première. Petit souvenir de 1983 avec Al Jarreau et Boogie Down sur la première.

0: Boogie Down, c'était Al Jarreau sur RTBF La Première.
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0: Vous êtes toujours sur RTBF La Première et nous sommes toujours à Bastogne, évidemment, pour Ça vaut vraiment le détour. Depuis 11h30, Jean-Marc et Robin répondent à mes questions, parfois pour gagner des points, hein, dans le cas de Robin et de Sophie Frison, parfois pour n'en gagner aucun, dans le cadre de Jean-Marc et de Christelle.
3: Mais pour passer un si bon moment.
0: Tout ça pour échanger, évidemment, dans cette deuxième manche. Mais avant, j'avais une question à vous poser, une question peut-être plus personnelle, qui implique votre vécu, Robin. Quel événement est-ce que je peux absolument pas louper ici sur la commune de Bastogne ?
4: Pour ma part, ça va vraiment être le Bastogne Nature Admise. C'est un petit rassemblement de producteurs locaux qui viennent vraiment présenter tous leurs produits. Ça se passe au Parc Élisabeth et c'est vraiment un super petit événement. Il y a une bonne ambiance, on y boit de bonnes petites bières et on déguste du coup des produits locaux. Il faut y aller absolument.
0: C'est un événement annuel ?
4: Tout à fait annuel.
0: C'est bien noté, Robin, pour cet événement. Est-ce que Jean-Marc, vous avez un autre événement que vous trouvez incontournable ici ?
5: Oui, il y a déjà la NUT.
0: Oui, bah, effectivement.
5: Les boucles de spa, le carnaval, oui. Belles activités sur Bastogne.
0: Ah oui, il y en a quelques-unes, effectivement. Oui. Hein. Donc ce seraient vos trois préférés, on va dire. Et puis notre deuxième manche, moi je l'aime bien. Vous savez, autant les autres, bon, mais alors celle-là je l'aime bien. C'est celle du jeu des dictionnaires. Trois définitions pour un même mot, et au bout du compte, votre instinct, votre décision. Votre capitaine joue avec vous, bien sûr, dans cette manche. Et on va commencer bien par votre équipe, Jean-Marc et Christelle. On va vous donner l'occasion, l'opportunité de remporter votre premier point. Je vous le souhaite en tout cas avec cet adjectif. L'adjectif « cespiteux ». Que signifie-t-il, Raoul ?
6: Ne nous mentons pas, nous sommes tous un peu wallons, et peut-être même beaucoup, et on est fiers des wallons. Hein. Ce spiteux vient du verbe spiter, hein. C'est glabusser, gicler, filer, vient du flamand spitten, et est utilisé notamment en dialecte bruxellois. Mais le terme wallon courant, peu éclaboussé, est souvent dispité. Et puis ça continue avec chouillouté, spité, espitché et espité. Donc vous avez toute la gamme.
0: Oui. Et donc c'est spité.
6: Oui, ben c'est ça. C'est spité, c'est ce que je vous raconte. C'est spité. Spité, c'est.
3: Éclabousser.
6: Éclaboussé. Voilà.
0: Donc c'est quelqu'un qui éclabousse, quoi. Un cespiteux.
6: Peut être une voiture, hein, qui vous spite oui. Une flaque d'eau.
0: Ah oui, bien sûr. On peut spiter partout. Ah, tout oui. Le monde peut spiter. Sophie, vous spitez vous,
3: moi, je ne spite jamais. Je suis bien trop polie que pour spiter. Moi.
0: Et du coup, ça veut dire quoi, cespiteux ?
7: C'est un adjectif désignant une croissance en touffe. Bien compact. Petite pensée à mon esthéticienne. Même si on attribue ce mot plus volontiers aux végétaux, on peut dire par exemple d'un gazon qu'il est cespiteux. Chaque brin émergeant en petite motte bien compacte. J'aime bien dire motte.
0: Motte.
7: Voilà. Motte, on ne dit pas une motte.
0: Non, bien
7: ça,
0: sûr.
7: On dit une bonne motte.
0: Une motte.
7: Voilà.
0: C'est bien noté. J'ai une troisième proposition pour vous, Jean-Marc et Christelle. On parle d'un air cespiteux pour désigner celui des malades qui ne sont pas si malades que ça. Vous voyez ? La voix légèrement chevrotante pour simuler la faiblesse, la tête penchée sur le côté pour inspirer la compassion et un mot des parents écrit en grosses lettres avec plein de fautes d'orthographe. Vous savez, le fameux veuillez excuser mon fils pour son retard, il est malade, signé ma maman. Vous voyez ?
3: Oui,
0: les gens cespiteux, on a presque envie de croire leur amateurisme, parce qu'après tout, dans maladresse, il y a malade. Comprenez ?
3: Oui.
0: Donc cespiteux, c'est ça. C'est ça, ou alors c'est qui éclabousse, qui spite, ou bien c'est qui pousse en touffe compacte, en motte, comme dirait Sophie. À votre avis ?
3: Alors, Jean-Marc,
5: j'essaie la motte entre la première ou la troisième ?
3: Ah, pas la motte.
5: Non, le faux malade.
3: Le faux malade ?
0: Le faux malade,
3: okay.
0: Qui prend un air cespiteux.
3: Moi, je suis Jean-Marc. Hein.
0: Suivez Jean-Marc, qui lui-même vous suivez, et vous le suivez à votre tour.
3: Non, parce que lui dit que c'est le faux malade.
0: D'accord.
3: Voilà, on n'est pas d'accord, mais vu que je suis nul en bagarre, je laisse l'avantage à Jean-Marc.
0: Vous partez donc sur l'adjectif cespiteux qui voudrait dire celui qui prend un air de faux malade.
3: Ça se trouve, c'est la
0: bonne. On ne le dira jamais assez, Sophie est
3: redoutable, allez hop.
0: Et pourquoi est-ce qu'elle est redoutable ?
3: Parce que c'était sa
0: définition. Eh bien, parce que sa définition était la bonne. Et oui, cespiteux, c'est qui pousse en touffe compacte, en motte, pourrait-on dire. C'est la réponse que j'attendais. C'est terrible avec Sophie.
3: J'ai mal. Oui. J'ai tellement mal.
0: Elle parvient à chaque fois.
3: C'est depuis le début de la semaine. Je ne sais plus quoi faire.
0: Bon, on va se retourner en tout cas vers l'équipe de Robin et de Sophie avec un autre mot, les amis, qu'a priori vous ne connaissez pas. C'est un verbe. C'est le verbe vermiller. Vermiller avec deux L. Christelle, ça veut dire quoi ?
8: Bonjour Chantal.
9: Bonjour Marie-Claude.
8: Eh ben, t'as fou une chaise. Qu'est-ce qu'il y a ? C'est français, c'est constitué à tes points. Non, pas à cause, non, à lit. Ben dis-moi.
9: Non, je n'oserais pas.
8: Allez, Chantal, ne fouille rien à mi-jour, rien. Je vois bien que ça te tarote l'estomac. Dis-le, va, tu seras soulagé. Bon, d'accord, mais tu ne le répètes pas, hein, tu ne le répètes pas. Ah, oh, bah non, va, tu me fais une inconfiance. Bah, bon, ok. J'ai déjà recusé poté, mais nain, ce qu'on s'est promis. Si tu répètes, tu me jettes dans la Wills. C'est Michael, Ivermi. Non, c'est, depuis qu'il a dit qu'il y a des moins d'allergies chez les gens qu'ils sont intro-hygiénistes, Ivermi, il fouille comme les cochons, le gamin, et il rentre à le mot jaune, tout niche, avec du terre peint les dents. Bah, pourquoi qu'il... Arrête à dire, ce n'est pas drôle, c'est... Oups, pardon, c'est parce que ça t'est quand même... Je ne te dirai jamais plus rien.
3: Vermillet s'est fouillé la terre du groin pour y trouver des vers et des racines. On utilise ça pour des sangliers et des cochons ou pour des gamins un peu biais et pas très propres.
6: D'accord. C'est à l'heure du théâtre wallon.
8: Oui, mesdames et messieurs, attention. Avez-vous entendu le brigadier?
0: Toujours sur la première, hein, je vous le rappelle. Raoul, Vermillet, oui. C'est quoi?
6: Un Vermillet, c'est le hobby du fourmilier. Plus communément appelé tamanoir, géant ou grand fourmilier, est une espèce de mammifère de la famille des... Myrmécophagidae, c'est un grand mammifère insectivore natif de l'Amérique centrale et du Sud qui vermille en aspirant avec son long nez, j'en connais d'autres, tous les insectes qui lui passent sous la trompe. N'étant pas immunisée contre les piqûres d'insectes, elle ne se nourrit qu'une minute environ avant de passer à autre chose.
0: Ah, ce serait ce que fait le tamanoir, alors.
6: Oui.
0: C'est vermillé. J'ai une ultime proposition, hein, parce que bon, c'est quand même un peu le grand n'importe quoi. À la Renaissance, vermillé signifiait se maquiller outrageusement. Outrageusement pour l'époque, hein, je précise, parce qu'au XVIe siècle, le teint blafard était de mise. Hein, c'était le signe de noblesse par excellence. On tolérait une mouche et un petit peu de rose aux joues à la rigueur, mais pas plus. Alors imaginez appliquer du vermillon, ce pigment rouge vif sur vos lèvres ou pire, sur vos joues. Vous étiez tout de suite catalogué comme une femme de petite vertu. D'ailleurs, à l'époque, on disait être vermillé tel un carrosse dérobé. C'est une expression, expression qui existe toujours aujourd'hui, mais légèrement modernisée. Vous imaginez bien. Donc, à votre avis, vermillé, est-ce que ça veut dire fouiller la terre comme un sanglier? Est-ce que c'est le verbe qui désigne le tamanoir qui aspire sa nourriture? Ou bien est-ce que c'est se maquiller outrageusement? Robin.
4: J'ai ma petite idée, mais je vais me tourner vers Sophie pour lui demander son avis.
7: Alors Robin, vu ta tête quand Vincent a dit Moyen-Âge, c'est vers là que tu irais.
4: On est d'accord.
7: Avec le rouge vermillon.
0: Donc
7: on va se vermiller, quoi. On va se vermiller la face.
0: On va se maquiller outrageusement. Alors, si vous allez vermiller, sachez-le, Robin, ça veut dire que vous allez aller fouiller la terre. Tel un sanglier. Et ce rire sardonique, c'est celui de Christelle.
7: Non, qui a parlé. Ah, le vermille, hein, vermille seulement.
3: On essaie de vous rendre un peu d'honneur.
0: De remporter le point. Alors, voyez un petit peu ce que tout ça donne au niveau des scores, Raoul.
6: Sophie et Robin qui gagnent cette manche.
0: Voilà, on va dire que...
6: Et qui reste en tête.
0: Il reste en tête, mais tout reste encore possible.
3: Ah oui, là, on l'écart, est, prêt, on est juste derrière. Hein.
0: L'écart est très très faible. Ça veut dire que la suite vaudra vraiment le détour, forcément, puisque tout reste encore possible. Juste après le journal, on parlera de cet endroit passionnant qui nous accueille. Hein. Depuis lundi, c'est le musée de la Grande Ardenne et on se réjouit de vous le faire découvrir. Alors à tout de suite sur RTBF, la première. En filigrane, il y a un hommage à Elizabeth Taylor, mais au premier plan, il y a surtout Taylor Swift avec The Fate of Ophelia sur la première.

0: The Fate of Ophelia, c'était Taylor Swift. Taylor Swift qui est une fidèle auditrice de La Première. Elle le disait encore en interview, hein. 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
0: Retour à Bastogne, et même plus précisément au musée de la Grande Ardenne, qui nous accueille depuis lundi, un musée central et qui fait autant la part belle aux Ardennais qu'à leur légende. Il est légendaire lui aussi, c'est le public de Bastogne venu ce matin pour nous soutenir. Merci d'être là les amis, vous pouvez encore vous applaudir. Nos deux candidats, Robin et Jean-Marc, s'affrontent depuis tout à l'heure, bien encadrés, hein, il faut le dire, par leur capitaine Sophie Frison et Christelle Delbrouck, surveillés de près par Raoul Reyers, qui compte les points imperturbablement, qui fait tout imperturbablement, hein, Raoul. Hein,
2: Mais oui, c'est mon genre.
0: C'est votre petite touche à vous. Alors, les scores, après deux manches, les voici. On va dire que l'équipe de Robin et de Sophie mène d'une courte tête sur l'équipe de Jean-Marc et de Christelle. Tout reste possible. Et d'ailleurs,
3: tout reste possible.
0: Le jeu va reprendre dans un instant, mais avant, c'était quand même tout naturel qu'on mette un petit coup de projecteur sur le lieu qui nous accueille toute cette semaine. Parlons donc du musée de la Grande Ardenne avec son président, Monsieur Michel Francard. On peut l'applaudir. Michel, bonjour, vous êtes le président du musée de la Grande Ardenne, mais avant toute chose, je crois que vous êtes un vrai, vrai bastonnière, à vous.
4: Oui, je suis un vrai bastonnière, mais je ne connais pas de faux bastonnière.
0: C'est vrai ?
4: Non.
0: Est-ce qu'il y a une différence entre bastonnière et bastonnier ?
4: Oui, on a créé cette distinction-là dans les années 60, donc 1960, mais c'est plutôt une création de clercs. Donc les gens de Bastogne sont des bastonnières, en wallon, c'est bastonnière aussi.
0: D'accord.
4: Restons-en là.
0: Restons-en là, on va pas être plus clair que ça. Avant d'évoquer ce qu'il y a dans ce musée, on va parler un peu de l'histoire du bâtiment qui est à l'origine de... Ça s'appelait le musée en picon rue. C'est quoi un picon, à part un apéritif
4: Eh bien, vous me donneriez une bouteille de picon, je n'arriverai pas à vous donner une réponse définitive.
0: C'est vrai ?
4: Ah oui, oui, c'est compliqué. Donc peut-être que c'est un nom propre, exactement comme dans le cas du picon. Ou alors, parce qu'il y a un vieux mot français qui désigne de la laine de mauvaise qualité avec laquelle on fait des étoffes, certains pensent donc que ça signifie le drapier. Et donc, picon rue, pour certaines personnes, ce serait la rue des drapiers. Pour d'autres, dont je suis, c'est pas la rue des drapiers, c'est le ruisseau des drapiers. Parce qu'on dit le picon rue et pas la picon rue. Et alors, vous allez me dire, mais il est où ce ruisseau ?
0: Oui.
4: Eh bien, figurez-vous qu'on l'a retrouvé.
0: Enfin.
4: En 1955, donc dans l'établissement à côté, on a fait des travaux et on a vu en fait une vieille canalisation qui allait par là. Donc je pense que c'est plutôt le ruisseau.
0: Le ruisseau des drapiers, on va partir là-dessus en tout cas. Et le bâtiment dans lequel vous vous trouvez, ça n'a pas toujours été un musée.
4: Ah non. Au point de départ, c'était un couvent, figurez-vous, avec des sœurs grises. On les appelait ainsi parce que leur habit était gris.
0: J'espère.
4: C'était effectivement peut-être qu'autre chose l'était.
2: Mais avec voilà. Le temps.
4: Oui. Alors, ce qui s'est passé, c'est que ce sont des sœurs donc, de l'ordre des franciscains qui sont venues de Dinan.
0: Oui.
4: Et en 1628, elles ont créé un couvent ici. D'ailleurs, si vous allez dans le musée, au centre, il y a un très très beau cloître.
0: Qui est... Oui.
4: Et ces sœurs s'occupaient donc de la population, notamment de l'éducation des jeunes filles. Et il y a eu toute une série de congrégations qui sont succédées jusque 1980 environ. Là, à ce moment-là, la dernière congrégation est partie vers l'hôpital et les locaux sont devenus alors le musée.
0: Le musée, d'accord. Un musée qui est à la fois en fait un musée d'ethnologie, mais aussi un musée des légendes et des croyances en Ardennes et au Luxembourg. On va d'abord parler du côté ethnologique avec cette expo permanente, hein, les âges de la vie. Qu'est-ce qu'on peut voir dans cette collection ?
4: Eh bien, dans cette exposition permanente, vous pouvez découvrir l'Ardenne entre 1850 et 1950. D'accord ? Et il y a un fil conducteur qui sont, comme le titre bien l'exposition, les âges de la vie. Donc, depuis la naissance jusqu'à la mort, en passant par l'enfance, l'adolescence, etc. Alors, c'est un monde, évidemment, qui est complètement révolu.
0: Oui. Hein ?
4: Surtout, d'ailleurs, il a été disséminé après la Deuxième Guerre mondiale. Manifestement, ça a été la période de rupture importante. Mmh. Et donc, le visiteur se trouve confronté à des réalités qui sont très éloignées de son quotidien. Mais ça, c'est l'objectif du musée. C'est de faire réfléchir les gens à leur présent en regardant ce qui s'est passé.
0: Et du coup, il y a des tas d'objets, j'imagine, qu'on trouve insolites aujourd'hui, qui sont exposés.
4: Quand je visite le musée avec des personnes qui sont là, je me rends compte que beaucoup de choses sont insolites, en réalité.
0: Oui.
4: Enfin, je vous donne quand même un exemple, qui est très révélateur aussi de la mentalité. Donc, dans l'Ardenne d'autrefois, où il y avait une mortalité infantile très, très importante, la pire des choses qui pouvait arriver, c'est que l'enfant meurt sans avoir été baptisé.
0: Ah oui.
4: Parce que le baptême, ça ouvrait la porte du paradis. Tandis que si vous n'étiez pas baptisé, vous étiez dans les limbes, un espace intermédiaire, pas très intéressant.
0: Oui.
4: Donc il fallait à tout prix, surtout s'il y avait un danger, baptiser l'enfant. Et donc le musée présente un objet tout à fait étonnant, une sorte de seringue qui permettait, figurez-vous, de baptiser l'enfant in utero, dans le ventre de la mère.
3: Mais okay. Non,
2: pour être, sûr.
3: Et du coup, c'est la mère qui mourait parce qu'elle était infectée par cette espèce de sonde. Et voilà.
4: Les Ardennaises n'étaient pas à la portée de tout cela.
0: Effectivement. Alors, votre seconde expo permanente, elle concerne plutôt les légendes, hein, les légendes et les croyances locales. Il y en a beaucoup. L'Ardenne est une terre de légendes.
4: Ah oui, ça vraiment, on peut dire que l'Ardenne est une terre de légendes. C'est un peu une particularité qu'elle partage avec la Bretagne.
0: Oui.
4: Là, on parle beaucoup de la forêt de Brocéliande. Et bien, la forêt ardennaise aussi, c'est quelque chose. Et donc, s'il y a des légendes, il faut évidemment des figures légendaires. Alors, Raoul n'en fait pas encore partie.
0: Bon, si, vous y êtes presque.
2: Je ne suis pas encore mort, disons.
4: Oui, exact. Mais par contre, en tête de liste vient le diable, évidemment.
0: Ah oui.
4: Le diable qui vient ici pervertir les humains. Plus sympathique, il y a les fées, bien entendu.
0: Oui.
4: Et puis alors, il y a une petite catégorie d'êtres qu'on ne connaît pas très bien, qui ne sortent que le soir, qui vivent dans les anfractuosités de la roche, qui aident les humains quand on ne leur manque pas de respect. C'est ce qu'on appelle en Ardennes les Nutons.
0: Ah, les Nutons, oui, oui.
4: C'est l'équivalent du lutin en français.
3: Du gnome.
0: Exactement. Gnome. Alors, justement, parmi toutes ces légendes ardennaises, il y en a une très populaire aussi, c'est celle des quatre fils Aymon, les frères inséparables, hein, qui parcouraient les forêts sur le dos du légendaire cheval Bayard. Mais la question que je ne vais pas vous poser à vous, parce que vous le savez, évidemment, Michel, mais l'un de nos candidats, soit Robin, soit Jean-Marc, c'est comment se prénommer ces quatre garçons? À qui est-ce qu'on va poser la question?
4: À Robin des Bois.
3: Non
0: mais bien sûr.
3: Non.
0: Robin. Alors Robin, je vous aide un petit peu, le premier s'appelait Renaud, hein, mais les trois autres, alors comment c'était? C'était réponse A, Gisbert, Tibère et Lambert. Réponse B, c'était Guiraud, Géraud et Gotteau. Ou cette réponse C, c'était Édouard, Reynard et Abélard.
3: Oh, Abélard et Héloïse,
2: joli, hein.
3: C'est magnifique, hein. Mais c'est déjà pris. Je sais pas, moi, j'irais la troisième.
5: Tu partirais sur la troisième?
3: Je partirais comme ça, spontanément, sur la troisième. Mais tu as une...
5: On a suivi mon intuition à la précédente, ouais, donc on va suivre la tienne.
3: Aïe, aïe, aïe, aïe.
5: Allez, c'est parti, c'est la troisième alors.
0: La troisième, Édouard, Reynard et Abélard. Alors, la légende des quatre fils Aymon vient à l'origine d'un grand récit chanté au Moyen-Âge, exactement comme la chanson de Roland, sauf que là, c'était la chanson...
3: C'était Renaud.
0: La chanson de Renaud. Et les prénoms de ses frères étaient... Eh bien, c'était Guiraud, Géraud et Gotteau, figurez-vous.
3: Ah mince, bah,
0: il rimait avec Renaud. Hein,
5: c'est pas grave.
3: C'est pas grave, voilà.
0: On en parle là, eh oui. Ouais. Vous le saviez, évidemment, Michel.
2: Bien sûr.
0: Bien sûr.
3: Il le savait pas du tout, c'est pour ça qu'il m'a pas aidé du tout.
0: Il le faut toujours le dire. Alors, vous avez aussi une expo temporaire, hein, ici, au Musée de la Grande Ardenne, qui s'appelle Hors Réserve. Qu'est-ce qu'on peut voir dans cette expo?
4: Eh bien, ce sont des objets qui sont tirés des réserves du musée. Alors, il faut savoir que le musée, c'est plus de 100 000 objets, hein, donc impossible de les exposer.
0: Ah bah oui.
4: Et donc, le directeur conservateur, Sébastien Pierre et son équipe ont eu l'excellente idée d'aller piocher dans les réserves des objets qui leur parlaient, soit parce qu'il y avait une valeur patrimoniale importante ou bien un récit à faire, etc. Alors, on a effectivement dans cette exposition des trésors, je vous en donne un. C'est une étole et un capitule, donc ce sont des ornements liturgiques qui viennent de l'abbaye de Cambron. Alors, je ne sais pas si ça vous dit quelque chose, mais les vestiges de l'abbaye de Cambron, je suis persuadé que la plupart d'entre vous les ont vus.
0: Ah, oui.
4: En fait, c'est Péridaïsa.
0: Ah oui, c'est là qu'ils ont mis les chauves-souris, non?
4: Entre autres, oui. Entre autres.
0: Le musée de la Grande Ardenne, il n'est pas isolé. En fait, il travaille en collaboration avec deux autres opérateurs. C'est ce qu'on appelle le pôle culture. C'est important de collaborer. Et avec qui?
4: C'est important que les acteurs culturels du pays de Bastogne trouvent un lieu magnifiquement rénové comme celui-ci pour travailler ensemble. Mais il y a trois piliers, si vous voulez. Donc, le musée de la Grande Ardenne, on vient d'en parler. Il y a le centre culturel de Bastogne.
0: Oui.
4: Et il y a l'Orangerie qui est un espace d'art contemporain. Et donc tous ces gens collaborent ensemble, mutualisent une partie de leurs moyens, ce qui fait que quand vous venez ici au Pôle Culture, vous avez en permanence presque 4 ou 5 expositions qui sont là et qui tournent pendant l'année. Donc c'est vraiment un atout supplémentaire pour avoir une culture de qualité et pour un public le plus varié possible.
0: Ah oui, on fait toujours mieux de mutualiser ses forces, évidemment. C'est toujours bien vu. Alors, j'avais une question cette fois-ci pour Jean-Marc et pour Christelle. On évoquait les Nutons tout à l'heure avec vous, Michel, mais justement, d'où vient... Ce sont des lutins, hein, les Nutons, on l'a dit. D'où vient le mot lutin à la base? Réponse A, ça vient du dieu grec Pan. Réponse B, ça vient de la divinité nordique Loki. Ou réponse C, ça vient du dieu latin Neptune. évidemment, il y a eu une déformation à un moment donné.
3: Oui, on a bien vu.
0: Légère.
6: Loki.
3: Loki ?
6: Allez.
3: Oui, Loki. On dit Loki.
0: Loki ? On dirait le nom d'un petit chien.
3: Oui. Loki. Mais c'est joli, Loki. Oui. Et je dis
2: Loki. C'est plutôt Yuki.
0: Oui, c'est alors, vous me dites Loki, l'étymologie du mot lutin, elle est étonnante. La théorie la plus admise fait dériver le mot du latin Neptunus.
3: Allez, évidemment.
0: Oh, évidemment. Que j'attendais, oui.
4: Comme le prouve Newton.
3: Ah ouais. Exactement. Newton, Neptunus.
0: Newton, Neptunus est devenu Neptun, et puis Newton.
3: Ah bah oui, c'est pourquoi est-ce qu'on ne pense pas à Newton ?
0: On va vérifier dans un instant ce que ça change au tableau des scores. Mais d'abord, je voulais adresser un chaleureux merci à notre hôte de cette semaine, hein, Michel Francard, président du musée de la Grande Ardenne, à découvrir, évidemment. Merci d'être passé nous voir. On peut encore vous applaudir.
4: Merci.
0: Et pour en savoir plus, évidemment, sur les différentes expos temporaires et permanentes, vous pouvez aller jeter un petit coup d'œil sur museegrandeardenne.be. Raoul, comment ça va ?
2: Ça va bien.
0: La famille, tout ça, la petite santé, tout ça, tout va bien. Et les scores, alors ?
2: Les scores, c'est toujours une manche pour Sophie et Robin.
0: Ah, mais rien n'a changé, alors ?
2: Rien, non, c'était les poppies.
0: Oui, c'était d'en revenir pas avec les poppies.
2: Rien n'a changé.
3: Alors... Ah non, pas les poppies.
0: Mais donc, ça veut dire que tout est encore possible, hein, les amis. L'écart est toujours aussi faible entre vous. Oui. Tout ça nous amène à la dernière ligne droite, au terme de laquelle il y aura de toute façon un vainqueur. Ce sera l'occasion de mener l'enquête. Et c'est dans un instant sur RTBF, la première. Et vous croyez que c'était fini, mais non, c'est jamais fini. It ain't over till it's over. Voici Lenny Kravitz sur la première.

0: Il est over till it's over, c'était Lenny Kravitz sur RTBF La Première.
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0: Et oui, nous sommes toujours à Bastogne, au cœur de la province de Luxembourg, pour vivre ensemble cette quatrième manche, une manche dans laquelle vous allez pouvoir mener l'enquête. Et oui, Robin et Jean-Marc, vous êtes encore au coude à coude, hein, on va le rappeler, Jean-Marc et Christelle Delbrouck.
3: On peut encore. Hein.
0: Vous pouvez encore, vous n'avez pas encore marqué encore de points, possible. Mais vous pouvez encore le faire. Et l'écart est très très faible, hein, puisque l'équipe de Robin et de Sophie Frison mène, mais avec seulement un point d'avance. Et pour, on va dire, départager tout ça, une petite enquête, voici le principe. Hein. Je vous décris une histoire, pas entière évidemment, hein, juste les premiers éléments. À vous de poser les bonnes questions pour éclaircir l'affaire. Tout le monde joue, tout le monde peut poser des questions. Vous avez 2 minutes, par contre, pour tenter de répondre à ma question et à la fin, celui qui trouve remporte le point, c'est tout simple. Ce qu'il est un peu moins, c'est le point de départ de votre enquête que voici. À la fin de l'année passée, le ministre danois des Affaires étrangères a rencontré son homologue égyptien. Et comme souvent, vous savez, lors de ce genre de rencontre, on s'offre un cadeau diplomatique. Mais quel cadeau original le Danemark a-t-il offert à l'Égypte à cette occasion ?
4: Une femme, le Groenland. Un être humain.
0: Pas un être humain, non, pas du tout.
3: Est-ce que ça se mange ?
0: Ça ne se mange pas, tout ne se mange pas, hein, Christophe.
4: Non, mais je
3: sais pas. Un objet ?
0: C'est un objet, oui.
5: Est-ce que c'est lourd ?
0: Alors, c'est pas très très lourd.
3: Est-ce que c'est décoratif ? Ou alors c'est utile ? C'est utile ?
0: Ni utile, ni décoratif. Ça peut devenir décoratif.
3: Ça sert pas à grand-chose.
4: Des ciseaux.
0: Des ciseaux pour couper quoi ?
6: Des cheveux, j'en sais rien.
3: Est-ce que c'est un vêtement ?
0: Non, c'est pas un vêtement. Alors, la rencontre avait lieu lors de l'inauguration du grand musée égyptien
4: pour couper.
0: Du Caire. Hein. Ça se passait en Égypte.
3: Est-ce que c'est vivant ?
0: C'est pas vivant, non. Non, non.
4: Des gants.
5: En métal.
0: Ça n'est pas en métal, non, non, non, non. Alors, il y avait le roi d'Espagne, lors de cet événement, il y avait le président de l'Allemagne, le premier ministre des Pays-Bas.
3: Mais
0: ce jour-là, c'est Lars Løkke Rasmussen, le ministre danois des Affaires étrangères, qui a frappé le plus fort avec son cadeau. Personne ne l'avait vu venir.
3: Ah, il lui a offert une momie.
0: Offrir une momie à un Égyptien.
3: Quoi, il a osé, le gars.
5: Petite pyramide de Tour Eiffel. Ouais.
0: Écoutez, on s'approche, attention, très très fort, Robin.
3: Ah, il lui a offert une Tour Eiffel ?
0: Non, non, non, non. Son homologue égyptien n'a pas pu retenir son enthousiasme sur la photo officielle. D'ailleurs, il arbore le sourire d'un enfant à qui on vient d'offrir un joli cadeau.
3: Oh, il lui a offert des Lego.
4: Une
3: pyramide en Lego. Non ?
4: Une sirène.
0: Écoutez, c'est l'enfant. Le cadeau est tout à fait enfantin. C'est un peu la spécialité danoise, hein, qui fait un clin d'œil à la spécialité égyptienne. Il s'agit d'une réplique de la grande pyramide de Gizeh en Lego.
4: Oh, bravo. Yeah, bravo.
0: Eh oui.
4: Et chapeau.
7: Et on a un point, Jean-Marc, on a un point.
0: 1476 pièces qui constituent l'un des plus gros ensembles du catalogue Lego. J'imagine que, Jean-Marc, vous avez participé activement à cette manche.
8: Oui.
0: Vous n'êtes pas contre, hein, je pense. Hein. En tout cas.
7: Vous savez quoi ?
0: Oui.
7: Ça sent le blind test.
0: Ça sent le blind test ?
7: Oui.
0: C'est pas vrai.
7: Oui, parce que c'est un ex-aequo.
0: C'est un ex-aequo.
7: Énormément de points qui sont échangés et c'est 1-1.
0: 1-1. Ah, ouais. Ça, c'est les fins de partie comme je les aime. Vous avez un buzzer devant vous, hein, les amis.
3: Oui.
0: Et il va servir d'ici une poignée de secondes. Pourquoi ? Parce qu'on va vous diffuser un extrait musical. Vous allez devoir reconnaître l'extrait et l'interprète, bien sûr. Mais c'est pas juste ça. Il va falloir me bastoniser votre réponse. Vous voyez ce que je veux dire ? Il faut que j'entende Bastogne dans votre réponse. Et ça doit ressembler un petit peu à l'original. Vos mains sur le buzzer, les amis, parce que ça va aller très très vite. Et c'est parti. Alors je pense que c'est l'équipe de Christelle et de Jean-Marc qui a buzzé la première.
3: Eros Ramazzotti.
0: Oui, et qu'est-ce qu'il chante ?
3: C'est Bastogne, on l'a acheté la canzone.
0: Bon, écoutez, je crois qu'on peut vous l'accorder.
3: Il a fallu que je la chante. Hein.
0: Oui, voilà. C'est Bastogne, una bella canzone. Oui, c'est ça qui chantait à la base, hein, je crois, Eros Ramazzotti. Effectivement. Effectivement. Ça vient de loin, hein. C'est venu de loin.
3: Oh, oui, j'aurais dit Eros Bastognati. Ça marche pas.
0: Eros Bastognati. En tout cas, Jean-Marc, j'imagine que vous n'êtes pas contre le fait d'aller en finale.
8: Je suis pas contre. J'ai beaucoup été aidé.
7: Non, mais il a attendu pour la finale.
0: Exactement, hein, pour montrer, vous préserver pour le moment le plus important. Quant à vous, Robin, vous ne repartez pas les mains vides. La maison du tourisme du pays de Bastogne vous offre des entrées pour 3 musées de la ville, celui de la Grande Ardenne, le Bastogne War Museum et le musée de la 101e aéroportée. De même qu'une entrée pour l'espace wellness du centre sportif de Bastogne et un pack de bière, de même qu'un chèque d'une valeur de 25 euros valable dans les commerces de Bastogne. C'est pas mal, hein, quand même.
8: Merci beaucoup, c'est un plaisir.
0: Alors, à suivre dans Ça vaut vraiment le détour, la grande finale, celle qui va solliciter une ultime fois Jean-Marc. Et regardez comme il a hâte.
4: Il est épuisé,
0: il a hâte de vivre cette finale. C'est dans un instant. Sur sur RTBF, la première. Et juste avant de vivre cette finale, comme ça, juste pour le plaisir, pour faire durer le plaisir, voici Olivia Dean avec Man I Need.

0: Men I Need, c'était Olivia Dean sur RTBF La Première.
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0: Et dans un instant, Jean-Marc, ce sera l'heure du grand frisson. Vous avez franchi toutes les étapes jusqu'ici. Il ne reste qu'un ultime challenge avant de goûter à votre nuit magique pour deux personnes au domaine de l'Ambassadeur à Ébly, un lieu unique mêlant confort, distillation artisanale et produits du terroir. Mais d'abord, le fameux quiz en décalé. À chaque question, vous allez devoir me donner la réponse, mais à la question précédente. C'est parti, Jean-Marc. Nous nous trouvons actuellement à Bastogne, au sein même du musée de la Grande, mais de la Grande quoi ? Quel célèbre duo a chanté L'Aventura et Made in Normandie ? C'est Stone et...
2: Arden.
0: Stone et Arden, oui. Alors, cette île italienne située juste en dessous de la Corse et qui a pour chef-lieu Cagliari, c'est la...
2: Chardenne.
3: Chardenne.
0: La Chardenne, tout à fait. Quand on est à l'étroit, on dit par métaphore qu'on est serré comme des...
2: Sardaigne.
0: Comme des sardaignes, absolument. C'est un chanteur.
2: Moutons, là, on est mal.
0: C'est un chanteur. On lui doit les lacs du Connemara, c'est Michel...
2: Sardine.
0: Michel Sardine, vous êtes toujours avec nous ?
3: Oui, je suis.
0: Restez avec nous. Michel Sardine, donc, c'est l'autre nom qu'on donne à la graisse de porc avec sa texture blanche. On s'en sert en cuisine comme matière grasse, notamment dans les rillettes. C'est le...
2: Sardou.
0: Le Sardou, bien sûr. Les Inconnus, ils ont fait rire tout le monde avec une parodie intitulée « Isabelle allait... »
2: Sardou.
0: Isabelle allait... Sardou.
2: On y va, Jean-Marc, on est là.
0: On y va, on se tient. Musique encore, Marc Lavoine, il a chanté « Elle allait... »
2: Yeux bleus.
0: Elle a les yeux bleus. Musique toujours, Arnaud a interprété une magnifique ballade pour sa mère intitulée « Dans les... »
2: Yeux revolvers, on va y arriver.
0: Dans
2: hein,
0: les yeux revolvers. Dans les yeux revolvers. Et enfin, là vous pourrez lui souffler à l'oreille si vous voulez. On va changer de registre. Si on se fie à l'expression populaire, qu'est-ce qu'on peut avoir plus gros que le ventre ? Les...
3: Les yeux.
2: De ma mère. Faites un
3: effort,
0: Jean-Marc. Les yeux, vous dites les yeux de ma mère, Jean-Marc ?
4: Bah
0: mais
4: ouais,
0: c'est une excellente réponse, Jean-Marc.
4: Arnaud, hein.
0: Oh là là là là. Alors là...
2: C'est une belle bagarre, hein.
0: J'ai envie de dire bravo Christelle, vous avez tout donné.
2: Christelle, mon maintenant. Christelle, tu mérites le cadeau.
0: Ça a payé.
2: Vas-y,
3: je lui offre.
0: Voilà. Ça tombe bien, c'est une nuit pour deux, hein, au magnifique domaine de l'ambassadeur à Ébly.
2: Alors, mais j'y vais toute seule. Hein, pour... Elle y va, elle reste 3 jours
0: un
2: là-bas.
0: Un vrai bol d'air pour vous, Jean-Marc, un vrai bol de réconfort et de whisky aussi, distillé sur place. De même qu'un chèque d'une valeur de 25 euros valable dans les commerces bastognards et quelques bières memory. Hein, c'est pareil, c'est bon pour la mémoire. Alors ça... vous avez passé un bon moment avec nous ?
3: Très bon moment.
0: Est-ce que vous reviendrez jouer si on vous propose ?
3: Je ne sais pas.
0: C'était traumatisant à ce moment-là.
3: Traumatisant, oui.
2: Trop traumatisant.
0: En tout cas, à tous ceux qui nous écoutent, pour tenter votre chance et venir vous traumatiser comme Jean-Marc, inscrivez-vous sur le site de La Première et sur la page dédiée à l'émission. Prochain arrêt, peut-être près de chez vous. Nous serons demain à Orbjosch. Nous serons le 12 mars à Adour. Nous serons le 19 à Florène. Et puis nous serons le 27 mars en direct de la Foire du Livre à Bruxelles. Et puis si vous avez envie qu'on passe par votre commune parce que vous trouvez qu'elle vaut le détour, bien vous nous écrivez sur détour au singulier à rtbf.be et on vient vous voir avec plaisir. Merci à nos candidats du jour, Jean-Marc et Robin. Merci à leur capitaine, Christelle Delbrouck et Sophie Frison.
2: Merci.
0: Raoul Reyes était avec nous. Merci à Flavia Porcari, à Carole Baquet, Alexandre Mazoyer, Nicolas Hano, Vincent Van Der Venet, Pierre Mélotte et Bawandine. La programmation musicale, c'était Olivier Depri, la production Xavier Guélit. On se retrouve demain dès 11h30, toujours à Bastogne, pour un autre numéro de Ça vaut vraiment le
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0: À demain.
2: Merci.

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0: Madame, Monsieur, bonjour. L'Iran a envoyé sa réponse à la proposition américaine via le médiateur pakistanais. Information de l'agence de presse officielle IRNA sans autre détail. Le Premier ministre du Qatar, lui, vient de discuter avec le ministre iranien des Affaires étrangères et lui a dit que l'instrumentalisation du détroit d'Ormuz ne ferait qu'aggraver la crise. Après les Espagnols et les Français, les passagers belges du bateau de croisière néerlandais MV Onduz devraient quitter l'Espagne dans une demi-heure pour rentrer au pays. À l'heure actuelle, il ne présente aucun symptôme d'une contamination à l'antivirus. On en sait un peu plus sur les circonstances dans lesquelles un petit garçon de 7 ans a perdu la vie hier à Ham. L'accident s'est produit alors qu'il jouait dans un château gonflable. Une rafale de vent aurait soulevé le château et provoqué la chute mortelle de l'enfant. C'est ce qu'a rapporté le parquet de Flandre orientale. 3 autres enfants ont également été blessés. Football. Depuis 13h30, Anderlecht joue en déplacement à la Gantoise et nous sommes déjà dans la deuxième mi-temps, Pierre Capard.
1: Effectivement, Anne, et changement radical de physionomie, la tendance est inversée, c'est un but partout. Anderlecht qui a largement dominé la première période, qui a ouvert la marque aussi avec un autogol signé Lopez et qui aurait pu inscrire d'autres buts, ce sont les interventions du gardien gantois, mais en toute fin de première mi-temps, Anderlecht a perdu pied, tout d'abord en concédant l'égalisation, un but de Duverne, faute de marquage dans la défense anderlechtoise, c'était à la 42e, et dans la foulée, l'exclusion de Zvetkovic, auteur d'un coup au visage de son opposant direct Van der Heyden. Anderlecht réduit à 10 et dans cette seconde période, il n'y en a que pour les Gantois qui profitent de leur supériorité numérique, en tout cas pour dominer la partie, mais ils ne sont pas parvenus à inscrire un deuxième but. C'est toujours un partout et on joue, Anne, depuis 66 minutes dans cette rencontre.
0: Merci beaucoup Pierre. Autre rencontre au programme à 16h, Antwerp-Charleroi, à 18h30 Union et Malines contre Malines, et à 19h15, Genk qui recevra Westerlo. En tennis, Alexander Blok a été éliminé au troisième tour du Masters 1000 de Rome par le numéro 3 mondial, l'Allemand Alexander Zverev. Défaite sur le score de 6-1, 6-4. Et puis vous signalez encore que le numéro d'appel 1722 a été activé suite à l'avertissement au mauvais temps émis par l'IRM, avertissement aux fortes pluies en province de Luxembourg. Ce numéro restera actif jusqu'à demain, 15h. Merci pour votre écoute. Bel après-midi.
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5: Bonjour, bonjour, bienvenue dans nos rendez-vous majuscules qui vont nous emmener vers des espaces et des civilisations. Thierry Janssen, par exemple, qui va nous parler de ses inspirations d'Égypte, voyage poétique, philosophique et spirituel sur les bords du Nil. Il le publie au Lien qui libère. Après un poème Guy au galop signé par Apollinaire, édité par Daniel Secaldi, je vous propose Thomas Schlesser, qui lui va nous présenter Le chat du jardinier, c'est chez Albin Michel. Avant que Françoise Baréel ne nous emmène vers la Biennale de Venise, qui doit rester ouverte jusqu'au mois de novembre prochain, mais qui prend l'eau littéralement de partout, de polémique en polémique. Françoise Barré nous en dira tout sur place.
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0: Bonjour Thierry Janssen.
1: Bonjour Eddy, bonjour.
0: Qu'est-ce qui, depuis manifestement l'enfance, vous inspire à ce point en Égypte ?
1: Ah ! Au départ, c'était pas du tout réfléchi. Et je pense que l'Égypte, elle parle à beaucoup de monde parce que elle s'exprime à travers des symboles, à travers des métaphores, et donc ça nous parle à notre vie intérieure. Maintenant, avec le recul, je peux mettre des mots sur tout ça, et je dirais que clairement, l'Égypte, c'est la source de ma spiritualité, de ma vie intérieure, de ma compréhension du monde, de comment la nature fonctionne, quelles sont ses lois, quelles sont les lois de la vie. Tout ça me vient de l'Égypte.
0: À ce point, d'ailleurs, que vous habitez depuis 40 ans. Régulièrement à Louxor.
1: J'y séjourne très régulièrement depuis une quarantaine d'années et juste avant le Covid, j'ai passé 5 ans, pratiquement 6 mois par an en Égypte. C'était merveilleux. Puis il y a eu le Covid, ça a changé un petit peu la dynamique de ma vie personnelle et voilà.
0: Mais quoi qu'il en soit, l'enfant ne peut pas être séduit par les concepts, par les hiéroglyphes, sinon par leur image, mais pas par leur compréhension. Quelle est la première chose qui vous a parlé en fait ?
1: En fait, je pense que c'était la vie dans la mort.
0: À ce point.
1: Oui. Et d'ailleurs, j'ai rencontré l'Égypte, j'avais 7-8 ans. Je lisais un magazine Tintin de 1947 dans lequel il y avait une rubrique Tintin raconte et il racontait la découverte de la tombe de Toutankhamon. Et j'ai été, mais vraiment, hein, parcouru d'électricité. J'ai été voir mes parents, j'avais jamais entendu le nom de l'Égypte jusqu'alors, et ils m'ont dit « t'as qu'à aller voir dans l'encyclopédie ». Et j'ai fouillé. Et un an plus tard, j'ai eu la chance de rencontrer, parce que Paul Damblon, qui était un journaliste scientifique de la RTB, avait fait une émission avec un égyptologue qui s'appelait Arpak Mkhitaryan, secrétaire général de la Fondation égyptologique au musée du Cinquantenaire. Et j'avais écrit à Damblon, demandant de rencontrer cet égyptologue, qui m'a reçu. Et là, j'ai commencé à comprendre que c'était vraiment cette vie que je voyais sur les parois des tombeaux, que je voyais partout, qui, moi, me rassurait par rapport à la mort.
0: Vous choisissez d'un

0: dans ce livre de documents très fondés, je suis conscient qu'il y a aussi un regard très personnel qui est en résonance avec mon parcours spirituel et mon parcours philosophique. Donc je trouvais plus juste de parler d'inspiration, presque d'une respiration, et notamment pour accompagner le voyageur, parce que je suis tellement triste de voir des gens découvrir l'Égypte, qui ont envie d'y aller, hein. Il doit y avoir quelque chose inconsciemment qui les y attire, et qui la découvrent d'une façon tellement pauvre, parce que rien ne vit devant eux, il y a des faits, il y a des monuments. Moi j'essaye de redonner la vie à tout ça, et à montrer à quel point ça nous parle aujourd'hui.
1: Vous êtes devenu en quelque sorte un adepte de la religion égyptienne ?
0: Alors adepte, je n'ai pas de religion personnellement, j'ai grandi dans une famille catholique, mais je vois bien que la tradition religieuse dans les grandes religions monothéistes vient de l'Égypte. Même la pompe, le décor, mais plus que ça, les symboles, et donc on pourrait faire des parallèles extraordinaires, comme on peut en faire aussi avec l'Inde védique, parce que je pense que la grande civilisation pharaonique était contemporaine de la civilisation védique, et on peut vraiment voir à quel point la compréhension, la perception du monde était semblable. Des environnements assez semblables aussi, hein, le Gange, le Brahmapoutre en Inde, le Nil en Égypte, ce sont des peuples qui étaient tellement reliés par la force des choses aux contraintes de la nature, qu'ils étaient carrément chamaniques, dans le sens où ils essayaient de comprendre comment cette nature fonctionne, comment son énergie se multipliait, s'exprimait, et ils l'exprimaient avec un symbolisme issu de la nature. Donc ce qu'on appelle les dieux égyptiens, qui ne sont pas des dieux, ce sont juste des netherou, nether au singulier, donc des énergies qui viennent de la conscience première qui est la lumière. Donc il y a un principe de vie, la lumière, la conscience, et puis tous ces néthers qui sont les expressions de certains aspects de cette conscience, qui sont contenus potentiellement en elle et qui se révèlent à travers le temps et l'espace. Ça, c'est la philosophie profonde de la spiritualité égyptienne. Et donc, quand on a compris ça, on regarde plus du tout l'Égypte avec le regard des Grecs. Parce que quand les Grecs sont arrivés en Égypte vers 500 avant Jésus-Christ, ils l'ont regardé déjà d'une façon très déformée. L'Égypte avait plus de 2000 ans d'histoire. Et je crois que pour la comprendre, il faut se remettre dans la peau des gens qui encore sur cette planète vivent dans des cultures premières qui sont chamaniques.
1: Vous évoquez très très souvent dans cet ouvrage la notion de Maat.
0: Oui.
1: Comment définiriez-vous cette fameuse plume de Maat que l'on met dans la pesée des âmes?
0: C'est le principe à la fois fondateur et qui explique sans doute la longévité de cette civilisation. 3000 ans d'histoire quand même. Maat, les égyptologues disent c'est la justice. Personnellement, je préfère dire c'est la justesse. Parce que je fais une différence très claire entre la justice et la justesse. Après, on définit chacun les mots à notre façon. Mais en ce qui me concerne, la justice, c'est un ensemble de règles que l'on a élaborées pour vivre en société, et il faut les respecter ou payer, si on ne les a pas respectées, indemniser ceux qui ont été bafoués par rapport à ces règles. Ça, c'est une invention des hommes pour les hommes, ou des êtres humains pour les êtres humains. La justesse, c'est un principe beaucoup plus organique. C'est les lois de la nature qui nous demandent de nous adapter au mieux pour que la vie puisse continuer. Et donc, Maat, c'est vraiment ça, c'est comment respecter la place de chaque chose dans l'univers pour que l'harmonie se manifeste et que la vie puisse, et que le soleil puisse revenir tous les matins, déjà. Donc il y avait une profonde morale dans l'attitude de l'ancien Égyptien face à la vie. Et effectivement, Maat, le principe, était représenté par une éthérette, hein, une de ces énergies qu'on appelle divinité, qui avait une plume d'autruche sur la tête. Pourquoi une plume d'autruche ? Parce qu'elle est parfaitement balancée de part et d'autre du calame central. Et les Égyptiens imaginaient qu'à la fin de leur vie, ils se présentaient devant Osiris, à la peau verte, qui était en régénérescence permanente, porte de l'éternité. L'éternité qui était pas tant une durée qu'un moment d'accomplissement et d'acceptation totale de tout ce qui est. Et face à Osiris, il y avait une balance, et le défunt venait déposer son cœur, qui pour les Égyptiens était le siège de l'âme, et donc le siège de l'intelligence profonde. Et dans l'autre plateau, la déesse Maat, la Netheret Maat, déposait sa plume d'autruche. Si le cœur était plus lourd que la plume, ça voulait dire qu'on n'avait pas respecté les principes de cette justesse, de cette harmonie cosmique, et le cœur valsait dans la gueule d'un monstre qui était à la fois hippopotame, crocodile et lion, les animaux qui faisaient peur aux Égyptiens à cette époque. Par contre, si le cœur était plus léger que la plume, ça voulait dire qu'on avait vécu une vie selon ses principes moraux, qui ont d'ailleurs beaucoup inspiré les Grecs, notamment dans l'élaboration de la démocratie.

0: aussi plus tard à Athènes. Et ces principes moraux étant respectés, le cœur léger, le défunt rentrait dans ce moment d'accomplissement qu'est l'éternité. C'est très beau. C'est très très beau. Et ça dépasse de loin l'idée d'un jugement. C'est plutôt l'idée d'un bilan. Et d'ailleurs, les Égyptiens étant des gens très très remplis de cœur, Anubis, qui était le gardien de cette porte, si le défunt n'avait pas complètement assumé toute cette justesse, on lui laissait encore une chance. Il pouvait quand même passer dans la douate, donc dans cet au-delà, où il y avait des épreuves. Et le livre que l'on appelle le livre des morts était en fait le livre pour sortir au jour. Ça, c'est la vraie appellation de cet ensemble de textes qui guide l'âme dans un au-delà. Et quand on regarde ça avec les yeux que j'ai, c'est-à-dire ceux d'un psychothérapeute, d'un médecin, on découvre qu'en fait, c'est le chemin intérieur que nous devons tous faire déjà pendant notre vie. Mais si on ne l'a pas fait pendant notre existence, ce chemin de conscience, eh bien, il y a dans l'au-delà la possibilité de l'accomplir.
1: Est-ce que vous vous considérez aujourd'hui, Thierry Janssen, avec tout ce que vous venez de nous dire, qui manifestement imprègne beaucoup votre être et votre façon de penser, est-ce que vous vous considérez comme un initié égyptien ?
0: Je ne sais pas si je suis un initié égyptien, mais je suis un initié de la vie. Et l'Égypte étant très vivante, on pourrait peut-être faire le raccourci. Mais c'est sûr que la notion d'initiation pour moi est importante. Parce que, d'ailleurs j'ai créé une école, l'école de la posture juste, justement pour offrir un terrain d'initiation, c'est-à-dire d'expérience, pour découvrir quelque chose qu'on ne reçoit pas de l'extérieur, qui est déjà en nous, mais qui doit se révéler, qui doit se dévoiler. Et en fait, l'initiation repose sur l'expérience. Et elle est transformatrice, parce que l'expérience, alors là c'est le médecin qui vous parle, dans le cerveau, tant que l'expérience n'a pas été vécue, notre cerveau le plus profond, le cerveau reptilien, ne peut pas se reprogrammer. Il ne peut pas croire à une autre possibilité, à une autre réalité. Et quand l'expérience a été faite, alors oui, le cerveau peut commencer à désamorcer ses réflexes primaires qui sont souvent très névrotiques et qui empêchent justement la justesse de se manifester dans notre vie.
1: Quelle est la modernité aujourd'hui de ce que l'on peut lire ou que l'on ne lit pas, parce que ils ne sont pas nombreux, celles et ceux qui arrivent à déchiffrer comme ça, de manière courante, toutes les significations possibles, d'ailleurs, de l'alignement des hiéroglyphes, parce que, entre le hiératique, entre l'ensemble des postures, il y a beaucoup de choses.
0: Il y a plusieurs niveaux de lecture,
1: voilà.
0: Hein, même dans les
1: sacrées. Quelle est la modernité de cela ?
0: Je pense que la modernité de ça, c'est à la fois la notion d'unité dans la multiplicité. Et donc, les Égyptiens étaient des êtres qui trouvaient toujours une manière de faire du « et pas du « ou ». Déjà, dans la façon dont leur religion et leur philosophie s'est développée, on voit bien que c'était des néthers, des néthérous, donc des divinités qui étaient à différents endroits. Et par exemple, au nord, il y avait le soleil, la conscience, hein, Ré ou Ra. Et puis, à côté, il y avait Ptah, à Memphis, qui était le verbe créateur, qui parlait avec son cœur et sa langue. Et puis, au sud, il y avait Amon, le caché en toute chose. Et en fait, les trois, c'était la même chose. Le principe était simplement exprimé dans une de ses particularités. Et ça, c'est la richesse de la pensée égyptienne. C'est pas une pensée qui divise et qui oppose, c'est une pensée qui enrichit notre vision et qui élargit notre vision.
1: Pourtant, on ne peut pas nier non plus qu'à différentes époques et à différentes dynasties, l'Égypte ait été semée de violences hétérodoxes entre ceux, par exemple, évidemment, autour d'Akhenaton, passent d'un culte à l'autre, ou face à, non pas une, mais plusieurs, sans doute, reines, dont Hatshepsut, qui sont de vrais pharaons et qui pourtant sont martelés, et sont considérés comme disparaissants
0: D'abord, il y avait une égalité de la femme et de l'homme en Égypte, et ça n'empêchait pas donc à des reines de régner. Mais en même temps, le cas d'Hatshepsut est très particulier, parce qu'elle succède à son mari qui meurt trop jeune, et son beau-fils, qui n'est pas son fils à elle, parce qu'elle avait une fille, ne peut pas régner, il est trop jeune aussi, donc qui est toute Moïse III. Et son mari était toute Moïse II. Et en fait, cette femme va exercer la co-régence et en même temps, elle va finir par embrasser le titre de pharaon. Alors pharaon, c'est un titre qui veut dire la grande maison. Perra en ancien égyptien, ça veut dire comme Buckingham Palace. C'est l'institution royale. Il y a le roi qui est le garant de l'institution royale, toujours avec une reine. Bon, il se trouve que la Hatshepsut n'avait plus de mari, et elle a régné à la place de son mari et à la place de son beau-fils, le temps que lui soit en âge. En attendant, Hatshepsut, elle a, et ça va répondre à la question d'Akhenaton, elle avait un problème avec le clergé d'Amon, qui avait pris beaucoup d'importance politiquement. Et elle commence à s'y opposer en réavivant le culte solaire de Ré, qui était plutôt au nord, hein, du côté de, d'Héliopolis, alors que là, on est à Louxor, au sud de l'Égypte. Et on voit très très bien, c'est elle qui fait construire les premiers grands obélisques. Il y a toute une volonté de réaviver le culte solaire. Et pas simplement le culte du cachet qui est en toute chose. Mais c'est la même chose en soi. Mais c'était des jeux politiques, ça. Parce que il y avait trop d'influence d'un état dans l'état qui était le clergé d'Amon. Depuis le règne d'Hatshepsut, la révolution qu'Akhenaton a mis en place se préparait. Et sous le règne de son père, Amenophis III, déjà, il y avait la grande épouse royale qui était la reine Tiyi, qui se posait des questions très probablement par rapport à l'unité dont j'ai déjà parlé. À savoir qu'il y avait, à la cour d'Amenophis III, le monde entier, enfin tout ce monde connu, les Mésopotamiens, les Crétois, les Mycéniens, tous ces gens venaient à la cour égyptienne. Et tous avaient des croyances différentes, ou des représentations différentes pour expliquer les cosmogonies. Et donc, il y a eu une volonté, on pense que la reine Tiyi y a été très très impliquée, avec les prêtres, d'essayer d'unifier tout ça. Et dans le vocabulaire égyptien, le soleil, on peut l'appeler de plusieurs façons. Quand il se lève le matin, c'est Képer, c'est un scarabée qui pousse sa boule. Quand il est au zénith, c'est Réorakhti, il voit tout, c'est le faucon qui voit plus loin que tout. Et quand il est le soir, il est Atum, Atum qui a donné Atom, Atomos, la plus petite partie divisible. Il est retourné à l'unité, Atum, qui est représenté comme un bélier ou un vieillard. Mais il y avait une autre appellation du soleil qui était Aton. Aton, c'est le disque lumineux. Donc c'est la façon de voir le soleil, et pas son principe lumineux, c'est sa manifestation lumineuse. Et pour mettre tout le monde d'accord, on a dit, mais attends, il est très intéressant, puisque c'est Ré, mais Ré visible, c'est le disque solaire. Et alors on a commencé à construire des cours solaires dans les temples, c'est Amenophis III, le père d'Amenophis IV qui est devenu Akhenaton, qui a construit ses premières grandes cours solaires. Hatshepsut l'avait déjà fait 200 ans avant, ou 150 ans avant. Et en fait, on pouvait directement être en contact avec le divin. Ce qui énervait les prêtres d'Amon, parce que, comme d'ailleurs dans le catholicisme ou d'autres religions, ça énerve quand un mystique vous dit qu'on peut parler directement au divin. Et on a besoin d'intermédiaires.
1: On se passe des intercesseurs.
0: Exactement, et qui ont du pouvoir. Donc, les mystiques ont souvent été pourchassés. Et il se trouve que le fils de Tiyi et de Amenophis III, c'était Amenophis IV, donc, qui est devenu Akhenaton, et lui, il a poussé plus loin cette révolution, ou en tout cas cette orientation. Mais il l'a fait, je crois, avec échec, dans le sens où il a été prisonnier de l'institution royale qui voulait quand même que le roi soit le grand prêtre. Et finalement, il a chassé le clergé d'Amon, il a voulu instaurer des temples en plein air, avec des cours solaires pour directement être en contact avec Aton, mais il s'est instauré avec son épouse Néfertiti comme les grands prêtres de ce culte. Et donc, sa révolution est inaboutie, parce que quelque part, il n'a pas enseigné à ce peuple à tout de suite aller dans cette... Ce que Bouddha avait essayé de faire. Bouddha a essayé de dire, allez à l'intérieur de vous et vous rencontrerez le divin. Mais là, il fallait encore passer par le roi et sa famille. Et donc, je crois que c'est pas par hasard qu'il a pris le retour de bâton et qu'à un moment donné... Comme il ne gérait pas suffisamment bien l'État, comme il y a eu la peste à plusieurs reprises, il y a eu dissémination de la famille royale, etc. Il y a eu des troubles sociaux, et à sa mort, cette aventure n'a pas tenu le coup. Mais je ne pense pas qu'on puisse dire qu'Akhenaton est le père du monothéisme. Le monothéisme est égyptien. En Égypte, on croit qu'à une chose, la lumière. La lumière qui prend plein de formes. C'est le un dans le multiple. Et donc, je ne pense pas qu'on puisse remonter le monothéisme au christianisme. Non. Ou même au judaïsme. Ou même surtout au judaïsme. Non, c'est bien antérieur. L'Égypte était déjà monothéiste à sa façon.
1: Inspiration d'Égypte. Voyage poétique, philosophique et spirituel sur les bords du Nil. Illustration, invitation au voyage. Montée et redescente du Nil, dans une version philosophico-initiatique, quoi qu'il en soit. C'est signé par Thierry Janssen et c'est au lien qui libère. Merci Thierry Janssen.
0: Merci à vous.

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1: Marie Laforêt nous propose cet immortel « La tendresse ».

0: Restez bien avec nous dans un instant. On a rendez-vous avec Thomas Schlesser pour Le chat du jardinier chez Albin Michel avant que Françoise Barré ne nous dise tout de la Biennale de Venise depuis Venise avec tous les embarras. Venise prend l'eau et ce n'est pas une métaphore.
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0: Bonjour Thomas Chesser.
1: Bonjour.
0: Comment est-ce qu'on vit le fait d'être plus que l'homme de l'année, hein, 1 million d'exemplaires vendus pour Les Yeux de Mona, le prix de l'auteur de l'année en France, au trophée de l'édition, Book of the Year aux États-Unis l'an dernier. Vous pouviez vous arrêter là, vous aviez déjà tout pris.
1: Oh, écoutez, je le vis de manière, évidemment, j'accueille la joie que c'est, avec beaucoup d'égards pour la vie. Quand la vie vous offre des beaux moments comme ça, il faut surtout pas avoir l'obscénité de faire la fine bouche ou avoir la coquetterie de dire ça change absolument rien. Mais la vérité, c'est que mon existence reste globalement la même et que je suis heureux, mais toujours combatif pour le coup d'après, voilà.
0: Ça met la pression, quand même, j'imagine, sur le coup d'après.
1: Non, franchement, non. Parce que ça me mettrait la pression si j'avais 20, 25 ans. Mais aujourd'hui, comment vous dire, que les choses se passent bien, se passent mal. Voilà, je continue comme j'ai envie de faire, selon mon propre rythme. Et non, une chose que je peux dire, c'est que, en tout cas, ça offre une lucarne vraiment formidable pour parler de poésie. Je pense que le chat du jardinier, j'aurais pas eu du tout la même occasion d'évoquer cette passion chez moi pour les versificateurs, s'il n'y avait pas eu l'énorme battage médiatique autour des yeux de Mona. Et donc ça, je suis quand même content de profiter du terrain qui m'est offert pour militer pour la cause des poètes et de la lecture de la poésie.
0: Peut-être que votre éditeur, Albin Michel, qu'on salue au passage, Thomas Chesser, ne vous aurait pas offert non plus ce luxe, parce que effectivement, le chat du jardinier, c'est à travers un argument qu'on va développer, mais c'est un hommage rendu à près d'une cinquantaine au moins de poèmes et de poètes.
1: Ça va même jusqu'à 80. Et donc on fait vraiment un petit tour de l'histoire de la poésie depuis ses origines sumériennes avec le mythe de Gilgamesh jusqu'à des poètes contemporains comme Jacques Roubaud par exemple, en passant évidemment par Prévert, Baudelaire, Louise Labbé ou Ada de Noailles.
0: Ou même Michel-Ange, ce qui est quand même un peu plus étrange.
1: Et même Michel-Ange était un très bon poète. Il avait notamment ce vers magnifique où il disait que sa joie c'était la mélancolie. Vous voyez, chose, formule très paradoxale comme ça qu'on découvre dans le livre. Mais juste pour dire un mot sur mon éditeur, je pense que les éditions Albin Michel sont des éditions de toute façon courageuses, qu'on l'aurait fait quoi qu'il arrive, parce que j'en avais envie et parce que je pense que le chat du jardinier est un livre merveilleux. Mais en revanche, le fait qu'il y ait une attention, il y ait une curiosité pour la cause poétique, ça, c'est vrai, c'était le bon moment pour essayer de battre le rappel.
0: Allez, l'argument, on est dans l'arrière-pays provençal, on est dans un temps où la tempête vient de ravager beaucoup de choses. Louis, qui est jardinier, qui est aussi très sensible à toute cette destruction, à ces épreuves, est en souffrance et il rencontre Tali, professeur de français, fraîchement retraité, qui lui propose un pacte. Louis, vous soignerez les oliviers et les lauriers roses de mon domaine, et moi, je vais vous initier au pouvoir de la poésie. Vous êtes et l'un et l'autre, vous, Thomas Chesser, vous êtes et Louis et Tali.
1: Oui, je me reconnais aussi un peu dans le petit chat, pour être honnête. Mais non, évidemment, j'ai mon côté Tali parce que je suis moi-même enseignant, parce que j'ai le goût de la transmission, parce que Tali a un petit penchant de temps en temps pour le vin rosé, pour les excès, la théâtralité, et que ça me ressemble. Mais d'un autre côté, Louis, c'est quelqu'un qui est fou de nature, hypersensible, qui a des origines provençales. Et ça, évidemment, c'est un peu moi aussi. C'est surtout l'adolescent que j'ai été, parce que Louis est quelqu'un qui a des difficultés à habiter son corps. C'est une espèce de colosse, mais avec un cœur friable. Et je dois vous dire que moi, quand j'étais ado, comme beaucoup de jeunes gens, quand j'avais 12, 13, 14 ans, c'était pas forcément évident pour moi d'avoir ma propre peau. Et la poésie, à l'adolescence, m'a permis de mettre des mots sur mes émotions, de sortir un peu de moi-même, de résoudre les contradictions intérieures, de dire aussi l'amour que j'avais pour le monde avec le verbe des autres, parce que moi, j'avais pas un verbe spécialement développé. Et donc oui, en ceci, je me reconnais aussi un peu dans Louis.
0: Alors Thomas, quand même, vous venez de nous dire qu'à l'adolescence, la poésie vous a sauvé. Ça fait de vous un être assez exceptionnel, parce qu'en général, un adolescent qui aime la poésie se fait moquer par les autres.
1: Alors, écoutez, je vais vous dire une chose. D'abord, j'aimais la poésie, je n'étais pas moqué par les autres. Ça, je crois que c'est pas vrai. Quand je disais de la poésie à mes copains ou à mes copines, je ne vous dis pas qu'ils adhéraient automatiquement, mais il y avait quand même de l'écoute et du respect, parce qu'à partir du moment où on commence à dire des vers, il y a quelque chose qui s'opère, y compris quand on a 13, 14 ans. La preuve en est que les adolescents sont souvent très sensibles aux paroles de chansons, au rap, et que, en fait, la poésie, c'est une version extrêmement évolué, beaucoup plus sophistiqué que ce premier niveau-là, mais c'est quand même dans la continuité de ce qu'on peut entendre quand on a 13-14 ans. Simplement, c'est vrai que quand on écoute du Rimbaud, par exemple, bah, on a l'impression d'une force du langage, d'une sorte de sorcellerie, d'alchimie bouleversante. Non, je peux vous assurer, les adolescents sont beaucoup plus réceptifs qu'on pourrait l'imaginer à la poésie. Bah, le tout, c'est d'oser, hein, et c'est d'y aller. Et voilà, et moi, si ça m'a sauvé la vie, c'est parce que j'étais un très très mauvais élève, et c'est pas une coquetterie, j'étais vraiment un mauvais élève. Et la poésie était une sorte d'horizon sur un langage complètement émancipé, qui échappait au caractère trop scolaire, trop normatif, trop dogmatique des cours que j'avais. Et ça, j'adorais ça, et ça me faisait un bien fou.
0: Poète, écrivain, professeur d'histoire de l'art à l'École Polytechnique, pourquoi est-ce que j'ai le sentiment, Thomas Schlesser, que je pourrais vous imaginer dans le rôle du prof dans le cercle des poètes disparus?
1: Ah, Monsieur Keating.
0: Ouais.
1: Alors c'est vachement intéressant, c'est vraiment un film très très intéressant. D'ailleurs, il est l'objet d'une adaptation théâtrale en ce moment que je suis allé voir avec Philippe Torreton. Et en fait, le problème du professeur Keating, c'est que de temps en temps, il verse un tout petit peu dans la démagogie et que il met du coup les jeunes gens qu'il a en face de lui en péril. Il s'en rend compte, hein, d'ailleurs. Mais il faut y aller prudemment quand on joue avec l'émotion des plus jeunes gens, parce que le cœur est ouvert et que le danger peut guetter. Et la poésie, c'est vrai que de temps en temps, ça peut être vraiment incandescent. Hein. Dans le Chat du jardinier, j'essaye de montrer ça, c'est toute l'intensité qu'il peut y avoir, l'intensité vitale qu'il peut y avoir dans la poésie. C'est de la dynamite, la poésie. Ça peut faire vraiment exploser le cerveau parce que ça fraye du côté de la magie, de la folie, de la spiritualité, de l'aventure, de la transgression. Donc voilà, maintenant évidemment, le professeur Keating qui invite ses élèves à cueillir les fleurs de la vie, hein, le fameux carpe diem, c'est quelque chose de tout à fait salutaire. Et ce que j'aime chez lui, c'est qu'en fait, il dit de la poésie que c'est une expérience existentielle. C'est pas simplement une matière et une leçon pendant les cours. Et ça, j'y crois complètement.
0: Alors, évidemment, vous l'avez dit, ça peut être incandescent. Ben oui, qu'est-ce qu'il y a de plus incandescent, sans doute, qu'une poésie de Sappho? Qu'est-ce qu'il y a de plus incandescent que certaines poésies de Victor Hugo? Sauf que ce mariage, c'est un peu le mariage de la carpe et du lapin, non?
1: Oui, en fait, l'incandescence poétique, alors vous citez Sappho, immense poétesse de l'Antiquité, qui avait la particularité de chanter l'amour lesbien. Victor Hugo, lui, c'est le poète continent, c'est-à-dire c'est un tel monde à lui tout seul que c'en est renversant. Vous savez, il y a une phrase de Régis Debray que j'adore, le penseur Régis Debray, qui dit qu'il n'est pas sûr qu'on mérite Victor Hugo. Le type est tellement fort.
0: Il n'a pas tout à fait tort.
1: À tous les niveaux. Est-ce que vraiment on mérite Victor Hugo? J'adore cette idée. En tout cas, ce qu'on peut dire, c'est que de Sappho à Victor Hugo ou encore à aujourd'hui, de temps en temps, on a le sentiment que c'est un même souffle qui traverse tout cela et qui s'incarne et se réincarne dans des poètes différents. Mais au fond, c'est comme si derrière la polyphonie de tous les auteurs et de toutes les autrices qu'on connaît, il y avait une même grande voix, qui est une voix de liberté, qui est aussi une grande voix d'amour. Je disais, Sappho, poétesse de l'amour. Et c'est ce que Thali va enseigner beaucoup à Louis dans Le Chat du jardinier. La poésie, c'est synonyme de l'amour. Tous les grands poèmes sont, d'une manière ou d'une autre, une déclaration d'amour. Moi, j'adore, par exemple, ce que dit Robert Desnos à la fin de « J'ai tant rêvé de toi ». Il dit « J'ai tant rêvé de toi que j'ai perdu ta réalité. J'ai tant marché, parlé, couché avec ton fantôme, qu'il ne me reste plus peut-être et pourtant qu'à être fantôme parmi les fantômes, et plus ombre 100 fois que l'ombre qui marche et marchera éternellement sur le cadran solaire de ta vie. » Ça, c'est de la poésie, c'est de l'amour.
0: Qu'est-ce qu'il y a chez un Stéphane Mallarmé qui parle encore aux jeunes d'aujourd'hui?
1: Bon, Mallarmé, c'est très compliqué, mais on va le simplifier tout de suite. En fait, Mallarmé, c'est un poète de la fin du 19e siècle, un poète qu'on associe au symbolisme en règle générale. Et quand on lit du Mallarmé, il peut y avoir des vers qui sont assez simples et assez beaux. Par exemple, quand Mallarmé dit « C'était le jour béni de ton premier baiser ». Magnifique, tout le monde peut se rappeler ça, le jour béni de son premier baiser. Mais parfois, Mallarmé, c'est extraordinairement complexe comme langue et on n'y comprend rien. Le fameux sonnet en X, hein, ces purs ongles très hauts dédiant leur onyx, on ne sait pas ce que ça veut dire. Mais Mallarmé, ça peut marcher si derrière cette espèce de grand trouble, on comprend que c'est comme une sorte de parole magique, une sorcellerie invocatoire, une alchimie du verbe. C'est comme si on plongeait dans un grimoire. Et donc, il y a une sorte de, je ne sais pas comment dire, de suggestion du réel qui apparaît derrière la musicalité des mots. Mais il faut accepter de se laisser bercer par cette musicalité. Ce qui, d'ailleurs, nous permet de rappeler que la poésie, c'est la langue musicale par excellence. Donc, c'est celle qu'on doit écouter, ou qu'on doit lire, ou qu'on doit déclamer. C'est de l'oralité, la poésie.
0: Federico Garcia Lorca, José María de Heredia, Friedrich Hölderlin, Ivan Alexandrevich ou Andreevich Krylov. Qu'est-ce qu'on peut ressentir d'une poésie quand elle n'est pas lue dans sa propre langue ?
1: Alors, la poésie, de toute façon, est toujours un peu une langue étrangère. Toujours, même dans notre propre langue. Au sujet de Mallarmé, il y a une blague très célèbre de Jules Renard qui dit « Mallarmé est intraduisible, même en français ». Donc, la poésie fraye toujours du côté de la langue étrangère. Ce que je peux dire, par ailleurs, c'est que je crois que c'est important, quand on a cette possibilité, de lire les poèmes qui sont d'une langue étrangère, à la fois dans la langue d'origine et puis dans une traduction. Et peut-être même de travailler, si on en a l'occasion, à la traduction soi-même. Et de ne pas hésiter, j'ose le dire, tout le monde va bondir, mais c'est la réalité, de ne pas hésiter à travailler aujourd'hui avec les logiciels d'intelligence artificielle. Tout ça nous est ouvert, nous est possible, il ne faut pas hésiter. Maintenant, évidemment, la pure beauté de Goethe qui dit « Wer reitet so spät durch Nacht und Wind, es ist der Vater mit seinem Kind » en allemand. Bon, bah, ça n'a pas d'équivalent en français, si ce n'est de dire qu'en effet, c'est un enfant qui est emmené par son père à travers la nuit et le vent sur un cheval. Son père essaye de l'arracher à la mort, ce qu'il n'arrivera pas à faire d'ailleurs.
0: Le chat est un félin câlin, distant et intrigant. Pourquoi le chat du jardinier ?
1: Parce que c'est l'animal des poètes. Le chat est un motif poétique absolument permanent. On peut penser bien sûr à Baudelaire, à Apollinaire, mais à tellement d'autres poètes. Il peut y avoir des chiens dans la poésie, ou des oiseaux et même des éléphants, bien sûr. Mais le chat, c'est le grand motif poétique par excellence, parce que c'est l'incarnation d'une élégance mystérieuse. Et dans Le chat du jardinier, il y a plusieurs poèmes sur les chats, dont un qui est absolument démentiel. C'est un poème de T.S. Eliot, le grand poète anglais, qui explique que les chats ont trois noms. Un nom qui est un nom courant, qui peut partager avec d'autres chats. Un nom qui est un nom unique, c'est-à-dire un chat vraiment doit avoir un nom de baptême qui n'appartient qu'à lui. Et il y a un troisième nom, et ce troisième nom, il n'y a que le chat lui-même qui le connaît et qui jamais ne le divulguera aux êtres humains. J'adore.
0: Oui, c'est effectivement puissant. Encore une question quand même, Thomas Schlesser, on ne s'en lasserait pas, mais lorsqu'on prend quelqu'un comme Marcel Proust, d'une part, et puis qu'on prend les adeptes du poème court, même pratiquement du haïku, on mesure la distance. Est-ce qu'on peut tenir la poésie comme Proust dans des textes interminables ?
1: Immense question, et je vais répondre de manière courte et provocante. En précisant d'emblée, Marcel Proust est mon auteur du XXe siècle préféré, peut-être mon auteur préféré, donc j'ai un respect immense pour lui. Proust est un mauvais poète. Voilà, on peut pas dire autre chose, je crois. C'est un mauvais poète, pourquoi ? Parce que Proust est tellement intelligent qu'il a besoin d'un déploiement dans l'espace qui est celui de la prose. Et pour faire de la poésie, je pense que de temps en temps, il faut renouer avec son âme d'enfant et avec un certain lâcher-prise. C'est un peu comme Michel-Ange dont nous parlions tout à l'heure. Michel-Ange n'est pas capable de faire des tableaux de chevalet. Il a besoin de faire des immenses fresques ou il a besoin de faire des sculptures monumentales. Eh bien, Proust a besoin du déploiement romanesque pour développer toute sa pensée. Et dans la forme du poème court, il est moins bon. Le seul qui soit capable de faire tout ça, on y revient, c'est Victor Hugo. Victor Hugo, il sait tout faire. Ça le rend un peu agaçant d'ailleurs.
0: Concluons, parce que c'était vous, parce que c'est toujours nous. Vous êtes probablement le seul, Thomas Schlesser, à avoir osé cette année nous sortir ce livre, Le chat du jardinier, chez Albin Michel, où vous nous reproposez finalement de recomposer notre bibliothèque et d'oser la poésie. Pour tout cela, merci.
1: Merci à vous.
0: Et on retrouve avec Élodie Frégé qui nous propose La fidélité.
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2: La Biennale de Venise, ouverte au public jusqu'au mois de novembre prochain, prend l'eau géopolitique de partout. De polémiques en polémiques avec le retour de la Russie dans son pavillon historique des Giardini. La Russie interdite pourtant de Biennale depuis 2022 et l'invasion de l'Ukraine. Le directeur de la Biennale n'y voit pas malice ni danger éthique. Pietrangelo Buttafuoco, notoirement d'extrême droite et proche de Giorgia Meloni, y est allé d'un bras de fer avec le jury artistique qui a du coup démissionné. L'Iran se retire, 250 artistes appellent au boycott du pavillon israélien, les États-Unis s'envoient pour les représenter un pur produit MAGA adulé par Trump, et pendant ce temps-là, les autres pavillons nationaux, qui sont près de 200, exposeront néanmoins, mais dans ce contexte, leur artiste désigné. Alors après avoir entendu dans Majuscule en janvier dernier Mit Warlop, la représentante flamande du pavillon belge, c'est à présent l'occasion d'écouter longuement Aline Bouvy, artiste multidisciplinaire belge qui expose pour le pavillon luxembourgeois à l'Arsenal. Son installation audiovisuelle immersive, qui porte un titre bien claquant, La Merde, explore la honte comme construction sociale et examine la manière dont les corps sont régulés, catégorisés et exclus. Françoise Barré est sur place et mène cette rencontre avec cette jeune artiste.
3: Je m'appelle Aline Bouvy, je suis une artiste multidisciplinaire luxembourgeoise. Donc je suis née à Bruxelles, mais j'ai grandi au Grand-Duché de Luxembourg. J'ai pris la nationalité luxembourgeoise parce que j'étais scolarisée là-bas. Et après, je suis revenue en Belgique pour faire mes études, notamment à l'ERGE, à Bruxelles, ensuite à la NVANEG, Maastricht, etc. Et je suis revenue à Bruxelles dans les années 2000. Et c'est là que je vis et que je travaille entre le Luxembourg aussi de temps en temps. Et je suis entre les deux pays. Le film est vraiment l'œuvre spécifique de tout le projet. Mais ce film aussi est un désir de film, on va dire, que je portais en moi depuis une dizaine d'années. Le sujet est un sujet qui m'intéresse et qui, je pense, traverse aussi tout mon travail. Le sujet lié au tabou, à ce qu'on accepte, à ce qu'on n'accepte pas, enfin toutes les limites aussi, les limites du corps. Quand j'ai reçu l'invitation, d'abord j'ai un petit peu réfléchi, je pensais que j'allais refaire une installation, etc., etc. Puis je me suis dit, non, allez, c'est quand même Venise. C'est pas l'idée de se dire, il faut faire un statement, mais c'est quand même une plateforme incroyable parce qu'il y a autant de gens qui viennent.
4: Et ça marque dans une carrière.
3: Oui, ça marque dans une carrière, mais au-delà de ça, je veux dire, on vit aussi dans une époque très compliquée, d'une manière ou d'une autre, c'était quand même vouloir faire un geste fort. Bon, je ne sais pas si c'est un geste fort, mais en tout cas, pour moi, c'est comme ça que je l'ai vu.
4: Revendicatif, le geste?
3: Revendicatif, non, pas revendicatif, mais en tout cas, dire quelque chose qui s'affirme par soi-même, et cette affirmation, elle est très simple, c'est un film qui prône la circularité, qui prône le besoin de fluidité qui partout sur la Terre, nos corps, entre nous, c'est une question de fluide, de circulation. Et dès qu'on essaye de stopper ça, de barrer ça, de mettre des frontières, des barrages, etc., etc., ça implose, ça ne marche pas. Parce que la nature humaine est ainsi faite. Nous sommes traversés par les fluides. Nous rendons ce qu'on prend d'un côté, on le rend de l'autre, qui vient de nouveau renourrir la terre.
4: C'est un cycle.
3: Et donc, pourquoi est-ce qu'on met tant d'attention à ce qu'on prend d'un côté, qu'on ingurgite d'un côté, et pourquoi on va mépriser ce qui sort de l'autre? Je pense que c'est aussi...
4: C'est plutôt les reliefs du festin qui vous ont intéressé ici.
3: Oui, voilà,
4: c'est la fin de la fête.
3: Vraiment la fin de la fête.
4: Vous avez osé le titre. Comment vous l'avez appelé, votre film? Parce que c'est aussi un coup de poing.
3: Oui. Après, je me suis dit, je ne vais pas y aller par quatre chemins. Je vais nommer ce que c'est. Et je n'allais pas nommer ça le caca ou les troncs. Je me dis, la merde. Mais aussi, je voulais avoir le titre en français parce que je me disais, ce mot est assez compréhensible par plein d'autres personnes qui ne parlent pas le français. Et ensuite, je pense qu'il fallait aussi nommer ça. Enfin, il fallait avoir le... Je ne sais pas si c'est du courage, mais en tout cas, le courage est peut-être plus du côté du ministre de la Culture qui a accepté aussi cette proposition. Mais oui, je trouvais qu'il fallait oser le faire. Et ce n'est pas une provocation. Et même si c'est une provocation, je pense, si ça provoque un dialogue, un débat, une conversation, un questionnement, eh bien... C'est déjà bien, c'est beaucoup. Et finalement, c'est un sujet très démocratique. Enfin, je veux dire, c'est ce qui nous est commun à tous et à toutes. Et comment
4: vous avez choisi ? Ok, on a compris la thématique, oui. Puisque c'est sur la honte, les limites, ce qu'on partage, l'intimité, oui. Et aussi le poids moral de la culture, puisque c'est pas accepté. Mais comment vous l'avez mis en art ?
3: Bien, je pense qu'il y a vraiment une grande histoire qui me précède. Je pense que l'histoire de l'art est traversée par des mouvements qui ont remis, les fluides corporels sur le devant de la scène, que ce soit la performeuse Caroline Schneemann, mais que ce soit tout l'actionnisme viennois, que ce soit des gens comme Paul McCarthy, Michaelet, etc. Donc il y a vraiment quelque chose sur, d'un côté... Il y a cette espèce d'idée que le corps est quelque chose de fermé, d'opaque, de contenu, et que ces fluides dont on a honte ne peuvent pas être montrés, doivent le semblant du contrôle finalement. Et qu'en fait, il y a quelque chose qui dans la nature humaine enfreint ça, parce qu'elle n'est pas faite ainsi, et ça nous amène à parler aussi de la vie, mais aussi de la mort, et de choses très premières finalement. C'est pour ça qu'à un moment donné, ça rejoint des questions politiques.
4: Les traumas politiques.
3: Oui, je pense. Oui.
4: Parce que c'est aussi le poids de la morale, du regard, du contrôle.
3: Oui, tout à fait.
4: Parce que on se cache.
3: Oui, tout à fait. Oui,
4: ce sont des problèmes dont on ne parle pas, mais ici, vous le mettez au grand jour, dans un dispositif particulier. Donc, ok, on a compris, c'est un film autour de l'étron. Mais il y a un dispositif aussi scénique, un lien avec le spectateur, vous confrontez à sa propre honte.
3: Oui, tout à fait. Donc, en fait, quand on rentre dans le pavillon, la première chose que le spectateur ou la spectatrice voit, c'est son propre reflet. Ce sont aussi des miroirs déformants, finalement. Et on y accède une fois qu'on fait tout le tour et qu'on se voit changer de forme. Donc déjà aussi devenir un petit peu, pas liquide, mais en tout cas moins stable, on va dire. Hein. Et ensuite pénétrer dans cette salle qui est très confortable. Enfin, en tout cas, le son a vraiment été étudié pour être le plus immersif possible. Et donc on est assis en fait sur les mêmes chaises que le public, parce qu'il y a une scène où il y a un public devant lequel l'étron fait cette performance et fonctionne comme un miroir entre le public dans le film et nous qui sommes assis sur ces chaises. C'est intéressant parce que l'actrice du film, elle joue l'étron vraiment incroyablement bien. Donc c'est Lucie Debay, qui est une très très belle fille, blonde, avec des grands yeux bleus. Et quand je lui ai parlé du rôle, elle me disait, mais qu'est-ce que tu veux que je fasse? Tu m'enlèves les bras, les traits de mon visage, comment veux-tu que je m'exprime? Mais elle-même fait aussi de la performance. Et elle a vraiment été à l'écoute et elle a vraiment su incarner cet étron et lui donner tellement d'émotions différentes.
4: Elle lui donne vie.
3: Oui, parfois elle est un peu incisive, mal polie, elle ne se laisse pas faire non plus par sa condition comme ça. Et elle n'est jamais une victime non plus, bien qu'elle est méga fragilisée par toutes les situations qu'elle traverse. Et ça, c'est vraiment là, je dois vraiment saluer le travail de Lucie Debay dans l'incarnation qu'elle a faite de ce modèle, parce que c'est aussi beaucoup de dialogue et de comprendre, beaucoup de questions, où j'étais obligée aussi de mettre, de prononcer ces choses pour lui communiquer, qu'elle puisse les jouer au mieux.
4: Parce que ce n'est pas un film, c'est pas un blockbuster, ça tient du film d'art. oui. comme on pouvait voir chez les dadaïstes ou, enfin, ou chez les surréalistes. Il y a quelque chose de la performance par l'acte cinématographique.
3: Tout à fait, oui, oui, c'est vrai. Mais je trouvais quand même que c'était important de, par la sensibilité du sujet peut-être, de ne pas, de vraiment soigner l'image d'un côté, que je ne pouvais pas être destroy à tous les niveaux. C'est un petit peu comme un emballage de bonbons, comme ça, pour faire passer la pilule. Donc en fait, l'image cinématographique vient porter un petit peu aussi ce qui se passe dans le film. Et donc là, j'ai travaillé avec Olivier Bounjing, qui est un très grand chef opérateur et qui fait des vrais films de cinéma.
4: Alors vous avez aussi édité un livre.
3: Ah oui, ça, je suis très contente.
4: Vous avez dit, vous en étiez très fière.
3: Oui, oui, oui, oui, parce que ce n'est pas un catalogue d'exposition. C'est vraiment un objet qui a été fait en parallèle avec le projet. C'est-à-dire que, bien sûr, j'ai amassé beaucoup d'images de l'histoire de l'art, d'artistes qui ont utilisé leur matière fécale comme matériaux, comme Jacques Lizaine, par exemple, qui peignait avec, ses excréments. Comme aussi, je ne sais pas moi, Wim Delvoye, la cloaca. Mais après, voilà, on commence à tirer quelques ficelles et il y a plein de choses qui arrivent. Donc c'est une anthologie personnelle que j'ai mise, qu'on a mis ensemble avec Olivier Van Der Vliet de Triangle Books. Et ça retrace un petit peu l'histoire de l'utilisation des excréments au niveau matière ou symbolique du Moyen-Âge jusqu'à aujourd'hui. Il y a plus de 200 images dans le livre. Et il a un petit peu le format d'une Bible qu'on retrouve dans les hôtels allemands, dans le tiroir à côté du lit.
4: Avec votre nom en lettres dorées et la merde en grandes lettres dorées sur une couverture brune.
3: Sur une couverture brune structurée.
4: Oui.
3: Voilà.
4: Oui, c'est ça. Merci beaucoup.
2: L'autrice, compositrice et interprète française Camille va nous accompagner jusqu'au bout. Camille qui continue sa route après plus de 20 ans de carrière, 5 albums solo et plusieurs récompenses prestigieuses en dévoilant le single La Terre, premier extrait de son prochain album The Sound of Milk à paraître pour la rentrée 2026. On se quitte avec La Terre et on se retrouve dimanche prochain.

0: Madame, Monsieur, bonjour. L'Iran a transmis via le Pakistan sa réponse aux propositions américaines pour un règlement durable du conflit au Moyen-Orient. Selon l'agence de presse iranienne, cette réponse est centrée sur la fin de la guerre et la sécurité maritime dans le golfe Persique et le détroit d'Ormuz. Pas d'autres précisions pour l'instant. Le président russe Vladimir Poutine voudrait que l'ancien chancelier allemand Gerhard Schröder joue un rôle de médiation dans la guerre en Ukraine. Une proposition qui a été très froidement accueillie à Berlin. Au pouvoir en Allemagne de 1998 à 2005, Gerhard Schröder est resté depuis un soutien fidèle du chef du Kremlin. Le social-démocrate a aujourd'hui 82 ans. Chez nous, trois agents pénitentiaires de la prison de Nivelles ont été blessés par un détenu en colère hier. On sait que le climat est particulièrement tendu en raison de la surpopulation carcérale. Demain, grève générale dans toutes les prisons du pays. Les syndicats affirment vouloir mener une action contre la surpopulation, la charge de travail élevée et l'agressivité croissante. Selon eux, les problèmes structurels doivent être traités de toute urgence. En sport, en rallye, Thierry Neuville remporte son premier succès de l'année. Il s'est imposé au rallye du Portugal, sixième manche du championnat du monde WRC. Au championnat, Elfyn Evans conserve la première place avec 123 points. Thierry Neuville est septième avec 65 points. La septième des 14 manches se disputera au Japon du 28 au 31 mai prochain. En football, septième journée des play-offs, la rencontre entre la Gantoise et Anderlecht est terminée. Match nul, un but partout. Anderlecht jouera jeudi la finale de la Coupe de Belgique, ce sera contre l'Union Saint-Gilloise. En ce moment, c'est le début du match entre l'Antwerp et Charleroi. À 18h30, l'Union Saint-Gilloise, sous pression, recevra Malines. Et enfin, à 19h15, clôture du week-end avec le match entre Genk et Westerlo. Merci beaucoup pour votre attention et belle fin d'après-midi.
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3: Bienvenue sur RTBF La Première, un dimanche plutôt agréable. Quelques averses pourraient quand même se développer sur le sud du pays, mais on va pas replier toutes les terrasses du royaume pour autant. J'espère d'ailleurs que vous avez pu bien en profiter ce week-end. Vous le méritez, car c'est la fin des vacances. Donc on en profite un max avant de préparer la mallette pour la rentrée demain. Dernière ligne droite de l'année scolaire jusqu'en juin, on y est presque. Au programme de 7h dans notre sélection, un voyage au temps des Ducs de Bourgogne avec notre spécialiste et passionné Bart Van Loo. Une plongée dans les archives de la BD franco-belge. Un détour par l'univers de Maurice Ravel et puis un regard amusé sur un film devenu culte. On démarre avec l'histoire dans cette deuxième saison sur les traces des téméraires. Bart Van Loo poursuit son exploration de l'histoire des anciens Pays-Bas bourguignons. Dans l'épisode proposé aujourd'hui, il nous emmène à Hal, autour de la basilique Saint-Martin et de sa célèbre Vierge Noire. Depuis des siècles, ce lieu attire pèlerins, souverains et figures historiques. C'est aussi là que Philippe le Hardi effectue son dernier voyage avant de mourir sous le regard de cette vierge devenue légendaire. Je vous souhaite une bonne écoute. On va apprendre plein de choses cet après-midi.

J'ai 10 ou 11 ans. Je marche main dans la main avec tante Anna, ma grande-tante. De l'autre côté, il y a ma sœur. On est sans doute en 1983 ou 84. C'est le mois de mai, le mois de Marie. Chaque soir, on part à pied. 5 à 700 mètres, pas plus, jusqu'à la petite grotte Notre-Dame de Bowell. Nous ne sommes pas seuls. Il y a 20, 30 personnes. Nous sommes de loin les plus jeunes. La petite grotte est entièrement fleurie et au centre, une statue de la Vierge Marie. Nous récitons un petit chapelet. Autrement dit, le rosaire au complet, une fois. Et nous finissons toujours par une litanie de saints que nous invoquons. Sainte Anne, priez pour nous, bid for us. Et tous ensemble, en chœur, on continue. Sainte Catherine, priez pour nous. Sainte Julienne, ora pro nobis, priez pour nous, bid for us. Sainte Vierge Marie, priez pour nous. Évidemment, tout le monde est là pour elle. C'est le mois de Marie. Mais ma sœur et moi, en réalité, nous attendons surtout le chant final. L'un des plus beaux que nous connaissions. Un chant gravé en moi. « Onze lieve vrouw van Vlaanderen, Notre-Dame de Flandre ».

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Et bien sûr, la chanson continue encore, mais pour nous, ce ne sont pas tellement les paroles, c'est la mélodie. Elle nous emporte, elle nous soulève un peu au-dessus de nos petits bancs. Puis vient le climax, le refrain qui arrive maintenant. Impossible à reproduire ici, je ne sais même pas chanter, mais tant pis.

Ah, c'est si beau! Ajoutez une guitare électrique par-dessus et vous obtenez une ballade rock presque culte dont le chant mélodieux vous arrache des torrents de larmes. Voilà ce qui se passait dans la tranquille campine de Stille Kempen des années 80 et ce qui se passe encore aujourd'hui à plus petite échelle. Et pour les Belges francophones, pour moi, ce n'est ni une chanson nationaliste, ni une chanson profondément religieuse. Elle représente le lien avec ma tante Anna, le plaisir d'être ensemble, de se retrouver et de chanter. Une forme de religion locale, innocente, que je ne comprenais pas toujours à l'époque, mais que je ne peux pas vraiment renier aujourd'hui. Et surtout, cette chanson, mon Dieu, qu'elle est belle! Si vous voulez vivre cette ferveur mariale dans toute sa splendeur, une ferveur qui existe aussi en Belgique,

0: pouvez toujours l'admirer. La question qui se pose, évidemment, c'est pourquoi? Pourquoi Philippe et Mathilde ont-ils tenu à déposer ce bouquet ici, à Halle? Sans doute pour la même raison que tant d'autres, au fil des siècles, se sont tournés vers la Vierge miraculeuse de Halle, pour demander une faveur particulière. Philippe et Mathilde ne voulaient évidemment pas rester sans enfant, et l'on peut dire que leurs prières ont été entendues. Ils en ont eu quatre.
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0: Alors, laissez-moi vous montrer, à travers quelques figures historiques, à quel point ce lieu, cette basilique Saint-Martin et sa Vierge miraculeuse étaient populaires. Le personnage historique le plus important, je ne résiste pas à l'envie de vous l'annoncer tout de suite, c'est Philippe le Hardi, notre premier père fondateur bourguignon. Mais patience. D'abord, retournons au point zéro de cette église. Les toutes premières traces de cette basilique se trouvent dans la crypte. Sous une dalle de verre gisent dans le sol les restes d'un tronc d'arbre. Et ce tronc fait référence à un ancien lieu de culte celtique qui se trouvait ici avant l'époque chrétienne. Et c'est précisément à cet endroit de culte païen que l'on érige un sanctuaire chrétien. Une première église à qui l'on donnera plus tard le nom de Saint-Martin. On raconte qu'il y avait ici un arbre que Saint-Martin fit abattre. Il restait planté là, Saint-Martin, je veux dire, priant pour que l'arbre tombe à côté et non sur lui. Un véritable miracle. Une première petite église fut construite en 635 par deux nobles appartenant à la cour du roi mérovingien Clotaire II, lui-même arrière-petit-fils de Clovis. Je dis ça, je dis rien, mais entre l'arrière-petit-fils de Clovis et la reine Mathilde, ce lieu en a vu passer du beau monde. Mais pour notre récit bourguignon et pour la basilique telle que nous la voyons aujourd'hui, il ne faut pas remonter si loin dans le temps. Le culte marial et la vénération de la statue commencent au XIIIe siècle, quand en 1267, Adélaïde de Hollande, comtesse de Hainaut, oui, Halle à l'époque se trouvait dans les Hainaut, fait don d'une statue en bois de la Vierge. Et ce petit joyau inestimable se trouve encore aujourd'hui dans le cœur. Cette offrande affirme son autorité sur place. C'était en fait un moyen, un appât spirituel pour attirer les foules. Venez à Halle, il y a là une statue miraculeuse de la Vierge. Le pape soutient le mouvement en signant une bulle qui garantit 14 jours d'indulgence à chaque pèlerin se rendant à Halle pour aller voir la statue. Ah, 14 jours en moins au purgatoire, c'est toujours ça de gagner, un peu moins de feu, un peu plus vite au comptoir de la gloire céleste. Et tout ça pour une petite visite. Et bientôt, les miracles se multiplient. Les miracles ayant lieu dans les environs, proches ou plus lointains de Halle, sont souvent attribués à la statue de la Vierge. Peu à peu, sa réputation prend des proportions extraordinaires. 61 de ses miracles sont consignés dans le livre d'or toujours conservé sur place de la confrérie de Marie. Par exemple, l'équipage d'un navire sur le point de sombrer, corps et biens, invoque la Vierge de Halle. Et au miracle, ils sont sauvés. Un enfant tombé dans un puits? Même histoire, on prie collectivement la Vierge de Halle et tout finit par s'arranger. Peu à peu, Halle devient un haut lieu de pèlerinage religieux. Et incroyable mais vrai, cette renommée a même contribué à faire de la ville le lieu où sera donné le coup d'envoi de la guerre de Cent Ans. Sans le moindre doute, l'attrait exercé par la statue miraculeuse de la Vierge est tel que le roi d'Angleterre, Édouard III, Edward III, en 1337, vient ici, à Halle, réunir ses vassaux pour conclure, depuis le continent européen, donc une alliance, ou plutôt une déclaration de guerre contre le roi de France, afin de donner plus de poids à ce qu'il considère comme son droit légitime à la couronne de France. Cette rencontre, ce pacte, signé sous le regard de la Vierge de Halle, est tenu, incroyable mais vrai, pour l'un des déclencheurs d'un de ces événements les plus importants.

0: de tout le Moyen-Âge, le début de la guerre de 100 ans. Tous ces récits assurent à Hall son entrée dans la Champions League des grands lieux de pèlerinage belge. Hall brillera plus tard aux côtés de Dadizel, Scherpenheuvel, Montaigu pour les francophones, Banneux et Borin. Avant d'en arriver à Philippe Lardy, le premier des Téméraires, laissez-moi encore m'arrêter un instant sur le dernier des Téméraires, son arrière-arrière-arrière-arrière-petit-fils, Charles Quint. Oui, ça fait beaucoup d'arrière, mais à l'époque, on aimait les longues lignées. À la fin de l'année 1520, Charles Quint vient à pied depuis Bruxelles jusqu'à Hall, à pied. Quand on est empereur, on pourrait faire autrement, mais non. Pourquoi ? Parce que le 23 octobre 1520, à Aix-la-Chapelle, il vient d'être élu roi des Romains par les princes électeurs du Saint-Empire romain germanique. Et ça s'est joué de peu, de très peu. Mais il emporte, et quand on gagne comme ça, on dit merci. Il entreprend donc ce pèlerinage à pied pour remercier la Vierge de Hall, celle qu'il avait priée pour que tout finisse bien. Autour de lui, sa cour, sa garde, tout ce petit monde accompagne un futur empereur. Et parmi eux, l'histoire en retiendra un. Un garde africain que nous connaissons grâce à un tableau conservé au Rijksmuseum d'Amsterdam, une œuvre de Jan Mostaert intitulée « Portrait d'un homme africain » ou « Le mort converti au christianisme ». Sur son couvre-chef, oui, allez regarder sur le site du Rijksmuseum, sur son couvre-chef, un insigne religieux. Le genre de badge qui dit clairement « j'y étais ». Un insigne semblable à ceux que portaient les fidèles au Moyen-Âge, comme la coquille que l'on reçoit à Saint-Jacques de Compostelle ou aujourd'hui encore le bracelet au poignet gauche des pèlerins revenus de Rockwerchter. On en a vu défiler du monde ici. L'arrière-petit-fils de Clovis, la reine Mathilde, Charles Quint. Mais Hall a aussi exercé son attrait sur les tout premiers ducs de Bourgogne. Hall est gravé dans l'arbre généalogique bourguignon en lettres d'or. Enfin, en lettres d'or, en lettres noires plutôt. Ou pour être tout à fait précis, en lettres d'or bordées de noir. Pour accueillir une foule toujours plus grande de pèlerins, on entreprend au XIVe siècle la construction d'une église plus vaste, la basilique Saint-Martin, celle que nous contemplons aujourd'hui. On pose la première pierre de cette nouvelle église gothique en 1341. Il faudra attendre 1409 pour qu'elle soit enfin consacrée. Mais l'épisode crucial que je vis se joue 5 ans plus tôt, en 1404, plus précisément le 27 avril 1404, quand Philippe Lardy arrive à Hall. Il a dû y trouver une église presque achevée, mais que vient-il faire à Hall? En fait, il vient de Bruxelles. De Bruxelles, où il a assisté à un banquet burgondo-brabançon, inoubliable, célébrant la transmission du pouvoir à son second fils, Antoine, futur duc de Brabant. C'est là, pendant cette fête, à Bruxelles, que la maladie frappe Philippe, alors âgé de 62 ans. Une méchante grippe qui circule dans la région de Bruxelles. On décide assez vite de le conduire auprès de son épouse, Marguerite de Mal, la comtesse de Flandre, que l'on connaît bien maintenant. Elle est elle-même alitée et n'est donc pas venue jusqu'à Bruxelles. Elle réside là où elle passera les dernières années de sa vie, à Arras, in Atrecht. Et voilà, le convoi bourguignon, depuis Bruxelles, prend la route. Philippe Lardy, accompagné de ses deux fils, Antoine, le nouveau duc de Brabant, et Jean sans peur, son successeur tout désigné, le futur duc de Bourgogne. Mais en route, l'état de Philippe empire. On a beau lancer des bataillons de fermiers, de terrassiers pour éliminer les aspérités de la chaussée, ça ne fait pas avancer le triste Schmilblick. Arras semble bien trop loin. Heureusement, on va poindre à l'horizon la basilique Saint-Martin de Hall. On décide d'y faire une halte. Définitive. Terminus. Hall. Un Philippe le Hardy, agonisant, porté sur une civière, entre dans la basilique Saint-Martin par le portail. N'oublions pas, ici se trouve la statue de la Vierge Noire miraculeuse. Et peut-être, qui sait, peut-être que quelques prières bourguignonnes contre toute attente pourraient détourner le sort funeste qui menace le duc de Bourgogne. Figurez-vous qu'aujourd'hui encore, dans la basilique Saint-Martin, on peut effectuer une procession circulaire. Prenez à gauche, suivez ensuite un petit couloir latéral qui contourne le chœur et finalement, vous ressortez de l'autre côté. Vous pouvez faire ce tour autant de fois que vous le souhaitez, en murmurant quelques prières en chemin. C'est exactement ce qui se passe le 27 avril 1404, l'ultime forme de Pechunkeln. Ah, j'adore cette expression flamande. Et cette vieille tradition veut que l'on fasse le tour d'une église, par l'intérieur comme par l'extérieur, en récitant des Notre Père et des Je vous salue Marie, afin d'obtenir une indulgence ou, comme ici, la guérison. J'ai moi-même pris part à ce genre de procession, avec mes parents et ma sœur, il y a très longtemps. Tante Anna n'était plus là, et c'était à Montaigu, in Schierpenheuvel. Nous avions d'abord fait 3 fois le tour de l'église, puis répété ce triple parcours à l'intérieur tout en, je vous jure, en récitant nos « Je vous salue Marie ». C'était en 1984. En 1404, ça a dû être une autre paire de manches. Mais voilà l'image qu'il faut avoir en tête quand on entre dans la basilique. Un groupe de bourguignons en prière, portant sur leurs épaules la civière du duc, avançant lentement dans la nef, puis s'engageant sur la gauche dans le déambulatoire. Derrière le maître-autel, ils aperçoivent des peintures murales aujourd'hui presque disparues. Je dis bien presque. Car un jour, un menuisier, je le bénis, a construit ici un escalier. Un escalier qui, par hasard, a protégé un petit fragment de la fresque lorsque, un peu plus tard, on a blanchi les murs de la basilique. Des années après, en retirant cet escalier, on découvre les vestiges de la fresque. Et maintenant que l'escalier a disparu, on peut admirer les restes de cette peinture murale qui ont la forme d'un escalier. Vous la voyez là devant vous? Philippe, de son côté, commence l'ascension de son Stairway to Heaven. Allongé sur sa civière, son regard est dirigé vers le haut. Il se pose tout naturellement sur la balustrade du chœur, là où se trouvent des statues polychromes. Ces sculptures, assez uniques dans nos régions, trônent ici depuis plus de 6 siècles. Leur créateur connaissait sans doute le travail du sculpteur de notre Philippe agonisant, le fameux Klaus Luther. Doucement, les suppliants et les porteurs bourguignons progressent dans le déambulatoire. Et entre les arches des absidioles, le regard de Philippe a dû tomber sur de petites figures finement sculptées. Elles sont toujours là. Vous pouvez encore les voir. Ce sont des princes richement vêtus, nez à nez avec 3 squelettes. Et ces morts, d'une seule voix, s'adressent à Philippe Lardy, avec les mots d'une vieille légende médiévale, des mots qui résonnent autant pour Philippe que pour nous aujourd'hui. « Tel que tu es, je fus, tel que je suis, tu seras. » Finalement, ils atteignent l'endroit même où la procession a commencé, la chapelle mariale, là où se trouve la statue miraculeuse de la Vierge. Enfin, aujourd'hui, elle se trouve dans le chœur, mais à l'époque, elle était là, dans la chapelle, là où l'on prie avec l'énergie du désespoir. Quand il devient évident que tout espoir est perdu, on porte le duc de Bourgogne à l'extérieur, par le portail dit des Rois Mages, le portail à droite de la basilique Saint-Martin. Autrefois, c'était l'entrée principale. On avait offert à cette porte monumentale de grands vantaux à ferrures sans pareil. Ils sont encore aujourd'hui, 6 siècles plus tard, en parfait état. On y voit des sarments et des grappes de raisin. Ce sera le dernier clin d'œil bourguignon que recevra en ce bas monde Philippe le Hardi, l'homme qui a tant fait pour le vin de Beaune et de sa région. Tout le monde est dehors. Il suffit de traverser la rue et l'on est à l'ancienne auberge d'Unhert, le cerf. Ou plutôt, à ce qu'il en reste. Pas grand-chose, à vrai dire. Un petit panneau et sans doute sous terre les fondations d'autrefois. Mais l'auberge en tant que telle a disparu. Elle se trouvait à une dizaine de mètres de l'autre côté du portail. À l'emplacement de l'ancienne auberge disparue, deux bâtiments sont aujourd'hui réunis en un seul lieu, une nouvelle maison pour les pèlerins. Ainsi, Hall, forte de sa tradition séculaire de pèlerinage, dispose enfin d'un endroit où les pèlerins peuvent séjourner. Et c'est à cet endroit que Philippe est installé, dans l'auberge de l'époque. Sur un lit, son lit de mort. Ses deux fils sont à ses côtés, ses deux aînés, Antoine et Jean. Jean, sans peur, commence à sentir que bientôt ce sera à lui de jouer. Le chroniqueur parle de longues discussions, mais cela me semble peu probable. Le duc est en train de mourir. Il y a des gémissements, des râles, des lamentations, peut-être même des sanglots. À 62 ans, il rend son dernier souffle. L'homme qui doit la Bourgogne à la peste meurt d'une simple grippe. Philippe est embaumé, comme il sied un homme de son rang. J'ai trouvé dans le registre comptable une facture pour les herbes et les résines utilisées. Du mastic, du thym, du safran, de la myrrhe, de la lavande, du laurier, de la térébenthine, des clous de girofle. Ensuite, son corps embaumé doit être vêtu. Et pour cela, on envoie un cavalier à la chartreuse de Herne, toute proche. Il revient avec une robe de chartreux. Car l'homme, le mieux vêtu de son temps, souhaite être enterré dans l'habit de l'ordre monastique le plus austère et peut-être même le plus pauvre de son époque. Il veut pouvoir se présenter en toute humilité devant le Père Céleste. Son corps est désormais prêt pour le voyage vers l'ancienne capitale historique des ducs. Un long voyage, le voyage vers Dijon. Le chirurgien qui l'a embaumé a également prélevé le cœur du duc. Et ce cœur, lui, vient tout juste entamer un autre voyage, direction Paris. Plus précisément, le célèbre mausolée royal de Saint-Denis. Au nord de la ville, là où reposent tant de rois de France, car Philippe, n'oublions pas, est aussi le plus jeune fils, le Benjamin de Jean le Bon, roi de France. Pas de monument pour lui là-bas, mais une place, un emplacement, une urne qui accueillera son cœur. Un seul élément de son corps demeure à Hall, ses viscères. Elles ont été retirées par ce même chirurgien spécialisé. Enveloppées dans une peau de vache, on les enferme dans un coffret. Avec solennité, on porte ce coffret, on porte ses viscères de rue en rue jusqu'à la basilique Saint-Martin où on le descend dans la crypte. C'est un périple que nous, voyageurs téméraires à travers le temps, devrions tous accomplir un jour. Et là, dans cette crypte médiévale, partir à la recherche d'une pierre marquée d'une croix. Et réaliser qu'en dessous repose le petit coffret en plomb contenant les viscères de notre premier père fondateur bourguignon.
1: 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De quoi donner à manger à vos oreilles pendant quelques belles sessions audio chez vous, dans la voiture, au sport, vous branchez les oreillettes et c'est parti. Un morceau devenu culte sur les réseaux ces dernières années mais sorti bien avant cette nouvelle vague de popularité, c'est Dominique Fike avec Baby Doll.

0: Idol, Dominique Fike. Vous allez bien? C'est l'heure du petit goûter, peut-être chez vous. On peut presque commander la glace avec les températures agréables de ce week-end. Un petit plaisir, tiens, avant de reprendre demain, c'est pas de refus. Voici déjà un deuxième podcast pour vous. On a choisi Galaxy BD avec Thierry Belfroy. Dans Galaxy BD, Gorian Delpature continue de fouiller les archives de la RTBF. Cette fois, il a retrouvé un entretien avec Jigé, immense figure de la bande dessinée franco-belge. Voici l'extrait.
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2: Jigé, de son vrai nom Joseph Gillin, le dessinateur du détective Jean Valardi, du cow-boy Jerry Spring, ou encore de Blondin Cirage, Jigé, né dans la province de Namur en 1914, il venait tout juste d'avoir 60 ans quand il a été interviewé pour l'émission radio Les 4 saisons. C'était le 30 janvier 1974 et à 60 ans, Jigé se sent encore tout jeune. Et oui, la BD, ça conserve, on l'écoute.
3: C'est un métier... On reste enfant. Et je crois que c'est la marque de ce métier. Tous ces types-là que je rencontre, que j'ai connus il y a 20-30 ans, sont toujours les mêmes, aussi gamins. Les réunions de dessinateurs, c'est vraiment des rigolades incroyables. C'est vraiment comme des gosses. Et ça conserve jeune, peut-être, justement, de se faire toujours son petit cinéma, comme on le faisait à 12 ans, d'ailleurs. On dessine pour son... Le gosse dessine pour son plaisir, mais nous continuons à le faire, pour le plaisir, un peu pour l'argent, si bien sûr. Il faut faire bouillir la marmite, comme on dit. Non, ce n'est pas un métier de paresseux.
2: Ce n'est pas un métier de paresseux, la BD, sauf peut-être quand il s'agit de dessiner des femmes. Et oui, il y en a assez peu dans l'œuvre de Jigé, comme dans la BD de l'époque d'ailleurs. Mais quand la journaliste de l'émission lui demande si les dessinateurs ne sont pas un peu misogynes, il répond que non, c'est plus une habitude qu'autre chose.
3: C'est une habitude, mystérieusement, de ne pas faire de femmes. Comment on imitait les autres, on ne mettait pas de femmes. Puis on s'est aperçu d'abord, les mœurs ont changé. C'est pas tellement que... c'est pas puritain, c'est une habitude. C'est vraiment curieux. Et on est tellement déformé par ça que maintenant, quand on fait une foule, où il y a souvent une majorité de femmes, et on oublie de mettre des femmes, et de temps en temps, il faut se rappeler, ah bon, je vais mettre des femmes. Et puis ça se passe toujours, les héros sont des hommes. Maintenant, quand même, par exemple, dans Valardi, pour l'instant, il y a deux femmes, une blonde et une brune.
2: Ouf, la morale est sauve, il y a quand même quelques femmes chez Jigé. Tiens, je ne sais pas vous, mais moi j'adore quand les auteurs parlent de leurs habitudes d'écriture ou de dessin, et ça tombe bien. En 1974, Jigé nous expliquait comment il dessinait, et Jigé, il préférait travailler au calme le matin.
3: Je travaille souvent le matin, avant l'aube, justement parce que j'ai remarqué que ce n'était pas une question d'heure, mais de silence. Je crois que j'ai lu quelque part que si mes noms s'isolaient dans un machin totalement insonorisé, et même sans fenêtre, et je le ferais bien. Ça, je dois dire que parfois la fenêtre me gêne. D'ailleurs, je ne garde jamais par la fenêtre. J'ai vécu anciennement dans un studio qui était à la Côte d'Azur avec une vue extraordinaire. Vraiment, quand les gens disaient, mais tu perds passe ton temps à regarder par la fenêtre, je ne regardais jamais. J'avais un paysage vraiment étonnant. C'est d'ailleurs le dessin, ça se passe un tout petit cinéma qu'on se fait sur un bout de papier. C'est vrai, on est concentré là-dessus, on vit ça. Puis les heures passent et puis même la radio vous gêne, vous vivez votre petit cinéma. Beaucoup de dessinateurs dessinent cependant avec de la radio. Certaines musiques... vous entraîne à dessiner. Il y a un rythme de musique qui se met dans la main, surtout quand on repasse l'encre. C'est un rythme de dessin est un rythme. La musique vous aide à ça. Vous êtes dans un rythme, ça marche. Pas toute la musique, par exemple. Mais c'est plutôt la musique moderne, certainement pas l'ancienne.
2: Jigé, c'est bien entendu le dessinateur de Jerry Spring, un cow-boy, un US Marshal du gouvernement américain qui apparaît pour la première fois en 1954 et 20 ans plus tard, en 1974, L'or de personne, la 23e aventure de Jerry Spring, paraît justement dans les pages de Spirou, au grand plaisir des lecteurs, et Jigé nous parle de ce qui rendait alors le western si populaire.
3: Vous cherchez des héros qui ne vont pas au bureau tous les matins. Bien, pourtant, on pourrait faire des trucs terribles, et on en a fait. Mais enfin, non, moi, je trouve que la vie en plein air, le western, vraiment de plus en plus à la mode. C'est un fait. Est-ce parce que les gens manquent de cette vie aventureuse, la dernière aventure romantique des Blancs, a-t-on dit? Mais il y en a d'autres quand même. Oui, c'est curieux. Alors, l'Indien américain a nettement plus de vogue qu'un autre peuplade. Prenez, je ne sais pas quelle peuplade on pourrait trouver pareillement qui ont des chevaux, des mœurs comme ça. Enfin, je parle de gens pittoresques comme ça. Mais l'Indien a une presse terrible, incontestablement.
2: Gigé est mort 6 ans après cet entretien. C'était en 1980. Il avait 66 ans et il reste encore aujourd'hui un des tout grands noms de la BD belge.
4: Galaxy BD, c'est chaque samedi sur la première, juste après le journal de 17h. 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Place à une artiste bruxelloise maintenant avec un univers très personnel. C'est Clélia, forfait

0: Clélia, Forfait Solitude. On s'évade dans un autre podcast ce dimanche, une série consacrée à Maurice Ravel. Dans Maurice et les Sortilèges, on suit les premières années du compositeur, son arrivée au Conservatoire de Paris, ses rencontres déterminantes et déjà cette fascination pour les sons, les résonances et les atmosphères musicales.
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2: Tout enfant, j'étais sensible à la musique. Toute espèce de musique.
3: Maurice naît le 7 mars 1875 à Cibourg, près de la frontière espagnole. Ses parents s'appellent Marie et Joseph. Cela ne s'invente pas. 3 ans plus tard, il a un petit frère, Édouard. Marie a été modiste, elle est devenue femme au foyer. Ce sont des choses qui arrivent. Joseph travaille à la construction de chemins de fer. C'est un inventeur dans l'âme. Il met au point un moteur à 2 temps qui fonctionne à l'acétylène. Mais ce n'est pas de la grenadine, c'est même un carburant dangereux et il doit abandonner ses expérimentations au grand soulagement de ses voisins qui en ont assez de voir leurs vitres voler en éclats. Plus tard, Joseph invente avec son fils Édouard un système qui fait exécuter des sauts périlleux à une voiture. C'est le tourbillon de la mort. L'invention triomphe dans les music halls à Paris. C'est un succès si retentissant qu'elle est achetée par un cirque. Malheureusement, cela tourne mal. Un jour, la voiture s'écrase au sol et le conducteur est tué sur le coup. La mère de Maurice est d'origine basque. Certains disent que cela l'a rendue sensible à la culture espagnole. Son amour de l'Espagne remonterait même à sa petite enfance.
2: Maman m'endormait avec des chansons espagnoles. Elle avait une très jolie voix.
3: Le petit Maurice est fasciné en écoutant sa mère lui raconter sa jeunesse à Madrid. Les yeux grands ouverts dans sa chambre avant de glisser dans le sommeil, il rêve qu'un jour, peut-être, lui aussi, il verra cette grande ville.

0: Comme l'a écrit André Suarez à propos de Ravel, « Tout son midi est d'Espagne, toute sa mer classique est ibère. » Et là-dessus règne l'esprit français et la pensée de Paris. Tant d'art pour en vivre et parfois en mourir. S'il fallait définir le style de Ravel, Suarez dit que Ravel a été un grec d'Espagne.
1: J'ai adoré composer la Rhapsodie espagnole. C'était en 1907, l'année de mes 32 ans. Missia Certe m'avait invité sur son yacht de rivière. Il y avait un grand piano au milieu du salon. J'avais emporté une ancienne partition, une habanera, et je l'ai retravaillée. Le yacht glissait sur l'eau avec calme. Le paysage défilait lentement. La nuit, la lune ondoyait sur le miroir opaque. Pour le prélude à la nuit, j'ai voulu donner au son de l'orchestre une texture soyeuse et voilée, presque transparente. J'ai confié des pizzicati aux basses pour créer un certain mystère. J'ai cherché des sonorités impalpables, j'ai ajouté une harpe, un célestat. J'avais envie de quelque chose de cristallin.
0: Je vous parlais de l'enfance de Maurice. Il semble bien qu'elle a été heureuse. Il grandit sous le regard de parents attentionnés. Leur petit bonhomme est doué. Marie et Joseph s'intéressent à l'art. Ils achètent un piano. Maurice commence par s'en servir comme appui pour guider ses premiers pas. Puis, ses yeux ronds comme des billes ébènes au ras du clavier, il y fait courir ses petits doigts. Mais l'enfant n'a pas un goût prononcé pour l'effort. Il dira plus tard...
1: Enfant, j'étais doué pour beaucoup de choses. Ça tracassait un peu mes parents. Mais ils ne savaient pas très bien dans quelle voie m'encourager. En plus, j'étais paresseux, très paresseux, mais vraiment. Et je ne travaillais qu'au taxi. C'est-à-dire que dès que je fournissais le moindre effort, je voulais être payé.
0: Il paraît qu'on lui donne 10 sous par demi-heure de travail au piano. Maurice gagne déjà un peu sa vie avec la musique. Mais il est plutôt indolent.

seule matière qui m'amusait un peu, c'était les mathématiques. À la grande joie de mon père ingénieur. Avec ma mère, je partageais surtout l'amour de la musique. Elle aurait aimé que je sois un petit peu plus motivé pour le piano, mais ça m'ennuyait. Il faut dire que j'étais petit et maigre. Jouer un morceau, ça demande une dépense physique importante. Peut-être que c'est pour cela que j'avais si peu d'ardeur au travail. J'étais petit, c'est tout.

Plus tard, Maurice composera L'Enfant et les Sortilèges, une fantaisie lyrique sur un texte de Colette. C'est l'histoire d'un enfant puni pour sa paresse par sa maman. Il se rebelle, il lacère les murs, il déchire ses livres, il éventre les meubles, il s'en prend aux animaux. Dans son imagination, les objets et les animaux prennent vie et il se venge. Heureusement, tout se termine bien. Le mot de la fin est pour

0: Maurice commence à suivre les cours de piano vers 6 ans et de composition à 12 ans. Cela le passionne.
1: C'était ça ma voix. En plus, ça m'amusait. C'est normal, j'aimais les mathématiques. Et alors là, tout a changé. J'ai cessé d'être un paresseux invétéré, je me suis même mis à travailler la nuit. Une habitude que j'ai malheureusement gardée.
0: Quand Maurice a 13 ans, il fait une rencontre déterminante. Il s'appelle Ricardo Vignes et il est très, très, très doué pour le piano. Voir les mains de Ricardo virevolter sur le clavier ou le caresser et l'émouvoir jusqu'à l'âme, voilà qui transporte Maurice. Il se jette à corps perdu dans l'étude du piano. Il joue pour la première fois en public, salle Erard, trois pièces de concert d'Ignace Moscheles. Maurice se débrouille bien.

Maurice et les Sortilèges, une série écrite par Axel Thierry et réalisée par Thierry Lequeux. Alors là, je vais vous lancer une mélodie que vous connaissez toutes et tous. Bah oui, immédiatement reconnaissable. C'est le moment de retrouver un petit peu de douceur et de calme avant la reprise demain. Chris Isaak, Wicked Game.

0: Wicked Game de Chris Isaak. On a un dernier podcast sous le coude pour ce week-end avec Jérémy Carré dans Blague à part. On revient sur un film devenu culte, Le Diable s'habille en Prada. À l'occasion de la sortie du deuxième volet au cinéma, il replonge dans ce premier film sorti déjà en 2006, porté notamment par Meryl Streep et Anna Hathaway, une comédie acide sur le monde de la mode, du pouvoir et des rapports humains qui fête déjà ses 20 ans.
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2: Derrière ce visage angélique et cette bonhomie qui me caractérise, se cache un être assoiffé de sang. Comme quoi, méfiez-vous des apparences, et quel meilleur milieu pour parler d'apparences trompeuses que celui de la mode. C'est justement le décor du Diable s'habille en Prada qui met en scène Andy, une jeune journaliste qui décroche un poste au sein de la rédaction du magazine de mode Runway. Elle devient l'assistante de Miranda Priestly, la rédactrice en chef qu'on pourrait qualifier de, oh, peu aimable.
3: Qui êtes-vous ? Je m'appelle Andy Sachs.
4: Et que faites-vous ici ?
3: Je crois que je pourrais convenir pour ce poste d'assistante. Et bon, c'est ça où travaillait à Automagazine.
4: Donc vous ne lisez pas Runway ?
3: Non.
4: Et avant aujourd'hui, vous n'aviez jamais entendu parler de moi ?
3: Non.
4: Et vous n'avez aucun style, aucun sens de la mode ?
3: Je crois que ça dépend de ce que vous entendez.
4: Non, non. C'était pas une question.
2: Voilà, ça c'était mon entretien d'embauche à la première. Au lieu d'avertir les ressources humaines du comportement de sa patronne, Andy va tenter de s'imposer à un poste qui, elle le sait, laissera une très belle ligne sur son CV. La voici donc plongée dans un environnement délétère, peuplé d'êtres détestables, qu'elle va essayer de dompter sans perdre son âme.
5: Oui, le Diable s'habille en Prada se présente donc comme une satire du monde de la mode.
2: Et rappelons que la satire est une œuvre qui utilise la moquerie, l'ironie ou la caricature pour critiquer un sujet. Et ici, ce sujet, c'est le milieu de la mode, qui est dépeint comme un univers superficiel, froid, impitoyable, et où les apparences priment sur l'humain, et le film de force et le trait jusqu'à l'excès.
4: Je ne comprends pas pourquoi c'est si difficile de confirmer un rendez-vous.
3: Je sais, je suis désolée Miranda, j'ai essayé de confirmer.
4: Les détails de votre incompétence ne m'intéressent pas. Dites à Simone que je ne veux pas de cette fille dont elle m'a parlé pour la page Brésil. J'avais dit jeune, souriant, sportif, je vois du sale, du fatigué, du bedonnant.
2: Le Diable s'habille en Prada s'amuse à ridiculiser un microcosme déconnecté du réel et rempli d'injonctions aussi ridicules que superficielles. Le but étant bien sûr d'en souligner leur absurdité.
6: On me dit que tu es chic.
3: Merci, Emily. Tu es si mince.
6: C'est vrai?
3: Oui.
6: Oh, c'est pour Paris. J'ai commencé un nouveau régime qui est très, très efficace. En fait, je mange rien du tout. Mm-hmm. Et puis, quand je me sens sur le point de tomber, j'avale un morceau de gruyère.
3: En tout cas, ça a l'air de marcher.
6: Je sais. Une bonne gastro par-dessus et j'atteindrai le poids que je me suis fixé.
5: Voilà, à ne pas reproduire à la maison.
2: C'est un conseil matin première également. Cet extrait montre d'ailleurs que le film ne cherche pas à faire dans la subtilité en assumant totalement son côté over the top.
5: Et un côté over the top qui est parfaitement représenté par le personnage de Miranda Priestly, Jérémy.
2: Un être diaboliquement arrogant et à la verve cassante et blessante. Le mélange parfait pour créer un personnage comique redoutable. Son côté calme et glacial est constamment contrebalancé par l'exubérance de ses exigences dont Andy est la première victime.
4: Je veux le nouvel Harry Potter pour les jumelles.
3: D'accord, je vais chez Barnes & Noble tout de suite.
4: Vous êtes tombé sur la tête ou bien vous avez reçu un choc récemment? Nous avons déjà tous les Harry Potter publiés, les filles veulent savoir ce qui arrive ensuite.
3: Vous voulez un manuscrit qui n'est pas encore publié?
4: Dans l'édition, nous connaissons pas mal de monde, ça ne devrait pas poser de problème. Et vous savez tout faire, n'est-ce pas?
2: Derrière les traits de Miranda, on retrouve la toujours excellente Meryl Streep, qui n'a jamais été aussi féroce de méchanceté. Le talent de l'actrice permet par ailleurs de rendre crédible ce personnage abject sans tomber dans les travers de la caricature trop grossière.
5: Une personnalité en décalage total avec le monde réel, mais qui est ici parfaitement à sa place.
2: Parce que le véritable personnage qui détonne, c'est paradoxalement celui qui est le plus terre-à-terre, à savoir Andy, qui se retrouve catapulté dans un univers dont les valeurs sont diamétralement opposées aux siennes. Un univers odieux face à sa gentillesse, un univers cynique face à sa naïveté, un univers spécialisé dans la mode face à sa méconnaissance totale du sujet.
4: Emily !
7: Ça veut dire vous ?
8: Oui, je comprends bien comme ça.
4: Non, ça n'est pas ce que j'ai demandé. Je ne pouvais pas être plus claire. Vous voilà, Emily. Combien de fois je dois vous appeler avant que vous répondiez ?
3: À vrai dire, c'est Andy.
4: Je voudrais une quinzaine de jupes, Calvin Klein.
3: D'accord, quel genre de jupe voulez-vous ?
4: Allez ennuyer quelqu'un d'autre avec vos questions.
2: Interprété par Anna Hathaway, Andy est la parfaite représentation de ce qu'on appelle en comédie le « fish out of water » en anglais, hein, donc en français c'est le poisson hors de l'eau, pour ceux qui ne parlent pas la langue, qui consiste à placer un personnage dans un environnement radicalement différent de son milieu habituel. C'est l'inadaptation d'Andy face à des règles qu'elle ne maîtrise pas qui crée le décalage comique du film.
5: Et aux côtés de Meryl Streep et Anna Hathaway, on retrouve également des seconds rôles de très haute volée.
2: Notamment Emily Blunt qui interprète avec brio la première assistante désabusée de Miranda, ou encore Stanley Tucci qui propose un personnage constitué à 95% de sarcasme.
3: Vous trouvez mes vêtements hideux, j'ai compris. Je ne vois vraiment pas l'intérêt de changer complètement d'apparence parce que j'occupe ce poste.
7: Oui, c'est juste. C'est pourquoi notre industrie investit des millions de dollars sur ce concept postmoderne, la beauté intérieure.
2: Ces personnages nourrissent et renforcent l'univers du film qui peut compter sur son casting 5 étoiles pour transformer ce qui aurait pu n'être qu'une farce inoffensive en un petit bijou d'humour mordant, bourré de répliques cinglantes et caustiques absolument délicieuses. Et même si Le Diable s'habille en Prada est loin d'être parfait, le film reste depuis 20 ans une comédie indémodable.
0: La chronique blague à part de Jérémy Carré dans Matin Première est sur Ovio. Et pour refermer cette heure, voici Olivia Dean avec So Easy to Fall in Love. Je vous souhaite une belle fin de week-end. La rédaction vous prépare toute l'info.

0: Is It To Fall In Love d'Olivia Dean. Il est bientôt 17h sur RTBF La Première. Dans un instant, le journal. Et puis juste après, les petits papiers présentés par Régine Dubois. Je vous souhaite une très belle fin d'après-midi sur RTBF La Première.
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5: Bonjour à tous, après cette ambiance encore douce et lumineuse, le ciel se charge franchement à l'approche de la soirée. La petite parenthèse lumineuse du week-end se referme, les nuages grignotent les éclaircies par en bas. La douceur résiste encore un peu avec des températures proches des 19 et 20 degrés pour cet après-midi, mais vers 18h les orages arrivent par la Gaume et d'autres foyers plus isolés pourront aussi arroser localement le Hainaut. Ce soir, les pluies se généralisent progressivement avec parfois des éclairs et des grondements. Durant la nuit, les averses parfois soutenues traversent le pays, certains secteurs pourraient recueillir de bons cumuls, jusqu'à 10 voire 15 mm du côté de la province de Luxembourg. L'IRM place cette province en avertissement jaune, évitez de laisser des objets ou du mobilier léger exposés au vent et aux orages. Et puis demain matin, le temps restera maussade vers l'est avec encore quelques pluies résiduelles. Les éclaircies reviennent plus franchement ailleurs.
6: Leur avion est attendu en début de soirée à Eindhoven, aux Pays-Bas. Le couple de Belges présents sur le navire de croisière touché par le hantavirus a quitté le navire. Les opérations de rapatriement devraient se poursuivre jusque demain matin. Un procès important débute en Syrie, le deuxième volet du procès des anciens dignitaires du régime de Bachar al-Assad. C'est la fin des vacances de printemps en Fédération Wallonie-Bruxelles. Le secteur touristique tire un bon bilan. David Riffon avec vous, bel après-midi. Il devait décoller vers 15h30 de Tenerife, mais l'avion n'a pas encore quitté le tarmac, selon nos confrères de la VRT, pour une raison que l'on ignore à cette heure. Cet avion transporte les deux passagers belges et des néerlandais, direction Eindhoven, aux Pays-Bas. Le couple de Belges présent à bord du navire de croisière NV Ondus, touché par un foyer de hantavirus. Le couple a été débarqué du navire ce matin, direction l'aéroport, pour ce vol donc vers Eindhoven. Ils y passeront encore un bref examen médical avant leur transfert vers l'hôpital universitaire d'Anvers pour des examens, cette fois plus approfondis. Sur place à Tenerife, Monica Garcia Gomez, la ministre espagnole de la Santé, a fait le point cet après-midi sur le déroulement de cette opération délicate.
7: Comme vous le savez, le navire est arrivé à 6h30. À 7h30, les services de santé publique sont montés à bord pour procéder à un premier examen des passagers et de l'équipage. Tous étaient asymptomatiques. Vers 9h30, on a commencé à faire descendre les passagers espagnols. Ils ont décollé à bord d'un avion à destination de Madrid. Nous pouvons parler du succès de cette opération. Tout se déroule comme prévu. Les passagers peuvent partir en toute sécurité. Il n'y a aucun contact avec la population locale. Comme vous l'avez vu, tout est sous contrôle.
6: Chez nous, la prison de Nivelles tourne au ralenti ce dimanche après une nouvelle agression. Trois agents pénitentiaires ont été blessés par un détenu en colère. Cela s'est passé hier en fin d'après-midi, avant la sortie au préau. Le détenu n'était pas prêt et cela a dégénéré. Ce détenu est déjà connu pour des faits de violence en prison. L'administration parle d'un incident dans un climat tendu en raison de la surpopulation. C'est ce que confirme Isabelle Huard, surveillante à la prison de Nivelles.
8: C'est une situation de violence qui apparaît dans le métier maintenant parce que eux sont sous pression parce qu'ils sont à trop en cellule, parce que c'est toujours vite, parce que sortir 50 détenus pour aller au préau ou en sortir 15, c'est pas le même nombre de temps. Or nous, on n'a qu'un temps limité pour faire chaque mouvement préau, donc il faut que ça aille vite.
6: Marianne Brillo, cette nouvelle agression intervient alors qu'une grève est prévue dans les prisons demain pour demander des budgets et des effectifs.
7: Cette semaine, 13 733 détenus étaient incarcérés. Ils sont près de 2 700 trop par rapport aux places disponibles. Il y a deux fois plus de matelas au sol dans les cellules qu'à la fin de l'année dernière, plus de 760. Les agressions se multiplient une par jour entre détenus ou contre les agents avec des incapacités de travail à la clé. La pression sur le personnel est énorme. Les syndicats, l'administration pénitentiaire aussi ne cessent de dénoncer cette spirale négative. Alors, combien de signaux d'alarme faudra-t-il encore avant que cela n'explose vraiment ou qu'il y ait une réponse du politique ? Pour de nombreux experts, il y a des solutions comme des investissements dans la réduction des longues peines, l'accompagnement des tensions, les soins de santé mentale ou encore la réinsertion. Les agents qui parlent de crise humanitaire indigne, les agents espèrent cette fois que leur message sera entendu.
5: L'administration pénitentiaire soutient le mouvement de grève. Sa directrice sera d'ailleurs présente demain à un rassemblement devant la prison de Lantin. C'était les précisions de Marianne Brillot avec Thomas Destreille. L'actualité au Moyen-Orient, l'Iran a transmis via le Pakistan sa réponse aux propositions américaines visant à mettre fin à la guerre, tout en menaçant les États-Unis en cas d'attaque. L'axe principal de la réponse de l'Iran porte sur la fin de la guerre et la sécurité maritime dans le golfe Persique et le détroit d'Ormuz. C'est ce qui figure en tout cas dans la proposition. Un procès important s'ouvre à Damas, en Syrie, ce dimanche, la deuxième session du procès des anciens hauts dignitaires du régime Assad. C'est une première historique pour juger les nombreux crimes de la dictature. Seul accusé présent dans le box, Atef Najib, le cousin de Bachar al-Assad, considéré comme l'un des hommes ayant déclenché la révolution syrienne après la torture d'adolescents en 2011. Bachar al-Assad et son frère Maher, exilés en Russie, seront eux jugés par contumace. Ce procès est un pas important pour les milliers de victimes de la dictature qui demandent justice. Reportage à Tadamon, en banlieue de Damas. Reportage de notre correspondante en Syrie, Manon Chaplin.
9: C'est une immense fosse de laquelle sont retirés méthodiquement des ossements. L'excavation du massacre de Tadamon a commencé il y a une semaine, près de 13 ans après qu'une quarantaine de civils y aient été exécutés. Ce jour-là, 27 membres de la famille d'Abu Ahmad ont disparu. Il attend désormais que justice soit rendue.
10: Quand on est revenu à la maison, le salon était rempli de sang. Il n'y avait plus personne.
9: Partout, Tadamon porte les stigmates de la répression du régime d'Assad. Des fosses communes, des familles de suppliciés, des dizaines d'immeubles éventrés. Pour Moussa, le procès qui s'ouvre aujourd'hui représente une étape essentielle vers la justice transitionnelle.
11: Ces criminels méritent d'être exécutés, et ici même.
9: Mustapha, lui, vient de Dera, berceau de la révolution. L'officier Atef Najib y est devenu un symbole de la répression.
12: Ce qu'il a fait ici, même un animal ne ferait pas ça à des enfants.
9: Poursuivi, entre autres, pour avoir fait torturer des adolescents suite à des slogans anti-Assad en 2011, il risque la peine de mort.
12: Lui et le régime nous obligeait à penser que Bachar al-Assad était notre dieu tout le temps. Qu'ils nous disent, il est où aujourd'hui Bachar al-Assad ?
9: Aujourd'hui, Bachar al-Assad sera lui aussi parmi les accusés, jugé par contumace après son exil en Russie.
5: Manon Chaplin, reportage à Damas. Le football réduit à 10, Anderlecht a arraché un point à la Gantoise cet après-midi en Champions Playoff, un but partout. Anderlecht, dont c'était l'ultime préparation avant la finale de la Coupe de Belgique, jeudi prochain. Yari Verskaren revient sur cette exclusion de Mihailo Zvetkovic et la solidarité ensuite des Anderlechtois.
13: Avant le match, on voulait les 3 points, mais quand on regarde le match, comment ça s'est passé, les premières 30 minutes, on était vraiment bien dans le match, je crois. On marquait un but, on pouvait en marquer encore un, je crois. Et après, en 10 minutes, on lâchait un petit peu avec ce but qui pouvait être évité, je crois. Et voilà, le carton rouge qui nous met en difficulté. Mais voilà, en tant qu'équipe, on a bien réagi parce que ce n'est pas facile avec 10 gars. Donc voilà, c'est bien, un point.
5: Interview Vincent Langendries. Tout à l'heure, l'Union reçoit Malines alors qu'en Europe Playoff, la deuxième mi-temps démarre entre Antwerp et Charleroi. À la mi-temps, les Carolos menaient 0-1. C'est sa première victoire cette saison. Thierry Neuville a remporté le rallye du Portugal, sixième épreuve du championnat du monde WRC. Le Belge a profité, certes, de l'abandon sur crevaison du Français Sébastien Ogier qui était en tête. La dernière victoire de Neuville remontait à l'Arabie Saoudite en club
6: clôture de la saison 2025. Battu par contre, Alexander Blok a une nouvelle fois perdu face à Alexander Zverev, comme au tournoi de Madrid il y a 10 jours. L'Anversois de 21 ans a subi la loi de l'Allemand au troisième tour du tournoi de Rome. Alexander Blok battu assez sèchement tout de même, 6-1, 6-4. La troisième étape du Giro, victoire de Paul Magnier au sprint à Sofia en Bulgarie. Deuxième succès d'étape pour le Français, le maillot rose de leader reste sur les épaules de l'Uruguayen Guillermo Tomás Silva. Les vacances se terminent en Fédération Wallonie-Bruxelles. C'est la rentrée demain pour le secteur touristique. C'est l'heure du bilan et il est plutôt positif. Il faut dire que la météo, surtout la première semaine, a été de la partie.

0: pédagogique et puis des familles qui sont plus dans un mode ludique. Donc faire cohabiter tout ça, c'est pas toujours très simple.
1: Même casse-tête dans ce complexe hôtelier de la commune où deux ambiances se côtoient. Les groupes flamands en séminaire et les familles wallonnes en vacances. Marina Kalber, directrice du Vaiamundo.
2: Les animations que l'on fait au niveau des soirées, par exemple, doivent aussi pouvoir s'adapter en même temps aux deux publics.
1: En Wallonie, selon un premier bilan de la ministre du Tourisme, Valérie Lescrenier, le secteur se porte bien, avec une fréquentation stable dans les logements et des congés de printemps aux tendances encourageantes qui annoncent une belle saison cet été.
3: Et je reviens sur l'information de ce début de journal pour vous signaler que l'avion avec deux Belges, mais aussi des Néerlandais à bord qui reviennent de Tenerife et qui ont été sortis du navire, ont dû se toucher par le hantavirus. L'avion a finalement décollé de Tenerife. Il est attendu en début de soirée à Eindhoven, aux Pays-Bas. Passez un bel après-midi.
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16: Bonjour et bienvenue dans Les Petits Papiers. J'espère que tout va bien pour vous. Des mots commentés par une invitée, retrouvés ce dimanche comme toutes les semaines. Des mots qui aujourd'hui vont nous emmener aux quatre coins du monde et rencontrer pas mal de monde aussi. Elle fait un métier qui lui permet d'être curieuse, de s'intéresser aux autres et à leur histoire. Grande reporter pour le journal Le Monde, où elle travaille depuis 1981. Elle est récompensée en 1996 du prestigieux prix Albert Londres pour sa série d'articles « Mémoire de la Shoah ». Elle est aussi l'autrice de plusieurs livres qui l'ont emmenée au cœur des radios libres, a restitué la parole de Simone Veil ou de Gisèle Halimi. Elle a recueilli les témoignages de femmes proies dans le harem de Kadhafi, ceux de vétérans ayant participé au débarquement le 6 juin 1944 dans le livre « Nous y étions ». Dans le journal Le Monde, à l'interview des personnalités pour la série « Je ne serais pas arrivé là si », sans compter les grands reportages qu'on peut lire régulièrement signés de sa plume dans le quotidien. D'ailleurs, récemment est parue une bande dessinée « Diana, confidence d'une princesse rebelle » qui relate la dernière interview de la princesse Diana. Une interview initiée et menée par notre invité. Bonjour Annick Cogent.
9: Bonjour.
16: Vous allez bien?
9: Oui, je vais très bien. En effet, c'est toujours étonnant et un peu étrange de vous entendre dire les différentes étapes comme ça d'un parcours.
16: Alors, c'est des étapes très résumées, hein, c'est un parcours très résumé, parce qu'il y a eu beaucoup d'autres choses en plus. Mais 44 ans de journalisme pour Le Monde, 32 ans de grands reportages.
9: Oui.
16: Je vous ai vu lever les yeux au ciel quand j'ai dit que vous y étiez depuis 1981.
9: Oui, je suis même la plus ancienne, pas la plus vieille, attention, mais je suis actuellement la plus ancienne du journal. Oui, j'ai une grande fidélité à ce journal que j'ai adoré, vraiment, dans lequel je suis rentrée comme ça. C'est exagéré de dire comme un sacerdoce parce que c'est presque ridicule. Mais en même temps, quand on choisit ce métier et dans ce journal qui est tellement exigeant, avec des horaires épouvantables, enfin c'est tellement contre ma nature, c'est lever à l'aube. Et évidemment, c'est beaucoup de travail la nuit, donc c'est vrai que c'est un engagement réellement, et que je n'avais pas rêvé de ça, j'avais rêvé de ce métier, mais pas rêvé du monde, vraiment, je ne le connaissais pas. Et puis c'est vrai que j'ai fait je voulais continuer mes études, et puis j'ai fait un stage l'été, qui m'a fascinée, j'ai trouvé les gens incroyables, tellement, justement, engagés. C'était comme les petits soldats de la nuit qui arrivaient tous fatigués, les cheveux encore ébouriffés. Les filles n'avaient pas le temps de se maquiller parce que travaillaient tôt le matin. Et elles allaient travailler tard le soir parce qu'on me dit, c'est vrai qu'à la radio, etc.,

0: gens arrivent tôt aussi, même encore beaucoup plus tôt que dans le monde. Mais c'est vrai que le fait qu'ils paraissent l'après-midi nous oblige à avoir une actualité que les journaux du matin n'auront pas. Donc essayer d'avoir le maximum d'informations la veille. Et en même temps, il n'y avait pas, quand je suis rentrée, les moyens électroniques de maintenant, il n'y avait pas Internet, etc. Donc il fallait être sur place.
1: Oui.
0: Et donc, on y était à 6h ou à 7h, alors que quelquefois on partait à minuit et 1h. Donc c'est vrai que c'est un journal particulier et un engagement.
1: Annick Cojon est notre invitée aujourd'hui dans Les Petits Papiers. Ben moi, j'ai plein de questions à vous poser sur ce métier de journaliste et de grand reporter aussi, et sur votre parcours au journal Le Monde. Il y a des petits papiers devant vous.
0: Oh my God, j'en choisis comme ça au hasard.
2: D'accord, ok.
0: Écoutez.
1: Ah.
0: Aujourd'hui, c'est vous qui écoutez.
1: Oui.
0: Mais mon métier, c'est d'écouter. Oui. C'est vrai. C'est très important. C'est...
1: Ça fait quoi d'être dans la position inverse, d'ailleurs, quand on vous pose des questions?
0: Ben, ça dépend. Ça dépend du climat. Là, on est toutes les deux, vous me regardez, et j'ai l'impression qu'on peut avoir un vrai échange. Et en plus, on a un peu de temps, donc c'est vraiment... Ça, c'est agréable. Même si je suis toujours un peu inquiète, quand même, c'est pas mon rôle de parler. C'est effectivement mon rôle d'écouter. Et l'intensité de l'écoute et ce qu'on y met va changer, évidemment, ce que va dire la personne. En tout cas, va faciliter ou pas. Et quand je fais notamment les interviews dans ce rendez-vous qui s'appelle Je ne serais pas arrivé là si, pour Le Monde, que j'ai lancé il y a fort longtemps au départ dans le magazine, puis après repris dans le quotidien. On est maintenant une équipe, une petite équipe à le faire. Je pense que la façon d'écouter est fondamentale, y compris en, par le regard, y compris par les gestes, y compris par l'appétit qu'on met dans ce que va répondre la personne. Ça m'intéresse bougrement ce que vous allez me dire. Ça m'intéresse professionnellement, mais ça m'intéresse aussi humainement. Et c'est vrai que cette chance de faire un rendez-vous comme celui-là, je ne serais pas arrivée là si... c'est une petite phrase qui a l'air de rien, vraiment, qui est presque mal foutue parce qu'elle est en négatif, donc c'est un peu bizarre. Mm-hmm. Mais curieusement, cette petite phrase, elle oblige, je crois, beaucoup de sincérité. En tout cas, je le vois, je sais jamais ce que vont me répondre les gens. Et en même temps... Ben voilà, oui, j'essaie d'instaurer un climat qui va faire qu'ils auront envie de se livrer, de pas tricher, de pas tout me dire, c'est pas obligatoire. J'ai pas envie de faire mal, donc si je vois qu'on va sur des terrains où la porte est un peu fermée, je pousse pas la porte, c'est pas la peine, vraiment. Mais c'est vrai que ce qu'ils vont me dire, puisque c'est une question un peu existentielle, je serais pas arrivée là, si, c'est tout le chemin d'une vie quand même, qu'est-ce qui m'a fait, défaite, détruite, construite, est-ce qu'il y a eu des anges gardiens, est-ce qu'il y a eu des inspirations, est-ce qu'il y a une grande joie qui m'a donné des ailes, ou au contraire, qui m'a plombée. Donc tout est possible dans ce que va, voilà, la personne en face de moi, et c'est vrai que j'attends, j'ai envie de faire une bonne interview, évidemment, parce qu'après je vais la retranscrire, etc. Mais j'attends qu'elle me... Peut-être pas qu'elle me change, mais qu'elle m'enrichisse. Moi aussi, je veux savoir comment les gens se tiennent debout, comment ils ont fait face à l'adversité, qu'est-ce qui fait qu'ils sont lumineux ou tourmentés. Ça m'intéresse incroyablement. Il faut qu'ils le sentent.
1: Est-ce que vous avez l'impression, Annick Cojon, qu'avec le temps, vous écoutez de mieux en mieux? Vous avez appris à écouter dans ce métier?
0: Oh, je ne sais pas si j'ai appris. J'ai l'impression que j'étais très intense, sans doute, dès le départ. Donc, parce que vraiment, ça me fait vibrer. J'ai appris, peut-être j'ai moins peur des silences. Alors qu'avant, toute jeune, je crois qu'un silence me mettait mal à l'aise. Donc j'avais un peu tendance à le combler ou à formuler 10 questions. Alors que là, je peux attendre doucement. C'est pas grave si on parle pas très vite. Et puis j'ai appris aussi à poser des questions un peu plus inconfortables. J'ai toujours eu peur de heurter. Alors, pas un homme politique, je m'en fous d'heurter un politique, il est là pour ça, après tout. Mais des gens qui sont là, qui sont pas obligés de me parler, qui pas obligés d'exposer leur vie, là, vraiment, je veux pas heurter.
1: Et c'est quoi une question inconfortable?
0: Eh ben, alors, il y a certaines questions personnelles, et puis il y avait notamment la question du deuil, par exemple, la question de l'absence. Ça, je crois que je n'osais pas poser avant. Les gens qui ont vécu des deuils, d'abord parce que j'en avais pas vécu, donc c'était un peu inimaginable pour moi, ou une sorte de « oh, je veux pas y penser ». Donc bon. Et puis je me disais que d'interroger des gens qui avaient perdu un enfant ou un grand amour, ça allait les rendre malheureux et que bon, j'y allais vraiment mollo ou j'évitais.
1: Ouais.
0: Et maintenant, je me rends compte que ça fait du bien d'en parler.
1: Mais qu'est-ce qui a fait que vous avez pu y arriver?
0: Ben parce que j'ai perdu moi-même un été, très brusquement, mes deux parents. Et que ça m'a sonné. Ça a tout changé, vraiment. Enfin, j'ai eu un immense chagrin, peut-être banal, hein, on perd tous des parents. Mais j'avais notamment avec ma mère une proximité. C'était le truc que je ne pouvais pas imaginer. Maintenant, je me dis, c'est dingue quand même que j'ai pas imaginé qu'un jour je partirais. Enfin, c'était un truc que, non, on touche pas à ça, voilà.
1: Ouais.
0: On approche même pas à cette pensée. Pouf, ça arrive, alors que je suis en reportage, je reviens pas, quoi. Il y a pas eu de prémisse. Voilà. On a fait un AVC et je la retrouve morte, voilà. Oh et ce truc où j'en perds mon souffle, ma voix, qu'est-ce que je vais faire maintenant? Et du coup, c'est vrai que ça m'a rendu peut-être plus proche de certaines personnes qui avaient vécu ça. Pas pour en parler douloureusement, mais parce que je sais ce qu'elles peuvent ressentir. Et puis qu'au fond, ça fait partie de la vie. Faut l'accepter. C'est très insupportable et je suis inconsolable. Mais bon. Voilà, ouais. Ça arrive à tout le monde. Et moi, j'ai eu de la chance que ça m'arrive plutôt tard dans la vie. Donc, ok. Et on se tient droit quand même, il faut poursuivre, d'abord elle l'aurait voulu, et puis c'est donc ça, la condition humaine, c'est vivre et perdre des gens à qui on confie, à qui on donne son amour, et donc c'est ça. Et je ne savais pas ça. Et pourtant, Dieu sait, je suis allée sur des terrains de guerre, je suis allée dans des situations, j'ai vu des gens qui avaient vraiment vécu l'enfer.
1: Mais vous ne l'aviez pas éprouvé de la même manière.
0: Mais non, voilà. Alors j'ai essayé de trouver les mots pour raconter ce qu'ils avaient vécu, vraiment. Et ça me tourmentait, et j'ai passé des nuits à trouver quels mots utiliser pour toucher mes lecteurs, pour qu'ils soient proches des gens qui m'avaient confié justement leur douleur. Mais je ne l'avais pas ressenti comme ça. Et c'est vrai que ça m'a donné plus d'aisance et de liberté pour aborder ça avec mes interlocuteurs.
1: Votre mère, Annick Cogent, elle vous disait apparemment depuis l'enfance, c'est important dans la vie d'être gentil.
0: Ah oui, ça c'était fondamental. C'était énervant.
1: Ouais.
0: Oh, maman. Oh, ça va. T'as déjà dit ça 50 fois. Oh, même avec mes frères, on faisait mise de se boucher les oreilles. Oh, là, là. Mais oui, c'était essentiel. Elle avait l'impression que toutes les portes s'ouvraient si on était gentil.
1: Mais est-ce que c'est vrai dans votre métier? Est-ce que être gentil dans votre métier, en enlevant toute la connotation péjorative que le mot gentil peut avoir, hein, parce que moi je pense que c'est une qualité d'être gentil, est-ce que c'est bien dans votre métier? Est-ce qu'elle avait raison?
0: Je crois qu'elle avait raison. Vraiment. Alors, il ne faut pas être que gentil et que ça n'empêche pas de quand même savoir dire non parfois, savoir dire c'est pas juste, et parfois le dire peut-être plus brusquement qu'on ne voudrait et qu'on le ferait naturellement parce que sans ça on ne sera pas écouté. Faut s'imposer. Quelquefois, évidemment, il y a une concurrence parfois aussi dans ce métier, en tout cas sur certains terrains, je pense. Je ne l'ai pas vécu professionnellement, je veux dire, avec des confrères de mon journal, mais ouais, c'est pas simple quelquefois, et donc peut-être que faut faire preuve. Gisèle Halimi disait soyez égoïste, c'est pas un joli mot, mais c'est nécessaire, pensez à vous d'abord. Alors,
1: c'est comme dans les avions, quand le masque tombe, on dit qu'il faut d'abord mettre le masque sur soi avant de sauver les enfants.
0: Oui, pour mieux aider les autres. Oui, mais ça, c'est vrai. Mmh. C'est très frappant, ça. Alors, je ne sais pas, je ne reprends pas ce mot d'égoïsme, mais je pense qu'elle lançait ça à l'égard des femmes, à l'adresse des femmes, pour leur dire, vous avez tellement l'habitude de penser à vos enfants, de penser à vos parents, de penser à votre mari. Pensez d'abord à vous, après vous pourrez. Bon, ça, de ce point de vue-là, elle avait raison. Mais c'est vrai que ce mot d'égoïsme n'est pas très joli. C'est vrai, c'est un métier quand même qui est rude parfois. Ouais. Oui, on est un peu cogné. On rentre quelquefois de reportage, on a vu des gens en immense détresse, on rentre un peu sonné. Mais je pense que la gentillesse reste quand même la plus grande qualité, y compris à l'égard de nos sources. Ça n'empêche pas, je vous disais... la rigueur, parfois peut-être une rudesse nécessaire, mais l'empathie en tout cas, se mettre à la place de l'autre et avoir un sentiment de bienveillance, ça aussi c'est un mot galvaudé, mais enfin quand même, de le regarder comme un proche, aide dans toutes les circonstances.
1: Annick Cogent, journaliste, grande reporter au journal Le Monde, est notre invitée aujourd'hui. Et bah, regardez comme la programmation est bien faite. On va écouter La Tendresse, Marie Laforêt. Ça colle parfaitement avec ce qu'on se disait juste avant.

0: La tendresse, Marie Laforêt sur la première, et c'est la grande reporter Annick Cogent, journaliste pour le quotidien Le Monde depuis 45 ans, et invitée des petits papiers aujourd'hui. Elle est aussi l'autrice de nombreux ouvrages. On va continuer à en discuter à travers les mots choisis pour elle.
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0: On dit grand reporter, ou on peut dire
3: oui,
0: grand
3: c'est
0: reporter.
3: On devrait dire grande, mais du coup, oui. Ça fait comme si on était grande, alors que grand reporter, c'est une expression tellement banalisée qu'on oublie le grand, je trouve.
0: Oui, on peut pas dire reportrice.
3: Reportrice,
0: plus,
3: on devrait.
0: On devrait.
3: Mais on
0: alors,
3: tellement...
0: grande reportrice au journal Le Monde.
3: Alors, explorer. Oh bah écoutez, ce sont des mots qui conviennent bien au. J'allais dire, c'est l'objet même de mon métier. On pourrait dire d'autres mots, mais explorer, ça me plaît bien. Explorer, il y a un côté un peu mystérieux. Il faut fouiller, il faut aller plus loin. Il faut explorer profondément, il faut creuser. Creuser le plus loin possible pour avoir des vérités, pour comprendre. Il ne faut pas se contenter des couches supérieures. Explorer, ça fait penser aux explorateurs qui m'ont toujours fait rêver, ceux qui partaient au bout du monde. Christophe Colomb le premier, même si... L'Amérique n'a pas été découverte puisqu'elle existait déjà. Faisons attention aux mots. Mais en même temps, explorer, ça peut être l'exploration intime. Et puis, explorer des terrains qui n'ont pas été défrichés, c'est explorer des sujets également qui n'ont pas été très couverts. Quand j'ai travaillé sur les viols de guerre, ça n'avait pas été beaucoup exploré comme terrain. Journalistique d'ailleurs, les viols de guerre faisaient partie des guerres, voilà, c'était un peu, disait-on, la récompense du guerrier, et que c'est inévitable, c'est un dommage collatéral, alors qu'on sait maintenant que c'est une arme de guerre, réellement, et que ça se raconte, et que ça se dénonce, et que c'est très difficile, je dis ça se raconte, c'est très compliqué, justement, de trouver les mots et de trouver les personnes qui accepteraient. Lorsque je suis allée, par exemple, en Libye, j'allais en Libye au départ, pour d'autres journalistes du Monde y étaient, mais moi j'ai dit, je veux m'intéresser à ce que font les femmes. Et je pense que c'est peut-être pour ça qu'on m'a laissé y aller, d'ailleurs, parce que chef du service étranger avait certainement pas envie que j'y aille, il y avait les gens du terrain, bon, voilà, on n'avait pas besoin de quelqu'un supplémentaire. Mais j'ai dit, je veux faire que les femmes. Et ça lui a semblé, je pense, un sujet assez mineur. Donc, oui, vas-y, c'est pas gênant. J'étais assez fascinée qu'on ait si longtemps décrit Kadhafi comme presque un féministe. Il était entouré.
0: Oui, il était entouré de femmes, les gardes du corps étaient des femmes.
3: Voilà.
0: Il y avait tout.
3: Splendides, avec leurs uniformes, ils avaient leurs cheveux très longs, des corps sculpturaux. Enfin, voilà. Et il y a eu des livres d'ailleurs qui disaient cet homme qui aime les femmes et qui les respecte tellement qu'il leur confie même la garde de son propre corps. Mais bullshit! Mais quel scandale qu'on ait pu dire des choses et écrire des choses pareilles, justement, mais c'était pas facile d'explorer tout autour de lui.
0: Justement, là, on n'a pas été au-delà de l'image, on est resté en surface.
3: Et quand je suis arrivée dans ce terrain en pleine révolution, même guerre, à vrai dire, je suis arrivée curieusement la veille du jour où il a été lynché, tué. Même lâché, on peut le dire, ça a été assez atroce. Mais enfin bon. Et à ce moment-là, j'ai essayé de savoir ce qu'avaient fait les femmes. Et je me rendais compte que, non, elles ne soutenaient pas Kadhafi. Très très vite, des femmes ont dit, nous les femmes avons un compte personnel à régler avec Kadhafi. Mais personne n'allait beaucoup plus loin. Je me disais, c'est quoi un compte personnel? Mais qu'est-ce que ça veut dire? J'ai mis beaucoup de temps. Puis quelqu'un m'a dit, il y a eu des viols, il y a eu tant de viols pendant la guerre, avant la guerre. J'ai essayé de rencontrer des femmes qui avaient été en prison et puis d'autres femmes qui faisaient un peu de résistance. Enfin bon, elles ont fait des tas de trucs d'ailleurs. Elles ont fait du renseignement. Elles allaient également sur le terrain. Elles détournaient des médicaments. Enfin bon, évidemment de façon très, très feutrée, très cachée. Elles n'étaient pas comme ces grands héros qui portaient les armes. Encore qu'elles ont fait aussi du trafic d'armes. J'en ai fait quelques-unes. Mais c'était toujours très, très caché et jamais mis en avant, évidemment. Mais très vite, quand on m'a parlé des viols et quand j'ai rencontré ces femmes qui sortaient de prison, j'avais quand j'y pense, j'ai presque honte. Je leur dis, mais est-ce que vous avez été violée? Alors toutes disaient, non, oh non, non, non, non, non, bien sûr que non. Comment ai-je pu leur demander ça? C'est tellement plus compliqué. Bien sûr qu'elles n'allaient pas me dire, j'étais étrangère. J'arrivais là et bêtement, naïvement, avec mes grands yeux, je les regardais en pensant que, effectivement, qu'elles allaient se sentir toutes proches de moi pour me dire que c'était le cas. Non, bien sûr, elles ne le disaient même pas à leur mère, elles ne le disaient même évidemment pas à leur mari et surtout pas à leur frère qui pouvait les tuer. sachant qu'elles avaient été violées. Donc, comment allait-elle confier ça à une journaliste de passage? Et puis le hasard a fait que, en continuant, donc je me dis, je vais peut-être faire mais c'est quand même un aveu d'échec, je vais peut-être écrire un papier qui s'appellera l'enquête impossible, en disant que je sais qu'il y en a eu différents endroits, etc. Enfin, je donnerai le maximum de renseignements que je peux avoir, mais j'ai zéro témoignage. Et le hasard a fait que j'ai rencontré une jeune femme qui était paumée, qui rentrait de Tunisie dans cette Libye qui explosait de joie qui se sentait tellement libérée puisque le dictateur venait d'être tué. Et elle savait pas où se mettre. C'est-à-dire que elle était contente et à la fois elle avait la trouille parce qu'elle me dit j'ai été violée. Alors je me dis, ça, alors elle me va probablement en prison. Enfin, incroyable que quelqu'un prononce ces trois mots.
0: Sans même que vous lui demandiez.
3: J'ai pas demandé, ouais. Je pensais même pas. Et là, elle me dit, j'étais violée par Kadhafi. Alors ça, j'avais même pas imaginé. Et je vais passer beaucoup de temps avec cette jeune fille. Enfin, au départ, elle va me parler. Je vais faire un article dans Le Monde. C'est très compliqué à vérifier, évidemment. Donc j'ai très peur que, voilà. Comment vérifier ça? Mais beaucoup d'indices, des femmes que je connaisse, etc., me disent, oui, bien sûr, on ne vous le dira jamais, mais bien sûr que dans ces gardes, etc., oui. On sait qu'on sait, etc. Bon. Et je suis retournée, j'ai fait mon papier, et j'ai décidé de prendre un congé sabbatique dans Le Monde, pour du monde, pour repartir en Libye, cette fois-ci, donc toute seule, et de passer des mois, plusieurs mois, d'abord avec cette jeune femme, pour qu'elle me raconte vraiment au jour le jour toute son histoire, et puis explorer justement ce qui s'était passé autour d'elle et montrer, pouvoir démontrer à quel point c'était un système. Non, je ne suis pas tombée, le hasard pas mis comme ça sur une fille qui a eu la malchance de tomber sur Kadhafi. C'était tout un système, il y avait des rabatteurs, ou plutôt des rabatteuses, des envoyés spéciaux, spéciales, un peu partout, dans les capitales étrangères, y compris à Paris et à Bruxelles d'ailleurs. Il avait des gens qui étaient là pour essayer de lui ramener des femmes. Et puis évidemment, dans les écoles, les universités, les fêtes de village, les mariages, qui sont tous filmés là-bas. Et Kadhafi poussait l'obsession jusqu'à regarder toutes les cassettes, les vidéocassettes des mariages, et choisissant parfois la mariée d'ailleurs, et ces demoiselles d'honneur pour les amener chez lui et les violer, quelquefois les garder. Moi j'ai appelé une sorte de harem.
0: Ça, le harem,
3: mais
0: ouais.
3: Oui, mais on m'a dit que dans certains pays, il fallait pas dire harem parce que ce serait presque positif.
0: Ouais.
3: Bon, alors, mais enfin bon, pour nous, dans notre tête, c'est vraiment pas positif. Et c'était un tortionnaire épouvantable. Donc oui, explorer, aller toujours plus loin.
0: Annick Cogent, cette histoire en Libye a fait l'objet d'un livre quand vous êtes reparti plusieurs mois. Ça s'appelle Les proies dans le harem de Kadhafi.
3: Oui.
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0: Annick Cogent est notre invitée dans les petits papiers. Bah, allez-y, je vous laisse choisir.
3: Ah, j'explore alors un autre papier. Femme. Bah oui, femme.
0: On les a déjà un peu évoquées, les femmes.
3: Oui, c'est vrai que j'ai parlé des femmes tourmentées, malheureuses et violentées. Mais les femmes, c'est vrai qu'on en parlait, qu'on ne les mettait pas en avant. Alors c'est en train de changer. Mais on vient de tellement loin.
0: Mais il y a quelque chose qui est intéressant que vous avez dit tout à l'heure quand vous avez voulu partir en Libye pour aller un peu justement voir du côté des femmes. On vous prend un peu à la légère en disant il y a un article sur les femmes. Mais cette position de journaliste femme qui va partir en grand reportage qu'on prend un peu à la légère, est-ce que c'est pas... Ça n'a pas été parfois un avantage, d'une certaine façon?
3: Je pense que être femme dans ce métier est un avantage. Pas toujours dans les rédactions, parce que vraiment, pour s'imposer, on n'a pas le même... on n'utilise pas les mêmes décibels, et on parle un peu moins fort, avec une autre façon, etc. Je pense qu'on roule un peu moins des mécaniques. Ça, certainement, j'ai toujours vu ça. Et que, donc, c'est pas... les femmes ne sont pas chefs. Ça dit, j'ai jamais voulu être chef du tout. Mais bon, c'est pas forcément facile dans les rédactions. Mais sur le terrain, oui, bien sûr. Je pense qu'on peut se faufiler absolument partout. Et je pense qu'en plus, sur les terrains comme les terrains du Moyen-Orient, en Afghanistan ou dans un certain nombre de ces pays, Pakistan, Iran, etc., on a un gros avantage sur les garçons. On a accès à l'univers des femmes et ils n'ont pas accès à cet univers. Alors, pendant longtemps, ça ne les gênait pas. De toute façon, ils n'y pensaient même pas. Et personne, la plupart du temps, les guerres, je me suis rendu compte de ça. Même les grands papiers que j'ai lus de confrères américains qui étaient porté au nu, qui dit de grandes plumes, de grandes personnalités qui nous racontent la guerre du Vietnam, dans leur livre, il n'y a pas de femmes. Ah non, il n'y a pas de femmes. Les ministres ne sont pas des femmes, les généraux ne sont pas des femmes. Donc bon, on ne raconte pas les femmes. C'est dingue quand on y pense. Enfin, c'est la moitié de l'humanité, c'est juste la moitié de la population dont on ne parle pas. Donc on a tout faux. Enfin, pas tout faux, mais en tout cas, on n'a pas tout juste.
4: Il y a un
3: ça,
4: manque,
3: c'est clair.
4: En tout cas,
3: il y a un manque évident. Oui. Et le manque n'apparaissait pas. Or, alors, c'est vrai que maintenant, à l'heure des charges, pendant très longtemps, on n'a pas raconté l'Afghanistan sans jamais évoquer les femmes. Mmh. Alors, c'est vrai, elles étaient cachées, elles sont sous la burqa, elles sont très difficiles à atteindre. Mais de toute façon, ils n'y pensaient pas, nos confrères garçons, la plupart du temps. Maintenant, s'ils le voulaient, c'est beaucoup plus difficile pour eux. Et c'est vrai, je me suis rendu compte de ça en Libye, un de mes bons copains, qui est journaliste à l'AFP, me disait, ah ouais, ton histoire quand même, Kadhafi, là, c'est incroyable, c'est viol, etc. Mais tu sais, me dit-il, c'est la même chose en Irak, Saddam Hussein, lui aussi, tu sais, avec les femmes. Je lui dis, ah bon ? Après, je lui dis, je savais pas. Il me dit, mais si, ça se sait. Je lui dis, ça se sait, comment ça, tu l'as écrit ? Bah, il me dit, bah non.
4: C'est dingue quand même.
3: Et je lui dis, mais t'as fait combien de dépêches ? T'as fait combien de dépêches sur l'Irak ? Je sais pas, 200 ? Il n'y en a pas une ? C'est pas, ça vaut pas un sujet ? Ah, j'étais presque embêtée parce que... Mais il me dit, mais tu sais, tu vois, en Libye, j'étais avec des chefs rebelles, je suis allée dormir chez eux, je dormais la plupart du temps chez l'habitant, et à chaque fois que j'ai dit, bah, c'est la silhouette de ta sœur que j'ai vue là, ce serait bien que je l'interview, et à chaque fois, j'ai eu un interdit. Alors ça, c'est vrai, mm-hmm. que c'est pas facile. Mais la plupart du temps, ils ne se rendaient même pas compte à quel point c'était un vrai sujet majeur. C'est en train de le devenir, ça l'est devenu un peu plus ces dernières années. Heureusement, certains s'en agacent d'ailleurs.
4: Enfin,
3: vraiment. Mais c'est vrai que les femmes, on n'en parlait pas. Et c'est vrai que les statistiques, alors je ne vais pas les citer parce que je vais me tromper, je n'ai pas les chiffres exacts, en tout cas sur la période précise. Mais je pense que les études montraient que, y compris dans mon journal Le Monde, si on faisait ça il y a 10 ou 15 ans, je pense que 80% des personnes dont on parlait à la une du journal n'étaient que des hommes. On a fait l'étude, donc c'est pas un chiffre près, mais je pense qu'on est 80 ou 90% quasiment des gens évoqués à la une du Monde sont des hommes. Mm. C'est en train de changer, mais il faut une volonté pour ça.
4: Mais vous dites que vous faites attention. Par
3: oui.
4: contre, dans votre, par exemple, dans la série...
3: Ah oui, je ne serais pas arrivée
4: voilà,
3: là. Si. Ah oui.
4: Là, vous faites très attention.
3: Ah oui, on fait maintenant collectivement très attention, et moi, dès le départ, je faisais presque un déséquilibre. J'allais plus volontiers vers les femmes, et je faisais attention à ça. Non pas que j'ai pas envie d'interviewer les hommes, évidemment que ça me passionne de la même façon, mais c'est vrai que je faisais attention à ça. Et quand je suis sur un terrain, même sur une manif, je sais pas, j'ai fait des manifs de gilets jaunes, des manifs de marins-pêcheurs, des manifs de tout d'ailleurs, de métallurgistes, etc. Enfin bref, systématiquement dans la manif, j'essaie d'avoir des interlocutrices femmes. Et elles vont pas forcément vers nous. Les femmes se mettent moins en avant. Toujours l'impression que maintenant, allez voir plutôt Albert. Il a plus l'habitude ou il parlera mieux. Mais non, madame, ça m'intéresse, vous. Vos mots m'intéressent. Votre regard m'intéresse. Et donc, il faut faire un peu, je crois, c'est notre responsabilité de journaliste et de femme, un peu d'affirmative action, on va dire, mais de mettre les femmes en avant. Oui, c'est intéressant. Oui, c'est souvent un autre point de vue. Parfois, effectivement, elles n'ont pas l'habitude de parler, mais justement, c'est un autre discours. On aura autre chose auquel on n'avait pas pensé. Et c'est pour ça que je suis très, très frappée qu'on dénonce pas ça davantage quand on voit les processus de paix, quand on voit les signatures à l'ONU. On a un flash comme ça sur nos télés. On voit toutes ces portes qui claquent. Alors, ah, les gens, très, très importants. Le président, le premier ministre, le machin. Et ils arrivent tous là et ils passent sur un tapis rouge pour monter à l'ONU, monter les marches. Et il y a presque pas de femmes. Enfin, on s'offusque pas. Ça devrait être 50-50. Et on s'aperçoit, et là pour le coup, ce sont des études qui montrent que les femmes sont de bonnes faiseuses de paix. Et quand elles sont à la table des négociations, ça se passe beaucoup mieux. Il y a des sujets qu'elles apportent auxquels on n'avait pas pensé, évidemment. Et en plus, réellement, on s'aperçoit, alors, il y a des études qui le montrent, et c'est chiffré que la paix est plus durable quand elles s'en sont occupées, que ça se passe beaucoup mieux, etc., etc. Enfin, elles sont utiles, c'est pas juste pour le décor, c'est pas juste pour faire égalité systématique, c'est pas un principe, même si le principe est utile. Mais il se trouve que c'est efficace. Et on s'aperçoit que les femmes dans les conseils d'administration du CAC 40, par exemple, quand elles sont, eh bien, leurs entreprises marchent mieux quand elles ont des responsabilités. Donc, c'est même pas pour la beauté du geste, Ouais. Encore que. Mais en plus, c'est plus efficace. Quand est-ce qu'on comprendra ça? Et moi, j'ai très peur d'une sorte de backlash, là, de retour en arrière. De gens qui ont été frustrés par que c'est les dernières années, là où enfin, on a le mot féminisme n'était plus un gros mot. Et enfin, on osait poser, mettre ces questions sur la table. Et certains ont nourri une espèce d'amertume, de ressentiment, qui est en train de déferler, en tout cas en Amérique, on le voit. Ouais. Et j'ai très peur que ça arrive sur nos réseaux et donc chez nous.
4: Ouais, donc il faut rester vigilante.
3: Ah oui.
4: Comme disait Gisèle Halimi, hein, d'ailleurs, ne baissez pas les bras. Hein.
3: Ah, certainement pas, ne vous résignez jamais, c'était évidemment son grand mot, mais c'était aussi si on s'arrête, on dégringole, on est foutu. C'était toujours ça qu'elle disait, donc oui, restez vigilante et son exemple, je trouve, d'autres exemples d'ailleurs, hein, Simone Veil, etc., il y a plusieurs femmes comme ça dont le combat vraiment nous oblige, y compris les plus jeunes, c'est des espèces de relais qu'on doit absolument transmettre et un devoir de vigilance.
0: Annick Cogent est notre invitée dans Les Petits Papiers, grande reporter pour le journal Le Monde, autrice de plusieurs livres. À noter d'ailleurs que depuis que cette rencontre a été enregistrée, il y a eu la parution d'une autre bande dessinée, La Marche des Femmes, en collaboration avec l'historienne Michèle Perrault, mais aussi avec Emma R. et Sophie Couturier, c'est paru chez Albin Michel. Et puis la série Je ne serais pas arrivée là si, qui paraît dans le journal Le Monde, a aussi donné lieu à une incarnation sur scène, un spectacle à l'affiche duquel on retrouvait Anne Parillaud et Élodie Frégé. Et c'est cette dernière qu'on écoute tout de suite sur la première avec La Fidélité, Élodie Frégé.
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0: La fidélité, c'est Élodie Frégé que nous écoutions à l'instant sur La Première et Annick Cogent, grande reporter pour le journal Le Monde et notre invitée dans Les Petits Papiers aujourd'hui. On commande des mots ensemble et on y va, c'est parti.
1: Silence. J'ai peur que les gens soient mal à l'aise s'il y a un silence, si...
0: Alors, ce que j'avais envie de vous demander, Annick Cogent, c'est que, bon, alors vous, c'est essentiellement de l'écrit, de la presse écrite. Le plus souvent, en tout cas, c'est de l'écrit que vous faites. Comment restituer un silence avec des mots? Surtout quand on a parfois, dans un article de presse, un nombre de mots limité, hein, oui. Ou en tout cas qu'on doit dans un cadre limité. Comment faire? Parce que je pense que les silences, on dit silence, mais ça peut être émotion aussi.
1: Oui, bien sûr.
0: C'est important de les restituer, ces moments-là.
1: Vous avez tellement raison, et c'est toute la difficulté de l'écriture. C'est ça qui m'angoisse souvent et me terrifie. Je suis pas du tout cool. Quand je parle d'écriture, aussi, en parler, ça je veux bien, mais quand je suis devant ma feuille ou devant mon ordinateur, je suis pas apaisée du tout, je suis pas cool. Je suis cool dans la vie, mais pas quand j'écris. Ça me fait peur parce que j'ai en tête ce qui serait bien, ou j'ai en tête ce que m'ont dit les gens. J'ai en tête leur grain de voix, leur émotion, en effet, vous disiez, c'est un joli mot, l'émotion, bien sûr. Parfois, il y a eu une petite larme qui a traversé, qui est survenue au bord de l'œil, et puis qui n'a pas coulé, forcément. Mais, et puis, il y a eu une hésitation, où il y a le menton qui a un peu tremblé, etc. Et moi, qu'est-ce que je peux dire? J'ai même pas de gras dans mes interviews, je ne serais pas arrivée là-ci. Je peux même pas décrire la personne. Donc, comment je vais faire? J'ai que ces réponses.
0: Ouais.
1: Et donc, j'attache beaucoup, et ça me prend énormément de temps de réécrire l'interview. C'est-à-dire que je l'enregistre, et puis ensuite, je le décrypte mot à mot, y compris silence, y compris petite pause, y compris émotion. Je mets entre parenthèses, ça c'est pour moi. J'imprime, et puis je relis, je me fais comme un plan, parce que je tire un fil. Quelquefois, vous savez, on compte en signes. Certains, c'est en mots. Chez nous, c'est en signes. Donc, chaque caractère est un signe. Et j'ai quelquefois, je reviens d'une interview avec 110 000 signes, 80 000 signes, et je dois en faire 12 000. Voilà. Bon, donc il faut tirer un fil pour qu'il y ait une cohérence, qu'il y ait une entrée, etc. Et puis cette personne qui s'est montrée tellement sincère face à moi, j'ai vu ses grands yeux, j'ai vu ce que ça voulait dire, ce que ça provoquait, l'enthousiasme quelquefois, ou quelquefois une irruption, ou de la colère, ou... Enfin bref, il y a eu beaucoup de vibrations. Comment je vais faire? J'ai que l'alphabet, j'ai que des mots, j'ai que le vocabulaire, j'ai que ce pauvre malheureux alphabet, et il faut que je me débrouille avec ça. Et je voudrais pourtant que ce soit le plus authentique possible et le plus fidèle possible. Et bien pour ça, je vais devoir leur être un peu infidèle, c'est-à-dire que je vais casser les phrases, ou je vais changer l'ordre des mots, ou je vais mettre un point de suspension, je vais jouer avec les interjections, pas trop, parce qu'on n'aime pas ça au monde, mais en même temps, je vais... Voilà, je vais polir, je vais, je sais même pas quel mot utiliser, j'ai ma trousse à outils vraiment, et je vais être obsédée pour qu'avec mes mots, ils aient l'impression d'entendre la personne qui m'a parlé, qu'ils sachent sa force, sa ferveur, au contraire peut-être sa timidité, peut-être son apathie, ça arrive rarement, mais ça peut être ça aussi, faut que je traduise qu'avec mes mots. Et donc c'est vraiment, j'ai pas de technique, mais spontanément, c'est vraiment un gros travail d'écriture, et c'est une obsession. Voilà, j'en vis la radio pour la chaleur, tout ce qu'elle peut faire passer. Nous, c'est les mots, et pourtant la presse écrite, c'est important de plus en plus. C'est vrai que la presse écrite fait aussi un peu de radio, fait aussi un peu de vidéo, etc. Et on doit être tout terrain et multimédia.
0: Vous aimeriez que vos rencontres pour cette série soient enregistrées, par exemple,
1: alors,
0: et puis peut-être diffusées en podcast sur le...
1: Eh bien, quelquefois, on me l'a proposé, pas à l'intérieur du journal, mais à l'extérieur. Et non, je me dis non, parce que Oh, en même temps, quand je vous vois travailler, je me dis quand même, c'est chouette, c'est tellement spontané et paf, immédiatement, ça part directement à l'auditeur. Mais non, parce que je ne serais pas arrivée là si, quelquefois, la première, ils bafouillent, ils hésitent, quelquefois je reviens, quelquefois mes questions ne sont pas très bonnes, je trouve que les votes, elles sont vachement bien, mais quelquefois, moi, je bafouille aussi dans ma question et je me dis, bon, là, ça pas très bien, j'ai si tel autre terrain, non. Ça va pas bien, bon ben je vais revenir sur l'autre. Quelquefois, ça pas, y a pas un fil conducteur auquel on est tenu dans une interview d'une heure, j'imagine, à la radio. Et moi, j'ai des repentirs, comme dirait un peintre, ben on peut effacer, on recommence. Je peux faire ça. Et je pense qu'il serait moins bien peut-être à la radio. Mais en même temps, il y aura autre chose. C'est vrai. Il y aura une fraîcheur, peut-être. Il y aurait mes points de suspension se traduiraient par un silence. Il y aurait aussi peut-être plus de vie. Je sais pas. Mais c'est vrai que c'est aussi une chance, l'écrit, parce que on pose les mots et qu'on arrive, ils peuvent se réfléchir après longuement après. Remarquez, un podcast, on peut le réécouter.
0: Ouais.
1: C'est vrai.
0: Est-ce que vous gardez les enregistrements que vous faites?
1: Oui. Oui. Oui, oui, je les garde et surtout je garde les transcriptions que je fais qui me prennent un temps fou. Quelquefois,
0: vous n'utilisez pas les logiciels de transcription automatique?
1: À chaque fois que alors, j'ai essayé récemment et le temps que je passais à corriger, ça me prenait plus de temps. Donc c'est vrai qu'une interview d'une heure, c'est à peu près 4 heures de retranscription. Ouais, ouais. Donc quand c'est 3 heures, c'est un jour et demi quasiment. Ça, c'est pas rigolo. Mais ça me remet dans l'ambiance. J'entends leur voix, etc. Et donc ça me laisse plus de liberté et en même temps j'aurais plus de rigueur dans l'écriture pour comprendre là où, tant pis, je vais couper cette phrase là, du coup on n'aura pas la suite, mais en même temps ça me restitue davantage la personne. C'est vraiment une question de dosage. J'aime bien qu'il y ait une chute aussi à l'article, et quelquefois la chute que je vais mettre à mon papier n'est pas celle de l'entretien.
0: Ouais.
1: Mais en même temps ça va laisser les gens sur une impression qui sera fidèle à ce qu'a été l'entretien. Enfin voilà, c'est vraiment les trucs des écriture.
0: Il y a un recueil de certaines de ces rencontres.
1: Oui.
0: Nous ne serions pas arrivés là.
1: Alors, il y a les deux. Il y a un premier tome, c'est pas écrit tome 1, tome 2, mais il y a un premier qui s'appelle Je ne serais pas arrivé là si, où effectivement j'explique pourquoi j'ai fait ça et pourquoi c'est si important ces interviews. Et le deuxième, qui s'appelle Nous ne serions pas arrivés là si, c'est exactement la même chose, mais avec une trentaine de femmes différentes. J'ai gardé les femmes.
0: Eh ouais.
1: J'ai gardé les femmes. Je pense que leur parole est précieuse. On les a pas longtemps entendu. Et vous savez, quand on feuillette, on n'est pas obligé de le dire dans le bon ordre, mais quand on feuillette, quand on picore des interviews de femmes, à la fin, on se dit « Waouh, quand même, quelle force, quelle intégrité, quelle ardeur !» Enfin, je pense que ça nous donne collectivement de la force. Et ça nous relie les uns aux autres, les unes aux autres. Et au fond, c'est ça mon métier. C'est nous relier. Faire en sorte, on n'est qu'un média, on fait l'intermédiaire entre ceux qui vont nous entendre ou nous lire et ceux qui nous ont confié des choses, à nous, seulement à nous. Et donc, on faut trouver le bon outil. Là, ici, c'est un micro, mais moi, c'est des mots. Et pour être pour faire l'intermédiaire, être le lien, voilà. Et je pense que quand le lien se fait, eh ben, on est toutes reliées les unes aux autres et ça nous donne... collectivement, de la force et un peu plus d'optimisme.
0: Ouais. Merci Annick Cogent.
1: Merci à vous.
0: J'aurais bien aimé parler encore longtemps avec vous. Malheureusement, on n'a plus le temps. Grand reporter, grande reportrice au monde. On dit comme on veut. Merci d'être venue et puis vous reviendrez, j'espère.
1: Oh, bah, c'était très sympa.
0: J'espère que
1: vous reviendrez. Merci. C'est gentil.
0: Beaucoup.

0: Merci d'avoir été à l'écoute de ces petits papiers avec Annick Cogent. Ils sont à retrouver en podcast et sur Ovio. Et figurez-vous que la version podcast est un peu plus longue que ce que vous avez entendu à l'instant. Donc si ça vous intéresse, et notamment si la partie concernant l'interview de la princesse Diana par Annick Cogent vous intéresse, eh bien vous aurez beaucoup plus de détails dans le podcast. N'hésitez pas à aller jeter une oreille. La semaine prochaine, on revient pour d'autres petits papiers. On parlera musique avec le batteur Manu Katché qui sera là pour commenter les mots des petits papiers. Rendez-vous donc dimanche prochain après les infos de 17h. Je vous laisse en compagnie du journal de 18h et ensuite Le Monde est un village où il sera question des crushs de l'accordéoniste Didier Lallois. Voilà pour le programme de votre fin de journée sur la première. Je vous la souhaite bien belle et je vous donne rendez-vous dimanche prochain après les infos de 17h.
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6: La soirée s'annonce de plus en plus agitée, sous un ciel qui se ferme progressivement. Les pluies gagnent du terrain ce soir par la Gaume. Elles viennent de France et elles pourront parfois s'accompagner d'un éclair et ensuite d'un coup de tonnerre. Durant la nuit prochaine, les averses orageuses se montreront localement soutenues avec des intensités parfois marquées au sud et à l'est du pays. Pensez à lever le pied sur les routes sous les fortes pluies nocturnes. L'IRM émet un avertissement pour la pluie, avertissement jaune pour la province de Luxembourg qui court jusqu'à demain 15h. Demain matin, la perturbation se décale lentement vers l'est. Retour de quelques éclaircies depuis le centre et l'ouest, alors que les nuages résistent davantage ailleurs. Demain après-midi, un ciel de traîne prend le relais avec une alternance de nuages, d'éclaircies et de faibles ondées. L'air deviendra nettement plus frais, pas plus de 13 degrés, installant d'ailleurs le décor pour les jours suivants.
7: Madame, monsieur, bonsoir. Détention, des agressions, des détenus qui dorment sur des matelas. Il y a grève demain dans les différentes prisons du pays. Pour les syndicats, il n'y a plus une minute à perdre. L'Iran annonce avoir répondu à la proposition américaine visant à mettre fin au conflit au Moyen-Orient. Entre-temps, le Koweït et les Émirats arabes unis ont rapporté des attaques de drones. Des centaines de cyclistes dans les rues de Bruxelles pour réclamer notamment une ville à hauteur d'enfant. C'était ce dimanche la Kiddy Kalmas. On vous explique le principe. Trois gardiens de la prison de Nivelles blessés par un détenu hier soir. Une agression de plus, serait-on tenté de dire, tant le climat est tendu dans les établissements pénitentiaires du pays. Demain, ce sera d'ailleurs grève générale. Le personnel entend mener une action contre la surpopulation carcérale, la charge de travail élevée et l'agressivité qui ne cesse d'augmenter. Martin Collier a recueilli le témoignage d'un gardien de la prison de Haren qui a souhaité garder l'anonymat. Il a été 8 mois en incapacité de travail après une agression.
8: Il a claqué la porte métallique sur mon genou et m'a lancé son téléphone fixe en ma direction. Maintenant, je ne sais pas me plier à 100%, je ne sais plus rester à genoux, je ne peux plus faire les sports que je pratiquais, genre le paddle, c'est impossible, j'ai trop mal. Le basket aussi, je ne peux plus, le foot, à part la natation. Et même quand je nage, on va dire une demi-heure, j'ai mal, je m'arrête. Donc le sport, pour moi, c'est un peu éliminé à cause de cette agression.
9: Est-ce que c'est fréquent, ce type d'agression ?
8: Malheureusement, oui. C'est genre le détenu, il s'énerve, soit il crache, ou alors il s'énerve encore une fois, il met des coups de poing aux collègues. Dernièrement, j'ai encore une collègue qui a perdu un morceau de sa dent dû à une agression. Mais il y a beaucoup trop d'agressions dans toutes les prisons, malheureusement.
7: Pour les syndicats, ces problèmes structurels doivent être traités de toute urgence. Dans l'actualité internationale, il était attendu depuis plusieurs jours. L'Iran a transmis sa réponse à la proposition américaine visant à mettre fin au conflit. Alors, on ne connaît pas encore le contenu de cette réponse transmise au Pakistan. Mais le président iranien a prévenu que négociation ne signifie pas capitulation. Daniel Fontaine, dans le Golfe et dans le détroit d'Hormuz, la tension reste palpable.
10: Oui, plusieurs incidents ces dernières heures indiquent qu'on est encore loin d'un retour à la normale. Un navire de marchandises a été attaqué par un drone au large du Qatar. L'incendie a été rapidement éteint. Et puis des attaques de drones ont également eu lieu au Koweït et aux Émirats Arabes Unis. Des incidents limités donc, mais qui entretiennent la tension. En revanche, pour la première fois depuis le début de la guerre, un méthanier destiné au Pakistan a pu traverser sans encombre le détroit d'Hormuz. Les autorités iraniennes ont prévenu que tout navire souhaitant franchir le détroit doit obtenir leur autorisation préalable. Et les pays appliquant les sanctions américaines contre l'Iran rencontreront des difficultés. Téhéran a précisé que sa réponse à la proposition américaine se concentre sur la fin de la guerre sur tous les fronts, y compris au Liban. L'armée israélienne a encore multiplié ces derniers jours les bombardements au Liban, faisant des dizaines de morts. La pression internationale s'accentue pour obtenir une fin rapide à ce conflit qui perturbe fortement le marché mondial de l'énergie.
7: Merci Daniel. Eux, ils sont sur le chemin du retour. Les deux passagers belges qui se trouvaient à bord du bateau de croisière concerné par des cas d'antivirus sont dans l'avion qui les ramène à la maison. Leur arrivée à l'aéroport d'Eindhoven est prévue vers 21h. Ils seront ensuite transférés à l'hôpital universitaire d'Anvers pour une évaluation médicale. La reine Mathilde entame aujourd'hui en Turquie sa première mission économique à la tête d'une importante délégation politique et d'entreprise. L'objectif de cette mission, c'est de renforcer les relations économiques et de poursuivre un partenariat durable avec ce pays stratégiquement situé entre l'Europe et l'Asie dans une région qui est sous tension. La Turquie est un partenaire important pour la Belgique. À Istanbul, notre envoyé spécial Daniel Walter.
11: À peine arrivée, la délégation a pris la direction de la banlieue d'Istanbul pour rejoindre le QG de Baykar. Dans les années 80, l'entreprise concevait des moteurs de voitures. Aujourd'hui, elle est leader mondial des drones de combat, dont les célèbres Bayraktar vendus en nombre à l'Ukraine. Cette première journée donne le ton. Il faut désormais compter avec l'allié turc, membre historique de l'OTAN, pour développer les partenariats, surtout dans le domaine de la défense. L'an dernier, le pays a exporté pour 10 milliards de dollars d'armement. Un marché colossal avec les retombées économiques que cela comporte. C'est ce qui intéresse aussi ministres et patrons présents. Véritable pont entre l'Europe et l'Asie, la Turquie s'est imposée au fil des années comme partenaire stratégique incontournable. Les échanges bilatéraux entre les deux pays avoisinent les 8 milliards par an. Même si personne ne conteste que la Turquie du président Erdogan évolue vers un régime autoritaire avec l'arrestation de nombreux opposants, l'approche pragmatique des affaires sera ici privilégiée.
7: Et vous l'avez compris, la reine Mathilde ne voyage pas seule. Quelques 200 entreprises sont du voyage, ainsi que plusieurs membres du gouvernement fédéral. Une entrevue avec le président Erdogan est également au programme. À Bruxelles, vous aurez peut-être croisé un grand peloton composé de cyclistes de tous les âges. C'est la Kidical Mass, la déclinaison familiale de la masse critique, ce rassemblement de cyclistes qui revendiquent d'avoir leur mot à dire dans les politiques de mobilité. Au programme cet après-midi, il y avait une balade festive de 5 km dans la ville. Tout de suite, le reportage de Barbara Boulet.
12: Du soleil, de la musique, quelques centaines de participants sur la ligne de départ, parmi eux Ernest et son frère Emilien.
13: On va faire un petit tour, pas très long, c'est chouette parce que du coup, on est en groupe, il y a de la joie et de la bonne humeur.
14: On est tout seul, la voiture, elle nous pousse un peu pour nous dépasser, tandis que si on est 100, C'est nous qui dépassons la voiture.
12: C'est le principe ici. Être en groupe pour prendre du plaisir et se faire entendre. Laetitia serait coordinatrice.
15: Nous, on veut en fait à long terme que les enfants puissent rouler eux-mêmes. Parce que l'âge où on roule tout seul, il n'arrête que d'augmenter. Moi, quand je faisais du vélo, j'avais 12 ans. Mais maintenant, l'âge de rouler en autonomie est déjà presque à 17 ans. Donc, il faut redonner la chance aux enfants de pouvoir se déplacer à vélo eux-mêmes.
12: Le peloton qui s'élance est multicolore et multiforme. Il y a des tendances, des petites remorques et même un mini vélo cargo pour enfants. Timothy, lui, est venu avec son cyclopousse, comme il dit, qui lui sert à véhiculer des personnes âgées.
16: Peu importe si on est plus jeune ou plus âgé, si on a toutes ses facultés, si on est à mobilité réduite, si on est aveugle, si on est sourd, tout le monde doit pouvoir se déplacer.
12: Les participants réclament plus de pistes cyclables isolées, des parkings vélos et des abords d'école sécurisés.
7: Et cet événement s'inscrit dans une dynamique internationale. Des mobilisations comparables se déroulent dans d'autres villes, dans de nombreuses villes à travers le monde. En parlant de vélo, le Français Paul Magnier a remporté sa deuxième étape du Tour d'Italie en 3 jours. Il s'est imposé au sprint dans les rues de la capitale bulgare, Sofia. Au classement général, l'Uruguayen Thomas Silva conserve le maillot rose. Le peloton prend à présent la direction de l'Italie. Demain, ce sera une journée de repos. Thierry Neuville, lui, a remporté son premier rallye de l'année. Il s'est imposé au WRC du Portugal. Le pilote belge a profité d'une crevaison de Sébastien Ogier dans l'avant-dernière spéciale pour passer devant. On écoute la première réaction de Thierry Neuville.
17: Mais je pense que celle-ci, c'est une victoire qu'on avait réellement besoin pour nous, Martin et moi, mais aussi pour l'ensemble de l'équipe. On est à nouveau capable de gagner et encore capable de gagner. Alors qu'on aurait pu douter depuis un moment, hein. On sait que Hyundai n'a plus gagné. Mais de nous retrouver ici sur la plus haute marche du podium, avec à la fois une performance tout au long du week-end. On n'était pas largué, on était là, on jouait la victoire à coups de seconde tout au long du week-end. Et c'est ça aussi qu'il faut retenir de ce week-end. Et c'est ça qui est extrêmement important pour la confiance pour la suite.
7: Une interview d'Olivier Gaspard. Au classement général, Elfyn Evans conserve la première place. Thierry Neuville est 7e, mais réduit l'écart. En football, la 7e journée des play-offs, la rencontre entre la Gantoise et Anderlecht s'est soldée par un match nul, un but partout. Les Anderlechtois sont satisfaits du partage à la Gantoise.

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1: J'espère que vous êtes bien sur les ondes de La Première en ce dimanche. Il y a moins de 24 heures, nous étions au sein d'une proposition européenne à l'occasion de la fête de l'Europe du 9 mai. Mais oui, un parcours vocal et musical à revivre, évidemment, grâce à nos podcasts nous attend. Parce que nous sommes avec vous 24 heures sur 24 et 7 jours sur 7 si vous le souhaitez. Et ce dimanche, eh bien, ce qui nous attend dans quelques minutes sur La Première, c'est un partage de crush, de coup de cœur avec le musicien Didier Laloye. 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Et c'est donc ce soir, sur Musique 3, nous écouterons également des quartettes violon, alto, violoncelle et des chants créoles très variés. 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
1: Et c'est un délicat souvenir qui ouvre l'émission ce soir. Un souvenir dont je ne me lasse jamais l'écoute et le partage. La chanson parle du fleuve Sénégal, de l'histoire des peuples qui vivent sur les deux berges du fleuve, de la vie quotidienne au fil et au rythme de l'eau. La chanson s'appelle Mayomène et c'est l'œuvre de Malik Paté.

La voix et le hodou, l'instrument à cordes de Malik Patesso, qu'on retrouvera très bientôt dans Le Monde est en Village avec une session acoustique en duo, Malik Patesso et Bao Sissoko. De temps à autre, nous mettons en couleur, nous ponctuons, nous illustrons nos propos avec des crushs, des coups de cœur. Et ce dimanche, nous avons envoyé un Bristol à l'accordéoniste Didier Laloy, qui a récemment fêté ses 30 ans de carrière au Cirque Royal avec 80 musiciens sur scène, des complices croisés lors de différents projets de création ou d'exécution. Et parmi ces musiciens, il y avait notamment Cathy Adam, violoncelliste impliquée dans le duo Bellem, dont voici d'ailleurs la plage générique. C'était en 2014 et c'est toujours intemporel. Et un jour, promis, nous allons inviter Cathy pour qu'elle nous partage ses élans artistiques cordiaux. Mais ce soir, ce sont bien les crushs de son comparse, Didier Laloy.

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1: Bien le bonjour Didier, je m'appelle donc Didier Laloy, accordéoniste diatonique, actif depuis bien longtemps sur la scène belge et qui a eu la chance de jouer avec plein de musiciens extraordinaires. Et je viens aujourd'hui parler de mes coups de cœur.
2: De vos crushs, de vos élans, et on va voir où tout cela va nous mener. Merci d'être là, merci d'écouter, grâce à vous, d'autres artistes que vous-même. Cela dit, hein, est-ce que vous vous réécoutez souvent, Didier Laloy ?
1: Je me réécoute presque jamais. Je m'entends par accident de temps en temps quand quelqu'un partage quelque chose sur les réseaux ou en radio. Et par contre, là où j'ai du plaisir, c'est quand on est en session de studio. Là, c'est vrai que j'ai beaucoup de plaisir à écouter.
2: Et pourquoi faites-vous cette différence ? Alors que le travail en studio est un travail, approximatif parce qu'il n'est pas terminé.
1: Oui, mais ça ne me viendrait pas à l'idée de... Non, c'est pas facile d'écouter un concert live, par exemple, c'est vraiment difficile. Parce que pour moi, un concert, c'est la photo d'un moment. Mm-hmm. Et je ne regarde pas une photo de moi, j'ai beaucoup de mal. Et donc j'ai du mal à écouter cette photo de ce moment-là. Avec ses imperfections, qui sont sans doute touchants, mais qui pour moi, comme je suis quelqu'un de très organisé, très carré, je me dis, j'ai accéléré à ce moment-là, je me suis trompé là. Alors que certainement, et je le sais en écoutant d'autres, c'est ça qui donne la magie et la vie au morceau.
2: C'est terrible pour vous. Vous savez pertinemment bien que vous n'êtes pas parfait, que vous ne pouvez pas être parfait, car vous êtes un être humain.
1: Tout à fait. Alors je voudrais me transformer en IA. Non, c'est pas vrai. C'est pas vrai. J'ai une horreur de l'IA pour le moment, pour corriger tout ça. Non. C'est ce qui va nous différencier justement de l'IA, c'est ce côté imparfait de ce qu'on fait. Donc dépêchons-nous d'être imparfaits et apprenons à apprécier cette imperfection.
2: Donc Didier Laloy n'écoute pas Didier Laloy, ne réécoute pas Didier Laloy, mais écoute-t-il d'autres musiciens ?
1: J'écoute très très peu de musique. Ça, je pense qu'on a déjà parlé ensemble. J'écoute peu de musique parce que je suis dedans tous les jours que Dieu fait. Je suis dans la musique. Et donc quand je rentre à la maison, à la radio, j'écoute plutôt des émissions de personnes qui parlent. À la maison, je discute avec mon épouse, mes enfants. Et donc j'écoute peu de musique. J'en croise, parce que de temps en temps on est dans des festivals, de temps en temps mes enfants me font écouter des choses, et donc c'était pas facile comme question, quels sont vos crushs, quels sont... Et donc j'en ai quand même coché 2-3, on peut parler, avec plaisir.
2: Merci d'avoir fait cet effort Didier Laloy. Nous allons écouter la première production, en tout cas vous allez aussi parler de cette première production, une production de chez nous, réalisée par des gars sympas, talentueux.
1: Oui, hyper talentueux, dont un petit jeune que j'ai vu grandir avec un accordéon diatonique. Donc on a fait partie de la même école, il était un peu plus jeune que moi. Et je trouve que c'est un des accordéonistes que je connais qui a développé un des univers les plus personnels et hyper touchants. Et donc déjà dans ses projets précédents, il m'impressionnait, il me touchait. Et puis là, quand j'ai découvert il y a quelques mois Munch, je suis tombé en... totale admiration par non seulement une maîtrise évidemment technique de l'instrument, mais ça je le savais, mais doser les effets, doser les pédales, la composition est sublime, les arrangements sont magnifiques, je trouve que c'est à la fois touchant, osé, hyper rythmique, donc voilà, que des qualités, j'ai adoré ça, j'ai ramené le CD à la maison, mes enfants ont adoré. Donc voilà, donc si ça me parle, ça parle à mes enfants, ça ne peut que parler à tout le monde.
2: Mmh. Munch sur papier, c'est de la musique folk, électronique.
1: Oui, je ne sais même plus si on peut appeler ça de la musique folk. Ce sont des compositions, pour moi c'est une espèce de palette de couleurs, des couleurs jetées comme ça, lancées, mais avec une construction toujours magnifique. Mmh.
2: Et l'accordéoniste dont vous ne voulez pas dire le nom ?
1: Monsieur Julien Debormann, que j'adore, Monsieur Adrien Lambinet, que j'ai découvert il y a moins longtemps, mais wow, fascinant. Donc,
2: ce sont deux personnes différentes. Hein. Julien Debormann, accordéon.
1: Oui. Monsieur Adrien Lambinet,
2: trombone.
1: Au trombone à coulisses, ouais. Avec aussi plein d'osé. Je ne sais pas comment on dit ça. Il ose plein
2: d'audace.
1: De choses. Plein d'audace. Merci beaucoup.
2: Je vous en prie.
1: C'est plein d'osé. C'est tout beau. Et puis ce percussionniste que je ne connaissais pas, Doudou.
2: Prudente.
1: Prudente, que je ne connaissais pas.
2: Ah.
1: Groove magnifique.
2: Alors là, je vais vous mettre sur une piste. Donc, Julien Debormann fait partie d'une formation qui s'appelle Tour 12 Philomélos.
1: Oui.
2: que vous connaissez bien.
1: Tout à fait.
2: Vous l'avez certainement vu, auditrice et auditeur du Monde est un village. Ce groupe, ici et là, notamment dans le Brabant wallon, leur fief, si je puis dire. Et puis, à un moment, eh bien, Turdus s'est entouré de musiciens
1: brésiliens.
2: Et
1: je m'en souviens,
2: c'est
1: il faisait partie de cette aventure.
2: Mais oui,
1: d'accord.
2: C'est En Avant Tout, le groupe En Avant Tout, Turdus, qui, et, enfin, les musiciens brésiliens et Turdus Filomelos, c'est devenu En Avant Tout et plein de concerts généreux sur le sol belge et ailleurs aussi. Et Dudu Pronante était un musicien brésilien qui s'est plu en Belgique et qui est resté et qui joue maintenant avec Mouch.
1: Eh bien, je ne savais pas tout ça. D'accord, par contre, j'ai connu toutes ces formations-là.
2: Ben, on va écouter Mouch.
1: Merci beaucoup.
2: Avec plaisir, un choix de Didier Laloi, c'est son premier crush dans Les Crushs du Monde est en village.

0: Et oui, c'est la musique de Munch avec ces trois musiciens qui sont à la fois discrets sur scène et qui occupent vraiment tout l'espace qui est disponible d'un point de vue audio, sonore. Ce n'est pas un groupe qui se répand, qui étend ses carcasses physiques sur scène, mais ils sont là. Ils occupent l'espace et les captent notre attention et favorisent une forme de voyage. Voyage que nous sommes à peu près toutes et tous ravis de faire en écoutant la musique. C'est aussi votre cas, je suppose.
1: Ah bien sûr, oui, tout à fait pour moi. Et je vois plein d'images toujours, moi. Quand j'entends de la musique, je suis dans le monde de l'image et je m'invente des petites histoires, des grandes histoires.
0: Vous voulez nous parler maintenant d'une autre artiste?
1: Oui.
0: Et si j'ai bien compris, elle est féminine.
1: Elle est féminine.
0: Elle s'appelle?
1: Je la connais nettement moins. Je l'ai découverte il y a quelques mois aussi. Alors ça, c'est les réseaux sociaux qui me l'ont fait découvrir. Elle s'appelle Nena.
0: C'est Nena, votre deuxième crush.
1: Oui, je trouve qu'elle amène un vent de fraîcheur aux musiques espagnoles que je connais en partie, puisque évidemment je travaille avec les chanteuses de Yalma depuis bien longtemps. Elle amène une espèce de nouveauté, un vent frais là-dedans. Je trouve qu'elle dégage quelque chose de très très solaire, comme les Yalma en fait, comme les Yalma, mais elle arrive pour le moment avec quelque chose de plus moderne, un peu plus moderne. Est-ce que je peux dire ça? Oh là, je vais me faire trucider.
0: Non, je ne sais pas encore ce que vous allez dire. Donc.
1: Non, je trouve qu'il y a un côté, en tout cas, elle arrive, je ne sais pas si c'est dans son attitude, dans sa musique, mais à passer un cap de nos réseaux centres culturels, elle arrive à parler à un grand public, j'ai l'impression.
0: Est-ce que ce serait dû, à votre sens, à sa spontanéité?
1: Sans doute, que je connais mal, hein, parce que moi je la connais par les réseaux, donc j'ai été écouter un peu sur YouTube ce qu'elle faisait, et je la trouve hyper moderne, alors que si on ferme les yeux, qu'on écoute certaines choses, je reconnais plein de racines espagnoles que je connais ou que je connais moins, mais en tout cas il y a plein de racines, mais c'est hyper moderne en même temps. Donc,
0: vous voyez, je fronce un peu les sourcils, parce que autant je peux accepter l'idée que vous avez travaillé avec Yalma, qui est un groupe du nord-ouest de l'Espagne, autant je me dis, la proposition de Nena, eh bien, elle ne vient pas de là. Donc, l'Espagne, elle est évidemment variée, elle est grande.
1: Bien sûr, oui.
0: Et vous êtes à la fois sensible au travail de cette empreinte galicienne de Yalma,
1: oui,
0: que de racines plus sudistes de Nena. Avec le flamenco, avec le jeu de guitare.
1: Oui, en tout cas, c'est ça, je n'ai pas de frontières aux musiques que j'aime, bien sûr. Et je suis sensible à ce que cette personne dégage musicalement. Et je ne sais pas définir. Est-ce qu'on sait définir pourquoi on aime quelque chose ou pas? C'est toujours difficile. Ici, j'ai eu un flash. Je me suis arrêté alors que je m'arrête peu, comme je disais tout à l'heure, puisque j'écoute peu de musique. Donc quand ça passe comme ça sur les réseaux, je m'arrête peu souvent. Et là, tout d'un coup, est-ce que c'est sur une image? Est-ce que c'est sur un son d'abord que j'ai décidé de m'arrêter et d'écouter? En tout cas, voilà, c'était un tout qui a fait que j'ai aimé ce qu'elle dégageait.
0: Mmh.
1: Et je trouve qu'elle est très bien entourée, évidemment. Antoine Dawance à la trompette, que j'aime vraiment beaucoup, que j'ai entendu dans d'autres projets. Antoine Rottier à la batterie, qui est super. Donc il y a plein de musiciens qui portent ce projet avec elle, que j'aime beaucoup.
0: Dont le grand amour de Nena, évidemment, qui est à la guitare et qui l'accompagne sur scène avec beaucoup d'efficacité. Pour faire plaisir à Didier Laloy, nous allons écouter naturellement son deuxième crush, à savoir Nena Sanchez.

0: tournée, Nena, elle a donné beaucoup de concerts sur différentes scènes. Et puis à un moment, elle est passée à l'acte, elle est passée par le studio, elle a enregistré quelques titres et c'est un titre de son album qu'elle était venue nous présenter. Il est aussi, si ça vous dit, une session acoustique, Le Monde est un village avec Nena. Donc faites-vous ce plaisir, poussez le bouchon un peu plus loin, faites comme Didier Laloy et vous succomberez peut-être aux inflexions vocales, à la présence scénique et aux histoires aussi que Nena porte, puisque pas mal de ses chansons sont le reflet de sa vie ou de la vie de sa famille, de certaines relations sociales aussi, puisqu'elle est engagée et qu'elle dit des choses.
1: Elle dit des choses, elle s'est un peu fait taper sur les doigts. Récemment, j'ai entendu dire, et c'était pas facile pour elle. Voilà, des prises de position politique. Mais hein? c'est assez rare, je trouve, dans notre univers des musiques du monde, d'oser prendre des positions politiques. Elle a pris une position politique lors d'un concert et ça ne s'est pas que bien passé après sur les réseaux sociaux pour elle. Je sais qu'elle en a souffert.
0: Mmh. Vous n'avez jamais chanté, vous ?
1: Non, j'ai jamais chanté. Non,
0: pourquoi ?
1: Je ne chante pas facilement. Je suis pudique. Et puis les rares fois où on m'a fait chanter, c'était entre autres avec Michel Azaïs en son temps.
0: Michel Azaïs.
1: J'ai fait des chœurs avec Michel Azaïs. Et puis je ne comprenais pas ce que je disais. J'ai du mal avec les mots. Donc voilà, j'ai arrêté.
0: Uh-huh. Ouais. Et vous vous êtes recentré sur la facette instrumentale de la musique.
1: Tout à fait.
0: Avec succès, avec bonheur, hein, puisque ça fait quand même une longue carrière avec un instrument de prédilection, l'accordéon diatonique. C'est Didier Laloy qui partage ses crushs dans Le Monde est en village ce soir. Et nous voici déjà arrivés au troisième et dernier élan de votre petit cœur. Alors, il bat pour qui, pourquoi ?
1: Il bat pour qui, pourquoi ? Et même pour un jeune musicien. J'ai été appelé il y a un an et demi maintenant, une grosse année, à aller donner une masterclass pour le conservatoire de Liège, parce qu'ils venaient faire une retraite près de chez moi. Ils m'ont demandé si je ne voulais pas venir donner quelques heures de masterclass aux jeunes étudiants de la formation Mito. Mito, c'est musique improvisée de tradition orale. J'ai découvert plein de musiciens extraordinaires et dans cette bande, j'ai eu un crush, j'ai eu un flash pour un jeune violoniste que vous avez reçu il y a quelques temps dans votre émission, dans une de vos émissions, un jeune qui s'appelle Gaspard Barré. Est-ce que vous vous en souvenez ?
0: Ah, mais oui, c'est avec Marc Lelangue.
1: Exactement, oui. Trésor
0: vivant.
1: Trésor vivant, l'émission Trésor vivant, je l'avais croisé là, mais je ne m'en souvenais pas bien quand je l'ai revu au conservatoire. C'est lui qui m'a rappelé qu'on s'était déjà croisé. Et puis là, j'ai rencontré un jeune musicien, plein de talent, hyper musicien dans tout son cœur, certainement, dans tout son corps aussi, qui vit la musique un peu comme je la vis physiquement. Il ne sait pas s'empêcher de bouger en jouant, il est hyper actif. Et je trouve qu'il raconte très très bien la musique. Je ne sais pas si je me retrouve un peu en lui. Oui, à son âge, en tout cas, voilà, je trouve ce jeune musicien... Oui, hyper touchant et raconteur d'histoire.
0: À partir du moment où un musicien comme Marc Lelangue l'invite et dit « on va faire un bout de chemin ensemble, on va faire un titre ou deux à l'occasion d'une soirée anniversaire, Le Monde est un village, donc Trésor vivant », c'est que ça doit correspondre, c'est que ça doit renvoyer une image peut-être à la personne qui sollicite ces individus, non ?
1: Tout à fait, parce que moi j'ai été complètement séduit par son jeu. Alors que ce sont tous des gens qui jouent très très bien et qui ont des histoires, mais tout d'un coup, il y a un être comme ça qui sort du lot. Et pourquoi, on ne sait pas. Et sans doute que c'est ça, c'est lié à son passé personnel aussi. Donc comme le choix d'un morceau, pourquoi est-ce qu'on aime ou qu'on n'aime pas, c'est certainement lié à des émotions de l'enfance, de l'âge adulte, d'un accident de voiture. Enfin, je ne sais pas pourquoi je dis accident de voiture, ça n'a rien à voir, mais qu'on relie...
0: Allongez-vous, racontez-moi un peu ce qui se passe dans votre vie.
1: Attention, c'est psychologique, psychiatrique ici ce qui se passe. Non, je ne sais pas, en tout cas, on lit certainement... un crush, comme vous dites, un flash musical à un moment de la vie. Et donc, je ne sais pas pourquoi j'ai résonné en phase avec ce jeune Gaspard Barré. Mmh. Et donc, depuis, je l'ai invité là, de temps en temps dans un projet ou l'autre. Et je l'ai présenté à mes enfants qui sont musiciens aussi maintenant. Et puis, ils veulent tous jouer avec lui. Donc, on se dispute ce jeune Gaspard Barré entre mon fils Nils, guitariste, avec lequel donc, il joue dans un groupe qui s'appelle Joie, en trio maintenant, avec un saxophoniste, Maï. et ma fille Alma qui chante, qui a absolument envie de jouer avec Gaspard Barré, et moi qui ai envie de jouer avec lui. En fait, il ne jouera plus qu'avec la famille Lallois, je pense, voilà.
0: Mmh. Ben voilà, son destin est signé maintenant.
1: Mais j'espère pour lui, et je suis certain qu'il va jouer avec plein de gens, parce qu'il a plein de choses à raconter, dans plein de musiques différentes, parce qu'il improvise, il fait du jazz, il fait de la musique manouche, mais il fait de la musique classique aussi. Voilà, il a croisé aussi le chemin des frères Mélomans, parce qu'une partie de son écolage a été fait au sein de l'orchestre de chambre de la Nétaine, que je côtoie régulièrement et que j'aime tout particulièrement, cet ensemble de chambre de la Nétaine.
0: Vous disiez que c'était psychologique, psychiatrique, c'est aussi philosophique, parce que à vous entendre, tout est dans tout, là.
1: Bien sûr, tout est dans tout. Oh, attention, je vais pas faire le signe de croix, ça on ne peut pas ici. Non, je ne sais pas.
0: Vous faites ce que vous voulez, hein.
1: Ici, entre nous.
0: Ouais.
1: Pour moi, je redis toujours à l'humain, parce que je crois essentiellement en l'humain, c'est ce que mes parents m'ont appris. Et donc ici, c'est encore une fois une rencontre humaine. Voilà, et c'est ce qui a jalonné ma vie, et ce qui a fait ma carrière aussi. Ce sont des rencontres humaines avant tout.
0: Des hommes, des femmes qui étaient porteurs d'émotions, que vous avez croisés, qui vous ont épaté,
1: qui m'ont rassuré aussi. Je trouve que ce monde dans l'absolu fait peur. On est entouré par ses parents, mais on est un petit être tout seul comme ça. Donc moi, j'ai toujours recherché à être sécurisé par des gens qui me sécurisaient, et donc que j'avais envie d'aimer, et j'avais envie qu'ils m'aiment aussi. Je suis dans cette recherche permanente d'être rassuré par l'humain et d'avoir envie d'aimer l'humain et que l'humain m'aime.
0: Mmh. Être aimé par les autres humains, c'est pour ça qu'on fait un métier comme le vôtre ?
1: C'est comme ça que j'évolue, en tout cas, plus que dans le métier, que j'évolue dans ma vie. Parce que je côtoie plein d'humains, et pas seulement dans le cadre de mon métier. J'ai la chance d'avoir un métier qui permet d'avoir des relations humaines très très fortes, puisqu'on partage en effet un moment de concert, un moment de répétition, mais aussi des voyages. Et donc pendant les voyages, ben, c'est des temps longs qu'on doit partager. On doit donc évidemment trouver des humains avec qui on a envie de partager ces temps longs.
0: Le troisième crush de Didier Lallois, eh bien, comment allons-nous l'écouter, le définir, l'illustrer, sachant que Gaspard Barré, tellement prisé par la famille, n'a pas encore d'enregistrement à lui, je dirais. Hein.
1: On l'a entendu avec Marc Lelangue, donc vous avez cet enregistrement-là, ou
0: d'accord.
1: Avec l'Orchestre de Chambre de la Nétaine.
0: Très bien, nous avons le choix, eh bien, nous allons nous reporter dans un événement qui s'appelle Trésor Vivant, où nous allons retrouver et Marc Lelangue et Gaspard Barré, qui sont devenus assez complices, en tout cas pour ce soir-là. C'était beau à voir, et c'est toujours beau à concrétiser des réunions artistiques des musiciens qui ont de façon intuitive des choses à partager, ou alors qu'ils découvrent certaines choses au moment où ils expriment les notes.
1: En particulier pour un jazzman comme Gaspard.
0: Ouais.
1: Un improvisateur qui découvre plein de choses en permanence et qui nous fait découvrir des choses dans cette école extraordinaire, hein, le Conservatoire de Liège, avec cette option mytho. Ils permettent de faire oser à ces musiciens des sensations qu'on n'ose pas toujours dans les conservatoires. Donc, oser.
0: Merci Didier Lallois pour le partage de ces crushs. Merci à vous aussi de continuer à écouter d'autres musiciens, de continuer à mettre quelques noms sur un petit bout de papier et de revenir nous saluer d'ici quelques temps pour nous faire découvrir l'une ou l'autre personnalité attachante qui parle à votre petit cœur pour d'autres crushs.
1: Avec plaisir.
0: Merci Didier Lallois.
2: Vous êtes bien les membres.

0: Jonathan Fenabon à contrebasse. Gaspard Barré au violon. Bonne soirée à vous.
1: Au violon, c'était Gaspard Barret, violoniste crushé par Didier Laloy. Et l'équipe du Monde est en Village avait invité Gaspard Barret lors d'un méga concert, Trésor Vivant. Et c'était avec la complicité de Marc Lelang, le guitariste-chanteur.
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1: Ah, nous avons encore de belles minutes à illustrer avec d'autres notes, mais toujours en lien avec Didier Laloy, je vous précise que lorsque le mois de juillet va arriver, les 17, 18 et 19 juillet, eh bien Didier Laloy va relancer les concerts sous les arbres à Finevaux. C'est un rendez-vous champêtre, sylvestre, vocal, musical, au programme varié et consultable sur ou via le site concert au pluriel sous les arbres. Au pluriel, tout ça en un mot, concertsouslesarbres.be. Et les autres notes dont je parlais tout à l'heure, eh bien, elles vont concerner une belle association en duo. C'est un extrait d'un nouveau disque aussi, il est tout à fait récent, nous en avons parlé bien évidemment dans Le Monde est un village. Vu son intérêt, c'est l'album White Paper, un album que nous devons à Ture Florizon, à l'accordéon et au clavier pour certains titres, et à Anu Junonen, chanteuse finlandaise qui joue aussi des claviers à certains moments. C'est la voix de Anu que nous allons écouter. Et c'est un morceau qui me touche particulièrement. Olivier Depri prendra le relais après les infos de 19h. Et nous, on se retrouve évidemment, comme promis, sur Musique 3 avec le concert de Metanoia. 20h, 22h sur Musique 3. Le Monde est en Village continuera.

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4: Bonsoir tout le monde. Le ciel change clairement de visage ce soir avec une atmosphère de plus en plus lourde et menaçante. Les pluies deviennent fréquentes et parfois soutenues au fil des heures. Quelques orages isolés pourront éclater dans la soirée. Cette fête des mers se termine donc sous un ciel bien plus agité que cet après-midi. Durant la nuit prochaine, les averses traversent régulièrement le pays avec des cumuls parfois conséquents. Prudence si vous prenez la route tardivement, visibilité réduite sous les plus fortes pluies, surtout au sud du Sion-Sambremeuse. Il y a même place à la province de Luxembourg en avertissement jaune, avertissement pluie. Demain matin, l'est du pays garde un ciel humide et gris, tandis que les éclaircies reviennent progressivement ailleurs. Demain après-midi, le ciel reste partagé entre éclaircies et passages nuageux, parfois porteurs d'ondées, avec une sensation fraîche sous le vent nord, pas plus de 13 degrés.
5: Il est 19h. David Riffon, bonsoir à tous. Le couple de Belges présents sur le navire de croisière Ondus, touché par le hantavirus. Le couple et des passagers néerlandais sont attendus ce soir à Eindhoven. Leur avion a décollé avec un peu de retard cet après-midi de Tenerife, où se déroulent les opérations de débarquement et de rapatriement des passagers, près de 150 au total. On a aussi appris que les 4 Belges, une personne originaire de Bruxelles et 3 de Wallonie, qui étaient placés en quarantaine car figurant sur une liste de cas contacts. Ces 4 Belges peuvent lever cette quarantaine. Selon le service public fédéral Santé publique, le suivi international des contacts a démontré qu'ils n'ont pas eu de contact à haut risque avec une personne infectée. L'Iran a transmis via le Pakistan sa réponse aux propositions américaines visant à mettre fin à la guerre au Moyen-Orient, tout en menaçant les États-Unis en cas d'attaque. L'axe principal de la réponse de l'Iran porte sur la fin du conflit et la sécurité maritime, notamment dans le détroit d'Ormuz. Dans leur proposition, les États-Unis souhaitaient également une ouverture de pourparlers sur des questions plus controversées, notamment le programme nucléaire iranien. En football, la suite et la fin de la 7e journée de Champions Playoff. L'Union Saint-Gilloise entame ses 2 semaines de vérité. Il y aura la finale de la Coupe de Belgique jeudi et 4 matchs de championnat. Championnat où Bruges possède désormais 4 points d'avance. L'Union affronte Malines. On joue depuis une petite demi-heure. Manuel Jousse, bonsoir. Où en est-on ?
6: Oui, bonsoir David. Eh bien, pour qu'il y ait encore un enjeu évidemment pour le titre pour l'Union Saint-Gilloise avec le déplacement à Bruges la semaine prochaine, il faut évidemment gagner contre Malines et pour l'instant l'Union est en bonne voie pour le faire. On ne joue certes que depuis une demi-heure, mais enfin le score est positif et favorable aux unionistes. 1-0 avec un but qui pour une fois est tombé assez tôt dans le match, inscrit par Bjondic, l'attaquant allemand qui n'était pas disponible la semaine dernière. Une action menée sur le flanc droit avec à la base une talonnade de l'ancien malinois Schoof, ce qui remplace Zorgan. Un débordement de l'excellent Khalaili, omniprésent dans ce match. Et puis le centre vers Bjondic qui a conclu avec une intervention peu ferme, on va dire, du gardien Miras. 1-0, il y a eu une énorme possibilité d'égalisation pour Malines avec un essai de Van Brederode contré par Scherpen. Et donc pour l'instant, après une demi-heure, une union privée, on le rappelle, de Burgess, McAllister et Zorgan mène 1-0 contre Malines.
5: Merci Manu. Un peu plus tôt, Anderlecht est allé faire un but partout à la Gantoise, alors que Charleroi, lui, a signé sa 3e victoire consécutive en Europe Playoff, 0-1 à l'Antwerp. Merci de nous écouter. Passez une belle soirée.
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2: Bonsoir, bonsoir. Bienvenue dans l'air de rien sur La Première. On va prendre le temps ce soir, une traversée, quelque chose d'assez intime avec des voix qui racontent, qui doutent aussi. On commence ce soir avec Beck, un artiste insaisissable, toujours entre folk, pop et expérimentation. Un titre très récent puisqu'il vient de sortir, Ride Lonesome, une chanson née d'un moment de solitude, presque une confession.

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1: Sophia and Antoinette avec I Don't Know What I'm Doing on Earth, un titre qui en dit long. Kevin Mortby avec Badlands, une écriture très américaine, très paysage intérieur aussi. Il fait partie de cette scène indie folk héritière de Bob Dylan ou encore Leonard Cohen. Avec une vraie douceur dans la voix, il tourne en Europe cet été, pas de date en Belgique pour l'instant, mais il sera tout prêt, notamment à Lille, début juillet.

Beauty Queen avec Blade of Light, plus fragile, presque suspendu. Not for Radio, c'est le nouveau single, quelque chose de plutôt brut, presque viscéral. Et Carlyanne derrière avec Can't Shake This Feeling, une montée émotionnelle très fine, presque progressive.

Carlyan avec Can't Shake This Feeling. Une respiration avec Lauro et Conclusao, presque méditatif.

Alabama Shakes avec American Dream, la voix incroyable de Brittany Howard, entre soul et rock, toujours habité. Sean Solomon avec Finish Line, un morceau très narratif.

0: Daydreamers avec Expects Better, un peu plus frontal, presque une rupture dans le parcours. On approche doucement de la fin, mais avec encore un peu de tension. Et Matt Cordby, Maker, une voix vraiment à part, très organique.
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Asal Ezel avec Wet Sand, encore plus fragile dans l'air de rien. This is Lorelei avec Where's Your Love Now, très lo-fi, presque murmurée.

Astari Rocky avec With Your Love, comme une dernière lumière avant la nuit pour refermer cette traversée. Une reprise, un standard américain revisité par deux immenses musiciens, Flea des Red Chili Peppers et Nick Cave avec le morceau Wichita Lineman, une chanson écrite à la fin des années 60, ici reprise avec une intensité presque spirituelle. Merci d'avoir été là, on se retrouve très vite. Retrouvez aussi la playlist de L'Air de Rien sur Spotify sous le nom L'Air de Rien. Très belle soirée.

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1: Il est 20h. David Riffon, bonsoir à tous. Union Saint-Gilloise face à Malines en Champions Playoff. Il reste une bonne vingtaine de minutes à disputer. L'Union a doublé son avance, Manuel Jousse.
2: Et oui David, effectivement, la balle de break convertie par les unionistes et en l'occurrence par Anouar Aïtelhadj qui a inscrit au meilleur moment son tout premier but de la saison. Un pressing sur le gardien Miras qui a un petit peu paniqué et loupé son dégagement sur sa droite. La balle est arrivée dans les pieds de Biondic qui a rendu la politesse à Aïtelhadj qui a poussé cette balle au fond. Et ce 2-0 survient au terme d'un quatrième quart d'heure qui n'était pourtant pas vraiment favorable aux unionistes qui ne semblaient pas retrouver la facilité de leur jeu de la première mi-temps. Donc 2-0, l'essentiel semble fait à 20 minutes de la fin avec Niang et Patrice qui viennent de monter au jeu. Et dans 20 minutes, si les 3 points sont actés, eh bien l'Union conserverait son unité de retard sur Bruges à une semaine de s'y rendre.
1: Merci Manu. Cet après-midi, Anderlecht est allé arracher un point à la Gantoise, un but partout. À l'étranger, Arsenal a fait un pas important vers le titre en Angleterre. Le Belge Leandro Trossard a inscrit le seul but cet après-midi lors de la victoire des Gunners à West Ham. À 2 matchs de la fin, Arsenal possède 5 points d'avance sur Manchester City. Plus de 90 personnes, passagers et membres d'équipage auront été évacués du Hondus d'ici la fin de la journée, a expliqué le secrétaire d'État espagnol à la Santé. Les opérations d'évacuation du navire doivent se terminer ce dimanche dans la soirée. Elles reprendront demain après-midi. Aucune évacuation ne sera réalisée demain matin en raison du ravitaillement en carburant nécessaire au bateau avant qu'il ne prenne lui la direction des Pays-Bas où il doit rentrer à son port d'attache et pour être désinfecté. Côté belge, 2 touristes sont à bord d'un avion qui doit atterrir à Eindhoven aux Pays-Bas d'ici une heure. Ensuite, le couple sera examiné à l'hôpital d'Anvers pour voir s'il ne souffre pas du hantavirus. La Russie viole le cessez-le-feu convenu pour 3 jours avec l'Ukraine. Selon Kiev, l'armée russe mène des assauts sur la ligne de front en violation de la trêve annoncée par le président américain Donald Trump. De son côté, le ministre russe de la Défense a accusé l'Ukraine de plusieurs milliers de violations sur les dernières 24 heures. Merci de nous suivre. Passez une excellente soirée.
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0: 3 septembre 2024 à la colonne du Congrès à Bruxelles, chaque année, des dizaines d'officiels, à la fois soldats, vétérans, journalistes et curieux, se rassemblent sur l'esplanade pour commémorer la libération de Bruxelles le 3 septembre 1944. Alors, à l'occasion du 80e anniversaire, Romane Carmon, qui est une jeune historienne, a eu envie d'en savoir, d'en entendre davantage. Alors, elle se rend d'abord sur place pour mieux comprendre le souvenir de la libération aujourd'hui, que raconter, comment, par qui, à qui, et plusieurs années à chercher, à écouter des histoires de la Seconde Guerre mondiale, lui ont permis d'accéder à d'autres récits. C'est cela qu'on va entendre ce soir dans un documentaire qu'elle a appelé « La lettre V », comme Victoire, comme Vryheid, inventé par Victor de Lavelay, le bien nommé réfugié à Londres. La lettre V place ses récits côte à côte pour faire apparaître une autre histoire, une histoire plurielle. On les écoute, elles sont en deux épisodes.
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2: Tout le monde arrivait en courant pour les voir, en hurlant de bonheur, quoi.
3: Des défilés de chars, des masses anonymes.
4: Je vois encore toutes les façades des maisons recouvertes de drapeaux belges, américains.
3: Des hurlements.
2: Et c'était la folie, tout le monde s'embrassait.
3: Des drapeaux.
5: La capitale est délivrée. La capitale est libre.
3: Quelques doigts en forme de V.
6: Ils nous ont donné du chocolat, du chewing-gum. On était heureux.
7: Oh, alors, ça a été la folie. Les gens ont envahi la route. Et alors, tout le monde est monté sur les véhicules. Les gens essayaient d'avoir nos airs signes. J'aurais bien arraché les boutons de ce truc-là. Hein. Ça a été formidable, inoubliable.
3: On est à la colonne du Congrès, à Bruxelles, le 3 septembre 2024. C'est là où, chaque année, une flamme est allumée pour commémorer la libération de Bruxelles. Cette édition-ci, elle est un peu particulière. Elle marque le 80e anniversaire.
8: Au soir des journées historiques des 3 et 4 septembre,
3: pendant une bonne heure, ensemble, on rend hommage aux libérateurs. C'est assez fort d'en voir encore quelques-uns debout pour témoigner, 80 ans après.
9: Qu'il nous soit permis de rendre un vibrant hommage à nos chers vétérans, toujours vaillants.
3: Cette année encore, les discours officiels n'ont pas beaucoup changé. Ce jour-là aussi, on ressort fièrement les véhicules remis à neuf pour l'occasion.
9: Nous avons aussi une pensée pour Xavier, retenu pour des raisons de santé.
3: Les soldats. Rien que les soldats. Et leurs supérieurs. Des hommes. Car après tout, la libération, c'est eux. En réalité, il y a plein d'autres histoires à raconter sur la libération. Parfois moins glorieuses, moins lumineuses, des histoires plus complexes et plus intimes. Comme historienne, ce sont ces récits-là que j'ai envie de vous raconter. Celles qu'on lit, vite fait, en fin de chapitre, ou qu'on aperçoit, en fin d'expo. C'est des histoires qui ont bien existé, mais dont on ne préfère pas parler. Elles racontent ce que la libération a fait aux femmes, aux hommes, à nos sociétés. Ces petites histoires, ce sont celles de Madeleine, David, Granny, Olga, Marcel, Hélène et René. Vous écoutez la lettre V. V comme
2: victoire,
10: la vie,
11: vérité,
10: vigilance.
3: Une série de Romane Carmon. Premier épisode, les petites histoires.
2: Quand les Anglais sont arrivés, j'en parle, oui. Il y a dix chars qui sont entrés dans Anvers. C'était des Anglais. C'était pas les tout gros chars. Je ne sais pas comment ça s'appelait. Des chars plus petits. Et il y avait une tourelle et on voyait les

0: a déjà un papier sur le rationnement.
1: Aujourd'hui, Granny me confie une valise, remplie d'un tas de papiers, comme elle le dit.
0: À partir du 9 septembre 40. Du 7 mai au 7 juin. Donc on trouvait ça dans le journal et on voyait ce dont on avait droit.
1: L'histoire de ma grand-mère, c'est pas vraiment celle qu'on a l'habitude de fantasmer. Celle qu'on nous vend dans les films sur la Seconde Guerre mondiale. Vous savez, le front, la collaboration, la résistance.
0: Oui, le pain, les biscottes, le pain d'épices. Et alors, c'était par gramme pour 30 jours. Oui, mais j'avais oublié ce genre de papier. Ah, ça, c'était aussi des trucs de rationnement. Mmh. C'était pour mettre des timbres. On devait coller des timbres pour suivant le poids qu'on prenait, sans doute. C'est fou, hein, tout
2: c'est
0: ça.
2: C'est dingue comme c'est détaillé, cette liste.
1: Granny, elle nous a toujours parlé de la guerre par bribes. Le sourire aux lèvres. Elle disait qu'ils avaient vécu comme tout le monde. En même temps, vous savez, 90% de la population en Belgique a attendu que ça passe. Attention, j'ai pas dit que ça avait été facile non plus.
0: Ça, c'est tout pour de la viande, hein. Vlees.
2: C'est des codes.
0: Disponible sauf vente.
2: On voit que les prix ont baissé ici.
0: Oui. Ah ben tu vois, ça c'est
2: encore
0: un tableau officiel de rationnement. 42. Donc c'était quand même un énorme souci. Hein.
2: Ah oui. Mmh.
1: L'histoire de Granny, c'est celle qu'on entend souvent chez nos grands-parents qui ont vécu la guerre.
0: On a mangé des harengs toute la guerre, au moins deux fois par semaine. Oui, ça nous a sauvés. Hein. Et pour finir, on aimait bien.
2: Tu te souviens pas d'avoir eu faim pendant la guerre?
0: Non, non.
1: Elle a vécu la libération d'Anvers le 4 septembre 44. Elle avait 16 ans.
0: Ah ben, il y a un événement assez amusant. Il y avait des Anglais qui étaient installés dans un parc aussi et qui ils logeaient sous tente, là, dans ce parc. Et ils avaient une cuisine sur roulette. Et de temps en temps, pour faire plaisir à la population, ils fabriquaient des donuts, donc des ronds de pommes avec une pâte. Et on pouvait aller manger des donuts près d'eux. Alors quand maman a appris ça, elle a dit « Oh, mais cours vite au parc, on va avoir des donuts. » Et alors il y a un soldat anglais qui se met à côté de moi, évidemment. Hein. Bon, il avance avec moi et tout d'un coup, il me prend comme ça, les donuts tombent et il m'embrasse. Je me souviendrai toute ma vie.
2: Sur la bouche ?
0: Oui.
2: Mais non.
0: Ah oui, c'était mon premier baiser. Mais j'étais horrifiée, horrifiée. Alors je lui ai flanqué une claque. Et alors aussi, le soir, on avait demandé à des jeunes filles d'aller à telle maison. Il y avait deux, trois maisons, des maisons bourgeoises, avec salon, etc., où on recevait des officiers anglais pour passer la soirée, de la musique, etc. Et ma sœur trouvait ça très... Elle est allée avec des copines, elle a fait ça plusieurs fois, pour s'occuper un peu de ces gens qui étaient là dans la ville et qui... Bon, ça se passait très bien. Ça se passait très bien, oui.
1: Autre récit de la libération auquel je pense, et dont on parle moins... Ce sont ceux des enfants juifs cachés pendant la guerre. En Belgique, ils étaient environ 4000 à être dissimulés pour échapper à la barbarie nazie. Je me demande quel sens a pu avoir la libération pour ces enfants. C'est le moment pour eux de sortir de leur cachette. La fin d'une crainte permanente pour leur vie. Le moment de retrouver leurs parents. Ou pas d'ailleurs.
3: On a été gâtés.
4: Wow, merci.
3: Je vous en prie, entrez. Mettez-vous à l'aise là-bas.
4: On va prendre des bonbons, d'accord.
3: On va vous débarrasser.
4: Oh, je veux juste enlever ma veste.
3: Merci.
4: Parce qu'il fait plus.
1: David a 6 ans au moment de l'arrivée des Américains au château de Jamoigne, sa toute dernière cache.
3: Nous sommes sortis du château et là, nous avons vu les soldats américains qui étaient là. Vous savez, il y avait ce sentiment de. On sent que c'était une présence amicale.

0: Et donc, on a été vers eux, ils nous ont donné du chocolat, du chewing-gum, on était heureux. Et là, en tout cas, je parle pour les enfants juifs, nous avons senti que le danger était terminé. Que c'était la première fois que nous sortions de cette terreur, de cette frayeur qui nous a habités tout le long de la guerre. Et donc, Jamoigne est libéré, et là, mon père est venu nous chercher, et pour nous, c'était vraiment un moment incroyable, parce que mon frère et moi, on s'est regardés, on a dit, mais oui, on a des parents. Oui, on avait des parents quand même. Oui, on les avait déjà oubliés. On pensait qu'au jour le jour que nous vivions. Et puis, quand mon père a pu arriver au château, on nous a introduits dans le bureau du directeur et on nous le présente, voilà votre père. Et lui veut nous prendre dans ses bras. Et nous, on se recule parce qu'on ne le reconnaît pas. Mon père, qui était un peu rond, était maigre comme un clou, flottait dans ses vêtements. À 39 ans, il avait les cheveux blancs. C'était plus l'image qu'on avait de notre père, quoi. Donc, on était effrayés, on s'est reculés, on lui a dit bonjour, monsieur. Et lui, les larmes coulaient. Quel choc pour lui. C'était terrible. Et sur le chemin de la gare, heureusement, à un moment donné, il nous a appelés par nos prénoms yiddish. Duvetlouyavrumele. Et ça, personne ne savait. Et donc, ça nous a remis en confiance. Oui, c'est notre père, parce que personne d'autre ne sait ça.
1: La famille de David est originaire de Pologne. Ses parents ont fui l'antisémitisme pour s'installer à Anvers en 1928. Au tout début de l'occupation allemande en Belgique, David n'a que 2 ans.
0: Je ne me souviens pas grand-chose. Hein. J'ai une photo de mes parents, donc, où j'ai 4 ans et demi avec mon frère. J'ai peu de souvenirs de ça. Mais bon, la clandestinité, ça, je m'en souviens bien. Très, très bien, même.
1: C'est le jour de son 5e anniversaire, en avril 43, que David est emmené pour la première fois par la résistance. Du petit juif flamand, on lui demande de devenir un gentil petit catholique wallon. Il faut changer de nom. Désormais, il s'appelle Daniel Merx.
0: Ma vie réellement commence réellement au moment où je quitte la maison.
1: La toute dernière étape de sa clandestinité, en avril 44, se déroule au château du Fin, un petit coin de paradis niché en terre gaumaise. Pendant la guerre, le château du Fin héberge principalement des enfants de prisonniers de guerre. Peu le savent sur place, mais 86 enfants juifs sont dissimulés parmi les enfants.
2: Vous vous souvenez du voyage jusqu'en Gaume, parce que ça devait être assez différent?
0: C'était la nuit, donc je me souviens quasi de rien, tout était noir, et je suis arrivé là-bas, ce que je me souviens très bien, c'est du paysage, hein. Alors, quand vous avez vécu dans des villes, Bruxelles, Anvers, Jumet, Gilly, et vous arrivez en Gaume, vous voyez ces paysages, cette nature, vous pouvez être qu'ébloui. Hein. C'est un endroit incroyable que je tiens dans mon cœur. Nous allions sur la route en chantant « Jamoigne, Jamoigne, nous serions quand nous pensons en cœur. » Enfin, bon.
1: Au château du Fin, l'organisation se calque sur le modèle scout. Après la classe en matinée, les enfants partent en sous-groupe pour des activités en plein air.
0: C'était une activité physique et très, très réconfortante et qui nous a enlevé aussi beaucoup d'angoisse.
1: Je remarque que David et moi, nous avons des souvenirs communs. Alors, autre temps, autre lieu, autre contexte, mais comme ancienne guide, je ne peux m'empêcher de sourire en l'écoutant parler des soirées autour du feu. Des balades chantantes à en perdre sa voix, du lever du drapeau aux aurores.
0: Vous savez ce que c'est que la fraternité et tout ça? Bon, c'est pas général comme ça, mais quand même, il y a des personnes avec qui vous avez des affinités. Ben, nous avions ça, on était tous passés par la même porte. Hein. Donc on avait des expériences personnelles différentes, mais qui se ressemblaient quand même. Seigneur, rassemblez près des tentes pour saluer la fin du jour. Tes fils laissent leur voix chantante monter vers toi pleine d'amour. Tu dois aimer la prière.
1: Ma recherche de témoignages sur la libération a bien commencé. Jusqu'ici, Granny et David ont accepté de me confier leurs souvenirs. Il m'en faut encore bien d'autres. Retour avec Granny qui me raconte sa journée de la libération.
3: Je passais dans une avenue, l'avenue Lausanne, je m'en rappelle très très bien. J'allais faire une course et on était bloqués par des camions. Et il y avait des hurlements et il y avait des femmes qu'on jetait par la fenêtre. Moi, je ne savais pas ce qui se passait. Et c'était des prostituées ou des femmes qui avaient été avec des Allemands et qui étaient flanquées par la fenêtre dans les camions, rasées. Et on vidait leur appartement, on lançait des meubles, etc. Ça, c'était encore juste après la guerre, quoi.
1: Je savais que ça avait existé. Mais je dois dire que je ne m'attendais pas à ce qu'elle l'ait vu de ses propres yeux. Sur Internet, deux mots-clés, « femme tondue », suffisent pour nous donner accès à des images d'archives. C'est violent. Des dizaines et des dizaines de visages anonymes. Le regard de l'une de ces femmes attire le mien. Elle fixe l'objectif, comme si elle voulait nous raconter quelque chose. Un homme, derrière elle, la cigarette aux lèvres, semble prendre plaisir à passer sa main sur son crâne rasé. Elle a une croix gammée sur le front. Ce jour-là, cette femme est marquée dans sa chair, par des hommes devant une foule vengeresse. Quelle a été sa libération à cette femme ? Ils devaient être nombreux, ceux et celles pour qui la libération porte mal son nom. Après la rue, c'est l'État qui réagit. En Belgique, plusieurs milliers d'hommes et de femmes sont arrêtés, condamnés et parfois exécutés pour avoir collaboré avec l'ennemi. Les archives judiciaires sont là, mais dans les familles, le tabou commence seulement et doucement à s'effriter. J'avais envie de donner l'occasion à des descendants de sortir du silence.
4: Pour un projet de podcast sur la libération, je suis à la recherche d'un témoignage d'un ou d'une condamnée pour fait de collaboration pendant la guerre.
1: En attendant de nouveaux témoins, je me rends au château du Fin, où David a passé la fin de sa clandestinité. Je rencontre Pierre, guide dans la région.
5: Les enfants juifs, entre eux, ils se rassemblaient parfois.
6: Mais... ça non, parce qu'ils n'auraient pas su.
1: Alors Pierre, c'était la personne à suivre pour mieux apprendre des environs.
6: Il y avait 160 enfants, mais on ne savait pas qui était juif et qui n'était pas juif. Et même s'ils se connaissaient, qu'ils avaient leur frère là, ben ils ne pouvaient même pas dire que c'était leur frère. Donc ils ne pouvaient même pas les côtoyer. Donc il n'y avait aucune relation humaine, en fait, entre les enfants. C'est terrible, hein ? Ah oui. Le voir, ils croisent dans les couloirs, il ne peut même pas le regarder. Alors là, ici, on va arriver tout de suite, tout doucement à la clairière. Lieu, cours de récréation, le petit terme. Là, ils y sont souvent, ici. Ils disent, ah oui, on est venu au petit terme. On creuse, c'est du sable. Hein. Alors, avec des pelles ou je ne sais tout quoi. Alors, ils creusent, ils font des camps, ils lient des sapins. Cours de récréation, ici. Le week-end, ici, dans tout ce bois-ci, ici. Et alors, ici, on a les bois d'Ardennes, là-bas. Hein. Là, je suis en Ardennes. La lisière qu'on voit verte entre l'ouverture, là-bas, c'est la frontière entre la Gaume et les Ardennes, avec le bois d'Ardennes qui se prolonge ici, derrière. Là, j'ai la France. On ne voit pas la France d'ici.
1: Je reçois une réponse à mon appel à témoignage. Elle s'appelle Hélène. Elle me raconte que sa mère a été incarcérée à la prison Saint-Léonard, à Liège, et qu'elle aurait travaillé en Allemagne pendant la guerre. Elle aimerait en savoir plus. Elle me donne son prénom, Paula, son nom, Gossens, et sa date de naissance, 17 septembre 1923. C'est maintenant aux archivistes de vérifier qu'un dossier judiciaire existe bel et bien à son nom. À la Libération, la moindre suspicion de collaboration suffisait à ouvrir une procédure. Du pain béni pour nous, historiennes. Rechercher des femmes tondues à la Libération, c'est une toute autre affaire. En 2024, très peu d'historiennes et d'historiens ont écrit à leur sujet. Puis, pour en parler, il me faut le récit d'une personne l'ayant vraiment vécu. Un nom, une voix, un visage, un texte. Une histoire pour parler au nom des autres. Sans surprise, c'est le témoignage le plus difficile à trouver dans ma recherche. On me recommande le livre de Bernard Capras, Le Carnet Orange. Dans son livre, il raconte l'histoire de Olga Marraine. Ce livre s'impose après des années de démarches pour réhabiliter cette femme.
7: Alors voilà la lettre que j'ai reçue le 5 mars 2010, pour être précis, de la part du bourgmestre de la commune de Randeux de l'époque. Après une longue et mûre réflexion, le collège a décidé de ne pas prévoir de cérémonie de réhabilitation. En effet, cette période agitée de notre histoire a laissé de nombreuses plaies dont certaines ne sont encore que très superficiellement cicatrisées. Nous vous prions, etc. Voilà. Et je me suis en quelque sorte, vengé peut-être, en écrivant un roman qui s'appelle Le Cahier Orange et qui a pour point de départ, en tout cas dans mon imaginaire, la position de cette femme. Du reste, j'ai gardé son prénom pour prénommer mon héroïne.
8: Ce dimanche 10 septembre, Olga aperçoit au loin un drapeau américain. L'enfer est fini. C'est la fin. Ou peut-être un début, un recommencement. Au moment de se préparer pour rejoindre les autres sur la place, des hommes font irruption chez elle. Ils sont enragés. Elle en reconnaît certains. Ils attrapent un tabouret et des ciseaux dans la foulée. Olga crie. Elle sent qu'ils vont lui faire du mal. Elle hurle à son père de lui venir en aide. Les bras derrière le dos, ils tiennent sa chevelure dans les mains. Olga est traînée sur la place du village.
7: Quelles que soient les raisons pour lesquelles elles ont été tondues, c'est un acte effrayant, en place publique. C'est la vengeance à l'état pur.
1: Punir les salauds et récompenser les héros. Après 4 années d'occupation, c'est dans cet état d'esprit que se trouve la population belge en septembre 44. Mais en réalité, qui a été bon et qui a été mauvais?
9: Bruxelles est libre, Tournai est libre. Ah oui, c'est la victoire, c'est bien la victoire.
1: La libération. Le moment d'honorer les héros.
9: Pensons aux nôtres, à ceux qui sont tombés.
1: De pointer les salauds.
9: Plus tard, les pensées s'ordonneront, tout ce qui devra être dit sera dit.
1: Vous vous êtes déjà demandé, vous, de quel côté vous auriez été pendant la guerre ?
10: Je n'ai rien fait de mal, j'ai côtoyé des gens, je reconnais que je l'ai fait, et puis c'est tout.
7: Les sentiments sont exacerbés. La foule donne libre cours à ses émotions, à ce que celles-ci peuvent avoir de violent.
11: Je sentais ma colère monter. Je ne voulais qu'une chose, ennuyer ces Allemands au maximum et de toutes les façons possibles et imaginables.

0: Dans ma quête de témoignages, je dois dire que ceux de la résistance n'ont pas été difficiles à trouver. Quoique globalement, on trouve moins de récits de résistantes que de résistants. Mais bon, ça, c'est un autre sujet. Il y a quelques années, je consacrais mon travail de fin d'études aux femmes dans l'armée secrète, l'AS. C'est l'un des principaux mouvements de résistance en Belgique, avec pas moins de 54 000 membres reconnus après la guerre. Le plus puissant mouvement à la veille du débarquement. Actif du nord au sud du pays. J'ai devant moi un diplôme d'honneur, décerné par l'Association des ailes brisées alliées.
1: Le présent diplôme est décerné à Madame Madeleine Tasset pour son attitude courageuse pendant l'occupation et pour avoir, au péril de sa vie, hébergé ou escorté des aviateurs alliés, leur permettant de reprendre le combat et d'assurer ainsi le triomphe du droit et de la liberté.
0: Des résistantes encore en vie, ça ne courait plus les rues.
2: Chère Madeleine, je vous remercie d'avoir accepté...
0: Mais elle vivait en Italie à l'époque.
2: ...de partager votre témoignage dans le cadre de ce travail de fin d'études.
0: On a dû s'embarquer ensemble dans une relation épistolaire. Disons, version 2017.
2: Avec une liste de questions.
0: J'étais étudiante à l'époque, sans aucune expérience d'histoire orale. Alors comme toute bonne débutante, j'ai ouvert un simple document Word, rédigé des questions brèves, structurées en bullet points. Nom.
3: Tassé.
0: Prénom.
3: Madeleine.
0: Date de naissance.
3: 5 avril 1927.
0: Nationalité.
3: Italienne.
0: Lieu de résidence pendant la guerre.
3: Andenne, en Belgique.
0: Andenne est libérée le 6 septembre 1944 par les troupes américaines. Ce jour-là, Madeleine descend dans la ville pour en avoir le cœur net. Les Américains sont bien là. Elle se souvient aussi de ces Allemands qu'elle aperçoit en pleine déroute.
3: En remontant, je vois ces Allemands. Ils semblent perdus. Je vais immédiatement prévenir le chef du groupe que 3 Allemands sont sur le point d'arriver, qu'il n'a qu'à les cueillir. Les autres de ma section vont chercher 2 traîtres belges par la force. Ils les tiennent sous bonne garde dans une étable voisine. Les Allemands, eux, tombent dans la gueule du loup sans résistance. On me demande de leur donner à manger à midi. Les amants me reconnaissent. Ils la jouent fair play en me tendant la main pour que je la serre. Après les avoir ravitaillés, je dépose la casserole et dis au capitaine en pointant les collabos du doigt. Monsieur, je ne vous ai jamais désobéi, mais aujourd'hui je vais devoir le faire, car ces 2 traîtres-là, je ne veux pas les servir.
0: Madeleine me raconte qu'elle s'est engagée dans la résistance à 15 ans. 3 ans de moins que l'âge requis. Quand je lui demande pourquoi, elle me répond
3: « Afin que la Belgique ne devienne pas allemande. » Grâce au père d'un ami qui travaillait comme secrétaire communal, j'ai obtenu une fausse carte d'identité pour avoir l'âge requis. J'étais trop jeune, mais grande de taille. Je prenais l'autorail à Andenne tous les jours pour me rendre à l'école de Namur. Dans mon groupe, on parlait d'actualité, de la guerre. On évoquait la résistance à voix basse. À l'ami qui avait l'habitude de faire un bout de chemin avec moi, je lui confiais que je voulais défendre mon pays. Et il m'a donc proposé de parler de moi à leur chef.
0: Vous l'avez compris, il n'a pas fallu la convaincre, Madeleine. Elle est un peu du genre badass. Avant-guerre, elle badigeonne déjà la façade de la maison d'un pro-allemand. Son engagement se concrétise. L'armée secrète la compte dans ses rangs.
3: Tel était devenu mon objectif. Les ennuyer au maximum et de toutes les façons possibles et imaginables.
0: D'ailleurs, ne l'appelez plus Madeleine. Désormais, c'est Chantal Dumont.
2: Quelles étaient vos missions au sein de l'AS ?
3: On me demande de suivre des supposés dénonciateurs qui vont régulièrement à la commandanture. Tous les jours, je vais à vélo d'un groupe à l'autre avec un message dans le tube, celui juste en dessous de ma selle. Notre maison à Andenne est réquisitionnée par les Allemands. Mais pendant les bombardements, elle peut héberger les parachutistes dont l'avion avait été abattu. Une autre activité de résistance commence. Je dois dire qu'ils sont parfois plusieurs à faire la file chez nous. Le premier s'appelait Franklin. Son libérateur avait été abattu. En même temps, deux Allemands logent chez nous. On a donc mis Franklin au deuxième étage, avec ordre de ne pas en sortir sans qu'on ne vienne l'y chercher. Et aux heures du repas, ma mère me prépare un plateau que je dois aller déposer à l'étage. On avait expliqué aux Boches que c'était pour notre grand-mère alitée qui ne souhaitait voir personne à part moi.
0: Une vraie dure à cuire, Madeleine. Si les deux premiers Allemands qui s'étaient imposés chez eux étaient corrects, elle me raconte que le dernier, c'était tout autre chose.
3: Un jeune officier SS. Il se croit un pays conquis chez nous. Le soir, il invite des copains pour boire, chanter et jouer sur mon piano. Ça finit par m'énerver. Leurs voitures sont garées devant la maison et pendant ce temps, je vais dévisser les bouchons des réservoirs et donner à chaque voiture sa ration de sucre.
0: Je me demande pourquoi Madeleine a choisi l'armée secrète. Ce qu'il a de particulier, ce mouvement-là, par rapport aux autres, c'est qu'il est fondé sur l'armée, c'est-à-dire ses effectifs, ses modes de fonctionnement. Ces codes.
3: L'armée secrète était une vraie armée. Et je voulais prendre les armes, depuis le début.
0: Voilà qui rompt avec la représentation qu'on nous donne habituellement de la femme en résistance. C'est-à-dire, limitée à ses assignations habituelles. Nourrir, soigner, héberger.
4: Je vais vous faire entendre un peu de ces chants, de ce cœur charmant.

0: Les Pays-Bas ont annoncé rendre public les noms de 425 000 personnes impliquées dans des enquêtes pour collaboration pendant la guerre. Il faut que la recherche avance. Mais pas possible non plus de s'imaginer dans la peau d'un collabo. Ah non, ça quand même pas. Mais qu'en est-il des familles, des descendants? Des historiens et historiennes ont signé une carte blanche dans The Standard il y a quelques années. Ils entendent défendre le droit à l'accès aux archives de la collaboration. Sans distinction. On y réfléchit, mais on est loin du compte. Surtout que du côté de la résistance, ça avance. Une base de données reprenant les noms de plusieurs milliers de résistantes et résistants a vu le jour. Et les collabos dans tout ça? On sait qu'environ 100 000 personnes ont servi les Allemands pendant la guerre. Des histoires uniques, avec un degré d'implication, un champ d'activité et des motivations différentes. Parmi ces personnes, il y a Renée. Elle avait 22 ans à la Libération. Son fils a accepté de nous raconter son histoire.
1: Renée, elle est née à Kasongo le 15 novembre 1922, première européenne à naître dans cette petite ville du Maniema. La bourgeoisie flamande, catholique, jusqu'au bout des doigts. Parfait bilingue, naturellement. Elle a été la fille d'un agent de police, d'un inspecteur de police, donc on obéit. On ne se pose pas de questions. On dit « allez par là, on va par là ». Il était normal qu'une jeune fille se mette à travailler à 16 ans, quoi. Et donc, le premier job qu'elle a fait, c'est travailler dans une usine de papier carbone et de ruban de machine à écrire. Et quand mon grand-père a vu les conditions de travail, qu'elle revenait avec des mains horribles de son travail, il a dit « non, ça, c'est pas possible. Ma fille ne peut pas travailler dans ces conditions-là ». Et comme elle avait quand même une petite formation de dactylo et tout ça, il lui a trouvé un emploi de dactylo au journal Le Pays Réel, qui était le journal du mouvement Rex.
0: Rex, c'est le plus important des mouvements de la droite autoritaire qui émerge en Belgique durant les années 30. Il fait 12% aux élections de mai 36. En octobre de la même année, Le Pays Réel est imprimé à 217 000 exemplaires. René y travaille déjà. Pendant l'occupation, le journal évolue au même titre que son parti. Rex est devenu ouvertement fasciste, de plus en plus aligné avec le nazisme.
1: Le père de René, sur le plan philosophique, c'était, je vais dire, un homme de rectitude. Il avait été très jeune à l'armée, il avait fait la guerre, et c'est ça qui l'a orienté dans les années 30, quand il y a ce jeune avocat de Bouillon, qui s'appelait Léon de Grelle, qui faisait des meetings au Palais des Sports où des milliers de gens venaient l'écouter. Il était charmé par ce discours de droiture avec une base chrétienne derrière. Ça correspondait à sa philosophie. Rex vaincra, ça vient du Christ roi. Donc en fait, c'est un mouvement catholique profond, anti-bolchevique à la base, anti-communiste à la base. Ce n'est qu'à partir du moment où l'Allemagne a déclaré la guerre, a envahi la Russie, qu'il y a eu ce basculement où ça a donné une raison à Léon de Grelle de créer un mouvement anti-bolchevique.
0: Mes recherches montrent que Rex n'a pas attendu qu'Hitler envahisse la Russie en juin 1941 pour exprimer ouvertement son antisémitisme. Dans son numéro du 29 septembre 1937, Le Pays Réel interroge les lecteurs. Faut-il chasser les Juifs ?
2: Les Belges qu'il leur a été donné d'interroger à leur retour de la côte sont unanimes à déclarer que la présence de milliers d'échappés du ghetto est seule responsable de la crise que subissent nos belles cités balnéaires du Nord. À tous les échelons de l'échelle sociale, l'on assiste à une invasion vraiment effrayante de Youpin. Les Juifs ont instauré là-bas les mœurs et coutumes qui les font abominer partout. Dans quel état les propriétaires de villas et d'appartements n'ont-ils pas retrouvé leurs immeubles? après avoir eu l'imprudence d'en donner la location à l'un ou l'autre nez crochu.
3: Aussi nos regards, en ce jour de fête, se tournent-ils vers Hitler avec ferveur.
0: Léon de Grelle.
3: Car Hitler est le sauveur, le seul, qui maintiendra la civilisation de nos vieux pays, promu par le bolchevisme, à un anéantissement monstrueux. Il est le seul qui puisse, au lendemain de la victoire, donner le bonheur à des centaines de millions de travailleurs européens, 100 fois bernés par les démocraties, 100 fois, hélas, saignés par elles. Führer, de toutes les terres de l'Europe se lèvent aujourd'hui vers vous, des yeux qui vous disent « Nous vous suivons, nous vous aimons, vous avez nos forces et nos vies, à travers tout, nous serons vos soldats, Heil Hitler !»
0: Alors d'un côté, on a Madeleine, la résistante. De l'autre, René, la collabo. Mais parfois, il arrive que le choix soit plus compliqué que ça. Vous vous souvenez de Olga ? C'est la femme dont je vous ai parlé dans l'épisode 1.
4: Je vais vous aider comme je le pourrai. Vous savez pourquoi ? Je déteste les boches. Ce n'est pas parce qu'on répare leur godasse qu'on est collabo.
5: Olga Marraine a caché des résistants, a caché des aviateurs. Elle a aidé les résistants en leur fournissant des renseignements qui ont permis, par exemple, à ce que certaines opérations menées par la Gestapo échouent.
0: À la Libération, Olga n'a reçu aucune décoration pour ses services rendus à la résistance. Bien au contraire.
5: La Libération se passe à un moment tragique. Les Allemands quittent la région. L'armée allemande est en déroute et la résistance va attaquer l'arrière-garde allemande, en fait, de chars. Les tankistes vont ressortir, mais carbonisés, en quelque sorte, les cadavres sont là. Donc, les Allemands se vengent. Et puis, il y a à la fois la volonté de fêter la libération, mais en sachant qu'il y a les cercueils des personnes qui ont été martyrisées et brûlées par les Allemands. Et donc, Olga arrive à ce moment. Il y a donc cette déchirure dans le village. Il y a des résistants qui sont là et qui sont pris à partie par la population en disant « Mais c'est de votre faute tout ça, tout ce qui arrive. » Et il y a un des résistants, un des chefs de la résistance qui se dit « Mais je dois absolument faire diversion. » Et pour faire diversion, il la pointe du doigt. Il dit « Mais elle !»
4: Dimanche 10 septembre 1944. Je me suis levée éreintée. L'esprit cotonneux, le cœur lézardé. J'ai mal partout. J'ai aperçu le drapeau américain de loin. Je vais vivre la libération de mon village meurtri. Sortir de cet enfer, cicatriser, soigner mon âme labourée. Sortir de l'enfer. Mais c'est en ce jour de liesse que j'y suis entrée, ou plutôt que vous m'y avez précipité.
5: Il faut faire la part des choses. Évidemment, énormément de résistants, je dirais même la majorité, se sont conduits d'une manière totalement exemplaire. Il y a une petite partie de crapules, comme partout dans la société.
0: En Belgique et ailleurs en Europe, la tonte est le châtiment spécialement réservé pour la collaboration horizontale, c'est-à-dire des femmes soupçonnées d'avoir couché avec l'ennemi.
5: En fait, un officier allemand veut visiter la cordonnerie et proposera au père d'Olga, le cordonnier, de réparer les chaussures des troupes allemandes qui sont dans le coin. Il faut savoir que certains commerçants locaux pouvaient travailler pour l'armée allemande. C'est ce qu'il va faire. Et donc, Olga va servir en quelque sorte de coursier entre la cordonnerie et la fête gendarmerie qui se trouve à une quinzaine de kilomètres. Et elle va faire ça en vélo.
4: Je l'observe à la dérobée. Je n'ai jamais été aussi près de lui. Le visage, tout simplement. Je m'effraie de cette constatation, comme si j'évoquais la beauté du diable.
5: Elle aura une réaction attentiste hein, dans un premier temps, et puis après elle acceptera de le faire.
4: Cet Allemand me considérait. Il me demandait mon avis. Je cessais d'être une domestique. Je me sentais respectée. Depuis quand cela ne m'était plus arrivé? En tout cas, depuis la mort de maman, je ne me souvenais pas de l'avoir été dans cette triste maison.
5: Il a une stature impressionnante, un homme élégant, qui parle parfaitement le français et qui va, en quelque sorte, elle le sentira, l'extraire aussi de son milieu, ce qu'elle cherche elle-même, parce qu'ayant dû arrêter ses études après ce qu'on appelait dans le temps les trois moyennes, hein, trois premières années d'humanité, elle est férue de littérature, et donc elle va avoir des points de connivence intellectuelle très forts aussi avec cet homme.
4: L'atmosphère avait changé. Ces jours qui s'accumulaient sans que mes bonjours joyeux reçoivent un retour des villageois. Des regards froids, mon ami Liam, apercevant de loin, avait, mine de rien, rebroussé chemin. Je ne m'étais pas inquiétée des premiers signes. Je pensais que mon imagination me jouait des tours. Tout cela, mille autres détails, ne me permettaient plus le doute.
5: Elle vit cette histoire d'amour avec cet homme, je vais dire, simplement parce que c'est l'amour. C'est évidemment un amour transgressif, puisque elle aime l'ennemi.
4: Un Bosch. J'aime un Bosch. Pire, j'aime un officier. Beau, intelligent, cultivé. Cultivé pour la servante que je suis, ça compte.
0: En Belgique comme ailleurs, le recensement des femmes tondues est loin d'être précis. La tonte aurait eu lieu dans plus de 20 villes à travers tout le pays. En France, l'historien Fabrice Virgili parle de 20 000 femmes tondues sur la place publique. Pour lui, ces tontes marquent un retour d'une virilité mise à mal pendant la guerre. Couper, raser les cheveux de ces femmes fait partie de l'ambiance carnavalesque de la Libération.
5: À la tonte des femmes, on pourrait avoir aussi la lecture suivante. Il y aurait en quelque sorte, pour moi, un double mépris. Donc il y a tout d'abord le mépris évident hein, de la tonte, voilà. Et puis cet autre mépris plus subtil, c'est mon interprétation personnelle, mais finalement ce ne sont que des femmes. On va pas les mettre en prison quand même, on va les tondre. Bon, c'est un châtiment qui ne prête pas beaucoup à conséquence, c'est pas de privation de liberté, mais c'est une autre manière de mépriser la femme. On ne la juge pas comme l'homme.

0: Allô?
1: Oui, bonjour Hélène.
0: Allô?
1: Comment ça
0: Oui,
1: va?
0: bonjour. Ça va bien, merci, merci.
1: Je voulais vous dire que j'ai toujours pas d'accord des archives pour aller
0: Ah là
1: consulter
0: là, ouais.
1: le dossier de votre maman.
0: Oui.
1: Mais comme je vous l'ai dit, on va attendre quoi. L'histoire est
0: Ben oui,
1: intéressante et puis
0: voilà.
1: je trouverais ça vraiment chouette que vous puissiez avoir accès au
0: Au
1: dossier.
0: dossier, oui, enfin, au renseignement, quoi, oui.
1: Et donc, en fait, je vous appelais pour voir un peu
0: Oui.
1: ce que vous savez déjà sur son parcours. Elle vous en a parlé beaucoup?
0: Ben, pas tellement, hein. Elle en a parlé, mais bon, elle ne racontait pas ça facilement, quoi. Hein. Pourtant, on n'était pas arrêtés, on pouvait écouter ce qu'elle avait à nous dire, mais ça a été, pour finir, elle a eu quand même des bons souvenirs, entre guillemets, de certaines rencontres qu'elle a fait là-bas, et ça s'est quand même passé. Enfin, elle a connu mon papa en prison, hein, comme je vous dis. Ce que je ne sais pas, c'est comment est-ce qu'il traitait, c'est ça qui me.
1: Mais ça, on va le découvrir aux archives. On aura plus d'infos
0: Ben
1: normalement
0: voilà, c'est
1: là-dessus.
0: ça, quoi.
1: Ouais.
0: J'aurais dû noter, mais lui demander plus de détails. Mais je ne sais pas pourquoi je ne l'ai pas fait. Je regrette même pour mon papa, parce que c'était intéressant aussi de savoir, quoi. C'est vrai qu'on a toujours été un peu. Dès qu'on parlait de guerre ou de films de guerre, qu'il y avait des. Je me suis toujours senti mal. On se sent coupable tout le temps, en fait. Même si on n'a rien fait, on a un enfant, on est né après. On est toujours en train de faire des suppositions, des hypothèses, des trucs. C'était pas facile. Elle a toujours dû cacher ce qu'elle a fait, quoi, en fait. Hein. Ça a toujours été ça, ouais. Oui.
2: À notre grande patrie qui retrouve sa capitale, dans l'ivresse sublime de cette libération, unissons-nous, Belges, étroitement, solidement, fraternellement, pour que notre patrie renaisse, pour qu'elle vive dès aujourd'hui et dans les temps à venir, glorieuse, pacifique et heureuse.
1: Je me rends compte que la libération de septembre 44 n'annonce pas forcément la fin des hostilités. Elle est comme un basculement, le déclencheur d'autres problèmes. Les Alliés progressent, mais l'Allemagne nazie n'a pas encore renoncé. C'était la lettre V. Une série de Romane Carmon. Prise de son, Dimitri Merchi et Christophe Rowe. Montage, Jonathan Remy. 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
1: David Riffon, bonsoir à tous. L'Union Saint-Gilloise a fait le job, comme on dit. Les Saint-Gillois se sont imposés 3-0 contre Malines dans la 7e journée de Champions Playoff. Ils reviennent à un point du club de Bruges au classement, à 3 matchs de la fin. Les deux équipes s'affronteront d'ailleurs lors de la prochaine journée. Le classement final, lui, il commence tout doucement à prendre forme. Bruges et l'Union sont déjà sûrs et certains de terminer aux deux premières places et Saint-Tron est assuré de terminer 3e. L'avion en provenance de Tenerife a atterri il y a quelques minutes à Eindhoven aux Pays-Bas. Dans cet avion, des passagers du navire de croisière Ondus, foyer de Hantavirus. Deux Belges étaient à bord avec des touristes néerlandais. Après une petite mise en quarantaine à Eindhoven, le couple de touristes est attendu à l'hôpital universitaire d'Anvers pour des contrôles plus approfondis. Sur place à Tenerife, les opérations de débarquement des passagers se clôtureront demain après-midi. Le concours Lépine, qui récompense les meilleures inventions depuis 1901 en France, a décerné ce dimanche sa plus prestigieuse distinction pour cette année, un dispositif sous-marin qui permet d'aspirer les déchets et les microplastiques sans perturber la vie marine. Selon son inventeur, c'est une technologie de collecte sous-marine basée sur un vortex à basse pression, sans aspiration continue, respectueux des écosystèmes, car sans moteur, ce qui permet de l'utiliser à proximité de zones sensibles comme des herbiers ou des roches. Comme les années précédentes, 250 inventions au total ont été présentées lors de cette 125e édition du concours qui se déroulait porte de Versailles au sein de la Foire de Paris, qui elle se clôture demain. Deux autres résultats sportifs de ce dimanche en rallye, la victoire de Thierry Neuville au rallye WRC du Portugal et à signaler aussi en cyclisme le succès du français Paul Magnier au sprint lors de la 3e étape du Tour d'Italie, la dernière pour les coureurs du Giro en Bulgarie. Merci de nous suivre, passez une belle soirée.
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0: Et on poursuit la lettre V concoctée par Romane Carmon et son équipe, et on va retrouver les petites histoires qu'elle s'est emplue à glaner et à nous servir pour nos oreilles ravies.
1: Quand on parle de la libération, on pense souvent à une journée en particulier. Le V-Day. V pour Victory. Le jour où les chars alliés sont arrivés et que les foules se sont amassées dans les rues. Comme souvent en histoire, c'est un peu plus compliqué que ça.
2: Et alors cette nuit-là, il est revenu, il avait des taches de sang, il était dégoûtant, quoi. Et il a dit, mais enfin, c'est horrible, horrible, il faut quitter Anvers.
3: René, sentant que l'armée allemande fouillait, etc., elle s'est dit, il vaut mieux qu'on suive le mouvement.
4: On marche toute la journée. Pour aller où, pour faire quoi? Ça, on ne savait pas.
1: Vous écoutez la lettre V. V comme
5: victoire.
6: La vie.
7: Vérité.
6: Vigilance.
1: Une série de Romane Carmon.
8: Avec mon microphone, les braves volontaires de la brigade d'assaut Wallonie.
1: Pendant toute l'occupation, la radio joue un rôle important dans les foyers en Belgique. Pour l'occupant, comme pour les alliés, elle est un formidable outil d'information et de propagande. Radio Bruxelles est à la solde de l'occupant et de ses partisans. Écoutez cet extrait d'avril 43, à l'occasion de l'anniversaire d'Hitler. Reconstitué par le comédien Philippe Dreck.
9: Il n'est que de lire les chapitres de Mein Kampf, où il évoque ses souvenirs de guerre, pour se rendre compte qu'on a affaire à un homme auquel répugnent les moyens extrêmes et qui a conçu l'ambition de parachever son œuvre dans l'ordre et la paix.
1: Radio Belgique diffuse quant à elle la voix de la résistance sur les ondes de la BBC. Le gouvernement belge en exil veut maintenir le moral des troupes en territoire occupé.
10: Proche, tu peux laisser tomber tes dernières illusions. 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Mes voeux de bonne mort. Bonsoir, proche.
2: On entendait papa et mon frère qui montaient au grenier. On se disait, mais qu'est-ce qui se passe enfin? Alors on a fini par comprendre. Mais on ne pouvait pas aller. Hein, on ne pouvait pas aller. Ils allaient écouter Radio Londres tous les soirs. Hein. Radio Paris ment, Radio Paris ment, Radio Paris est allemand.
11: Radio Paris est allemand.
2: Quelque chose comme ça.
1: D'ailleurs, si j'ai appelé cette série la lettre V, c'est pas par hasard.
12: Pourquoi? Parce que V, c'est la première lettre de victoire en français et de Freiheit, liberté en flamand.
1: La lettre V, c'est l'idée de génie lancée en janvier 41 par Victor de la Vallée, l'homme aux commandes de Radio Belgique. Le V devient un signe de ralliement, le symbole patriotique de la lutte anti-nazie. L'idée, c'est de la retrouver sur les murs, sur les tracts, ou encore formée avec les doigts. La lettre V se trouve aussi sur les ondes. En morse, le V, c'est trois sons courts et un son long. Vous reconnaissez? Ces quatre sons donnent le motif rythmique des premières notes de la 5e symphonie de Beethoven. Un générique facile à retenir, repris pour toutes les émissions de la BBC en Europe occupée.
13: Il ne faut pas désespérer, on les aura. Il ne faut pas vous arrêter.

0: 6 juin 44. Les Belges apprennent le débarquement allié en Normandie.
1: Mes chers compatriotes, l'heure attendue par vous est proche. Les opérations préliminaires pour la libération de l'Europe ont commencé.
0: La longue libération de l'Europe commence. En Belgique et ailleurs, ça sent comme le début de la fin.
2: Vous devez maintenant et plus que jamais observer le mot d'ordre d'une intransigeante discipline. Soyez calme.
0: Plus la fin se rapproche, plus la résistance grossit ses rangs. Pour Madeleine, la résistante que vous avez entendue dans l'épisode 2, c'est une période d'exaltation. Le soir du débarquement, elle se souvient avoir reçu un message. Salomon a mis ses grands sabots. Feu vert à la résistance pour lancer les hostilités en prévision de l'arrivée alliée. Le père de Madeleine réussit d'ailleurs un coup de maître en faisant exploser le pont route d'Andenne. Mais les Allemands sont déterminés à répondre coup pour coup. La tête du père de Madeleine est mise à prix. Plusieurs dizaines d'habitants innocents sont arrêtés, dont plusieurs déportés et certains décédés. L'été 44 est une période de terreur contre terreur. Une escalade de violence entre résistants d'un côté, Allemands et leurs collaborateurs belges de l'autre.
3: Bruxelles est libre, Tournai est libre, d'autres villes belges sont libres. Ah oui, c'est la victoire, c'est bien la victoire. Aujourd'hui, c'en est fait, vos souffrances trouvent leur récompense.

0: Elle s'est dit, il vaut mieux qu'on suive le mouvement. Et elle est partie avec sa sœur. Et elles sont parties le 3 septembre après-midi.
1: Elle fuit au moment de l'arrivée des chars alliés dans Bruxelles et commence à tenir un carnet où elle relate ses aventures du quotidien. Son fils l'a retrouvée très récemment. Plusieurs pages ont été arrachées.
0: Donc, au mois de septembre 1944, René donc est en Allemagne et on la dirige vers la ville de Hildesheim, où elle dira qu'elle n'a que le temps de sauter du train pour monter dans un autre qui la conduit dans la ville de Harsum. Elle rencontre des gens qu'elle connaît. Et elle apprend le 20 septembre 1944 que les Allemands ont l'intention de mobiliser tous ces réfugiés, entre guillemets wallons, pour servir dans la défense antiaérienne dans la flaque. Début novembre 1944, elle part pour Berlin. Le voyage est horrible, d'après ce qu'elle raconte. 34 heures, sans ravitaillement et sous la menace permanente de bombardement du train. Et là, c'est une fuite perpétuelle. Tout ce qui compte, c'est sauver sa peau. Ça n'est pas évident.
1: Dans l'épisode 1, ma grand-mère, Granny, m'a confié une valise.
2: 6 et 7.
1: Un nouveau document attire particulièrement mon attention. C'est une grande carte dépliable d'Anvers.
3: Non, Granny. C'est pas 6 et 7, c'est V1 et V2, je pense.
2: Ah !
1: Sur la couverture, on voit le dessin d'une bombe rouge qui s'écrase sur une ville.
3: Je pense qu'en fait, c'est le bilan des victimes des V1 et des
2: V2. Tu crois ?
3: Je pense, ouais.
1: Et au verso, une liste de dates et de chiffres, organisée par quartier.
3: Mais c'est énorme. T'as vu le nombre d'endroits impactés ?
2: Oui.
3: Quasiment tous les jours ? Regarde, tu vois, ici, en fait, il parle de Slachthofers, Burgers, Doden.
2: C'est un peu sinistre, hein ?
1: Le 13 octobre 1944, à 10h moins le quart, les premiers V2 tombent sur Anvers.
2: Ah, ici, rue Saint-Joseph. On avait à peine terminé l'année scolaire qu'il y a eu une bombe de... Non, c'était un V1. Une grande partie de l'école a disparu par un V1. Donc cette école n'a plus jamais fonctionné.
1: Les bombes V. V pour volante, mais surtout pour Vergeltungswaffen, ou arme de la vengeance.
2: Alors, ce qu'il y avait, c'est que les V1, on les entendait arriver. Donc, des gens pouvaient se mettre à l'abri. Bon. Tandis que, quelques mois après, il y a eu des V2 qui étaient plus forts et qu'on n'entendait pas arriver.
1: Les V2 peuvent frapper à plus de 300 km de distance. Leur charge explosive peut aller jusqu'à 800 kg.
2: Les V2 étaient très effrayants. Hein? C'était très effrayant.
1: Samedi 16 décembre 1944. Les bombes V continuent de tomber sur Anvers. Un cinéma est bombardé par les Allemands. 567 tués et 291 blessés. On parle du jour le plus meurtrier de l'histoire des bombes V.
2: Les propriétés endommagées, tu as vu ça ? Détruites, 3600. Gravement détruites, 29 300. Légèrement détruites, 77 300.
3: C'est énorme.
2: C'est terrible, hein ?
1: Anvers n'est pas la seule ville impactée en Belgique. Mais elle paye le prix le plus fort de cette campagne de bombes V. 4229 décès, et près de 7000 blessés au total. Le même jour, à 200 km au sud du pays, Hitler lance son offensive dans les Ardennes. Tout ça le 16 décembre 1944. C'est pas un hasard. Hitler met son plan à exécution 3 mois après la libération. Il veut couper les forces alliées en deux. Isoler les troupes britanniques d'un côté, les Américains de l'autre.
4: 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Si on s'était mis à pleurer, c'était été invivable.
1: Marcel et sa famille ont vécu l'occupation plus ou moins sereinement.

0: Mans, dans un moulin au cœur des Ardennes. En septembre 44, il célèbre l'arrivée américaine. C'est ce qu'il appelle la première libération. Le petit garçon de 9 ans est encore loin de se douter de ce qui va suivre.
1: Je voulais arriver tout doucement vers la bataille des Ardennes. Peut-être vous avez une journée qui vous vient en tête où vous avez réalisé que les Allemands revenaient et que c'était vraiment pas fini et que pour le coup, là, vous alliez vous-même
2: ah,
1: être...
2: Ah, madame. C'était dimanche. Et à l'époque, il y avait toujours le rassemblement à la messe. Et je me souviens que mes parents revenaient, rentraient, et disent, ils parlent qu'ils reviennent. Non, c'est pas imaginable, hein. Je peux pas imaginer ça. Et le mardi soir, pendant la nuit, hop, on frappe à la porte. Papa va voir, c'était des Allemands, tiens. Ah, c'était des Allemands. Il venait demander une tartine. Donc, à ce moment-là, on a pris conscience que voilà, les Allemands étaient revenus. Et puis, à un moment donné, un coup de fusil. C'était la guerre.
0: La bataille se poursuit dans les forêts d'Ardennes. Marcel et sa famille se coltinent des Allemands chez eux pour Noël, chacun de son côté. Mais l'heure n'est pas vraiment aux festivités. Marcel me raconte que la veille, un bombardement allié a mis le feu au village.
2: Ça brûle. Vous avez tout qui brûle, tout. Et ça sent se brûler partout, partout. Et puis le 28 décembre, ouf, violent là, 28 décembre. Et on était à l'abri dans le fenêtre, là. Et il y a un Allemand qui venait pour nous faire sortir. À un moment donné, il prend papa par l'épaule, il le conduit à l'extérieur. Et là, la maison a des flammes de 10 mètres de haut. La maison est en train de brûler. Là, j'ai vu papa pleurer, là. Oui.
0: Marcel dans les Ardennes, René en Allemagne. Tous les deux sont sur la route.
2: Et là, nous voilà en partance, là. Vous imaginez une trentaine de personnes épuisées. Mais il y avait les personnes âgées, il y avait une jeune fille blessée, l'éclat d'obus d'un poumon.
3: Où aller? Les bombardiers sont là. Je tombe sur la glace, tandis que des bombes tombent non loin de moi, derrière la gare.
2: Et puis, à certains moments, nous arrivons sur le chemin vers l'Outremange. Bombardement. On se plante dans le fossé. Et puis, on se traînaille comme ça.
3: J'avais laissé une partie de mes bagages dans la salle d'attente et les retrouve heureusement.
2: Et le lendemain matin, il faut démarrer, il faut partir.
3: À 6 heures du matin, tout à coup arrivent 3 avions. Nous sautons du train, tout le monde se jette à terre contre les quais. Je crie, je hurle, je reste debout, ne sachant plus où courir.
2: On essaye de trouver un chemin.
3: Nous avons terminé la nuit à même le sol, dans le couloir de la gare.
2: Mais la neige, il y en a tellement. Et sur le chemin, on voyait les avions. Et les bombes qui tombaient par 3.
3: Nous rassemblons nos bagages et commençons notre marche à travers des ruines.
2: Et puis, voilà le dégel. Et la pluie, l'eau. On est pris de dysenterie. Des diarrhées épouvantables. Et puis, on marche toute la journée. Pour aller où, pour faire quoi? On ne savait pas. Ça, on ne savait pas.
0: La bataille des Ardennes prend fin le 25 janvier 45. Le paysage ardennais est transformé. À certains endroits, ce n'est plus qu'un champ de ruines. Côté américain, 10 000 morts et 40 000 blessés. Côté allemand, 12 000 morts et 38 000 blessés. L'offensive aura aussi coûté la vie à 2 500 civils belges et 500 luxembourgeois.
4: On voyait arriver des camions américains avec des soldats épuisés et qui venaient sur Arlon, soit pour se faire soigner parce qu'il y avait des hôpitaux de campagne à Arlon, dans une école, on avait créé un hôpital, etc. La voisine avait fait du café, elle donnait du café parce que ces soldats, on était fous de les voir. Hein.
0: Granny, elle, a fui Anvers il y a quelques semaines pour regagner Arlon.
4: Et c'est là la première fois que j'ai vu des Noirs. Il y avait des soldats américains noirs. Moi, je n'en revenais pas. Je ne savais pas que ça existe. Ça me rappelle de mon ahurissement.
0: Marcel et son groupe rejoignent la ville d'Arlon, où s'improvise l'aide aux sinistrés.
2: Eh bien, on n'entendra plus ma sœur, ma petite sœur, pleurer. Mes parents viennent. Prennent-nous. Et donc, on a compris. Alors, ils nous ont révélé la vérité. Mm-hmm. Que ma petite sœur était décédée. Voilà.

0: Huit mois après la libération, la Seconde Guerre mondiale prend officiellement fin en Europe. Le bilan est de 50 à 60 millions de morts, plusieurs millions de blessés, sans oublier près de 30 millions de personnes déplacées. Cette guerre mondiale a été totale, avec 4 à 5 fois plus de victimes que la première. Le 8 mai 45, le soir titre, jour de victoire. L'Allemagne capitule sans condition.
1: L'acte de reddition a été signé à Reims par les représentants de la Grande-Bretagne, des États-Unis, de l'URSS, de la France et du Reich. Le régime nazi achève de sombrer dans le déshonneur, la boue et le sang. La défaite est si complète qu'elle dépasse les espoirs les plus audacieux.
0: Je me demande dans quelles circonstances René a appris la fin de la guerre, la défaite allemande. Quelle a été sa réaction ? Je tourne et retourne les pages de son journal. Mais rien. Je ne trouve rien.
2: Nous voici dans la routine. J'en arrive presque à oublier les centaines de kilomètres parcourus et dans quelles conditions.
0: René se retrouve pendant plusieurs mois parmi les réfugiés allemands, autrichiens et collaborateurs belges. Elle en a fait des kilomètres. De Berlin, elle est descendue en Bavière, passée par l'Autriche, pour finalement regagner l'Italie.
2: Il fait merveilleux, quel beau paysage. Nous sommes dans le col du Brenner, dans les Dolomites. La route monte dans la montagne et il faut pousser la charrette, le cheval est frêle. Nous voilà à la frontière, l'Italie. Il me semble tout à coup qu'il y a une éternité que j'ai quitté la Belgique.
0: On est en mai 45. Le périple de René s'achève.
2: Nous franchissons la frontière et arrivons à Tournai. Je suis heureuse de me retrouver en Belgique après un tel exode.
0: Les déportés reviennent en Belgique et on découvre progressivement l'horreur des camps de concentration et d'extermination. Ce qui alimente d'autant plus la soif de vengeance.
2: Arrivés à la gare du Midi, nous nous dirigeons vers la consigne pour y déposer nos bagages. En ville, on arrête les collaborateurs à tous les coins de rue, quelle horreur. Nous montons dans un tram à destination de l'avenue de la Couronne. À peine descendu, le receveur du tram se penche à la plateforme et crie « Ce sont des Noirs !» On ne peut donc faire deux pas sans être reconnu. Sommes-nous donc si célèbres à Bruxelles? Nous sommes entendus par le commissaire Kelterman qui nous fait conduire par trois policiers à l'auditora au 31 de la rue de la Loi. Immédiatement, on nous oriente vers une cave où nous sommes gardés par des gendarmes. J'ai été interrogé par un auditeur auquel j'ai dit avoir fait partie des jeunesses rexistes, avoir porté un uniforme, avoir travaillé à l'état-major de Rex et avoir été en Allemagne.
0: René est détenue à la prison de Forêt. Elle continue son journal, presque au jour le jour.
2: Nous blanchissons les murs de notre cellule, car nous y avons écrit ce qui suit. La vie galope à cheval et le bonheur se traîne à pied. We are in a real paradise. Jedes Böhnchen hat sein Tönchen. Wo man singt, setze dich ruhig nieder. Endurer pour durer. Je plie, mais ne romps pas. 3 septembre 45. Il y a un an, notre aventure commençait. Nous avons bien fait d'avoir quitté la Belgique, car ceux qui sont restés ici ont bien souffert et sont déjà depuis un an derrière les barreaux. Elle n'a rien rejeté, elle a reconnu faire partie d'un mouvement de jeunesse, travailler dans un journal, entre guillemets, d'opposition, mais de n'avoir rien volé, rien tué, rien.
0: Le système pénitentiaire ne peut répondre totalement à l'attente populaire. Infrastructure inadaptée, pénurie de gardiens. Les réalités économiques et logistiques de l'après-guerre sont ce qu'elles sont. Puis, il faut que le pays se reconstruise. Avec tout le monde. Les années 47-48 marquent le début de nombreuses remises de peine et de libérations conditionnelles. Presque tous les condamnés peuvent jouir d'une libération anticipée. Renée en fait partie. Elle sort de prison au bout de 16 mois. Mais la collaboration laissera une trace indélébile dans les archives.
3: Madame Carmont, je me réfère à votre demande du 27 janvier 2025 de consultation d'un dossier des juridictions et des auditorats militaires supprimés.
0: Voilà plusieurs semaines qu'on attendait l'autorisation du Collège des procureurs généraux.
3: Après examen de votre demande, vous êtes, à titre personnel, autorisé à consulter et, le cas échéant, à obtenir une copie du dossier relatif à votre demande.
0: Hélène va enfin pouvoir découvrir le passé de sa mère, condamnée et détenue pour collaboration pendant la guerre.
4: Il y aura une partie qu'on fera... que je ferai au fur et à mesure après quoi.
5: C'est pas un mouchoir.
6: Oui.
5: Je suis sûr que je vais en avoir besoin.
6: Est-ce que je peux vous demander si ça ne vous dérange pas de...
0: Cette fois, on y est. Aux archives de l'État à Liège. Hélène s'apprête à ouvrir pour la toute première fois le dossier judiciaire de sa mère, Paula, condamnée pour collaboration pendant la guerre.
6: Ça, c'est très bien.
4: Je pense qu'on va se concentrer d'abord là où il y a des post-it.
5: Oui.
4: Je vais sûrement vous demander que c'est un projet uniquement audio.
0: Dans cet épisode, vous entendrez la libération sur un temps plus long encore. Pas seulement quelques jours, quelques mois, mais quasiment une vie. Des dizaines et des dizaines d'années à rechercher, à tenter de comprendre, à reconstituer le puzzle et enfin à pouvoir le transmettre.
7: Je me suis dit, dorénavant, je reprends mon prénom de naissance, David, et je m'appelle David. Daniel est bien, on peut m'appeler Daniel, ça ne me dérange pas, mais ce n'est pas mon prénom officiel. Et voilà, depuis lors, j'ai repris, j'étais sorti de ma cachette, quoi. En 92, hein. Ça fait quelques années après, quand même. Hein.
0: Vous écoutez la lettre V. V. Comme
5: victoire,
7: la vie,
5: vérité,
7: vigilance.
0: Une série de Roman Carmont. Épisode 4. Un passé toujours présent.
5: Je pensais qu'elle était restée à la maison avec sa plus petite fille. Ma maman a encore une sœur qui n'est plus là. Qui avait 7 ans de moins, donc oui, je pensais pas qu'elle avait fait de la prison.
0: Hélène sait peu de choses sur le parcours de sa mère pendant la guerre. Elle s'est occupée d'enfants en Allemagne, elle a regagné la Belgique à l'approche de la libération, et elle a été arrêtée sur son retour. Le reste est plutôt flou.
5: C'était toujours des sous-entendus, ils étaient mal à l'aise de raconter ça. Et pour finir, ça, autant d'années après, c'était plus facile de parler pour eux aussi. Et nous aussi d'écouter, parce qu'on était plus jeunes au début, ça nous intéressait moins quand on est tout jeune. Mais après, en vieillissant, on a envie de savoir, et encore plus maintenant.
0: La mère d'Hélène s'est portée tôt volontaire comme travailleuse en Allemagne. Pour beaucoup de Belges, c'est avant tout un moyen de subvenir aux besoins de sa famille.
5: Oui, donc ils n'avaient pas des problèmes financiers, apparemment, ça allait. C'est pour ça que je me demande pourquoi ma maman est partie pour travailler volontairement en Allemagne. Elle avait assez de travail en Belgique.
0: Entre juin 40 et septembre 42,
5: et
0: 200 000 Belges avaient fait ce choix de partir.
5: Je n'ai pas trop compris leur parcours, quoi.
0: Pour l'occupant, le travail volontaire permet de faire d'une pierre deux coups. Diminuer le taux de chômage en Belgique et profiter un maximum de la main-d'œuvre belge pour les besoins de guerre allemands.
4: Ah oui, peut-être ici c'est intéressant. Donc ici, il s'agit...
5: Une photo d'Hambourg en 1942, là, ici. Mmh. Là.
4: Elle a l'air heureuse, hein, sur les photos.
5: Oui, ben oui. Elle était dans des familles, apparemment, elle était bien. Bon. À ma petite maman, n'oublie pas. Et ça, c'était pour la Noël. Elle écrivait en allemand, elle était vraiment dans... Mmh. Beinartsen. 1942. Elle aimait bien les petits chiens.
0: Le dossier judiciaire de Paula est plutôt épais. Plusieurs documents existent en double, voire en triple, comme le veut la procédure.
5: Et ça, c'est ma maman. Pas de date.
0: Puis arrive une série de témoignages.
5: En 1942, les militaires allemands sont arrivés à Angers. Un jour, Paula et sa mère ont interpellé ces militaires et elles ont dit qu'elles ne devraient pas fréquenter mon café, que c'était une maison communiste.
0: Les personnes interrogées sont pratiquement toutes domiciliées dans la même rue que celle de Paula, rue Joseph Waters à Angers.
5: Mais donc, en fait, il y avait deux cafés dans la rue, si je comprends bien. Et alors, il y avait certainement une jalousie et puis...
0: Tous ces témoignages sont à charge.
5: Toutes deux ont travaillé avec la commandanture de Huy comme femmes d'ouvrage. Elles habitaient un café constamment rempli d'Allemands.
0: Il n'est pas juste question de Paula, mais aussi de ses parents, Angèle et Théodore.
5: Il en résulte que la famille Gossens a eu, durant toute la guerre, une attitude pro-allemande. Tous les membres de la famille sympathisaient ouvertement. La maison était un véritable musée de photos allemandes. En 1944, j'ai vu trois fois Gossens Paula en tenue allemande. Elle recevait beaucoup d'Allemands et de tout grade. Ces derniers s'y intéressaient très souvent la nuit et y faisaient la fête. Pendant l'occupation, un grand portrait d'Hitler se trouvait dans la cuisine accroché à la place d'honneur. Et je me rappelle que l'épouse Gossens disait « Tout le voisinage, c'est mon bon Dieu. » Oh mon Dieu. Ben oui. Donc apparemment, c'était vraiment pas beau. Hein? C'est chaque fois quand même négatif. Hein? Voilà. Bon, avoir une photo d'Hitler dans sa cuisine, ça veut... Hein? C'est décevant, hein, quand même.
4: Décevant.
5: Ouais, c'est décevant.
4: Est-ce que on ferait une petite pause? Ça vous dit de faire
5: oui,
4: une pause?
5: Oui.
4: Ça fait longtemps, non, là, qu'on est en route?
7: Ouais. Attendez une seconde que je retrouve mes mots. J'ai noté ça ici quelque part.
0: Après la guerre, David tente de reprendre sa vie.
7: Attendez une petite seconde. Excusez-moi.
0: Ce n'est qu'une quarantaine d'années plus tard que cet épisode de son enfance refait surface.
7: Ah oui. Alors, 86, il y a une annonce dans un petit hebdomadaire de la communauté juive d'un monsieur qui était instituteur à Jamoigne, au château, et qui cherche des enfants qui y étaient cachés. Et comme je n'avais pas de souvenirs, moi, vraiment précis à cette époque-là, ce n'est qu'après que j'ai fait des recherches et que je connais beaucoup de choses. Mais sinon, à cette époque-là, je n'avais pas grand-chose à raconter. Et j'ai dit à mon épouse, mais je ne connais pas ce bonhomme, qu'est-ce que tu veux que je lui dise? Alors elle m'a dit, mais si, téléphone-lui.
0: Le travail de mémoire est en marche. En juin 91, une grande réunion d'enfants cachés est organisée à New York.
7: On s'est retrouvés, il y avait 1600 personnes là, présentes. Il y avait des tables d'écoute, il y avait des échanges, il y avait des psys qui étaient là, qui aidaient ceux qui avaient des problèmes. J'ai suivi tout ça en regardant et je me suis dit, mais c'est incroyable ce qui est arrivé, parce que je ne me rendais pas compte par rapport à moi ce qui est arrivé. Ce qui est arrivé aux autres, c'était encore pire, parce que beaucoup n'avaient pas surmonté ça de la même façon. Hein. Donc il y a eu beaucoup d'échanges et je me suis rendu compte là qu'au fond, on était tous encore un peu cachés. Hein. Même si on ne l'admettait pas.
0: Cette rencontre internationale fait émerger l'association Enfants Cachés en Belgique. Elle se présente comme la maison accueillant, je cite, « toute personne qui, enfant, a été cachée pendant la Seconde Guerre mondiale, et ce, quelle que soit son opinion ». David en est le cofondateur. Jusque-là, les enfants cachés ne s'étaient pas vus attribuer de statut spécifique, contrairement aux juifs déportés, rescapés ou encore résistants. L'ASBL Enfants Cachés a pour but d'inscrire leur histoire dans la mémoire de la Seconde Guerre mondiale. À côté de la reconnaissance des victimes, la mémoire s'inscrit aussi dans des lieux. Ici, le château du Fin. C'est là où David passe ses derniers mois de clandestinité. Pierre, guide dans la région de Jamoigne, accepte de me faire visiter les lieux.
8: Là, on est sur le chemin qui, à ce temps-là, bien entendu, n'était pas asphalté, qui est un chemin sans
0: issue. Pierre a monté une rétrospective théâtrale sur l'histoire des 86 enfants juifs cachés au château du Fin. Un projet fièrement porté par les habitants du village.
4: Comment vous avez retrouvé les...
8: Ben, des gens du genre moyen. Tu sais, Pierre, va un peu trouver un tel ou une telle. Tu verras, il a fait ça, peut-être qu'il te dira des trucs. Et puis, petit à petit, ben, on arrive à faire le point, la synthèse de tous les gens qui ont eu une intervention à ce niveau-là.
0: Pour se tenir au plus près de la vérité, Pierre s'entretient avec plusieurs enfants cachés encore vivants. David répond à l'appel.
8: Le principal traumatisme des enfants juifs, en tout cas moi ce que j'ai ressenti, ce n'est pas d'être seul, de ne plus voir les parents, ni au pire d'être abandonné, mais la pire chose, c'est que l'enfant se dit « qu'est-ce que j'ai bien fait pour que mes parents m'abandonnent ?» Qui ne me disent rien du tout. Hier, j'étais choyé, j'étais gâté, j'étais soigné, j'avais tout ce que je voulais de mes parents qui étaient vraiment chouettes avec moi. Et d'un jour à l'autre, d'une minute à l'autre, voilà mes parents qui m'abandonnent. Et alors, dans la pièce, j'ai essayé de bien l'exprimer. Hein. Donc, à la fin de la pièce, ça se termine un peu bizarrement. Ça veut dire que c'est une voiture noire qui arrive. Il y a un monsieur qui descend, il frappe à la porte. Madame Taquet vient lui ouvrir. Et puis, on entend, en fait, leur conversation qui est enregistré, et la conversation c'est celle-ci. Bonjour madame, voilà, je viens rechercher un tel enfant. Ah oui, oh là là, oui, ben c'est un d'eux qui était préféré, vous savez, il était magnifique, c'est un garçon extraordinaire. Et vous avez retrouvé ses parents, comment est-ce que ça... Ben non. Et ils apprennent à ce moment-là qu'ils retournent dans un home. En fait, c'est à la fois des moments de tendresse, de richesse, mais aussi beaucoup d'émotion, hein, parce que... Comment est-ce que les enfants ont retrouvé les parents? Comment est-ce que les parents ont retrouvé les enfants? Et moi, j'ai voulu, en fait, terminer la pièce comme ça, qui... Alors, il faut savoir respirer à la fin. Hein, ouais. Mais bon...
0: Madame Taquet, la directrice du château du Fin, est décédée le 25 septembre 89. 2 ans avant son décès, elle avait été reconnue juste parmi les nations. Un titre visant à honorer les personnes non-juives qui avaient risqué leur vie pour porter secours aux juifs.
7: Je peux parler d'une sainte. Alors, je ne suis pas religieux personnellement, mais je peux vous dire qu'une sainte, c'est elle. Vous savez que quand elle est décédée, elle était dans un home. Et je me rappelle que la veille de son décès, nous étions encore à son lit. J'étais là avec un autre ancien. Et nous lui avons tenu la main, nous lui avons parlé... Et elle est décédée, donc, dans la nuit. Et on m'a appelé, j'ai demandé où est-ce qu'elle va être enterrée, qu'est-ce qui va se passer avec elle, puisque nous voulions être là, naturellement. Et ils nous ont dit, écoutez, on a prévenu la famille, mais on n'a pas de réponse. Alors, je lui ai dit, qu'est-ce que vous allez faire, alors? On va la mettre dans la fosse commune. Je me suis énervé. Je ne sais pas, je suis sorti de mes gonds, là. Hein. Je lui ai dit, vous savez, c'est un héros. Cette dame, c'est une héroïne. C'est fini ici, ok. Ceci, c'est l'album de photos personnelles de Madame Taquet qu'elle m'a donné. D'accord. C'est des photos de la guerre. Mm-hmm. Donc, qu'elle m'a offert quand j'ai été la voir un jour. Je suis le détenteur de la mémoire de Madame Taquet. Ouais. Ouais. Ici, vous voyez, elle a sauvé 93 enfants juifs. Et s'il y a une photo, je lui fais un gros bisou.
0: Madame Taquet n'a jamais eu d'enfant. Dans les albums, on retrouve des lettres aux écritures fragiles.
7: Chère maman Taquet, comme c'est aujourd'hui la fête des mères, j'ai résolu de vous remercier de tous vos bienfaits et de tout vos soins envers nous. Vous êtes pour nous une mère. Maman Taquet, veuillez écouter un petit conte. Il y avait une fois un charmant petit pays, tout tranquille, où régnait un bonheur parfait. Hélas, cela ne devait pas durer longtemps. Un mauvais génie très
9: horrible vint troubler cette atmosphère de paix. Ce terrible génie, c'était la guerre. Peu de temps après, les enfants de ce pays dépérissaient. Ils avaient faim, froid, tous les fléaux s'étaient abattus sur eux. Ils seraient très malheureux encore aujourd'hui si une bonne fée n'était pas apparue. Elle aurait conduit tous ses enfants dans un magnifique palais où maintenant elle les gâte, les console dans leur peine.
7: Maman Take, vous avez sûrement deviné qui était cette gentille fée. Oui, vous ne vous trompez pas, c'était bien vous. Vous nous avez sauvés du désastre, du danger, de la famine et du froid. Que serions-nous devenus si vous n'étiez pas là? Cette dame, Madame Take, venait tous les soirs embrasser les petits dans leur lit. Vous savez ce que ça représente? Ce que ça représentait pour nous. Un geste d'affection. C'était un bonheur. Hein?
0: Retour aux archives de l'État, à Liège. Avec Hélène, on continue à décortiquer le dossier judiciaire de sa mère, condamnée pour collaboration.
4: Ça, c'est un interrogatoire de Paula.
0: Jusqu'ici, que des témoignages à charge, mais pas une seule trace de la défense de Paula. On arrive enfin à son audition, datée du 23 juillet 45. Le document a vieilli, l'encre s'est effacée avec le temps. Certains passages sont soulignés en rouge. Il devait être important pour l'enquête.
5: En ce qui concerne la deuxième prévention, je reconnais m'être engagé dans la Croix-Rouge allemande en juillet 1944. J'ai signé cet engagement à Bruxelles, rue de la Loi. Je jure de faire en n'importe quelle circonstance mon travail tel qu'il m'a été ordonné par mes supérieurs. Nous n'étions pas militarisés, mais nous portions l'uniforme de la Croix-Rouge allemande. Votre mère vous a-t-elle donné son consentement pour cet engagement? Non, ma mère a refusé de me donner son consentement. J'ai pu m'engager tout de même sans cette pièce.
4: Alors ceci, c'est un document...
5: Qu'elle a signé pour l'engagement?
4: Alors, il n'est pas signé, mais visiblement, ils ont mis une copie de ce qu'elle recevait.
5: Oui, voilà. Je déclare m'engager au service de la Croix-Rouge allemande pour la durée de la guerre et ce suivant mes capacités et les nécessités, soit dans les hôpitaux de la Waffen-SS. Oh, c'est quand même... Cet engagement n'est toutefois résiliable qu'après une durée de service effectif de 12 mois. J'ai pris connaissance des instructions destinées aux volontaires s'engageant dans la Croix-Rouge allemande. Dans leur signature qu'elle a fait après, ça c'était le formulaire, quoi.
0: Selon les chiffres de la Sûreté de l'État, 300 à 500 jeunes femmes se sont engagées dans la Croix-Rouge allemande. La plupart des recrues belges proviennent des sections féminines existantes au sein des partis collaborationnistes, comme Rex. Ce qu'on attend d'elles, c'est exactement ce qu'elles ont l'habitude de faire. Soigner, nourrir, accompagner.
5: Moi, je pensais que c'est la Croix-Rouge. Ouais, la Croix-Rouge, c'est rien, c'est la Croix-Rouge, quoi. Hein? Médecins sans frontières, quoi. C'est pas du tout ça. Hein? J'étais mal à l'aise de tout ce qui s'est passé avec les Juifs, avec tout ce qu'on a vu. Et la Waffen-SS, quand on parlait, ça, c'était horrible pour moi. Et ça, sachant ça maintenant, je me demande si dans ton inconscient, je ne sais pas, j'ai l'impression de... d'avoir su ça. Je ne le savais pas, mais ça ne m'étonne pas maintenant. Tu vois? Ça ne m'étonne pas, mais je suis quand même... Je ne sais pas expliquer. Je suis quand même sur le... Je suis quand même... C'est quand même terrible.
0: Pendant l'enquête, le directeur de la Croix-Rouge de Belgique est interrogé. La Croix-Rouge allemande, DRK, était-elle affiliée à la Croix-Rouge internationale?
5: La question est très simple. L'entrée dans ce service de la DRK n'avait rien de commun avec l'admission dans les services internationaux de la Croix-Rouge. Il s'agissait bien là d'un service exclusivement allemand. La Croix-Rouge de Belgique n'a jamais eu le moindre rapport avec les services d'infirmières de la Croix-Rouge allemande.
4: Une photo. Alors, oui, ça, c'est...
0: Un autre document d'archives nous en dit plus. Le mouvement Rex met sur pied un bataillon spécial de la DRK en février 43.
5: Elle est dessus, non? Quand même pas, j'espère.
0: Les jeunes filles doivent suivre un cours d'instruction à Bruxelles ou à Spa avant d'être envoyées en Allemagne.
5: Je ne sais pas si elle est dedans. Là,
4: elle est là.
5: Oui, Marie Gossens-Pola est dedans. Les DRK wallonnes et flamandes partaient en uniforme comme les infirmières allemandes. S'y joint une photographie d'une cérémonie de départ de DRK Flandern-Bruges. C'était vraiment une gentille femme, hein? Mais voilà. Elle nous aurait dû nous raconter toute sa vie. Il ne faut pas avoir de tabou. Il faut raconter les défauts. Hein, le vrai, la vérité, c'est toujours mieux. On peut la cacher un moment, mais partir sans la dire, c'est moche. Hein.
0: Le lendemain, je reçois un message d'Hélène qui m'a particulièrement touchée.
10: C'est ça, ça a été vraiment une journée inoubliable. Mais au moins, ça m'a apporté la vérité. Et ça, c'est grâce à vous. Et là, vraiment, je mesure ma chance d'avoir pu y accéder, car vous m'aviez dit qu'il y a des personnes qui meurent avant de pouvoir accéder à leur dossier. Et moi, j'ai pu, en quelques mois, avoir la vérité sur ma famille. Et pour ça, je vous remercie, Romane. Je suis contente de vous avoir rencontré. Merci beaucoup.
0: J'ai souvent entendu qu'aujourd'hui, on n'aurait plus rien à apprendre de l'histoire de la Seconde Guerre mondiale, qu'elle a été vue, revue, écrite et réécrite. Pourtant, nombre de petites histoires mériteraient encore d'être racontées. Retour à la colonne du Congrès à Bruxelles. Ce 3 septembre 2024, on commémore le 80e anniversaire de la libération de la capitale. Je m'attendais à voir plus de monde. Vétérans, officiels, journalistes, photographes, quelques Bruxellois. Le public se ressemble d'année en année. Ceux qui me touchent le plus, ce sont les enfants. La manière dont elles et ils se sont emparés de ces événements, bien loin d'eux sur l'échelle temporelle. Deux écoles primaires ont été sélectionnées pour participer. Une francophone et une néerlandophone. À la Belge, quoi.
11: Vrijheid. Vrijheid. Dat is blij kunnen zijn, kunnen kiezen, kunnen studeren, onze eigen mening kunnen geven, kunnen plezier maken en gelukkig zijn.
12: La libération de Bruxelles fait partie de notre histoire et ceux de nos grands-parents.
13: Nous sommes chanceux de ne pas être nés en 40 et que la vie ait repris ses droits. Nous sommes fiers d'être belges. Que l'on parle français ou néerlandais, nous sommes avant tout des êtres humains égaux. Merci à tous.
0: À un moment, la parole est donnée à un représentant de la brigade Piron. La brigade belge ayant pris part à la libération de Bruxelles. Contrairement aux autres discours, celui-ci s'adresse directement aux jeunes.
14: Parce que c'est sur vous que va reposer tout ce qui suivra après. Et pour que ce que nous avons fait ne soit pas inutile, eh bien, au nom de mes amis, je vous confie l'avenir de tout ce qui pourra arriver en Belgique. Et je vous remercie.

0: Plusieurs mois après notre rencontre, je rappelle Marcel sur son téléphone portable pour le tenir au courant de l'avancement du projet. Pas de réponse au bout du fil. J'apprends que Marcel est décédé le 19 décembre 2024. Ces mots résonnent encore dans ma tête.
1: Il y a parfois des séances, que ce soit en Ukraine ou en Palestine. Je me dis, non, handicap, cette scène-là, ben, je la retrouve un petit peu dans ce qu'on a vécu nous-mêmes, là. Et tu te dis, oh, encore ces jours, c'est, je veux dire, pauvre humanité quand même. Quelle pauvre humanité nous vivons. Comment est-ce possible qu'on... Quelle pauvre humanité, madame.
2: C'est pour ça que vous témoignez aujourd'hui?
1: Parce que j'ai toujours été pour la paix, madame. La paix.
0: C'était La Lettre V, une série de Romane Carmon. Prise de son, Dimitri Merchi et Christophe Rowe. Montage, Jonathan Remy. Mixage, Christophe Rowe. Musique originale, Colin Cornelis. Avec la voix de Lucien. Merci à David, Granny, Fernand, Marcel et Hélène pour m'avoir ouvert la porte de leurs souvenirs. À Pierre Maître-Jean et Bernard Capras pour leur participation. Merci à mon père et à ma sœur pour la logistique et l'écoute attentive. Avec la collaboration de la Sonuma. Production, Babelfish. Chargée de production, Hélène Bensoussan. 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
1: Bonsoir tout le monde. Le ciel change clairement de visage ce soir avec une atmosphère de plus en plus lourde et menaçante. Les pluies deviennent fréquentes et parfois soutenues au fil des heures. Quelques orages isolés pourront éclater dans la soirée. Cette fête des mers se termine donc sous un ciel bien plus agité que cet après-midi. Durant la nuit prochaine, les averses traversent régulièrement le pays avec des cumuls parfois conséquents. Prudence si vous prenez la route tardivement, visibilité réduite sous les plus fortes pluies, surtout au sud du Sion-Sambre-Meuse. Il y a même place à la province de Luxembourg en avertissement jaune, avertissement pluie. Demain matin, l'est du pays garde un ciel humide et gris, tandis que les éclaircies reviennent progressivement ailleurs. Demain après-midi, le ciel reste partagé entre éclaircies et passages nuageux, parfois porteurs d'ondées, avec une sensation fraîche sous le vent nord, pas plus de 13 degrés.
2: Il est 22h. David Riffon, bonsoir à tous. Donald Trump devrait faire pression sur son homologue chinois Xi Jinping lors de son déplacement en Chine la semaine prochaine. Les États-Unis veulent enfin obtenir un accord mettant fin à la guerre en Iran, selon un responsable américain qui a souligné que le président américain avait déjà fait pression sur l'Iran lors de ses derniers appels téléphoniques avec le dirigeant chinois. Ce dimanche, l'Iran a transmis via le Pakistan sa réponse aux propositions américaines pour mettre fin à la guerre, tout en menaçant aussi Washington en cas d'attaque. L'axe principal de la réponse de l'Iran concerne la fin de la guerre et aussi la sécurité maritime dans le golfe Persique et le détroit d'Ormuz. Entamé avec les Espagnols puis les Français, le débarquement des passagers et membres d'équipage du MV Ondus où a été détecté un foyer d'antivirus. Le débarquement s'est échelonné toute la journée à Tenerife aux Canaries. Les évacués sont rentrés ou rentrent peu à peu en avion vers leurs pays respectifs. Les opérations sont terminées pour aujourd'hui. Au total, 94 passagers et membres d'équipage ont quitté le bateau, dont deux Belges, qui sont arrivés en début de soirée à l'aéroport d'Eindhoven aux Pays-Bas. L'opération complexe et inédite doit s'achever demain après-midi, avant le départ du bateau Ondus vers les Pays-Bas où il rejoindra son port d'attache et où il sera désinfecté. Une grève demain dans les prisons belges. Les travailleurs des prisons dénoncent la surpopulation carcérale. Ceci alors qu'une nouvelle agression a eu lieu dans une prison de notre pays. Ce week-end, 3 agents pénitentiaires ont été blessés par un détenu à la prison de Nivelles hier. Les festivités du concours Eurovision de la chanson, elles ont commencé et elles vont s'étaler toute la semaine jusqu'à la finale samedi prochain, le 16 mai. Des milliers de fans du monde entier ont été accueillis à Vienne à partir d'aujourd'hui en Autriche. Cette édition est marquée par un appel au boycott lancé en raison de la présence d'Israël. La capitale autrichienne prévoit une multitude d'événements hors de ses murs à destination des touristes et des habitants ces prochains jours. Le football, l'Union Saint-Gilloise n'a pas dit son dernier mot dans la course au titre. L'Union a battu Malines 3-0 ce soir et revient provisoirement à un point du club de Bruges au classement. 50 pour Bruges, 49 pour l'Union. Les deux équipes qui s'affrontent justement le week-end prochain. Merci pour votre attention. Passez une belle soirée.
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1: Bonsoir, merci de nous rejoindre dans Il était une fois en compagnie d'Angélique Tasio. Bonsoir Angélique.
2: Bonsoir Manu, bonsoir à tous.
1: Ce soir, nous allons parler de psychologie du sport avec le professeur Philippe Godin, auteur de Équilibre et performance, l'apport de la psychologie dans le sport, paru aux éditions Les Trois Colonnes. Bonsoir professeur Godin.
3: Bonsoir monsieur, bonsoir madame.
1: Vous avez été gymnaste de haut niveau, entraîneur, professeur à l'UC Louvain. Vous êtes détenteur de master en éducation physique, kinésithérapie, psychopédagogie et psychologie, ainsi qu'un doctorat et post-doctorat en psychologie du sport. Vous êtes également formateur et vous avez créé un certificat en psychologie de la performance sportive. Et puis, cerise sur le gâteau, vous avez contribué à la sélection des astronautes pour l'ESA, l'Agence spatiale européenne, en 2022. Mais dans cet entretien, on va s'intéresser surtout à votre expérience auprès de nombreux athlètes et de clubs sportifs pour comprendre comment l'équilibre mental et émotionnel sont essentiels dans la performance sportive. Alors, docteur Philippe Godin, aujourd'hui, on constate que les entraîneurs, l'entourage familial et les clubs sportifs sont conscients de la part essentielle de la psychologie dans le sport, mais ça n'a pas toujours été le cas. À partir de quand cette dimension s'est-elle imposée dans le domaine professionnel et amateur ?
3: Alors, imposer, c'est déjà un grand mot. Je pense qu'on n'en est pas encore là. Il y a encore une évolution nécessaire. Par contre, par rapport à ce que moi j'ai connu, puisque je pense pouvoir dire j'ai été une sorte de martien ou d'ancêtre du domaine, ça a bien évolué, ça a bien avancé, mais il y a encore beaucoup de travail.
1: Un précurseur, on pourrait dire.
3: Oui, oui, quand moi j'ai commencé, après avoir fait des études d'éducation physique et de kiné, quand j'étais prof d'éducation physique, je disais que je faisais la psycho, tout le monde me regardait avec des gros yeux en se demandant, mais c'est quoi le lien entre prof de gym, la caricature habituelle, et la psycho? Bah, pour moi, elle était évidente. Et là, je sais que j'arrivais pas à expliquer. Enfin, si, j'expliquais, mais personne ne comprenait.
2: Et justement, à quel moment de la carrière d'un sportif faut-il intégrer ce travail psychologique et en quoi consiste-t-il concrètement?
3: Alors, je dirais dès le départ, à partir du moment où il y a un début de projet pour aller au-delà de la simple pratique de loisir. Si on commence à avoir 3-4 heures d'entraînement par semaine et qu'il y a une dominante de compétition, voire derrière après un projet de sport qui vise le haut niveau... directement, donc ça dépend aussi des sports. Si vous prenez la gymnastique féminine, des gamines de 8, 9, 10 ans doivent déjà avoir une sensibilisation à la question. Si on est maintenant sur des sports plus classiques, style tennis, tennis de table, ça doit commencer à 11, 12 ans, qu'il y ait des notions qui soient expliquées, inculquées, présentées d'une manière bien sûr simple, pour que l'enfant, l'adolescent, capte déjà des choses essentielles.
1: Vous parlez de performance et vous écrivez « La performance sportive n'a jamais été la conséquence uniquement d'un simple entraînement physique, technique et tactique. Quel est l'ingrédient en plus ?»
3: L'ingrédient en plus, c'est toute la dimension psychologique, c'est-à-dire tous les facteurs de personnalité qui nous fabriquent, qui nous forment, et bien entendu tout ce qui est en relation avec l'environnement. Donc, principalement la famille, le papa, la maman, bien entendu l'entraîneur dans le projet sportif, mais aussi d'autres personnes, et également divers projets, comme par exemple les études.
1: Vous parlez aussi de trois dimensions psychologiques essentielles, l'estime de soi, la motivation et l'autodétermination, et les émotions, le stress ou l'anxiété. Est-ce que vous pouvez un peu préciser ces trois pôles différents sur lesquels on peut travailler de manière psychologique?
3: Oui, alors je viens sur ce que je considère comme étant la dimension psychologique la plus importante, c'est l'estime de soi, c'est-à-dire la confiance en soi, la capacité à se dire qu'on est capable de réaliser de grandes choses, et de mettre les moyens... les moyens adéquats pour atteindre, arriver à réaliser cet objectif. Et cette estime de soi, qui débouche en sport sur la confiance en soi, elle est le fruit, bien entendu, de notre génétique, on est quand même dépendant de papa et maman d'un point de vue héréditaire, mais également de l'éducation et de tout ce qui va être vécu dès la naissance. Et la manière dont nous allons réagir et dont notre environnement va réagir sur tout ce que nous allons faire. Donc l'importance de la relation parent-enfant, parent-adolescent dans le projet sportif contribue à construire une image de soi forte, positive, qui va être déterminante dans le projet sportif qui est en train de se construire. Un autre élément important, c'est la capacité à gérer les émotions, puisque le sport est en fait une superbe école de la vie, de la frustration. Hein, si on regarde tout ce qui se passe dans la pratique sportive, c'est une succession de frustrations, d'échecs, de difficultés. Et donc l'individu, ben, il est confronté avec ses caractéristiques personnelles à ses émotions, et ses émotions peuvent lui jouer de méchants tours. Parce que s'il se laisse emporter, s'il ne met pas en place une stratégie de gestion, ce qu'on appelle le coping de ses émotions, ben, oui, il va se faire envahir par ses émotions. Alors tant qu'on est sur une pratique sportive de loisir de 2-3 heures semaine, à la limite, on s'en fout, c'est pas bien grave. Mais si on a toujours ce fameux projet d'améliorer la fonctionnalité dans une perspective de réussite, quelle qu'elle soit, on peut se limiter à un niveau régional ou national, on peut aller plus loin, bien entendu, mais déjà là, il va falloir apprendre à gérer ses émotions.
1: Oui, et c'est plus difficile quand on vise la performance.
3: Absolument. Donc, dès qu'il y a une recherche de performance, la difficulté va être justement de bien arriver à comprendre que la performance va être la conséquence d'un meilleur fonctionnement et non pas le but en soi. Ben si, bien sûr que tout le monde voudra avoir un résultat sportif intéressant et significatif, mais ce n'est jamais que le fruit d'un processus. Et c'est ce processus, avec les dimensions psychologiques, qui va permettre d'atteindre cette performance. Donc il ne faut pas mettre la charrue avant les bœufs.
2: Est-ce que tous les enfants et les ados sont aptes à s'accomplir dans des compétitions à haut niveau ?
3: Non, c'est clair, on n'est pas tous faits, on n'est pas tous fabriqués pour ça, on n'a pas tous envie de ça. J'ai connu beaucoup d'athlètes qui, à un moment donné, disaient « Oui, mais finalement, la compétition, ce n'est pas pour moi. Mais par contre, j'adore mon sport et j'adore même servir de sparring, par exemple, ou de compagnon d'entraînement avec mes potes, qui, eux, en ont envie. Et ces potes, leurs partenaires, s'ils n'ont pas ces sparring, ils ne savent pas progresser non plus. Donc, en fait, tout le monde s'y retrouve.
2: Et c'est parfois le rêve des parents, non ?
3: Alors, ça, c'est le pire, parce que trop de parents veulent s'identifier, veulent en fait réussir à travers leur enfant, et en faisant cela, avec cette démarche-là, en fait, ils s'approprient le projet de l'enfant, et moi, je n'ai pas peur de dire qu'ils volent l'activité de leur enfant. Si un enfant veut devenir athlète de haut niveau, c'est son projet à lui, et le parent a le devoir éducatif de respecter cela et de ne pas se l'approprier. Mais très souvent, 80% de mes consultations en 35 ans, 40 ans de carrière, c'était avec une problématique familiale, papa, maman.
1: Docteur Philippe Godin, quelle place occupe aujourd'hui le psychologue du sport dans les équipes?

0: est souvent derrière la pratique sportive. Donc, dans certains sports où il n'y a pas d'argent, ou très très très très peu, bah, c'est plus facile, bizarrement.
1: Je reviens à votre titre, équilibre et performance. Justement, comment définir cet équilibre dans un parcours sportif?
0: Alors, l'équilibre, eh bien, ça d'abord, c'est d'être heureux. Avoir du plaisir en pratiquant son sport, quel que soit le niveau, la quantité qu'on a envie de faire. J'ai vu des dizaines et des dizaines, voire des centaines d'athlètes tristes, fâchés, en colère, pleurer pendant, après leur match, leur pratique. Qu'on soit déçu 5 minutes, oui, 10 minutes, ok, d'accord, mais qu'on en fasse une dépression pendant 2 semaines, non, il y a quelque chose qui ne va pas. Et donc, quand vous avez cette perte de plaisir, ben vous n'allez pas vers l'équilibre. Le sport doit être équilibrant, doit être une source d'épanouissement, en acceptant bien sûr qu'il y ait des grosses difficultés, parce que pratiquer à haut niveau ou vers un haut niveau va exiger des heures et des heures d'entraînement, comme je l'ai dit tout à l'heure, des heures et des heures de frustration et de capacité à résister à ces frustrations, mais en y trouvant un certain plaisir de vaincre des défis et donc d'être fier de soi, et on revient sur la notion d'estime de soi. Donc oui, équilibre et performance, arriver à cumuler les deux, c'est une tâche difficile, mais elle est tout à fait réalisable, à condition d'y mettre les moyens, bien entendu.
1: Vous parlez du cerveau, en quoi l'imagerie, hein, cette capacité cognitive peut-elle aider les sportifs?
0: Alors oui, ça c'est vraiment une activité essentielle dans l'entraînement sportif, parce que quand nous réalisons effectivement, réellement une activité motrice, et également dans un contexte compétitif, avec du stress, notre cerveau, il imprime tout ce qui est vécu, ressenti, éprouvé. Il y a une sorte de carte mémoire qui se constitue, qui s'enrichit au fur et à mesure des années d'entraînement. Mais en fait, par l'imagerie, on peut stimuler ces zones cérébrales qui sont intervenues dans la pratique réelle, on peut les stimuler rien que par la pensée. C'est-à-dire, si je me focalise sur la manière dont je fais mon service en tennis, alors que je suis assis dans mon divan, eh bien, les zones cérébrales correspondant au mouvement, à la perception de ce mouvement, tous les stimuli perceptifs, visuels, auditifs, proprioceptifs, en fait, sont activés. Et donc, je vais pouvoir m'entraîner sans me fatiguer. Un des intérêts de l'imagerie, c'est qu'on peut faire de l'imagerie, j'ai envie de dire 24 heures sur 24, ah, j'exagère bien entendu, mais c'est une façon de parler, alors que je ne peux pas m'entraîner 24 heures sur 24, c'est pas possible. En plus, bah, y a une fatigue qui va s'installer quand je m'entraîne réellement, alors que quand je fais de l'imagerie, il n'y a pas de fatigue musculaire. En plus, il n'y a pas de risque de blessure. Et donc, on va utiliser aussi l'imagerie dans les périodes de blessure, de convalescence, qui permettent à l'athlète de continuer à rester branché sur son activité, par cette imagerie, alors que pour le moment, ben physiquement, il ne peut pas le faire. Grâce à l'imagerie aussi, on va pouvoir apprendre, on va revenir sur la notion des émotions, à mieux gérer ses émotions. Je prends l'exemple facile qui est qu'un athlète, il ne supporte pas qu'un arbitre le siffle. Si je prends l'exemple du hockey, puisque vous allez bientôt avoir le championnat du monde de hockey ici à Wavre. Eh bien, un athlète peut perdre ses moyens parce qu'il va être fâché sur l'arbitre. Et donc, il pourrait expliquer que chaque fois qu'un arbitre lui siffle, il trouve que c'est pas juste, qu'il n'a pas fait la faute, etc. Mais malheureusement, l'arbitre, lui, va continuer à le siffler. Donc, il y a deux solutions. Soit il arrête de jouer au hockey, soit il apprend à mieux gérer l'arbitre. Or, l'arbitre, ce n'est qu'une fois par semaine, puisqu'il n'y a pas match tous les jours. Par imagerie, il peut s'entraîner tous les jours à mieux gérer sa gestion de l'arbitrage.
2: Il y a peu de temps, en télévision, je voyais un judoka célèbre français, David Douillet, qui parlait de pression dans le sport en disant « Finalement, il n'y a que la pression qu'on se met soi-même ». Vous le rejoignez dans cette analyse ?
0: Oh, tout à fait, oui, évidemment. Qu'on se met soi-même et que le système met. Mais, si, mais je comprends ce qu'il veut dire, parce que si le système met de la pression, finalement, je pourrais très bien m'en extraire et me dire bah, « Bon, c'est mon entraîneur, c'est mon papa, c'est la Fédé, c'est le comité olympique qui me met cette pression, mais moi, ça ne me concerne pas. » Donc oui, effectivement, c'est l'individu qui est plus ou moins réceptif à cette pression. Alors soit il arrive à se protéger via ces capacités de coping dont je parlais tout à l'heure, c'est-à-dire comment je gère cette pression, soit il se laisse envahir et c'est lui qui devrait pouvoir dire « Eh oh, stop !»

0: suffit. Je reste maître de... J'essaye de rester maître de mon projet. Et on vient sur la notion de détermination.
1: On voit régulièrement des sportifs faire un signe de croix ou évoquer Dieu dans des interviews. Avez-vous étudié ce rapport à la foi comme une source de motivation personnelle ou une force supplémentaire ?
0: Je n'ai pas directement étudié cette question, mais elle est liée à la notion de superstition. Donc vous avez effectivement des athlètes, et dans le monde du sport, cette pratique est très très fréquente, d'attitudes, de comportements superstitieux, invoquant une force suprême, supérieure, je ne sais pas quel terme utiliser. Alors certains peuvent le faire via le mode religieux, le signe de croix, les gestes pour le pratiquant musulman, mais également des athlètes qui, en rentrant sur le terrain, vont toujours passer au même endroit, les footballeurs qui vont toucher la ligne blanche juste avant le vestiaire, qui vont croire à toute une série de croyances, excusez-moi de la répétition, et qui sont convaincus que cette croyance ou ces croyances sont une force. Difficile à démontrer, notamment pour les croyances religieuses, mais par contre, il était démontré que les pratiques superstitieuses, en fait, sont de véritables pièges. Parce que si on demande à des athlètes pourquoi il y a ces pratiques superstitieuses, la majorité vont dire que ça les calme, que ça leur permet de mieux gérer le stress. Par contre, ils ne savent pas que quand on fait passer des tests de stress, ce sont eux qui ont les taux les plus élevés.
2: Le burn-out existe-t-il dans le sport ?
0: Ah oui, bien sûr que le burn-out existe. Justement parce que le système sportif inculque des valeurs un peu perverses dans l'entraînement. Le principe étant, plus je m'entraîne, plus fort je serai. Alors c'est vrai, si je m'entraîne 2 heures semaine et que je passe à 4, vraisemblablement je vais m'améliorer. Et si j'en fais 6, aussi. Et si j'en fais 8, encore. Et si j'en fais 10, toujours. Mais quand je vais commencer à continuer ce raisonnement en passant à 14, 15, 16, 20, 22, 25, à un moment donné, chaque individu ayant sa propre limite, certains peuvent encaisser 20 heures d'entraînement par semaine, d'autres pas. D'autres, après 10 heures, ils sont déjà cuits. Mais quand ils voient que pour y arriver, il faut en faire 20, ils vont essayer, ils vont le faire. Et là, le risque de burn-out est très, très, très, très élevé. J'ai un athlète là, dont je ne parlerai pas, bien sûr, maintenant. J'ai appris qu'il était à 35 heures d'entraînement par semaine. Mais le risque est monumental d'un burn-out, alors burn-out ou physique ou psychologique.
2: J'aimerais voir avec vous vraiment la dimension pratique de votre travail. Quand vous accompagnez des sportifs, quand vous accompagnez des équipes, quels sont les premiers conseils pratiques que vous leur donnez ? Comment travaillez-vous avec eux et quelles sont les priorités ?
0: Alors, la première chose, ça se passe par des entretiens, soit chez moi, soit dans mon bureau. Et donc, j'écoute, je pose des questions, l'athlète, il explique comment il pratique, pourquoi il pratique. Quand est-ce qu'il a commencé à pratiquer ? Qu'est-ce qu'il vise comme objectif ? Si l'athlète est encore jeune, je demande toujours qu'il y ait un parent. Donc en dessous de 16-17 ans, moi je veux toujours qu'il y ait un papa, une maman qui soit là, en tout cas au début, pour comprendre c'est quoi le projet sportif. C'est comprendre quelle est l'attitude du papa et de la maman dans ce fameux projet, parce que si on pose la question, ils vont tous dire « non, moi je ne force pas mon gamin, il fait ce qu'il veut ». 8 fois sur 10, c'est pas vrai, parce que les parents ne se rendent pas compte qu'en fait, ils mettent une pression. Ça, c'est le premier point. 2, pour répondre encore plus à votre question, l'enfant, l'adolescent, inconsciemment, il le fait pour faire plaisir à papa et maman. Donc, en fait, il se met une pression. Donc, j'apprends par l'entretien à déceler toute une série de propos qui me donnent des informations sur la manière dont l'individu fonctionne. Et dans certains cas, ça fonctionne bien sur certains aspects et ça fonctionne moins bien sur d'autres. Donc ça fonctionne bien ou ça dysfonctionne. Et donc le boulot va consister déjà à remettre les choses à leur place, à expliquer à un athlète c'est quoi le sport de haut niveau et comment y arriver. Il y a un chemin, il n'y en a pas 40, il n'y en a pas 5, il n'y en a qu'un ou deux. Et s'il est parti sur une mauvaise piste, même s'il est hyper motivé, même s'il fait tout convenablement, il n'a peut-être quasi aucune chance d'y arriver parce que ses croyances, ses certitudes, ses représentations sont fausses. Et là, notamment, celle de croire que plus j'en fais, meilleur je serai. Non, ce qui compte, c'est d'améliorer la qualité. Et travailler sur l'aspect psychologique, c'est vraiment mettre en place, c'est vraiment mettre l'accent sur la dimension qualitative de l'entraînement et non sur l'aspect quantitatif.
2: Mais il y a des dimensions très pratiques aussi. Dans votre livre, vous évoquez par exemple la respiration, la tonicité musculaire. Comment ces aspects-là interviennent-ils alors dans une préparation ?
0: Alors, déjà, j'en parle d'un point de vue théorique, parce que forcément, quand l'athlète est en consultation là, dans son fauteuil, je ne le vois pas à l'action, mais je vais voir sur le terrain. Donc, je participe aux entraînements. J'allais un peu moins maintenant, j'y vais encore, mais en compétition, je vais les voir comment ça se passe, et je filme. Ou je filme moi-même, ou je demande des vidéos. Et à partir d'un décodage de la vidéo, ou de ce que j'ai vu, mais souvent, ce que je vois, je filme quand même, parce que quand j'ai dit à un athlète, j'ai vu ça, il y a 8 fois sur 10, il va me dire, ben non, c'est pas vrai, je fais pas ça. S'il te plaît, regarde bien. Ah oui, d'accord, je ne m'en rendais pas compte. Parce que l'athlète, bon, il est dans l'action, donc il n'est pas conscient de son fonctionnement. Donc on va décoder tous ses fonctionnements. Par exemple, si on prend un sport comme le tennis ou le tennis de table, bah, il faut savoir que l'entraîneur s'occupe de 20% de l'activité, et moi je m'occupe des 80%. Pourquoi ? Bah, parce qu'on joue en tennis, bah, on frappe la balle pendant 15, 20, 30 secondes, et puis on ne la joue plus pendant une minute. Donc si on fait le pourcentage d'activité et de non-activité, on est sur un rapport plus ou moins 20-80, 25-75. Et ce qui est important, c'est ce qui va se passer pendant les 75. Alors la tête, il s'entraîne pour 25%, 20-25%. La manière dont il fait son service, son revers, etc. Mais il n'y a rien qui est fait, mis en place, ou quasi rien. Et on sait, la notion de respiration va arriver, la notion de langage du corps, donc tout ce qui est non-verbal, la manière de marcher, la manière de positionner sa tête, son regard, est-ce qu'il est focalisé sur sa tâche, ou est-ce qu'il est en train de regarder à gauche ou à droite, est-ce qu'il regarde ses pieds, est-ce qu'il a des mimiques, est-ce qu'il a des expressions émotionnelles d'un certain type, est-ce qu'elles sont conscientes, est-ce qu'elles sont inconscientes. Quand il réussit quelque chose, est-ce qu'il s'encourage, ou au contraire, il réussit quelque chose et il trouve que c'est pas encore assez bon. Donc on va travailler sur tout ce qui est non-verbal, et c'est là que des outils comme la respiration, l'imagerie, le tonus musculaire, le langage intérieur qui lui est lié aux fausses représentations ou aux croyances qui peuvent poser problème. Donc apprendre à un athlète finalement aussi à penser et à développer un langage intérieur efficace, opérationnel, qu'on va dire, la littérature un peu facile pour monsieur et madame tout le monde, on va parler de langage positif. Moi, j'aime pas ce mot-là, parce que c'est un peu bisounours. Non, un langage opérationnel. C'est-à-dire, qu'est-ce que j'ai à faire maintenant, ce dont je dois m'occuper, quelles sont les pensées qui doivent me venir, quelles sont celles que je dois générer, quelles sont celles dont je dois me méfier, quelles sont celles que je peux bloquer et les remplacer par des autres. En fait, tout ça prend du temps, parce que ça, c'est de la théorie que j'explique ici, mais l'athlète, il peut mettre des mois et des mois pour s'améliorer dans cette pratique, en sachant qu'il ne sera jamais parfait. Donc, 3 ans après, il y a des athlètes avec qui je travaille depuis 10 ans, qui tombent encore dans ce piège de « Ah, j'ai pas su m'empêcher de penser ça ». Oui, ben bon, pas le moment.
1: Philippe Godin, vous écrivez dans votre ouvrage que la majorité des athlètes éprouvent beaucoup de difficultés à verbaliser, retranscrire ce qu'ils pensent. Pourquoi ?
0: Une belle question. Parce que le monde du sport est trop, à mon sens, focalisé sur que le mouvement et que sur le corps. Et que très peu d'entraîneurs, connu un très très bon entraîneur en escrime, qui dialoguait tout le temps avec son escrimeur. Mais la plupart du temps, c'est « tais-toi et agis ». Bon, ça veut déjà caricature un peu, mais c'est un peu ce qui se passe quand même. Donc on va très très peu avoir des entraîneurs qui vont demander à leurs athlètes d'exprimer ce qu'ils ressentent, ce qu'ils éprouvent, ce qui s'est passé, parce que pour eux, entre guillemets, c'est du temps perdu. Et pendant que je parle, je ne m'entraîne pas. Bon, c'est là l'erreur, évidemment. Donc, en plus, quand on a affaire à des jeunes, 12, 13, 14, 15, 16, 17 ans, tout le monde sait qu'on passe par l'adolescence, et qu'à ce moment-là, le jeune athlète, si on ne le sollicite pas dans cette verbalisation, cette formulation, Bah, il s'enferme et il se met une sorte de carapace. Il croit que, bah, lui, il répète ce qu'on lui dit. Donc, si on l'entraîne pas à sortir de ce milieu où il devrait apprendre à s'exprimer, parce que ça va l'aider à mieux se connaître, bah, il va garder tout ça pour lui. Et donc, bah, j'ai le cas actuellement maintenant, un athlète qui éprouve plein de choses, et pour le faire verbaliser, formuler ce qu'il ressent, il faut y aller avec un tire-bouchon, un chausse-pied, parce que le gars, il sait pas, il ressent des choses, mais il sait pas mettre des mots dessus. Et ça s'apprend.
2: Un tout autre aspect encore, de plus en plus d'adolescents ou de jeunes adultes sont sujets à des addictions. Le sport permet-il d'y échapper ?
0: Non. Non, au contraire, le sport, c'est à la fois la plus belle des choses et la plus dangereuse. Tout ça va dépendre de la manière dont le sport va être perçu, conçu et pratiqué. Parce que le sport contient en lui-même le risque d'addiction. Déjà par le dopage et déjà par la prise de substances qui, dans un premier temps, peuvent être prises pour le bien. Admettons, je ne sais pas, moi, des sels minéraux, des vitamines, des protéines, bon. Mais bien sûr que ça a un effet positif, ce type de pratique. Sauf que, si on y prend garde, on accepte l'idée que des agents extérieurs deviennent nécessaires pour moi. Et là, c'est la porte ouverte, peut-être, à l'escalade. En plus de ces addictions que je viens de citer sur le plan alimentaire, il peut y avoir addiction à l'argent, il peut y avoir addiction au sexe, il peut y avoir addiction aussi au besoin de ressentir des émotions intenses d'adrénaline, hein, comme les athlètes disent, j'ai besoin de cette adrénaline, donc ils vont aller la rechercher. Le sport en lui-même peut être une addiction, donc je peux plus me passer, j'ai actuellement là une jeune fille qui ne comprend pas qu'il y a une limite à la pratique sportive, bah, elle est tombée dans une pratique addictive, et donc avec des risques anorexie, boulimie.
2: On entend ça beaucoup avec la course à pied, par exemple.
0: Oui, ben oui, parce que tout le monde sait que quand on fait une activité physique, le poids est déterminant. Donc si vous pesez 100 kilos et que vous voulez faire un jogging de 8 kilomètres, ça va quand même être plus difficile que si vous en pesez 80. Et dès que je vois que je perds du poids, que je cours mieux, bah j'ai mis le doigt dans l'engrenage. J'ai envie encore d'en perdre, parce que plus je vais en perdre, plus je vais courir vite, ou longtemps. Et c'est là le piège, évidemment.
1: Au fond, votre livre s'adresse au grand public. En quoi ces outils peuvent-ils être utiles au-delà du sport ?
0: Pour moi, ce livre, bien sûr, il est parti du sport, mais il s'adresse effectivement, comme vous le dites, à tout le monde. Il s'adresse en fait à n'importe qui veut réussir dans sa carrière, qui veut réussir dans son projet de vie. Ce livre doit aider monsieur et madame tout le monde à être plus harmonieux dans son fonctionnement, à être capable de se mettre des objectifs importants, qu'ils soient sportifs ou professionnels ou personnels, mais à chaque fois dans un certain respect d'un équilibre, d'où le titre.
2: Eh bien, professeur Philippe Godin, un tout grand merci pour tous ces enseignements sur les liens entre psychologie et sport. Je rappelle le titre de votre ouvrage, Équilibre et performance, l'apport de la psychologie dans le sport, paru aux éditions Les Trois Colonnes. Merci encore Philippe Godin, merci Angélique, et merci à toutes et tous de nous avoir suivis. À très bientôt, au revoir.
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1: Bonsoir à tous, la nuit est agitée sous les passages pluvieux orageux qui balaient le pays. Les averses peuvent encore se montrer soutenues localement avec quelques coups de tonnerre isolés. Prudence sous les fortes pluies qui peuvent réduire fortement la visibilité. Demain matin, les dernières pluies se concentrent surtout sur l'est du territoire. Les éclaircies reviennent progressivement ailleurs entre Bruxelles et la côte. Demain après-midi, le ciel reste très changeant avec une alternance de nuages, d'éclaircies et de faibles ondées locales, cette fois sur le nord-ouest. La fraîcheur sera bien installée demain après-midi, pas plus de 13 degrés. Mardi, les grisailles s'imposeront souvent avec quelques crachats impossibles sous les nuages bas. Mercredi, l'instabilité reprend de la vigueur avec des averses parfois orageuses dans une ambiance toujours fraîche. Et puis pour la suite de la semaine, le printemps restera discret avec un temps souvent instable et des températures en retrait.
2: Il est 23h. Une nouvelle grève dans les prisons ce lundi. Les agents dénoncent la surpopulation carcérale. Le climat est très tendu dans les prisons du pays. Hier, 3 gardiens de la prison de Nivelles ont été blessés par un détenu. Les syndicats réclament d'urgence de nouveaux moyens financiers. Fini les vacances en Fédération Wallonie-Bruxelles. Le secteur du tourisme tire un bon bilan, porté notamment par une météo très clémente. La reine Mathilde en mission économique en Turquie. Le pays, à cheval sur l'Europe et l'Asie, est un partenaire important pour la Belgique. L'Union Saint-Gilloise l'emporte 3-0 contre Malines et reste dans le sillage du club de Bruges avant le choc du week-end prochain. Le bilan de la 7e journée de Champions Playoff en fin de journal. David Riffon avec vous, bonsoir à tous. Tout d'abord, la fin du calvaire et de l'incertitude pour ce couple de touristes belges qui étaient à bord du navire de croisière Ondus, touché par le hantavirus et à bord duquel 3 personnes sont décédées. Je vous le rappelle, les 2 Belges sont arrivés vers 22h à l'hôpital universitaire d'Anvers où ils vont subir des tests approfondis, mais a priori ils vont bien et ne souffrent pas du hantavirus. Ils devront toutefois respecter une quarantaine pendant un certain temps. Leur avion avait atterri à Eindhoven aux Pays-Bas en début de soirée. Ils ont été rapatriés aujourd'hui par avion depuis Tenerife où les opérations d'évacuation du navire se sont déroulées toute la journée. Plus de 90 personnes évacuées aujourd'hui. Les dernières le seront demain. Je vous le disais, une nouvelle grève générale dans les prisons belges demain, dès 6h et jusque 22h. Les agents pénitentiaires sont invités à se croiser les bras pour dénoncer la surpopulation carcérale. Ceci dans un contexte très particulier et très tendu. 3 gardiens de la prison de Nivelles ont été blessés par un détenu hier soir. La tension, l'agressivité ne cesse d'augmenter. Martin Collier a recueilli le témoignage d'un gardien de la prison de Haren qui souhaite garder l'anonymat. Il a été 8 mois en incapacité de travail après une agression.
3: Il a claqué la porte métallique sur mon genou et m'a lancé son téléphone fixe en ma direction. Maintenant, je ne sais pas me plier à 100%, je ne sais plus rester à genoux. Je ne peux plus faire les sports que je pratiquais, genre le paddle. C'est impossible, j'ai trop mal. Le basket aussi, je ne peux plus. Le foot, à part la natation. Et même quand je nage, on va dire une demi-heure, j'ai mal, je m'arrête. Donc le sport, pour moi, c'est un peu éliminé à cause de cette agression.
4: Est-ce que c'est fréquent, ce type d'agression ?
3: Malheureusement, oui. C'est genre le détenu, il s'énerve, soit il crache, ou alors il s'énerve encore une fois, il met des coups de poing aux collègues. Dernièrement, j'ai encore une collègue qui a perdu un morceau de sa dent dû à une agression. Il y a beaucoup trop d'agressions dans toutes les prisons, malheureusement.
2: Pour les syndicats, ces problèmes structurels doivent être traités de toute urgence par le gouvernement. C'est la rentrée demain en Fédération Wallonie-Bruxelles après 2 semaines d'arrêt pour les élèves et certains parents. Les vacances se terminent avec un bilan positif pour le secteur touristique. Il faut dire que la météo a été de la partie, surtout la première semaine. Hôtels, camping, attractions touristiques, tous tirent un bon bilan. On va le constater dans ce reportage d'Anne Pollard.
5: Météo ensoleillée et 20 degrés au thermomètre. Pour son dernier jour de vacances, Justine a un programme très chargé.
6: Je vais faire de la tyrolienne. J'ai été sur le gros toboggan avec maman.
5: Des activités qui attirent successivement touristes flamands, puis wallons, selon les périodes de vacances du nouveau calendrier scolaire. Delphine Diedrich, la directrice du parc Utopia à Oufalize.
7: C'est une période où nous recevons aussi un public scolaire, donc un public scolaire avec des attentes davantage pédagogiques et puis des familles qui sont plus dans un mode ludique. Donc faire cohabiter tout ça, c'est pas toujours très simple.
5: Même casse-tête dans ce complexe hôtelier de la commune où deux ambiances se côtoient, les groupes flamands en séminaire et les familles wallonnes en vacances. Marina Kalber, directrice du Vayamundo.
8: Les animations que l'on fait au niveau des soirées, par exemple, doivent aussi pouvoir s'adapter en même temps aux deux publics.
5: En Wallonie, selon un premier bilan de la ministre du Tourisme, Valérie Lescrenier, le secteur se porte bien, avec une fréquentation stable dans les logements et des congés de printemps aux tendances encourageantes qui annoncent une belle saison cet été.
2: La reine Mathilde a entamé aujourd'hui en Turquie sa première mission économique à la tête d'une importante délégation politique et d'entreprise. Objectif de cette mission, renforcer les relations économiques et poursuivre un partenariat durable avec un pays stratégiquement situé entre l'Europe et l'Asie dans une région sous tension. La Turquie est un partenaire important pour la Belgique. À Istanbul, notre envoyé spécial Daniel Velter.
9: À peine arrivée, la délégation a pris la direction de la banlieue d'Istanbul pour rejoindre le QG de Baykar. Dans les années 80, l'entreprise concevait des moteurs de voitures. Aujourd'hui, elle est leader mondial des drones de combat, dont les célèbres Bayraktar vendus en nombre à l'Ukraine. Cette première journée donne le ton. Il faut désormais compter avec l'allié turc, membre historique de l'OTAN, pour développer les partenariats, surtout dans le domaine de la défense. L'an dernier, le pays a exporté pour 10 milliards de dollars d'armement. Un marché colossal avec les retombées économiques que cela comporte. C'est ce qui intéresse aussi ministres et patrons présents. Véritable pont entre l'Europe et l'Asie, la Turquie s'est imposée au fil des années comme partenaire stratégique incontournable. Les échanges bilatéraux entre les deux pays avoisinent les 8 milliards par an. Même si personne ne conteste que la Turquie du président Erdogan évolue vers un régime autoritaire avec l'arrestation de nombreux opposants, l'approche pragmatique des affaires sera ici privilégiée.
2: La reine Mathilde est accompagnée d'environ 200 chefs d'entreprise ainsi que plusieurs membres du gouvernement fédéral. Une entrevue avec le président Erdogan est au programme. L'Iran a finalement transmis via le Pakistan sa réponse aux propositions américaines visant à mettre fin à la guerre au Moyen-Orient tout en menaçant les États-Unis en cas d'attaque. L'axe principal de cette réponse de l'Iran porte sur la fin de la guerre et sur la sécurité maritime dans le golfe Persique et dans le détroit d'Ormuz. Le texte ne parlait pas du nucléaire comme le réclamait pourtant Washington. Une réponse totalement inacceptable a donc commenté ce soir Donald Trump. Le bilan de la 7e journée des Champions Playoffs en football. Ce soir, l'Union a battu Malines 3-0. L'Union qui n'a pas joué son meilleur football, c'est vrai, contrairement à ce que les chiffres laissent penser. Il y a notamment eu un but danois à Itelaj ce soir.
10: Oh, aujourd'hui, ce n'était pas facile. On n'a pas joué notre meilleur jeu. Moi aussi personnellement, j'ai mis un but, un assist, mais je ne suis pas très content de ma performance. Et à nous de maintenant bien nous reposer et montrer un meilleur visage jeudi.
2: Interview Manuel Jousse. Jeudi, c'est la finale de la Coupe de Belgique entre l'Union Saint-Gilloise et Anderlecht. Premier moment très important en cette fin de saison pour l'Union. Ensuite, eh bien, il y aura la poursuite du championnat. L'Union affrontera notamment le club de Bruges dans un match ultra important le week-end prochain. Car au classement, voici la situation. Le club de Bruges est à 50 points et est leader devant l'Union 49. Autre résultat de la journée, la Gantoise et Anderlecht ont partagé un but partout. En Europe play-off, Charleroi est allé remporter une belle victoire à l'Inter cet après-midi, 0-1. Charleroi qui reste en lice pour ce dernier ticket européen. À l'étranger, le FC Barcelone a remporté il y a quelques minutes le Classico 2-0 contre le Real Madrid. Victoire qui permet à Barcelone de remporter son 29e titre. Le titre dans un Classico, c'était une première pour le Barça. C'est arrivé deux fois dans l'histoire, c'est la deuxième. La première, c'était en 1932. Le Real l'avait fait, avait été champion pour la première fois d'ailleurs de son histoire en faisant deux buts partout sur la pelouse de Barcelone. C'est sa première victoire de la saison. Thierry Neuville a remporté le rallye WRC du Portugal. Le pilote belge a profité, il est vrai, d'une crevaison du français Sébastien Ogier dans l'avant-dernière spéciale pour passer en tête. Thierry Neuville est satisfait d'avoir finalement été dans le bon coup, finalement, tout le week-end pour la victoire.
11: C'est une victoire qu'on avait réellement besoin pour nous, Martin et moi, mais aussi pour l'ensemble de l'équipe. On est à nouveau capable de gagner et encore capable de gagner. Alors qu'on aurait pu douter depuis un moment, hein, on sait que Hyundai n'a plus gagné. Mais de nous retrouver ici sur la plus haute marche du podium, avec à la fois une performance, on jouait la victoire à coups de seconde tout au long du week-end. Et c'est ça aussi qu'il faut retenir de ce week-end, et c'est ça qui est extrêmement important pour la confiance pour la suite.
2: Thierry Neuville et son copilote Martin Weidag. C'était une interview d'Olivier Gaspard. Le cyclisme, la troisième étape du Tour d'Italie, la dernière en Bulgarie, remportée au sprint par Paul Magnier, le français de l'équipe belge Soudal Quick-Step. Merci pour votre attention. Passez une excellente fin de soirée.
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13: Bonjour à toutes et à tous, nous vous proposons aujourd'hui une nouvelle diffusion d'un épisode de l'Histoire continue. Ce matin, il est consacré à Jean Gol. 30 ans après sa mort, que reste-t-il de l'héritage de Jean Gol, l'ancien président du PRL? Cet épisode a été diffusé pour la première fois le 11 septembre 2025.
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14: Prendre au gouvernement son indépendance et son autorité.
15: Les libéraux wallons et bruxellois proposent un sigle et un programme commun.
16: Je me réjouis qu'une opération de réduction des dépenses de l'État ait pu être réalisée.
13: Peu d'hommes ou de femmes politiques peuvent se targuer d'avoir profondément changé leur pays.
17: Peu d'hommes ou de femmes politiques peuvent se targuer d'incarner une époque, une tranche de la vie des Belges.
13: C'est le cas de Jean Gol, président du PRL, l'ancêtre du MR, décédé subitement il y a 30 ans.
17: Sa mort, le 18 septembre 1995, a suscité une large émotion dans la population à la mesure de la place que Jean Gol avait pris dans la société francophone.
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13: Bonjour à toutes et à tous, bienvenue dans ce nouveau numéro de l'Histoire continue.
17: On évoque donc Jean Gol dans cette émission. Les plus jeunes n'auront peut-être pas entendu son nom ou entendu via le centre d'études du MR, le centre Jean Gol, qui porte donc son nom. Pour les 30 ans de sa mort ce 18 septembre, on s'est dit que ça valait donc la peine de revenir sur la vie de ce personnage, on peut dire hors norme de la politique belge.
13: Oui, hors norme par son parcours politique, sa personnalité et par la place aussi qu'il a prise dans la vie politique belge depuis la fin des années 70 jusqu'à sa mort en 1995. Une place telle que beaucoup, aujourd'hui, au MR, se revendiquent de son héritage. C'est le cas, entre autres, de l'actuel président du MR, Georges-Louis Boucher, mais c'est loin d'être le seul.
17: Non, en effet, c'est loin d'être le seul. Ils sont nombreux à se placer dans ses pas. Ce sera l'un des enjeux de cette émission, comprendre quel est cet héritage, comment Jean Gol est peut-être encore présent 30 ans après sa mort, quelque part.

0: de revenir sur son histoire.
1: Mais parce que, pour ce qui me concerne, par exemple, c'est la première fois que j'ai rencontré une personnalité qui, dans mon imaginaire, représentait le modèle parfait de l'homme d'État.
2: On se plonge tout de suite dans nos archives, on est en 1995.
3: Nous sommes le 17 septembre 1995. Beaufailly est profondément endormie. Cette petite ville, proche de Chaudfontaine, est située sur les hauteurs de Liège. L'Ourthe et la Vesdre serpentent doucement en contrebas. Les prairies grasses ondulent entre les bosquets. Il est un peu plus d'une heure du matin et une ambulance déchire le calme de la nuit. Elle a été appelée en urgence au domicile de Jean Gol, un homme que tout le monde connaît ici à Beaufailly et que tout le monde connaît d'ailleurs en Belgique. Depuis 20 ans, le président du PRL est une figure politique majeure, incontournable et même familière. Mais Jean Gol s'est effondré, comme ça, tout d'un coup sans prévenir. Il a 53 ans et il gît inanimé au sol. Les ambulanciers l'emmènent sous les lumières bleutées et l'emportent au plus vite à l'hôpital du Sartilement, tout proche. Direction la salle de réanimation. 6 heures plus tard, la nouvelle parvient à la rédaction radio de la RTBF.
4: L'information nous est arrivée il y a quelques minutes à peine. Le président du PRL, Jean Gol, a été hospitalisé cette nuit à l'hôpital universitaire du Sartilement, près de Liège. Apparemment, il serait dans un état sérieux. Une dépêche parle d'hémorragie cérébrale, mais pour l'instant, aucune confirmation de son état de santé du côté médical. Jean Gol avait passé la soirée notamment aux fêtes de Wallonie à Namur. Ce n'est que plus tard, à son domicile à Beaufailly, qu'il a été pris d'un malaise. Avant de perdre connaissance, le président du PRL a d'abord reçu les soins d'un médecin chez lui avant d'être conduit par ambulance au CHU du Sartilement.
3: Devant l'imposante verrière du CHU du Sartilement, les journalistes arrivent en nombre. Les amis de Jean Gol aussi, venus aux nouvelles. Interrogé par la presse, personne ne comprend ce qui a pu se passer. À 53 ans, Jean Gol était une véritable force de la nature. Son physique rondouillard dégageait une énergie toujours intacte.
5: Hier après-midi, il était aux fêtes de Wallonie tout à fait normalement. Puis hier soir, il avait un débat à RTL où il était en pleine forme. Ça s'est terminé vers 8h, nous sommes quittés. Après, il avait un dîner de famille, puis il est rentré chez lui. Et puis voilà, nous avons appris ce matin ce qu'il était devenu.
6: Il ne marquait aucun signe de fatigue?
5: Absolument aucun signe. Il était véritablement en pleine forme, content, heureux, comme on avait l'habitude de le voir.
3: Tout le monde pressent le pire. Et sur le coup du dimanche midi, les premières informations tombent, hémorragie cérébrale.
7: Effectivement, nous avons pu obtenir quelques détails supplémentaires à propos de ce qui s'est passé hier soir à l'hôpital universitaire. Il était 1h28 ce matin quand le président du PRL, Jean Gol, a été admis de toute urgence ici même au CHU d'Angleur. Le diagnostic est clair. Hélas, il s'agit bien d'une hémorragie cérébrale. Mais tout de suite, je vous propose d'entendre le communiqué que vient de nous faire le docteur Marcel, qui travaille à l'unité des soins intensifs.
8: Et après avoir été réanimé sur place, il était transféré aux soins intensifs, où son état est jugé très préoccupant. Aucune intervention chirurgicale n'est envisageable actuellement.
3: Un état jugé préoccupant. L'expression est faible, car l'hémorragie cérébrale dont souffre Jean Gol est sévère et inopérable. Jean Gol est dans un profond coma. Le pronostic des médecins est donc pessimiste. Ce 17 septembre 1995, c'est toute une époque qui est en train de s'éteindre dans cette chambre du Sartilement. Celle des années 80 et des gouvernements Martens-Gol qui n'ont laissé aucun Belge indifférent. Crise économique, drame du Hesel, missiles nucléaires, attentats des CCC, fourrons, les quelques années où Gol a été au pouvoir ont été intenses, intenses et donc marquantes. Les années Gaulle avaient en réalité commencé bien plus tôt, à la fin des années 60, quand Jean

0: Mongol, jeune étudiant de droit, s'engage à gauche dans les mouvements régionalistes. Il participe au succès électoral fulgurant d'une formation politique aujourd'hui disparue, le Rassemblement Wallon. Jean Gol est donc d'abord un régionaliste convaincu et rapidement, il devient aussi un libéral convaincu. En 1976, il quitte avec fracas le Rassemblement Wallon et fonde le PRLW, le Parti Réformateur Libéral Wallon.
1: Le Rassemblement Wallon que nous avons créé, c'était un grand élan pluraliste, fédéraliste, réformateur, européen. Il n'y a plus rien de tout cela. Il n'y a plus rien de l'esprit qui nous avait animés en 1971, lorsqu'avec François Perrin, dont on a pu dire qu'il avait été un président autoritaire, mais un président autoritaire qui nous avait menés à 300 000 électeurs, tandis que l'autorité de celui-ci allait nous mener au trou.
0: Pour bien comprendre l'importance politique que va prendre Jean Gol, il faut bien se souvenir qu'au milieu des années 70, le libéralisme francophone est par terre. Resté unitariste, les libéraux ont été incapables de s'adapter à l'évolution vers le régionalisme. Les résultats sont catastrophiques. Le parti perd dans les urnes et éclate façon puzzle. Un puzzle que Jean Gol va patiemment, mais résolument, reconstruire dans une nouvelle formation, le PRL.
2: Depuis les élections législatives de 68 qui mettent fin au rêve unitariste d'Omer Van Oudenhove, c'est en effet la première fois qu'à des élections législatives nationales, les libéraux wallons et bruxellois proposent un sigle et un programme commun. L'unité retrouvée s'exprime sur les murs de Liège et de Bruxelles. Autour du président, qui est un homme d'action, on retrouve des candidats qui sont des hommes d'État. Le but est d'arriver au changement. Voter utile, c'est ne pas égarer sa voix sur des concurrents proches. Pour l'économique et le social, une recette éprouvée, assez. Assez d'impôts, de chômage, de gâchis. Réduire les impôts pour les libéraux, c'est créer de l'emploi.
0: L'énergie de Jean Gol balaye toutes les autres ambitions sur son passage. En 1980, Jean Gol, qui n'est donc pas, souvenez-vous, historiquement un libéral, a pourtant réussi le tour de force de prendre la tête d'un nouveau parti libéral unifié. Un message de droite assumé sur l'économie et aussi une affirmation d'autorité. La priorité du parti, c'est de rendre le pouvoir au gouvernement contre les groupes de pression et en particulier les syndicats.
1: Les dirigeants syndicaux, les dirigeants patronaux qui siègent dans toutes ces institutions n'ont absolument pas à se faire remplacer, même tous les 4 ans, comme les parlementaires, n'ont pas à se faire juger sur leurs actes toutes les semaines ou tous les mois, comme les membres du gouvernement dont ils sont le pouvoir permanent. C'est pourquoi, mesdames et messieurs, nous mettons au premier rang de nos mesures pour le changement celles qui consistent à rendre au gouvernement son indépendance et son autorité. Et c'est pourquoi, notamment, nous voulons que le prochain gouvernement, pour mener une politique cohérente, claire, dynamique, en matière économique et financière, soit doté de pouvoirs spéciaux.
0: Nouveau leader, nouveau parti. Le nouveau PRL gagne les élections de 1981 et monte au pouvoir avec les sociaux-chrétiens. Jean Gol devient vice-premier ministre et ministre de la Justice dans les fameux gouvernements Martens-Gol. Des gouvernements qui ont marqué l'histoire du pays et d'abord sans doute par le tournant pris en matière de politique sociale et économique. Un tournant inspiré du libéralisme de Margaret Thatcher en Angleterre ou de Ronald Reagan aux États-Unis. Jean Gol assume une politique d'austérité pour réduire le train de vie de l'État.
3: Je me réjouis qu'une opération de réduction des dépenses de l'État sans précédent ait pu être réalisée, et ceci sans un franc d'impôt nouveau, sans cotisation sociale nouvelle et sans toucher les travailleurs actifs du secteur privé et sans prendre non plus de mesures générales sur l'ensemble des travailleurs de la fonction publique. Ce sont donc essentiellement des mécanismes de dépenses qui ont été mis en cause et je crois que c'est effectivement sans précédent.
4: Dans le cadre des mesures budgétaires qui ont été décidées.
3: Mais il est évident que ce sont là des contraintes que nous n'avons pas fixées, qui nous sont imposées par les réalités. La faillite de l'État, c'est la faillite pour tous les citoyens.
0: Ministre de la Justice, Jean Gaulle incarne aussi dans les années 80 un tournant sécuritaire. Jusqu'ici peu discuté, la hausse de l'immigration devient sujet de controverse. La loi Gaulle suscite d'intenses discussions, puisqu'elle limite le nombre d'étrangers autorisés à s'installer dans certaines communes, comme Molenbeek ou Schaarbeek. Jean Gaulle doit se défendre d'accusations de xénophobie.
5: Il faut vraiment ne pas voir la lumière en plein jour pour ne pas se rendre compte que dans certaines communes déterminées, un faisceau de problèmes convergents, à savoir, je le répète, des finances détériorées, un habitat vétuste, des infrastructures insuffisantes et une population étrangère mal adaptée ou mal intégrée, provenant souvent de pays lointains dont les mœurs sont fort différentes des nôtres, risque de provoquer des situations et des mélanges détonnants. Et l'ensemble des mesures que je prends, loin d'être xénophobes, vise précisément à empêcher que dans notre pays se développe une vague de xénophobie en canalisant un certain nombre de phénomènes et en évitant précisément que désormais ils puissent être exploités par des démagogues.
0: Comme ministre de la Justice, Jean Gaulle imprime sa marque, celle de l'autorité et de la fermeté. Et il faut dire que la décennie 80 sera particulièrement violente.
6: Bonsoir. Un seul mot pour qualifier la double tuerie d'hier soir dans le Brabant, l'horreur. L'horreur est aussi un certain sentiment d'impuissance devant autant de violences gratuites. Je vous rappelle brièvement les faits. Hier, peu après 20h, trois gangsters, des hommes masqués, braque le super de l'Est de Braine-l'Alleud, il tue 4 personnes. 20 minutes plus tard, même scénario, toujours dans un de l'Est, mais à Overijs. Il s'agit vraisemblablement de la même bande, là aussi 4 morts, dont un enfant de 12 ans qui jouait à vélo sur le parking.
0: Les tueries du Brabant, puis les attentats des CCC et enfin le drame du Hesel. Au niveau sécuritaire, malgré les discours, les autorités belges sont débordées. Il faut bien le dire. Jean Gaulle, ministre de la Justice, pointe alors la responsabilité du ministre de l'Intérieur, le PSC Charles-Ferdinand Nothomb. Il lui demande de démissionner après la catastrophe du Hesel. Celui-ci refuse. Jean Gaulle en tire les conséquences et remet sa démission en juillet 85.
3: Vous savez, j'ai lu dans un journal de ce matin, lorsque l'on fait appel à la conscience des autres, il faut aller au bout de la sienne.
7: Et vous avez estimé maintenant que c'était le geste qu'il fallait accomplir en allant au bout de votre conscience?
3: Je pense.
7: Votre démission risque d'ouvrir une crise politique.
3: Moi, je souhaite que le gouvernement se maintienne, mais il me semble que ce qui s'est passé samedi pour la démocratie devait être acheté.
0: Cas de conscience sincère ou manœuvre politique pour fragiliser son partenaire et adversaire à droite? Sans doute un peu des deux. En tout cas, cette démission de Jean Gaulle en 85 reste le moment le plus marquant de sa carrière, signe d'un panache politique hors norme. En tout cas, Martens Gaulle rempile après cela pour 2 ans. Puis en 88, c'est la défaite et l'opposition. Un coup dur pour Jean Gaulle qui s'efface de la vie politique avant de revenir dans la course en 1992 à la présidence de son parti, qu'il remporte. Il lance alors une refondation idéologique, associe le PRL au FDF à Bruxelles et renoue, enfin, avec la victoire aux élections de 95. Victoire, mais toujours opposition. Jean Gaulle ne parvient pas à briser l'isolement des libéraux. C'est un peu tout ça, à toutes ces images, que pensent sans doute les Belges qui apprennent ce dimanche 17 septembre 1995 que Jean Gaulle est entre la vie et la mort à l'hôpital. Et le lendemain, le 18, l'annonce tombe, Jean Gaulle est mort.
8: Bonsoir à tous. La nouvelle est tombée il y a tout juste une demi-heure. Le président du PRL et ministre d'État Jean Gol est mort à 18h15 des suites de l'hémorragie cérébrale qu'il avait frappé dans la nuit de samedi à dimanche.
9: Le décès de Jean Gol suscite bien sûr une profonde émotion dans son parti, mais aussi plus largement dans la classe politique, gauche ou droite confondue. Jean Gol avait beau être un homme politique sans concession, il était très largement respecté. Le commentaire d'Alain Gerlache, chef du service politique de la RTBF à l'époque, en témoigne.
10: Comme toutes les personnalités de premier plan, Jean Gol avait des amis fidèles et des adversaires farouches dans le monde politique belge. L'hommage unanime des uns et des autres n'est pas de circonstance. D'une intelligence hors norme, Jean Gol était passionné par le débat d'idées qu'il émaillait parfois de bons mots cinglants. C'est vrai qu'avec le temps, ses convictions avaient évolué. Cela ne le gênait pas parce qu'en vrai libéral, il rejetait les dogmes intangibles. Le sort a voulu que son décès intervienne au moment où l'accession d'Herman De Croo à la présidence du VLD rapproche les libéraux du pouvoir, un pouvoir que Jean Gol aimait incontestablement, pour la reconnaissance que cela apporte, certes, mais d'abord parce que cet homme d'État croyait que les idées n'ont de force que si on les met en œuvre. Mais cela rappelle opportunément, en un temps où les responsables publics sont si souvent décriés, que la charge qu'ils assument est écrasante.
9: Les funérailles de Jean Gol ont lieu 5 jours plus tard à la synagogue de Liège. Le cercueil, drapé d'une couverture noire, portant l'étoile de David, a été conduit dans la grisaille du cimetière de Robermont sous 5 drapeaux. Européens, belges, wallons, liégeois et libéral. Le résumé de la vie politique de Jean Gol.

0: Common People, c'était Pulp en 1996.
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0: On évoque donc la vie et la carrière de Jean Gaulle, ministre d'État, président du PRL, décédé subitement en 1995 avec Louis Michel, qui est notre invité aujourd'hui. Peut-être d'abord, Louis Michel, le dernier souvenir que vous avez de lui, la dernière fois que vous lui avez parlé.
2: Eh bien, c'est un souvenir qui pour moi, évidemment, est dans ma mémoire de manière extrêmement, à la fois énigmatique et très douloureuse. En fait, la veille de sa mort, nous avions rendez-vous dans un restaurant libanais, pas loin d'une station de radio-télévision, qui n'est pas la vôtre, enfin, et comme assez régulièrement avant un débat, on tapait des balles, c'est-à-dire qu'on se rencontrait, que ce soit lui ou moi, ça dépend qui devait aller parler ou débattre, eh bien, l'autre jouait au journaliste malveillant.
3: Mmh. Bon, mais vous testiez, quoi.
2: Oui, mais ça n'existe pas des journalistes malveillants, mais enfin, on faisait comme si.
3: On comprend.
2: Oui. Et donc, la veille, nous étions à ce restaurant, avec d'ailleurs son attaché de presse, Francis Burstein, puisqu'on préparait ce débat. Et j'avais trouvé d'ailleurs qu'il il mangeait, parce qu'il était quand même extrêmement gourmand. Il était gourmet, mais aussi gourmand.
3: Vous aussi, à l'époque.
2: Moi aussi, oui. Bon. Vous imaginez bien. Donc c'était encore une raison d'être proche. Et alors, je trouvais qu'il mangeait vraiment, mais de la nourriture très grasse. Et je lui ai dit, comme ça, mais en parlant. Alors évidemment, il avait les répliques faciles, hein, pour moi, une bise, oui, tu peux parler, enfin, soit. Et il appuyait continuellement sur le creux de l'estomac, ici. Bon. Et ça, les derniers jours, j'avais remarqué ça. Mais on ne prenait pas attention à ça. Bon. Quand ça a été terminé, on est sortis ensemble, lui est allé vers sa voiture. Et à un moment donné, il s'est arrêté, il s'est retourné, et il est revenu vers moi, et il m'a fait une accolade en disant « on s'aime bien quand même hein, ». Parce qu'il faut dire qu'on avait quand même de temps en temps des petits accrochages. Hein, bon. Et il n'avait jamais fait ça. C'était pas quelqu'un qui exprimait ses sentiments à l'égard de quelqu'un d'autre. Il était plutôt pudique. Même si il avait parfois des grands gestes d'empathie, notamment quand on était à une bente, à une table, etc. Enfin bon,
3: vous savez. Donc ça vous a marqué qu'il ait eu ce geste la veille de sa mort.
2: Oui, ça m'a marqué parce que c'est la dernière fois, c'est la toute dernière fois où malheureusement je l'ai vu. Oui. Bien important.
3: Alors, ce qui est assez marquant, on l'entend à la fin du récit, c'est l'unanimisme quasiment du monde politique belge, à gauche comme à droite, au moment de la mort de Jean Gaulle. Alors, c'est vrai que Brassens disait, les morts sont tous des braves types. Évidemment, quand quelqu'un meurt subitement, à 53 ans, c'est normal qu'il y ait de l'émotion. Mais il est vrai que c'est quand même étonnant, et c'était assez sincère. Il y avait beaucoup de socialistes, d'autres politiques non libéraux qui sont venus à ses funérailles. Comment vous l'expliquez qu'il ait pu réunir, alors qu'on voyait qu'il était aussi, parfois, polarisant, comme on dit aujourd'hui.
2: Mais je dois vous dire que moi, j'ai vécu en permanence toute cette période avec Jean Gaulle de manière très proche, évidemment, et je peux vous dire que, même quand il y avait de gros débats, et même parfois des débats clivants, il a toujours eu une relation avec les adversaires politiques qui était fondée sur leur respect vis-à-vis de lui. Mais il le rendait aussi. Je veux dire que c'était une époque, je dois d'ailleurs dire, où j'ai peur de dire ça parce que c'est à propos de vieux, mais très honnêtement, c'était une époque où il y avait une sorte de solidarité des pères. On faisait partie d'une communauté politique et on vivait dans le fond déjà à cette époque-là les mêmes problèmes, les mêmes questionnements, les mêmes frustrations, les mêmes sentiments de ne pas être compris, etc. Et il y avait une sorte de solidarité de classe politique et on se parlait. Moi je me rappelle, un jour j'ai vu Jean Gaulle dans un débat au Parlement extrêmement brutal, extrêmement violent et Kohl s'avait quasiment insulté. Et puis je vois ces deux types qui sortent. Ils vont l'un vers l'autre, et ils commencent à parler, ils continuent à discuter, mais ça s'apaise, et puis on a l'impression d'avoir deux potes qui parlent ensemble. Donc, très honnêtement, ce n'est pas parce qu'il était, c'est pas la mort qui a inspiré ce sentiment unanime de respect. Non, c'était déjà comme ça avant.
0: Vous racontiez à l'instant une personne qui pouvait avoir des propos extrêmement forts, une vraie figure d'autorité, comme on l'entendait dans le récit, figure de leader. Est-ce que dans les coulisses, il était vraiment comme ça, ou est-ce que c'était quelqu'un qui avait aussi ses tourments, ses angoisses ?
2: Ah non, c'est ça, Jean Gaulle, c'était un angoissé. Il était angoissé en permanence. Ça le conduisait d'ailleurs à une forme de méfiance, souvent injustifiée, à l'égard de certains interlocuteurs. C'était quelqu'un qui était extrêmement soucieux de la loyauté, par exemple, qui lui-même était loyal. C'est un homme qui respectait sa parole. Je n'ai jamais vu Jean Gaulle tricher dans un accord qu'il avait pris avec un adversaire. C'était un négociateur redoutable et très dur. Mais il était totalement respectueux. Il savait
3: loyal, quoi.
2: Ah, totalement, oui. Et c'était, mais c'est important quand même d'ouvrir cette petite voie-là. Jean Gaulle était un homme, à certains moments, joyeux. Il était même parfois truculent. C'est un homme qui adorait...
3: Beaucoup d'humour.
2: Oui, ah oui, l'humour terrible. Parfois un humour assassin, mais c'est un homme qui adorait la vie. C'était vraiment un épicurien. Il adorait manger, il adorait chanter, par exemple, en bout de repas, parfois. Ben, moi, j'ai assisté à Jean Gaulle qui chantait toutes les chansons d'étudiants, comme un potache. C'était quelqu'un de...
3: Ça tranche avec l'image du ministre de la Justice pendant la crise des CCC.
2: Oui, non, mais
3: ça,
2: non, c'était un homme extrêmement ouvert sur les autres et tout à fait aussi passionné. C'était d'ailleurs, juste petit, je le trouvais aussi, c'était un romantique.
3: Ah,
2: c'était
3: vraiment
2: un romantique.
3: D'accord.
2: Un sentimental.
3: Alors voilà, ça c'est sur la personnalité, peut-être un peu la vie de Jean Gaulle aussi, mais maintenant on va parler de l'héritage politique, si vous voulez bien, Louis Michel. Et d'abord, peut-être si on reprend la biographie de Jean Gaulle, son engagement initial dans le mouvement régionaliste wallon qui a évolué dans la défense au cours de sa vie politique, plutôt dans la défense des francophones de Belgique, wallons et bruxellois, avec un concept qui est quand même un peu resté, mais qu'on n'entend plus tellement aujourd'hui, celui de nation francophone. On l'écoute, Jean Gaulle, en 1993, face à Gérard Deprez, qui est alors président du PSC.
4: Il faut avoir conscience que du côté flamand, ce n'est pas une petite minorité, ce n'est pas 30%, c'est la grande majorité. Alors je dis, devant cette situation, si les flamands se préparent à faire ça, qu'allons-nous devenir, nous, francophones ? Et je dis que dans ces circonstances-là, le devoir de ceux qui représentent les francophones, c'est de réaliser le maximum de solidarité et d'union entre les bruxellois francophones et les wallons.
5: C'est-à-dire qu'il y a un bloc contre les autres.
4: Mais évidemment, nous sommes en état de légitime défense. C'est ce que M. Deprez, qui l'a déjà dit à plusieurs reprises, mais qui semble l'avoir oublié, devrait comprendre aujourd'hui. Mais... nous sommes en état de légitime défense. Et à ce qui est devenu un nationalisme flamand, il faut opposer une prise de conscience francophone pour se défendre sur pied d'égalité.
5: Oui, mais c'est pas un autre nationalisme.
4: Pourquoi pas, le nationalisme n'est pas toujours négatif. Oui, tous les nationalismes d'émancipation sont positifs.
3: Bon, un nationalisme d'émancipation, mais nationalisme francophone, ça c'est quand même un discours qu'on n'entend plus tellement, ben, c'est vrai pour dans tous les partis. D'ailleurs, aujourd'hui, le succès est à l'unitarisme, que ce soit au PTB, au MR, chez Écolo, même au PS, il y a encore quelques régionalistes. Mais bon, alors, comment vous expliquez cet engagement
2: d'abord, de Jean-Paul ? il faut noter une évolution absolument incroyable de Jean Gaulle, qui au départ est un régionaliste...
3: Pur jus,
2: d'ailleurs, il a été un des premiers à écrire d'ailleurs un travail assez remarquable, qui m'avait séduit chez lui, et qui a fait que, tout en étant libéral pur jus depuis toujours, j'étais un des plus fervents défenseurs de cette association. Je l'avais été le voir et l'écouter à Wavre, il n'était pas encore chez nous, comme je le dis, mais enfin soit, et je l'avais vraiment trouvé épatant. Ouais. En fait, ça collait totalement à ce qu'on pouvait ressentir. Ça s'appelait le redressement wallon, il était d'ailleurs secrétaire d'État à l'économie régionale wallonne. Et donc à l'époque, il était régionaliste. Il a assez rapidement, d'ailleurs, il est devenu, dans le fond, un tenant de la communauté française, et il parlait, moi je l'ai entendu, parler qu'il fallait absolument un patriotisme francophone. Oui. Il avait évidemment compris depuis longtemps que la langue française, la culture, le rayonnement de cette culture au niveau du monde était évidemment un porte-drapeau extrêmement fort pour tous les francophones du pays, et c'est d'ailleurs pour ça, moi je me rappelle, il m'a un jour envoyé dans un débat hospital, j'étais président de l'Assemblée de la région Wallonne pour défendre ce concept de la communauté communauté française au moment où on assistait du côté socialiste à un repli régionaliste. Et donc, il disait d'ailleurs que pour sauver Bruxelles et pour faire reconnaître à Bruxelles sa légitimité francophone, il fallait associer les francophones de Bruxelles et les francophones wallons. Et donc, il est devenu totalement, il a toujours tout à fait été gagné à cette thèse.
0: On continue à dérouler le fil de la vie de Jean Gol. C'est juste après Oasis en 1995 et Wonderwall.

0: en 1995. C'était Oasis avec Wonderwall.
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0: Nous racontons donc la vie et nous discutons de l'héritage de Jean Gol dans cet épisode. Jean Gol qui rassemble, qui unit les libéraux francophones qui étaient dans les cordes, on l'a entendu, dans les années 70. Il gagne les élections, il se hisse au pouvoir. Il va vraiment donner une nouvelle colonne vertébrale aux libéraux.
2: Ah oui, depuis quand même certainement 10-15 ans, le Parti libéral avait ceci de très particulier, c'est qu'il développait un comportement et une attitude politique en permanence défensive. On avait l'impression qu'ils se sentaient coupables, on ne sait pas trop bien de quoi, donc ils étaient complètement marqués par la dénonciation ou les accusations de droite, de parti des riches, etc., qui ne correspondait pas à la réalité, mais on était caricaturé comme ça. Et il n'y avait personne, dans le fond, qui répliquait de manière convaincue de son propre message. Et donc, c'était une grosse faiblesse. Et ce que lui a fait, ce qui est incroyable, parce que venant d'origine politique tout à fait différente, il a quand même rendu une sorte de fierté, d'affirmation, de conviction libéral, de manière très forte. Je ne veux pas sauter du coq à l'âne, mais pour ce qui concerne notamment, ça a été dit très justement d'ailleurs, par son rôle de ministre de la Justice, notamment au niveau de la migration, etc., quand j'entends ce qu'on dit aujourd'hui, il faut quand même bien dire qu'il avait senti venir les problèmes. C'était ça aussi. Il était tout le temps en anticipation. Et les discussions qu'on avait avec lui, c'est un homme qui ne regardait pas jusqu'à 5 mètres de son pif. Il allait beaucoup plus loin. Il était inscrit dans... Je crois que c'est Magnette qui a utilisé le terme dernièrement. Il était inscrit dans le concept du temps long. Et ça, j'aime bien de le dire, il n'y avait rien de raciste ou de choses.
3: En fait, il était contre la concentration dans certains quartiers,
2: vétustes,
3: de population d'origine non-européenne.
2: Il était sans concession vis-à-vis des racistes.
3: Mais on va l'entendre justement sur ce sujet, c'est en 1980, lors d'un meeting contre la montée de l'extrême droite, à l'ULB, on écoute Jean Gol.
4: Qui pouvait croire que ressurgit des profondeurs de l'ignominie des hommes professant l'idéologie nazie pourraient en pleine Europe frapper impunément et se glorifier à nouveau de prôner le génocide et la haine raciale. Ces actes et cette pensée sont le fait de très petits groupes, sans prise et sans influence directe sur la population, qui dans son énorme majorité rejette avec horreur de tels comportements. Il est donc encore temps d'étouffer dans l'œuf ces mouvements. On ne peut prendre des gants avec les néo-nazis.
3: Voilà donc un message ferme pour se démarquer de l'extrême droite. Jean Gol, à ce moment-là, c'est quand même aussi un marqueur pour les libéraux. On va jusque-là, mais pas plus loin.
2: Oui, c'est vrai, mais il a été évidemment une force d'inspiration assez exceptionnelle. Hein. On n'a pas parlé de ça, mais je pense que c'est important de le dire. C'était aussi un homme de compagnonnage. Jean Gol n'aimait pas être seul. Et donc, il y a toute une série de compagnons qui étaient avec lui. Il y avait d'abord les compagnons liégeois, et puis ça s'élargissait avec un certain nombre de compagnons d'autres régions. Hein, il y avait très proche de lui, il était tout jeune, Didier Renders, qui était vraiment, en qui il mettait
3: beaucoup de confiance.
2: D'espoir et qui était, enfin, il admirait son intelligence, en fait. Et il y a toujours eu, entre Didier Renders et Jean Gol, aussi une grande loyauté. C'était vraiment, il faut le dire, parce que ce sont les faits. Il y avait évidemment, dans le groupe de Jean Gol, il y avait Philippe Monfils, il y avait Michel Forêt, il y avait Baclène, il y avait évidemment Renders, il y avait Perrin avec qui il a eu un accrochage en 85. Perrin et lui n'étaient plus d'accord sur l'Europe. Bon, mais Perrin est toujours resté quand même une sorte de père de père
3: spirituel, ouais,
2: spirituel enfin, oui, de Jean Gaulle. Il faut dire que Perrin était un homme qu'on admirait beaucoup. Et alors, il y a un élément, je crois qu'il faut épingler aussi dans ce compagnonnage, c'est par exemple le lien très fort qui existait entre Antoine Etzpach.
3: Oui, du FDF, hein, donc, qui était FDF, président du FDF, oui, avant Olivier Marguin.
2: Oui, c'est d'ailleurs, ce lien qui était fondé sur deux choses, sur cette idée francophone, et qui était fondé aussi sur une conviction atlantiste.
3: Oui.
2: Et c'est important, je le dise, parce que c'est important. Et puis, par la suite, on a évidemment travaillé avec Olivier Marguin, qui, je crois, admirait Jean Gaulle. Et la disparition de Jean Gaulle a probablement bouleverser, si vous voulez, l'évolution de la relation.
3: D'accord. Alors, j'aimerais revenir sur l'héritage de Jean Gaulle aujourd'hui au mouvement réformateur. Il y a beaucoup, en fait, de libéraux aujourd'hui qui se réclament de Jean Gaulle. Vous-même, d'ailleurs, par exemple, vous réclamez de Jean Gaulle. Il y a notamment l'actuel président du MR aussi, Georges Boucher, qui le dit beaucoup dans ses interviews, se réclamer de Jean Gaulle. Bon.
2: Mais oui, j'observe qu'il se réclame de Jean Gaulle. Je crois qu'il n'y a pas, par exemple, au niveau du fait d'être fier d'être libéral, je crois que Jean Gaulle avait initié ça aussi. Voilà.
3: Sur l'extrême droite, par exemple, sur ce fait de marquer très clairement la ligne.
2: Il y a peut-être une différence, mais tout ça n'a pas d'importance. Je veux dire, ce n'est pas un jugement de valeur. Je pense que Georges-Louis Boucher a une vraie conviction belgicaine. Bon, ce n'est pas sans argument. Hein, bon.
3: Mais là-dessus, Jean Gaulle aurait été plus nation francophone, longtemps.
2: Ah oui, oui, ça je pense que Jean Gaulle, en fait, ne croyait pas dans la survie du pays sans avoir en face de la nation flamande une nation francophone. Ne fût-ce qu'au point de vue institutionnel. Vous savez, quand il faut l'expliquer qu'il y a la région bruxelloise, qu'il y a la communauté française, enfin la Fédération Wallonie-Bruxelles, qu'il y a la région wallonne, alors que de l'autre côté, vous avez un parlement, un gouvernement.
3: Il voulait un miroir. Quoi.
2: Oui. Mais... Et donc, il pensait que ça pouvait faire survivre la Belgique. Mais vous avez aussi toute la proximité, je crois que ça a été entendu tantôt, entre Jean Gaulle et une option. L'option qui était ouverte en cas de catastrophe en Belgique, au niveau institutionnel, en cas de bye-bye Belgium, il est clair que l'option, c'était la France.
3: Mais sur l'idée, qui est notamment, je crois, celle qui motive Georges-Louis Boucher dans cet héritage de Jean Gaulle, de dire c'était un homme d'autorité, c'était un homme de droite, c'était un homme...
2: Il y a quand même...
3: Ferme une image par rapport à vous, qui était peut-être plus centriste ou plus celui du libéralisme social. Jean Gaulle, c'était vraiment un homme de droite.
2: Non, moi je ne suis pas un libéral social, je suis un libéral.
3: Tout court, oui, vous le dites souvent.
2: Je suis un vrai libéral.
3: Mais donc on exagère quand on dit que Jean Gaulle, c'était un libéralisme beaucoup plus à droite que le vôtre.
2: Moi, je n'ai pas ce sentiment-là. Je pense que l'image a été un peu confuse par la perception...
3: Les circonstances des années 80.
2: Oui, et par la perception autoritaire qu'on a de Jean Gaulle. Ce qui était juste. Quand je dis autoritaire...
3: Vous aussi, vous aviez de l'autorité dans votre parti.
2: Ah oui, ça oui, mais oui, c'est nécessaire ça. Mais de l'autorité, oui, mais pas d'autoritarisme. Ça, j'ai jamais pratiqué ça. Jean Gaulle non plus, d'ailleurs. Je pense que, de ce point de vue-là, il n'y avait pas l'ombre d'une différence entre nous. Mais je voudrais quand même rappeler que, sur le plan, par exemple, de l'humanisme, Jean Gaulle était un défenseur philosophique de l'humanisme. Mais alors philosophique. Il avait une idée extrêmement élevée de l'homme, de l'être humain. Et donc, je pense qu'il n'y a jamais eu de doute. Et c'est pour ça aussi qu'il était respecté par tout le monde. Il n'y a jamais eu de doute sur des calculs qu'il aurait mis en œuvre par électoralisme. Jean Gaulle était un homme de conviction profonde. C'était pas quelqu'un qui jouait avec ça.
3: Bon, ben merci Louis-Michel d'avoir été notre invité pour ces 30 ans de la mort de Jean Gaulle. Je rappelle que c'est donc le 18 septembre 1995.

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0: 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Il est minuit.
1: David Riffon avec vous pour ces informations. Il était un peu moins de 22 heures ce dimanche. Les deux Belges présents sur le navire NV Ondus, touchés par un foyer de hantavirus. Les deux Belges ont été pris en charge à l'hôpital universitaire d'Anvers. Ils avaient atterri à Eindhoven aux Pays-Bas en début de soirée après avoir été évacués du navire à Tenerife en début de journée. A priori, ils vont bien, mais ils devront respecter une période de quarantaine pour éviter tout risque. Plus de 90 personnes, passagers et membres d'équipage ont été évacués du Ondus ce dimanche. Les opérations d'évacuation doivent se terminer ce lundi après-midi. Ensuite, le bateau prendra lui aussi la direction des Pays-Bas où il doit rentrer à son port d'attache. Il sera désinfecté. Sur le plan international, la semaine qui démarre sera marquée notamment par Donald Trump qui se rendra en Chine. Le président américain devrait faire pression sur son homologue Xi Jinping lors de ce déplacement. Les États-Unis veulent enfin obtenir un accord mettant fin à la guerre en Iran. Selon un responsable américain, le président américain a déjà fait pression à de multiples reprises sur l'Iran lors de ses derniers appels téléphoniques avec le dirigeant chinois. L'Iran qui a finalement donné sa réponse aux États-Unis sur le plan américain pour mettre fin à la guerre. L'axe principal de cette réponse porte sur la fin du conflit et la sécurité maritime, notamment dans le détroit d'Ormuz. Il n'y a rien sur le nucléaire dans cette réponse. Elle est donc totalement inacceptable, a commenté Donald Trump. Cette semaine, les projecteurs seront également braqués sur Vienne. La capitale de l'Autriche accueille le concours Eurovision. Des festivités sont annoncées tout au long de la semaine. On rappelle aussi les appels au boycott de certaines délégations en raison de la présence d'Israël. L'Union Saint-Gilloise s'est imposée 3-0 contre Malines en Champions Playoff. Une victoire importante à 3 journées de la fin du championnat et alors que s'ouvre une semaine ultra décisive peut-être pour les unionistes. Il y aura la finale de la Coupe de Belgique 100% bruxelloise jeudi entre l'Union et Anderlecht. Ensuite, dimanche, l'Union ira à Bruges en championnat. Bruges qui est devant au classement, 50 points pour 49 à l'Union. Anderlecht lui a partagé un but partout à la Gantoise et peut encore espérer accrocher, outre la coupe, la 4e place du classement. On retient aussi de ce week-end la victoire de Thierry Neuville au rallye du Portugal et celle de Paul Magnier en cyclisme, victoire du Français au sprint dans la 3e étape du Tour d'Italie. Merci de nous suivre, où que vous soyez, passez une belle et douce nuit.
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3: Bonsoir, bonsoir. Bienvenue dans l'air de rien sur la première. On va prendre le temps ce soir, une traversée, quelque chose d'assez intime avec des voix qui racontent, qui doutent aussi. On commence ce soir avec Beck, un artiste insaisissable, toujours entre folk, pop et expérimentation. Un titre très récent puisqu'il vient de sortir, Ride Lonesome, une chanson née d'un moment de solitude, presque une confession.

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1: Sophia and Antoinette's avec I Don't Know What I'm Doing on Earth, un titre qui en dit long. Kevin Mortby avec Badlands, une écriture très américaine, très paysage intérieur aussi. Il fait partie de cette scène indie folk héritière de Bob Dylan ou encore Leonard Cohen. Avec une vraie douceur dans la voix, il tourne en Europe cet été, pas de date en Belgique pour l'instant, mais il sera tout prêt, notamment à Lille, début juillet.

Beauty Queen avec Blade of Light, plus fragile, presque suspendu. Not for Radio, c'est le nouveau single, quelque chose de plutôt brut, presque viscéral. Et Carly-Anne derrière avec Can't Shake This Feeling, une montée émotionnelle très fine, presque progressive.

0: Carlyan avec Can't Shake This Feeling. Une respiration avec Lauro et Conclusao, presque méditatif.
1: C'est...

Alabama Shakes avec American Dream, la voix incroyable de Brittany Howard, entre soul et rock, toujours habitée. Sean Solomon avec Finish Line, un morceau très narratif.

Daydreamers avec Expects Better, un peu plus frontal, presque une rupture dans le parcours. On approche doucement de la fin, mais avec encore un peu de tension. Et Matt Cordby, Maker, une voix vraiment à part, très organique.

Asal Ezel avec Wet Sand, encore plus fragile dans l'air de rien. This is Lorelei avec Where's Your Love Now, très lo-fi, presque murmurée.

Astari Rocky avec With Your Love comme une dernière lumière avant la nuit pour refermer cette traversée. Une reprise, un standard américain revisité par deux immenses musiciens, Fleetwood Mac, Red Chili Peppers et Nick Cave avec le morceau Wichita Lineman, une chanson écrite à la fin des années 60, ici reprise avec une intensité presque spirituelle. Merci d'avoir été là, on se retrouve très vite. Retrouvez aussi la playlist de L'Air de Rien sur Spotify sous le nom L'Air de Rien. Très belle soirée.

0: David Riffon avec vous pour ces informations. Il était un peu moins de 22h ce dimanche. Les deux Belges présents sur le navire NV Ondius, touchés par un foyer de hantavirus. Les deux Belges ont été pris en charge à l'hôpital universitaire d'Anvers. Ils avaient atterri à Eindhoven aux Pays-Bas en début de soirée après avoir été évacués du navire à Tenerife en début de journée. A priori, ils vont bien, mais ils devront respecter une période de quarantaine pour éviter tout risque. Plus de 90 personnes, passagers et membres d'équipage ont été évacués du Ondius ce dimanche. Les opérations d'évacuation doivent se terminer ce lundi après-midi. Ensuite, le bateau prendra lui aussi la direction des Pays-Bas où il doit rentrer à son port d'attache. Il sera désinfecté. Sur le plan international, la semaine qui démarre sera marquée notamment par Donald Trump qui se rendra en Chine. Le président américain devrait faire pression sur son homologue Xi Jinping lors de ce déplacement. Les États-Unis veulent enfin obtenir un accord mettant fin à la guerre en Iran. Selon un responsable américain, le président américain a déjà fait pression à de multiples reprises sur l'Iran lors de ses derniers appels téléphoniques avec le dirigeant chinois. L'Iran qui a finalement donné sa réponse aux États-Unis sur le plan américain pour mettre fin à la guerre. L'axe principal de cette réponse porte sur la fin du conflit et la sécurité maritime, notamment dans le détroit d'Ormuz. Il n'y a rien sur le nucléaire dans cette réponse. Elle est donc totalement inacceptable, a commenté Donald Trump. Cette semaine, les projecteurs seront également braqués sur Vienne, la capitale de l'Autriche, accueille le concours Eurovision. Des festivités sont annoncées tout au long de la semaine. On rappelle aussi les appels au boycott de certaines délégations en raison de la présence d'Israël. L'Union Saint-Gilloise s'est imposée 3-0 contre Malines en Champions Playoff. Une victoire importante à 3 journées de la fin du championnat et alors que s'ouvre une semaine ultra décisive peut-être pour les unionistes. Il y aura la finale de la Coupe de Belgique 100% bruxelloise jeudi entre l'Union et Anderlecht. Ensuite, dimanche, l'Union ira à Bruges en championnat. Bruges qui est devant au classement, 50 points pour 49 à l'Union. Anderlecht lui a partagé un but partout à la Gantoise et peut encore espérer accrocher, outre la coupe, la 4e place du classement. On retient aussi de ce week-end la victoire de Thierry Neuville au rallye du Portugal et celle de Paul Magnier en cyclisme, victoire du Français au sprint dans la 3e étape du Tour d'Italie. Merci de nous suivre, où que vous soyez, passez une belle et douce nuit.
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5: Bonjour et bienvenue dans Les petits papiers. J'espère que tout va bien pour vous. Des mots commentés par une invitée, retrouvés ce dimanche comme toutes les semaines. Des mots qui aujourd'hui vont nous emmener aux quatre coins du monde et rencontrer pas mal de monde aussi. Elle fait un métier qui lui permet d'être curieuse, de s'intéresser aux autres et à leur histoire. Grande reporter pour le journal Le Monde, où elle travaille depuis 1981. Elle est récompensée en 1996 du prestigieux prix Albert Londres pour sa série d'articles « Mémoire de la Shoah ». Elle est aussi l'autrice de plusieurs livres qui l'ont emmenée au cœur des radios libres, a restitué la parole de Simone Veil ou de Gisèle Halimi. Elle a recueilli les témoignages de femmes proies dans le harem de Kadhafi, ceux de vétérans ayant participé au débarquement le 6 juin 44 dans le livre « Nous y étions ». Dans le journal Le Monde, elle interviewe des personnalités pour la série « Je ne serais pas arrivée là si », sans compter les grands reportages qu'on peut lire régulièrement signés de sa plume dans le quotidien. D'ailleurs, récemment est parue une bande dessinée « Diana, confidence d'une princesse rebelle » qui relate la dernière interview de la princesse Diana. Une interview initiée et menée par notre invitée. Bonjour Annick Cojan.
8: Bonjour.
5: Vous allez bien?
8: Oui, je vais très bien. En effet, c'est toujours étonnant et un peu étrange de vous entendre dire les différentes étapes comme ça d'un parcours.
5: Alors, c'est des étapes très résumées, hein, c'est un parcours très résumé, parce qu'il y a eu beaucoup d'autres choses en plus. Mais 44 ans de journalisme pour Le Monde, 32 ans de grands reportages. Oui. Je vous ai vu lever les yeux au ciel quand j'ai dit que vous y étiez depuis 1981.
8: Oui, je suis même la plus ancienne, pas la plus vieille, attention, mais je suis est actuellement la plus ancienne du journal. Oui, oui. J'ai une grande fidélité à ce journal que j'ai adoré, vraiment, dans lequel je suis rentrée comme ça. C'est exagéré de dire comme un sacerdoce, parce que c'est presque ridicule. Mais en même temps, quand on choisit ce métier, et dans ce journal qui est tellement exigeant, avec des horaires épouvantables, enfin, c'est tellement contre ma nature, c'est lever à l'aube. Et évidemment, c'est beaucoup de travail la nuit, donc c'est vrai que c'est un engagement, réellement. Ouais. Et que je n'avais pas rêvé de ça, j'avais rêvé de ce métier, mais pas rêvé du monde, vraiment, je ne le connaissais pas. Et puis c'est vrai que j'ai fait je voulais continuer mes études, et puis j'ai fait un stage l'été, qui m'a fascinée, j'ai trouvé les gens incroyables, tellement, justement, engagés, c'était comme des petits soldats de la nuit qui arrivaient tous fatigués, les cheveux encore ébouriffés, les filles n'avaient pas le temps de se maquiller parce que travaillaient tôt le matin, et elles allaient travailler tard le soir, parce qu'on me dit, c'est vrai qu'à la radio, etc., les gens arrivent tôt aussi, même encore beaucoup plus tôt que dans le monde. Mais c'est vrai que le fait qu'ils paraissent l'après-midi nous oblige à avoir une actualité que les journaux du matin n'auront pas, donc essayer d'avoir le maximum d'informations la veille, et en même temps, il n'y avait pas, quand je suis rentrée, les moyens électroniques de maintenant, il n'y avait pas Internet, etc. Donc, il fallait être sur place.
5: Oui.
8: Et donc, on y était à 6h ou à 7h, alors que quelquefois, on partait à minuit et 1h. Donc, c'est vrai que c'est un journal particulier et un engagement.
5: Annick Cojon est notre invitée aujourd'hui dans Les Petits Papiers. Ben, moi, j'ai plein de questions à vous poser sur ce métier de journaliste et de grand reporter aussi, et sur votre parcours au journal Le Monde. Il y a des petits papiers devant vous.
8: Oh my God, j'en choisis comme ça au hasard.
3: D'accord, ok.
8: Écoutez.
5: Ah.
8: Aujourd'hui, c'est vous qui écoutez.
5: Oui.
8: Mais mon métier, c'est d'écouter. Oui. C'est vrai. C'est très important.
5: Ça fait quoi d'être dans la position inverse, d'ailleurs, quand on vous pose des questions?
8: Ben, ça dépend du climat. Là, on est toutes les deux, vous me regardez, et j'ai l'impression qu'on peut avoir un vrai échange. Et en plus, on a un peu de temps, donc c'est vraiment... Ça, c'est agréable. Même si je suis toujours un peu inquiète, quand même, c'est pas mon rôle de parler. C'est effectivement mon rôle d'écouter. Et l'intensité de l'écoute et ce qu'on y met va changer, évidemment, ce que va dire la personne. En tout cas, va faciliter ou pas. Et quand je fais notamment les interviews dans ce rendez-vous qui s'appelle « Je ne serais pas arrivée là si » pour Le Monde, que j'ai lancé il y a fort longtemps, au départ dans le magazine, puis après repris dans le quotidien. On est maintenant une équipe, une petite équipe à le faire. Je pense que la façon d'écouter est fondamentale, y compris par le regard, y compris par les gestes, y compris par l'appétit qu'on met dans ce que va répondre la personne. Ça m'intéresse bougrement ce que vous allez me dire. Ça m'intéresse professionnellement, mais ça m'intéresse aussi humainement. Et c'est vrai que cette chance de faire un rendez-vous comme celui-là, je ne serais pas arrivée là si... c'est une petite phrase qui a l'air de rien, vraiment, qui est presque mal foutue parce qu'elle est en négatif, donc c'est un peu bizarre. Mm-hmm. Mais curieusement, cette petite phrase, elle oblige, je crois, beaucoup de sincérité. En tout cas, je le vois, je ne sais jamais ce que vont me répondre les gens. Et en même temps... Ben voilà, oui, j'essaie d'instaurer un climat qui va faire qu'ils auront envie de se livrer, de pas tricher, de pas tout me dire, c'est pas obligatoire. J'ai pas envie de faire mal, donc si je vois qu'on va sur des terrains où la porte est un peu fermée, je pousse pas la porte, c'est pas la peine, vraiment. Mais c'est vrai que ce qu'ils vont me dire, puisque c'est une question un peu existentielle, je serais pas arrivée là, si, c'est tout le chemin d'une vie quand même, qu'est-ce qui m'a défaite, détruite, construite, est-ce qu'il y a eu des anges gardiens, est-ce qu'il y a eu des inspirations, est-ce qu'il y a une grande joie qui m'a donné des ailes, ou au contraire, qui m'a plombée. Donc tout est possible dans ce que va, voilà, la personne en face de moi, et c'est vrai que j'ai envie de faire une bonne interview, évidemment, parce qu'après je vais la retranscrire, etc. Mais j'attends peut-être pas qu'elle me change, mais qu'elle m'enrichisse. Moi aussi, je veux savoir comment les gens se tiennent debout, comment ils ont fait face à l'adversité, qu'est-ce qui fait qu'ils sont lumineux ou tourmentés. Ça m'intéresse incroyablement. Il faut qu'ils le sentent.
5: Est-ce que vous avez l'impression, Annick Cojon, qu'avec le temps, vous écoutez de mieux en mieux? Vous avez appris à écouter dans ce métier?
8: Oh, je ne sais pas si j'ai appris.
3: J'ai l'impression que j'étais très intense, sans doute, dès le départ. Donc, parce que vraiment, ça me fait vibrer. J'ai appris, peut-être j'ai moins peur des silences. Alors qu'avant, toute jeune, je crois qu'un silence me mettait mal à l'aise. Donc, j'avais un peu tendance à le combler ou à formuler 10 questions. Alors que là, je peux attendre doucement. C'est pas grave si on parle pas très vite. Et puis, j'ai appris aussi à poser des questions un peu plus inconfortables. J'ai toujours eu peur de heurter. Alors, pas un homme politique, je m'en fous d'heurter un politique, il est là pour ça, après tout. Mais des gens qui sont là, qui ne sont pas obligés de me parler, qui ne sont pas obligés d'exposer leur vie, là, vraiment, je ne veux pas heurter.
5: Et c'est quoi une question inconfortable
3: hein? Alors, il y a certaines questions personnelles, et puis il y avait notamment la question du deuil, par exemple, la question de l'absence. Ça, je crois que je n'osais pas poser avant. Les gens qui ont vécu des deuils, d'abord parce que je n'en avais pas vécu, Donc, c'était un peu inimaginable pour moi, ou une sorte de « Oh, je veux pas y penser, donc bon ». Et puis je me disais que d'interroger des gens qui avaient perdu un enfant ou un grand amour, ça allait les rendre malheureux, et que bon, j'y allais vraiment mollo ou j'évitais.
5: Ouais.
3: Et maintenant, je me rends compte que ça fait du bien d'en parler.
5: Mais qu'est-ce qui a fait que vous avez pu y arriver?
3: Parce que j'ai perdu moi-même un été, très brusquement, mes deux parents, et que ça m'a sonné, ça a tout changé, vraiment. Enfin, j'ai eu un immense chagrin, peut-être banal, hein, on perd tous des parents, mais j'avais notamment avec ma mère une proximité, c'était le truc que je ne pouvais pas imaginer. Maintenant, je me dis, c'est dingue quand même que j'ai pas imaginé qu'un jour elle partirait. Enfin, c'était un truc que, non, on touche pas à ça, voilà.
5: Ouais.
3: On touche même pas à cette pensée, on n'approche même pas à cette pensée. Pouf, ça arrive, alors que je suis en reportage, j'en reviens pas, quoi. Il n'y a pas eu de prémisse. Voilà. Elle a fait un AVC, je la retrouve morte, voilà. Oh et ce truc où j'en perds mon souffle, ma voix, qu'est-ce que je vais faire maintenant? Et du coup, c'est vrai que ça m'a rendu peut-être plus proche de certaines personnes qui avaient vécu ça. Pas pour en parler douloureusement, mais parce que je sais ce qu'elles peuvent ressentir. Et puis qu'au fond, ça fait partie de la vie. Faut l'accepter. C'est très insupportable et je suis inconsolable. Mais bon. Voilà, ouais. Ça arrive à tout le monde. Et moi, j'ai eu de la chance que ça m'arrive plutôt tard dans la vie. Donc, ok. Et on se tient droit quand même, il faut poursuivre, d'abord elle l'aurait voulu, et puis c'est donc ça, la condition humaine, c'est vivre et perdre des gens à qui on confie, à qui on donne son amour, et donc c'est ça. Et je savais pas ça. Et pourtant, tu sais, je suis allée sur des terrains de guerre, je suis allée dans des situations, j'ai vu des gens qui avaient vraiment vécu l'enfer.
5: Mais vous ne l'aviez pas éprouvé de la même manière.
3: Mais non. Ouais. Voilà. Alors, j'ai essayé de trouver les mots pour raconter ce qu'ils avaient vécu. Vraiment. Et ça me tourmentait. Et j'ai passé des nuits à trouver quels mots utiliser pour toucher mes lecteurs, pour qu'ils soient proches des gens qui m'avaient confié justement leur douleur. Mais je l'avais pas.

0: Je crois qu'elle avait raison. Vraiment. Alors, faut pas être que gentil, oui. Et que ça empêche pas de quand même savoir savoir dire non parfois, savoir dire c'est pas juste, et parfois le dire peut-être plus brusquement qu'on voudrait et qu'on le ferait naturellement parce que sans ça on sera pas écouté. Faut s'imposer. Quelquefois, évidemment, il y a une concurrence parfois aussi dans ce métier, en tout cas sur certains terrains, je pense. Je ne l'ai pas vécu professionnellement, je veux dire, avec des confrères de mon journal, mais ouais, c'est pas simple quelquefois, et donc peut-être que faut faire preuve. Gisèle Halimi disait soyez égoïste, c'est pas un joli mot, mais c'est nécessaire, pensez à vous d'abord. Alors,
1: c'est comme dans les avions, quand le masque tombe, on dit qu'il faut d'abord mettre le masque sur soi avant de sauver
0: pour mieux
1: les
0: aider
1: enfants.
0: Les autres. Oui, mais ça, voilà. C'est vrai. Mmh. C'est très frappant, ça. Alors, je sais pas, je reprends pas ce mot d'égoïsme, mais je pense qu'elle lançait ça à l'égard des femmes, à l'adresse des femmes, pour leur dire, vous avez tellement l'habitude de penser à vos enfants, de penser à vos parents, de penser à votre mari. Pensez d'abord à vous, après vous pourrez. Bon. Ça, de ce point de vue-là, elle avait raison. Mais c'est vrai que ce mot d'égoïsme n'est pas très joli. C'est vrai, c'est un métier quand même qui est rude parfois. Ouais. Oui, on est un peu cogné. On rentre quelquefois de reportages, on a vu des gens en immense détresse, on rentre un peu sonné. Mais je pense que la gentillesse reste quand même la plus grande qualité, y compris à l'égard de nos sources. Ça n'empêche pas, je vous disais... La rigueur, parfois peut-être une rudesse nécessaire, mais l'empathie en tout cas, se mettre à la place de l'autre et avoir un sentiment de bienveillance, ça aussi c'est un mot galvaudé, mais enfin quand même, de le regarder comme un proche, aide dans toutes les circonstances.
1: Annick Cogent, journaliste, grande reporter au journal Le Monde, est notre invitée aujourd'hui. Et bah, regardez comme la programmation est bien faite. On va écouter La Tendresse, Marie Laforêt. Ça colle parfaitement avec ce qu'on se disait juste avant.
2: On peut vivre.

0: La tendresse, Marie Laforêt sur la première, et c'est la grande reporter Annick Cogent, journaliste pour le quotidien Le Monde depuis 45 ans, et invitée des Petits Papiers aujourd'hui. Elle est aussi l'autrice de nombreux ouvrages. On va continuer à en discuter à travers les mots choisis pour elle.
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0: On dit grand reporter, on peut dire
3: oui,
0: grande
3: c'est
0: reporter.
3: On devrait dire grande, mais du coup, oui. Ça fait comme si on était grande, alors que grand reporter, c'est une expression tellement banalisée qu'on oublie le grand, je trouve.
0: Oui, on peut pas dire reportrice.
3: Reportrice.
0: Plus,
3: donc...

0: devrait.
1: On devrait.
0: Mais on
1: alors,
0: tellement...
1: grande reportrice au journal Le Monde.
0: Alors, explorer. Oh bah écoutez, ce sont des mots qui conviennent bien au... J'allais dire, c'est l'objet même de mon métier. On pourrait dire d'autres mots, mais explorer, ça me plaît bien. Explorer, il y a un côté un peu mystérieux. Il faut fouiller, il faut aller plus loin. Il faut explorer profondément, il faut creuser. Creuser le plus loin possible pour avoir des vérités, pour comprendre. Il ne faut pas se contenter des couches supérieures. Explorer, ça fait penser aux explorateurs qui m'ont toujours fait rêver, ceux qui partaient au bout du monde. Christophe Colomb le premier... même si l'Amérique n'a pas été découverte, puisqu'elle existait déjà, faisons attention aux mots. Mais en même temps, explorer, ça peut être l'exploration intime, et puis explorer des terrains qui n'ont pas été défrichés, c'est explorer des sujets également, qui n'ont pas été très couverts. Quand j'ai travaillé sur les viols de guerre, ça n'avait pas été beaucoup exploré comme, comme terrain journalistique d'ailleurs. Les viols de guerre faisaient partie des guerres. Voilà, c'était un peu, disait-on, la récompense du guerrier, et que c'est inévitable, c'est un dommage collatéral. Alors qu'on sait maintenant que c'est une arme de guerre, réellement, et que ça se raconte, et que ça se dénonce, et que c'est très difficile, je dis ça se raconte, c'est très compliqué, justement, de trouver les mots et de trouver les personnes qui accepteraient. Lorsque je suis allée, par exemple, en Libye, j'allais en Libye au départ, pour d'autres journalistes du Monde y étaient, mais moi j'ai dit, je veux m'intéresser à ce que font les femmes, et je pense que c'est peut-être pour ça qu'on m'a laissé y aller, d'ailleurs, parce que chef du service étranger avait certainement pas envie que j'y aille, il y avait les gens du terrain, bon, voilà, on n'avait pas besoin de quelqu'un supplémentaire. Mais j'ai dit, je veux faire que les femmes, et ça lui a semblé, je pense, un sujet assez mineur. Donc, Oui, vas-y, c'est pas gênant. J'étais assez fascinée qu'on ait si longtemps décrit Kadhafi comme presque un féministe. Il était entouré.
1: Oui, il était entouré de femmes, les gardes du corps étaient des femmes.
0: Voilà.
1: Il
0: y avait tout. Splendide, tout un... avec leurs uniformes, elles avaient leurs cheveux très longs, des corps sculpturaux. Enfin, voilà. Et il y a eu des livres d'ailleurs qui disaient cet homme qui aime les femmes et qui les respecte tellement qu'il leur confie même la garde de son propre corps. Mais bullshit! Mais quel scandale qu'on ait pu dire des choses et écrire des choses pareilles, justement, mais c'était pas facile d'explorer tout autour de lui.
1: Justement, là, on n'a pas été au-delà de l'image, on est resté en surface.
0: Et quand je suis arrivée dans ce terrain en pleine révolution, même guerre, à vrai dire, je suis arrivée, curieusement, la veille du jour où il a été lynché, tué. Même lâché, on peut le dire, ça a été assez atroce. Mais enfin bon. Et à ce moment-là, j'ai essayé de savoir ce qu'avaient fait les femmes. Et je me rendais compte que, elles ne soutenaient pas Kadhafi. Très très vite, des femmes ont dit, nous les femmes avons un compte personnel à régler avec Kadhafi. Mais personne n'allait beaucoup plus loin. Et je me disais, c'est quoi un compte personnel? Mais qu'est-ce que ça veut dire? J'ai mis beaucoup de temps. Puis quelqu'un m'a dit, il y a eu des viols, il y a eu tant de viols pendant la guerre, avant la guerre. J'ai essayé de rencontrer des femmes qui avaient été en prison et puis d'autres femmes qui faisaient un peu de résistance. Enfin bon, elles ont fait des tas de trucs d'ailleurs. Elles ont fait du renseignement. Elles allaient également sur le terrain. Elles détournaient des médicaments. Enfin bon, évidemment de façon très, très feutrée, très cachée. Elles n'étaient pas comme ces grands héros qui portaient les armes. Encore qu'elles ont fait aussi du trafic d'armes. J'en ai vu quelques-unes. Mais c'était toujours très, très caché et jamais mis en avant, évidemment. Mais très vite, quand on m'a parlé des viols et quand j'ai rencontré ces femmes qui sortaient de prison, quand j'y pense, j'ai presque honte. Je leur dis, mais est-ce que vous avez été violée? Alors toutes disaient, non, oh non, non, non, non, non, bien sûr que non. Comment ai-je pu leur demander ça? C'est tellement plus compliqué. Bien sûr qu'elles n'allaient pas me dire, j'étais étrangère. J'arrivais là et bêtement, naïvement, avec mes grands yeux, je les regardais en pensant que, effectivement, qu'elles allaient se sentir toutes proches de moi pour me dire que c'était le cas. Non, bien sûr, elles ne le disaient même pas à leur mère, elles ne le disaient même évidemment pas à leur mari et surtout pas à leur frère qui pouvait les tuer, sachant qu'elles avaient été violées. Donc, comment allait-elle confier ça à une journaliste de passage? Et puis le hasard a fait que, en continuant, donc je me disais, je vais peut-être faire mais c'est quand même un aveu d'échec, je vais peut-être écrire un papier qui s'appellera L'enquête impossible. en disant que je sais qu'il y en a eu différents endroits, etc. Enfin, je donnerai le maximum de renseignements que je peux avoir, mais j'ai zéro témoignage. Et le hasard a fait que j'ai rencontré une jeune femme qui était paumée, qui rentrait de Tunisie dans cette Libye qui explosait de joie là, et de qui se sentait tellement libérée puisque le dictateur venait d'être tué. Et elle savait pas où se mettre. C'est-à-dire que elle était contente et à la fois elle avait la trouille parce qu'elle me dit j'ai été violée. Alors je me dis ça, alors elle me va probablement en prison. Enfin, incroyable que quelqu'un prononce ces trois mots.
1: Sans même que vous lui demandiez.
0: J'ai pas demandé, ouais. Je pensais même pas. Et là, elle me dit, j'étais violée par Kadhafi. Alors ça, j'avais même pas imaginé. Et je vais passer beaucoup de temps avec cette jeune fille. Enfin, au départ, elle va me parler. Je vais faire un article dans Le Monde. C'est très compliqué à vérifier, évidemment. Donc j'ai très peur que, voilà. Comment vérifier ça? Mais beaucoup d'indices, des femmes que je connaisse, etc., me disent, oui, bien sûr, on ne vous le dira jamais, mais bien sûr que dans ces gardes, etc., oui. On sait qu'on sait, etc. Bon. Et je suis retournée, j'ai fait mon papier, et j'ai décidé de prendre un congé sabbatique dans le monde, pour repartir en Libye, cette fois-ci, donc toute seule, et de passer des mois, plusieurs mois, d'abord avec cette jeune femme, pour qu'elle me raconte vraiment, au jour le jour, toute son histoire, et puis explorer justement ce qui s'était passé autour d'elle et pouvoir démontrer à quel point c'était un système. Non, je ne suis pas tombée, le hasard pas mis comme ça sur une fille qui a eu la malchance de tomber sur Kadhafi. C'était tout un système, il y avait des rabatteurs ou plutôt des rabatteuses, des envoyés spéciaux, spéciales, un peu partout, dans les capitales étrangères, y compris à Paris et à Bruxelles d'ailleurs. Il avait des gens qui étaient là pour essayer de lui ramener des femmes. Et puis évidemment, dans les écoles, les universités, les fêtes de village, les mariages, qui sont tous filmés là-bas. Et Kadhafi poussait l'obsession jusqu'à regarder toutes les cassettes, les vidéocassettes des mariages, et choisissant parfois la mariée d'ailleurs, et ces demoiselles d'honneur pour les amener chez lui et les violer, quelquefois les garder. Moi j'ai appelé une sorte de harem.
1: Ça, le harem,
0: mais
1: ouais.
0: Oui, mais on m'a dit que dans certains pays il fallait pas dire harem parce que ce serait presque positif.
1: Ouais.
0: Bon alors, mais enfin bon, pour nous dans notre tête c'est vraiment pas positif et c'était un tortionnaire épouvantable. Donc oui, explorer, aller toujours plus loin.
1: Annick Cogent, cette histoire en Libye a fait l'objet d'un livre quand vous êtes reparti plusieurs mois. Ça s'appelle Les proies dans le harem de Kadhafi. Oui.
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1: Annick Cogent est notre invitée dans les petits papiers. Bah, allez-y, je vous laisse choisir.
0: Ah, j'explore alors un autre papier.
1: Femme.
0: Bah oui, femme. C'est...
1: On les a déjà un peu évoquées, les femmes.
0: Oui, c'est vrai que j'ai parlé des femmes tourmentées, malheureuses et violentées. Mais les femmes, c'est vrai qu'on en parlait, qu'on ne les mettait pas en avant. Alors, c'est en train de changer. Mais on vient de tellement loin.
1: Mais il y a quelque chose qui est intéressant que vous avez dit tout à l'heure quand vous avez voulu partir en Libye pour aller un peu justement voir du côté des femmes. On vous prend un peu à la légère en disant il y a un article sur les femmes. Mais cette position de journaliste femme qui va partir en grand reportage qu'on prend un peu à la légère, est-ce que c'est pas... Ça n'a pas été parfois un avantage, d'une certaine façon?
0: Je pense que être femme dans ce métier est un avantage. Pas toujours dans les rédactions, parce que vraiment, pour s'imposer, on n'a pas le même... on n'utilise pas les mêmes décibels, et on parle un peu moins fort, avec une autre façon, etc. Je pense qu'on roule un peu moins des mécaniques. Ça, certainement, j'ai toujours vu ça. Et que, donc, c'est pas... les femmes ne sont pas chefs. Ça dit, j'ai jamais voulu être chef du tout. Mais bon, c'est pas forcément facile dans les rédactions. Mais sur le terrain, oui, bien sûr. Je pense qu'on peut se faufiler absolument partout. Et je pense qu'en plus, sur les terrains comme les terrains du Moyen-Orient, en Afghanistan ou dans un certain nombre de ces pays, Pakistan, Iran, etc., on a un gros avantage sur les garçons. On a accès à l'univers des femmes et ils n'ont pas accès à cet univers. Alors, pendant longtemps, ça ne les gênait pas. De toute façon, ils n'y pensaient même pas. Et personne, la plupart du temps, les guerres, je me suis rendu compte de ça. Même les grands papiers que j'ai lus de confrères américains qui étaient... portés au nu, qui dit de grandes plumes, de grandes personnalités qui nous racontent la guerre du Vietnam, dans leurs livres, il n'y a pas de femmes. Ah non, il n'y a pas de femmes. Les ministres ne sont pas des femmes, les généraux ne sont pas des femmes. Donc bon, On raconte pas les femmes. C'est dingue quand on y pense. Enfin, c'est la moitié de l'humanité, c'est juste la moitié de la population dont on ne parle pas. Donc on a tout faux. Enfin, pas tout faux, mais en tout cas, on n'a pas tout juste.
1: Y a un
0: ça,
1: manque,
0: c'est clair.
1: Il y a
0: un manque évident. Oui. Et le manque n'apparaissait pas. Or, alors, c'est vrai que maintenant, à l'heure des charges, pendant très longtemps, on n'a pas raconté l'Afghanistan sans jamais évoquer les femmes. Mmh. Alors, c'est vrai, elles étaient cachées, elles sont sous la burqa, elles sont très difficiles à atteindre. Mais de toute façon, ils n'y pensaient pas, nos confrères garçons, la plupart du temps. Maintenant, s'ils le voulaient, c'est beaucoup plus difficile pour eux. Et c'est vrai, je me suis rendu compte de ça en Libye, un de mes bons copains, journaliste à l'AFP, me disait « Ah ouais, ton histoire quand même, Kadhafi, là, c'est incroyable, c'est viol, etc. Mais tu sais, me dit-il, c'est la même chose en Irak, Saddam Hussein, lui aussi, tout ça, avec des femmes. » Je lui dis « Ah bon ?» Après, je lui dis « Je savais pas. » Il me dit « Mais si, ça se sait. » Je lui dis « Ça se sait, comment ça, tu l'as écrit ?» Bah, il me dit « Bah non. »
1: C'est dingue quand même.
0: Et je lui dis, mais t'as fait combien de dépêches sur l'Irak, je sais pas, 200? Il n'y en a pas une, ça vaut pas un sujet? Ah, il était presque embêté parce que, mais il me dit, mais tu sais, tu vois, en Libye, j'étais avec des chefs rebelles, je suis allée dormir chez eux, je dormais la plupart du temps chez l'habitant, et à chaque fois que j'ai dit, bah, c'est la silhouette de ta sœur que j'ai vue là, ce serait bien que je l'interviewe, et à chaque fois, j'ai eu un interdit. Alors ça, c'est vrai, mm-hmm, que c'est pas facile. Mais la plupart du temps, ils ne se rendaient même pas compte à quel point c'était un vrai sujet majeur. C'est en train de le devenir, ça l'est devenu un peu plus ces dernières années. Heureusement, certains s'en agacent d'ailleurs.
1: Enfin,
0: vraiment. Mais c'est vrai que les femmes, on n'en parlait pas. Et c'est vrai que les statistiques, alors je ne vais pas les citer parce que je vais me tromper, je n'ai pas les chiffres exacts, en tout cas sur la période précise. Mais je pense que les études montraient que, y compris dans mon journal Le Monde, si on faisait ça il y a 10 ou 15 ans, je pense que 80% des personnes dont on parlait à la une du journal n'étaient que des hommes. On a fait l'étude, donc c'est pas un chiffre près, mais je pense qu'on est 80 ou 90% quasiment des gens évoqués à la une du Monde sont des hommes. Mmh. C'est en train de changer, mais il faut une volonté pour ça.
1: Mais vous dites que vous faites attention. Par
0: oui.
1: contre, dans votre, par exemple, dans la série...
0: Ah oui, je ne serais pas arrivée
1: voilà,
0: là.
1: Si.
0: Ah oui.
1: Là, vous faites très attention.
0: Ah oui, oui. On fait maintenant collectivement très attention, et moi, dès le départ, je faisais presque un déséquilibre. J'allais plus volontiers vers les femmes, et je faisais attention à ça. Non pas que j'ai pas envie d'interviewer les hommes, évidemment que ça me passionne de la même façon, mais c'est vrai que je faisais attention à ça. Et quand je suis sur un terrain, même sur une manif, je sais pas, j'ai fait des manifs de gilets jaunes, des manifs de marins pêcheurs, des manifs de tout d'ailleurs, de métallurgistes, etc. Enfin bref, systématiquement dans la manif, j'essaie d'avoir des interlocutrices femmes, et elles vont pas forcément vers nous. Les femmes se mettent moins en avant. Toujours l'impression que maintenant, allez voir plutôt Albert. Il a plus l'habitude, ou il parlera mieux. Mais non, madame, ça m'intéresse, vous. Vos mots m'intéressent. Votre regard m'intéresse. Et donc, il faut faire un peu, je crois, c'est notre responsabilité de journaliste et de femme, un peu d'affirmative action, on va dire, mais de mettre les femmes en avant. Oui, c'est intéressant. Oui, c'est souvent un autre point de vue. Parfois, effectivement, elles n'ont pas l'habitude de parler, mais justement, c'est un autre discours. On aura autre chose auquel on n'avait pas pensé. Et c'est pour ça que je suis très, très frappée qu'on dénonce pas ça davantage quand on voit les processus de paix, quand on voit les signatures à l'ONU, on a un flash comme ça sur nos télés, on voit toutes ces portes qui claquent. Alors, les gens, très, très importants, le président, le premier ministre, le machin. Ils arrivent tous là et ils passent sur un tapis rouge pour monter à l'ONU, monter les marches. Et il y a presque pas de femmes. Enfin, on s'en n'offusque pas, mais ça devrait être 50-50. Et on s'aperçoit, et là pour le coup ce sont des études qui montrent que les femmes sont de bonnes faiseuses de paix. Et quand elles sont à la table des négociations, ça se passe beaucoup mieux. Il y a des sujets qu'elles apportent auxquels on n'avait pas pensé, évidemment. Et en plus, réellement, on s'aperçoit, alors il y a des études qui le montrent, et c'est chiffré que la paix est plus durable quand elles s'en sont occupées, que ça se passe beaucoup mieux, etc., etc. Enfin, elles sont utiles, c'est pas juste pour le décor, c'est pas juste pour faire égalité systématique, c'est pas un principe, même si le principe est utile. Mais il se trouve que c'est efficace. Et on s'aperçoit que les femmes dans les conseils d'administration du CAC 40, par exemple, quand elles sont, eh bien, leurs entreprises marchent mieux quand elles ont des responsabilités. Donc, c'est même pas pour la beauté du geste, Ouais. Encore que. Mais en plus, c'est plus efficace. Quand est-ce qu'on comprendra ça? Et moi, j'ai très peur d'une sorte de backlash, là, de retour en arrière. De gens qui ont été frustrés par que c'est les dernières années, là où enfin, on a le mot féminisme n'était plus un gros mot. Et enfin, on osait poser, mettre ces questions sur la table. Et certains ont nourri une espèce d'amertume, de ressentiment, qui est en train de déferler, en tout cas en Amérique, on le voit. Ouais. Et j'ai très peur que ça arrive sur nos réseaux et donc chez nous.
1: Ouais, donc il faut rester vigilante.
0: Ah oui.
1: Comme disait Gisèle Halimi, hein, d'ailleurs, ne baissez pas les bras. Hein.
0: Ah, certainement pas, ne vous résignez jamais. Grand mot, mais c'était aussi si on s'arrête, on dégringole, on est foutu. C'était toujours ça qu'elle disait. Donc, oui, restez vigilante et son exemple, je trouve, d'autres exemples d'ailleurs, hein, Simone Veil, etc. Il y a plusieurs femmes comme ça dont le combat vraiment nous oblige, y compris les plus jeunes. C'est des espèces de relais qu'on doit absolument transmettre et un devoir de vigilance.
1: Annick Cojan est notre invitée dans Les Petits Papiers, grande reporter pour le journal Le Monde, autrice de plusieurs livres. À noter d'ailleurs que depuis que cette rencontre a été enregistrée, il y a eu la parution d'une autre bande dessinée, La Marche des Femmes, en collaboration avec l'historienne Michel Perrault, mais aussi avec Emma R. et Sophie Couturier, c'est paru chez Albin Michel. Et puis la série Je ne serais pas arrivée là si, qui paraît dans le journal Le Monde, a aussi donné lieu à une incarnation sur scène, un spectacle à l'affiche duquel on retrouvait Anne Parillaud et Élodie Frégé. Et c'est cette dernière qu'on écoute tout de suite sur la première avec La Fidélité, Élodie Frégé.
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0: La fidélité, c'est Élodie Frégé que nous écoutions à l'instant sur la première et Annick Cogent, grande reporter pour le journal Le Monde et notre invitée dans les petits papiers aujourd'hui. On commande des mots ensemble et on y va, c'est parti.
1: Silence. J'ai peur que les gens soient mal à l'aise s'il y a un silence, si...
0: Alors, ce que j'avais envie de vous demander, Annick Cogent, c'est que, bon, alors vous, c'est essentiellement de l'écrit, de la presse écrite. Le plus souvent, en tout cas, c'est de l'écrit que vous faites. Comment restituer un silence avec des mots? Surtout quand on a parfois, dans un article de presse, un nombre de mots limité, hein, oui. Ou en tout cas qu'on doit dans un cadre limité. Comment faire? Parce que je pense que les silences, on dit silence, mais ça peut être émotion aussi.
1: Oui, bien sûr.
0: C'est important de les restituer, ces moments-là.
1: Vous avez tellement raison, et c'est toute la difficulté de l'écriture. C'est ça qui m'angoisse souvent et me terrifie. Je suis pas du tout cool. Quand je parle d'écriture, aussi, en parler, ça je veux bien, mais quand je suis devant ma feuille ou devant mon ordinateur, je suis pas apaisée du tout, je suis pas cool. Je suis cool dans la vie, mais pas quand j'écris. Ça me fait peur parce que j'ai en tête ce qui serait bien, ou j'ai en tête ce que m'ont dit les gens. J'ai en tête leur grain de voix, leur émotion, en effet, vous disiez, c'est un joli mot, l'émotion, bien sûr. Parfois, il y a eu une petite larme qui a traversé, qui est survenue au bord de l'œil, et puis qui n'a pas coulé, forcément. Mais, et puis, il y a eu une hésitation, où il y a le menton qui a un peu tremblé, etc. Et moi, qu'est-ce que je peux dire? J'ai même pas de gras dans mes interviews, je ne serais pas arrivée là. Si, je peux même pas décrire la personne. Donc, comment je vais faire? J'ai que ses réponses.
0: Ouais.
1: Et donc, j'attache beaucoup, et ça me prend énormément de temps, de réécrire l'interview. C'est-à-dire que je l'enregistre, et puis ensuite, je le décrypte mot à mot, y compris silence, y compris petite pause, y compris émotion. Je mets entre parenthèses, ça c'est pour moi. J'imprime, et puis je relis, je me fais comme un plan, parce que je tire un fil. Quelquefois, vous savez, on compte en signes. Certains, c'est en mots. Chez nous, c'est en signes. Donc, chaque caractère est un signe. Et j'ai quelquefois, je reviens d'une interview avec 110 000 signes, 80 000 signes, et je dois en faire 12 000. Voilà. Bon, donc il faut tirer un fil pour qu'il y ait une cohérence, qu'il y ait une entrée, etc. Et puis cette personne qui s'est montrée tellement sincère face à moi, j'ai vu ses grands yeux, j'ai vu ce que ça voulait dire, ce que ça provoquait, l'enthousiasme quelquefois, ou quelquefois une irruption, ou de la colère, ou... Enfin bref, il y a eu beaucoup de vibrations. Comment je vais faire? J'ai que l'alphabet, j'ai que des mots, j'ai que le vocabulaire, j'ai que ce pauvre malheureux alphabet, et il faut que je me débrouille avec ça. Et je voudrais pourtant que ce soit le plus authentique possible et le plus fidèle possible. Et bien pour ça, je vais devoir leur être un peu infidèle, c'est-à-dire que je vais casser les phrases, ou je vais changer l'ordre des mots, ou je vais mettre un point de suspension, je vais jouer avec les interjections, pas trop, parce qu'on n'aime pas ça au monde, mais en même temps, je vais... Voilà, je vais polir, je vais... je sais même pas quel mot utiliser, j'ai ma trousse à outils vraiment, et je vais être obsédée pour qu'avec mes mots, ils aient l'impression d'entendre la personne qui m'a parlé, qu'ils sachent sa force, sa ferveur, au contraire peut-être sa timidité, peut-être son apathie, ça arrive rarement, mais ça peut être ça aussi. Il faut que je traduise qu'avec mes mots. Et donc c'est vraiment, j'ai pas de technique, mais spontanément, c'est vraiment un gros travail d'écriture, oui. Et c'est une obsession. Voilà, j'en vis la radio pour la chaleur, tout ce qu'elle peut faire passer. Nous, c'est les mots, et pourtant la presse écrite, c'est important de plus en plus. C'est vrai que la presse écrite fait aussi un peu de radio, fait aussi un peu de vidéo, etc. Et on doit être tout terrain et multimédia.
0: Vous aimeriez que vos rencontres pour cette série soient enregistrées, par exemple,
1: alors,
0: et puis peut-être diffusées en podcast sur le...
1: Eh bien, quelquefois, on me l'a proposé, pas à l'intérieur du journal, ouais, mais à l'extérieur. Et non, je me dis non, parce que... Oh, en même temps, quand je vous vois travailler, je me dis quand même, femme, c'est chouette, c'est tellement spontané et paf, immédiatement, ça part directement à l'auditeur. Mais non, parce que je ne serais pas arrivée là si quelquefois la première, ils bafouillent, ils hésitent. Quelquefois, je reviens. Quelquefois, mes questions sont pas très bonnes. Je trouve que les votes, elles sont vachement bien. Mais quelquefois, moi, je bafouille aussi dans ma question. Et je me dis, bon, là, ça va pas très bien. J'ai si tel autre terrain, non, ça va pas bien. Bon, ben, je vais revenir sur l'autre. Quelquefois, ça pas, il y a pas un fil conducteur auquel on est tenu dans une interview d'une heure, j'imagine, à la radio. Et moi, j'ai des repentirs, comme dirait un peintre. Ben, on peut effacer, on recommence. Je peux faire ça. Et je pense qu'il serait moins bien, peut-être, à la radio. Mais en même temps, il y aura autre chose. C'est vrai. Il y aura une fraîcheur, peut-être. Il y aurait des points de suspension se traduiraient par un silence. Il y aurait aussi peut-être plus de vie. Je ne sais pas. Mais c'est vrai que c'est aussi une chance, l'écrit, parce qu'on pose les mots et qu'on arrive. Ils peuvent se réfléchir après, longuement après. Remarquez, un podcast, on peut le réécouter.
0: Ouais.
1: C'est vrai.
0: Est-ce que vous gardez les enregistrements que vous faites ?
1: Oui. Oui. Oui, oui, je les garde. Et surtout, je garde les transcriptions que je fais, qui me prennent un temps fou. Quelquefois,
0: vous n'utilisez pas les logiciels de transcription automatique ?
1: À chaque fois que j'ai essayé récemment, et le temps que je passais
0: à corriger,
1: ça me prenait plus de temps. Donc c'est vrai qu'une interview d'une heure, c'est à peu près 4 heures de retranscription.
0: Ouais,
1: ouais. Donc quand c'est 3 heures, c'est un jour et demi quasiment. Ça, c'est pas rigolo. Mais ça me remet dans l'ambiance. J'entends leur voix, etc. Et donc ça me laisse plus de liberté et en même temps j'aurais plus de rigueur dans l'écriture pour comprendre là où, tant pis, je vais couper cette phrase là, du coup on n'aura pas la suite, mais en même temps ça me restitue davantage la personne. C'est vraiment une question de dosage. J'aime bien qu'il y ait une chute aussi à l'article, et quelquefois la chute que je vais mettre à mon papier n'est pas celle de l'entretien, mais en même temps ça va laisser les gens sur une impression qui sera fidèle à ce qu'a été l'entretien. Enfin voilà, c'est vraiment les trucs écriture.
0: Il y a un recueil de certaines de ces rencontres.
1: Oui.
0: Nous ne serions pas arrivés là.
1: Alors, il y a les deux. Il y a un premier tome, c'est pas écrit tome 1, tome 2, mais il y a un premier qui s'appelle Je ne serais pas arrivé là si, où effectivement j'explique pourquoi j'ai fait ça et pourquoi c'est si important ces interviews. Et le deuxième, qui s'appelle Nous ne serions pas arrivés là si, c'est exactement la même chose, mais avec une trentaine de femmes différentes. J'ai gardé les femmes.
0: Eh ouais.
1: J'ai gardé les femmes. Je pense que leur parole est précieuse. On les a pas longtemps entendu. Et vous savez, quand on feuillette, on n'est pas obligé de le dire dans le bon ordre, mais quand on feuillette et quand on picore des interviews de femmes, à la fin on se dit waouh, quand même, quelle force, quelle intégrité, quelle ardeur. Enfin, je pense que ça nous donne collectivement de la force et ça nous relie les uns aux autres, les unes aux autres. Et au fond, c'est ça mon métier, c'est nous relier. Faire en sorte, on n'est qu'un média, on fait l'intermédiaire entre ceux qui vont nous entendre ou nous lire et ceux qui nous ont confié des choses, à nous, seulement à nous. Et donc, on faut trouver le bon outil. Là, ici, c'est un micro, mais moi, c'est des mots. Et pour être pour faire l'intermédiaire, être le lien, voilà. Et je pense que quand le lien se fait, on est toutes reliées les unes aux autres et ça nous donne... collectivement, de la force et un peu plus d'optimisme.
0: Ouais. Merci Annick Cogent.
1: Merci à vous.
0: J'aurais bien aimé parler encore longtemps avec vous. Malheureusement, on n'a plus le temps. Grand reporter, grande reportrice au monde. On dit comme on veut. Merci d'être venue et puis vous reviendrez, j'espère.
1: Oh, c'était très sympa.
0: J'espère que vous reviendrez.
1: Merci. C'est gentil. Beaucoup.

0: Merci d'avoir été à l'écoute de ces petits papiers avec Annick Cogent. Ils sont à retrouver en podcast et sur Ovio. Et figurez-vous que la version podcast est un peu plus longue que ce que vous avez entendu à l'instant. 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N'hésitez pas à aller jeter une oreille. La semaine prochaine, on revient pour d'autres petits papiers. On parlera musique avec le batteur Manu Katché qui sera là pour commenter les mots des petits papiers. Rendez-vous donc dimanche prochain après les infos de 17h.
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0: 2h.
1: David Riffon avec vous pour ces informations. Il était un peu moins de 22h ce dimanche. Les deux Belges présents sur le navire NV Ondius, touchés par un foyer de hantavirus. Les deux Belges ont été pris en charge à l'hôpital universitaire d'Anvers. Ils avaient atterri à Eindhoven aux Pays-Bas en début de soirée après avoir été évacués du navire à Tenerife en début de journée. A priori, ils vont bien, mais ils devront respecter une période de quarantaine pour éviter tout risque. Plus de 90 personnes, passagers et membres d'équipage ont été évacués du Ondius ce dimanche. Les opérations d'évacuation doivent se terminer ce lundi après-midi. Ensuite, le bateau prendra lui aussi la direction des Pays-Bas où il doit rentrer à son port d'attache. Il sera désinfecté. Sur le plan international, la semaine qui démarre sera marquée notamment par Donald Trump qui se rendra en Chine. Le président américain devrait faire pression sur son homologue Xi Jinping lors de ce déplacement. Les États-Unis veulent enfin obtenir un accord mettant fin à la guerre en Iran. Selon un responsable américain, le président américain a déjà fait pression à de multiples reprises sur l'Iran lors de ses derniers appels téléphoniques avec le dirigeant chinois. L'Iran qui a finalement donné sa réponse aux États-Unis sur le plan américain pour mettre fin à la guerre. L'axe principal de cette réponse porte sur la fin du conflit et la sécurité maritime, notamment dans le détroit d'Ormuz. Il n'y a rien sur le nucléaire dans cette réponse. Elle est donc totalement inacceptable, a commenté Donald Trump. Cette semaine, les projecteurs seront également braqués sur Vienne, la capitale de l'Autriche, accueille le concours Eurovision. Des festivités sont annoncées tout au long de la semaine. On rappelle aussi les appels au boycott de certaines délégations en raison de la présence d'Israël. L'Union Saint-Gilloise s'est imposée 3-0 contre Malines en Champions Playoff. Une victoire importante à 3 journées de la fin du championnat et alors que s'ouvre une semaine ultra décisive peut-être pour les unionistes. Il y aura la finale de la Coupe de Belgique 100% bruxelloise jeudi entre l'Union et Anderlecht. Ensuite, dimanche, l'Union ira à Bruges en championnat. Bruges qui est devant au classement, 50 points pour 49 à l'Union. Anderlecht lui a partagé un but partout à la Gantoise et peut encore espérer accrocher, outre la coupe, la 4e place du classement. On retient aussi de ce week-end la victoire de Thierry Neuville au rallye du Portugal et celle de Paul Magnier en cyclisme, victoire du Français au sprint dans la 3e étape du Tour d'Italie. Merci de nous suivre, où que vous soyez, passez une belle et douce nuit.
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4: Bienvenue dans l'émission Au Livre, etc. Aujourd'hui, deux thrillers à succès qui explorent les zones grises de la morale.
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4: Nous recevrons d'abord l'autrice belge Barbara Abel pour son roman « Ici s'arrête le monde » aux éditions Récamier. Tout bascule un samedi ordinaire à Bruxelles alors que la ville se voit ravagée par des bombardements apocalyptiques. Au milieu des ruines, un couple, Hélène et Raphaël, recueillent Pauline, un nourrisson de 3 mois dont les parents sont morts sous leurs yeux. C'est là que le piège moral se referme. Alors qu'il faut fuir une ville en flammes, que faire de ce bébé? Pour Hélène, assistante sociale, sauver une vie, c'est sauver le monde entier. Mais pour son mari, la priorité absolue est la survie de son propre clan, quitte à sacrifier l'enfant d'un autre pour ne pas ralentir la fuite de sa famille. Commence alors un thriller psychologique étouffant sur le prix de notre humanité. J'aurai le plaisir d'accueillir également la romancière Pauline Clavière pour son livre Spécimen paru chez Grasset. Ici une enquête au scalpel, l'histoire d'une romancière qui se penche sur le dossier de Raphaël